Ça va? Oui, c'est belle maman. Ah oui, très bien, très calme, une très bonne journée. Vous, le boulot, ça va? La santé? Alors cette grosseur mal placée, là, vous l'en retirez? Ah, ah, des dents. Elle était mal placée, hein, mon pauvre Jean-Claude. Hein. Ah bah, des dents pour vous asseoir. Hein. Ah oui, ils ont réussi à le sortir, ce gros marron. Oui, un petit bouton, mais ça, ça peut revenir, hein. Et faire cancer. Oui, mais souvent, ça, ça revient. Pour faire cancer, oui. Ah oui, pratiquement à tous les coups, hein, oui. Ah oui, vous allez y avoir droit, oui, oui. Non, non, non, non, ils vous disent ça, Jean-Claude. Non, mais... Attendez, Jean-Claude, ils vous disent ça, mais ils sont obligés de vous dire ça. Ben, pour l'espoir, tout ça. Hein. Mais n'y comptez pas, hein, non. 99 chances. Eh oui, eh oui. Même s'ils ont tout retiré, tout raclé, ben reste toujours des bouts. Hein. Et ça repousse. Pour faire cancer, oui. Ben oui, Jean... Ben oui, ben faut... Ben oui, mais c'est... Hey, c'est la vie, hein. La vôtre sera courte. Ouais. Oui, voilà. Je... Non, si, non, Jean... Non, Jean-Claude, j'en parlais avec mademoiselle. Je vous... Je... Mais c'est quand même... Ça revient là! Oh merde, ce con! Dites, Jean-Claude, je pourrais parler à ma fille. Elle est en cuisine. Oh, c'est peut-être pas la peine de la déranger. Si, vous me la passez. Je t'emmerde. Tu entends? Toi, ton Jean-Claude, là, je vous emmerde tous. C'est ça. Et le petit avec. Et va te faire... Et va... Et va te faire poinçonner ma counasse. Oh, je les aime pas, tous les deux, hein. Oh, ben dites, il faut bien s'amuser un petit peu, hein, à nos âges, hein. Allez, on remet ça. Allô? Allô, Jean-Claude? Oui, c'est encore moi. Excusez-moi, écoutez, j'ai honte, je suis confuse, là, oh là là. Ben, je sais pas ce qui se passe en ce moment, hein. Ben, écoutez, je crois que je perds complètement la boule. Ben, vous savez ce que c'est, vous? Mais non, mon petit Jean-Claude, Alzheimer. Vous savez, qu'est-ce que c'est? Alzheimer. Mais non, mais c'est pas un fromage. Alzheimer, le truc dans le... Eh ben, c'est lui. Mais je suis prête à faire tous les traitements que vous voudrez. Ah oui, alors là, l'hôpital, la pécégerie, les camisoles chimiques et tout. Hein? Elle est occupée. Oh ben non, non, ben laissez-la. Non, c'est pas la, non, c'est pas la peine, Jean... Non, non, non, Jean-Claude, ça va... Non, non, Jean-Claude, foutez-lui la... Non, Jean-Claude... Jean-Claude, si, vous me la passez. Juste un mot, hein. Alors, Patricia, c'est maman. Alors, tu t'es bien fait ramonner, ma salope. Torcher les fesses, grosse morue, va! Hé, il peut... Il peut le soir, ma coulasse! Ah, je peux pas m'en empêcher. C'est plus fort que moi. C'est terrible, hein, quand même, c'est cette maladie, là, hein? Mais qu'est-ce qu'on se marre?

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2: Bonjour, c'est votre ami Francis Cabrel. Le poète des armes, des

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Le prochain est complètement différent. 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
1: Monsieur Grandjean, pouvez-vous m'accorder une minute de votre temps ô combien précieux? C'est monsieur Fion, là. Oui, c'est concernant les licenciements surprises du mois de septembre. J'ai la liste. Alors, sont nominés. Madame Bénissa. Alors, Madame Bénissa, son poste est perpétuellement occupé, monsieur Grandjean. Ah bah écoutez, coup de fil personnel ou quoi, au caisse, mais enfin, il est impossible de la joindre, monsieur Grandjean. Madame Bénissa. Vous voyez pas de qui je parle, monsieur Grandjean? Madame Bénissa, d'origine portugaise, que son mari avait chuté d'un échafaudage. On s'était tous cotisés au bureau pour lui offrir un sac de ciment, vous souvenez pas, monsieur Grandjean? Ah bah j'estime, monsieur Grandjean, que les coups de fil au Portugal ne sont pas utiles. Nous n'avons pas une succursale à Madrid, que je sache. Hein? Bon, alors Bénissa, virée. Comme ça, elle s'habillera en noir pour quelque chose, celle-là. Alors, qu'est-ce que nous avons? Oui, madame Cohen. Bon, madame Cohen, ce n'est pas le fait qu'elle soit d'obédience judaïque qui me dérange, hein, encore que... Mais c'est plutôt le fait qu'elle soit handicapée, monsieur Grandjean. On a réellement besoin d'handicapés au bureau, monsieur Grandjean. Je vous pose la question, comme ça, ipso facto. Non, hein. D'autant qu'un jour, madame Cohen était en couloir, elle a chuté de sa chaise de souffrance. Elle était là, gigotait comme un petit poisson rouge. C'était d'un ridicule. Bon, j'admets que ça nous a tous fait rire, mais enfin bon... On n'est pas lourdes, hein, non plus, hein. Hein? D'autant que madame Cohen volait des stylos, monsieur Grandjean. Quatre couleurs, quand même, hein. Alors, Cohen, viré. Voilà, je vais plus la voir, celle-là. Ça fera plus de place dans l'ascenseur. Qu'est-ce que nous avons? Je passe du phoque à l'âne, là. Oui, Fournier, le petit Christophe Fournier. Alors, lui, il est beau comme un dieu, mais enfin, c'est une véritable feignasse, monsieur Grandjean. Ah bah écoutez, un exemple, comme ça, recto verso. Un soir, j'ai l'amabilité de lui proposer de venir travailler un dossier chez moi à la maison. Vous savez ce qu'il m'a répondu, monsieur Grandjean? J'en ai encore le rouge à joues, monsieur Grandjean. Il m'a dit, toi, la petite fiotte, tu ferais mieux d'aller sucer la bite à Grandjean. Ah non, j'étais furax, là, j'ai monté sur mes ergots, là, j'ai des doigts. À ton âge, je portais déjà des slips de couleur, hein, mon petit bonhomme. Je suis ceinture noire de yoga, là. Vérifie tes abattis, hein. Ah non, monsieur Grandjean, j'étais furax, là. J'en ai encore les fesses qui font bravo, là. Enfin, qu'on me manque de respect, bon, ben ça, je dirais que j'ai l'habitude, hein, depuis le temps. Mais vous, monsieur Grandjean, dans cette gueule de femme, monsieur Grandjean! Enfin, vous m'imaginez en train de vous prendre en bouche. Non, hein? Tant pis. Alors, Fournier, tu es viré. Je veux plus la voir, celle-là. Qu'est-ce que nous avons? Oui, Ponton! Alors, Ponton, en plus, ça veut rien dire, son nom. Alors, lui, ça fait 6 mois qu'on l'a pas vu. Tranquille, en vacances. Ça fait 6 mois qu'on l'a pas vu. Comment, monsieur Grandjean? Il est décédé? Oui, mesdames, monsieur Grandjean, tant qu'il n'est pas là, il est absent, hein. Ah, bah oui, mais quand même, hein. Alors, qu'est-ce que je mets? Licenciement pour cause de décès, suivi de mort. Voilà, service comptabilité, mademoiselle Catin. Alors, elle porte bien son nom, celle-ci, hein. Mais alors, elle habite aux toilettes, cette petite jeune fille. Écoutez, il y a tout le temps fourré, monsieur Grandjean. Et vas-y, que je te tire les chaises d'eau, et vas-y, que je te tire les chaises d'eau. On se croirait aux chutes de l'Himalaya, là, non? Enfin, on ne vient pas au bureau pour effectuer ses besoins naturels. Hein? Bon, alors, virez celle-là, je veux plus la voir. Ah oui, alors j'ai gardé le meilleur pour la fin, monsieur Grandjean, Blatini. Alors lui, c'est la cerise sur le bateau. Alors là, Depuis que je lui ai annoncé son licenciement surprise, il n'est pas à l'aise dans ses pantoufles, cet homme-là. Écoutez, ce matin, je le croise en couloir, je dis « Bonjour Jean-Paul, ça s'organise bien le chômage ?» Il l'a mal pris, dis donc. S'est approché de moi, il m'a craché des noix de cajou au visage, comme ça. Et oui, et il a foutu le gant en direction de son bureau. Alors je me suis dit, c'est pas normal. Je me suis approché de son bureau et j'ai entendu, par hasard que j'écoutais, qu'il émettait comme des bruits de sanglier. Et là, monsieur Grandjean, l'individu s'est mis en boule. Et là, il s'est collé au plafond. Faut pas nous chier dessus non plus. Et là, monsieur Grandjean, il nous a sorti une langue comme ça. On se serait cru dans l'exormiste, écoutez.
2: C'est, sa tête, la partie tétale, finalement. C'est mis à tourner comme plus de 180 degrés minute. Comme dans le film, il m'a regardé, il m'a dit « Ta mère est une pute, ta mère !»
1: Oh, j'ai tout balancé, hein, de l'ail, des fines herbes. Oh, j'ai fermé à clair. Hein. Ah ben, il doit y être encore, monsieur Grandjean. Voilà, monsieur Grandjean.
2: Mission accomplie.
1: Comment, monsieur Grandjean? Vous désirez rajouter un nom?
2: Bien sûr, monsieur Grandjean.
1: J'adore votre costume pied de poule. Hein. Vous êtes superbe avec.
2: Ah oui, d'accord.
1: Alors, monsieur Grandjean, pour votre gouverne Fion. Ça prend un Y.
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3: Julie, vous me donnez le dossier du patient? Merci. Voilà. On y va? Allez. Monsieur Duval, qui c'est qui l'a opéré? C'est moi? Vous êtes sûr? Monsieur Duval! Docteur Blanc, c'est moi qui vous ai opéré. Comment vous sentez? Bougez les paupières, je comprendrai. Monsieur Duval, oui, qui est rentré vendredi. C'est ça, vendredi il y a 6 mois. Je suis optimiste, monsieur Duval. Je ne vous le cache pas. Je suis très optimiste. J'ai tout gratté. Hein. Je n'ai pas cherché à financer tout le bloc cœur, foie, poumon. J'ai gratté. Alors, il y a une sensation de vide qui est normale. Hein. On enlève, mais on ne remet rien. C'est une liposuction d'organes, si on schématise un tout petit peu. Alors, oula, oui. Oui. Oui, on a été fouillé, hein, monsieur Duval. Je vous le dis, je suis franc. Tout l'appareil, vessie, pancréas, j'ai nettoyé, j'ai drainé intestin, tout ça, c'est propre, c'est très propre. En revanche, je vous ai laissé vos jambes. Pouvoir aller à la cafette, c'est important. Le moral, c'est 62% et demi de la guérison. Ça, c'est la bonne nouvelle. La mauvaise, vous avez dû vous en apercevoir, monsieur Duval. Je n'ai pas gardé la langue. Elle était saine, la question n'est pas là, mais on va gagner du temps. Au jour d'aujourd'hui, vos cellules cancéreuses n'ont plus un organe où se poser. Alors c'est une première, on essaye, on tâtonne, mais si l'on peut sauver votre enveloppe, on le fera. Et dans cette hypothèse, monsieur Duval, on pourrait même envisager une sortie. Pas de joie prématurée. On a beaucoup de retours. Beaucoup. 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Prenez-la, ça va vous rassurer. La 5e chimio est offerte. Si on ne s'en sert pas, ce n'est pas perdu. Vous pouvez en faire profiter un proche. En plus, cette année, le cadeau de bienvenue est une prothèse capillaire. Cochez bien la bonne couleur. assortie à vos sourcils. Vous n'en avez plus tant mieux, faites-vous plaisir sur la couleur. Vous savez, monsieur Duval, c'est une phrase que je dis souvent dans mon service, et ça Julie vous le confirmera, il faut apprivoiser son cancer. Vous avez le bel ouvrage du professeur Chenu, Mélanome, mon ami. Profitez de voir vos yeux, lisez-le. Alors on y croit, on s'accroche, et moi... Quand est-ce que je rentre du ski, Julie?
4: C'est lundi, c'est ça? J'ai pris les billets. Lundi minuit, là. D'accord.
3: Lundi, on s'en reparle. Monsieur Duval, répondez-moi. À lundi, monsieur Duval. Allez, Julie, on y va. Allez.
4: Deux petites secondes, j'arrive.
3: Dites-moi, monsieur Duval, la légionellose, vous l'avez attrapée ici, comme tout le monde. Je vous la facture pas. C'est pour moi. Comme ça, vous passez un bon week-end. À lundi, monsieur Duval.
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5: Merci d'être là, merci d'être tous là, même en Twingo. Non, c'est très... C'est merci parce que c'est... Ça marche. Je vous jure, ça... Parce qu'à mes débuts, j'en ai bouffé de la vache enragée. Ça paraît qu'elle était folle. Mais... Non, c'est vrai, ça n'a pas été tous les jours facile et... Pour un artiste comme ça, quand c'est très émouvant, je veux surtout tous ces sièges qui se remplissent de fesses. Surtout que vous en avez deux, alors du coup, ça double la capacité. C'est un stade de fesses, hein, pour moi. Alors, si je comptais vos orteils, alors là... Non, merci, merci beaucoup. Et je tiens d'ailleurs à remercier deux personnes qui m'ont vraiment énormément aidé quand je suis arrivé à Paris. Et il y a eu Sylvie Joly... Et Raymond Devos, entre autres, et c'est important de ne pas oublier. Voilà, je les remercie tous les soirs. Merci pour eux, je leur dirai clap, clap, clap, clap. Et donc, il y a une troisième personne, j'ai oublié, avant eux, qui est dans le nord de la France, parce que je suis du nord de la France. Pas le sol, apparemment. Non, et donc une personne formidable, un homme justement dont peut-être vous connaissez, un homme de théâtre, de passion, de culture, de foi, d'amour. Peut-être avez-vous entendu parler de lui, il s'appelle Maurice de Cronac. Et un philosophe aussi, ce Maurice de Cronac, qui avait coutume de dire ce magnifique proverbe ch'timi qui dit « Tant que t'as pas mal au cul, tu peux toujours t'asseoir dessus qu'il y en a qui ont lu son livre. Et donc, je l'avais eu au téléphone. Il existe vraiment, hein, ce Maurice de Cronac. Et je l'avais eu au téléphone. J'avais 16-17 ans. Tout ça est vrai. Hein. Je venais d'écrire mes premiers sketchs. Et il m'avait dit, oui, oui, c'est un centre culturel. Oui, c'est ça. Ben, viens, Binoute. Et à l'époque, je ne m'étais pas méfié. J'étais donc allé dans son centre culturel, qui s'appelait pas André Malraux, mais chez Momo. J'étais rentré comme ça, et effectivement, il y avait une sorte de bar culturel, comme ça, en zinc, hein, avec derrière des boissons culturelles et spirituelles, et quelques tables, sûrement pour cuver en dessous sa culture. Et Maurice était là, je le revois encore, planté derrière son bar, le regard plein d'intelligence. « Oh, c'est toi le comique, là !» Odette, viens vite, il y a le comique là. Viens, saloperie. Odette de Cronac, hein, donc, hein, sa femme, sa muse, hein, devrais-je dire, était arrivée des cuisines culturelles, elles aussi, comme ça, belle, dans ses 230 kilos. Hein, une femme du Nord, quoi. Hein, une... Ah ben, y en a des comme ça, hein, ben... Je ne l'ai pas inventé, c'est vrai, tout ça est vrai, hein, 230 kilos, une beauté félinienne, quoi. Hein. 230 kilos, c'est que féline, hein, comme beauté. Hein. Et avec juste 5 dents. 4 en bas, 1 en haut. Et tout de suite, je me suis dit, mais comment elle fait pour rester aussi grosse avec aussi peu de dents? Parce qu'elle ne peut rien mâcher. Que de la soupe, sûrement. On boit que de la soupe, des sauts de soupe, un saut par demi-heure. Ah, la paille, hein, faut au tuyau d'arrosage. Ah. Ou alors elle s'allonge et Maurice verse le seau. Ah. Vite, un autre seau, vite un autre. Ah, et après, il tasse avec du pain. Enfin, énorme femme, comme ça, elle me voit, elle fait « Ah, c'est vrai, rien que de voir sa tête, t'as déjà c'est drôle, hein ?» Noir et blanc, donc, hein. Et j'ai dit « Merci, madame de Coninck. » »« Oh, d'être va
6: 400 kilos de poussée !»
5: Et là, je me suis posé cette question toute simple, « Mais qu'est-ce que je fous là ?» D'ailleurs, j'ai dit « Excusez-moi, monsieur de Coninck, Momo !» Pardon, Momo. Je vois pas très bien où est la scène dans votre centre culturel, là.
6: Et ça, c'est quoi, ça, là?
5: Ça, c'est un baby-foot.
6: Eh ben, repoussez le baby, elle t'a joué à la place. Allez, viens m'aider, vous faites votre aster. Allez, hop, allez, non.
5: Je m'étais donc retrouvé à apporter un baby, hein. Et Odette, elle aide pas, parce que... Non, bon, tant pis. Je demande à tout hasard.
6: Et il m'avait dit, regarde, là, t'as de la place, là, pour jouer. Ah, puis t'es bien éclairé, t'as un néon juste au-dessus. Sinon, qu'est-ce que je te vais faire ce soir? T'as intérêt à que je rigole, sinon t'as sera pour payer.
5: Non, mais je viens d'écrire mes premiers sketchs. Je fais un déprimé qui fait « Je reviens, tout va bien. » Et en fait, ça va pas du tout. C'est vrai qu'à raconter comme ça, c'est pas très drôle. C'est vrai. Mais peut-être que ce sera que les gens... En tout cas, je commence à sentir le personnage. Ah, depuis que je suis rentré, là, il monte, là. C'est drôle, hein, Odette.
7: Tu seras pas payé.
5: Je suis donc parti là-dessus, hein, toute la journée, pour aller travailler mon personnage en pleurant dans un parc. Et je suis revenu le soir, une dizaine de sauts de soupe plus tard, vers 21h, je rentre dans le centre culturel. Et alors, la surprise, la salle bourrée. 4 spectateurs, raides bourrés au comptoir. Ils chantaient des chansons grégoriennes. Tous tes képés, j'casse bien ou d'achma. J'casse bien ou d'achma. Mais ça, maman, c'est pour mieux. J'étais complètement affolé, atterré de voir mes 4 spectateurs qui apparemment avaient fait d'autres centres culturels avant de finir chez maman, hein. Je suis donc allé en coulisses, enfin en coulisses cuisine, hein. Momo arrive, il me fait hey, « vas-y, ils sont chauds, hein, fais-les rigoler !» Je dis « Allons-y, je suis rentré sur scène. »« Je vais bientôt
6: arriver. »« Ah non, viens nous servir à boire !»
5: Je suis ressorti aussitôt, hein. J'ai juste fait un passage, ils m'ont même pas vu passer. Hein. Ils ne savaient même pas que j'existais. Parce qu'ils chantaient trop fort, ils ne pouvaient pas m'entendre, évidemment, et je me suis dit, qu'est-ce que je peux faire? Et là, j'ai eu une idée, tout ça est vrai. J'avais dans mes accessoires un revolver à blanc. Je me suis dit, je vais tirer 2 coups de feu, ils vont se taire, et je vais pouvoir faire mon sketch. Je suis donc retourné sur scène avec mon revolver, enfin, à la place du baby. J'ai tiré 2 coups de feu, blam, blam. Et effectivement, et à ce moment-là, un 5e spectateur, que j'avais absolument pas vu, qui dormait derrière le comptoir entre les sauts de soupe, un énorme berger allemand, et il est apparu comme ça, il croyait que j'attaquais la caisse, il m'a sauté dessus, il m'a commencé à me bouffer la jambe, j'ai juste entendu Momo gueuler « Rex, bouffe pas le comique, c'est pour rigoler !» Viens ici, vous, avec son pied. Ah, mes 4 spectateurs. Là, j'ai eu un tout petit rictus en me disant « Ah, ça y est, je suis payé. » Momo est arrivé vers moi, il a arraché son chien de mon genou. Ou plutôt, il a arraché mon genou pour son chien, hein. Ah oui, il l'avait dans la gueule, hein. Ah bah, tout est faux maintenant, hein. Non, mais ça a été très très bien réparé, ça se voit pas du tout. Bon, ça déconne un petit peu de temps en temps, mais faut vraiment le savoir pour le voir, hein. D'ailleurs, moi, là, j'ai laissé 4 spectateurs, hein, afin de faire un petit entracte, hein, pour aller en coulisses cuisine, parce que ça pissait le sang, afin de trouver un petit os de poulet pour remplacer ma rotule. Pour finir, ça a été du lapin. Hein. Odette m'a aidé, on a trouvé un petit morceau de lapin, elle m'a fait un pansement à la mayonnaise pour cautériser le tout. Momo est revenu 5 minutes après, il me dit « Hey, j'ai mis Rex dans le break, t'es tranquille, allez, fais-les rigoler !»
6: Je retourne sur scène, j'ai dit, alors, c'est où pour aujourd'hui, hop là, je vais bien, tout va bien. Là, le personnage, il était là, hein, et il riait pas, hein, il m'écoutait pas, il me regardait même pas d'ailleurs. Si, il y en a juste un des quatre, au milieu du sketch, et je vous jure que c'est une histoire vraie. Il y en a un des quatre qui s'est retourné vers moi comme ça et qui a fait « Hé, le chien, il joue plus !»
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7: C'est en lisant « elle » qu'on comprend les femmes qui comprennent les hommes. Dans celui-là, il y a un sondage sur l'homme idéal. Alors comment il est l'homme idéal? C'est une question qu'on se pose depuis la nuit des temps. Et bien dans « elle », il le sait. L'homme idéal, il est à 80% brun et à 20% blond. Il est bicolore. Pas facile à trouver, hein? L'homme idéal, il fait la vaisselle et a de l'humour. C'est vrai que pour faire la vaisselle, il faut avoir beaucoup d'humour. Un humour récurrent. C'est bien, ça suit bien, c'est bien. Alors bon, pour les pauvres filles qui sont mariées avec un abruti, qui a aucun humour, qui casse la vaisselle et qui est même pas bicolore. Il y a plein de conseils pour les aider les filles dans leur vie de tous les jours qui est souvent si difficile. Par exemple, il y a comment préparer le poisson si votre mari sent la rupture. Page 1 et page 2, comment préparer la rupture si votre mari sent le poisson. Très complet, il y a tout là-dedans, il y a tout. Astrologie, numérologie, pub, mode, interview. Le courrier des lectrices. Presque aussi bien que les poèmes du Figaro. Quand je m'absente, mon mari couche avec la babysitter. Que dois-je faire? Changer les draps. Et un jour, j'ai lu un journal pour les hommes qui s'appelle Max. Max, c'est un peu le journal des mecs qui veulent draguer la fille qui lit elle, voyez. Mais ce qui est bien dans Max, c'est le courrier des lecteurs, parce qu'ils ont engagé un sexologue qui répond aux questions. Il y avait un mec qui écrivait « Quand je vais au gymnase et que je me retrouve sous la douche avec mes camarades, je me suis rendu compte que mon sexe était le plus petit. » Réponse du sexologue, c'est un effet d'optique. Et il met « C'est parce que vous le voyez d'en haut. » C'est sûr que si tu le vois de face, il va te paraître plus gros, mais à ce moment-là, c'est pas le tien. Ah, pour revenir à le traité incomplet, alors beaucoup, beaucoup de trucs sur la bouffe, hein, parce qu'ils expliquent, on mange trop, alors si on mange trop, après on grossit. Alors pour celles qui n'ont pas envie d'acheter tous ces trucs-là, il y a aussi un autre truc qui est très très bien qu'ils expliquent, c'est les produits allégés. Alors c'est quoi un produit allégé? On le sait pas bien, eux, ils le savent. Un produit allégé, c'est un produit qui a poids égal et moins lourd. On sent que le mec qui a pondu ça avait pas bu que de la flotte. Alors, ils expliquent qu'il ne faut pas confondre le bio et l'alléger, ça n'a rien à voir du tout. Un produit bio, c'est un produit qui a valeur égale et plus cher. Ben, pour bien comprendre ce qu'il y a là-dedans, il faut savoir très très bien lire. Et pour très bien lire, il faut démarrer très très tôt l'apprentissage de la lecture. Et c'est pour ça qu'en littérature enfantine, on a fait des progrès énormes. On arrive à faire des trucs maintenant, mais sublimes. Ma femme a trouvé une nouvelle collection qui va enfoncer Harry Potter. Énorme succès de librairie, je vous présente les deux premiers tomes sans chichi, les voici, les voilà, prout et crotte. Ce sont des vrais livres. Hein. Je les ai pas faits moi-même. J'y aurais pas pensé. Alors ce qu'il faut savoir avant de démarrer la lecture de cette œuvre en deux tomes, c'est que ça se lit dans l'ordre. Prout d'abord. Et crotte ensuite. Non, parce que sinon, c'est la merde, donc voilà. Alors, comme ça a l'air de beaucoup vous intéresser, je vais vous raconter l'histoire. Alors, comment résumer Prout? Prout, en fait, c'est l'histoire d'un éléphant qui vient en ville pour faire Prout. Ça arrive tous les jours, ce truc. Et Crotte, c'est un petit lapin. Il est beaucoup plus malin, le petit lapin, puisqu'il reste à la campagne pour faire sa crotte. Marquis, il a raison, parce que s'il arrive en ville au moment ou babard des gaz, un mixomatose à côté, c'est un peu de lapin. Qu'est-ce que je pourrais vous dire encore sur cette œuvre qui va traverser le millénaire? Ah, je sais, si, je vais parler du style, parce que c'est très très important le style en littérature. Hein. Est-ce que vous voulez que je vous lise un extrait? Je vais prendre dans Prout. déjà le dessin formidable. Regardez, c'est l'éléphant, il est dans sa piscine. Il reçoit ses copains. La panthère, le chimpanzé, le petit cochon. Ça, moins normal, le cochon. Quand il est à la piscine, prout, le petit éléphant fait bouillir l'eau de la piscine. Et tout le monde s'enfuit en criant « C'est trop chaud, on cuit dans l'eau !» €5 pour l'éveil des enfants. Je vais vous donner l'éditeur, parce que j'en vois parmi vous qui sont intéressés. Le Seuil Jeunesse. Voilà, cherchez pas chez Le Seuil Vieillesse, y a rien. On attend la sortie de Prostate et Ménopause. En tout cas, je conseille quand même à TF1 d'inviter l'auteur, parce que prout et crotte sur TF1, ça, c'est un truc à faire péter l'audimat.
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8: Bonjour, c'est Johnny. Vous êtes là?
9: Oui.
8: Moi aussi. Ma moto, quand je l'ai achetée, elle venait d'être purgée. Et Johnny? Cette moto était pas moche, elle avait deux grosses sacoches. Et Johnny? Quand j'ai allumé le feu, elle a fait une tache de pneu. Denis. Oui, tout ça parce qu'il y avait une tuile, c'est que la moto perdait de l'huile. Denis.
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8: J'ai donc rencontré le grand amour de ma vie. Comment elle s'appelle déjà? Passez-moi un Paris Match. Ah ouais, la tia-tia. J'ai donc rencontré la tia-tia et vous savez ce que c'est quand on rencontre une jeune femme de 13 ans. On l'invite à manger un but ou à boire un cul. Et c'est qu'est-ce que j'ai fait? L'invitait à dîner. Le resto était bourré. Et je l'ai dit. Rock'n'roll. Elle prit le poireau vinaigrette, mais il sentait les rillettes. Et je l'ai dit. Pleurillette aussi. Trop tard. Le fromage qui avait des muches était mulé à la luche. Oui. Et là, il y a eu un petit problème, si tu veux, c'est que comme on avait beaucoup, beaucoup mangé, surtout moi, voilà ce qui s'est passé. Comme j'étais tubudiné, ah, le buton de mon pénuse. Il a pété. Oh. Oh. Et je l'ai.

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1: Elles sont revenues, ces saloperies de taupe.
2: Hein. Oui, chemin, va falloir régler ça aussi.
1: Oh la vache. Eh, moi, c'est sec là-dedans. Y a pas un verre. Vous êtes obligé de pêcher à la crotte de nez, moi, comme en 76.
2: J'ai demandé à l'autre feignasse d'arroser hier soir. J'y demande pas grand-chose. Eh ben, elle l'a pas fait. Où donc elle est, là?
1: Je me demande si elle dort pas encore.
2: Hein? À 11h du matin?
1: Ben oui, mais t'as tué le coq.
2: Alors... C'est pas le coq qui fait lever les gens, c'est le courage, mon petit monsieur. Eh ben voilà, j'ai bousillé 14 rangs de carottes, mais au moins, il y aura plus de taupes. Ah, ben c'est vrai, a commencé à m'emmerder les bigleuses, là. Hein? Je le savais que ça me resservirait leur explosif aux boches. Hein? Ça faisait péter des points 40, ça peut m'incasser la gueule à une taupe, quand même. Bon, allez, faut pas que je patine dans le terreau, il y a du boulot.
3: Tiens, il me faut une petite saignure, là, j'ai recommandé.
2: Bon, ben vas-y, tu vois bien que j'ai les pattes dans le cambouis.
3: Merci.
2: Alors, qui donc c'est?
3: Ben, je sais pas.
2: Ben, regarde-y.
3: Service vétérinaire.
2: Eh ben, manquait plus que ça. C'est les résultats du contrôle sanitaire pour les fromages.
3: De toute façon, vous avez rien à craindre, vous. Ça fait longtemps que vous êtes aux normes européennes.
2: Tu peux pas fermer ta gueule deux minutes, toi. Bon, alors, qui que ça dit?
4: Ben, madame, en vertu des pouvoirs qui me sont conférés, et suite au passage dans votre exploitation d'un contrôleur agréé par nos services, je vous informe,
2: allez.
4: Qu'il a été relevé les anomalies suivantes. Présence de molécules nocives de diluant à peinture dans 88% des fromages frais. Présence d'écailles de carpe sur les faisselles.
2: Et voilà, je te le dis, de te laver les mains en revenant de la pêche, brondelave.
4: Les analyses ont également révélé la présence de larves de batracien dans le fromage blanc. C'est quoi ça, les...
2: Eh ben, c'était tétard, voilà ce que c'est.
4: De plus, il a été constaté une insalubrité inacceptable des locaux. Sol et murs en torchis au lieu du carrelage blanc préconisé. Installation électrique défectueuse.
2: Il n'a pas digéré la châtaigne qu'il a mangée, monsieur.
4: Température constante de la chambre froide, 38 degrés au lieu de 4 maximum.
2: 4 degrés ouais. Ah, fille de coco, ils vont se cailler les miches, les tétards, couillon.
4: Enfin, il a été décelé 12 mg de mortora dans 3 fromages cendrés. En conséquence, malgré les nombreux avertissements et vu le caractère récidiviste de votre attitude, je suis au regret de vous informer qu'à dater de ce jour et jusqu'à exécution des travaux de mise en conformité du site, nous vous prions instamment. Qu'est-ce que ça veut dire, ça?
2: Ça veut dire tout de suite, du con.
4: De suspendre votre activité artisanale de fabrication de fromage. En cas de non-respect de cet arrêté, vous êtes passible d'un emprisonnement de 2 ans ferme et d'une amende de 80 000 euros. Là, ça rigole plus.
3: Bon, il a raison, Christian, faut faire quelque chose, là. Sinon
2: quoi? Ils sont pas bons, mes fromages?
3: Ah bah si,
2: eh ben
3: si,
2: alors,
3: ils sont très bons.
2: C'est pas en foutant du carrelage blanc partout, puis en récurant à l'eau de Javel qui seront meilleurs. Mais qu'à voir les fromages industriels, ah bah ça, ils sont aux normes, hein. Ah ça, ils ont plus de microbes, ils ont plus de goût non plus, et plus d'odeur. Alors un fromage qui n'a pas d'odeur, c'est comme un bonhomme qui transpire pas, il y a une arnaque.
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3: On essaie.
6: Ce soir, messieurs, dames, je vais me déshabiller devant vous. Je vais vous offrir la partie la plus intime de moi-même. La partie la plus intime, peut-être même la plus dure. Mes souvenirs. J'ai fait pipi au lit jusqu'à 9 ans. J'ai sucé mon pouce jusqu'à 12, mon premier poil à 13. L'amour à 17, mon permis à 18. 23 000 smiles sur ma carte Monoprix. Bientôt la caisse à outils. Oh. J'ai 45 ans. Et pourtant... Vous connaissez ça? C'est moi, 7 novembre 1963, je vais naître. Enfin, je vais naître, si je veux. Attends, hey, oh. Il est 2h du matin, on est à petite cheville, il fait froid dehors, il neige, mon père a une Renault 12. J'ai l'impression de commencer une partie de Scrabble qu'avec des W, moi, tu sais. C'est vrai, on dit que les bébés pensent quand ils sont à l'intérieur du ventre de leur mère. Mais à quoi tu veux qu'ils pensent? Tiens, est-ce que j'ai le droit de fumer à l'intérieur du ventre de ma mère? Est-ce que ma mère est un lieu public? Non, moi, le seul truc qui me turlupinait à l'intérieur du ventre de ma mère, c'est par où je vais sortir. Déjà que je sais pas par où je suis rentré. Non, mais je suis pas con, hein, je connais les locaux, ça fait 9 mois que je suis à l'intérieur, je sais très bien qu'il y a que 2 issues.
0: la grande porte et l'entrée des artistes. Mais je les entendais dehors, hein, crier « Allez-y, Jeannine! Allez, poussez, Jeannine! Encore un petit effort, Jeannine !» Je me suis dit « Je sais pas qui c'est, cette Jeannine, mais si je sors pas tout de suite, elle va me prendre la vedette. » Donc, 2h10 pile, je sors la teutée. « C'est qui, Jeannine ?» Et là, il y a un mec en bleu, enfin, un mec ou une femme, hein, pour l'instant, je ne sais pas faire la différence. Tout ce que je sais, c'est que cette personne a des gros sourcils et une énorme moustache. J'apprendrai plus tard qu'il s'agissait de Madame Goyot, la sage-femme. Qui m'attrape par la tête comme ça, me prend par les pieds et commence à me taper sur le cul en criant « Faut qu'il respire! Faut qu'il respire !» On ne se connaît pas. J'ai pété. Et là, je baisse la tête et qu'est-ce que je vois? Oh mon Dieu, c'est énorme, qu'est-ce que c'est que ça? C'est une trompe? Pardon? Le cordon ombilical? Ça, perlipopette, c'est énorme, il faut couper. Oh non, non, aïe, dommage. Et là, je sais pas pourquoi, je suis parti en courant dans les couloirs de la clinique, en criant « Je veux respirer tout seul! Je veux respirer tout seul !» Je les entendais derrière moi. Attrapez-la! Attrapez-la! Attrapez-la! Attrapez-le! Enfin, je suis un petit garçon. Ah oui, effectivement, oui, l'erreur est humaine. Vous êtes sûr que c'est le cordon ombilical que vous avez coupé tout à l'heure? Et c'est là que j'ai compris qu'on n'était pas tous égaux devant la nature. Et là, j'ai pleuré. Je sais, je vais en décevoir certains, mais j'étais comme tout le monde. J'étais comme tous les bébés du monde, messieurs, dames. En moche. Mon Dieu, ce que j'étais moche. J'étais moche. Pas de cheveux, pas de lèvres, les oreilles décollées, le nez écrasé, 2,7 kg, 43 cm. Mon père hésitait entre me prendre dans ses bras et m'accrocher au rétroviseur de la R12. Ah, je peux vous dire qu'il n'était pas gagné, le show business, hein. Et c'est marrant, hein. C'est marrant de se dire qu'un jour, bah, la perfection s'en mêle. Elastico devient anaconda. Alors bon, c'est vrai, c'est sûr, j'étais un petit bébé moche, ben voilà quoi. Mais ce qui est vrai aussi, c'est que j'étais très propre. Ah, bah oui. Ça, dès que j'ai commencé à marcher, j'ai refusé de faire caca dans des couches et tout le travail. Oh, pas de ça, attends, ça te fait un cul comme ça? Ah non, non, je me suis dit, pas grave, c'est ce que je faisais, je vais trouver la combine, je faisais caca derrière mon coffre à jouer. Et puis après, je m'essuyais avec les rideaux de ma chambre. En velours, c'était doux, c'était tout doux. Ouais, jusqu'au jour où ils m'ont supprimé le coffre à jouer, tu parles. Pas grave, je suis allé faire caca derrière le canapé dans le salon. Sauf que dans le salon, on n'avait pas de rideau. Non, c'était des stores à lamelles. Ça râpe. Bon, puis bien évidemment, je suis devenu un petit garçon. Et là, j'ai connu un drame que je ne souhaite à aucun petit garçon d'aujourd'hui. Alors là, le port obligatoire de la cagoule en laine. Oh, c'est moche, ça gratte, c'est horrible. Oh, je détestais ça. Tous les petits garçons n'ont pas eu une cagoule en laine? Non, non, que les moches. Là, là, là, là. Et le pire, c'est que moi, ma mère, elle écrivait mon nom partout, sur toutes mes fringues, sur mes slips kangourous, sur partout, elle écrivait ça. Et parfois, elle écrivait mon surnom, Kikito. Franck, Francky, Kiki, Kikito. Recherche Kikita pour pleurer à deux. Alors, je poussais mon petit baril de Lego contre la fenêtre, je montais dessus et je regardais dehors en attendant de le voir passer. Nounours. Il est jamais passé devant chez moi, l'enculé. Ah, attention, non, non, oh là, surtout on ne dit pas ce mot-là quand on a 6 ans et demi, bien évidemment, on dit « dommage ». Quand j'avais fière allure avec mes colts d'un côté, mon talkie-walkie jaune de l'autre, là, oh, vous m'auriez vu. Oh, tiens, mon copain Benoît. Hé, hey, Benoît. Oh, Benoît. Oh, j'avais pas de pile, mon père m'avait dit t'as qu'à parler fort. En plus, j'étais le seul à avoir un talkie-walkie dans le quartier, alors tu parles. Ah, enfin, tout ça, c'était avant le drame. Je me suis drogué, messieurs, dames. Ouais, oh, pas avec des trucs qu'on se met dans les bras, dans le nez, pas de trucs comme ça, pas de conneries, hein. Non, moi, je me suis vraiment shooté, ouais, au pépito. Ah, j'étais complètement dingue, complètement accro, il me fallait mes 2 paquets par jour. Sinon, j'étais capable de n'importe quoi, mais j'étais pépitoman. Mais oui. Tiens, je vous le dis, puisque je vous raconte tout un soir. J'étais en manque, hein, complètement dingue. Ma mère me dépose ma dose dans ma bassine. Maman, viens là. Qu'est-ce que c'est que ça? Ton pépito? Tu me prends pour un fou? Tu veux me faire passer un granola pour un pépito? Écoute-moi bien, Jeannine, puisque c'est ton prénom. La prochaine fois que tu réitères ce genre dans tourloupe, je prends des sanctions. Vous savez ce qu'elle m'a répondu? L'insolente. Tu mets ton pyjama, tu files dans ta chambre, j'ai pas d'ordre à recevoir d'un môme de 7 ans et demi. Et moi, vous savez ce que j'ai fait ce soir-là? Je suis allé dans ma chambre. J'ai mis mes petits chaussons de feutre bleu. J'ai enfilé mon pyjama en pilou-pilou. J'ai peigné mes cheveux sur le côté en les humidifiant. J'ai mis du sorbon derrière mes oreilles. Et j'ai pleuré, messieurs dames, pour lui faire plaisir, sans doute. Des larmes de crocodile pour un pauvre petit nounours que j'étais. Et vous savez ce que j'ai fait ce soir-là? Je me suis assis sur mon petit bureau de bois. Harry Potter n'a qu'à bien se tenir. J'ai trempé la plume dans l'encrier et j'ai écrit mon premier roman. Enfin, une rédacte de 4 pages, écrit gros. J'ai appelé ça « Le journal d'un Franck ».
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8: Voilà, on peut parler entre amis? Bon, voilà, bon, tu sais, quand tu as décidé de quitter Sylvie, hein? Ou plus exactement, quand elle t'a dit « Dégage de chez moi, gros porc ». Oh non, je sais que ça a été un coup dur pour toi et je le comprends, hein, surtout après le temps que vous avez vécu ensemble. 24 heures, ouais. Bref, tu t'es retrouvé sans logement, hein, et j'ai accepté, pour que tu aies le temps de te retourner, de t'héberger quelques jours. Finalement, ça commence à faire quelques mois. Et je... Non, si Geoffroy, 2 ans et demi, ça fait quelques mois. Hein. Donc je voulais savoir comment tu envisageais le... Parce que tu te rappelles le jour où je t'ai accueilli, je t'avais dit « Salut, ma porte est grande ouverte ». Bon, et ben là, je serais tenté de te dire « Ma porte est grande ouverte, salut ». Tu vois le... Parce que je me disais quand même 2 ans et demi pour te retourner, t'as dû avoir le temps de faire plusieurs tours sur toi-même. Non, puis tu vas quand même pas rester toute ta vie avachie dans mon salon. En slip. D'ailleurs, à ce propos, t'en as qu'un, non? Tu sais pas où t'as foutu l'autre. Ouais. Non, bah si tu veux, t'en prends un des miens dans la salle de bain. La salle de bain? C'est la petite pièce qui est au bout du coude. Bon, si au moins tu m'aidais pour les tâches ménagères, je dirais bon, ça va. Oui, oui, on se les partage, oui. Moi, je remplis le frigo, toi, tu le vides. Hein? Il t'arrive d'arroser les plantes, oui. Quand t'as la flemme d'aller jusqu'aux toilettes, quoi. Non, parce que je me dis, bon, quand même, à 30 ans, Geoffroy, il serait temps de te prendre en main. Ah, bah comment? Ah, j'ai peut-être une idée, mais tu vas trouver ça fou. Et si tu travaillais? Ouais, si, on est plusieurs à le faire en France. Tu devrais... Alors comment? Alors, il faut envoyer des CV? CV? Non, c'est pas du Verlan. CV. Alors, CV. Un CV, tu prends une feuille, hein, tu mets ton nom, ton adresse. Donc, mon adresse, là. Hein. Après, tu marques tout ce que t'as fait. Donc ça, hein, ça devrait... Et puis ton niveau d'études, c'est important. Mais c'est pas obligé, non. Bon. Et ben en fait, tu mets que ton nom, voilà. Mais t'essayes d'écrire gros pour que ça apprenne bien. Tout ça. Non, je me disais, parce que si tu commençais à travailler, tu pourrais commencer à me rembourser l'argent. Oh non, c'est pas grand-chose, quoi, 1000, 1100 euros. Mais enfin, par mois. Non, surtout que tu dépenses quand même essentiellement en hashish. Oui, non, mais moi, je peux plus, là. Je peux plus t'offrir le shit et le couvert, je crois. Je t'ai rendu service, il serait temps de me renvoyer l'ascenseur. Avec de l'argent dedans, c'est possible. Ah, je voulais aussi te parler d'un autre souci. C'est de celui que tu appelles ton meilleur ami. Kiki? Ton rat d'égout? Non, non, non. Arrête de dire que Kiki est une souris! Ça n'existe pas, les souris de 3,2 kg! Hein. Et puis il aurait fallu lui apprendre la caisse, là, il fait caca partout. À ce propos, les petits morceaux de hashish que tu retrouves miraculeusement sur la moquette. Je serais toi, j'arrêterais de les fumer. Hein. Bref, tout ça pour dire que ça commence à faire beaucoup et qu'il va falloir... Non, non, non, ouais, mais te fâche pas, on parle là. Mais je te cherche pas des poux dans la tête. J'en trouverai. Je dis ça. Je dis ça. Non, mais te fâche pas. Ah, tu te vexes. Ah, d'accord. Ah, tu prends ton baluchon et tu te casses. Ah, non, attends, bon, Geoffroy, ne le prends pas comme ça. Eh ben non, regarde, prends-le plutôt comme ça. Hein, ça sera plus pratique quand même.
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9: Je me présente, je m'appelle Coco. Mon kiff à moi, c'est d'éclater les gens. Faut que je vous raconte la plus grande éclatante que j'ai faite de ma vie. C'est il y a pas longtemps, j'ai organisé ce qu'on appelle chez nous la bar mitzvah, la communion de mon fils. Je les ai éclatés. Mais quand je les ai éclatés, je les ai éclatés. J'ai attrapé mon fils la veille de sa communion, je lui ai dit « Wesley Kevin Smith, viens, je te parle. » Beverly, retourne dans ta chambre. Ton père, pour ta communion, va t'éclater. Tu veux que ça veut dire ou pas? Combien il va dépenser, papa? Combien? Va dire à tout le monde combien il va dépenser, papa. Mais attention, j'ai fait un truc, c'était Euro Disney en communion. Bon, il fallait commencer par la prière et tout. On était obligé de le faire. Qu'est-ce que tu vas faire? Je l'ai fait. Moi, je voulais pas le faire parce que je me suis dit comment je vais éclater les gens dans une prière. À la fête, j'avais de quoi les éclater, je voulais les dépenser, mais j'ai trouvé de quoi les éclater même dans un lieu de prière. J'ai analysé les fêtes chez nous, je me suis dit à chaque fois qu'il y a une fête chez nous, même dans la prière, les gens ils se la jouent, ils disent non, on avait un grand rabbin, attention, nous on avait le plus grand des rabbins. L'autre dit, tu es malade, non, nous on avait un grand rabbin, et l'autre dit, nous on avait le deux. Mais chez nous, il n'y a pas de petit rabbin ou quoi? Moi j'ai dit, je vais les éclater, je leur ai amené un petit rabbin. Et je voulais que le rabbin soit beau gosse. C'était un kiff. J'avais jamais vu de rabbin beau gosse. Je voulais un rabbin beau gosse. J'ai passé un coup de fil à Los Angeles dans une agence de petits rabbins beau gosse. Ils m'ont envoyé un rabbin, mais comment te le décrire? C'est genre Calvin Klein, il le voit, il devient religieux. C'est un truc... Je l'ai fait venir en Concorde, tout seul. Je voulais qu'il soit seul dans le Concorde. J'ai acheté toutes les... Je voulais l'éclater avant qu'il arrive. Moi, je voulais... J'étais à l'agence, j'ai dit voilà, je veux que le rabbin soit seul dans le Concorde, tout ça. Ils ont commencé à me dire, mais j'ai dit s'il vous plaît, on me dit pas c'est pas possible, on me dit combien et je paye, d'accord? Attention, je vais dépenser, regarde, attention. Voilà. Je veux qu'il soit seul dans le Concorde, à la limite le pilote avec lui. Il est arrivé, on lui a fait un tapis rouge, mais quel tapis rouge? C'était un tapis rouge, il partait de Roissy, terminé au but de Chaumont, c'était un truc de fou. Les gens, ils en revenaient pas. Il est arrivé, il nous a fait, bon, la prière. Après, j'ai organisé un petit déjeuner. Bon, un petit... Ce mot, il m'énerve. Petit déjeuner. Avec tout ce que j'ai dépensé, il faut que ça s'appelle petit déjeuner. Ça m'énerve. Mais il faut le changer, ce mot. Ça va pas en voir. Le traiteur, il nous a fait une formule. Ça s'appelait breakfast, brunch, lunch, flunch, crunch, punch. Attention, le carton d'invitation. J'ai pas envoyé un carton en carton dans une enveloppe par la poste avec le timbre. C'est le Moyen-Âge, ça. Y a plus. Moi, j'ai envoyé un carton à chaque invité, mais quand je te dis un carton, il a reçu chez lui un carton. Il a reçu un carton. Dedans, il y avait un ordinateur portable qui s'ouvrait comme un carton. Sur l'écran, il y avait l'invitation. Tu cliques, il s'en va. Le carton réponse par Internet. Directement, il atterrit dans une salle avec des écrans de contrôle dans laquelle il y avait un ingénieur en informatique que j'ai fait venir lui aussi des États-Unis. Bon, encore tout ça, ça tient. Mais non, parce que j'aime pas me vanter. Il est arrivé, cet ingénieur en informatique, et il s'occupait du placement de table. Chez nous, c'est capital. Qui va s'asseoir à côté de qui? C'est une stratégie militaire dans une fête chez nous. Un mauvais placement de table chez nous, il peut ruiner 5 générations d'un coup. C'est un truc. Alors, il m'a créé un logiciel, ça s'appelait placement de table, le logiciel. Tu rentres le nom et le prénom de chaque invité, il te les place déjà en fonction de qui est fâché avec qui dans la soirée. Bon, attention, on n'a pas invité non plus des 1000 et des 100. On était quoi? 8600. Attention, les gens, ils sont arrivés, ils étaient comme des fous, comme des fous. Ils sont arrivés au cocktail. Il y avait des buffets de tous les pays du monde, même des pays que je connaissais pas, ils étaient représentés par un buffet. Attention. Mais j'avais briefé le traiteur, je l'avais dit quelques mois avant, je lui avais dit, toi, viens ici, j'adore faire ça, moi. Viens ici. Je lui avais dit, il faut que tu me les éclates. Il m'a dit, mais je suis le top en France. Je lui ai dit, amène-moi le top d'ailleurs, je veux les éclater. Il m'a dit, il y a un traiteur conceptuel post-moderne, contemporain, il habite à New York, vous le faites venir, il va vous les éclater. J'ai dit, ok, d'accord, on l'a fait venir. Il nous a fait une table, un buffet conceptuel post-moderne contemporain, c'était une table, une nappe blanche dessus et rien. Il y avait 1000 personnes autour qui disaient, là, Coco, il nous a éclaté. J'étais comme des fous. Après, attention, l'ambiance, la fête, la soirée. Une folie. Après, les gens sont rentrés, on a baissé la lumière. Projection d'un film sur la vie de mon fils. Sur ma vie. Enfin, le film sur sa vie, mais sur ma vie qu'on l'a fait. Réalisé par Steven Spielberg. Ça retraçait l'enfance de mon fils jusqu'à ses 12 ans, ça s'appelait Judaic Park. Et le scénario, c'est l'histoire d'une mère qui veut manger son fils, on sait pas pourquoi, il y a les tant de dinosaures qui le suivent derrière. Après, entrée triomphale de mon fils, il est arrivé en saut à l'élastique, on n'avait jamais vu ça. Bon, il s'est un peu éclaté. Il est arrivé dans un costume 5 pièces. Il y avait au moins 200 poches dans le costume. Pour les cadeaux, les enveloppes, tu es malade. Maintenant, le pauvre petit à minuit et demi, il avait 600 000 sur lui, il pouvait plus bouger, il était comme ça. C'est une vie pour un enfant. J'ai dit qu'on aime le décharger comme le ramadan, on va le voir. Attention. Après, on a fait cette fameuse tradition qu'on fait très souvent chez nous. Pour ceux qui la connaissent pas, je vais l'expliquer. Quand il y a une fête chez nous, on prend la personne qui fait la fête, on la met sur une chaise, on la soulève, et plus elle a peur, et plus on la soulève haut. C'est une manière de manifester la joie, ça veut dire qu'on est heureux. Mais moi, je me dis, si ça veut dire qu'on est heureux, pourquoi on le fait pas même quand il n'y a pas de fête? Tu rentres chez toi un soir. Tu te sens bien, t'es heureux, tu t'assois sur une chaise. Tu dis à ta femme, soulève-moi chérie, je suis heureux. Attention, mais les gens, ils ont dansé jusqu'à 10h du matin, c'était un lundi en plus, je les ai éclatés. Mais pourquoi ils ont dansé jusqu'à 10h du matin un lundi? J'avais fait fériériser le lendemain. J'étais à la préfecture 6 mois avant, j'ai dit, dites-moi, lundi 8 août, c'est pas férié? Il m'a dit non, je lui dis, combien férié, je n'en prie, combien? Il me l'a fériérisé. Et je les ai éclatés toute la soirée, mais cette soirée, elle a été à l'image de ma vie, de comment je les ai éclatés, leur montrer mon argent que j'ai gagné. Et je les ai éclatés. Je les ai éclatés. Le seul truc, c'est que moi, je m'éclate pas, putain.
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12: Bonjour monsieur.
13: Bonjour monsieur.
12: Un couvert.
13: Ah non, deux.
12: Ah, vous serez avec...

0: cas, je vous mets en non-fumeur.
1: Mais si je suis en non-fumeur, je ne pourrai pas fumer.
0: Vous commencerez votre repas en non-fumeur, et je vous placerai en fumeur à la fin, au moment de votre dessert.
1: Mais s'il n'y a plus de place en fumeur, au moment de mon dessert...
0: Vous prendrez pas de dessert.
1: Oui, mais si je ne prends pas de dessert, je ne pourrai pas fumer, puisque c'est avec mon dessert que je fume.
0: De toute façon, vous ne pourrez pas fumer, puisque vous serez encore en non-fumeur.
1: Oh, c'est embêtant.
0: Ce que je vous suggère, monsieur, c'est de prendre tout de suite votre dessert en fumeur, puisqu'il y a de la place, et de commencer votre repas à la fin en non-fumeur.
1: Ah oui, alors à votre avis, est-ce que je fais tout le repas à l'envers, ou est-ce que je reprends dans l'ordre après ma mousse au chocolat?
0: Ça dépend, qu'est-ce qui vous aurait fait plaisir en entrée?
1: J'aime bien le saumon fumé, mais...
0: Pas en non-fumeur! Je ne peux pas!
1: Vous avez des harengs pommes à l'huile?
0: Oui, mais tout de suite après la mousse, je ne vous le conseille pas. Commencez par le plat, direct.
1: Alors une grillade au feu de bois.
0: Mais pas en non-fumeur, je ne peux pas!
1: Mais pourquoi?
0: Et parce qu'on apporte le grill sur la table. Ça fait de la fumée qui incommode les non-fumeurs.
1: Et un cassoulet, c'est possible?
0: Bien sûr, monsieur, le client est roi. Donc on a une mousse au chocolat.
1: Oui, bien crémeuse, hein, la mousse.
0: Un cassoulet.
1: Il est bien, votre cassoulet, il est pas trop léger.
0: Ah non, monsieur, il est à l'ancienne. Coudoir, coin de l'art, saucisse et ventrèche. Vous aurez du mal à le finir.
1: Très bien.
0: Et pour terminer, un hareng pomme à l'huile.
1: Oui, je pourrais en avoir deux.
0: Le pot est à volonté.
1: Tant mieux.
0: Pas de vin?
1: Non, malheureusement, je suis au régime.
0: Café ensuite?
1: Non, en fin de repas, rien de chaud. Vous me mettrez un cognac.
0: Je croyais que monsieur ne buvait pas.
1: Jamais de vin, uniquement de l'alcool.
0: Très bien. Ah, excusez-moi, vous aviez réservé?
1: Oui.
0: À quel nom?
1: À mon nom.
0: Je ne le vois pas, monsieur.
1: Dans ce cas, cherchez à Dupont.
0: Oui. Dupont avec un D ou avec un T?
1: Avec un D, monsieur. Sinon, ça ferait Tupont.
0: Pardon?
1: Vous me demandez avec un D ou un T, je vous réponds.
0: Bon, alors, j'épelle. D-U-P-O-N-D.
1: Non, c'est un T à la fin.
0: Donc, vous venez de me dire avec un D.
1: Non, je vous ai dit avec un D pour le du et un T pour le pont.
0: Bon, je suis désolé, je ne vois pas de Dupont.
1: Dans ce cas, cherchez à Durand.
0: Non, désolé, je ne vois pas.
1: Ah, Lefebvre?
0: Non.
1: Garcia?
0: Non plus.
1: Stablowski?
0: Non.
1: Van der Meulen?
0: Pas de chance, non plus.
1: Lee Van You?
0: Non, désolé, monsieur, je ne vois pas.
1: Oui, remarquez, monsieur, c'est normal, j'ai réservé, mais c'était pas ici.
0: Dans ce cas, je regrette, je ne peux pas vous garder.
1: Bien entendu, monsieur. Réservez-moi une table pour demain.
0: Bien sûr, à quel nom?
1: Le mien.
0: Très bien. Pour demain, fumeur ou non-fumeur?
1: Le problème, c'est que je fume.
0: C'est pas un problème, monsieur, j'ai de la place en fumeur.
1: Oui, mais je fume en fin de repas, jamais en début.
0: Et alors?
1: Je voudrais commencer à dîner sans respirer la fumée de mon voisin.
0: Dans ce cas, je vous mets en non-fumeur.
1: Mais si je suis en non-fumeur, je ne pourrais pas fumer.
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3: Mobilisez-vous, Gérard, le 13h sur France 2. Mobilisez-vous. L'information est en danger, c'est moi qui la présente. Mobilisez-vous pour mon 13h. Le sport également dans l'actualité. Le sport dans l'actualité. Je suis gâté en ce moment avec du sport dans l'actualité. Le sport est en danger. Le dopage est partout, à part pour Marie-Jo Pérec qui a réussi à arriver première à l'aéroport. Le sport est en danger. Le dopage est partout. Le dopage est partout. À tel point que l'on va organiser prochainement un drogathon pour tous les sportifs. Alors, s'il vous plaît, envoyez vos promesses de drogue au drogathon. Le Tour de France, c'est encore reparti cette année, mais il a fallu tenir compte de bon nombre de paramètres. Par exemple, savoir dans chaque ville-étape quelle était la pharmacie de garde pour le ravitaillement des coureurs. Tour de France qui comptait parmi ses concurrents Richard Virenque, surnommé le Attila de chaque étape, puisque là où il pisse, l'herbe ne repousse pas. Richard Virenque qui avait failli abandonner la compétition. Richard Virenque pour reprendre la droguerie de ses parents, finalement. Son avocat, Maître Grolard, a déclaré qu'il était très serein, qu'il peut donc continuer Richard Virenque. Toujours dans l'actualité du sport, le football. Le football également est en danger. À l'instar de la religion, le football est une drogue dure et possède ses fanatiques, les foot de Dieu. Les foot de Dieu,

0: En anglais, on appelle ça hooligan. En français, viande saoule. Le hooligan, on peut leur périr. Il se caractérise par sa boîte crânienne vide. C'est pour ça d'ailleurs que la seule chose qu'ils comprennent, c'est le football. Alors mobilisez-vous, envoyez de l'argent au football, envoyez de l'argent à Fabien Barthez, il en a besoin pour sa prochaine greffe de cerveau. Il a déjà eu 2 rejets, Fabien Barthez, et c'est vrai qu'il ne va pas bien, c'est vrai qu'il ne va pas bien. On l'a vu récemment dans une publicité en train d'embrasser un hamburger, c'est vous dire s'il a les fils qui se touchent, ce garçon. Faut y être con hein, quand même, hein, comme un footballeur pour préférer se taper un McDo qu'un mannequin, quoique... Dans le crâne du mannequin, c'est comme dans le hamburger, il n'y a que de la viande à chier. Alors mobilisez-vous. Envoyez de l'argent au football. Le football sans l'argent n'est rien. Le football sans argent n'est rien.
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2: T'as pas l'air en forme.
3: Laisse tomber, hein. Ce sont des affaires qui me sont personnellement intimes.
2: Excuse-moi d'avoir failli pénétrer dans ton intimerie.
3: Ah ben, si tu veux, je te le raconte.
2: Non, non, non, moi, si ça me regarde pas, ça me regarde pas, alors ça...
3: Eh ben, tant pis.
2: Si, je le conne, vas-y, raconte.
3: Eh ben, figure-toi que c'est ma femme.
2: Ta femme, Christiane?
3: Eh bien sûr que c'est Christiane, qui veux-tu que ce soit? J'en ai pas 15 000, j'en fais pas l'élevage, oui. Bien sûr que c'est Christiane.
2: Alors?
3: Chaque année, tu sais, pour son anniversaire, j'y fais un cadeau.
2: Oui.
3: Bon, l'an dernier, j'avais offert le voyage organisé au Sénégal, tu sais.
2: Oh, putain, t'y allais au Sénégal?
3: Mais bien sûr.
2: T'as pas eu peur de te faire tirer dessus par tous ces noirs?
3: Tu rigoles ou quoi? Attends, je suis couvert, j'ai mutuelle d'humain assistance.
2: Ah, oh.
3: Ma femme se fait tuer, je prends 100 briques. Sert sa mère avec elle, 150 briques.
2: Okay.
3: C'est pour ça, on l'a amené, on sait jamais. Hein. Et là, cette année, j'ai offert l'abonnement à Femme Actuelle.
2: Femme Actuelle,
3: hein? Mmh. Alors, c'est bien parce que ce magazine, chaque mois, ils font un dossier de fond.
2: Ah, okay.
3: Et là, il y a quelques temps, ils avaient fait un dossier, ça s'appelait J'ai 40 ans et je veux jouir.
2: Et pourquoi faire?
3: Ça, je sais pas. En tout cas, ma femme l'a lu.
2: Oui.
3: Et ça y a mis des idées en tête, tu vois.
2: À ta femme, hein?
3: Attends, le samedi suivant, tu sais, on regardait Fort Boyard à la télé comme tous les samedis.
2: Ah oui, Fort Boyard.
3: Ouais, tu sais, l'émission avait les nains qui courent.
2: Oui, alors, oui, oui. Et genre, ils vont finir par se faire choper, ces nains.
3: Et le jour où ils vont se faire gauler, ils vont l'avoir, la grosse clé.
2: Ah, mais t'as le beau jour du père Fouras, là.
3: Très bon, bref. Les nains couraient, nous, on mangeait.
2: Oui.
3: Et il y a ma femme, de but en blanc, qui me dit, Fernand, j'ai 40 ans et je veux jouir.
2: Putain, mais c'est pas possible. Elle pense qu'à ça, c'est une obstétrique.
3: Moi, j'ai fait mine, celui qui entendait rien, tu sais. Je continue à regarder les nains courir. Au bout de 5 minutes, elle se lève, elle me coupe la télé, elle me dit, Fernand, tu m'as pas bien compris. J'ai 40 ans et je n'ai jamais connu la jouissance.
2: Mais putain, ça lui suffit pas, la yaourtière que tu y as offert à la fête des mères.
3: Pas vrai, quoi. Plus rien, tu sais, calme plat pendant 15 jours, silence radio, rien. Et puis un jour, mercredi, là, je regardais mon match de foot à la télé, tu sais.
2: Oui, oui.
3: Tu sais, le match du championnat, oui, mercredi,
2: oui,
3: là.
2: Oui.
3: C'était le PSG contre...
2: PSG contre... Mais je te dirai pas contre qui, moi, le Paris Saint-Germain, je le regarde pas. J'aime pas le Paris Saint-Germain.
3: Ah,
2: tu veux
3: bon
2: que je te dise, au niveau tactique, le Paris Saint-Germain, c'est pas clair.
3: Ouais, il faut dire que t'as pas le décodeur aussi, ça aide pas quand même, hein. Enfin bon, bref, moi, je regardais le match de foot.
2: Oui.
3: Et il y a ma femme qui est en cuisine et qui me gueule, Fernand, tu veux pas des cacahuètes salées avec ta bière?
2: Tiens.
3: J'ai dit, je veux bien.
2: Oui.
3: Elle apparaît 2 minutes après dans la porte de la cuisine, tout en habit de sexologique noir, tu sais. Elle s'était mis même les, comment on appelle ça, tu sais, là, les batrouées, là. Les...
2: Ah oui, oui, les bancs grésils.
3: Ouais, voilà, les trucs en grésil, là. Là, elle s'était mis les porte-jarretelles noires, la guépière noire.
2: Attends, la guépière, celui qui vend les habits à la télé, la guépière.
3: C'est un habit de sexiste, mais sans le béret,
2: ah
3: tu vois,
2: oui,
3: le truc. Bon. Et là, en haut, elle s'était mis les deux porte-flammes, en dentelle noire, tu sais, assortie au bas. Très
2: ah oui, oui, les flambis.
3: Ouais. N'empêche, c'est pratique, ces trucs, parce que t'as deux languettes, tu tires, ça se démoule, pof, ça tombe.
2: Ouais. Tu vois, le truc, Par contre, tu n'as pas le caramel.
3: Et là, la voilà qui commence à défiler entre moi et la télévision dans cette tenue, comme ça, tu vois.
2: Ta femme défile comme
3: ouais,
2: ça.
3: Elle passe comme ça, elle vibre.
2: C'est pas possible, elle est dans une secte.
3: Ça m'étonnerait. Attends, elle a été refusée à les majorettes.
2: Ah bon?
3: Là, elle se retourne vers moi et me dit, mais Fernand, tu me dis rien?
2: Et qu'est-ce que tu veux lui dire, quoi?
3: Exactement, moi j'ai dit le premier truc qui me passait par la tête. Pourquoi t'es déguisé en pute, que
2: oui,
3: j'ai dit,
2: voilà. Et alors pourquoi?
3: C'est parce qu'elle voulait jouir.
2: Bon.
3: Et elle me dit, Fernand, je veux jouir. J'ai dit, putain, mais attends, la mi-temps quand même.
2: Oui, bien sûr. On n'est pas des monstres, on respecte les joueurs.
3: Exactement.
2: Quand même.
3: Alors elle a attendu la mi-temps. Oui. Mais à peine le coup de sifflet a été donné, elle se jette sur le canapé, tu vois. Oui. Elle se met sur moi, mais pas dans le bon sens. Tête à cul. Alors quand t'es habitué à voir la même tête, tu vois, d'un coup... Tu te retrouves en face de Chabal, là, tu vois, c'est...
2: Moi, je te dis, quand il y a Chabal dans la mêlée, j'y mets pas la tête, moi. Hein.
3: J'ai pas voulu chercher d'embrouille, je l'ai pas regardé, tu vois, j'ai fait semblant de...
2: Mais il a rien dit, Chabal.
3: Non. À un moment donné, il a tenté de siffler un air, mais bon, il a pas...
2: Oh là là là là là. Tête à cul. Comme les routiers quand ils déchargent.
3: Et quand tu connais ma femme, la comparaison est bien trouvée, merci. Non mais attends, ça c'est rien du tout, accroche-toi à ton siège. Tu sais pas ce qu'elle me gueule là?
2: Non.
3: Elle me gueule, Fernand, bouffe-moi le clito.
2: Le?
3: Eh ben le clito, l'organe, hein, le clito.
2: Mais non, les clitos, c'est des bagnoles, les clitos, là.
3: Attends, tu permets, oui? Chez ma femme, c'est un organe, j'ai bien regardé à l'avant, ça n'a pas les mêmes phares, hein. En plus, elle me le regueule. Fernand, bouffe-moi le clito.
2: Mais qu'est-ce que t'as fait?
3: Qu'est-ce que tu veux que je fasse? J'y ai bouffé, hein. Bah.
2: T'as bien fait d'y bouffer, ta mère n'aura plus avec ça. Voilà.
3: C'est ce que j'avais cru aussi, oui. Seulement 15 jours après, elle a remis ça encore.
2: Elle en avait un deuxième.
3: Mais non, une tenue de sexologue, pareil. Non, mais là, il s'est pointé avec une espèce de combinaison latex de plastique noir, tu sais, un truc...
2: Ah oui, un genre de truc moulant sous vide.
3: Voilà.
2: Avec un genre de tupperware. Hein.
3: Ouais, mais sans le couvercle.
2: Oui. Ma femme avait un plateau au fromage.
3: Ouais, voilà, là, c'est pareil. T'as l'odeur, mais t'as pas la poignée. Et là, en plus, là, le truc, il se finit en triangle, là, tu vois.
2: Oui, un triangle, oui.
3: Et puis, elle m'a fait la totale, hein, avec le foin qui dépasse de la charrette et tout. Le truc copieux, bien servi... Mais là, en plus, elle tenait la main un cintre avec un habit de Zorro et un slip en panthère.
2: Je n'ai collé.
3: Ouais, et là, elle commence à me gueuler. Fernand, enfourche-moi, je serai ta pouliche, tu seras mon Don Diego, un truc de fou. Quoi. Alors, voilà, alors après, moi, je me suis retrouvé à cheval sur Christiane, là, toute la soirée, tu vois, à faire le tour de la chambre avec Mirka, le teckel, qui nous suivait à nous les chambres, tu vois.
2: En plus, quand tu imagines comment ils ont la langue, les teckels. Eh ben, je te dirai. C'est pas la mienne qui m'embêterait avec ça, tu vois.
3: Ah bon, qu'est-ce qui s'est passé?
2: Ça fait 3 ans qu'elle m'a rien demandé, rien que dalle.
3: Ah ouais?
2: C'était un jour, je rentrais de l'apéro, il était quelle heure? Il était minuit et quart, tu vois. Et je rentre à la maison, j'arrive par le jardin, je vois que tout dans la maison est dans le noir, tu vois. Alors j'appelle ma femme. Hey!
3: Ouais, c'est vrai que vous êtes resté intime.
2: Ah oui, moi je dis, si t'es marié, il faut se parler. Alors j'y parle. J'ai une connasse que tu vois pas quand tu es dans le noir. Tu te sortirais pas droit du cul pour allumer la lumière, hein?
3: Bah, on discute, quoi.
2: Elle allume la maison, elle apparaît sur le pas de la porte. Elle avait la lumière qui lui arrivait par derrière. Ça faisait contre-jour avec sa masse dans la porte. Comme ça, on aurait dit Belphégor. Putain, ça déconne. Voilà. Je dis, mais qu'est-ce qui se passe, con? Qu'est-ce qu'il y a, tu vois? Elle me regarde, elle me dit, Émile, c'est notre anniversaire de mariage.
3: Ça se fête, ça?
2: Non, mais si t'es là, t'es là. Alors, alors qu'est-ce qu'il faut faire, hein? Elle m'a dit, on va refaire tout comme quand on s'est connu. Il faut que je te dise que quand on s'est connu avec ma femme, c'était une surprise partie. Ah. C'était vraiment une surprise partie parce qu'au départ, je devais épouser sa sœur qui est partie et de me retrouver avec elle, ça a été une surprise. Le premier week-end avec ma femme, quand on s'est connu, on l'avait passé nu dans la cuisine. Et on se regardait les corps. Faut que je te dise qu'à l'époque, ma femme, enfin le corps de ma femme, avait plusieurs parties distinctes.
3: Elle était encore en 3D, quoi.
2: Oui, voilà. Elle n'était pas comme maintenant, que c'est rare comme ça, tu vois. C'est que ma femme, quand elle s'assoit, on dirait un store.
3: Marc, c'est pratique, parce que si tu veux savoir l'âge, c'est comme les arbres. Tu comptes les plis.
2: Voilà. Donc, on était là à poil dans la cuisine, tu parles depuis. On s'est meublé, on a des chaises cannelées, j'avais le cul comme un barbecue, moi. Enfin bon. Ouais.
3: En plus, vu le poids de ta femme, si elle s'assoit trop vite, ça fait des frites.
2: Ouais, voilà. Alors, bougie, qu'est-ce qu'il faut faire? Figure-toi qu'elle avait préparé un repas de réveillon.
3: Ah bon, c'est quoi?
2: Alors, nous, pour le repas de réveillon, on mange toujours le même truc, on mange de la soupe vermicelle, mais avec les lettres d'alphabet, tu sais, les petites lettres. Alors.
3: Ah ouais, ça c'est classe, comme oui. Chez Bernard Pivot. Quoi.
2: Pareil. Mmh. On le fait que pour le réveillon parce que les lettres, on les bouffe dans l'ordre.
3: Ah oui, il faut avoir du temps à perdre.
2: Ah oui, on n'a jamais mangé un Z de chaud. Jamais. Alors on était là, tu vois, on mangeait. En plus, à ce moment, on avait des problèmes de couple très graves.
3: Ah bon?
2: Parce qu'on avait un problème de papier peint qui énervait tout le monde, tu vois.
3: Vous avez changé la tapisserie, vous avez plus la tapisserie en fausse brique?
2: Ah non, on a les vocations forestières, hein.
3: Ah bon, c'est quoi ça?
2: Ah ben t'as une biche, un lapin, un tronc d'arbre, une biche, un lapin, un tronc d'arbre. Ben...
3: La forêt, quoi.
2: Voilà. Mmh. Or, on avait un problème de lait.
3: Ah oui, la femme du sanglier.
2: Mais non, les laits du papier.
3: Ah oui, les bandes, oui.
2: Ça s'était décalé au-dessus de la télé, on avait un lapin avec un cul de biche.
3: Ouais.
2: En plus, elle avait mis une bougie sur la table pour que ça fasse amoureux, ça y déformait le visage, oh. Putain, c'était terrible. Oh. Ouf. Bon, moi j'avais peur, à un moment j'ai dit... Ouais.
3: Remarque que ça fait chauffe-plat.
2: Oui. Bon. Alors on était là, bon. Et puis alors à un moment, elle prend un air bizarre.
3: Ah oui.
2: Elle me dit comme ça, Émile. Et oui. Si on faisait 69. J'ai dit, et qu'est-ce qu'on a y foutre à Lyon?
3: Ou bien vu, bon réflexe. Ouais. Allez.
2: Allez, à la tienne et au trou de la sécu.
3: Et de ceux qui le creusent.
2: Nous en attendant,
4: on continue.
3: Merci.
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6: Bonsoir. Je m'appelle Chocho. Bien sûr, c'est pas mon vrai nom. Hein. J'ai beaucoup de pseudonymes. Hein. Mon vrai nom, c'est Abdelrahim. Alors, je sais que ça peut choquer, mais je m'en fous pas mal. Hein. Je n'ai aucun tabou. Je déteste les peu crazy. Je vis très bien le homosexualité. J'adore les tissus, tu sais. J'ai plein de tissus chez moi. La peau pleine, le jersey, la fnanelle, la dentelle, le coton gratté, le sapin, la soie. J'adore les tissus. Je supporte plus les barbes. Ah oui, la religion extrémisme, mais quelle qu'elle soit, hein, l'une, l'autre ou l'autre. Hein, ah, ouais, ouais. Ah non, elle nous a trahis, je me suis cassé vite fait. Ah, ouais, ouais. Alors je suis venu ici en France, à Paris, je travaille à la place de Clichy. Je travaille à la place de Clichy, j'ai beaucoup de clients, je leur fais leur fantasme. Mais attention, je connais mes limites, hein. J'adore m'oublier, mais toujours en gardant les pieds sur les épaules, hein. Je travaille aussi dans un cabaret. Ça s'appelle l'apocalypse. Je fais un petit numéro là-bas, je déguise, je fais le personnage, je tape la claquette. Alors je vis la nuit. J'adore la nuit. Car la nuit, tous les chats noirs, on ne les voit pas. Alors, ça ne peut pas porter malheur, hein. Oh, la journée, je fais rien, c'est pareil, excuse-moi. Oh, je reste chez moi, pas maquillé, pas coiffé, des pieds nés, ou bien rien que des parenthèses, je tourne. Je passe des heures dans le hammam. Et j'adore le hammam. Ou bien je prends mon bain, j'adore le bain aussi. Je prends mon bain, et comme j'ai pas les moyens, mon bain, je le tourbillonne moi-même. Quand je prends mon bain, après j'ai bien détendu tout ça, pour aller à l'apocalypse, je mets une belle robe, une chancrette, décolleté, un beau collier d'hémorroïdes, et c'est parti, hein. Ah. Alors quand j'arrive là-bas, tout le monde me dit, chouchou, t'es belle, chouchou, t'es belle parcée, chouchou, t'es... Alors moi, je rougis, je suis très timide, ah. Ah oui, je suis pédique, moi. Et hier, rien que Léo, elle m'a regardé comme ça à l'apocalypse, je lui ai tapé une claquette comme ça. Elle m'a dit, chouchou, vous êtes belle, je reviens pas. Je dis, mais si je suis belle, il faut revenir à l'Ahmar. Attention, grâce à mon métier, moi, je côtoie le top. Hein. Ah, attention. Ah ouais, ouais, la crème brûlée. Ah ouais. Attention, les gens de la politique et compagnie. Hein. Ah, ouais, ouais, ouais. Les artistes aussi. Attends, j'adore les artistes. Show business et tout, je les adore. J'adore. Parce que les artistes, pour moi, c'est des gens qui sont. Ils sont très sensibles. Ils, je sais pas, ils m'attachent beaucoup, les artistes. Figurez-vous. Allez, figurez-vous. Vous êtes figurés? Non, parce que pourquoi je dis figurez-vous, les gens ne se figurent pas, ils comprennent pas ce que je dis après. Figurez-vous, un jour, j'ai rencontré un chanteur populaire. Je travaille dans le show business de ça. Elle s'est respirée de moi pour écrire une chanson. Alors j'ai regardé la télévision comme ça, j'ai regardé qui s'est respiré de moi, j'ai dit à toi t'es un coquin, parce que je regarde beaucoup la télévision, j'adore la télévision. Hein, je suis même déjà passé à la télévision, moi, tu vois. Je te jure, là, je suis passé à la télévision, j'ai fait, comment ça s'appelle, le jeu, là, le jeu des champions, là, de, qui te pose des questions jusqu'à ce que tu deviennes le champion. Mais elle m'a recalé au deuxième tour, tu sais, le bar. En plus, je lui avais donné la bonne réponse, attention. Elle m'avait dit comme ça, prochain candidat, c'est à vous, chouchou. Je lui ai dit, allez, vas-y, balance la question. Elle a dit, comment appelle-t-on les gens qui ne mangent pas la viande? Alors moi, j'ai dit, les pauvres. Elle m'a dit, non, c'est pas ça. Je lui ai dit, mais renseignez-vous, monsieur champion. Ah, tu sais, hein. Et m'éclate ces gens. Tu sais, le chanteur populaire que je parlais, comme il a vu qu'elle s'est respirée de moi, il m'a envoyé des fleurs. J'adore les fleurs. Attention, j'ai plein de fleurs chez moi. Les mimosas, les queues de clécon, les tulipes, les aristochats. Ah non, j'adore les fleurs. Ah, sauf les orchidées. J'adore les orchidées. Ah non, les orchidées sont prétentieuses. Est-ce là juste là ou quoi? Ah non, les orchidées, c'est ma bite noire. Didi, mon chéri, qui fait la musique. Ah, il est mignon, lui. J'aime bien la musique que tu mets tout à l'heure. Du piano, là, Chopin. J'adore Chopin. J'admire comment elle tape le piano. Tu sais, Didier, elle m'a fait une cassette de Chopin. Des fois, je l'écoute chez moi, je suis même pas triste. Hein. Et je pleure. C'est mystérieux. Qu'on n'est pas malheureux et on pleure. Peut-être on transpire des yeux. Ah, moi, j'adore la musique, attention. Ah, la musique, ça devrait être obligatoire. Ah, ouais, ouais. Ah oui, je te jure, j'adore la musique. Mais c'est tout, hein. C'est pour ça que j'adore la France. De toute façon, la France, c'est la culture. Hein. Attention, la musique, le théâtre, la sculpture, la peinture, la couture, la teinture, la voiture, j'adore. Ah, j'adore la peinture, hein. Attention. J'ai deux styles que je préfère le plus dans la peinture, c'est l'impressionnisme et le crépi. Ah, ce que j'aime bien dans la culture française, attention, c'est l'art gastronomique. Attention, la bouffe, la cara, la nourriture, ça me... J'adore le canard. En conflit ou en malgré, je m'en fous, je l'adore. Ah ouais, ouais, tu sais. Mais j'adore la France, c'est super, la France. La France, elle nous adore, hein, faut pas croire. Bon, c'est vrai, on a une histoire compliquée, avec des hauts, des bas, des diagonales, de ça... Ah non, c'est vrai, à un moment donné, on savait plus si on était français ou si on était... ah ouais, on avait vraiment la chaise entre deux culs, on était... Mais la France et nous, c'est comme une histoire d'amour passionnel. La France, elle est venue chez nous, elle est restée. Après, on lui a dit, on peut venir chez toi, elle a dit, je sais pas, je vais voir. Je te regarde, toi. Tu n'as pas marre? Ah, mais c'est vraiment le dernier des haricots, celui-là. Casse-la. Mais tu veux pas comprendre encore que je t'emmerde, toi? Mais laisse-moi... Écoute, je vais pas m'énerver avec toi. S'il te plaît, va-t'en ou je te casse ta gueule. Ah, mais merde, oh là là. Je te jure, des gens comme ça, ça me donne envie de démissionner de la vie. Il y a des jours, je te jure, j'ai envie de retourner chez nous. Mais je peux pas. Avec ce qui se passe, je reste pas 48 heures. Hein. Avec ce qui se passe pour moi, si je retourne là-bas, je vais être obligé de me cacher. Je n'ai pas envie de me cacher. Tu sais, je veux être honnête. Je veux être une femme libre. Je ne veux pas me voiler la face. Tu sais, je suis qui je suis.
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4: Les toilettes publiques. Et là, je ne parle pas des toilettes de 5 étoiles. Je parle des endroits où vous et moi, on va. Les toilettes de McDo, les toilettes de d'air de repos d'autoroute, les toilettes de car, les toilettes d'aéroport. C'est toujours dégueu. Dégueu, vous rentrez, il y a de l'eau partout. Partout, sauf dans le lavabo. Et il y a deux écoles de pensée en ce qui concerne les toilettes publiques. L'école masculine et l'école féminine. Observons trois couples au restaurant. Au milieu du repas, il y a une des filles qui fait « Excusez-moi, je dois aller au coin des dames. » Et là, ses deux copines font « Je t'accompagne, je t'accompagne. » Et là, toutes les femmes du restaurant font « Moi aussi, moi aussi, moi aussi, moi aussi, moi aussi. » Et elles vont toutes aux toilettes ensemble. Vous savez quoi, vous avez des prix de groupe, mesdames, quand vous allez aux toilettes? Et vous restez là une heure. Qu'est-ce que vous avez dans vos toilettes qu'on n'a pas dans les nôtres? Vous avez quoi? Des coiffeurs, des grands 8, des poneys sauvages, des jeux vidéo, des soldes, Brad Pitt, George Clooney, Nespresso, what else? Vous voyez jamais deux mecs faire « Ouais, excuse-moi, faut que j'aille pisser. Ouais, je t'accompagne, tu m'accompagnes rien du tout. Tu fermes ta gueule, tu bouffes ton steak, puis tu restes là, qui se t'arrive, crois-moi. Tu crois que j'ai besoin d'aide pour lever 20 kilos ou quoi? » Ensuite, il y a les toilettes au bureau. C'est l'horreur. Et les bruits courent très vite à la machine à café. On sait derrière qui il ne faut pas passer. Je sais pas comment il s'appelle à votre bureau, mais moi, dans mon équipe, il s'appelle Gérard Dubuisson, l'homme qui a une machine à tuer à la place du fion. Et on a tous un Gérard Dubuisson dans notre équipe. C'est peut-être vous! On en a tous! Ces mecs-là sont dangereux. Ils sont réglés comme des montres suisses. Ils ont tous leur heure. 14h. À 14h01, tout le monde regarde sa montre parce que tout le monde sait qu'à 14h02, les toilettes sont condamnées. À 14h03, il y a des bandeaux jaunes, police, scène de crime devant la porte des toilettes. Le petit bonhomme sur la porte, il en peut plus. Il est sur une civière avec un masque à oxygène. T'as les ambulanciers qui débarquent, t'as les experts qui arrivent. Grissom, vous avez trouvé la cause de la déflagration? Oui, je crois que ce flagellet est un indice. Ah, au début, on trouvait ça drôle quand Dubuisson marchait dans les couloirs, on faisait « Hey, Dubuisson, il paraît que ton slip a porté plainte, hein? » Là, je vais dire une vérité, mesdames, écoutez bien. Les hommes, au bureau, s'il n'y a pas de témoins, on se lave pas les mains. Tandis que vous, mesdames, au niveau hygiène, vous êtes 600 niveaux au-dessus des hommes. Beaucoup plus malines. Première chose qu'une femme fait à l'intérieur, elle nettoie tout, elle récure tout. Hein? Vous mettez 650 couches de PQ. Vous mettez des pétales de rose, de l'encens, des bougies odorantes. Oh, il manque juste des magazines de déco et c'est comme à la maison. C'est mon moment à moi. Quoi? Jennifer a quitté Obispo? Quoi? Le président Sarkozy a épousé Carla Bruni en secret? Mais quelle salope! C'est le Mexicain d'hier soir. Et c'est toujours là pendant qu'on est en pleine réflexion, en pleine méditation, qu'on entend « Eh oui, le téléphone qui sonne à la cheville. Oui, allô? Ah, bonjour patron, je pensais à vous justement. Oui, je suis à mon poste, oui, je suis au bureau, oui, tout à fait. Oui, je suis au bureau. Quoi? Ah ça? Ah, c'est, ils font des travaux à côté. Il y a des... Oh la vache, des gros travaux là, oui! Donc je vois qu'il y a des gens qui sont scandalisés dans la salle. Mais qu'est-ce que ça, t'as du choix? Non, vous, ça vous arrive jamais. Vous vous dites la vérité, j'imagine. Oui, allô? Oui, je suis en train de chier, là, oui. Ouais, oui, je suis sur un gros dossier, là, ouais. Vous avez besoin de mon aide? Vous voulez que je vous apporte le rapport Colombin et fils? J'arrive tout de suite! Tout ce sketch pipi caca pour dire quoi? Vous posez la question. Oui, pour dire quoi? Aujourd'hui, on est à deux doigts de cloner un être humain. On a envoyé un robot sur Mars. Ça fait 40 ans qu'on a marché sur la Lune. Mais on peut toujours pas pisser dans un endroit propre.
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7: En fait, écoutez, moi, ça va pas bien du tout. Il y a quelques temps, j'ai eu une prise de conscience, une bonne prise. Parce que j'ai fait une bêtise, j'ai ouvert un dictionnaire, j'aurais jamais dû. Et là, après avoir parcouru quelques pages, là, j'ai eu la révélation, tout d'un coup, la lumière, là. Voilà, je suis un culte. J'ai réalisé là, que j'étais en train de traverser la vie avec quoi, 400 mots et quelques bières. Non, c'est vrai, pourtant je suis allé à l'école longtemps. Non, je sais pas, j'ai l'impression qu'il n'y a rien qui est rentré. On a remarqué que j'étais pas chez les jésuites. Alors. Un culte. Alors pour être vraiment sûr de mon manque total et plein de culture, j'ai ouvert le dictionnaire au hasard, je suis tombé sur la lettre E comme hérisson. Et première définition en haut à gauche, entéléchie. Nom féminin. Chez Aristote, accomplissement suprême d'une chose totalement réalisée dans son essence. Bon, d'un autre côté, bon, on l'utilise rarement. Je me vois mal, par exemple, jouer au boule, gagner la partie 13-12, réussir un carreau parfait, ça, lever les bras en ciel en disant « Voilà ce qui s'appelle une entéléchie !» Après, les mecs, ils jouent plus au boule avec toi, tu comprends, c'est... Alors finalement, qu'est-ce que tu dis? Eh ben, tu dis « Alors, hein, ça vous a trouvé le cul hein !» Alors, ou alors pire, je sais pas, par exemple, imaginez à table, au cours d'une conversation, répondre à quelqu'un que vous connaissez pas, comme ça, lui dire tout d'un coup, oui, mais là, vous en demandez trop, ce que vous recherchez, c'est une entéléchie. Alors, soit la personne vous regarde avec les yeux d'une poule qui a trouvé un couteau, donc la personne vous regarde avec des yeux d'ahuri, comme ça, Et tout d'un coup, l'ambiance devient pourrie. Évidemment, tout le monde remue son café dans sa tasse, alors que bon, personne n'a de café. Hein? Alors, ou alors pire, vous tombez sur une personne extrêmement érudite, et qui se dit « Chouette, enfin, quelqu'un de cultivé avec qui parler !» Mais qui ne sait pas que c'est le seul mot que vous connaissez. Hein? Et qui vous dit là, comme ça, « Oui, certes, mais ma proposition de départ est un antimème. » Là, vous vivez ce qu'on appelle un grand moment de solitude. Vous voyez, là vous y êtes jusqu'au cou, hein. C'est toute la table attend votre réponse. Hein. Alors il faut absolument trouver un moyen de s'éclipser. Ah, vous allez faire pipi. Hein? Alors vous en profitez pour passer au bureau et vous allez aux toilettes et vous cherchez la définition d'antimème. Hein? Alors sur le dictionnaire. Alors antimème, syllogisme réduit à deux propositions. Alors syllogisme. Hein? Et vous passez votre soirée aux chiottes. Parce que c'est un culte. Vous auriez mieux fait de vous taire. Bon, c'est vrai que d'un autre côté, on peut vivre une vie entière sans savoir ce que ça veut dire en téléchie. Ah, mais c'est l'accumulation qui fait qu'à un moment donné, on a l'impression d'être un débile mental. Hein. J'aurais même pas, j'apprends entéléchie, il y avait marqué, j'ai noté, entérique, entérite, entérocolite, entérocoque, entérokinase, entéropathie, entéropneuse, entérostomie, entalpie. Merde! Ils sont payés pour nous faire chier, ces mecs-là! J'ai même pas regardé la définition, j'ai fermé le dictionnaire, là, j'étais effondré par tant de méconnaissances, de la culture comme ça, là. Ah, oh, j'étais. Effondré. C'est là que j'ai commencé à regarder la télé. Deux heures par jour, au départ. Les trucs les plus ridicules, hein, les plus. Ça m'a fait du bien. Tout d'un coup, là, globalement, je comprenais tout. Mais assez rapidement, quoi. Il y a même des fois, je me disais, putain, j'ai déjà compris, là. Des fois, on se dit, putain, il y a un autre truc à comprendre. Et non, hein. Des fois, alors on est là comme ça, putain, je suis intelligent, moi. Hein. Alors j'ai augmenté la dose, 2 heures, 4 heures, 5 heures par jour, comme ça. Et c'est là que j'ai réalisé, à un moment donné, je me suis dit, mais enfin, c'est paradoxal. Et moins on est cultivé, plus on devient un légume. Alors, vous voyez, c'est... Nicolas le jardinier. Alors là, de rage, de colère, d'impuissance, j'ai pris le dictionnaire, je l'ai balancé. Bon, c'est là que ma femme, c'est à ce moment-là que ma femme est rentrée. Elle était, bon, c'était pas un gros dictionnaire non plus. Hein, puis elle avait pas de lunettes, hein, parce qu'elle portait des lentilles. Là, elle m'a dit, c'est là qu'elle m'a dit, mais enfin, ça va pas, t'es fou? Je lui ai dit, non, je suis con, je suis un culte, une bille, je sais rien. Moi qui rêvais de posséder la connaissance universelle de toutes choses dans son essence, ben, et non, hein, tu vois. Elle me dit, ouais, bah, tu te fais du mal, t'en demandes trop, c'est ce qui s'appelle une entéléchie.
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8: Darnay, tu me mets un quénon, un morpion et une bière. Alors, remarque, c'est un peu tôt pour la bière. Mets-moi un Ricard. Bah non, j'ai plus de moumoutre, j'ai plus de perruche. C'est fini cette période. Non, puis je pouvais plus faire croire que j'avais 22 ans. Tu sais quand c'est, qu'est-ce que je m'en suis aperçu? Le jour de mes 50 ans. Tiens, regarde, un Game Boy. C'est Laetitia qui me l'a offert pour nous un an de liaison. Hein? 17 ans en novembre. Non, mais là, il y a de l'eau dans le gaz, là. J'essaie de mettre de la distance, là, non. Depuis que je l'ai foutu enceinte, c'est insupportable. Moi, appelle ma femme quand elle attendait la petite, elle était là. Non, il y a un tracteur, là. On lui ça pendant 15 ans, bon, bref. Non, je suis écouté. Oh, cinq minutes, là, oh. J'ai même pas sifflé, tiens. Laisse-moi le temps de respirer, là-haut. Déjà que, bon, bah, faut que j'annonce la nouvelle à tes parents. Et que je me présente. Bon, c'est certain, ça va leur faire un choc. Au téléphone, je pouvais encore déguiser ma voix, mais enfin, là... Non, puis le père, il a pas l'air commode, hein. Mais attention, hein. Faudrait pas non plus qu'il manque de respect, hein. J'ai 5 ans de plus que lui, hein. Oh non, la petite est insupportable. Tiens, un exemple. Typique. L'autre après-midi, après l'école, on faisait un monopoling. J'avais les trois hôtels, hein. Hôtel de la Paix, hôtel de Breteuil, plus un Formule 1 que je m'étais mis de côté. Bon, bref. Plus la caisse des communautés. Il manquait plus que la gare du Nord, hein. Ben, elle a refusé de me le vendre. J'étais obligé de revendre tous mes hôtels. Qu'est-ce que t'aurais fait à ma place? Ah non, de temps en temps, se comporte comme une gamine. Ah non, j'étais furieux. J'ai pris l'Opel Vectra, je suis retourné chez ma femme. En même temps, ça m'a permis de renouer des liens, quoi. Mais bon, de refaire l'amour avec elle, c'est comme de refaire l'amour avec une autre femme, quoi. Mais plus grosse. Je me suis même surpris à lui dire je t'aime. À ma femme, par contre. Ah, en même temps, ça m'ennuie d'avoir trompé Laetitia avec Martine. Mais c'est ma femme, merde, un minimum de respect, merde! Tu sais, c'est pas évident de plaire aux femmes, hein, je te le souhaite pas. Hein. Marche, ça risque pas de t'arriver. Mais je dis ça, tu vois. Bah, moi, j'aimerais bien être à ta place de temps en temps. Je suis sûr que t'es bientôt le plus heureux. Tiens, voilà, tranquille, sur mes petites béquilles. Ça fait combien de temps que t'es dans le plâtre? 5 ans. Bah, voilà. Bientôt le plus heureux, tiens. Pas de projet, pas d'avenir. Tu sais, c'est marrant qu'en ce moment, j'ai en réflexion, toi. Je fais marcher la boîte à cerveau, toi. Tout m'intéresse, toi. Quand je vois une poussière, par exemple, tiens, comment ça se fait qu'elle a été constituée? Comment elle a été fabriquée? Pourquoi? Hein? Je vois un piaf qui vole, qui passe au-dessus de moi, et je dis, tiens, comment ça se fait qu'il arrive à voler alors qu'il a constitué deux plumes, tu vois? Pourquoi? Pourquoi t'es jeune, toi? Pourquoi t'es vieux? Pourquoi? Je vois, il y a des gamines de 16 ans, là. Mais elles en paraissent 17. Tiens, exemple. L'autre soir, on était en te bois. En boîte, connard. Avec Laetitia et ses copains-copines. Bon, entre autres, petite copinelle, bien excitante, bien sympathique. Bon, petite Fiona, là, mini-jupette, enfin, tout le pack complet. Bon, bref, là-dessus, je me suis pas posé de questions. Bon, bref, et donc, bon, comment ça liait connaissance avec la petite Fiona, tu vois, comment ça, comme ça, de fil en conversation, tu vois, regarde, Fiona, il y a une poussière, d'après toi, comment Bon, enfin, elle s'en foutait, mais... Et maman, elle vient s'asseoir à côté de moi. Enfin, je m'assois à côté de... Et bon, je lui dis, gentiment, comme ça, je lui dis, bon, bah, Fiona, fion, si je peux me permettre. Bon, parce qu'à un moment, je mets ma main sur sa cuisse, accidentellement. Bon,
9: Je dis, mon meuf Fiona, imagine que je sois, attirée par ton son, par ta personne. Et que je te propose gentiment et galamment de se raccompagner chez toi. Bon, je te cache pas que je t'emmène dans le Pervectra. Moi, j'actionne le verrouillage des portes automatiques. Et là, je te fais l'amour comme un dieu de force pendant 5 minutes. Comment réagis-tu, s'il te plaît, Fiona? Sois gentille de répondre. C'est ce qu'elle me dit, la petite. Droit dans les yeux, hein? Elle me dit, pourquoi pas? Eh ben, de la chance que ce soit son père qui l'a raccompagné, hein? Heureusement que j'ai une certaine morale, que j'ai une certaine éthique. Mais les jeunes, là, mais je les voyais en boîte, les petits branleurs, là. Mais ils savent pas draguer, non. Mais j'avais envie de leur dire, mais invite-la à danser un blues. Fais-lui sortir ton aftershave. Et puis dans le creux de l'oreille, tu lui glisses un poème de Daniel Guichard. Fais-la rêver, merde. Et les jeunes, hein, ils ont plus de repères. Ils pensent qu'ils ont fumé leur boulette de pied. Alors ça, hein. T'es con. Tiens, remets-moi, Ricard. Oh putain, ça va pas du tout en ce moment. Je dors mal. Depuis que je deviens intelligent. Oh, ça va pas du tout. Oh, j'ai besoin de vacances, là. Et partir au soleil, là. Aller sur Dunkerque. Et je vais emmener ma fille. Oh oui, c'est bien, ça c'est une bonne idée. Et peut-être une copine à elle.
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10: Il nous arrive directement du pays des Esquimaux, le Grand Nord canadien. C'est le Brad Pitt des humoristes québécois, le bûcheron urbain des temps modernes. Stéphane Rousseau, bonsoir. Bonsoir. Comment vous dites bonsoir au Canada? On dit bonsoir, tout simplement. Bonsoir, tabernacle de caribou. Non. On dit juste bonsoir. Là. On se casse pas le bessic. On vous dit du type trublion impavide. Croyez-vous que pour échapper à l'abattement de la torpeur, il faille sacrifier ce qui est essentiel? C'est une question, ça, j'imagine. Mon Dieu. Je dirais plus oui que non. Je vais y aller avec peut-être. Vous commettez volontairement des gestes ostentatoires sans provoquer une échauffourée. Pourtant, il me semble que par moments, votre agitation frise le despotisme. Je frise moins qu'avant. C'est certain, quand c'est très humide, là, j'ai tendance à waver une petite bine. Pour ce qui est du spotisme, quand je mange des crevettes, des fois, j'ai 6 spots qui vont me sortir, mais j'en ai pas en ce moment, là. Je comprends votre stratagème pour éviter la question. Avez-vous peur que le trop-plein de culture québécoise en sol français vous enferme dans un blocos de béton et de son hermétisme? C'est possible d'avoir quelque chose à boire, s'il vous plaît? Je me sens pas bien, là. Je t'ai tout dit. Je sais pas si c'est le décalage, là. J'ai soif que le diable, là. Vous avez soif de reconnaissance, soif de vengeance, peut-être. Non, juste un petit verre d'eau, ça va faire la job. J'ai la bouche chesse en ce moment. Chesse, du verlan québécois, j'imagine. Deux côtés de votre personnalité s'opposent. Il y a bien sûr le dogme d'un côté social impérieux et patibulaire, et de l'autre côté, le redoutable héros du rictus. Dans ce cas, vivement la psychanalyse de l'amphigorique. Je comprends rien! Vous êtes trop modeste, monsieur Rousseau. Qui est responsable de votre succès? Les volutes affriolantes de la création humoristique du rictus ou encore la soif de félicité d'une société neurasthénique trop longtemps ancrée dans la complaisance individualiste? Est-ce que je peux faire un appel à tous? C'est fou, on parle la même langue, mais par moments, je ne sais pas si c'est le décalage, j'ai l'impression qu'on ne se comprend pas. Le fait de donner si souvent dans la bilvesée, est-ce pour vous une manière d'échapper quotidiennement à cet abus de gavage par l'endoctrinement? Je vais prendre une voyelle, s'il vous plaît. Vos sketchs émaciés sont en réalité un ramassis inextricable de propos machistes. Pire encore, sont une macédoine de banalités extrémistes, servie en amuse-gueule devant un repas froid et souvent peu ragoûtant. Mon Dieu, je vous remercie beaucoup. Je suis pas tout seul, on est toute une équipe derrière ça. Si je peux me permettre, vous avez dit inextrémiste, c'est inextrémiste. Il n'y a pas de T. Je voulais pas créer de malaise. De malaise, voilà ce que j'aime en revanche. Cet accent chantant, certes, mais désuet, sorti tout droit du XVIIe siècle, qui n'est pas sans rappeler, bien sûr, les barbares, voire même l'homme de Néandertal. Monsieur Rousseau, ce fut un extrême plaisir de vous avoir des nôtres ici ce soir. Bon, je ne suis pas certain que j'étais des vôtres, mais merci pour l'hospitalisation. Sachez que vous avez une invitation sur notre plateau, ad vitam aeternam. Mais mon Dieu, pique et pique et collégramme.
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11: Finalement, au cours de ce demi-siècle de télévision, riche en événements, un seul artiste a su traverser toutes les modes, toutes les émissions. L'indétrônable Johnny Hallyday.
12: Bonjour, c'est Johnny. C'est vrai que depuis mes débuts, quand j'ai débuté à mon commencement, je m'ai servi de la télé et du petit écran. À l'époque, d'ailleurs, il n'y avait qu'une seule chaîne, avec un seul buton. Et il fallait tourner le buton pour allumer la télé. D'ailleurs, il n'y avait qu'une seule chaîne et la télé était en noir et blanc. C'est pour ça que je chantais « Noir, c'est noir ». Mais après, elle est passée en couleur. Pas en couleur de mûche, hein. Avec des nouveaux tubes catholiques. Maintenant, c'est des écrans plasma. Tellement ça voulait des écrans plasma. D'ailleurs, il faut bien donner son sang à la Croix-Rouge pour qu'on puisse sauver tous les écrans plasma qui sont en panne. À propos de... On vit un petit peu... À propos de tubes catholiques, moi aussi j'avais un tube catholique. Je chantais « Jésus-Christ est un hippie ». Hippie, c'était comme ça. Hippie, fallait rien me dire. Hippie, ça m'énervait. Hippie, merde. C'était dans les années 70, des 70s. Je faisais les émissions des Carpentiers. Si j'étais un Carpentier. Faut vous dire que je suis aussi passé par tous les styles. Le twist, le rock'n'roll, le Madison, Optique 2000. Avec, vous l'avez vu la publicité avec ma femme, la tia-tia. Et ben dans cette publicité, je dis vraiment une phrase qui restera dans les sphincters. Ouais, dans les annales. C'est pareil. À la fin, je dis... bravo Laetitia, c'était super. Optique 2000. Et encore, j'ai refusé beaucoup de réclames en publicité. J'ai refusé Cochonnet, Chavru, Justin Bridu. Et le pire auquel vous avez échappé, c'est on a tous quelque chose en nous de vache qui rit. C'est vrai que depuis le temps du rock'n'roll jusqu'à maintenant, ma vie est passée souvent à la télévision. Parce qu'il faut dire que les caméras m'ont suivi partout. J'ai fait le tour du monde, j'ai chanté partout, j'ai chanté aux USA des États-Unis d'Amérique. J'ai chanté à Nashville, j'ai chanté à Vegas, j'ai chanté à Capella. Ah non, ça c'était en Italie. Un jour, j'ai même chanté à Faune. Et ben, ce jour-là, j'avais pas de voix. Et, mais j'ai dit, bon, ben, moi j'ai un contrat à Faune, je chante à Faune. C'était dur, hein, parce que tu peux pas chanter si t'as pas de voix. À moins de t'appeler Benjamin Biolay. C'est un bon ça, toi. En France aussi, j'ai chanté partout. J'ai chanté à Tours, j'ai chanté à Nantes. Une nuit, j'ai fait Tour-Nantes. En une nuit, hein. J'ai chanté en duo, j'ai chanté en trio, j'ai chanté en moto. J'ai tout fait. C'est vrai, j'ai tout fait parce que j'avais chaud avec mon blouson en cuir, ce n'est pas le cas. Et là, récemment, j'ai fait une chanson de groupe. Un groupe de plusieurs, d'ailleurs. Pour être solidaire avec la solidarité de l'Asie du Sud-Est. Vous voyez où c'est, là, l'Asie du Sud-Est. Bon, prenez une carte. Vous voyez Aix-en-Provence. Bon, Aix-en-Provence, c'est dans le Sud-Est. Et bien, de l'autre côté, en Asie, il y a aussi un Sud-Est qui n'a rien à voir avec Aix-en-Provence, mais c'est quand même au Sud-Est. Mais en Asie, d'où son nom, Asie du Sud-Est. Parce que j'ai été bouleversé par le tiramisu.
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13: Je sais pas si vous connaissez Facebook. Les copains, moi-même, mes potes, ils me faisaient chier. Ah, GG, c'est quand tu t'es inscrit sur Facebook. Alors, mais c'est combien ça encore? C'est gratuit. Vas-y, c'est quoi l'adresse? Bon. Alors, pour ceux qui connaissent pas, c'est un site de réseau social où on voit tes amis, tes occupations, tes photos. Mais pour ça, faut être inscrit dessus et surtout, faut être ami. C'est-à-dire, faut se demander en ami et comme ça, t'as accès à la fiche de la personne et elle a accès à la tienne. Et des fois, tu reçois des demandes d'amis un peu étranges, tu vois, de gens que tu connais pas forcément. Un jour, j'ai eu Brigitte Cuvelier, tu vois, veux-tu être mon amie? Alors, je regarde, parce que moi, j'ai des problèmes d'écran, mais a priori, ça a l'air d'être une femme. Non, mais t'as que la photo pour juger, tu vois, je regarde la tronche de Brigitte, c'est une escalope de thon, le truc. Dis, ça même à Rungis, à 10h du mat, ça part pas, un truc comme ça. Plus, tu te dis, des photos qu'elle a, Brigitte, elle a mis la mieux. Alors tu sais ce que font tous tes potes puisqu'ils l'écrivent. Par exemple, t'as Jean-Jacques a mangé un paquet de pépitos à 15h. Truc, tu vois, super important comme ça, qu'il faut avancer le débat. Hein, voilà. Tu peux aussi stocker des photos, bon alors les tiennes, hein, celles d'accord que tu mets. Et celle que t'as pas demandé. Voilà, c'est-à-dire qu'on te chope quelque part en train de faire une connerie, mais comme on note ton nom, ça arrive directement sur ta page. Dis donc, Jérôme, tu m'as pas dit qu'hier soir t'étais allé chez Julien faire l'hélicoptère avec ta bite. Qu'est-ce que tu racontes, bébé? T'es en train de dire que se balade dans Paris un mec avec ma gueule et mes fringues est allé chez Julien faire l'hélicoptère avec ma bite? J'appelle Julien immédiatement, je veux des éclaircissements. Alors évidemment, toi, qu'est-ce que tu fais? Tu veux retirer ces photos innommables. Mais tu peux pas. Parce que alors, il y a une mention de Facebook qui est inouïe, c'est « Facebook ne retire pas les photos au motif qu'elles ne vous sont pas flatteuses. » Pardon? Alors ça veut dire qu'il y a 200 mecs, dont mon boss, hein, voilà, hein, qui me voient le froc baissé, le cul dans la bière, en train de rouler une pelle à un réverbère, et on la garde. Bah tenez, tant qu'à faire, filez-moi une copie que je vais mettre sur mes cartes de visite, hein. Puis tiens, voilà le mail de ma mère, elle qui se plaint tout le temps de ne pas avoir de mes nouvelles. Et maintenant, il y a les loisirs Facebook. Alors c'est plutôt sympa parce qu'on te les propose. Donc t'as une petite mention. Jérôme, veux-tu faire partie du groupe de ceux qui veulent prendre l'apéro le matin? Ah, j'ai écouté, un instant, je finis de m'inscrire au groupe de ceux qui apprennent par cœur les horaires du RERB. Et je mange moins. Et toute la journée, ça arrive. Jérôme, veux-tu faire partie de ceux qui veulent remplacer merci par ta gueule? Moi, j'imagine, bon anniversaire, Jérôme. Ah, c'est gentil, ta gueule, Bernard. Et alors, forcément, t'as les groupes des anciennes du collège. Ah, Jérôme, ah, c'est cool qu'on t'a retrouvé. Ah, veux-tu faire partie des groupes des anciens de la classe de français de Madame Ferrand? Hein? Elle était rigolote, Madame Ferrand. T'es rigolote, Madame Ferrand. Oui, une fois, elle m'a giflé avec un Larousse, hein, quand même. Hein. Ah, tu déconnes. Ah, Jérôme, on va faire une soirée spéciale, Madame Ferrand. On va l'inviter. Quoi? On va inviter Madame Ferrand? Non, mais attendez, à l'heure qu'il est, elle doit être en maison de retraite en train de finir un collier de nouilles, tu vois. En plus, ce soir, c'est nocturne, on accouche à 18h30. Tu vois, non, avec tout ce qu'on a fait chier il y a 20 ans, Madame Ferrand, un petit temps ne sera pas de trop, tu vois. Et donc, alors, tu reçois également les petites news du groupe. Tiens, Jérôme, samedi, veux-tu participer au restaurant? Déjeuner au restaurant des anciens de Madame Ferrand, hein, sans Madame Ferrand qui est retenue au Père Lachaise. Bon, ok, je viens à la bouffe. Ok, je m'inscris par curiosité et tout, mais une condition. Hein. On passe pas tout le repas, le pif collé au fond du verre pour savoir qui est le plus âgé pour aller chercher de l'eau. Hein. Hors de question. Hein. Il y a des trucs bizarres sur Facebook, honnêtement. Des fois, tu reçois des phrases, mais sans raison, dénuées de tout contexte. Par exemple, Didier Zmirou tient à te dire qu'il te trouve cool. Merci. Mais Didier Zmirou, je ne te connais pas. Alors moi, gentiment, tu vois, je lui envoie un mail avec Didier, peux-tu développer? Et le mec me répond non. C'est comme si tu rentrais dans une boulangerie et tu disais « Bonjour madame, je voudrais. » Là, la boulangère te dit « Vous pouvez développer ?» Non.
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14: Mais moi, papa, je les comprends les jeunes qui vont voler dans les supermarchés. Un exemple, moi j'ai 2 sœurs et 3 frères. Avec moi, ça fait 6, on est 6 frères et sœurs. Mes parents, eux, ils sont dans les 9, ça fait 12. Une famille en moyenne dans une cité, c'est 10. En dessous, tu peux pas rentrer. Et mon père, il faisait un boulot de merde. Et quand je vous dis un boulot de merde, il était rentreur de train d'atterrissage pour la Royal Air Maroc. Et pour ce travail, il touchait 3500 francs par mois. Alors je fais un calcul rapide. 3500 francs par mois, tu payes le loyer. Ça coûte 3500 francs. Ma parole, c'est normal que les jeunes ils vont aller voler dans les supermarchés. Et vous croyez quoi, mesdames et mesdames? Vous croyez que ça les amuse, les jeunes, d'aller voler dans les supermarchés? Vous croyez que c'est agréable de se travailler avec du poisson surgelé dans le slip comme ça? Mais moi, je parle pas en connaissance de cause, hein. Je n'ai jamais volé de poisson surgelé de toute ma vie. Que des mars. Et ma mère, Mskena, Mskena, c'est la pauvre en français. Hein. Afin qu'on évite de voler les mars, elle avait monté un super système. C'était pas le système D. C'est encore mieux que le système D. C'était le système DDD, VVVVVVV. Démerde-toi, vite, vite, vite, vite, vite, vite. Démerde-toi, vite, vite, vite, vite, vite. Ouais, attends. Je vous explique le procédé. Elle allait faire ses courses à ED. Vous connaissez ED? Comment ça fait plaisir? Comment ça fait plaisir de savoir qu'il n'y a pas que moi qui connais une enfance difficile. Ma mère, elle allait faire ses courses à ED et elle allait acheter des pots de Nutella. Vous connaissez la Nutella? Elle allait acheter des pots de Nutella et elle achetait par baril de 5 litres, comme ça. Et après qu'on évite de voler les Mars, et ben, elle est fabriquée elle-même. Elle se met à côté du baril et a crié « Qui c'est qui voudrait bien la Mars ?» Moi, je disais moi, elle trempait son doigt dedans. Et ben voilà! Et mon petit frère Rachid, pour faire le malin, il disait, moi je voudrais un Twinx. Et ben Timilido! Qui c'est qui voudrait un Kim Kata? Ah non, mais. Mais. À ED, il y avait plein de produits de substitution comme ça. Il hein. Y avait la Nutella, mais il y avait aussi. Le rock cola. C'est comme du caca-cola, mais c'est pas du caca-cola. C'est censé être une boisson rafraîchissante. mais faut pas la boire. Mon père, il s'en servait quand il était en galère d'essence. Hey, je connais une seule personne qui en a bu. Une. Philippe de Tobifoué. Sa carcasse, elle est restée intacte. Mais son cerveau, il a fondu. C'est pour ça, c'est pour ça. C'est pour ça.

0: dans les supermarchés Lidl, c'était pas des pots de Nutella qu'ils vendaient. C'était des pots de quelque chose. On sait pas c'est quoi. Il y avait le couvercle blanc, le bocal en verre, mais à l'intérieur c'était pas de la Nutella. C'était du quelque chose. Toute ma vie j'ai grandi avec des produits de quelque chose. Pas pour en donner, je vous mens pas. Moi, j'ai découvert les pépitos il y a 2 semaines. Comment c'est trop beau les pépitos. Eh, monsieur Belin, chapeau melon, hein, mon pote. Moi, sur la tête de ma mère, je vous mens pas, j'ai grandi avec les gros gâteaux secs comme ça, là. Tu sais, large comme un parpaing. Au Maroc, ils s'en servaient pour assécher les marais. Je me rappelle ces gâteaux parce que ces gâteaux, il fallait les tremper une demi-heure dans le lait. C'est pour ça que tous les matins, je suis en retard à l'école. Sur les mots d'excuses, je marquais « c'est à cause des gâteaux ouais. ». Je me rappelle, pour pouvoir les manger, mon petit frère, il en mettait 4 ou 5 comme ça dans une serviette et il les frappait contre le sol. Bah bah. Et après, on les donnait après machin à ma grand-mère. Parce que ma grand-mère, elle avait une mâchoire super solide. 79 carats. Ouais. Ma famille, comme on n'a jamais eu confiance dans les banques, on a tout mis dans la bouche de ma grand-mère. Rien que dans ces 4 incisives, là, il y en avait pour 250 000 francs. Le truc était super lourd, c'est vrai, c'est que tous les soirs, on était obligé de monter la garde autour d'elle. Ouais, rigole, madame, mais il n'y a pas très très longtemps, il y a des gitans de la Croix de Chavot. Dans le 93, qu'on essayait de voler ma grand-mère. On a retrouvé ma grand-mère à la case de Saint-Ouen-l'Aumône, complètement désossée, mskina. Comment on a galéré pour retrouver les pièces. Attention, depuis tout à l'heure, je vous parle de ED, d'IDV, tout ça, mais qu'on se mette d'accord. Hein. Je ne vivais pas dans la misère. Hein. Bien sûr, on n'a pas vécu dans l'obnuisance, ouais. On n'a pas vécu dans la misère. On s'en foutait parce que c'est vrai qu'à partir du moment où t'es avec ta famille, même si t'as pas grand chose, si tu dis c'est pas grave, ça fait plaisir. Je te jure, à la maison on n'avait pas de jouets, avec mon petit frère Karim, on s'amusait avec des lampes. C'était une idée de mon père. Il nous avait fait croire que les lampes, c'était des Power Rangers. Il avait réussi à faire croire à ma petite sœur Nawel que la table basse, c'était une Barbie. C'est pour ça, ma sœur Nawel, comme elle est balèze du bras gauche, maintenant, à force de peigner sa Barbie, comme en galérer. Eh bien, c'est vrai, on n'a pas vécu dans la misère, mais des fois, c'était chaud, mais comme tout le monde. Je me rappelle un jour, il n'y avait plus rien dans le frigo. Et ma mère, système DDV, démerde-toi vite. Elle est arrivée comme ça dans le salon avec sa djellaba. Ouais, ce soir, c'est le ramadan surprise. On va pas manger jusqu'à demain et va dormir le soleil. On va voir qui c'est qui va gagner. Allez, tout le monde rigole. Allez, bon. Comment vous voulez nous arnaquer, ma mère, tout le temps? Alors, à l'espace de 2 ans, je passe du système DDV à une salle pleine au Bataclan. Alors, je voulais vous dire sincèrement, merci.
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2: En plus, ça m'enterre tous ces ours dans mes dahlias, là. J'ai un parterre devant, on dirait Pompéi, mon vieux. Et puis l'autre, là, quand j'y pense. 38, hein. 38 fois qu'il repasse son CAP. N'allez pas me faire croire, dit t'as plus de 50 ans. Hein. S'il connaît pas le programme, il connaîtra jamais. Non, mais c'est malheureux, hein, ça, c'est un gamin. Comme il est parti là, eh ben il va être à la retraite avant d'avoir commencé à travailler. Et puis tous les ans, c'est la même chanson avec son CAP. À chaque coup, c'est dans la poche, comme il dit. Gave la diplôme.

0: bonjour, ça t'écorchera la gueule.
1: Oui, bonjour.
2: Bon, j'ai faim, mais qu'est-ce qu'on mange, là?
0: Eh bien, c'est de la soupe à la tête de veau, mon petit gars.
2: Oh, bon, c'est pas vrai, j'aime pas ça.
0: Eh bien, j'en connais qui seraient très contents de le trouver.
2: Bon, ben, je sais pas qui c'est qui pourrait avaler ça, alors là, dis-donc.
0: Ah non. Et tous ces petits noirs du Kosovo, hein?
2: C'est le docteur, moi j'ai...
0: Viens t'asseoir à ta place, tout de suite! Christian, je te l'ai déjà dit. Le chou de la pension, c'est moi qui mets au coulier. Bonjour, Jean-René. Mais non, mais c'est l'autre, là, qui me... Oui, allez, à lundi, Jean-René. Hein? Allez, tiens, oui. Allez, regarde-moi ça, tiens. Okay. Publicité,
2: oui.
0: Publicité, publicité, y a que ça, mon vieux. Je sais pas où caler la forêt amazonienne, moi. Dans la quatrelle du facteur. Oui, Christian Bedin. Ça sent la poule, ça.
2: Arrête, arrête-moi.
0: Oh, ça, c'est pas une lettre d'embauche, hein. Ça serait pas plutôt des fois une lettre de débauche.
2: Allez, allez.
0: Attention, mon petit gars, hein. Je te l'ai déjà dit. Hein?
2: Ouais.
0: Il faut pas faire de cachotterie à
2: ça. Ah non, mais attends, non, mais c'est pas des
0: cachotteries. Tu vas être ben gentil, tu vas aller t'asseoir à ta place. Et puis je vais te la lire, tu la verras mieux. Hein? Alors. Mon cher Christian Bedin, je m'appelle Chantal et j'ai 40 ans. Je suis coiffeuse à mi-temps et je viens d'être élue Miss Labour au comice agricole de Rouillette. Suite à ton annonce, j'ai été contactée par l'agence matrimoniale droit au but. Je sais que comme moi, tu aimes la nature et les animaux, que tu es courageux, sportif, grand... Et plutôt baraqué. Je te donne rendez-vous samedi soir au bal de la galette des rois d'Arpion sur Onglet. C'est bien dit. C'est pas à côté, ça manque pas d'air, la pintade. Rejoins-moi-y au bar à 8h30. Ta Chantal qui te veut déjà. Eh bien, voyez-vous ça. Bon, Christian, que donc c'est que cette histoire d'agence maritonienne?
2: Moi, c'est pas facile.
0: C'est pas facile? Veux-tu que je te donne de l'élan? Hein? Ah, mon petit gars, tu vas me donner tes explications.
2: Non,
0: et droit dans les yeux, s'il te plaît. Je suis quand même ta mère, j'ai le droit de savoir. Allez, cours.
2: Non, mais moi, je me bats à m'y prendre avec les filles.
0: Ah, mais tu crois que c'est ces agences de voleurs qui vont trouver?
2: Eh ben, t'as regardé, moi, on va trouver une.
0: Mais tu parles d'une Miss Labour. Mais pourquoi non pas une danseuse du lino pendant que tu es? Mais mon pauvre petit gars, mais ces filles-là, mais c'est des lèvres la pâte.
2: Non, écoute, monsieur.
0: Mais voyons, mais c'est pas de la graine pour ton serin, ça.
2: Mon serin, écoute, ton serin, tu la connais pas. Elle est peut-être très gentille, hein. Très bien. Non, mais pourquoi quand même repos, celle-là? Donc, de toute façon, ça m'empêche pas d'aller au rendez-vous, au moins pour voir.
0: Quoi? Allez, au bal d'Arpion.
2: Je sais pas si loin que ça.
0: Il y a au moins 20 kilomètres, ben danser. Il n'en est pas question.
2: Mais elle va m'attendre.
0: Écoute, Christian, je crois qu'on en a déjà causé.
2: Oui,
0: tu iras au bal quand tu auras ton CAP. Un point, c'est tout.
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4: Tiens, j'ai 2 minutes. Je vais faire mon testament. Oh la vache, ça m'a pris la nuit. À la fin, j'étais morte. Oh, le boulot! Oh non! Parce que dès qu'on s'y arrête un peu, on se dit qu'est-ce que j'ai, où ça va aller. Alors, bon, pour le moment, c'est un brouillon, hein, c'est les grandes lignes. Mais je l'ai là. Ah bah oui, ah oui, je l'ai fait suivre. Obligé. J'arrête pas de changer les trucs. Tout à l'heure, ma sœur m'a appelé, elle m'a contrariée. 4 pages! J'ai fait sauter 4 pages! Allez. Alors sinon, je crois que c'est pas mal, mon truc. J'ai fait 2 parties. Alors, la première partie, j'ai mis tous les gens que j'aime. Alors, il y a Poupette, il y a Anne, il y a Dominique, il y a Tony, y a tout ça, Frédéric, enfin bon, les gens que j'aime. Après, petit B, ceux qui m'aiment aussi. Alors, où je l'ai foutu, ce post-it? Ah, voilà. Faudra que je leur copie sur mon... Il n'y en a pas pour 1 heure non plus, hein. Et puis j'ai mis aussi les gens que j'aime bien, comme ça, en vrac, dans le désordre. Jacqueline Joubert, j'aime bien, j'aime beaucoup cette femme. Très élégante, très bien. J'ai mis Pelé, on dira ce qu'on voudra, mais Pelé, c'est Pelé, hein, puis c'est tout, bon. Qu'est-ce que j'ai mis? Le prince Charles, j'aime beaucoup. Enfin aussi, hein, quelle histoire, oh, enfin bon. Bref. Et alors, la deuxième partie, j'ai mis tous mes biens. Ça m'a pris un temps. J'ai tout listé, tout numéroté, tout étiqueté. Ah ben, vous verrez chez moi, il y a des étiquettes partout. Alors, le premier commence à 1, forcément. Et le dernier, je vais vous le dire, je vais vous le dire. Pouh, 5012. Alors là, on est au bord de la grande surface. Hein. C'est Carrefour, je te l'ai dit. Alors, pour quelqu'un qui s'est chiné, il y a des bons coups à faire. Hein. En tout cas, tout doit disparaître. Surtout moi. Pas drôle d'ailleurs. Hein? Bon. Alors, je crois que ça fonctionne. On va faire, par exemple, au hasard, dites-moi un monsieur. 42, merci monsieur, c'est gentil. Alors, 42, Pierrette. Alors, Pierrette, oui, pas d'idée. Alors, pour la rime, Pierrette, une clamolette. Bon, ça aurait été Pierrot, j'aurais mis une pompe à vélo. Et ça aurait été Pierre-Yves, j'aurais pas mis un kilo d'endives. Bon. On va prendre un autre, par exemple Simone. Simone 2028, je peux pas la voir cette Simone. Qu'est-ce que je vais coller à elle? Simone 2028, oui, très bien. Une télécommande. En plus, elle ne pourra pas dire, je vais rien laisser. Hein. Alors, Jean-Denis, d'où il sort celui-là? Je le connais même pas. Alors, bon. Je suis folle, je sais même pas ce que j'ai écrit. Hop! Jean-Denis, séparé. C'est mon frère. Alors là, le plus difficile, c'est les proches. Ah oui, c'est les proches, parce que il y a ce qu'on veut leur donner, mais il y a aussi ce qu'ils pensent qu'ils vont avoir. Et là, il faut le trouver, le juste milieu. Hein. Par exemple, ma sœur, elle pense qu'elle aura 100 000. Moi, je voulais lui laisser 20 000. Le juste milieu, elle aura 10 000. Ah, c'est les quatre pages, hein. Elles sont là. Hein. Alors, mes parents, c'est pas que je veux rien leur laisser, hein, mais bon, dans l'ordre des choses... S'il y a un bon Dieu, hein. S'il m'arrive pas de tuiles, bien sûr, hein. Bon. Enfin, bon, ce que je veux dire, c'est, hein, bon, si tout se passe bien, c'est quand même eux qui vont partir avant moi. Merde, alors, hein. Alors là, manquerait plus que ça. Parce que, alors, attendez, je m'excite. Mais s'ils meurent avant, ils vont me léguer des trucs. Et ça, j'ai pas du tout pris en compte, moi. Eh oui, mais c'est des trucs à redistribuer. Alors, mes parents. Donc, ce jour, je lègue à mes parents tout ce qu'ils m'auront légué. Vas-y, tu sais, pour prendre un camion, déménager de chez eux, venir chez moi, décharger le camion, le recharger, repartir chez eux, hein, crac, crac, tout ça le jour de l'enterrement. Franchement, on aura autre chose à foutre qu'à trimballer les meubles, hein. D'autant qu'on aura déjà les deux cercueils à se farcir. Les trois, avec le mien quand même, je suis là aussi, hein, bon. Ça tient pas la route, moi je vous la donne la combine, ils me donnent tout, je garde rien, et puis, hein, rendez-vous au tas de sable. Allez, tes parents, ça roule. Alors, pour le reste, pareil pour tout le monde. J'ai mis 10 000, 10 000, 10 000. Et il me reste, bon, je vais vous le dire, 800 000. C'est une somme. Mais ça, tout le monde le comprendra, c'est pour ma fille. Hein. Ça lui fait un bon départ dans la vie le jour de mon arrivée dans la mort. Elle le placera, elle le dépensera. Elle fera ce qu'elle veut, d'ailleurs. Elle fera ce qu'elle veut, ça ne me regarde pas. C'est à elle. Alors, là aussi, détail important. Pensez à faire... une fille. Alors. C'est du boulot, hein. Alors, je sais pas vous, mais moi, tout ce qui est cousin-cousine, c'est famille et pas famille. C'est-à-dire, c'est pas 10 000, hein, ça peut pas être 10 balles non plus, hein. Même si on meurt d'envie, qu'est-ce que je leur ai mis à eux? Je sais même pas comment ils s'appellent, alors bon. Alors, ah ben les voilà. Naz 1, Naz 2, Naz 3. 36, 37, 38, alors crac, j'y suis. Oh, très bien. Refourguez les merdes. Parfait. Il est bien ce testament, non? Hein? C'est bien de faire un testament avant. Hein? Faut dire qu'après, hein? Difficile. Bon. Mais d'ailleurs, si je veux aller jusqu'au bout, faut que je pense aussi à la concession, hein? Parce que si je les laisse faire, je vais me retrouver dans un bled paumé, avec un cercueil pourri, hein? Il y en a deux, trois, là, des colères. Ils sont capables de me poser à même le sol à l'indienne, vous voyez? Ouais. On la bâche et on va bouffer. Non, je décide, je gère, j'anticipe, je prévois et surtout, je vous emmerde. On dit, oh, alors. Ah bah, il faut être clair, hein. Non, moi, je voudrais un truc qui ait de la gueule, mais pas tape à l'œil, hein, pas tape à l'œil. On est fiers d'y emmener ses amis, mais sans susciter la jalousie. Alors bon, pour le marbre, faut que je pense à la couleur, à la forme, au texte, le... baf, af. Aff. Bon, enfin bon, épitaphe, voilà, épitaphe. Alors, épitaphe. Moi, je veux pas une phrase du genre si Gigi, on s'en doute que Gigi, je fais pas des crêpes, hein. Enfin, si Gigi, c'est que j'ai pas pu faire autrement. Non, non, moi j'aurais une phrase plus originale. Il y en a un, alors j'avais beaucoup aimé. Il avait marqué quand je vous le disais que j'allais pas bien. Ça, pour pas aller bien, il allait pas bien. Hein. Mais bon, alors, il y a toujours la phrase classique. Je repose en paix, sans faute d'orthographe si possible. Ou peut-être mieux une phrase comme ça, la phrase, vous voyez, que tout le monde connaît, plouf, vous voyez, pour toujours, à tout jamais, à tout à l'heure. C'est pas facile, puis vous voyez, je vous parle, là, je me dis, faut que je pense aussi au cercueil. Oui, ben on n'aime pas ce mot, comment voulez-vous que je l'appelle, hein? Ah non, incinéré, c'est hors de question, je supporte pas la chaleur, moi, non. Non. Enfin, appelons-le le MM, hein, bon, pour les âmes sensibles, donc, mais enfin, donc, le MM, qu'est-ce qu'on fait? Qu'est-ce qu'on fait? Parce que moi, je la pose la question. Il y a deux solutions. Cher ou pas cher? Alors, pas cher, on tombe tout de suite dans la sapinette. Moi, plutôt crevé que de la sapinette. Pourquoi pas de l'aglo aussi, alors, à ce moment-là, alors? Alors, quatre plaques d'aglo, huit clous, un marteau, hein? Je le fais moi-même ce week-end, ça coûtera pas de balle, hein? Pas cher pour pas cher, il n'y a qu'à démonter les armoires, alors ça? J'en ai à tirer l'arrivée, les armoires. Derrière, tout ça, c'est de l'armoire. Armoire, alors on se démonte quatre portes, cric crac, hein? Mieux encore, qu'est-ce qu'on s'emmerde, un tiroir de commode? Allez, passe-moi le tiroir, hop là, crac, comme ça on pourra dire, il y a un polichinelle dans le tiroir. Je suis énervé, je m'énerve, je le sens, ça monte. Je le sens, je sais pas si c'est vous, le testament, j'ai les nerfs, là ça monte. Qu'est-ce que j'ai besoin d'aller faire un testament, moi aussi, hein? Je vais bien, je suis en pleine forme, il n'y a aucune raison pour que je meure, hein? On va pas me tirer dessus demain, je travaille pas dans la mafia. Je suis caissière au printemps. Alors avant qu'on me tire dessus, il y a un peu de marge quand même, hein? Bon, oui, alors d'accord, je me coince les doigts dans le tiroir caisse, mais enfin, hein, je jugule très vite l'hémorragie. Bah si, je garotte. Je me vide pas de mon sang comme ça, la première éraflure, un samedi après-midi au printemps, rayon soutien-gorge. Oui, je travaille au soutien-gorge, c'est ça la tuile, elle est là la tuile, hein? Quel bonnet! On dirait qu'elle part tout au ski! Oh non, je peux plus les voir. Il y a un jour, je vais en dessouler une, je le sens. Je le sais, je sais même laquelle, celle qui rigole tout le temps. Combien je vous dois? Toum, toum, tac, tac, hein? Là, tu rigoles moi, là, hein? Ah, tu gigotes par terre, là, ça te l'a claqué, le truc, là, hein? Ça, moi, j'irai en prison, je serai prise en charge, mon lit ma gamelle, mon esquimau caramel. Je tomberai amoureuse d'un bâton, mouffe l'esquimau et pas le bâton. Voilà. Eh ben voilà, comme ça, vous avez vu, en tout cas, hein? Je vais bien, hein? Quand je fais pas mon testament, je rêve que je vais en prison. Ça, c'est une fille qui va bien. Vous voyez, si on vous demande comment je vais, vous direz, écoutez, nous, on l'a vu dimanche, cette fille, elle va drôlement bien.
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1: C'est important les premières fois, c'est quelque chose de très important. Et alors, il y a une première fois qui est très importante dans la vie d'un homme ou d'une femme, hein, c'est le premier salaire. La première fois qu'on gagne sa vie tout seul. Ça, c'est important. Moi, c'était en juillet 1982. J'avais 18 ans. Je relevais des compteurs d'eau à Grand-Quevilly. Je vous jure, j'avais 18 ans. Vous savez combien j'ai gagné au mois de juillet 1982 ? J'ai gagné 978 francs 89. En euros, pour les jeunes, ça fait... Et vous savez ce que j'ai fait avec cet argent ? Eh ben, je me suis payé mes premières vacances en solo. Vous savez où je suis allé ? Je suis allé en Grèce. Chez les pêcheurs. Ah ouais, ben vous pouvez rigoler, parce qu'effectivement, j'ai choisi une petite île. Je trouvais que ça sonnait bien, Mykonos. Je vois qu'il y en a qui voyagent un peu. Alors, Mykonos, en 82, très, très village people. Mais moi, je savais pas, j'avais 18 ans, moi je suis naïf. Je me suis juste dit, ça sent les vacances, ça sent le soleil. Oh, c'est vrai, remarquez qu'en arrivant au club, je me suis dit, oulala, il va y avoir de la compétition. Mais non, il n'y a que des beaux mecs. D'ailleurs, il n'y a que des mecs. Je ne sais pas où sont les filles. J'ai l'impression qu'on commence par un cache-cache. Et là, il y a Mike, hein, le géo, bronzé, petite moustache californienne, touffe de poils qui sort du maillot. Là, il nous a dit, il fait chaud, il fait beau, vous êtes là pour niquer, les gars, vous êtes là pour niquer. Et toi, le nouveau, tu es là pour ? Ah ben moi, je suis là pour une semaine. Mais s'il faut niquer, je vais niquer, hein, moi. Et là, Mike nous a donné le top départ. Il nous a dit, allez-y, les beaux mecs, la chasse est ouverte. Allez, attendez, voilà, là, attendez, voilà, doucement, rangez les arbalètes, là, attends. Excuse-moi, Mike, tu dis la chasse est ouverte. Moi, je suis d'accord, mais alors où est le gibier? Je veux dire, pour l'instant, on est qu'entre nous, quoi, on est comme des glands. Et là, tout le monde s'est retourné vers moi, je vous jure. Hein. Ah, j'ai senti que j'avais mis le doigt sur le nœud. Enfin, tout ça, c'était avant le drame. Un soir, je suis allé voir Mike... dans sa case. En fait, je voulais mettre un hibou, mais j'ai pas trouvé sur Internet, alors j'ai mis une grenouille. La grenouille de la peur. Donc, je suis allé voir Mike, j'ai traversé le village club en pleine nuit, je me suis dit, je vais passer par la plage pour profiter de la pleine lune. Enfin, des pleines lunes. Salut les garçons. Il joue la tortue ou quoi? Là, je suis arrivé à la case de Mike. Mike était allongé sur son lit de paille, entièrement nu, à côté d'un Vietnamien, enlacé dans les bras d'un grand black. Entièrement nu, lui aussi, la tête délicatement posée sur l'épaule d'un magnifique guerrier berbère. Une crèche. C'est tellement beau, n'est-ce pas, quand les hommes cohabitent. Mike, je peux te parler, viens, je voudrais te parler, viens, on va sortir, on va pas réveiller tes rois mages, viens là. Mike, dis donc, voilà, j'ai un petit souci. Tu as dit l'autre jour quand je suis arrivé, on est là pour niquer, alors je suis là depuis deux jours, je toujours pas trouvé les filles. Alors, je sais pas, c'est quoi, je suis tombé de mauvaise semaine, qu'est-ce qu'il y a? Et là, la Mac a posé sa main comme ça sur ma joue, très délicatement, trop délicatement. Il m'a dit, Franck, est-ce que tu es sûr de voir les choses du bon côté? Je comprends pas ta question, Mike. Et là, j'ai senti dans son regard comme une franche camaraderie. Vous savez, cette amitié qui unit les hommes sur les plateformes pétrolières. Dis donc, Mike, tu serais pas un peu... George Michael? Non, mais ça ne me dérange pas du tout. Mais non, tu rigoles ou quoi? Non, mais c'est juste que là, je suis un peu surpris, mais je pense que je comprends un petit peu mes vacances, là. D'accord. Non, ça ne me dérange pas, mais je ne suis pas intéressé. Et là, Mike s'est tu et il a planté son regard dans le mien. Et c'est à ce moment précis que j'ai décidé de changer d'endroit. Le lendemain matin... J'ai fait mes petits bagages, j'ai pris mon petit baluchon, j'ai dit au revoir à tout le monde, et j'ai quitté Mykonos sans me retourner. Je me suis dit, j'ai 18 ans, c'est mes premières vacances en solo, si je dois me faire prendre, ça sera en photo.
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3: Est-ce qu'il y a des femmes parmi vous ce soir qui n'aiment pas les hommes poilus? Ouais. Ciao. Je vous pose cette question parce que j'étais très amoureux d'une fille, Corinne. Un jour, elle me dit, tu sais, Christophe, je sortirais bien avec toi, mais les hommes poilus, c'est pas tellement mon truc. Mon truc? Comme si c'était une spécialité sexuelle d'être poilu. Des bisexuels, sadomaso, fétichiste? Non, je suis poilu. Je me suis dit, ok, cette fille, je l'ai tellement dans la peau que demain, je prends rendez-vous dans un institut de beauté pour me faire épiler tout le corps. Il faut vous dire que les instituts, ce sont des lieux typiquement féminins. Blablabla. Non, c'est pas ça, je plaisante. C'est pas ça. Ding dong, j'arrive. Silence. Un homme. La patronne arrive. Belle femme. Bonjour, vous êtes le monsieur qui vient pour l'épilation totale. Chut. Alors, qu'est-ce qu'on fait? Cire tiède ou cire chaude? À mon avis, pour vous, il faut la cire chaude. Et là, elle m'emmène dans une petite cabine, aux cloisons très fines. T'entends tout ce qui se passe à côté. En plus, comme je mesure 1m93, j'avais la tête qui dépassait. À côté de moi, sur une petite table, il y avait un appareil à fondu, avec un fromage rose qui faisait bleu, bleu, bleu, bleu, bleu. Et pas les pics à pain, mais des spatules. Actuel me dit, déshabillez-vous, monsieur, mettez-vous en slip. J'avais à peine baissé mon pantalon, qu'elle revient. À nous deux. Allongez-vous, monsieur, allongez-vous et détendez-vous. Ah, pourquoi me détendre? Ça fait mal? Non. Et là, elle te glisse des Kleenex entre le ventre et le slip, qu'elle retourne vers l'extérieur. C'est pour protéger le tissu. Elle te talque comme un bébé. C'est pour éviter que la cire accroche trop à la peau. Ça se discute. Hein. Ensuite, elle touille le fromage rose, elle joue un peu avec, comme ça, elle te le montre bien, pour en sortir une dose qu'elle te beurre en bande dans le sens des poils. Et là, c'est hyper chaud, comme ça te brûle. Ça chauffe, madame. Madame, ça chauffe, c'est normal. C'est normal comme ça, ça chauffe, là. Non, vous inquiétez pas, c'est proche de la température du corps. La tiède, madame. Moi, je prends la tiède. Moi, la tiède, ça ira très bien pour moi. Moi, c'est impeccable pour moi, la tiède. Non, mais la tiède, ça fera rien avec tout ce que vous avez. Attendez. Il y a un thermostat sur votre truc là, parce que chez moi la fondue, quand ça fait blob blob, c'est très loin d'être la température du corps. Bon, allez, on y va. Et là, elle tapote du bout des doigts sur la cire pour voir si elle prend bien. Elle met la main sur la peau à côté de la bande. Elle relève un petit bout de cire et tire d'un coup très très sec. Et elle te dit, respirez. Heureusement qu'il y a le talc. J'avais pas compris pourquoi elle mettait la main sur la peau avant de tirer sur la bande. C'est pour pas que la peau parte avec. Et là, t'as les yeux qui piquent un peu. Comme une envie de pleurer. Pour vous, les femmes, le plus douloureux, c'est le maillot. Ben moi, j'étais un gros maillot d'1m93. S'il vous plaît, monsieur, excusez-moi. Monsieur, ça, vous voulez un verre d'eau? La tienne. Non, la tienne, c'est pas possible. Je vais chercher de la cire parce que vous consommez beaucoup. J'entendais tout ce qui se disait à côté avec ces cloisons de papier. Bon, alors pour les rendez-vous suivants, vous me décalez Madame Bernier, Madame Monico et Madame Détroit, oui. Parce que je pense que ça va me prendre un peu de temps avec le monsieur. Comment? Il y en a encore pour longtemps? Hein. De toute façon, je me suis regardé dans le miroir. Je pouvais pas partir comme ça. En gros, il me restait une botte, une cuissarde, un gant et la toison. Un gladiateur qui pleure avec un gilet pare-balles et des Kleenex dans le slip. Alors, je vous ai pas trop manqué? Non. Je dirais même que vous m'avez pas raté. Et c'est reparti. Talc, beurre chaud, tapotage, main, coup sec. Là, les yeux, ils picotent plus. Ils se lâchent. Discrètement, je récupérais les Kleenex du slip. Entre les larmes et la transpiration, j'avais de quoi faire. Entre deux séries de schcrac respirés, elle me sort. Au fait, monsieur, pourquoi une totale épilation? Vous êtes artiste? Je voulais lui répondre que c'était par amour, mais je pleurais trop. Surtout quand elle m'a fait la poitrine. Ah, je me suis dit, faut qu'elle fasse gaffe, là. Elle va m'amputer les tétons. Mais dans mon malheur, j'avais de la chance. C'était une grande professionnelle. S'il vous plaît, monsieur, est-ce que vous pourriez mettre vos doigts dessus pour que je vois où ils sont? Parce que là, ouh, on s'y perd. Respirez! Ça, le ventre. C'est le summum de la douleur. Surtout que le pot de poil qui te reste en bas téléphone au poil du haut. Hé, les mecs, on a un putain de problème ici. Respirez. Ils enlèvent tout, c'est la boucherie, c'est le Vietnam. N'essayez pas de résister. Faites comme ses cheveux, tombez. Les poils du pubis. Respirez. Ça va, on risque rien. Moi, je vous le dis, on risque rien, les mecs. Tout le monde va bien? Qu'en pense Popol? J'avais toute la peau du corps à vif. Je pouvais plus rester allongé. Alors, elle m'a fini debout. Dans la poubelle, je voyais mes poils englués dans les bandes de cire, les racines toutes retournées. Ah, nous reviendrons, et pour nous venger, nous pousserons sous ta peau de travers avec des boutons. Et encore plus long. Respirez. Voilà, c'est fini. Vous voyez, c'était pas si difficile. Une heure pour me rhabiller. Je supportais plus mes vêtements. Dans la rue, je marchais comme un cosmonaute. Et là, dans ton esprit, c'est le bordel. Pourquoi j'ai fait ça? Pourquoi? Est-ce que je l'aime vraiment, cette Corinne? Pourquoi je suis né poilu? Pourquoi je suis né? Je savais que tous les mardis soirs, Corinne allait à la piscine. Nous étions mardi, je me suis dit, tiens, pourquoi pas ce soir? Me voilà à la pistoche. Doucement le pantalon, doucement le slip. L'air escapé. Jackson 5. Corinne! Ah, Christophe! Ça fait plaisir de te voir. Ah, qu'est-ce que t'as fait à ta peau? T'es tout rouge. T'as fait une séance d'UV? Viens voir. Tu vois le mec là-bas? Ouais, lui. C'est Marc, mon nouveau petit copain. Un mec hypersensible. Tu sais pas quoi? La première fois qu'on a fait l'amour, il a pleuré. C'est beau, non? C'est tellement rare, un homme qui pleure. Hein, gros ours. Salut, Marc.
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2: Ok, Pablo, Momo, Jeannot. Je sais pas siffler, ok. Allez. Dernière réunion avant le casse du siècle. Lundi, 10h30, Crédit Agricole. Oui, non, c'est plus la BNP, parce qu'il y a un parking payant devant. On croit non plus que ça nous coûte de la thune. Hein. Personne n'a été suivi, là? Oui, Jeannot, je t'écoute. Hein? Il y a ta femme qui t'attend dans l'escalier? J'espère que tu n'as pas dit qu'on allait faire un braquage, quand même. Elle s'est déjà acheté un manteau de fourrure? Toi, Pablo, t'as déjà pris un crédit à Bricorama? Et toi, tu t'es déjà acheté un écran placenta? Putain, les mecs! Peut-être faire le braquage avant de dépenser votre oseille! Bon, question importante. Est-ce que quelqu'un a une connexion pour nous fournir des armes pour demain matin? Je me pense qu'on n'a pas pensé à ça. Momo, ta belle-sœur, elle bosse toujours à Jouer Club? Tu crois qu'elle peut nous fournir des armes? Mais on s'en fout qu'il soit chargé ou non. De toute façon, c'est des billes en plastique. Putain, les mecs, vous vous reposez jamais ou quoi? Non, Pablo, on ne fait pas un braquage avec une truelle. À moins que t'aies l'intention de leur poser du carrelage, mais c'est pas le but. Même si on est venu voler sans briques, c'est bien, Jeannot. Tu feras de l'humour en prison. Moi, je trouve, messieurs, que vu ce qu'on est en train d'organiser, ça rigole beaucoup trop. On rigolera demain matin sur la plage de Copa ou de Cabana, je m'en fous. Mais je veux, messieurs, que chacun se mette en mode boulot. Je veux, messieurs, que ce casse soit un casse chic et choc. Hier soir, à la rediffusion de Ocean Eleven sur France 2, hier soir, j'ai eu un flash. On va faire comme eux. Et je dis pas ça parce que je ressemble à George Clooney. Oui, bah ça peut peut-être te faire marrer, Pablo, mais c'est pas avec ta gueule de Shrek que tu vas la ramener. Je veux, messieurs, que ce casse ait du panache. Je veux voir demain matin tout le monde en costard-cravate, comme chez Darty. Oui, c'est ça, Pablo. Mais si t'en as pas, tu me mets un bleu et un nœud pape, s'il te plaît. Parce que les Aides, les Leader Price, les Ikea, les 8 à 8, c'est fini. À partir de maintenant, messieurs, nous irons tous nous meubler chez Fly. À partir de désormais. Comme nous sommes déjà probablement sur écoute, messieurs, via Los Angeles, États-Unis, Barack Obama, je peux en dire plus. Nous allons, messieurs, devoir nous exprimer en message secret en code codé. La mamie mangera du terreau. Je répète, la mamie mangera du terreau. Putain, les mecs, peut-être falloir s'habituer au langage codé. Regardez des gueules de poisson pané, là. soirée chez Findus, la merde. Bon, on va tout recommencer parce que j'ai l'impression qu'on vous avait pas tout imprimé. Demain matin, lors de nos communications, nous n'allons pas braquer une banque, mais une boîte de pépitos. Comme ça, si on se fait choper, ce sera moins grave. Jeannot, tu seras la tapette. Non, commencez pas à gueuler sur vos noms de code. On n'est pas des gamins, quand même. C'est Batman qui décide, ok? Pablo, tu seras la morue. Non, ça n'a rien à voir avec du racisme. Tu sais très bien que j'adore le Portugal, mais c'est plus pratique. Momo, tu seras couscous. Pour les mêmes raisons que la morue. Ok, j'appelle couscous la morue, la tapette. Couscous, tu nous attendras dans la pêche Melba. Dans la kangou, si tu préfères. Putain, les mecs, il faut tout traduire. La morue, tu me surveilleras la cuisson des merguez panées. Je répète, tu me surveilleras. Tu nous attendras la sortie, tête de con. Bon, moi, je supervise depuis chez moi. Pendant ce temps-là, la tapette, tu feras le guet. Non, attends, il y a un problème, là. Avoir les infrastructures, là, parce que j'ai l'impression qu'on a personne à l'intérieur, moi. Comment ça, qu'est-ce que ça change? L'espèce d'abruti, s'il y a personne à l'intérieur, comment tu fais pour braquer le caissier? Putain, les mecs, vous êtes vraiment des prix Nobel, hein. Bon, couscous, tu te sens de le faire, toi? Vas-y, prends un air méchant, tu me braques. Vas-y. J'y crois pas une seconde. Mais qu'est-ce que t'as à trembler, la tapette? Mais c'est une fourchette en plastique qu'il a dans la main! Putain, les mecs! Bon, la morue, c'est toi qui le frappe. Il pas la peine que tu mettes un masque, hein. Tu vois très bien ce que je veux dire, hein. Ok, tout le monde est ok? Oui, non, pour les vacances au Brésil, qu'est-ce qu'il parle portugais à part la morue? Hein? On s'en fout que t'aies fait allemand deuxième langue, Jeannot. Toi, t'es millionnaire, t'as passé tes vacances à Stuttgart. Bon, ok, tout est ok pour demain matin, 10h30? Oui, Jeannot, je t'écoute. Vas-y, Sdas, qu'est-ce qu'il se passe encore? Hein? Tu préfères que ce soit 11h30, t'as les gamins à déposer à l'école? Ça t'arrange parce que t'as un chantier dans la matinée, Pablo? Couscous, t'as peut-être des babouches à prendre chez le cordonnier, non? Bon, accepté, hein, parce que ça m'arrange, parce que de toute façon, il faut que je dépose ma mère à la chorale, hein. En tout cas, les mecs, hein, je vous le dis droit dans les yeux, hein, va se faire des couilles en or! Donc, monsieur le juge Abdelkrim Caillou, dit couscous? Ben, moi, j'ai pas compris, monsieur le juge, s'il dit langage codé. À un certain moment, j'étais censé chercher une boîte de pépito dans une pêche Melba. J'avais rendez-vous avec la morue, c'est Batman qui décidait. J'ai pas compris, monsieur le juge, s'il dit langage codé, si le portugais qui dit chou, c'est le portugal qui me dit. Donc, Jeannot, dit la tapette, ben, moi, j'ai rien à voir avec cette histoire, monsieur le juge. Donc, Jean-Louis, dit Batman. Ben, moi, monsieur le juge, je suis le cerveau de ce casse. Enfin, si j'avais pas eu cette équipe de bras cassants, on serait pas là, monsieur le juge, hein. Hein? Pourquoi on a choisi un lundi de Pentecôte? Bah, faut voir ça directement avec couscous, il sait même pas lire un calendrier, cet abruti. Il y a ça pour le faire le ramadan, t'es toujours à l'heure, hein. Oui, monsieur le juge, il m'insulte, c'est un antisémite, c'est un raciste. J'ai pas compris, monsieur le juge, s'il langage codé, s'il a Batman, s'il a Maurice, s'il est pêche-pêle-bas, j'ai pas compris, monsieur le juge. Ni portugais qui dit chaud, c'est le portugal. Donc, Jeannot dit la tapette. Donc, Jean-Louis dit Batman. Donc, Jeannot dit la. Ni portugais qui dit chaud, c'est le langage codé, monsieur le juge, s'il est Batman, s'il est Maurice. Donc, Jeannot. Donc, il y a une maman dans ta tête. Donc, j'ai pas compris, monsieur le juge. Bon, bah les mecs, avec vos conneries, on en a pris pour 4 ans, hein. Un an chacun, bravo. Mais je vous le dis, hein, avec moi, ça va pas traîner, on va pas rester plus de 2 jours ici, hein. Parce que vous allez dire que je regarde un peu trop la télé, mais je viens de me faire tatouer le plan du métro dans le dos. Comment ça, qu'est-ce que ça change? Une espèce d'abruti! On creuse un tunnel, on arrive à la porte maillot, ils s'achètent les directs! Alors, c'est qui le meilleur?
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5: Je vous ai pas dit, mais il y a 6 mois de ça, je m'étais filé la cheville. De là jusqu'à là. Une grosse filation de la cheville. Ça, je l'ai toujours pas avalé, hein. Puis alors, j'ai un corps qui me revient tout le temps. Si c'est pas malheureux. Pourtant, tous les mois, je vais chez le pédologue, hein. Ah, oui, non, dites, c'est important, les pieds. Tu te vois un peu sans les pieds. Tu n'as plus rien qui marche, hein. Ah, oui. Et dire qu'il y a une expression qui dit bête comme ses pieds. Je m'excuse, les pieds sont pas bêtes. Hein. C'est comme l'expression « gay comme un pinson ». Moi, mon deuxième fils, il est gay, il est pas pinson. Hein. Vous avez compris? Ben oui, il est homo, hein. Attends, maintenant, homo, c'est devenu normal. C'est plus comme avant, hein. C'est dans la nature, il paraît même que c'est dans les gènes. D'ailleurs, on dit homogène. Oui. Ben, le premier homme, il était déjà homo, hein. L'homo sapiens. Après, il a évolué, il est devenu homo erectus. Il a même fini bipède, hein. Deux fois plus pède. Eh oui. Ah non, mais moi, je raconte pas de cagade. Si je vous le dis, c'est que je l'ai lu dans les livres, hein. Ah, c'est vrai que là, je vous le dis comme ça, parce qu'on est entre nous, hein. Et bon, quand je l'ai appris de mon fils, ça m'a fait quelque chose, hein. Quand tu es mère, c'est pas pareil, hein. Oh, tu sais, un jour, il vient me voir et puis il me dit, « Voilà, maman, il faut que je t'avoue, tu comprends, j'aime les hommes. Je dis, mais Jean-Bernard, j'aurais jamais imaginé. Mais alors, tu vas nous faire curer ? Il me dit, non, j'aime les hommes papilleusement, mais amoureusement. Comme le coiffeur d'en bas, le voisin du quatrième, le beau-fils de Francine. Oh, d'un coup, tout le quartier me devenait homo. J'ai dit, mais pas ton père aussi, quand même. Tant, je m'en serais aperçu, hein. Quoique... Avec les hommes, tu sais, devant toujours tout par derrière, tu sais pas. Bref, quelques temps après, il me revient. Mais c'est vrai que ce jour-là, il s'était habillé un peu spécial. Tu sais, moi, je croyais qu'il allait faire Halloween. Il me dit, non, je vais à Paris, je vais faire le défilé... comment ça s'appelle, ce défilé qu'ils ont exprès pour eux, là, hein? Le défilé de Guêpes Raides. Alors mon mari lui dit, écoute Jean-Bernard, si tu vas à Paris faire la guêpe, d'accord, mais tu reviens plus à la maison c'est pas une ruche, hein. Oh, tu t'en vas d'arrodard, hein. Moi, ça m'a étonné que ça m'arrive à moi, ce chose, parce que normalement, ça arrive dans les familles où les mères ont des fortes personnalités, tu sais. Quand ils admirent trop la mère, c'est comme ça qu'il revient ce fameux complexe du type. Mais moi, que je suis une mère plutôt, que j'ai horreur de me faire remarquer. Attends. Ah non, moi, s'il y a un trou de souris, je me mets dedans de suite. Hein. Bon, c'est vrai que tu n'en trouves pas tous les jours, et des trous de souris. Hein. Ah, j'ai beaucoup dialogué avec lui, je lui parle. Il m'écoute, je lui réponds, il m'écoute. Je lui ai fait un dialogue ininterrompu. Hein. Et puis après, tu sais comme c'est, hein, quand t'es mère, tu tournes, tu vires dans la tête, tout ça. Puis à la fin, je me suis dit, bébé, ce petit, il est comme moi, hein. Il aime les hommes, hein. Et puis, mais les chiens, ils font pas des chats, hein. Et tu vois, il a trouvé une place qui lui va comme un gant. Comme quoi, sur Terre, il y a des places pour tout le monde, hein. Travaille à l'EDF. Les hommes qui relient les hommes, tu sais. Ouais. C'est comme ça, hein. Eh oui. Puis il fréquente beaucoup de copains de son milieu, un peu comme lui, tu sais. Tu sais que dans ce milieu, ils sont très, très, très sensibles. Très, très, très sensibles. Très, très. Avec eux, il n'y aurait jamais de guerre, hein. Malheur, quelle sensibilité. Ah oui, non. Très, très, très sensible. Très, très sensible. Il a beaucoup de copains artistes, par exemple. Ces artistes sont très sensibles. En ce moment, il fréquente beaucoup de copains peintres qui font le body art. Vous connaissez le body art? Eh bien, j'ai bien fait de venir, moi. Le body art coûte le coup. C'est une chose, ils peignent avec le corps. Tu as compris le coup? Ils peignent sur eux. Un peu comme la peinture sur soi. Oui, et pour vous dire un exemple, il a un de ses copains, il crache sur les tableaux. Bah, en attendant, il fait des glaires obscurs. Hein. Et quoi? Oh, les plus dégueulasses, c'est ceux qui les achètent. Hein. Il a un autre copain encore plus pire. Il fait les couleurs de sa peinture avec ses excréments. Et quoi? Oh, c'est pas facile, hein? Pour le rouge, il faut qu'il mange des betteraves pendant 2 jours. Bah, pour le marron, il n'a pas de problème. Mais alors, pour le bleu, qu'est-ce qu'il s'emmerde? Il a beau s'enfiler des litres et des litres de bleu de méthylène, Il est jamais arrivé à chier un bloc l'air, hein. Ah, puis j'allais oublier de vous dire, il s'est paxé il y a un an, avec son copain Jean-Pierre. Malheur. On a fait un paxage, il y avait toute la famille. Ah, on a fait un grand paxage, hein. Oh là là. Puis alors, ce type, il est formidable. Jean-Pierre, il travaille chez Michou à Paris, la boîte des travestis. Ouais. Un type comme ça, hein. Oh, moi, je l'adorais, ce type. Oh là là, moi, il ne faut pas me le toucher. Oh, pauvre. Moi, je le considère comme ma belle-fille.
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6: Quand t'es déchiré en boîte à 7h du mat, tu commences à avoir une voix d'australopithèque. Viens, viens, viens. Quelle heure il est? C'était Régis. On a passé une bonne soirée, hein. Et c'est à ce moment-là, toujours, t'as une de tes potes, elle a encore la pêche, elle vient te voir. Bon alors, qu'est-ce que vous faites, hein? Qu'est-ce qu'on fait dans la vie ou... Non, je sais pas, vous voulez pas aller en after, en before, en stand-by Quand t'es déchiré, tu vas nulle part. Tu fais comme tous les mecs en boîte, tu vas dans les toilettes et tu te mouilles le visage. Un jour, j'étais tellement déchiré, je suis arrivé dans des toilettes d'une boîte pour me mouiller le visage, comme tout le monde. Eh ben, c'était tellement crade, j'ai tout nettoyé. Sauf qu'en sortant, il y avait un écriteau que j'avais pas vu en rentrant. Il y avait écrit « Merci de laisser cet endroit tel que vous l'avez trouvé en rentrant ». Je te raconte pas la galère pour tout remettre après, hein. Et aussi un autre jour, j'étais vraiment australopithèque. Je suis arrivé chez moi, je me suis trompé. J'ai pris la clé de la voiture. Je l'ai rentré dans la porte de la maison. J'ai tourné. Ce jour, la maison, elle a démarré. Plus rien des synchro quand t'es australopithèque. C'est interdit de conduire bourré, ils ont raison, bien sûr. Mais cette loi, elle est mal faite. Moi, je pense qu'au lieu d'interdire aux gens de conduire bourré, ils devraient simplement rajouter une épreuve quand tu passes ton permis de conduire, c'est tout. Une épreuve déchirée. Il y aurait un mec, il s'occuperait que de ça, il serait au service des australopithèques, il accueillerait tout le monde. Bonjour, c'est moi qui s'occupe, ça va? Tout à fait, oui. Alors, allez vous bourrer la gueule et on passe l'examen, allez. Il y a tout, il y a du gin, de la vodka, du Chivas, du Jet 27. Le premier qui boit de l'eau, il est viré. Allez, arrête tes conneries, vas-y. Tu te déchires bien la gueule, tu vas passer l'examen sur l'autoroute, il te donne une attestation. Comme ça, si un jour un flic, tu la prends avec toi, cette attestation. Si le flic, il t'arrête. Bonsoir, monsieur, vous conduisez en état d'ébriété, là. Ouais, ouais, ouais. Monsieur l'agent de la marée-chaussée. Mais attention. Regardez, je suis un professionnel. Et vraiment, le plus grand problème dans tout ça, quand t'es australopithèque, pour moi, c'est pas de conduire ni rien, c'est de rentrer à la maison sans faire de bruit quand ta femme, elle est pas sortie avec toi. Surtout qu'il faut savoir que l'homme déchiré est le seul être humain qui peut dialoguer avec des objets. Je te jure, il sort de boîte, il trouve pas sa bagnole, il... Putain, t'es où? Vas-y. Il arrive chez lui, il rate la serrure, il lui fait « Arrête, c'est bon !» Il rentre dans l'appart, il trébuche sur une chaussure, il lui fait « Chut !» Et là, il faut qu'il aille dans la chambre à coucher sans réveiller sa chérie. Déjà qu'il est déchiré australopithèque, en plus, il doit pas faire de bruit. Et il va aller pour se glisser dans le lit. Il croit en plus même qu'elle dort. Elle dort pas. Les femmes ne dorment pas quand on sort, les mecs. C'est comme la télé, tu l'éteins, elle reste en veille. Et le mec, il va aller se glisser dans le lit sans faire de bruit. Tu connais cette fameuse glissade de l'australopithèque? En escalope. Le mec, il arrive, il se glisse pas dans son lit. Il se faxe tellement il a peur qu'elle se réveille. Sauf qu'elle, elle a les yeux comme ça, tel un hibou. Tu sens que vraiment, le lendemain, tu vas payer la facture. Mais franchement, par rapport à l'australopithéquisme, j'aimerais vous donner un conseil, parce que c'est le week-end, là. Je sais que tout le monde va sortir pumped up. Messieurs, si vous rentrez chez vous en australopithèque, faites une chose, et je dis ça pour votre bien, vraiment. Retirez vos chaussures et jetez-les dans la chambre à coucher. Si elles reviennent... C'est que c'était pas l'heure de rentrer, les gars.
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7: Bonjour les jeunes, ça va bien aujourd'hui? Vous allez faire un peu de sport? Vous allez vous la donner là en jouant au skateboard? Hein? Ok, je vais me faire reculer. J'aime bien les jeunes. J'aime le dialogue. Je suis pompier. C'est mon métier. C'est l'aventure, quoi. Je suis un aventurier, donc aujourd'hui, je vends des calendriers. Vous voudriez filmer ça aussi? Pas de problème. Vous allez voir. C'est une expérience fort enrichissante, basée sur le respect et la courtoisie. Chez nous, on appelle ça le CFA. Courtoisie, fraîcheur, amabilité. Première étape, l'interphone. L'interphone est un appareil très simple. Il y a un bouton, t'appuies dessus, si t'entends une voix, c'est que t'as gagné.
8: Allô?
7: Oui, bonjour madame, c'est les pompiers. C'est des choses qui arrivent. À mon avis, la concurrence est déjà passée. Eh ben, c'est salopard des boueurs. Ils ont presque tout marché, hein. De toute façon, on peut pas lutter. Nous, sur nos calendriers, on a des photos de la caserne. Eux, ils ont des chatons dans des corbeilles. Qu'est-ce que vous voulez qu'on fasse? Mais ce n'est pas grave. La prochaine sera la bonne.
9: Allô?
7: Oui, bonjour, monsieur. C'est les pompiers. C'est des choses qui arrivent encore. Mais ce n'est pas grave. La prochaine sera la bonne. Allô, écoute, maman est près de toi? Il faut lui dire maman, c'est quelqu'un pour toi.
10: Non, c'est le monsieur de la dernière fois. Maman, c'est moi.
7: Ah non, non, non, c'est pas les éboueurs. Bonjour petite, c'est les pompiers. Il faut appeler ta maman. Comment?
10: C'est quoi ton petit nom?
7: Sébastien! Allez, va chercher ta maman!
10: T'as quel âge?
7: 33 ans!
10: Pourquoi?
7: Parce que je suis né il y a 33 ans!
10: Tu vas bientôt mourir!
7: Merci!
10: T'as des enfants?
7: Non!
10: Tu peux pas?
7: Si, bon allez, va chercher ta maman!
10: Qu'est-ce que tu lui veux à ma maman?
7: Je vais bouffer le cul! Oui, d'accord, oui, je... Non, je sais ce que vous vous dites, là. Vous vous dites que j'ai peut-être pété un câble. Vous n'avez pas tout à fait raison. Cet enfant était sans doute orpheline, donc son pouvoir d'achat était nul. Gain de temps, gain d'énergie, gain de vie. Comment? Oui, ça m'arrive d'en vendre de temps en temps, oui. Pourquoi? Ça serait bien pour votre reportage. Vous êtes pressé? Oh, ok. Bon, bah, je vous le vends tout de suite, alors. Je vous le vends tout de suite, c'est parti. Hop, on traite pas, on y va. T'as parlé.
11: Oui?
7: Oui, bonjour, madame, c'est les pompiers.
11: Ça va bien, merci.
7: Non, c'est pour les calendriers.
11: Ça ne m'intéresse pas, merci.
7: Oh, pourtant, ce sont de jolis calendriers, hein. Si vous en achetez un, les gens qui viendront chez vous diront « Oh, vous avez un joli calendrier !» Ce qui n'est pas négligeable quand on a des amis.
11: J'ai pas d'amis.
7: Eh ben ça, c'est parce que vous n'avez pas de calendrier.
11: Vos calendriers, ils sont comme à Miami?
7: Comment ça?
11: Là-bas? Les pompiers, ils sont tous nus sur leur calendrier.
7: Ah oui, mais là, non. Non, nous, on fait plutôt dans les feux de forêt, vous voyez. On a aussi de superbes accidents de la route, avec des gens qui saignent et qui brûlent.
11: Ils saignent beaucoup?
7: Raisonnablement.
11: Non, merci, alors.
7: Elle est con, la vieille. Attendez, qu'est-ce que vous faites, là? Vous partez? Bah attendez, le reportage n'est pas complet. Vous allez filmer à notre pompier. Non mais vous pouvez pas me faire ça, je suis le meilleur. Là j'étais qu'à 25% de mon potentiel là. Non, attendez, laissez-moi une dernière chance. Laissez-moi une dernière chance, je vous le vends tout de suite. Je vous le vends tout de suite, c'est parti, on y va. Ça va aller.
11: Allô?
7: Allô la vieille? Oui, c'est encore ton ami le pompier. Bon, tu me le prends mon calendrier?
11: J'ai dit non.
7: Allez, s'il te plaît, j'ai pas envie de te péter les jambes.
11: Quoi?
7: D'accord. Ben, tu te rappelles qu'avec mes potes, on était venus chercher ton chat dans l'arbre?
11: Oui.
7: Oui. Bon, ben, l'année prochaine, ton chat, il crève. Et quand il sera mort, on viendra lui chier dessus. Et l'arbre, on le foutra dans le cul. Par les branches.
8: Vous croyez qu'elle est morte?
7: Non, parce que statistiquement, les gens qui achètent un calendrier pour leur décès, c'est rare. Hein, j'aurais pas dû les branches. Attendez, qu'est-ce que vous faites, là? Vous partez? Non, mais hey, oh, vous voulez pas qu'on en essaye une autre? Quoi? Vous m'en voulez, poule vieille? Bon, bah tant pis, je serai pas vedette, alors. Hein. Allez, attendez, avant de partir, vous voudriez pas prendre un petit calendrier? C'est juste pour pas avoir la honte à la caserne. Non?
8: Bon, bah salut.
10: Allô?
7: Oui.
10: Qui c'est qui a dit qu'il voulait me bouffer le cul?
7: Oui, bonjour madame, c'est les pompiers.
10: Je vous ouvre.
9: 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Je suis particulièrement heureux et fier de vous retrouver aujourd'hui ici à l'hôtel de Brienne.
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13: En haut, on a la pêche. Yeah. En bas. Exactement le public que j'avais demandé. Un public excité comme une végétarienne nymphomane en hiver devant la carotte de Bonhomme de Neige. Et c'est ce que j'ai eu. On m'avait dit que les Français étaient froids. On m'avait dit qu'un Français, c'était impoli. On m'avait dit qu'une femme française, c'était une femme glaciale. C'est faux. Moi, on m'a logé à Pigalle et les femmes sont hyper chaleureuses. Et pas cher. Très content d'être ici en France. Ça fait maintenant un an et demi que je fais des spectacles en France. Et j'ai appris des trucs depuis un an et demi. Je sais maintenant comment me faire passer pour un Français. C'est très facile. Et à chaque fois que je rencontre des étrangers, je leur explique. Pour se faire passer pour un Français, il faut utiliser des voyelles et des onomatopées. Très simple. Regardez. Ouais, c'est ça, ouais. Est-ce que je peux être honnête avec vous au moins une fois dans la soirée? Je dois admettre que l'image que j'avais de la France au début n'était pas très très flatteuse. Hein? Bon, c'est vrai que le premier contact qu'on a avec un pays, ce sont les douaniers.
14: Welcome to France, Mr. Blackman. Et en papier, s'il vous plaît.
15: Oh, c'est quoi ce truc? C'est quoi ce truc? Vous êtes quoi? Québécois. Ah, c'est ça, j'ai compris. Hé, Gérard, t'as vu un Sénégalais qui se fait passer pour un bûcheron?
13: Premier choc, en sortant de l'aéroport, vos bagnoles. Mon pote est venu me chercher en Smart. Je croyais que c'était la boîte à gants. Deuxième choc, le coût de la vie absolument hallucinant en France. J'arrive à l'hôtel, je commande un club sandwich américain tout simple et un coca. Combien ça coûte? Combien? 250 francs. Je fais quoi? J'appelle la réception. Attention. Excusez-moi, il y a un petit malentendu. Il y a quelqu'un à la porte avec mon club sandwich et mon coca. Il dit que ça coûte 250 francs. C'est parce que je veux pas être membre du club. Je veux seulement le sandwich. Et en plus, il voulait un pourboire. J'ai dit, quoi, 250 francs, tu veux un pourboire? J'hallucinais. Je me suis retourné, je lui ai donné une tranche de pain. Je dis, tiens, il paraît que ça vaut 50 balles. Troisième choc, le choc culturel. Pour un Nord-Américain, tout est beau en France. Première journée à Paris. Ah, oh, c'est beau. Ah, oh, c'est beau. Ah, ah, c'est beau. Ah, 30 millions d'amis. Et ce que j'adore chez les Français, c'est que vous êtes hyper direct. Vous n'avez vraiment pas la langue dans votre poche. Quand un Français t'aime pas, tu le sais tout de suite. Enculé,

0: Je veux une aspirine, moi. Ah, bah tiens, je vais tester mes nouvelles aspirines en suppo. Il paraît que t'as le dernier à l'effervescent. Ah! Il y a un monsieur tout nu dans mon lit. Mais je sais pas qui c'est. Alors voilà, hier on a fêté la liposuction de gras double. Je me suis jetée sur la vodka à l'herbe de bison. J'ai l'impression d'avoir brouté toute la toundra. Et du coup, j'ai fauté avec. Merde, c'est quoi son prénom Ah, il est pas français. C'est un nom de réfugié, genre. Banane. Je crois qu'il est kurde. Reban. Oh, en plus, il est tout vieux. Oh, il a les cerises qui tombent de l'arbre. Ah, oh, bah, j'ai du succès en soirée. Hein. J'ai ramené un beau pampan. Bon, faut dire à ma décharge que ça faisait 6 mois que ma chatte faisait du macramé. Non, mais j'adore les vieux. Non, j'adore les vieux, mais pas pour me les mettre dedans, je suis pas un cercueil. Boulawan. En plus, cette nuit, comme on était bourrés, on a fait n'importe quoi au niveau sexe. J'ai fini assise dans l'évier. Les miches, elles ont pas la frire. Paco Rabanne, fringant comme une tarte molle. Un gant de vaisselle sur le zboub. Elle fait du kurd fucking. Oh, un poil de kurde. Oh là là là là. Oh, mais qu'est-ce que je vais faire quand il va se réveiller, Pétrolane? Oh, en même temps, il faut que j'assure. Hein, je représente la France. Terre d'accueil. Oh mon Dieu, voilà pour Dan. Hello. Comment est-ce que vas? J'ai envie de dire. Ah ben vous parlez français? Je comprends pas, c'est vrai, moi j'étais persuadée que vous étiez kurde. Hein? Bourguignon. Oh putain, ça attaque la vodka. Oh, je vais te leur coller un procès au cul à tous ces bisons, ma tabouaouer. Alors, si vous êtes bourguignon, vous ne vous appelez pas Cellophane. Stéphane! Bon, eh ben, qu'est-ce que vous prenez le matin, Stéphane? Un taxi? Ah, mais bien sûr que je vais vous tutoyer un jour. Hier? Oui, bah alors hier, vous aviez des cheveux. Bon, allez, trêve de poilade. Je sais pas quelle heure qu'il est, parce que pour l'instant, j'arrive pas à lire les chiffres arabes. Mais une chose est sûre, c'est que je vais travailler, moi. Alors, allez vous habiller, vieux con. Vieux lion, oui. Hein? Si on se revoit, vous n'êtes pas marié? Veuf. Oh, un veuf bourguignon. Vous voulez mon numéro? 0825 030 030. Il va en bouffer de la pizza hut. Ah, ça y est, vous avez récupéré vos cheveux, vos lunettes, vos bretelles. Ôtez-moi d'un doute, vous aviez pas d'autres matos? Des béquilles, une poche. Bon, eh ben, au revoir, Stéphane. Hein? Ah non, je prends pas votre numéro, non. Non, alors attends, écoute, maintenant, Stéphane, moi, je vais être très franche. Hier, j'étais bourrée. J'avais pas les yeux en face de mon trou, alors voilà. Hein? Bah, tu m'oublies, hein, et tu rentres sans faire l'histoire à ta maison de retraite où doivent se mettre la rate au courbouillon. Bon, attends, des fois, on se dit qu'une bonne canicule.
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2: Bon, c'est ma femme qui a eu la garde de l'enfant. Inexplicablement. Non, parce qu'au tribunal, c'est moi qui avais demandé la garde du gamin, hein. Avec une pension alimentaire. Expulsion du territoire pour la maman, assortie d'une peine de prison avec sursis. J'ai rien obtenu. Si, la pension alimentaire. J'avais demandé 8 000 euros, bon, j'ai eu 800. Mais c'est moi qui

0: paye. Justice aveugle. Un week-end sur deux et la moitié des vacances scolaires. 48 heures tous les 15 jours. Mais ce gamin, je vais le voir beaucoup plus que quand j'étais avec sa maman. Mais je vais demander, moi, au juge. Je lui ai dit, mais c'est 48 heures, mais 48 heures avec sursis. C'est-à-dire, si je fais une connerie, le gamin, je l'ai 48 heures. Non, c'est 48 heures ferme. Ah, je vais faire appel. Je vais aller en cassation. À la Cour européenne de justice, à Nuremberg. Bon, un week-end sur deux, d'accord. Mais alors, attention, hein, que ce soit bien clair. Hein. Quand c'est mon week-end, c'est moi qui m'en occupe et tout. C'est-à-dire, le samedi matin, elle vient, elle lui donne son petit déjeuner et elle se casse. Après moi, je me lève et je m'en occupe. Je me mets devant la télé. Le midi, elle vient, lui donne à manger et elle dégage. Après moi, je m'en occupe. Je lui fais faire sa sieste. Le soir, elle vient, lui donne à manger, elle lui donne son bain, elle le met au dodo et elle dégage. On est séparés, je vous le rappelle. Ce qui est très compliqué aussi quand on se sépare, c'est qu'il faut absolument protéger l'enfant. Moi, je lui dis toujours, ta maman, c'est la meilleure maman du monde. Par contre, le monsieur qui dort dans son sexe, c'est un salopard. Ah, c'est de la psychologie, hein. Ah ben, faut jamais mentir aux enfants, hein. Ah ben, hey, je m'y connais en psychologie, j'ai lu tout Dolto. Pas la mère, hein, le fils. Le plus accessible, hein, avec des chemises à fleurs. Sur deux, ça veut dire 13 jours sans le voir. C'est long, hein. Ah, le premier vendredi soir, quand il arrive, si t'appelles papa, c'est très bon signe. C'est qu'il a de la mémoire. Si t'appelles gros con, c'est sa mère qui a de la mémoire. Du coup, mon petit bout de chou, le premier week-end où je l'ai eu, mais ça faisait 6 mois que je l'avais pas vu à cause des procédures. Un vendredi soir, ça sonne à la porte. Bon, je me dis, ça doit être le livreur de l'Exomil Hut, hein. Donc je vais ouvrir la porte. Et là, oh, un élan. T'arrêtes de jouer avec la sonnette, petit con. Je l'avais pas reconnu. C'est incroyable ce que ça change un gamin à cet âge-là. Au début, on savait pas trop quoi se dire. On était comme des étrangers. Et puis après, eh ben, on a familiarisé. On s'est apprivoisé. Et puis après, eh ben, le voisin a sonné parce qu'il était complètement affolé. Il cherchait son fils partout. Je lui ai rendu le sien, m'a rendu le mien. Autre père séparé, on a le même week-end tous les deux. Oh là là, du coup, je suis resté avec le mien. Ça court, hein. Oh la vache, mais il était stressé. Alors pour le déstresser, bah, j'ai essayé des trucs qui marchent avec moi. Je l'ai mis à la clope. Ah, ça marche, hein. Je peux te dire, le dimanche matin, quand je l'ai emmené au square, après ces 2 paquets de clopes, ça cavalait moins, hein. Pareil, il dormait mal, je l'ai mis à la vodka. Il me fait des nuits de 14 heures, hein. Très compliqué aussi quand on est un père séparé, c'est d'avoir une nouvelle relation amoureuse. Moi, j'avais rencontré une jeune femme, mais sublime. Hein. Je lui dis, oh, on se voit ce week-end. Oh non, putain de bordel de merde, la couille, jette, j'ai mon gamin. Non, je veux dire, ce week-end, ça tombe mal parce que j'ai la chance d'avoir mon fils. Du coup, bah, la jeune femme, je l'ai vue le week-end d'après, celui quand j'étais seul. Sauf que tu gardes le rythme. La jeune femme, je l'ai réveillée à 7h du matin, je l'ai collée devant Disney Channel toute la matinée. Le midi, je l'ai emmenée chez McDo et puis après, une bonne grosse sieste. Et puis après la sieste, un petit filou et puis on a regardé Scooby-Doo. À 19h30, jambon coquillette, je l'ai jamais revu. Je sais pas pourquoi. Mais j'ai appris. J'ai beaucoup appris. Je sais aujourd'hui que je pourrais élever correctement un autre enfant. Sur deux.
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2: Au fait, combien tu m'as dit qu'il fallait pour monter ta pièce? 30 000. Quand même, hein. Francs? Non, j'avais deviné. C'est du théâtre. Hein. Alors, c'est ça que tu vas faire. Du théâtre. T'es intermittent, quoi. Un coup, tu cherches du travail et puis un coup, t'en trouves pas. Non, je te les prends très bien, hein. Je te l'apprendrai pas. Alors tu vois, j'aime trop notre amitié pour risquer de la perdre à cause d'une histoire d'argent. Puis surtout, j'aime trop mon argent pour risquer de le perdre à cause d'une histoire d'amitié. Sinon, à part ça, t'es toujours tout seul. Hein. Non, parce que tu sais qu'avec Marie-Charlotte, on va bientôt être 3. Ah non, pas d'enfant. Après, c'est pas beau, ça va la déformer. Là, on va adopter un animal. Une tortue. Enfin, un truc qui va pisser tout seul, quoi. Là, puis une tortue, ça vit longtemps, tu vois. Ça meurt après toi, tu souffres pas. Ça vit 120 ans, une tortue. Il y a des tortues au jardin des plantes qu'on connu Cambronne, Kléber, la mode piquée Grenelle. Enfin, toute la ligne 6. Et puis on n'arrête pas de voyager. T'as 5 minutes? Mais t'as plus que ça à foutre. Je vais te montrer nos photos du Vietnam. Voilà, c'est ça. Marie-Charlotte devant un temple. Marie-Charlotte devant un temple. Marie-Charlotte devant un temple. Là, c'est un temple. Et puis devant, t'as Marie-Charlotte. Oui, là-bas, de toute façon, c'est simple. Hein, c'est soit des temples, soit des rizières. Là, c'est Kim, notre guide. Adorable. Non, mais adorable. Tu lui files 2 $ et il te ramène en pousse-pousse toute la journée, le gars. Je peux te dire que le Kim, il était content qu'on ait choisi les temples. Hein. Parce que les rizières en pousse-pousse... Oui, en plus, Marie-Charlotte a acheté plein de saloperies locales. Quand on est rentré, on pesait 4 tonnes. Le Kim, avec son pousse-pousse, il avait les bras qui traînaient par terre. D'ailleurs, je sais pas pourquoi ça s'appelle un pousse-pousse. Hein. Ça devrait s'appeler un tire-tire. Là, c'est les enfants d'un village voisin. Ils sont beaux. Hein. Sales, mais beaux. Non, mais ça, tu as des visages d'enfants. D'une beauté. Par contre, il faut pas donner. Hein. Ah non, il faut pas donner, sinon ils se donnent le mot et tu dois donner à tout le monde. Puis c'est pas leur rendre service. Quoi? Pourquoi ce n'est pas leur rendre service que de donner de l'argent à des enfants pauvres? Eh ben écoute, je sais pas. Bah tiens, c'est ma femme, Marie-Charlotte. Oui, Malotte! Qu'est-ce que tu veux encore? Bah oui, tu me déranges. Tu t'en vas? Eh ben va-t'en. T'es comme quitté pendant que t'y es. Hein? Quoi t'y es? Tu reprends ta liberté? Mais tu sais rien faire, ma pauvre fille. Je te rappelle que faire des chèques, c'est pas un métier, hein? Oui, c'est ça, et tout ce que j'ai dépensé pour toi, tu me le rembourses quand? Quand les poulets ont les aftes? Bon, écoute-moi bien, là, j'ai rien entendu. Tu vas te faire bronzer, coiffer, maquiller, tu mets ta belle robe ce soir, Ondine, chez les Fauvards. T'as pas bien compris, alors je vais te traduire, hein? Tu t'arranges la choucroute, tu te repeins la façade, tu t'arraches les poils, et tu mets le bout de chiffon italien qui m'a coûté le prix d'un rein. C'est clair ou je te le dessine? Elle a raccroché. Depuis quand elle raccroche? Quoi? Peut-être que je lui parle mal. Mais ferme ta gueule. Qu'est-ce que tu connais? Je peux pas lui parler mal, je parle pas. Non, non, elle va revenir. Je te jure qu'elle va revenir. Elle peut pas me quitter. Elle a besoin de moi. François, caresse-moi la nuque.
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3: Quand t'es vedette, tu peux plus t'habiller comme ça non plus. C'est pour les faire rire, c'est pour la bonne cause. Parce qu'on vit plus vieux quand on rigole, et du coup, grâce à toi, ils vont vivre plus vieux. Par contre, toi, tu vas pas faire long feu. Non, c'est vrai que quand t'es vedette, tu peux plus aller à la poste. Fini, moi, je vais plus la poste. J'ai plus le droit. Il y a un règlement de vedette et tout. Une carte de vedette que j'ai reçue avec ma photo dédicacée par moi et tout. C'est très strict. Et là, j'essaie de passer la carte de star. Là, j'avais un examen l'année dernière au Festival de Cannes. J'avais un saccage de chambre d'hôtel. Et je l'ai raté parce que j'ai nettoyé. J'ai eu 0. Je l'ai nettoyé comme un couillon. J'ai pas bien compris l'énoncé. Et là, j'ai un examen de drogue. Donc, je peux me rattraper. Le week-end prochain, un examen de drogue. Drogue dure, hein. Pour être star, c'est drogue dure. Ça me fait un peu flipper parce que ça me rend malade la drogue, mais bon, je suis obligé de le faire, c'est COF5 hein, quand même. Hein. Enfin, je parle de carte de star alors que j'ai failli perdre ma carte de vedette. Une connerie. Hein. Nous, on travaille pas le lundi, c'est le jour de congé. On fait rien comme tout le monde, hein. on est vedette. Et donc, je fais rire personne le lundi, moi. Je travaille pour pas le droit de faire rire d'ailleurs, c'est un jour de congé. Et je me promène dans la rue tranquille, il y a un gars, il me voit, il me fait oh, babiboum. Il y a un petit peu moins de B, mais c'est ça.
4: Elle me dit, j'aime bien, tu me fais rigoler avec tes oreilles décollées de tête de con, là, j'aime bien.
3: Un compliment, c'est gentil.
4: Il dit, vas-y, fais-moi rigoler, j'ai envie de rigoler, vas-y, fais-moi rigoler, vas-y.
3: Excusez-moi, j'ai pas le droit de vous faire rire, c'est mon jour de congé, je peux pas, pardon. Je fais rire personne en congé, même en vacances, je ne souris pas, surtout à Berck.
4: Il me dit, oh, c'est moins sympa qu'à la télé.
3: Je dis, bon, allez, je vous raconte une blague vite fait. Bon, la première qui me passe par l'esprit, c'est Toto qui se baigne en mer du Nord, il rentre dans l'eau avec une biroute, il sort avec une biloute, on sait pas pourquoi. Il rigole comme une baleine. Et il s'arrête net de rire, il me sort sa carte d'inspecteur du travail. C'était une inspection du travail, j'avais fait rire un inspecteur de travail un jour de congé. On m'a retiré 4 points sur ma carte de vedette pour travail au noir.
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5: Eh oui, il faut pas oublier que petit spermatozoïde deviendra grand. Il est bizarre, hein, ce mot, spermatozoïde. Ça fait monstre, hein. Alors c'est super gentil, spermatozoïde. La preuve, dès que t'as une couille, il est là. En plus, elle est magnifique, l'histoire des spermatozoïdes. Attention, je vous parle de l'histoire scientifique des spermatozoïdes. Hein. Je vous parle pas des spermatozoïdes qu'on trouve à 3h du matin sur les cheveux de Marguerite dans une voiture sur un parking de pas de minutes. Or, les spermatozoïdes, ils sont là, tranquilles, comme ça. Enfin, tranquilles. Tout dépend de la région. Hein. Parce que nous, dans le sud, avec notre fâcheuse manie de se toucher les bouboules toutes les 2 secondes, d'être pas tranquilles tout le temps à l'intérieur. Hein. Or, les spermatozoïdes, ils sont là, tranquilles, comme ça. Et puis, un jour, ils entendent la phrase magique. Tu veux te prendre un dernier verre? Oui. Et là, ça rate pas. Le soleil vient de se lever, encore une bonne journée. Et tous les spermatozoïdes sont là. Alors, les gars, faites vite, ça va venir à nous. Préparez-vous. Vas-y, il est où, Robert? Robert, où il est? Il est pas là, Robert? Oh là là, ça fait rien, on va être obligé de partir sans lui, hein. Bon, préparez-vous les gars, faites-vous beau, allez, vas-y, oh. Vas-y, moi je me parfume, je m'en fous alors. Vas-y, parfumez-vous, vous voulez pas vous parfumer, t'as pis. Chut, je me parfume. Et à un moment donné, tous les spermatozoïdes, ils partent vers l'ovule, comme ça. Et quand ils arrivent, bing-dong, oh là là, maman, je crois que c'est eux. Mais oui, c'est eux, bien sûr. Allez, ouvre, va, fais pas ta chochotte, va. Oh là là, oui, d'accord. Oh là là. Oh là là, ils sont nombreux, maman. Oui, non, pas toi, tu as des baskets, c'est pas possible. Non, toi, je te connais pas. Toi, là-bas, au fond, là, oui, toi qui sens bon la lavande, là, toi, au fond, là. Qui, moi? Oui, oui, toi, là, qui sens bon, là, oui, c'est toi que j'ai choisi, moi. Merci, alors. Bon, les gars, ben, j'y vais, alors. Passerai le bonjour à Robert. Alors, vous avez vu, je sens bon. Voilà, je me suis pas filmé, je vous l'avais dit. Eh, ça va, vas-y, là. Égoïste, égoïste, égoïste, égoïste. Bon, ben, oui, je suis égoïste, mais j'y vais. Ciao, les gars. Ciao à tous, ciao. Et clac. Franchement, vous êtes belle pour une ovule, hein. Des fois, je me demande ce que je serais devenu si l'ovule ne m'avait pas choisi. Des fois, je me demande même pourquoi l'ovule, elle m'a choisi à moi, quoi. C'est là où on se dit qu'on est passé bien près de la mort, alors qu'on n'était même pas né. Alors bon, il faut bien trouver une réponse, tout ça. Alors Dieu, la religion. En même temps, la religion, c'est un tel bordel, hein. On le voit surtout en ce moment. Ouais, déjà, regardez, on n'est pas encore entré dans un lieu saint, que c'est déjà l'enfer. Bon, allez, pour entrer dans une église, il faut lever son chapeau. Pour entrer dans une synagogue, il faut mettre son chapeau. Et pour entrer dans une mosquée, il faut lever ses chaussures. Oh là là! On va pas faire une réunion pour se mettre d'accord, tout ça ensemble, quoi. Ouais, ils se réunissent. Bon, alors, ceux qui veulent me lever les chapeaux, d'accord, mettez-vous sur la droite, ok? Bon, il y en a qui veulent garder les chapeaux, mettez-vous sur la gauche, alors. Bon, il y en a qui veulent lever les chaussures, mettez-vous au fond. Moi, je peux mettre le mail de Saint-Étienne? Ça y est, ça commence à déconner. Voilà.
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6: Tu fais des rêves, toi?
7: Ouais, mais surtout la nuit quand je dors. Ouais, ben, il vaut mieux rêver chez soi parce qu'au travail, on est souvent dérangé quand on dort. Il y a toujours un coup de fil ou le chef de service qui veut un papier tamponné ou...
8: Alors, chez soi, dans son lit, on est rarement dérangé.
7: Alors, il paraît, enfin, c'est ce qu'on dit, hein, que tous les rêves ont une signification cachée.
8: Ah bon, caché? Comment ça?
7: Eh ben, par exemple, si tu rêves d'un cheval, ça ne veut pas dire que tu as vraiment rêvé d'un cheval.
8: Quand je l'ai vu, le cheval!
7: Oui, mais il y a un sens caché. Ça peut très bien être une personne humaine qui, dans ton rêve, revêt l'apparence d'un cheval.
8: Mais ça, c'est drôle, alors, parce que justement, l'autre jour, j'ai rêvé d'un cheval.
7: Ouais.
8: Et je pensais que c'était parce que j'avais joué au tiercé.
7: Voilà, mais ce serait trop simple, ça. Qu'est-ce qu'il faisait, ce cheval? Il galopait, il était à l'écurie.
8: Il était à l'écurie,
7: ouais.
8: Et j'allais le caresser en lui donnant un sucre.
7: Ah, voilà qui est intéressant. Qu'est-ce que c'est l'écurie pour le cheval? C'est sa maison. Eh ben toi, dans ton rêve, l'écurie, c'est ta maison.
8: Ah non, mais chez moi, c'est plus grand, puis il y a le confort.
7: Ah non, mais il s'agit de la maison sur le plan symbolique.
8: Ah, alors?
7: Qui est-ce qui habite sous ton toit en ce moment?
8: En ce moment, on héberge ma belle-mère, parce qu'elle est en travaux.
7: Encore? Ben, elle était à l'hôpital le mois dernier.
8: C'est sa maison qui est en travaux. C'est pour ça qu'elle dort chez nous.
7: Ouais, ouais. Quel âge elle a, ta belle-mère?
8: Elle va sur ses 70 ans.
7: Mm-hmm. Elle a les cheveux gris, je suis sûr.
8: Comment tu le sais?
7: Et ton cheval, il avait une robe grise?
8: Comment tu le sais?
7: C'est QFD. Ils ont tous les deux la même couleur de poils. En fait, dans ton rêve, le cheval, c'est ta belle-mère.
8: Pourquoi j'irais donner un sucre à ma belle-mère? Elle est diabétique.
7: Eh ben ça, c'est parce que tu lui veux du mal à ta belle-mère, puisque le sucre, c'est mauvais pour elle.
8: Pourquoi je caresserais ma belle-mère?
7: Tu le caressais comment, ton cheval? De la tête à la croupe?
8: Ouais, comme ça.
7: C'est là. Ça, voilà.
8: Là,
7: dans
8: voilà.
7: Le sens du poil.
8: Voilà.
7: Voilà.
8: Là. Après, je lui flattais la croupe. Tapotant.
7: Je vais t'expliquer, c'est pas compliqué. En fait, tu veux te débarrasser de ta belle-mère. Enfin, tu veux la faire partir de chez toi, évidemment. Seulement, tu veux pas qu'elle s'en rende compte. Attends, alors tu fais mine d'être gentil avec elle.
8: Ouais, mais ma belle-mère, je... Je lui flatte pas la croupe.
7: Non. Mais non, mais c'est symbolique, tu la flattes. Je suis sûr que t'es mielleux avec elle.
8: Je suis poli, sans plus, hein. C'est vrai qu'elle a beaucoup d'argent et que je voudrais m'acheter une nouvelle voiture.
7: Eh ben voilà. Mais c'est pas compliqué l'interprétation des rêves. Tiens, moi, pas plus tard que la nuit dernière, j'ai rêvé que j'étais avec Sharon Stone. Si ça se trouve, c'est pas avec elle que j'étais.
8: Ton rêve était érotique?
7: Oh, pas plus que ça. Elle avait un comportement bizarre.
8: Ah, mais elles sont spéciales, hein, ces actrices d'Hollywood.
7: En fait, j'allais chez elle pour lui livrer une pizza. Bon.
8: Ah bon? On mange des pizzas, Sharon Stone?
7: Je sais pas, mais là, dans le rêve, elle avait envie de pizza.
8: Parce qu'on l'imagine plus caviar et champagne. Hein.
7: Dans la vie, oui, mais là, dans un rêve, Sharon Stone, elle peut très bien vouloir manger de la pizza.
8: Ah oui? Puisque c'est dans un rêve.
7: Ah oui.
8: Elle avait commandé quoi? Une 4 saison? Une 4 fromage?
7: Non, une 4 saucisse.
8: Ça existe, ça?
7: Je sais pas, mais là, dans le rêve, elle avait envie de saucisse.
8: Qu'est-ce que ça peut bien vouloir dire? Une femme qui a envie de saucisse.
7: Toujours est-il que sur sa pizza, il y en avait que trois, il en manquait une et qu'elle n'était pas contente. Hein.
8: C'est sympa chez elle, il y a de jolies choses, il doit y avoir une piscine, non?
7: Bah, j'ai pas vraiment fait attention à son intérieur. J'étais fasciné par son regard, surtout qu'elle était nue.
8: Mais si ça se trouve, Sharon Stone, tu vas la rencontrer. C'est peut-être prémonitoire.
7: Ah bah ça, c'est encore autre chose, les rêves prémonitoires.
8: Oui, mais ça existe.
7: Bah bien sûr que ça existe.
8: Oui, parce que moi, l'autre jour... Je rêve que Nicole Kidman sonne à ma porte.
7: Non.
8: Et que je vais lui ouvrir en pyjama à peine réveillé.
7: Non, c'est pas vrai.
8: Eh ben, 2 heures après.
7: Ouais.
8: vers les 8 heures.
6: Ouais.
8: On sonne à ma porte. Je vais ouvrir le releveur des compteurs.
7: Et alors ?
8: Mon rêve s'est réalisé. Parce qu'on a sonné à ma porte.
7: Bah ouais, enfin, c'était pas Nicole Kidman.
8: Non, mais j'avais le même pyjama que dans mon rêve.
7: T'as dû être déçu en voyant la tête du gazier.
8: Non, parce que la prochaine fois, si je rêve à un employé du gaz, je me dis que j'ai peut-être une chance de tomber sur elle.
7: Moi, une fois comme ça, j'avais rêvé que je volais.
8: Bon, dans un magasin.
7: Non, non, en l'air. J'étais au-dessus de la tour Eiffel.
8: C'était à Paris. T'as rencontré une hôtesse de l'air
7: Non, mais il paraît que dans un rêve, quand on vole, c'est sexuel.
8: Ouais, on le dit, ça. Ouais, ouais. L'autre jour, j'ai rêvé que j'étais un poulet.
6: Ouais.
8: Alors, j'étais dans une cour et un type me poursuivait. Je pouvais pas voler. Je pouvais pas. Je faisais...
7: Il t'a chopé, le gars, dans la cour?
8: Non, parce que je gueulais, hein. Je dis, si tu m'attrapes, je te meurs. Et t'auras la grippe aviaire.
7: T'avais des dents, c'est moche pour une poule. Mais ça, c'est pas un rêve que t'as fait, c'est un cauchemar. Et en général, quand on fait un cauchemar, c'est dû à un problème de digestion.
8: Ah.
7: Qu'est-ce que t'avais mangé la veille au soir?
8: Moi, j'avais passé le week-end en Alsace chez mon beau-frère.
7: Ton beau-frère, c'est le mari de ta sœur?
8: Non, c'est l'autre.
7: Ah oui, c'est le frère de ta belle-sœur.
8: C'est celui qui est dans la police.
7: Ah ouais. Ah bah c'est pour ça que t'as rêvé de poulet.
8: Non, non, c'est parce que leur cuisine est très lourde. Lui, il est de Colmar et elle de Castelnaudary.
7: Oh là là, ça doit faire un bon mélange au niveau culinaire, ça.
8: Ouais, mais pas en été. Et il m'avait fait un Spunzel Cassoletto.
7: Qu'est-ce que c'est ça déjà, le Spunzel Cassoletto? Je connais, mais je me rappelle plus.
8: Ça m'étonnerait que tu connaisses, hein, c'est eux qui l'ont inventé. C'est une goulache de boudin et de lard, servie dans une miche de pain rassis, recouverte de tripes et de fromage fondu à l'huile.
7: Et avec ça, un bon petit cahors?
8: Non, de la bière tiède avec du schnapps. Mais avec modération, parce qu'il y a déjà eu des morts.
7: Mais là, mais t'étais alourdi avec ça, tu pouvais pas voler. Alors que moi, mon rêve de vol, ça veut dire que je suis léger. Et si je suis léger dans un rêve, ça veut dire qu'en réalité, dans ma vie, je suis libre. Et c'est vrai que moi, dans ma vie, je suis libre. Moi, j'ai pas de frontières, pas de limites, pas de barrières, pas de tabous, je fais ce que je veux, moi. Je sors la nuit en boîte, je rentre à 5 heures du matin, je drague.
8: Et ta femme, alors?
7: Ah ben, c'est avec elle que je fais ça. Je sors la nuit en boîte quand elle veut, je rentre à l'heure qu'elle veut, je la drague quand elle veut.
8: Quand vous vous couchez...
7: C'est pareil, c'est quand elle veut.
8: Ah, évidemment, les rêves, c'est pas toujours comme on voudrait.
7: Oui, mais ce qui est bien dans les rêves, c'est que ça permet de rêver.
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9: Hôpital Saint-Joseph, j'écoute. Vous avez un oignon au pied? Pourquoi pas une échalote? Qu'est-ce qu'il y a, monsieur? Vous cherchez à manger pour votre grand-mère? Elle n'a pas eu à manger? Si, mais elle trouve que c'est pas bon. C'est pas un restaurant ici, monsieur, c'est un hôpital. On ne cherche pas à ce que les gens reviennent. Qu'est-ce qu'il y a, madame? 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Non, je vous demande pas la date à laquelle vous êtes fait sauter, je vous demande la date à laquelle vous devez accoucher. Madame Grastapopoulou, je ne vous conseille pas d'accoucher aujourd'hui. Je n'ai pas de lit libre maternité avant 8 jours. Tâchez de vous retenir. Mais qu'est-ce que vous avez tout à vouloir pondre aujourd'hui? Pourtant, ce n'est pas la pleine lune, hein? Mais ne paniquez pas, madame. C'est peut-être une fausse alerte. Ou une gastro. Hôpital Saint-Joseph, j'écoute. Un neurologue ou un urologue? Mais vous avez mal, Lou. À la tête ou la zigounette? C'est un neurologue. Ne quittez pas. Hôpital Saint-Joseph, j'écoute. 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Sur le répondeur de dermato, ils mettent qu'il ferme à 5h30, mais à partir de 3h moins le quart, il n'y a plus personne. C'est les RTT. Repose-toi tout le temps. Il n'y a que les médecins ici qui font 90 heures, mais c'est un sacerdoce, médecin d'hôpital, c'est comme curé. Sauf qu'ils peuvent sauter les infirmières. Mais jamais les standardistes. Monsieur Grastapoupoulos, ça ne sert à rien de vous énerver, mais pourquoi croyez-vous que les patients s'appellent les patients? Alors faites comme votre femme, asseyez-vous et prenez un space-fond. Hôpital Saint-Joseph, j'écoute. La nutrition, vous avez 2 ans d'attente pour un rendez-vous. Mais qu'est-ce que vous avez tout à vouloir maigrir? Vous avez qu'à venir bouffer ici, ça va vous couper l'appétit, hein? Monsieur Grastapopoulos, vous n'avez pas à nous parler sur ce ton, mais service public, ça ne veut pas dire au service du public, ça veut dire payé par le public. On a peut-être la sécurité de l'emploi, comme vous dites, monsieur, mais on a aussi l'assurance de ne pas être augmenté, hein? Hôpital Saint-Joseph, j'écoute. Non, ici, c'est pas la radiologie, c'est la standardologie. Ah ben, monsieur Grastapopoulos, j'ai une bonne nouvelle pour vous. On a trouvé une chambre individuelle pour votre femme, en gérontologie. On a eu un départ définitif précipité. Non, mais les gens ont tort de se sentir en sécurité à l'hôpital. Statistiquement, c'est l'endroit le plus dangereux de France.
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10: Mais on a préféré faire mieux. Bonjour.
11: Mademoiselle.
10: Tu es chez Déborah.
11: Bonjour Déborah.
10: Je suis contente que tu appelles. J'ai déjà très envie de toi, tu sais.
11: Bon, déjà?
10: Ce serveur est exclusivement réservé aux adultes. Si tu n'es pas majeur, raccroche immédiatement après le bip. Tu n'as pas raccroché. Tu es donc majeur. Je vais être très gentille avec toi. Détends-toi. Veux-tu que je te fasse oublier tous tes soucis? Veux-tu connaître l'amour et la tendresse?
11: Oui, alors là...
10: L'ivresse du désir.
11: Alors là, il n'y a pas de problème.
10: Le summum du plaisir.
11: C'est possible, ça, alors...
10: Alors tape tout d'abord les 16 chiffres de ta carte de crédit.
11: D'accord.
10: Et n'oublie pas ta date de validité.
11: Bien sûr. Voilà.
10: Bonjour.
11: Bonjour.
10: Tu es bien chez Déborah.
11: Je sais.
10: Comment t'appelles-tu?
11: Je m'appelle Gérard Bouchard.
10: Parle après le bip.
11: Gérard Bouchard. Gérard Bouchard.
10: T'appelles
12: Gérard Bouchard.
10: Quel joli nom.
12: Gérard Bouchard.
10: Tu dois être très viril. Je sens qu'avec toi,
12: Gérard Bouchard,
10: je vais avoir beaucoup de plaisir.
11: Cela dit, c'est pas à peine de répéter. Gérard Bouchard, vous dites Gérard.
10: Pour toi,
12: Gérard Bouchard.
10: Je vais mettre une petite culotte bleue. Je voudrais que tu glisses ta main entre mes jambes.
11: Tout de suite comme ça, on peut peut-être parler un peu avant, non, je ne sais pas se connaître.
10: Oui.
11: Vous êtes d'accord, c'est quand même plus sympa quand on communique.
10: Je viens.
11: Où ça, chez moi?
10: Oh, tu me fais.
11: Ah, il faut que je vous donne le code, alors.
10: Oh, là, continue, vas-y.
11: Attendez, j'ai pas encore commencé.
12: En plus fort, oui.
11: J'ai rien fait, c'est dingue, ça. Elle est partie?
10: Tu m'as rendu fort. Bravo.
12: Gérard Bouchard.
10: Maintenant, si tu veux te faire fouetter par Christina, si tu préfères te faire insulter par Sonia,
11: Mais...
10: Si tu veux une fellation par Claudia, tape étoile 633.
11: Je vais prendre ça, tiens.
10: Si tu veux revenir au sommaire, tape dièse 55 étoile 165.
11: Je vais rester sur fellation, c'est du sûr, c'est du classique, ça.
10: Bravo.
12: Gérard Bouchard.
10: Tu as choisi d'être dominé par Pouf, mon berger allemand. Maintenant, la minute te sera facturée 93 francs.
11: J'en veux pas de Pouf, moi. Allô?
10: Bonjour. Tu es chez Déborah.
11: Je sais, ouais.
10: Tu as choisi d'être insulté par Steve.
11: Mais non!
13: Connard. Pauvre Lopette. Enfoiré. soirée de première.
11: Enfin, ça va pas, non. Allô.
14: Ici, SOS Pizza.
11: Qu'est-ce que vous là, celui-là?
14: Vous venez de commander 70 pizzas avec pepperoni.
11: Mais non, je...
14: Sans pepperoni.
11: Oh, non.
15: Allô.
11: Allô.
15: Allô.
11: Ah, c'est Déborah.
15: Parlez, monsieur.
11: Oh, ben c'est pas trop tôt. Hein. J'ai commandé une fellation, on veut me livrer des pizzas.
15: Ah, vous êtes au téléphone sonne avec Monseigneur Gaillot.
16: Oh. Bonjour. Vous venez de commander un abri de jardin vert.
11: Mais non.
13: Pauvre Lopez.
11: Oh, cette fois-ci, il y en a marre, hein.
10: La fellation est maintenant terminée. Le jour sera débité de 12 595 francs.
11: Combien ?
10: Merci à toi.
12: Gérard, Bouchard.
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17: L'Europe de Maastricht. L'Europe d'Amsterdam. Moi je dis sus. Mais non, Lucette, je t'ai pas appelé. L'Europe est infaisable. Comment voulez-vous faire l'Europe alors que nous sommes les seuls Français et que nous sommes entourés d'étrangers ? Hein ? Parce qu'ils sont pas reluisants, nos partenaires européens. Prenez les Anglais, on va quand même pas s'acoquiner avec des gens qui ont brûlé Jeanne d'Arc. Et encore, elle a eu de la chance, la pucelle, parce que d'habitude, les roast beef, la viande, ils l'aiment bouillie. Vu que quand elle est folle, ils préfèrent nous l'envoyer, leur barbac. Nous envoie leur vache folle, on peut aussi leur envoyer Christine Bravo, nous. Les Italiens ne sont pas bruyants non plus, les Ripalo. Moi, je parle en connaissance de cause que je suis allé en Italie, plus précisément à Rome, au Vatican, avec ma femme, afin de faire bénir par le pape son test de grossesse qui nous annonçait que le 8e était en route. Parce que chez les De Villiers, chaque coup compte. 7, ça y est, 7 mômes. Ah, ça nous arrive pas souvent, mais quand ça nous arrive, on nous entend jusqu'à La Roche-sur-Yon. Bref, nous arrivions avec le test à la main, mon cousin. À peine le pied posé sur le quai de la gare de Rome, qu'on m'avait piqué mon appareil photo qu'on m'avait offert pour ma première communion. Et à ma femme, sa médaille de Sainte-Thérèse de Lisieux qu'elle porte entre ses seins. Quant aux Grecs, moi, rien qu'à évoquer mon voyage en Grèce, j'ai encore mal au rectum. Du grec. C'est pourquoi je suis contre Maastricht, contre l'Europe, et que je redis sus. C'est bon, Lucette, maintenant tu peux venir.
18: La République, c'est moi.
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19: Alors, tu me dis comment tu t'appelles et ce que tu veux savoir, d'accord?
20: Ouais, donc, bonjour, madame la cartomancienne.
19: Oui.
20: Ouais. Donc, en fait, moi, je m'appelle François.
19: François, t'es sûr?
20: Ouais, François, ouais. C'est mon identité, ouais.
19: D'accord.
20: Ouais. Donc, en fait, moi, je viens d'être licenciée. Et je voulais savoir, en fait, si je vais trouver un boulot ou quelque chose comme ça dans l'avenir proche, c'est-à-dire dans le futur.
19: D'accord.
20: Ouais.
19: Mais écoute, avant de parler du futur, on va s'occuper du présent.
20: D'accord, hein? Ouais, okay,
19: donc
20: ouais.
19: Tu me payes.
20: Ouais.
19: Comme ça, je suis... Ouais. Attention, oh, non, ne me touche pas, attention, non, non. Tu poses par terre, très vite.
20: D'accord,
19: hein?
20: Ok.
19: Ne me touche jamais, d'accord?
20: Ouais.
19: Voilà. Pose une main, s'il te plaît.
20: Ouais.
19: On va regarder tes lignes de vie.
20: D'accord.
19: Voilà, alors, fais voir. Alors, tu tournes ta main. Ouais. Tourne ta main. Tiens, c'est marrant, c'est pas la même couleur des deux côtés. Pas grave, je pense que ça fonctionne quand même. Hein? Donc on va commencer par invoquer les esprits, d'accord,
20: d'accord, ouais.
19: Donc tu fais bien le vide dans ta tête, hein?
20: Ouais.
19: Ça c'est pas difficile. Hein? Ouais. On y va,
20: ouais.
19: Tu es prêt,
20: ouais.
19: Concentre-toi,
20: ouais,
19: bien. Ça y est, je vois que tu vas gagner beaucoup d'argent et que tu vas avoir beaucoup de succès très prochainement. Hein? Ouais.
20: Beaucoup de succès en faisant le ménage. Tu fous ma gueule, toi.
19: On continue,
20: ouais.
19: On y va. J'en appelle à la mère Michel, qui a perdu son chat. Il crie par la fenêtre, à qui il le lui rendra?
20: C'est le père Listucru, non?
19: Oh, c'est incroyable. Ah, mais c'est pour ça l'argent et le succès. Eh ben, mon grand, je peux t'annoncer que tu vas devenir acteur. Ouais. C'est pas étonnant, hein? Quand je t'ai vu rentrer, je me suis dit, celui-là, il a un physique à faire du cinéma, ouais, du cinoche. Hein? C'est vrai. Hein? Quand t'es rentré, je me suis dit, mais t'es pas possible, ça. Mais je te dis, on dirait le sosie parfait de celui qui joue de l'arme fatale. Mais le sosie de... Mel Gibson. Voilà. Ouais. C'est ça.
13: Mel Gibson ?
19: Ah oui, oui, oui.
13: Mel Gibson ?
19: Ah oui.
13: T'es fou ma gueule, toi ?
19: Non.
13: Non, c'est pas...
19: Qu'est-ce que tu viens de faire, là? C'est pas... Tu viens de me fixer avec tes yeux.
13: Non, c'est
21: pas... Tu joues la menace.
13: Non, c'est pas la menace.
19: Elle fait très attention, si tu me fixes, tu peux prendre feu immédiatement. Je vais te demander dorénavant de me donner 4 chiffres au hasard pour savoir où tu vas faire l'acteur. Je t'écoute.
13: Donc, ça donne... Le 100.
19: Oui, c'est bon, je valide. Ouais.
13: Ça donne... Le déchat. C'est valide.
19: Ouais.
13: C'est donne le 300. C'est valide.
19: Ouais. Hein?
13: C'est donne la dame de pique. C'est valide ou pas?
19: Oui, c'est bon.
13: Ouais, c'est
19: donc
13: bon.
19: On va faire le petit calcul si tu veux bien. Ça y est. Regarde, si on additionne 100 plus 200, ça fait 300.
13: Ouais.
19: Multiplié par 300, ça fait à peu près 9000.
13: Ouais.
19: Plus la dame de pique, ça nous fait.
13: 9000 dame de pique. Hein.
19: Ah, c'est marrant, tu es voyant, Thomas?
13: Non, c'est pas voyant. Non?
19: Eh ben, tu la fermes. Voilà. Ouais. Parce que tu vois, mon grand, en langage de voyance, la dame de pique, ça équivaut à 1000. Donc 9000 plus 1000, ça fait 10 000.
13: D'accord.
19: Ce qui veut dire que tu vas aller faire l'acteur à 10 000 kilomètres d'ici. C'est-à-dire en Australie. Voilà.
13: Ah, au décor. Au décor, voilà. Mais peut-être vous n'avez pas compris qu'est-ce que c'est dit, en fait. Hein?
19: Hein?
13: Non, parce qu'en fait, moi, c'est demander du boulot. Je n'ai pas demandé de vacances. Hein?
19: Non, mais alors, attends. Voilà. Écoute-moi bien, Bamoko. Moi, ce que j'ai vu pour toi dans la boule et dans les chiffres, c'est que tu vas peut-être devenir le nouveau Mel Gibson en Australie. C'est pas rien, tout de même. Tu vas être richissime, enfin, un acteur. Ça gagne plein d'argent. Et puis même pour toi, je sais pas, moi, l'Australie, c'est plus avantageux qu'ici. C'est vrai, bah, là-bas, géographiquement, le week-end, si tu veux te détendre, en deux coups de rame, t'es chez tes cousins en Afrique. Hein? Ouais. T'arrives là-bas, salut les cousins, c'est moi, c'est Bamoko, on va manger des chenilles, bon... Ouais.
13: Je ne peux pas partir comme ça, moi, madame.
19: Ouais.
13: Ben, il faut d'abord y réfléchir. Si...
19: Bon, faire réfléchir à quoi, Mustapha? Attends. Ben, je ne te comprends pas.
13: Mais parce...
19: enfin, tiens, regarde, les kangourous, par exemple.
13: Ouais.
19: Tu connais les kangourous?
13: Ouais, ça connaît.
19: Mais tu crois qu'ils ont réfléchi avant d'aller s'installer en Australie?
13: Ben, c'est sympa, ça.
19: Ben, tu sais pas, ben, moi, je te le dis, non. Ils sont allés là-bas avec leurs bites et leurs couteaux. Alors, pourquoi tu ne veux pas y aller là-bas?
13: Ben, je ne sais pas. Si
19: ben, moi,
13: pas...
19: je vais te le dire, c'est parce que tu es contre eux.
13: Ben,
19: tu es raciste.
13: Ben,
19: ouais.
13: Ne partez
19: pas. T'es kangourophobe. Mais... Voilà.
13: Ça me dit ça?
19: Si, quasiment.
13: Ça me dit ça? Parce que ça me dit ça?
19: Si, tu l'as dit.
13: Mais connasse, toi.
19: Je fais très attention, Djibril, hein. Bon. Avant de terminer, j'ai besoin de savoir combien vous êtes exactement dans ta famille. Je t'écoute.
13: On est 4, bientôt 8, voilà. Ouais. C'est parce que ma femme, elle atteint des quadrupèdes.
19: Je te fais confiance, hein. T'embarques toute ta semaine-là pour l'Australie, d'accord?
13: D'accord, ouais.
19: Et tu verras, là-bas, je t'ai pas menti. Quand t'arriveras à l'aéroport, il y aura des affiches de toi partout, sur les murs, écriant en gros « Mamadou Gibson, Mamadou Gibson ». Ah, tu vas faire une grande carrière là-bas. Hein. Voilà. Eh bien, écoute, j'ai tout dit, mon grand, t'as un bel avenir. Hein. Tu peux me laisser. Voilà.
13: Est-ce que c'est moi? Non, parce qu'en fait, moi, je voulais dire un dernier quelque chose. Hein.
19: Ouais.
13: Moi, je voulais dire « Vous, vous, c'est Romain, très gentil.
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23: Quand tu vas à la FNAC, en général, t'en as pas pour 5 minutes. Hein. Tu vas t'acheter un bouquin, t'en as pour 8 heures, tu prends des RTT. Hallucinant. Il y a plein d'inconnus à la FNAC. Ça a commencé par le nom, déjà, FNAC. Qu'est-ce que c'est, ça doit être de l'anglais. C'est tout FNAC, FNUC, FNUC. C'est hallucinant. T'as vu, t'arrives dans la FNAC, il y a plein de trucs qui brillent partout. Il y a les iPods, les iMac, tous les appareils high-tech, les écrans high-def, high-speed. En fait, tout est high maintenant à la FNAC. Hein, même ton portefeuille, il fait high, high, high. Alors, je sais pas si je suis con. Hein. Il n'y a pas de doute. C'est aussi dans la FNAC, la galère. Tu sais, c'est au bout de 8 heures que tu cherches ton roman policier, tu te rends compte que c'est pas le roman qu'il faut chercher, c'est un vendeur. Et quand tu trouves ton vendeur, tu sais, c'est un grand black, il est derrière son pupitre, comme ça, tu lui donnes le titre de ton bouquin, il t'a pas tout dit, test. T'attends, tu le regardes, et tu l'écris le livre en même temps. Ou quelque chose. Ils sont très joueurs en plus, les vendeurs à la FNAC. Ils adorent jouer à un jeu, leur jeu favori, tu sais, ils te donnent une phrase de top départ et ils se barrent en courant. La phrase, retenez bien, c'est « Je crois qu'il nous en reste un ». Et là, faut le rattraper, le mec, faut pas le laisser partir. Attendez-moi! Attendez-moi! En plus, c'est Carl Lewis, hein, il fait le 100 mètres en moins de 6 secondes, c'est un cauchemar. S'il vous plaît! Et c'est ça que ça veut dire, Fnac, en fait. C'est, faut nous attraper, connard! S'il vous plaît! Je rattrape. Et le mec, il est tout au fond de la Fnac, dans un rayon complètement perdu, c'est entre les mangas et les bouquins de cuisine. Et quand il se retourne avec l'unique exemplaire du bouquin que t'étais venu chercher, t'as qu'une envie, c'est de lui dire « Mais tu te fous de ma gueule ?» Hein, mais comme il est très grand et très musclé, merci beaucoup. Et direction les caisses. Et quand t'arrives face aux caisses, à la Fnac, il y en a plein, comme ça ton cerveau il marche tout de suite. Laquelle va le plus vite ? Et tu te rends compte, à côté, il y a un mec, c'est exactement pareil, il remonte ses lunettes comme ça, et quand tu croises son regard, tu te rends compte que c'est pas une caisse qu'il faut que tu trouves, c'est LA caisse. Parce que là, celui qui va sortir en premier du magasin ce soir, c'est un winner. L'autre ne sera qu'un pathétique loser minable qui ne sera placé sur cette terre que pour mettre en valeur le winner qui aura réussi à sortir du magasin en premier. Donc là, tu choisis ta caisse, tu sais. Et quand t'avances dans la caisse, tu jettes des petits coups d'œil discrets dans sa direction, là-bas, pour voir où il en est. Pile au moment où la caissière se lève, je comprends pas le CD d'Alain Bachoun qui passe pas, et elle part chercher un autre code-barre. Non. Plus le temps passe, plus tu te dis « Putain, j'aurais dû y aller direct à l'autre. » Au lieu de ça, t'es là, t'attends dans ta file, tu t'ennuies, et tu le sais que tu t'ennuies, tu commences à regarder les piles. Et pendant que t'attends comme ça, derrière toi, il y a un petit peu d'animation, parce qu'au bout de la file d'attente, il y a un mec, tu sais, le mec, il est toujours pressé, il est tout au bout, tout seul, il fait « Et il râle. La caissière est pas là, personne n'avance, mais lui, il va avancer quand même. Non, mais il a une technique pour faire avancer tout le monde, il avance un tout petit peu. Donc le mec de devant, il sent le souffle chaud de son voisin de derrière. Hein, donc lui aussi, il avance un tout petit peu. Bon, un petit coup de latte parce que quand même on est à Paris. Pour le geste. Au bout de combien de temps elle est partie, la caissière, t'en sais rien. Mais le seul truc que tu sais, c'est que quand elle revient, c'est quand le mec il s'en va devant avec ses cheveux qui puent. T'as jamais été aussi heureux de ta vie de dire « Bonjour, oui, j'ai la carte Fnac !» Et tu sors ton portefeuille, tu sors ta carte bleue, et là, la caissière, elle te regarde et fait « Mais vous savez pas lire ou quoi ? Vous avez pas vu le panneau à côté des piles ? On prend pas la carte bleue aujourd'hui, le terminal, il est en panne. Faut faire la queue là-bas. » Et tu regardes la queue là-bas, il y a 25 personnes, t'as déjà à moitié envie de pleurer. Mais quand tu vois le mec qui vient de payer, qui se retourne et qui te regarde comme ça, « Loser !»
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2: Peut-être que vous posez la question, mais comment on fait pour écrire des sketchs ? Ben alors on prend des journaux par exemple. Mais vous savez, c'est pas très très facile de trouver matière parce qu'il y a toujours des horreurs. Vous prenez n'importe quelle page, c'est toujours n'importe quoi. Je sais pas si vous vous souvenez, il y a 8-9 mois, il y a un mec en prison, il a bouffé son co-détenu. C'est bizarre de faire ça, non ? Mais faut pas manger les gens, enfin. Et pourquoi il fait ça ? Comment on en arrive à des extrémités pareilles ? Moi, je dis, ça devait être vraiment dégueulasse à la cantoche. Hein. Après Prison Break, Prison Breakfast. Les pages des journaux, c'est toujours des conflits, tout le monde conteste, personne n'est content de son sort dans le monde, partout. Il y a même des Afro-Américains, à un moment donné, pour contester, qui ont carrément inventé une musique, hein, musique ultra-contestataire, le rap. Musique ultra contestataire avec des paroles contestataires telles que suck beach, oui, que vous aurez traduit de vous-même bien sûr, hein, chaussette plage. Et on voit aussi dans les clips de rap, j'imagine que vous avez tous vu au moins une fois un clip de rap, comment ça se passe ? On voit les rappeurs contester, bon, en général ils font des soirées dans leur maison, hein, mais attention, c'est pas la maison des petits cochons. Hein, Ah non, c'est la maison des gros porcs en général. Hein. Et bon, c'est des soirées, donc ils invitent des filles, normal, hein, bien sûr, mais ils invitent pas trois filles. Hein, 4 mecs, 60 nanas. Moi, je dis, la parité n'est pas respectée. Hein. Bon. Et alors, les clips, je pense qu'ils les tournent pendant la canicule. Toutes les nanas sont en slip dans les clips. C'est bizarre, ça, non ? Non mais franchement, quand tu fais une soirée chez toi, t'as beaucoup de nanas qui viennent en slip ? Mais personne ne vient en slip à une soirée. Ou alors si, tu préviens, tu fais des flyers, attention, soirée slipe. Mais bon, personne ne vient. Bon là, admettons, elles viennent, il fait super chaud, elles se mettent en slip. Ok. Mais alors pourquoi les mecs ils restent en doudoune et manteau de fourrure? En plus, ils croient que pour lire l'heure, ils ont une montre de merde. Ils ont l'horloge de la gare de Lyon autour du cou, comme ça. Alors, il y a une constante aussi dans les clips de rap, j'ai remarqué, c'est les liasses de billets. Oh, les rappeurs ont énormément d'économies sur eux. C'est fou, non? T'as envie de dire, les gars, la caisse d'épargne. Et en fait, ils font un truc tout à fait cocasse avec leur argent. Alors, ils ont des liasses de billets dans les mains. C'est cocasse, hein. Ils tapent sur les fesses des filles. Comme... sans doute une manière de contester. Oui, la société... c'est pas vrai. Ils sont pas contents, les mecs. Alors moi, l'autre soir, j'étais chez moi, comme ça, j'étais pas content. Envie de contester. Je dis à ma copine, mets-toi en slip. Ça va pas, me dit-elle, qu'est-ce qui te prend? Laisse-moi tranquille. Je dis, s'il te plaît, Moumoun, tape le slide. Elle finit une demi-heure de négociation, elle finit par se mettre en slip. J'enfile mon anorak. Je me dis, merde, les billets. D'accord, je cherche dans tout l'appart, je trouve deux pauvres billets de 5 euros. Hein. Qu'à cela ne tienne, j'ai mis la musique à fond les ballons. Et j'ai commencé à contester. Pas pareil. Pas le même rendu. Alors attention, c'est peut-être à cause de la musique que j'avais mise. Hein. Parce qu'en fait, j'ai pas de rap à la maison. Donc, voix sur ton chemin. Ouais, c'est bon, allez. Enlève ton sloggy.
0: C'est pas des imbéciles, les gosses de quartier. C'est pour ça qu'ils sont vénères. Parce que ils voient bien que l'ascenseur social, il est bloqué au sous-sol et qu'il pue la pisse. Bien sûr, je suis désolé, parce que moi aussi, je m'en rendais compte quand j'étais petit. Je trouvais bizarre que la petite souris a donné plus aux riches qu'aux pauvres, cette radjine, franchement. Wallah, je demandais à mon petit copain Stéphane Pouillou. Je lui disais tout, tout. Quand je dis mon petit copain, c'est pas mon petit copain de Hem-Hem, c'est mon petit copain. Ferme ta gueule, c'est mon petit copain de Chacun sa chambre, très bien organisé, pas de... Non, je lui demandais à lui parce qu'il avait plus d'argent que nous, c'est normal. Je lui disais, Stéphane, qu'est-ce que t'as ramené la petite souris? Moi, elle m'a ramené un super VTT télécommandé et un Amstrad CPC 464 mégagigas 12 bits. Elle a mis tout ça sur ton oreiller. Ouais, parce que j'ai un grand oreiller aussi. Putain, je te jure, si je l'avais attrapé, la petite souris à l'époque, je l'aurais donné à ces messieurs qui l'auraient trempé dans l'huile, trempé là dans l'eau, ça fait un escargot, tout chaud, sale pute. Bah oui.
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21: Ouais, Béné, c'est Kevina, tu m'as bibé. Ouais, il est 18h, je te rappelle, avec mon forfait Néo illimité. Par contre, je peux plus t'envoyer de SMS, je suis bloquée à 50 textos par jour. Bon, sinon, je vais mettre sur MSN. Sinon, laisse-moi un message sur mon MySpace, sur mon blog. De toute façon, on se voit dans un quart d'heure. Bon, je te laisse, j'ai rendez-vous avec mon mec, Dylan. Ça fait 2 jours qu'on sort ensemble sur Facebook. Il habite à New York. Avec le décalage, je suis crevée. J-S-T-E, je suis toute excitée. Lal. Cher beau gosse 69, c'est top modèle 93. Est-ce que tu es en ligne? Smiley d'interrogation.
22: Hello, it is beau gosse 69. How do you do?
21: Yes, it is. Why not?
22: I am in the kitchen with Mr. and Mrs. Smith.
21: Je préfère qu'on s'écrive en français si ça te dérange pas. Ouais, Béné, t'as eu mon message? Ouais, je suis en ligne avec lui. J'ai fait croire que j'étais mannequin. Vas-y, donne-moi des conseils. Ah, comment ça se voit trop que tu t'y connais en mec? J'aimerais trop avoir 15 ans et demi comme toi. Excuse-moi, j'ai eu un appel de l'étranger. En plus, je suis actuellement en train de desserrer mon soutien-gorge. En effet, il est beaucoup trop petit. Donc mes seins doivent être trop gros.
22: C'est pas grave, je suis en train de faire mes exercices de muscu. Il fait très chaud à New York. Ouais, c'est ça la Californie.
21: C'était TDF, comment ça le fait trop pas? Moi, je rentre d'une séance photo pour une marque très très classe de string ficelle.
22: Moi, mon boulot de directeur de chez Coca-Cola Monde me prend la tête. Mais ce qui est cool, c'est que j'ai des canettes gratuites.
21: C'était TDEAUUUUUUUUUUUUUUUUUUUUUUUUUUUUUUUUUUUUUUUUUUUUUUUUUUUUUUUUUUUUUUUUUUUUUUUUUUUUUUUUUUUUUUUUUUUUUUUUUUUUUUUUUUUUUUUUUUUUUUUUUUUUUUUUUUUUUUUUUUUUUUUUUUUUUUUUUUUUUUUUUUUUUUUUUUUUUUUUUUUUUUUUUUUUUUUUUUUUUUUUUUUUUUUUUUUUUUUUUUUUUUUUUUUUUUUUUUUUUUUUUUUUUUUUUUUUUUUUUUUUUUUUUUUUUUUUUUUUUUUUUUUUUUUUUUUUUUUUUUUUUUUUUUUUUUUUUUUUUUUUUUUUUUUUUUUUUUUUUUUUUUUUUUUUUUUUUUUUUUUUUUUUUUUUUUUUUUUUUUUU
22: Pas personnellement, mais j'ai vu son chien. J'adore les chihuahuas. Ma mère veut pas m'en acheter un, je suis allergique aux poils. Tu vis encore chez ta mère ? Smiley de gros doute. Bien sûr que non, la honte. Je vis seule depuis l'âge de 10 ans. Et toi ?
3: Moi, je suis divorcée, mais mon ex a la garde de mes 3 enfants. C'était une mannequin, elle aussi.
5: Salut, Kevin A14, c'est Jérôme 56, t'es en ligne ?
22: Ouais, je suis en ligne avec Dylan, mon mec de New York.
5: Comment ça le fait trop pas ? T'es qu'une mytho. Lol, PTDR.
22: Comment ça le fait trop pas non plus de critiquer ? Au moins, je suis sûre que c'est pas un puceau, lui. Attends, il y a Béné qui vient de se connecter. Béné, je suis en ligne avec Jérôme 56 et Bogos 69.
5: Top modèle 93, je viens de recevoir tes photos. C'est ouf, on dirait trop Carla Bruni.
22: Je sais, on me le dit souvent, mais je trouve que c'est elle qui me ressemble.
3: Salut, c'est Adolescent 19. Je viens de finir mes cours. C'est dur, la troisième. J'espère que je vais avoir mon certificat d'études. Ce serait trop fun et trop cool si tu m'envoyais une photo de toi en mini maillot de bain. En plus, je viens de me faire installer mon système Wi-Fi. EDR, éclat de rire.
5: Kevina, c'est Jérôme 56. Je voudrais savoir si Béné a reçu mon texto. J'aimerais grave sortir avec elle. Mais surtout, tu lui dis pas.
22: Bien sûr, compte sur moi. Béné, Jérôme me demande si tu veux baiser avec lui. Ok, t'as raison, c'est mieux d'en prendre un plus vieux. À 16 ans, ils ont plus d'expérience. En plus, ça tronche, on dirait trop le clavier de mon PC.
5: Jérôme, c'est Julien. Je suis en train de monter un mytho à une meuf. Elle est trop bonne, on dirait trop Carla Bruni. Lol, PTDR, PCK, CGT, PTT, RATP, TDLC. Attends, ça veut dire quoi, TDLC ? Tu l'as dans le cul ?
3: Hola, soy Pablo, soy de España, ¿cómo te llamas ?
22: Bogos 69, c'est top modèle 93. J'aimerais en savoir un peu plus sur toi d'une manière un peu intimiste. T'es SFR ou Bouygues ?
3: Ouais, j'arrive, maman. Je suis obligé de te laisser, j'ai une réunion avec Paris Hilton. Salut, c'est toujours Adolescent 19. Je n'ai toujours pas reçu ta photo. Ou sinon, branche ta skateboard, enfin, ton webcam.
22: Ça y est, c'est décidé. J'ai décidé de partir vivre avec Dylan à New York. Il est hors de...
3: Ah merde, j'ai été déconnectée. Thomas, c'est toi qui as shooté dans la livebox? Oh non, j'ai plus d'électricité. J'ai plus d'amis.
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24: Moi, je sais pas pourquoi, mais mon mari, je l'énerve. C'est dingue, tiens, l'autre jour, je vous raconte. On était dans la voiture, on partait à la campagne déjeuner chez des amis. Bon, d'un seul coup, je dis, ah, mais ça, je crois que j'ai oublié de faire le gaz. Fait demi-tour, je suis bête, on n'a pas de gaz, on a des plaques chauffantes. Il commence à râler, j'arrête de râler, Michel, on a quand même quelque part, finalement, évité l'explosion. On repart, j'ai par contre, je crois que j'ai oublié d'éteindre les plaques chauffantes. Fait demi-tour, je descends de la voiture, je monte dans l'appartement, les plaques chauffantes étaient éteintes. Mais la Livebox clignote! Vous savez la petite boîte par laquelle on chope Internet, là, ça clignote jour et nuit, on dirait dans un bordel à Hong Kong. J'éteins, je débranche tout, j'éteins tout. Je redescends, je dis, Michel, tu vas être fier de moi, j'ai une réaction citoyenne, l'appartement ne va pas prendre feu, on va faire des économies d'énergie, et ben j'éteins la Livebox. Il s'est mis à râler! T'as éteint la Livebox, j'ai mis 8 jours à l'installer! pas. J'ai, par contre, je crois que j'ai oublié les clés de la maison à l'intérieur. Oh, pourquoi je l'énerve comme ça, mon mari, quand même? Si, je sais pourquoi je l'énerve. 30 ans de mariage. 30 ans de mariage et sans remise de peine, monsieur le président. Tous nos copains autour de nous ont changé le casting

0: Vous attendez d'être sur une petite route de campagne. Avec un roundabout. Un rond-point. Un petit fossé. Et hop, clac, vous sautez. Vous vous cachez. Hop, hop. Il fait quelques kilomètres, il va jusqu'au prochain roundabout, il revient vous chercher. Attention, faut pas monter tout de suite, faut bouder. Je boude, attention, je boude, je monte pas, ta gueule, dégage, et je monte et vous partez. Depuis un certain temps, il ne vient plus me rechercher. Le problème, c'est qu'il ne m'entend plus sauter. 3 jours dans le fossé la fois dernière. Il s'est même pas rendu compte que j'étais pas à la maison avec lui. Heureusement que les encombrants sont passés. Bonjour madame Latsou, qu'est-ce qui vous arrive? Eh ben ils m'ont ramené chez moi, j'adore la brocante, je les connais tous. Oh mon Dieu, un jour, vous vous réveillez, vous avez un vieux dans votre lit. Le problème, c'est que vous avez le même âge que lui. Vous vous sentez belle, rebelle, sexy, sensuelle, sexuelle. Alors que lui vient de commander son chauffe-frein en thermolactyle au téléachat. C'est pas le même combat. Vous épousez Brad Pitt, vous vous retrouvez avec Marguerite Duras. Où est le jeune homme couillu, testostéroné, chevelu, alors que maintenant il ressemble à Maître Yoda? Aujourd'hui, l'homme de votre vie, madame, est beaucoup plus souvent à la maison. Il a moins de choses à faire. Vous le croisez sur le balcon, dans le salon, dans la salle à manger. Moi, je vais finir par le mettre en centre aéré. Olé. Aujourd'hui, les hommes de 60 ans deviennent de jeunes retraités. C'est-à-dire qu'ils ont encore toute leur force, toute leur énergie pour faire chier à la maison. Ah ouais, hein. C'est dingue, hein. Deux ados qui partent, un vieux qui rentre. Il vit sous perfusion avec ses 365 chaînes de télévision. C'est plus un appartement, c'est Virgin Megastore. L'autre jour, je rentrais du théâtre et il était affalé dans le canapé devant un film débile. Tout en me déshabillant, j'entamais une petite conversation. Je lui dis, tu sais, Michel était très sympa, le chauffeur de taxi. Oh, on a pris un super chemin. On est allé très très vite. Et lui a fallu dans le canapé. Ah, ben c'est bien. Tu vas voir, papy, c'est bien ce que je vais te sortir. Très entreprenant, dis donc, le chauffeur de taxi. Tu sais ce qu'il a fait? Il m'a sauté dans la bagnole, dis donc. Ah, c'est bien, oui. Je continue. Quand les voisins ont vu ça, ils sont descendus, ils ont voulu participer. La tousse dans la bagnole, je n'en raconte pas. Ah, c'est bien. Allez. Je vais balancer ma culotte à la gueule et je vais aller me coucher.
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2: Et dire que moi, mesdames et mesdames, il y a encore quoi, 2 ans, je savais pas ce que c'était qu'une fille. Bien sûr que oui, je savais ce que c'était qu'une fille. C'est que j'en avais vu comme tout le monde des filles dans les livres de histoire, là. Mais je n'avais jamais attrapé corporellement, c'est ça que je veux dire. Ah, c'est vrai, moi je galérais pour draguer, mais il n'y avait pas que moi qui galérait. Il y avait moi qui galérais et tout mon quartier. Déjà, je me rappelle, quand on allait pour draguer, pour avoir 10 fois plus de chances d'y arriver, eh ben, on y allait à 10. On se mettait à la gare de l'Est, je m'en rappelle très très bien. On allait à la gare de l'Est, on allait là-bas avec mes copains. On allait là-bas parce que c'est là-bas qu'il y avait le plus de substances. Et dès qu'on voyait une jolie fille avec mes copains... Mademoiselle. Hé, mademoiselle. Hé, viens voir, mademoiselle. Hé, franchement, vous êtes bien charmante, hein. Hein. Ouais, hé, maman. Hey, franchement, vous êtes bien merveilleuse, hein. S'il vous plaît. Une question me taraude. Vos yeux, et ils sont aussi rapides que les yeux d'un oiseau. Et vos cheveux, et ils sont aussi espiègles que les cheveux d'un oiseau. Si ça vous dérange pas, Hein? Revenez. Mais reviens, on va pas te taper, reviens. Espèce de pute. Elle voulait pas. Je crois que j'étais trop agressif. Et maintenant que je suis dans le show business, les filles, elles tombent comme des petits cafards. Comme des mouches, c'est ça. Voilà, je vais donner une métaphore. Une métaphore.

0: C'est comme si, par exemple, moi, j'étais des mouches et les filles, elles viennent sur moi comme du miel qui mange des mouches. Hein? C'est ça, ouais, des abeilles, c'est ça, c'est bon. Hey, c'est bon, pas la peine de faire ta crâneuse, c'est bon. On sait que c'est les abeilles qui sont attirées par le miel. Les mouches, elles sont attirées par le... Par... Bref, et quand je demande à ces demoiselles, mademoiselle, franchement, qu'est-ce qui t'attire chez moi? Qu'est-ce qui t'attire? Parce que je ne sais guère. Hein. Qu'est-ce qui t'attire? Elles me répondent toutes sans exception.
1: Franchement. Qu'est-ce qui m'attire chez toi? C'est pas parce que t'es connu, hein. C'est pas ça pour l'instant. C'est parce que t'es... Hein?
0: Ah non, c'est pas parce que t'es beau, non, c'est pas ça.
1: Non, c'est parce que t'es... C'est parce que tu me fais rigoler.
0: Ma parole, comment m'énerve ce genre de meuf. Ces meufs, j'ai envie de leur jeter des petits piquants dans les yeux. Parce que, mesdames, moi, j'ai pas changé physiquement, je comprends pas l'engouement qu'elles ont. J'ai pas changé, je suis toujours le même étranger. Tu comprends quand il y a des mecs qui ont du succès avec les filles du jour au lendemain parce qu'ils ont subi des transformations génétiques. Mais moi, non. Un autre exemple d'un mec qui était moche avant, qui est devenu bien grâce au succès. Johnny Star. Mais avant Johnny Star, il était moche, mais d'une force. Ma parole, les gens dans la rue lui jetaient des cailloux. Dégage, t'es moche. Non. Et maintenant qu'il a dit succès, il est devenu...
2: Moche.
0: Ouais, c'est ça, vraiment. Moche. J'ai pris le mauvais exemple. Mais franchement, je te jure, j'aime bien Johnny Star d'Enem Tenem. Franchement, j'aime bien Johnny Star. Mais je trouve que c'est un gros psychopathe. C'est vrai. Ah, mais je parle en connaissance de cause, là. Parce que moi et lui, la dernière fois, on s'est un petit peu frité, quoi. Je me rappelle, il était super énervé parce que j'avais fait une chronique sur lui. Une chronique où je l'avais un petit peu vanné parce que il était pas très très beau avant. Bref, il est arrivé comme ça. À ce qui paraît, t'as dit des trucs sur moi. À ce qui paraît, t'as dit que j'étais un psychopathe. Ah non. Ah, je me rappelle de ce que j'ai dit. J'avais pas dit un psychopathe. J'avais dit, est-ce que t'as pas des pattes? Il a failli me tuer. C'est d'ailleurs véritablement la seule fois où je me suis embrouillé avec un mec du showbiz names. Je suis désolé, mais ça, je peux rien y faire, ça. Ça, c'était mon époque rebelle, ça. Elle a quand même duré longtemps, cette époque rebelle. Hein. J'ai quel âge, là? J'ai 24 ans. Elle a quand même duré jusqu'à 24 ans.
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4: Alors, il y a un truc, justement, qui me ferait très, très plaisir, en fait, c'est gagner au loto. Bon, comme tout le monde. Mais attendez. Quand je vous dis gagner au loto, c'est pas gagner, écoutez-moi bien, look at my mouse. C'est pas gagner 3 boules toutes crevées, 13 francs. Alors là, t'as pas gagné. Non, je vous parle de gagner la super cagnotte. Je sais pas, moi, le jour, il y avait combien? Il y avait 45 millions de francs. Évidemment, vous savez tous combien ça fait en euros. Alors, j'ai calculé pour vous, vous cassez pas la tête. 45 millions de francs, ça fait en euros. Ça fait de moi un autre homme. Ah, mais oui, il y en a qui ont compris. Non, mais ça change tout le monde, parce que quand c'est comme ça, on viendrait me demander, on dirait, eh bien, mais dites-nous, maintenant que vous avez gagné cette superbe cagnotte, qu'allez-vous faire de tout cet argent? Nos auditeurs, auditrices veulent savoir. Ah, bah moi, monsieur, dès que j'aurai l'argent sur mon compte, je me paierai un vieux rêve que j'ai depuis des années. Je me paierai, une pétasse. Et pourquoi pas? Pourquoi pas? Il y en a plein qui en ont. Pourquoi je n'aurais pas une, moi? Non mais sérieux. Alors bon, j'irai à la pétasserie et je m'achèterai une vraie pétasse. Vous savez, une qui parle fort et qui dit des conneries. Ouais. Avec un méchant rouge à lèvres, de la dentelle partout. Puis alors elle me suivrait comme un poisson pilote, comme ça. Après comme ça, après Minou. C'est moi, Minou, c'est moi. Attends-moi, Minou, j'ai cassé mon talon. Et alors donc, après, avec ma pétasse, j'ai la facture. J'irai voir mon banquier, parce que ça fait des années qu'il m'emmerde. Donc, quand on fait le métier que je fais, les banquiers, au début, ils vous emmerdent. Alors, j'irai le voir un matin de bonne heure à l'agence, celui-là. J'ouvrirai la porte en grand, comme ça. Avec ma pétasse, toujours. Ah, bah, allez, à moi, je l'emmène partout. Je rentrerai dans le hall. Et là, dans le hall, mesdames et messieurs, je me la jouerai. Louis XIV. Oyez, oyez, vilain guichetier. Cours chercher ton seigneur et dis-lui qu'aujourd'hui, c'est son jour de bonheur. Oui, car je viens régler sur l'heure mon compte débiteur. Allez, va, bouffon. Et ne me fais point attendre. J'attendrai qu'il arrive et quand il serait devant moi, le directeur, j'y ferai... Pff, oh. Vous voilà donc, vilain gérant. Oh, mon Dieu, que vous êtes laid. Allez, il est moche, grave. Il était grand temps, monsieur. Mamie et moi étions impatients. Oui, c'est une pétasse. Tenez, mon brave, puisque vous êtes là, regardez ce chèque et contemplez son montant. Allons. Allons. Alors relevez-vous, monsieur. En plus d'être obséquieux, vous faites peine à voir. Non. Non, regardez-moi, je pars. Oui, je pars ailleurs déposer mon milliard. Venez, mamie, et nous partons. Attends-moi, Minou, j'ai encore cassé mon talon. Non, mais je l'aime bien, j'aime. Bon, elle me coûte cher en talon, si tu veux, mais... J'ai les moyens, maintenant. Et alors, pour finir la journée en beauté, vous voyez, la cerise sur le gâteau, j'irai voir ma sœur et mon beau-frère. Ah, vous cassez pas la tête, on en a tous au moins un dans nos familles, hein. Vous savez, un toujours mieux que les autres. Non, écoute, franchement, Célig, comédien... Mais qu'est-ce que c'est que ça? C'est pas un métier, ça. Qu'est-ce que tu vas devenir? Non, regarde, Bernard, mon mari... Elle fait toujours comme ça, ma sœur. Ça m'énerve. Depuis qu'il est entré à l'EDF... Lui, au moins, il a une belle situation. Oh, bah, faut pas faire ça, hein. Parce que figure-toi que nous... Avec le comité d'entreprise de Bernard. Chaque été pour les vacances, on part à la Grande Motte. Non, c'est pas possible. La Grande Motte, merde. Oh, ben je vais te dire, moi, monsieur le comédien comique, nous, au moins, à 35 ans, avec le plan d'épargne logement, aide Bernard. On a déjà fait construire une superbe maison orientée plein sud. Eh bien moi, mesdames et messieurs, avec mon milliard, et pas avec ce gros con de Bernard, je ferai construire un gros manoir en face de chez eux. Bon, le plein sud. Tu vois ? Un délire à 100 briques, juste pour avoir le plaisir tous les dimanches matin en ouvrant mes volets comme ça. Oh Bernard, je crois qu'il va faire beau ce matin. Ah là là. C'est malsain l'argent, hein. C'est malsain quand même, mesdames et messieurs. Parce que finalement, je suis là devant vous tout seul. Je m'énerve, je m'excite, je m'emporte même. Mais je vais vous rappeler un tout petit détail que vous ne savez pas. Juste ici, là, j'ai pas gagné encore. J'ai pas gagné.
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2: C'est vrai que très vite à la campagne, tu... Bah tu te fais chier, quoi. Bon alors les copains, qu'est-ce qu'on fait? On fait un jeu, on fait quoi? Loïc, qu'est-ce que tu proposes? Une soirée spiritisme? Ouais. Ouais, enfin moi je voyais un truc plus... Enfin, je veux dire, plus adulte pour faire connaissance. Enfin, t'as une cheminée, t'as des peaux de bête. Ce serait dommage de ne pas en profiter. En plus, j'ai un caméscope pour les souvenirs. Non, parce que là, la soirée spiritisme, je trouve ça gamin. Enfin, je veux dire, si c'est pour se toucher le bout des doigts dans la pénombre, là, autant tout de suite faire une... Enfin, je veux dire, autant faire une partouze, quoi. Allez, qui lève la main pour une partouze? Claude? Enfin, Claude, on va pas non plus... Ok, d'accord. Va pour une soirée spiritisme. Hein? Non, je suis désolé, Claude. À deux, c'est pas marrant. Enfin, tout ça, c'était avant le drame, bien entendu. Un matin, je venais d'uriner dans la piscine de Loïc. Ça va, hé oh, c'est les vacances. Et là, tout à coup, Lucie, short and jean, t-shirt moulant, I love sex very much, what about you? C'est exclamé, je vais au village, est-ce que quelqu'un veut venir avec moi? Attends Lucie, enfin tu vas quand même pas aller au bourg avec... Enfin, avec la Fuego de Loïc. Comment? C'est une Porsche. C'est à s'y méprendre. Écoute, j'ai la toute dernière Kangoo. Elle est très moche, je te l'accorde, mais elle est spacieuse. Et d'aucuns diraient... confortable. Ah, non, Véronique, tu peux pas venir avec nous, là. Non, mais il y a encore plein de trucs à faire ici ce matin. Mais j'en sais rien. M'avait recoupé du bois, repeindre les volets... et moult activités champestres. Bon, allez, tu viens, Malissi, viens, prends ma mimine. Allez, viens. Véronique, tu te poses de la voiture, t'es gentille. Allez, c'est parti. Ah, oh, c'est marrant, ce manque de confiance de Véro, tu ne trouves pas? Comme si on allait s'arrêter tous les deux dans un champ pour faire l'amour en cachette. Tu m'arracherais la chemise, non, tu es haut. Qui s'arrache facilement, d'ailleurs, moi, enfin bon. Tiens, je vais plutôt mettre un CD laser disque. Je suppose que tu aimes la musique, comme toutes les mannequins.

0: 70 watts. Ça pue, mais ça. Ah ben, c'est un pionnier, tu sais. Eh, hey, bonjour, monsieur le paysan. Ah, quel con. Oh non, tiens, je vais plutôt mettre une cassette. Oh bah, il y en a une là, justement. Qu'est-ce que c'est, excuse-moi. Oh non, cette manie de ne pas mettre les étiquettes, c'est terrible, c'est tout verrou, ça. Écoute, tu sais quoi? On va vérifier ce qu'il y a dedans. Je suppose que tu aimes les surprises, comme toutes les mannequins. Qu'est-ce que c'est?
1: Duboc, bonjour.
0: Oh, bonjour. C'est une vieille interview de moi. Non, c'est ridicule. Qu'est-ce que je disais?
1: Fernand Reynaud, vos réactions?
2: Bah, je trouve ça plutôt sympa, mais j'aimerais surtout dire que je crois que le rire est un remède à la tristesse. Et je pense que bah, si les canons lançaient des blagues, bah, y aurait moins de morts au Moyen-Orient. Enfin, je crois, non?
1: Super, Franck Duboc, ça n'est plus un secret, vous niquez tout ce qui bouge.
0: Merde, mais enfin, qu'est-ce que c'est que ça? Mais enfin, ma vie privée ne les regarde pas, quoi, mince! Alors, ils ont essayé de briser le petit Leandro de Popstar et maintenant, ils s'attaquent à moi? Merde! Je suis désolé, Lucie, je suis comme les autres. Oui, oui, je distribue du rêve, et alors? Moi aussi, j'ai vécu des moments difficiles. Je suis comme tout le monde. Tu sais, Lucie, pousse-toi à voiture. J'ai pas toujours dit tu, au bonheur. Excuse-moi, j'ai vraiment pas envie de te parler de tout ça. Pas, à quoi bon je... Non, mais reste là, je vais t'en parler un petit peu quand même. Tu sais, Lucie, j'avais 12 ans à l'époque. Nous habitions dans une petite maison faite de bois, de pierres et de plumes. Mon père, amputé des deux jambes et de la moitié d'un bras, avait parfois du mal à joindre les deux bouts. Alors il m'a fallu travailler à la mine. Il m'arrivait parfois de travailler jusqu'à 28 heures par jour. Pousse le wagonnaire! Me disait-on. Heureusement, il y avait Patricia. Patou. Patoche. Papate. Enfin, Béatrice, comme on l'appelait. Puis il y a eu ce putain de coup de crisou dans le tunnel numéro 4. Couloir 26, kilomètre 7, porte B, escalier G. André, Raoul, Martial, le petit Paul. Little Polo, comme on l'appelait. Non, Polo! Pas sous la poutrelle! Polo! Lucie, j'avais vraiment pas envie de t'ennuyer avec tout ça. Tiens, regarde, je pleure. Écoute, Lucie, tu sais ce qui me ferait plaisir? Une petite pipe. Le prends pas mal, je plaisante. C'est de l'humour. Oh non, elle prend ça au premier degré, elle est bête. Je blague, Lucie. Oh, c'est pas vrai. Va pas raconter ça aux autres. Hein. Non, ils comprendraient pas. Arrête, Lucie. Viens. Viens là, qui? Écoute, Lucie, si tu le fais pas pour moi, fais-le pour le public, ils attendent que ça. Attends, elle est allée raconter aux autres que j'avais essayé de la violer, nous m'ont menti. C'est là que j'ai compris que les femmes, tout ce qu'elles pouvaient me faire, c'est beaucoup de mal. Et moi, de mon côté, bah, j'ai beaucoup de mal à me les faire.
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4: Il m'énerve, mon psy. Il m'énerve, il me sort, tu sais que je sais plus quoi dire, il me sort des proverbes à la con, tu vois. Alors ça, j'ai horreur de ça. Hein, quand il a plus d'arguments, par exemple, il me dit, vous savez, monsieur Bigard, l'habit ne fait pas le moine. Si, je suis désolé, l'habit fait pratiquement toujours le moine, hein. À part dans un bal costumé, et encore... Les putes en bonne sœur et les comptables en drag queen, excuse-moi. Mais c'est vrai, moi, je l'ai dit tout le temps aux jeunes. J'ai dit, vous allez chercher du boulot avec le froc à mi-cuisse, avec ça de slip qui dépasse. Hein? Un peu comme lui, il le fait un peu, le Franck. Et, avec un petit piercing dans le nez, dans les oreilles, bah, l'employeur, il dit, je sais que l'habit fait pas le moine, mais franchement, là, je le sens pas. On vend des Mercedes ici, monsieur, d'accord ? Tiens, un autre que vous connaissez tous, que vous allez finir avec moi. Faut pas pousser mémé dans les orties. Faut pas. Faut voir, hein. Quand mémé, elle est bien en train de faire chier. On s'est arrêté 3 fois pour pisser à cause de mémé. On a rendez-vous chez Tonton Fernand à midi, qui doit nous parler de l'héritage. Il est 13h15. On s'arrête 4e fois pour mémé. Il y a un champ d'ortie juste derrière elle. Ça se demandait si elle l'a pas fait exprès. Elle est bien en train de faire chier. Et ben moi je dis que là, on peut pousser mémé dans les orties. Hein. Quitte à la prendre au retour. Hein. Il n'est pas question d'abandonner mémé, tu vois. Mais, regarde, rien qu'avec les proverbes à la con de mon psy, je faisais 1h30. Hein. Tiens, celui-là aussi, celui-là, il est incroyable. Soi-disant qu'il faudrait tourner 7 fois sa langue dans sa bouche avant de répondre. Non, mais tu vois le bordel ou pas ? Le mec, il appelle les pompiers. Allô ? Les pompiers ? Il dit, oui, monsieur, qu'est-ce qui se passe ? Il dit, allô, il y a quelqu'un ? Alors, il se mène le cul pour finir les scènes. Il y a le feu, faut venir, il y a le feu. Oui, c'est quoi l'adresse ? Remarque, celui-là, je le fais avec ma femme, celui-là. Si ? Tu vois, par exemple, comme ma femme, elle me fait une petite gâterie, tu vois, je lui pose une question qui la fait réfléchir. Ça, vous pourrez le faire chez vous, tu verras. Tu vois, par exemple, je lui dis, chérie, on change la voiture ou pas ? Et elle ? Alors, je me régale, hein. Si je suis un petit peu court, j'y en pose une autre. Tout de suite derrière, j'ai l'intérieur, sable ou noir ? Et là, elle se dépêche. Et dès que j'ai joui, je lui retire la tête comme ça, j'y arrête de réfléchir. Chérie, on garde le scénique. Ah bah ça, vous pourrez l'utiliser. Merci, je vous remercie. Non, mais pour parler sérieusement. Franchement, imaginez ce que ce serait la vie d'un gars qui tiendrait compte en permanence des proverbes. Ce sera invivable. Je prends un gars au hasard. Un gars, il fait sa dernière journée de travail parce qu'après, il part en vacances. Alors là, vous allez me dire, mais pourquoi il nous parle de départ en vacances ? Ça n'a rien à voir. Non, ça n'a rien à voir. Mais c'est important pour la fin de mon histoire, vous verrez. Hein. Donc, le gars, tout ce qu'il fait est lié au proverbe. Donc, il se lève le matin parce qu'il sait que l'avenir appartient à ceux qui se lèvent tôt. Donc réveille 6 heures, ça rigole pas. Tu vois. Bon, il se lève, il n'y a que le premier pas qui coûte. Hein. Il essaye de partir du bon pied et du bon œil. Enfin, bon pied, bon œil. Hein. Il repasse sa chemise. Au passage, il bat le fer pendant qu'il est chaud. Et là, il sort. Et une fois dehors, il fait très attention parce qu'il sait que tous les chemins mènent à Rome. Et lui, il s'en branle, il bosse à Paris, hein, il veut pas y aller à Rome. Hein. Donc il est super méfiant, toi. Bon, il part, d'un coup il croise un copain qui lui dit « Ça va ?» Et bien il répond « Non !» Parce qu'il sait que toute vérité n'est pas bonne à dire. Il continue, là il passe devant un épicier. Tout d'un coup il s'arrête net comme ça, il regarde les œufs. Il a envie d'en voler un. Puis il réfléchit. Et puis il se dit, qu'est-ce que je vais branler avec un bœuf, moi ? J'ai même pas de charrue à mettre devant. De toute façon, il va toujours m'en manquer un de bœuf. Même si un tien vaut mieux que deux, tu l'auras. Enfin bref, à force de tergiverser, il va finir par perdre son boulot avec ses conneries. Parce que si l'argent n'a pas d'odeur, quand il n'y en a plus, ça sent la merde quand même. On est d'accord ? Hein ? Bon, il arrive enfin au boulot. Il se dit, mieux vaut tard que jamais. Hein ? Une demi-heure après, il regarde sa montre, il est 11h30, mon vieux. Juste le temps pour lui de rentrer à la maison pour voir midi à sa porte. Et comme il a déjà donné son chat à garder à cause des vacances, il pense qu'il a de bonnes chances de voir des souris danser. Il ne voudrait pas louper ça. C'est l'heure du déjeuner. Il est affamé. Donc, il n'a pas d'oreilles. Mais pas du tout. Contrairement aux murs, qui eux en ont. Donc, il n'entend pas les chiens qui aboient. Du coup, la caravane passe et les vacances, walou, va !
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5: Parmi les émissions phares de la télévision, chaque dimanche, nous retrouvions l'incontournable Jacques Martin. Merci, merci d'avoir choisi Dimanche Martin et d'avoir passé la première partie de ce dimanche en notre compagnie. Et le temps de débarrasser le lutrin, bonjour, car nous avons reçu en l'honneur du nouveau pape Benoît XVI une chorale. La chorale allemande des petits chanteurs à la croix de fer, sous la direction de Hans de Panier, et nous nous retrouvons pour votre rendez-vous dominical de l'école des fans. Bonjour. Tu es grande, dis donc. Comment tu t'appelles? Vanessa. Vanessa comment? Vanessa Paradis. Et qu'est-ce que tu veux faire plus tard? Chanteuse. Eh ben, on n'est pas dans la merde.
6: Dans les années 80-90, c'était Patrick Sabatier.
5: C'est sympa, hein? Aujourd'hui, dans Vie de Recherche, nous recherchons les camarades d'école de Monseigneur Lustiger à l'école privée Sainte-Marie-Joseph de la Pénétration. Ah, nous avons un appel. Allô? Ouais, c'est sympa. Vous êtes reconnu sur la photo? Vous êtes quel numéro? Le 69? Vous venez vendredi, hein? Et vendredi prochain, rendez-vous aussi avec À Tout Cœur pour vous offrir un tracteur.
6: N'oublions pas les feuilletons avec Jean-Richard dans Maigret.
7: Bonsoir, chère madame. Ah, arrêtez vos sarcasmes. Allô, Lucas, avant de filer à Pigalle, fais-nous monter de la bière et des sandwichs. J'espère que l'interrogatoire sera pas trop long, car ce soir, ma Maigret m'a préparé un gratin, et après, elle doit me bourrer la pipe.
6: Des séries plus musclées comme Starsky Hutch.
8: Allô, allô, allô, allô, c'est des bras droits, appelle Capitaine Daubert. Allô, allô, chef vénéré, c'est Starsky, nous sommes à la poursuite de deux malfrats. Hutch, ah non, Hutch, erreur sur les personnes, c'est Daniel des Brettes Sinclair. Oh, mais oui, mais voilà sa majesté. Oh, oh, oh, oh, quel magnifique, hein. Tu fais les poubelles ou tu t'es fait tout beau, ton Altesse? Daniel, Daniel, sache pour ta gouverne que ce costume que je tiens de mon arrière-grand-oncle paternel a été réalisé en véritable poil de queue de lama. Oh, oh, bah, c'est très élégant, dis donc, si tu trouves un lama nain, tu le, et fais-toi faire un petit sac. Ah, dis donc, alors, c'est par les chiffons, maintenant le juge Fulton nous attend. Alors viens de l'ordre des cadres, dis au revoir monsieur, viens ta majesté, au revoir madame, bonjour madame, oh, viens ta majesté. Oh.
6: Depuis ses débuts, la télé parle cuisine, plus récemment avec Jean-Pierre Coff.
9: C'est pas de la merde, aujourd'hui on va cuisiner comme au presbytère, avec les ingrédients qu'on va trouver dans l'église. En entrée, un Jésus, un bon Jésus, si vous en trouvez pas un de Lyon, prenez-en un de Nazareth, il est aussi accroché au clou. Pour poursuivre, une recette très simple, sandwich pour vous mesdames, sandwich à l'hostie. Une tranche d'hostie entre deux tranches d'hostie, c'est un peu sec, j'en conviens, pour mouiller la meule, en hommage au charpentier. Un Saint-Joseph, vieilli en fût de chêne, évidemment. Et au moment de Pâques, n'oubliez pas, faites-vous bien tripoter les œufs, nom de Dieu.
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10: Je voudrais faire un petit sondage. Bon, pour mieux vous connaître déjà, savoir qui vous êtes, mieux connaître vos désirs, pour mieux pouvoir les satisfaire éventuellement. Désirs en tant que spectacle, hein, attention. Voir aussi si vous faites bien partie de mon public, hein. Et si c'est pas le cas, bon ben je vais vous demander de sortir, hein. Alors attention, il faut répondre sincèrement, hein. Ah oui, bah tiens, je peux vous raconter une anecdote d'ailleurs à ce sujet. C'était il y a un an à peu près, j'étais dans la rue, Et brusquement, il y a une fille qui vient vers moi, première de la classe, qui me fait « Oh bonjour, nous faisons une enquête d'opinion, comme ça, oui. » Alors elle me dit « Votre profil m'intéresse. » Je dis « Ah bon ?» Et en fait, c'était pour goûter des yaourts. Et alors, elle m'emmène dans un petit bureau, et puis alors, il y avait des yaourts à goûter, il y avait tout un aéropage de type vachement sérieux, des cravates comme ça, qui... Et alors, ils notaient tout ce que je disais. Alors, vraiment, j'étais le type le plus important du monde. Hein. Alors, ils notaient tout. Alors, couleur, goût, sapidité, onctuosité, crémosité, saveur, texture, et tout et tout. Alors moi, pour faire le con, j'ai n'importe quoi. Je dis, ouais, celui-là, il sent la merde. Celui-là, il y a des grumeaux. Celui-là, il pue des pieds. Enfin, n'importe quoi. Et qu'est-ce que je vois dans le journal, une semaine plus tard? 200 suppressions d'emplois chez Danone. À cause de moi. Eh oui. Donc vous voyez, comme quoi, il faut répondre sincèrement aux sondages. Hein. Alors, première question. Oui. Qu'est-ce que vous faites comme métier? Pas de métier? Personne? Ah bon. Chômeur, d'accord, mais chômeur. Alors, est-ce que vous préférez, pour vos loisirs, aller chez des amis ou les inviter chez vous? Et les autres, pas d'amis, donc. Bon, c'est la majorité qui compte, hein, je suis désolé, donc pas d'amis. Alors, est-ce que vous avez déjà acheté des préservatifs? Alors, petit A, en pharmacie? Non. Petit B, dans un distributeur? Non plus. Oui. Ah, c'est celle qui va chez des amis, là-bas, non? Bon, une personne dans un distributeur. Et les autres, alors, est-ce que vous avez déjà acheté des préservatifs?
11: Non.
10: Non. Ah, très bien, ça c'est clair et net. Hein. Alors, enfant, est-ce que vous avez déjà pratiqué la masturbation? Non. Bon, d'accord, je veux dire non. Et adulte? Oh, là c'est déjà un peu plus... ça veut dire quoi? Bon, ne se prononce pas. Alors non, je mets non, d'accord. Alors, est-ce que vous avez déjà eu des rapports homosexuels? Ça veut dire quoi, ça veut dire... Bon, non. Hétérosexuel? Non plus. Sexuel? Et alors, les préservatifs, c'est pourquoi alors? Pour regarder, ça? Bon, alors, donc, si je récapitule. Alors, donc, pas de boulot, pas d'amis, pas d'activité sexuelle. Je comprends que vous ayez envie de rigoler, hein.
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13: Enfin, ce qui me donne de l'énergie, c'est que ça me fait super plaisir d'être là. Voilà. Non, je déconne, c'est pas vrai. Non. Enfin, si, ça me fait plaisir. Enfin, je travaille quand même. Vous êtes au spectacle, vous êtes assis, tout ça, mais moi, je bosse, je veux dire. Non, mais c'est vrai, tous les artistes commencent leur spectacle comme ça. Ouh, ça me fait super plaisir. Ça va. M'étonnerait que vous arriviez au bureau, vous, le matin, 9h. Ouh. Ça me fait super plaisir. Ça va. Non mais faut dire que c'est quand même plus sympa hein, comme travail. Non mais je dis ça parce que je sais de quoi je parle. Parce qu'à une époque je travaillais aussi. Comme vous, j'avais un vrai travail quoi. Je veux dire dans un bureau, pareil. Avec tout ce qu'il faut, un ordinateur, un pot à crayon, un presse-papier. Wouh. Un collègue avec des pellicules sur sa veste. C'est sympa. Non, c'était bien, en plus, je me suis bien mariée. Il y avait juste un truc que j'aimais pas, enfin, qui était terrible pour moi, c'était les horaires, en fait. Enfin, les horaires matinaux, hein. Ouais, non, parce que sinon, tout ce qui était horaire de fin de journée, par exemple, ça, j'étais très ponctuelle, j'avais pas de problème avec ça. J'étais dans les premières, comme ça, prête. Mais le matin, non, le matin, c'était terrible, parce que l'heure officielle d'arrivée sur mon contrat, c'était 9h, normalement. Enfin, je crois, oui. Oui, 9h, j'ai jamais réussi, en fait. Oui, non, parce que je sais pas si ça vous fait ça à vous aussi le matin, mais vous êtes, quand vous êtes en retard, vous êtes chez vous, vous speedez et tout. Vous êtes censé commencer à 9h, mais tant que le réveil chez vous n'affiche pas 9h pile... Croyez toujours que vous allez pouvoir vous en sortir. Hein? Genre, il est 8h57, t'es au lit. Hein? Donc, pas lavé, pas maquillé, pas caféiné, rien. Et tu crois que tu vas pouvoir y arriver. En 3 minutes. 8h57, je suis large. Je peux le faire. Tu sais, je peux le faire. Je me lave pas, je me maquille pas, j'enfile une djellaba, je peux le faire. je suis un petit peu en avance, je vais dormir jusqu'à 58. D'ailleurs, c'est bizarre comme les minutes défilent le matin. C'est quand même fou. On dirait qu'il y a un mec qui se fout de notre gueule et qui les passe en seconde. Ça m'énerve. Bon, bref, c'est toujours pour ça que j'arrivais à 11h, quoi. Alors ça craint, hein. Alors si ça vous arrive, si vous arrivez à 11h un jour au bureau, essayez de faire croire que vous êtes sur les lieux depuis 2h déjà, hein. Vous n'arrivez pas à 11h avec le manteau, les clés de bagnole, le sac à main et tout, comme ça, en speed. Non ! Ah ben non ! Faut arriver bien actif, bien coiffé, des taches d'encre plein les doigts, un bloc sur le bras. Ah les gars ? Hein ? Ah si, j'étais là, j'étais au deuxième à la compta, là, ils m'ont gardé 2h. Ils sont cons, ces comptables, tu vas bien ? Très bien. Non, pas de café, ça va, j'en ai déjà bu 5, je suis à fond. Avec la grosse marque de l'oreiller, là, comme ça. Oh, c'est affreux. Moi, de toute façon, il y avait toujours un truc qui finissait par me trahir, quand même. Je veux dire, marque de l'oreiller ou non, c'était ma voix. Ah oui, non, parce que mon bonjour du matin, que ce soit 9h ou 11h, c'est...
11: Bonjour. Ça va ? Ah oui, très bien, merci.
13: Là, j'étais rapidement grillée. Ah, il y avait un autre truc que j'aimais pas aussi dans l'entreprise, enfin, dans les bureaux, c'était le téléphone. Enfin, c'est pas que j'aimais pas, c'est que je m'en servais énormément pour mes coups de fil perso. Mais beaucoup trop. Ah si, trop. Un jour, mon patron m'a convoqué dans son bureau. Il était très énervé. Il me dit « Florence Foresti, est-ce que vous trouvez normal d'avoir des notes de téléphone plus élevées que les miennes ?» Je lui dis « Bah dis donc, patron, faut se mettre au boulot. Hein, qu'est-ce que... Oh. Bah, il faut y aller, mon vieux. Faut aller chercher les clients. Pas bien plus simple. » C'est là qu'on a arrêté toute collaboration, d'ailleurs. Mais c'est pas plus mal. Hein. Moi, je suis content d'en avoir fini avec ça. Mais...
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14: Et moi, j'admire les femmes qui ont le ménage dans le sang. Ma belle-mère, elle fait la cuisine en même temps qu'elle nettoie la cuisine. Le steak a le goût de pec citron. Et dans sa cuisine, ça sent tellement la javel qu'on se croira à la piscine. L'autre jour, elle a éternué, ça fait un bain moussant. Ah non, mais elle le dit, hein. Bah chez moi, c'est tellement propre qu'on pourrait manger par terre. Bah c'est moi, c'est parce que je mange par terre que c'est pas propre. Et le pire, c'est quand j'ai des invités, alors là, mais je ronge comme une folle pendant des heures, ils arrivent, j'ai même plus la force de parler. Non, non, non, chérie, pas dans la penderie, les manteaux. J'ai mis les sacs poubelles qu'on n'a pas le temps de descendre. Non, non, asseyez-vous là, je vais ranger vos affaires. Est-ce que je peux visiter parce que je suis très indiscrète? Oh, qu'est-ce que c'est? Oh, la salle de bain, c'est original, toutes ces chaussures dans la baignoire. Original, la lampe posée sur l'aspirateur. Non, mais heureusement, mon mari m'aide beaucoup pour les travaux ménagers. L'autre jour, il m'a dit tu sais ce que je viens de faire là? Je viens de vider le lave-vaisselle et je l'ai re-rempli. J'ai dit c'est bien, chérie, puis t'as pensé à le mettre en marche? Attends, j'ai quand même pas tout faire dans cette maison. Non, mais c'est pas de votre faute, les hommes, parce que le ménage, c'est pas dans les histoires qu'on raconte aux petits garçons. Regardez les super-héros, là, Batman, Spider-Man, Superman. Toujours le même costume, ils le lavent jamais. Et nous, les filles, on a quoi comme modèle? Blanche-Neige. Qu'est-ce qu'elle leur fait, Blanche-Neige, aux sept nains? Le ménage, gratos. Y'a que la Belle au bois dormant qui s'en tire bien. Plongée dans un profond sommeil, elle échappe aux corvées ménagères pendant 100 ans. Non, mais pour transformer les mentalités, ce qu'il faut, c'est changer les histoires qu'on raconte aux enfants. Par exemple, dans les westerns. Miss, on m'a dit que dans le coin, je pourrais trouver de la lessive. Oh, sergent McGregor, laissez-moi m'occuper de ça. Miss, de là où je vais, là où je viens, on n'a jamais laissé une femme toucher un baquet de lessive. Oh, sergent McGregor, vous êtes un homme, un vrai? Oh. Non, mais en attendant, nous, les femmes, on bosse 4 fois plus que les hommes. Attendez, rien que le soir. Je veux dire, quand on a réussi à coucher les gosses, on fait un coup de propre dans la cuisine, on lance une machine, on prend une douche, on se met de la crème anti-ride. Et quand on est enfin prête pour notre vie de femme, qu'on arrive dans le lit frémissante de désir, trop tard! Le sergent McGregor s'est endormi, la télécommande à la main.
15: Je suis particulièrement heureux et fier de vous retrouver aujourd'hui ici à l'hôtel de Brienne.
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16: Vous savez ce que c'est un GPS?
17: Le GPS, le Global Positioning System. En français, le guide du paumé solitaire.
16: La prochaine génération de GPS sera construite, fabriquée sur mesure,
17: pour le conducteur. Vous allez rentrer dans votre voiture, programmer la destination. Pow! C'est votre gueule que vous allez voir sur l'écran. Exemple, le GPS taxi parisien.
9: Connard, mais regarde-le, ce con, avec combien il roule, là? Piston de merde, j'en peux plus, tu vas où, toi? Eh? Au Parc des Princes. Pff. Tu sais comment on appelle un GPS qui marche pas? Un PSG. Connard et tout. Ah ben c'est ça la décapotable, hein? Il y a des risques. Et bien sûr, le GPS que je vais acheter pour moi, le GPS antillais.
16: Tu vas travailler.
17: Pourquoi?
16: Ok. À demain alors.
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19: Moi je vois, il y a une mode, voilà, une dernière mode, ça date un peu des. Ça s'inspire un peu des séries télé américaines, c'est féminine, c'est le dîner de filles. Moi je vois ma femme, elle adore faire ça, enfin il n'y a pas que ma femme, toutes les nanas, tout le monde connaît, c'est souvent le jeudi soir, je sais pas pourquoi. Hein, souvent tu le vois dans les restos, dans le jeudi soir, souvent il y a une table où il n'y a que des filles. Hein? Elles sont contentes, elles sont entre filles, comme ça. Il y a un truc vie. Ça veut dire notre vie. On est sorti sans nom. Mec, on est trop folle. Ils sont contents. Elles sont là. Elles boivent du Coca Light, elles mangent des sushis. On fait la fête sans grossir. C'est un dîner de filles, quoi. Elles sont contentes. Et d'ailleurs, quand elles font un dîner de filles, elles veulent rester contre filles. Ah oui, ça oui. Si dans un restaurant, il y a une table où il n'y a que des filles, si jamais il y a deux mecs, mais deux mecs très bien qui passent juste à côté de la table, et en passant, ils font juste comme ça, genre bonsoir, alors tout de suite, elles réagissent. Genre, non, non, non, on est entre filles. Laissez-nous tranquille, on va rester entre filles. Coucou, coucou, c'est un dîner de filles. Oh, ça va, oh. Ben, surtout, faut pas croire, il n'y a rien d'extraordinaire. Nous aussi, les mecs, c'est pareil. Quand on fait un dîner de mecs, c'est la même chose. C'est pareil. Si dans un resto, il y a une table où il n'y a que des mecs, si jamais à côté de la table, il y a deux nanas qui passent à côté de la table. Allez, carrément, je termine même pas la phrase, quoi. Si jamais il y a deux nanas qui passent à côté de la table en mini-jupe avec des talons, comme ça, et en passant, elles font juste comme ça, elles font bonsoir. Faut pas croire, nous aussi, on fait pareil. Ah non, non, non, laissez-nous tranquille. On est entre mecs, on a envie de rester entre mecs. C'est pareil. Non, puis, non, en fait, on voudrait tous savoir, voilà, ce que se racontent les nanas quand elles sont entre filles. Alors, bien évidemment, on dit oui, elles parlent beaucoup de sexe, bien évidemment. Mais moi, je vais vous dire, les nanas, voilà, le sujet principal, c'est les enfants. Et là, je vais vous surprendre. Contrairement aux idées reçues, nous aussi, les mecs, quand on est entre mecs, on parle très souvent de nos enfants. Ouais. De quoi? Mais si, mais je te donne un exemple. Je sais pas, moi, par exemple, je sais pas, au fait, t'as vu, ma fille, elle est dans la même classe que la petite Manon. Putain, sa mère est super bonne, hein. Non, et par contre, il y a un truc, j'ai vraiment du temps à comprendre, c'est vraiment un truc typiquement féminin. J'ai jamais compris pourquoi quand t'es au restaurant ou en boîte de nuit, quand les nanas vont aux toilettes, pourquoi elles vont toujours aux toilettes à deux? Mais c'est vraiment un truc de nana. Tu te vois, toi, tu es au restaurant, tu te lèves, dis-moi Jean-Marc que je vais aux toilettes. C'est vraiment un truc de nana. J'ai mis des années à comprendre, mais en fait, nous les mecs, on se rend pas compte comment c'est compliqué l'aventure que c'est pour une nana d'aller dans les toilettes publiques. Souvent dans les lieux publics, l'hygiène n'est pas du tout au rendez-vous. Pour nous, on se rend pas compte, les mecs, c'est une vraie aventure. Donc Anna, elle est avec sa copine juste à côté, déjà dans le hall des toilettes, il y a déjà des flaques, ça pue, ouh, ça pue, attends, derrière moi, on évite cette flaque. Elle arrive devant la porte des toilettes, elle a déjà prévu le petit Kleenex pour pas toucher la poignée, on dit, j'ai rien touché, hein, mais oui. Elle ouvre la porte, en plus c'est bien, parce que je sais pas qui a l'idée, mais en général, dans les toilettes publiques, la porte démarre à 50 cm du sol. En plus c'est bien, parce que si c'est un mec à l'intérieur, selon le sens des pieds, tu sais ce qu'il fait. Donc Lana, elle s'enferme à l'intérieur des toilettes, comme ça, elle fait « Ah, ça ferme pas la clé. Ah, comment je vais faire ?» Elle réfléchit. C'est pour ça que c'est bien d'avoir une copine un peu costaud qui fait la sécu devant. Donc là, dans les toilettes, elle s'enlève le manteau, elle fait « Il n'y a pas de porte-manteau, comment je vais faire ?» C'est pas possible, sur la cuvette, c'est pas possible, c'est trop de glace, sur la poignée, ma copine a déjà les mains chargées, elle réfléchit comme une fois, bon, je vais faire un nœud autour de la taille. Après, le sac à main, c'est pareil. Le sac à main, est-ce que je vais le poser sur les genoux? Ça va me gêner. Sur la cuvette, la poignée, non, c'est pas... Je vais mettre autour du cou. Comme un Saint-Bernard. Et là, le but du jeu pour la nana, c'est de découper des petites lamelles de papier pour les déposer tout autour de la cuvette. en prenant bien soin de ne pas prendre les 2-3 premières feuilles. On ne sait jamais. Si quelqu'un les a touchées, les 2-3 premières feuilles, c'est pour mettre au fond des toilettes, au cas où il y aurait un plouf. Attention, il y a plus la technique. Il y a la technique de la petite lamelle de papier découpée autour de la cuvette. Il y a la technique de la longue bande de papier. C'est deux techniques différentes. La longue bande de papier, il faut avoir un peu des bases de géométrie parce qu'en gros, il faut faire un triangle sur quelque chose de circulaire. Faut un peu viser. La technique la plus répandue, bien évidemment, c'est la technique des petites lamelles de papier. Alors, c'est du boulot, on se rend pas compte. Hein. C'est très minutieux comme travail. Hein. C'est au laser. Hein. Faut déposer délicatement les lamelles de papier les unes après les autres en quinconce, en faisant attention de ne pas faire tomber une lamelle, sinon ça entraîne les autres. Faut tout recommencer. Donc, je récapitule. Il y en a d'un mètre carré, la porte est entrouverte en bas. Le gros manteau d'hiver attaché autour de la taille, le sac à main. Elle a passé 2 heures à déposer du papier autour de la cuvette. Et tu sais quoi? Eh ben, elle ne s'assoit jamais sur la cuvette. C'est peut-être au cas où elle glisse. Ouais, t'es même parano, peut-être elle se dit au moment où je vais me baisser, les bactéries vont sauter sur mes fesses. Donc là, du coup, il faut tenir en équilibre. Alors là aussi, hein, c'est pas évident, il y a plusieurs techniques. Ah, bon, alors si les murs sont pas trop éloignés, si c'est pas trop crade, celles qui se tiennent aux parois du mur, comme ça veut. La technique la plus répandue, bien évidemment, c'est la technique du chou, c'est accroché à la poignée de la porte. Et il paraît, il y en a, mais ça c'est quand vraiment, c'est vraiment dégueulasse, style en boîte de nuit, 3-4 heures du matin. Il y en a, il paraît quand même, se mettre accroupi sur la cuvette quand je veux. C'est la femme araignée. Donc elle en a le gros manteau autour de la taille, le sac à main, elle dépose du papier autour de la cuvette. Elle est accroupie sur la cuvette. Elle est enfin prête à faire oh merde, j'ai encore oublié d'enlever la culotte.
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18: C'est pas fini. On a un petit souci d'électricité. Ça a sauté. Depuis la privatisation de DF, ça saute. Pourquoi ça sautait l'électricité là? Pourquoi ça sautait? Pourquoi? Hein? C'est DF? Ils ont coupé exprès encore? Les salauds! Les salauds! Ah, oh, je suis poursuivi par les agents de DF. Enfin, les agents secrets de DF. Ah bon, ils sont moyennement secrets parce qu'ils sont en bleu que DF dans le dos, alors...
20: Mais ils marchent comme ça. DF, t'as les DF dans le dos?
18: Ah bon? Ah merde, merde. Mais ils sont énervés. Ils sont tendus à cause de la privatisation. Du coup, dès qu'on met trop fort, le compteur tourne trop vite, crac, tout le quartier. C'est là que tu vois la différence qu'il y a entre la réalité et la publicité, hein?
21: EDF, on vous doit plus que la lumière.
18: Chclap, la dune ouère. Ils sont très tendus. Ils sont tendus. Applaudissez pas trop, ils vont couper chez vous. Non, c'est parce que ça n'a pas marché, la privatisation. C'est pas... C'est cassé la gueule, l'action. C'est cassé la gueule. Hein. Peut-être qu'il y en a qui en ont acheté, d'ailleurs, des actions EDF. Hein, hein. Nous, on n'ose pas trop dire. Hein. C'est la honte. Hein, bah, ouais. Ah oui, parce que, en plus de payer des factures, vous perdez de l'argent. Non, c'est pas... Ouais, c'est pas facile. Hein, c'est pas facile. Alors, bah oui, bah, surtout ceux qui ont acheté des actions, ils laissent allumer chez eux. Hein, tout le temps, même la nuit. Ils dorment avec des trucs d'avion et tout, là. Pour essayer de faire remonter l'action. Mais ça marche pas. Alors là, ils essaient de vendre au coup par coup. Chez EDF, ils essaient de vendre les centrales nucléaires discrètement, comme maison de campagne, mais c'est trop grand comme bâtiment. Pourtant, ils insistent, ils venaient visiter. Hein, au moins, une visite, c'est au bord de l'eau. Non, mais c'est trop grand, comme la cheminée, c'est plus des feux de bois, des feux de forêt. Ça ne vend pas, alors que ça marchait fort. EDF, c'était une des plus grosses entreprises françaises. Hein, mais ça marchait à fond. Mais ils ont trop dépensé d'argent pour la pub. Justement, des pubs magnifiques, depuis 30 ans qu'on connaît tous, hein, magnifiques, des pubs géniales. Ils ont dépensé tout leur argent dans la pub alors qu'ils avaient le monopole de l'électricité. On était tous abonnés. Faire de la pub alors qu'il n'y a pas de concurrence, faut être un peu con. Non, parce que c'est des décisions de grands patrons, ça. Des grands patrons qui ont fait des grandes écoles, ils sont nommés par l'État. Hein, des grands patrons qui ont fait des grandes écoles pour faire des grandes conneries. Heureusement. Oh, Heureusement qu'on a arrêté les études avant, nous, parce que... Alors, il dit, si, il y avait un risque de concurrence. Il dit, mais lequel, ça ne savent pas dire. Ça pas... Je ne me rappelle plus. Alors, ils disent qu'il y a eu une étude qui a été faite il y a 30 ans qui prouvait que, oui, même si on était tous abonnés, il y avait un risque de concurrence. Mais ils ne retrouvent plus l'étude, du coup. Ben, ils ne peuvent pas dire qui c'est, mais je ne sais pas, peut-être ils ont eu peur, je ne sais pas, peut-être ils ont eu peur qu'on fasse pédaler la belle-mère dans le garage. Hein. À la place, peut-être qu'il y en a qui hésitent quand ils emménagent dans une nouvelle habitation, qui dit, hein, chérie, qu'est-ce qu'on fait? On s'abonne à EDF ou on fait pédaler ta mère dans le garage? T'as raison, on va demander deux devis. Et voilà, regarde ça, devine qui est le plus cher, ça c'est bien ta mère, hein. J'imagine à la direction d'EDF, monsieur le président, ça y est, deux belles-mères qui pédalent. Non, mettez les centrales à fond, sortez 50 patates pour les mettre campagne de pub. C'est un peu comme si les impôts, ils faisaient de la pub à la télé. C'est le même genre de conneries. T'auras un spot de pub, ça, un inspecteur des impôts qui ferait « S'il vous plaît, payez vos impôts. Hein, » Ou alors, le contrôle fiscal, un service 24 heures sur 24. C'est n'importe quoi. EDF, le monde s'éclaire, mais pas pour eux. Ils sont en concurrence avec leurs conneries. Ouais. Non, je déconne. Oh, ils sont trop forts, ces agents secrets. Mais c'est vrai, au lieu de dépenser tout cet argent pour rien, pour faire de la pub pour rien, aujourd'hui, ils n'auraient pas été obligés de privatiser. Ils auraient pu augmenter les salaires, embaucher de nouveaux agents, hein, partager les bénéfices entre la base ouvrière et les... Ah, je deviens communiste. Vite, un aspirine et ça passe. Si demain je suis encore rouge, je prendrai des antibiotiques.
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1: Ouais, tu raccroches, maman, c'est pour moi. Tu raccroches, s'il te plaît. Ouais, je vais le faire, mais m'engueule pas, parce que sinon je le fais pas, après tu seras bien content quand je serai morte. Ouais, Kevina, c'était ma mère. Elle est trop hystérique. Elle veut toujours que je range ma chambre. En plus, soi-disant que je passe des heures au téléphone, n'importe quoi. Non, il a toujours pas appelé. Je suis trop amoureuse. Non, avec Abdelatif, c'est fini. Non, les hommes, je préfère quand ils sont plus mûrs. À 14 ans, c'est des vrais bébés. Alors que Julien, il a déjà une mobilette et une petite moustache. En plus, Nadia m'a dit qu'il a sûrement déjà fait l'amour. Remarque, c'est normal, il a quand même 14 ans et demi. T'as vu ce matin dans la cour? Il a cassé la bandoulière de son sac à dos, on était trop morts de rire. En plus, en cours d'anglais, il n'arrêtait pas de mater mes seins. En plus, j'ai même pas mis de soutien-gorge, j'étais trop gênée. Ah, attends, j'ai un double appel. C'est peut-être lui. Allô? Ah, c'est toi, papa? Ouais, tu vas rentrer plus tard que prévu? T'as une réunion? Ok, je vais le dire à maman. Ouais, Kevina, c'était mon père, il est chez sa maîtresse. Qu'est-ce qu'on disait? Ouais, Julien, trop mignon. Oh, j'ai grave les boules. Tu sais quoi, ce matin, il parlait à Nadia, et tu sais quoi? Il bandait. C'est elle qui me l'a dit, j'aurais bien voulu être là. Oh, j'arrête pas d'y penser. À chaque fois que j'écoute Hélène Ségara, je me mets à pleurer. J'ai jamais été amoureuse aussi longtemps. 3 jours. Je m'en fous, s'il veut pas sortir avec moi, je me suicide. Ou alors je sors avec un autre. Comment tu le trouves, Kader? Ouais, sans ses boutons, il serait trop mignon. Te rends compte, je suis déjà en train de tromper Julien. Et toi avec Kevin? Non. Oh, les mecs, c'est tous des porcs. J'aimerais bien que Julien me le fasse. Et vous l'avez fait combien de temps? Toute l'après-midi? Il a voulu que t'enlèves tout? Même ton pull? Et t'as quand même gardé ton appareil dentaire? Ouais, je l'ai déjà fait, ouais. Ouais, mais je m'en souviens plus. On était trop bourrés, on avait bu trop de panaché. Attends, c'est encore mon père. Ouais, papa, je suis en ligne. Julien, c'est toi? Ne bande pas, ne quitte pas. Kevina, c'est Julien, c'est ce truc de sortir avec moi. Je te répète. Ouais, Julien, ça va?
2: Ouais, tranquille.
0: Ouais, on est allé au centre commercial avec Kader et José. On a fait des photomatons avec la perruque de mon père. On a trop kiffé. Il m'a gueulé, mais j'en ai rien à foutre. Les parents, c'est tous des connards. Surtout mon père et ma mère.
2: Ouais, c'est clair. Moi, avec ma mère, on est vachement complices. On se tape des bigs délires. Dans la rue, on nous prend pour des sœurs. Parfois, elle me prête ses strings.
0: Ah ouais, tu portes des strings?
2: T'avais pas remarqué? Les mecs, ils passent leur temps à mater le cul des nanas. Au moins, t'es pas comme les autres. T'as qu'à faire comme Kader, t'as qu'à mettre des lunettes.
0: Un Kader? Avec ses spots sur la gueule, il a aggravé les boules. Ce matin, il s'est fait traiter de biactole dans la cour. De toute façon, on en a marre de la France, on va fuguer, on va partir sur Strasbourg. On va vendre des bracelets sur la plage. On attend juste que Kader fasse réparer sa mob. Au fait... je voulais te demander un que tru.
2: Ouais, quoi? Ça va?
0: Ouais, j'ai un peu la tonne.
2: C'est à propos d'amour? T'inquiète pas, je le dirai pas à ma mère.
0: Je voulais savoir si tu voulais pas me filer le numéro de téléphone de ta copine Kevina.
2: Elle n'a pas le téléphone. Bon, bah, je te laisse. Je dois appeler mon mec. Ça fait 2 mois qu'on sort ensemble sur Internet. Je suis trop dégoûtée. Cher journal intime, tu ne devineras jamais ce qui vient de m'arriver. Julien en aime une autre et l'autre, c'est Kevina, ma meilleure amie, ma confidente, virgule. Cette petite pute va peut-être se faire dépuceler avant moi. J'ai 13 ans et demi et ma vie s'arrête comme une vague sur un océan de larmes. J'ai décidé de mettre fin à mes jours. Comme ça, ma connasse de mère arrêterait de m'emmerder. PS, hier, j'ai eu mes règles. Ça y est, je suis une femme.
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23: Alors, nous, à Nice, c'est un bloco, pardon. Hein. Doit figurer dans le Guinness des records. Quoique, à Paris, ils ont drôlement augmenté. Les imbolocos, chez vous, là, ils sont dit. Hein? Vous n'avez rien senti? Ils ont augmenté à cause de la décentralisation. Et ils vous ont fait monter la plage l'année dernière. Si tout va bien cette année, il vous faut monter le soleil. Oh, madame, non, je rigole, madame. Oui, je rigole. Non, je dis ça, mais moi, j'aime bien Paris. Je monte souvent. Mon deuxième fils, il habite là-haut. Bah, c'est vrai que quand tu viens de la province, tu comprends pas tout de suite. Hein. Non, il te faut un moment. Par exemple, on fait des exemples. Tu prends les spécialités culinaires. Tu vois, bon, nous, à Nice, on en a un moulon. Hein. La soca, la pissaladière, la ratatouille, la porquette. Bon, ils les connaissent même pas. Hein. Ainsi, ils n'ont que 3 des spécialités. Ils sont connus dans le monde entier. Ils ont le jambon beurre, le champignon de Paris et surtout, surtout le kebab. Beaucoup. Avec beaucoup, beaucoup. Avec beaucoup. On va partir. Ma pépé, hein? Ma pépé. Et le quartier spécial que vous avez, comment il s'appelle? Le quartier chaud, là, j'y suis allée, moi. Comment il s'appelle? Le quartier chaud. Pigalle! Malurk. Je suis allée, moi, Pigalle. Malheur. 17 chopes de partout. Tu passes devant, ils te chopent le sexe.

0: Ah oui, comme il m'a dit, ah oui, il m'a dit une somme. Ah oui, elles prennent 200 euros par tête de pipe. Si le temps y dépasse, il paraît qu'elles font payer en sus. Ah oui, et le chose du métro. Alors tout le monde, il me disait, oui, Mado, va pas dans le métro à l'heure de pointe, patati patata. Bah, nous, dans le midi, on ne sait pas ce que c'est, hein, l'heure de pointe. Hein. C'est vrai, nous, on pointe au boule et basta. Hein, bah. J'y suis allée dans le métro à l'heure de pointe. Malheur. Tout le monde, il est esquiché comme ça. Oh, le type de derrière, faut voir comment il te colle. Hein. Alors, tu la sens bien, l'heure de pointe. Hein.
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3: Quand je vois cette cigarette, je me dis, mais comment j'ai fait pour me passer d'un bonheur comme ça pendant autant d'années, d'un plaisir comme ça. Je suis tellement content, ça y est, j'ai réussi à commencer. Alors mes copains, ils en reviennent pas. Ils me demandent tous, ils me disent tous, mais comment t'as fait, quoi? Je dis, attendez les gars, attendez, comment j'ai fait pour commencer la cigarette? Il y a un mot, la volonté, ok? Parce que toutes vos conneries, genre, on va commencer progressivement. Aujourd'hui, je prends une taf, demain deux taf, après-demain une demi-cigarette. Ou bien, ouais, dans une semaine, je vais aller me faire coller des patchs pour m'habituer à la nicotine, petit à petit. Mais tout ça, c'est n'importe quoi. Tu veux commencer la cigarette, si t'es un homme, tu te réveilles un matin, tu dis « Je commence !» Et tu commences. Ah non, je dis pas que ça n'a pas été difficile, t'es fou, quoi. Attends, ah bien sûr, au début, c'est super difficile. Attends, t'as la gorge qui pique, la tête qui tourne, t'as la fumée qui te revient dans les yeux, t'es obligé de l'éviter. Non. Non, non, je te dis pas que tu vas sortir la fumée par le nez la première semaine, non, non. Mais quand je pense à toutes ces années où j'ai pas fumé, je me sens nul. Hein. Je me rappelle avant, quand je fumais pas, j'allais dans des cocktails, dans des trucs comme ça. J'avais une coupe de champagne à la main, je parlais avec des gens. Alors, je sais pas, j'avais pas le truc. J'étais là, mais bon, j'ai... Mais c'est fini, ça. Oh, aujourd'hui, je suis là. Ouais, on peut voir ça comme ça. Il y a quelque part deux écoles. Ouais. Avant, ma bouche, elle sentait rien. J'avais pas de charisme, j'avais pas de personnalité, j'avais pas de... Aujourd'hui, je tousse. C'est génial. Et franchement, quand tu fumes, socialement, tu bascules. Attends, attends. Quand tu fumes, déjà, attends. Moi, c'est fini, les entrées au resto. Super gêné à l'époque, quand je fumais pas. Tu sais, où le mec te dit, fumeur, non-fumeur. Avant, j'avais honte. Je disais, non-fumeur, discret, comme ça, placez-nous. Mais aujourd'hui, j'arrive, il me dit, fumeur, non-fumeur. Je dis, fumeur, qu'est-ce qui se passe? On se met où? Attention, elle est où, la table? Bon, le seul truc, mais je savais pas. Avant, je croyais que quand t'étais en fumeur, t'étais obligé de fumer tout le temps, tout le temps. Je disais à ma copine, allume, fume un peu, on va se faire accrocher, fume. Mais socialement, il m'arrive plein de trucs. Moi, depuis que j'ai commencé la cigarette, je sais pas, je me balade des fois dans la rue, je vois quelqu'un que j'ai jamais vu de ma vie, elle ou lui ne m'a jamais vu de sa vie, je vais vers cette personne, direct, cash, je lui dis, excusez-moi, vous avez du feu? Et tout de suite, il y a un contact qui... Eh ben, si tu fumes pas, va faire ça à quelqu'un. Ah non, non, c'est génial. Aujourd'hui, j'ai mon paquet de clopes que j'ai acheté avec mon argent. J'ai mon briquet qu'on m'a offert. Je faisais rien avant avec ce briquet. Non, une fois, c'est vrai, je l'ai utilisé quand je fumais pas pour un concert. Vous savez, comme ça, avec... Attendez, c'est là qu'on voit que dans les concerts, c'est les fumeurs qui mettent l'ambiance. Il y a une cigarette que j'adore, moi. Ma préférée, c'est la première de la journée. Celle du matin, celle du réveil quand t'as rien mangé. Tu sais, celle qui te met dans un état de... Où tu cherches la cuisine, même si c'est chez toi. Ah, je l'adore, celle-là. Alors, pour pouvoir retrouver cette sensation plusieurs fois dans la même journée, moi, je fais des siestes. Mais des petites siestes, des siestes de 12 minutes. Je prends un somnifère, je le coupe en 5. Je fais une sieste de 12 minutes, je me réveille, une clope. Allez, encore, ouais. Alors, il y a un autre moment où j'adore fumer, c'est quand je suis pas bien. Ah ouais, quand je suis pas bien, je fume. Hein. Ouais, il y a des moments où je suis pas bien. Hein. C'est pas parce que vous me voyez là en train de faire... Il y a des moments où il va pas bien. C'est les moments où tu sais pas ce que t'as et tu dis « je pense que j'ai ». Alors quand je suis dans un état de « je pense que j'ai », je fume et là, ça me fait du bien. Sauf qu'il y a des moments où je vais bien. Et dans les moments où je vais bien, quand je fume, ça me fait rien. Alors ce que j'essaie de faire, c'est retrouver ces états d'angoisse pour apprécier la cigarette. Alors ce que je fais, c'est que je pense à des

0: truc qui m'angoisse, je m'anxie pendant 2 ou 3 heures. Et dès que j'ai atteint le stade de je sais pas ce que j'ai. Là, j'allume une cigarette et ça me fait du bien. Je l'apprécie, c'est génial, j'adore ça, j'adore. Et quand je m'énerve, c'est pas génial quand t'as tapé une crise de nerfs de fumer une bonne cigarette. D'ailleurs, je sais pas si vous avez remarqué les mecs, dès qu'ils ont terminé une bagarre ou un truc comme ça, première chose qu'ils font après la bagarre, après une clope, je te jure, j'allais le tuer. Moi, je fais pas ça, hein. Non, j'ai pas la force physique en tant qu'adversaire au niveau de la violence. Non, mais ce que je fais, en revanche, c'est que je me mets volontairement dans des états de nerfs pour être super énervé et apprécier après une bonne cigarette. Ce que je fais, je rentre chez moi des fois, je suis calme, tout va bien, tout ça, et je commence une petite dispute avec ma copine, rien que pour être énervé après, tu vois. Bon, elle m'a rien fait, c'est vrai, mais j'ai une série de thèmes et de techniques universelles que vous devez sans doute connaître, qui l'a fait décoller au quart de tour. Alors, ce qu'il faut faire, j'arrive comme ça, je dis bonjour, je la regarde, je marque un temps, et là, faut dire, qu'est-ce que t'as ? Ce qu'est-ce que t'as, là, il peut te renverser la maison, c'est un truc de fou. Alors elle dit rien, il faut dire, ne me dis pas qu'il y a rien, je te connais par cœur. Dis-moi, qu'est-ce que t'as ? Deuxième fois, ça commence à monter chez elle un petit peu. Et là, il faut prendre chaque mot qu'elle dit, le répéter un peu plus énervé, se l'approprier, et là, elle craque. Dis-moi, qu'est-ce que t'as ? Elle dit, rien, mais qu'est-ce qui t'arrive ? Qu'est-ce qui m'arrive à moi ? C'est à moi qu'il arrive quelque chose, monsieur la meilleure, ça ! Et là, elle va dire, attends, s'il te plaît, il m'arrive rien, il t'arrive rien, t'es en train de péter les plombs. Ouais, j'ai pété les plombs. Et là, je vois le paquet de cigarettes, mais je suis pas assez énervé, je vais pas l'apprécier, donc je continue un peu à me chauffer. Et là, je lui sors des vieux dossiers. Alors, je lui sors 2-3 vieux dossiers, elle craque, elle pète un plomb, elle pleure, moi aussi, je pleure, je craque. Là, j'allume ma cigarette, et pour pouvoir légitimer et authentifier toute cette situation, je tire une taf et je dis toujours, « Ouais, de toute façon, tu me comprendras jamais, toi. » Attention, il est très important pour moi de me réconcilier avec elle, hein, oh. Ben, d'abord parce qu'elle m'a rien fait. Et aussi pour qu'on puisse faire l'amour. Des fois, on fait l'amour pendant des heures, je pense rien qu'à la cigarette que je vais fumer après, ça me met... Non, mais je vous rassure, je m'acharne pas toujours sur elle, j'ai d'autres techniques pour être énervé. Ah, des fois, je fais un truc, ça me met dans un état de nerf, mais j'apprécie bien la cigarette. Ce que je fais, je vais voir des spectacles qui durent au moins 6 heures ou 7 heures, sans entracte. Donc tu peux pas fumer pendant 6-7 heures. Il faut que le spectacle il soit sur un thème avec lequel je suis pas d'accord à l'avance. Comme ça j'ai les boules. Et de préférence dans une langue étrangère. Comme ça je comprends pas ce qui se passe. Ça me rend malade. Je lis déjà le programme, je suis remonté. Mes copains me disent tu fais quoi ce soir. Je dis je vais au théâtre, ne me prends pas la tête toi. En tout cas s'il y a une chose qui est sûre, c'est que j'arrêterai jamais la cigarette. Et puis je sais que j'ai la volonté de pas arrêter, hein. C'est... Non. Déjà que ça a été galère de commencer.
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3: Vous bien fait de venir ce soir.
4: Oui, c'est vrai. Oui, parce que ce soir, on va se poiler.
3: Par contre, on va vous demander de couper les fax pendant le spectacle. Parce que ça dérange les artistes, hein, s'il vous plaît.
4: Oui, c'est vrai, faut pas faire des choses comme ça. Hein. Oui, non, sérieux, oui. Non, parce que ça dérange les artistes. Hein. C'est pour ça. Oui, parce que sinon, après, ça fait du bruit. Voilà. Bon, ben moi, je vais couper mon fax, hein. J'arrive tout de suite, je m'excuse, pardon.
3: Alors, qu'est-ce qui se passe ?
4: Ben, c'est un fax du docteur.
3: Quoi, mais quel docteur ?
4: Ben, c'est mon docteur, c'est la personne qui me soigne quand, par exemple, je suis malade.
3: Mais alors, qu'est-ce qu'il veut à cette heure-là ?
4: Ben, il m'envoie les résultats de mon test, là, c'est positif, donc maintenant, c'est sûr, voilà, ça y est, c'est bon, voilà. Quoi ?
3: Mais qu'est-ce qui est sûr, Omar ?
4: Les analyses sont formelles, Fred. Donc, apparemment, je suis noir à 100%.
3: C'est bien, ça fait marrer les gens, ça, ouais. Ben, moi, ça me fait pas marrer du tout, ça me fait même de la peine, je vais te dire.
4: Ben, attends, ça va, Fred, t'inquiète pas.
3: Attends, t'inquiète pas, mets-toi à ma place 2 minutes. Je suis tranquillement sur scène avec mon pote. Et au bout de 2 secondes, j'apprends qu'il est noir. Ça change tout, maintenant. En plus, je suppose que c'est irréversible, ton truc.
4: Oui. Il a mis « je serai noir tout le temps ». Il a mis « matin, midi et soir ».
3: Voilà. Alors, on fait quoi ? On arrête ? On rembourse les gens ? Excusez-nous, hein, je savais pas.
4: Attends, ça va, Fred, on va pas rembourser les gens pour ça, quand même. Toi, je veux dire, la gueule, c'est moi que ça peut gêner. Ça me gêne pas, y a pas de problème. Bah ouais, toi, c'est...
3: De toute façon, c'est sûr que vous, c'est pas ni problème, hein. C'est connu, ça. De toute façon, on verra demain les allocs à payeront le riz. Oui, oui, oui, mon pote, oui. Ouh, ouh. Ouh. Mais t'as vu comment tu me parles devant les gens, là? Mais fais bien attention, mon gars, parce que moi, je rigole pas avec ça, t'as compris? Fais gaffe.
2: Qu'est-ce qu'il y a, Renoir? Tu veux me mettre à l'amende? Fais attention, mon grand. Hein. Moi aussi, je viens de la cité, tu me parles pas comme ça. Allez, tu t'excuses devant tout le monde et ça passe. Allez, excuse-toi, sinon ça va partir. Maintenant, tu t'excuses. Qu'est-ce qu'il y a? Qu'est-ce que tu vas faire?
3: Hey Omar, c'est génial. T'as frappé toutes tes forces, là?
4: Ouais.
3: Mais j'ai à moitié mal, donc si ça se trouve, t'es que métisse. Vas-y, retape-moi pour voir, vas-y.
2: Faut se rendre à l'évidence, t'es noir à 100%.
4: Bon, c'est bon, là?
3: Oui, c'est bon.
4: Mais tu veux passer la soirée là-dessus, là?
3: C'est bon, ça va.
4: Non, parce qu'il y a des gens qui sont là, je te signale. Hein.
3: Oui, je sais.
4: Ben là, on continue le spectacle, s'il te plaît.
2: D'accord, on continue, mais on parle pas de ton problème, on essaye de le cacher.
4: Attends, mais t'es malade ou quoi? Tu veux cacher quoi, là? Je suis noir, ça se voit. On peut pas le cacher. C'est pas comme PD, par exemple. PD, ça se voit pas. Hein?
2: Mais non, mais pourquoi tu dis ça, Omar? Pourquoi tu dis ça?
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6: Oui, chérie, allez, attends, deux secondes. Oui, allez-y, messieurs, installez-vous, j'arrive, je vous avoue. Oui, oui, mais j'ai les ouvriers qui sont là, oui. Hein? Eh ben, je suis sur le chantier. Sur le chantier, hein? Je sais pas, tout à l'heure, j'arrive, oui. Tout à l'heure, hein, on se rappelle, voilà. Là, oui, goulou, oui. Oui, bousy, oui. Oui, chérie, je vais pas tous te les faire, là, parce que je suis pas toute seule, hein, voilà. D'accord, à tout à l'heure. Excusez-moi. Oui, je disais, je suis sûre qu'on aurait dû prendre un architecte. Je sais pas, une intuition. Oui, ça avance, monsieur Gomez. Mais enfin, on s'éloigne de plus en plus de ce que j'imaginais au départ, hein. Sans parler des détails. Là, comme ça, sans réfléchir, vous diriez qu'on est dans quelle pièce? Le dressing, ah oui, alors là, perdu, c'est le salon, là. Ça, c'est le cloison, vous l'avez monté hier sans rien me demander. De toute façon, elle tombe très bien, cette réunion de chantier. Alors, monsieur Forêt. Ah, mais c'est très gentil d'être venu. Dites-moi, monsieur Forêt, on parlait bien de fenêtres. On n'a jamais évoqué des meurtrières. Vous aviez un lot de châssis à refourguer? Non. Puis alors, vraiment, j'insiste, monsieur Forêt, j'insiste. Tenez-vous-en au plan. Vraiment, ne posez des fenêtres que quand ça donne sur l'extérieur. Alors, puisqu'on en est aux ouvertures, la porte qui va de la chambre à la salle de bain, comment je l'ouvre? Oui, c'est gentil. Y est la pouche. Oui, oui. J'entends bien. Y est la pouche. Alors, ben, c'est bien qu'on en parle. Figurez-vous que j'aurais préféré la tirèse. Parce que la porte, quand il y a la pouche, elle bute contre le lavabo. Pas de peau, hein. D'ailleurs, à ce propos, monsieur Bricou, j'ai vérifié. C'est pas les robinets qu'il faut changer. Ouh là là. Non, c'est l'installation. Voilà. C'est toute l'installation. Vous notez, monsieur Bricou? Je vous reprends après. Voilà. Alors, monsieur Forêt, ma porte de salle de bain, qu'est-ce qu'on fait? Alors, on la laisse comme ça? Hein? Chaque fois que je veux me laver les mains, je la dégonde. Les volets, monsieur Forêt. Alors, les bitonniaux, là, qui sont censés caler les volets à l'extérieur, hein. Clic-clac. On peut les rapprocher. Oui, bah oui, des fenêtres, oui. C'est-à-dire que là, pour les fermer, il faut que je fasse le tour par l'extérieur. C'est un détail, hein, mais oui, mais tout est détail, monsieur Forêt. Votre veste a des boutons, voilà, c'est un détail, mais avouez que pour la fermer, plus pratique, non? Et les doubles fenêtres, qu'est-ce qui s'est passé? Il y a un peu de jeu. Ouais, il y a un trou comme ça entre les deux battants. On passe la tête, monsieur Forêt. 2 mois que ces travaux devraient être finis. Quand même. Alors moi, franchement, la caravane dans le jardin au début, ça m'a filé un petit coup de jeune. 15 jours que j'habite ici, ça me rappelle les auberges de jeunesse, mais allez, c'est bon. Mais là maintenant, ça va, c'est bon. On s'entend bien, il y a une bonne ambiance, tout le monde se connaît. Moi, en plus, vraiment, j'ai envie d'être désagréable avec personne, hein. Et nom de Dieu, je peux vous dire que je suis au 30 juin, vous n'avez pas viré votre merdier, que tout n'est pas nickel, ça va chier dans le ventilo. Je ne monte pas le ton. Je m'en suis, justement, je le monte le ton. Parce que là, je sais pas ce qu'on va tourner comme film, mais pour l'instant, c'est bricolo bricolette pour leur cabane. À 200 plaques la cabane, j'ai le droit d'être contrarié? qu'en plus, merde, vraiment, il y a de quoi être énervé, parce que quand même, moi, j'ai eu le terrain pour une bouchée de pain, pour l'instant, j'ai une maison avec une louchée de con. Je retire. Excusez-moi, c'est une formule, voilà, je me suis emporté. Je retire. Comprenez que pour moi, c'est lourd, voilà ce que je veux dire, c'est lourd. Mon mari est à l'étranger, moi, je suis toute seule pour tout superviser. Alors voilà, c'est tout ce que je voulais dire. Voilà, bon, voilà, je retire. Enfin, quand même. Avouez qu'il faut être... J'ai pas d'autre mot, hein. Con ! Aller me coller une prise d'antenne télé, oh, allez, comme ça quand même, hein. Dans les toilettes. C'est une idée de qui, ça ? C'est une idée de con ? C'est une idée de moi ? Ah, bon, ben, à ce moment-là, c'est une idée. Alors, c'est une idée ? C'est une idée que j'ai eue, qui est loin d'être con, en plus. C'est une pièce qui est toujours rébarbative, on s'y fait toujours un petit peu... Bon, hein ? Et je me t'ai dit, pourquoi pas une télé ? Écoutez, si avec ça comme problème, ça m'irait très bien. Tiens, par exemple, la peinture de la chambre, ça aussi. Ah oui, ah, c'est fini, c'est gentil de prendre des nouvelles, c'est fini. Ranger, tout plier, balayer, terminé. Voilà, peinture à l'éponge, à la queue de vache, oui ! Ah non, mais je sais pas, à mon avis, il a pris les blibouzes, il les a balancées directement sur le mur. Je crois que ça, après, il a fait rentrer un troupeau, un peu de foin, et hop, tout le monde au travail. Allez. Voilà, je vois que ça, je ne vois que ça. Je pense même qu'il y en a qui ont dû se gratter sur les montants de porte, parce que là, c'est dans un état, tout est à refaire. J'entends, je sais très bien où j'en suis, ne bougez pas, hein. Oui, allô? Allô? Oui, Caroline! Comment ça va? Eh ben, ça va très bien, très bien. Hein? Oh, ben, c'est gentil. Eh ben, écoute, la maison, c'est fini. Fini, tout fini. Formidable. Ben, écoute, alors là, quand tu veux, Caro, hein? Dès que tu rentres. T'es rentré? Eh ben alors, hein? Demain? Demain, oui. Alors attends, demain, comment on peut faire demain? Bouge pas, Caro, deux secondes. Hein, demain, comment je fais moi avec ce merdier? Allô? Oui, Caro? Oh, je suis sous un tunnel, je t'entends pas très très bien là. Oui. Caro? Oh, bli, là. Est-ce que tu m'entends? T'es loin? J'ai l'impression que t'es loin. On sort un peu. Merci beaucoup, messieurs. Merci, ça c'est de votre faute, hein. Je viens de perdre ma meilleure amie, ça vous ne m'aviez pas mis dans le devis. Mais alors pour aller me coller des encablures et du litonnage à 22 000 balles, qu'on ne sait même pas d'où ça sort, je vais vous litonner vos chèques, moi vous allez être content du voyage. Ah, mais voilà, pizzaïolo, hein. Hein, alors on avait dit 14 heures, c'est quoi l'excuse aujourd'hui? Vous êtes venu en gondole? Alors vous... Je sais même pas quoi vous dire, vous voyez. Voilà, vous avez la palme, elle est pour vous, il en fallait une. Vous avez la palme, voilà. Vous êtes carleur et vous carlez très bien. Mais vous carlez trop. Trop, beaucoup trop. Quand je vous ai dit, s'il en reste, vous les mettrez dans la chambre, je parlais des cartons, voilà. Qu'est-ce qu'il a fait? Vous avez compris? Il m'a tout vidé, il m'a vidé tous les cartons. Ah ben, tout est plié, ben, tout collé. Et après, derrière, moitié de la chambre, et derrière, ça part en moquette. Oh, non. Franchement, il y a des branchements qui se font pas là-haut, quand même, hein. Tiens, en parlant de branchements, monsieur Martin, au compteur, qu'est-ce que vous m'avez mis comme ampérage? Parce que moi, ça me laisse pas une grande marge de manœuvre, hein. Ça saute. Non, ça saute, tout le temps. C'est vraiment ou brushing, ou sono, ou jardin éclairé, ou dinde dans le four. On fait rarement les quatre en même temps. Eh ben moi, j'ai peut-être envie de faire mon babyliss avec un fond de Mozart tout en me disant « Ouh, ce que mon jardin est joli la nuit et miam miam, il y a une bonne dinde dans le four. » Alors, hein, le compteur, vous le gonflez, vous en mettez deux, vous me collez un mec qui pédale dans la cave, mais moi je veux qu'il y ait du jus. Ça va bien maintenant, là, hein. Et je parle pas de la dinde. Alors, eh ben tiens, puisqu'on parle de bouffe, on va aborder la cuisine. Hein, la fameuse cuisine, oui, les monsieur Firmin, ah, il se cache. Alors, monsieur Firmin, la fameuse cuisine high-tech, supersonique, hydraulico-électro-coloconique, je sais pas quoi d'ailleurs. Hein? Pour reprendre votre formule, la cuisine Firmin, la cuisine de demain, il faudrait déjà qu'elle fonctionne aujourd'hui. Quand je pense, moi, il fait gober qu'ils avaient les mêmes à la NASA. Si leur fusée marche aussi bien que ma hotte, je sais pas quand les derniers sont partis, mais vaudrait mieux téléphoner à leur femme, parce qu'à mon avis, ils sont pas prêts de rentrer. Ah oui, je parle de la hotte. Et puis j'ai pas fini d'en parler de la haute, ça pour aspirer, alors là, bouah. Elle aspire, sauf que le dégagement, vous me l'avez foutu pile dans ma penderie. Quand je sors dehors, on dirait une grosse frite qui se promène. Ça, là, je vais vous en faire de la pub, hein. Si on me demande ce que je mets comme parfum, je dirais frites de chez Firmin. Voilà, puis alors vous avez la main lourde sur la scie, vous, hein. Qu'est-ce que j'ai été lui dire que mon plan de travail était trop haut? Il y avait quoi ça? Alors là, zig, zig, crac! Ah, est-ce qu'il y a même une cuisine pour enfants? Moi, je me demande ce que je vais pouvoir faire à bouffer. Je suis tellement loin des aliments que je pose dessus, il faut que je m'approche pour les reconnaître. Pas grave, je devais changer ma vaisselle, je vais m'acheter une dinette. Hein? Puis alors, je ferai, comme on dit, des petits plats, des bons petits plats. Voilà, je vais faire des petits rôtis, couper des toutes petites tranches, des petits légumes. Et alors, bien sûr, j'inviterai des tout petits amis. Ça, hein? Je ne monte pas sur mes grands chevaux, je monte sur mes hop tout petits chevaux. Mais j'exprime mon énorme contrariété. Alors bien sûr, monsieur Firmin, vous le comprendrez, je vais vous faire un tout petit chèque. Tout petit, avec une toute petite signature. Un tout petit chiffre là-haut, tout petit. Avec tout petit stylo, tout petit, petit. Voilà, on va tout faire en tout petit, hein. Ça a l'air d'arranger tout le monde. Monsieur Forêt, on va faire des tout petits volets avec des tout petits butonniaux, puis on va les pousser très loin. Puis alors surtout, on va prendre des toutes petites bouses, pouf, pouf, et on va les jeter sur des tout petits murs, pouf. Et on va faire entrer des petites vaches comme ça, avec des petites queues comme ça, hein, des petites meules de foin comme des plaquettes de beurre, nom, nom, nom. Et puis comme ça, elles font des tout petits murs à l'éponge, avec leur petite queue de petite vache. Hein, on a fait une toute petite réunion pour un tout petit chantier. Et moi je vais faire une toute petite dépression. Ouh, qu'elle est petite.
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7: Vous êtes 300. Il ne pourra en rester que deux. Vous avez été choisis parce que vous êtes les meilleurs. Les meilleurs parmi les moyens. Notre objectif est de faire de vous des humoristes, des comiques, des farceurs, des bouts en train. Vous serez filmés 24 heures sur 24, 7 jours sur 7 pendant un an sur 364. 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Filmé par plus de 2000 caméras. 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La nuit, vous êtes filmé par infrarouge. Donc quand vous ronflez, pensez à faire des grimaces. Hein? Même sous la couette, vous êtes pris sous tous les angles. Non, il n'y a pas de piscine ici. On n'est pas là pour rigoler. Mais pour faire rigoler. Nuance, césure, pétage d'ambiance. Ça fait rire les oiseaux, mais ça fait pas chanter les abeilles, clair? Bien, pendant cette année, moi, Roland, j'ai une tâche. Tous ceux qui ont dit pistache sont éliminés d'office. Ceux qui l'ont pensé, ça risque de pas tarder. Attention. Moi, je vais vous aider à atteindre l'optimum. Le must. La crème de l'élite. Moi, j'étais le nègre de Woody Allen. Il s'appelait Van Allen au début. Je dis Van, humour, pas drôle, Woody, bien bois. Bon, ça, bien, comprends, qui? Ouais, moi. Professeur de mime de Louis de Funès. Ça, là, paf. Moi, ça. Il y avait aussi ça, là. Et Phila Galabru l'a pas voulu. Culé. Culé. Je m'appelle Culé. Roland, culé. Et coïncidence, à chaque fois que j'ai un truc, tout le monde fait « Ah, enculé !» Rire forcé. Bien, avec moi, vous aurez cours le matin. Je vous apprendrai à avoir l'air con. Ça se contrôle. L'après-midi, c'est montrage de cul. Facile, mais toujours efficace. Le baisser, le lever. faites pas trop long entre les deux, sinon ça vire au documentaire. Jusqu'à présent, il y a deux techniques répertoriées. Cul serré et écarte le cul. La deuxième sera coefficient 7 pour les plus de 60 ans. Vous allez avoir l'opportunité d'être drôle. Et pour ça, vous avez carte blanche. Enfin, carte grise. Carte bleue, bien. Carte Gable, bon. Carte le cul, très très bien. C'est bien, c'est bien ça. Allez-y, lâchez-vous. Et pas de tabou. Le tabou, c'est les. C'est le. Taboulé. Taboulé. Toi, tu pars en section jeu de mots direct. Je vais t'appeler Henri, Henri Golo. Attention, les jeux de mots, faut pas trop bosser. Parce qu'après, on est trop drôle. Et là, on peut tuer des gens. Hein. Mort de rire. À ne pratiquer qu'en cas de self-défense. Et attention, il y a une chose avec laquelle on ne rigole pas. C'est l'humour. Bon, allez, rendez-vous demain matin, 6h dans le préau, déguisé en abribus. Bien, moi, je vais aller m'acheter une montre. Toujours partir sur une vanne. Et surtout ne jamais revenir.
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9: Mobilisez-vous, mobilisez-vous pour cette grande soirée du Télécon. Vous avez une télé de con, alors mobilisez-vous pour le Télécon, d'autant plus que la recherche avance. La recherche avance, la recherche avance, la recherche avance, la recherche avance. On a isolé le gène de la connerie. Le gène de la connerie a été isolé. Les chercheurs, les scientifiques l'ont baptisé gène endémol ou gène dit de télé-réalitus conardus, et c'est très grave. Et c'est, on peut d'ores et déjà aider des tas de cons qui sont enfermés dans un château. Je parlais bien évidemment des élèves de la Star Academy car la maladie les a fortement atteints au cerveau. Comment les reconnaître? Quels sont les symptômes? Quels sont les symptômes? C'est très simple. Ils ont deux neurones, la tête pleine de gène, le regard vide, des boutons, aucun vocabulaire. Ils sont incultes, ils braillent toute la journée. Ce sont les pestiférés du 21e siècle, on les enferme dans des dortoirs. On les enferme dans des dortoirs. Je vous raconte pas l'odeur, ça sent la chaussette, la culotte post-pubère pas fraîche. Il faut se mobiliser pour les faire sortir afin qu'ils retombent dans l'anonymat dans lequel ils auraient dû rester depuis longtemps. Alors mobilisez-vous. Et par pitié, si votre enfant veut faire la Starac, faites-le piquer par le vétérinaire le plus proche. On a déjà assez de chanteurs et de chanteuses pénibles pour pas encore en élever en batterie qui vont nous emmerder. Alors mobilisez-vous. Soirée sous le signe de la générosité. Générosité étant le maître mot de cette soirée avec un parrain à la hauteur de ce Télécon. On l'a trouvé. Patrick Bruel, parrain du Télécon. Patrick.
10: Bravo, bravo à tous. Bravo les bénévoles. Bravo le public. Bravo. Je voulais dire qu'en tant qu'auteur, qu'en tant qu'interprète, qu'en tant que comédien, qu'en tant que chanteur, joueur de poker international, qu'en tant que tout, modestement, le rôle d'un artiste, c'est aussi de prendre position. Et pas forcément la levrette. Il faut donner. Il faut donner pour la recherche. Il faut donner pour le Télécon. On peut aider des tas de cons. Comment ça se passe? Je vous indique la marche à suivre. C'est très simple. Il suffit de. Ça fait pas mal. Il suffit de faire une promesse de con. En envoyant un neurone ou deux, parce qu'avec 10 neurones, on peut acheter un cerveau à un des élèves de la Star Academy. Et je pense que. Dans une période aussi troublée que la nôtre, il faut savoir faire preuve d'altruisme. Oh, j'aime bien les mots comme ça. Ça fait intelligent. Moi, j'ai pas peur de dire que même si ma vie a changé, parce que quand on a un enfant, on voit pas les choses de la même façon, avec ses petits yeux, on se regarde mal le nombril, on regarde de l'avant. Mais moi, j'ai pas peur de dire que je suis quand même resté quelqu'un de très con, très convaincu, avec des convictions. J'ai des tas de causes à défendre. Je suis pour les intermittents, sauf quand ils annulent mes spectacles. Je suis contre la guerre parce que ça fait des morts. C'est vrai que on l'oublie, mais pas de guerre. Il y a des morts à cause des armes qui tuent. Et là, à l'approche des fêtes de fin d'année, j'avais poussé un grand cri d'alarme. Parce que je suis aussi contre le génocide des dindes à Noël. En plus, c'est terrible. On en met des merdes dans le cul, ça en fait un mal fou. Ça va suffire, il y en a des tas qui se sont fait tuer par Noël. Et puis, je veux dire que je suis très fier d'être le parrain de cette grande soirée du Télécon. Et pour la circonstance, j'ai écrit une chanson dont tous les bénéfices
9: seront bien évidemment reversées à moi-même, faut pas déconner. Une chanson qui parle de tous ces élèves de la Starax qui vont devenir dans un an. Hein? Et toi? Et toi dans un an? Et toi tu seras où? Et toi dans un an? Et toi? Et toi ça? Et toi?

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1: Connons qu'on va chercher chez le Perpète ce que t'as là à portée de braguette. Mais c'est la Claudine qu'il te faut. On va y faire une petite lettre tous les deux, tu vas voir.
2: Parce que tu crois que c'est une bonne idée, ça?
1: C'est sûrement une bonne idée, oui. Allez, le titre. Alors, le titre, ma petite pintade velue. Si, ça change un peu, ça change. Ma petite pintade velue. À la lettre. Alors, je vais pas y aller par quatre chemins. Je vais pas y aller par quatre chemins.
2: C'est deux fois qu'il faut le mettre dans ça.
1: Deux fois. Oh ben déjà Calouche, je suis venu toi dans la confinée. Par quatre chemins.
3: Non.
1: Christian, combien qu'il y en a des chemins?
3: Combien?
1: Mais fais attention, bon sang. Oh. Alors, par quatre chemins, deux points, je t'aime.
2: Oh non, non, bon, je t'aime.
1: Laisse-moi finir. Je t'aime. Comme une vache.
2: Ah, non, t'es folle.
1: Est-ce que tu vas arrêter de me couper sans...
2: Mais non, elle, maman, je prends.
1: Est-ce que ça va suffire? Tu marques et tu discutes pas. Je t'aime. Comme une vache qui aime son petit veau. Point.
3: C'est joli, ça.
1: C'est de la poésie, mon petit coco. Ça plaît toujours aux femmes, fais-moi confiance.
3: Ah bon, j'ai...
1: Aucun Marc, j'en ai une autre qui me vient.
2: Au revoir.
1: Vas-y, vas-y. Je t'aime comme une petite cerise que les oiseaux m'ont laissée.
2: Et je sais pas où tu vas chercher des machins comme ça.
1: Ça me sort. Après, c'est à toi de faire de la poésie, voyons.
2: Mais non, mais moi, j'ai pas d'idée de machin.
1: Mais je viens de te donner deux exemples.
2: Mais je sais pas, moi...
1: J'attends, Christian.
2: Je t'aime comme... Comme un tracteur aime le gasoil. Un machin comme ça.
1: Oui, ben c'est très poétique, le gasoil.
2: Non, oh, et j'en ai une mieux.
1: Vas-y.
2: Je t'aime comme ton père...
1: Oui.
2: Aime le vin. Pas mal. Et il aime le vin, son pain, il faut voir ce qu'il s'envoie dans le...
1: ça vous fait rigoler, vous autres. On voit pas que vous n'avez pas un comme ça à la maison. Enfin, que voulez-vous que j'y fasse? Je le changerai plus maintenant. Hein. Non, voyez-vous, c'est malheureux. C'est-à-dire qu'il y en a qui naissent avec les yeux bleus. Lui, il est né con. Puis c'est... Écoute, Christian, mais même si c'est vrai, voyons, on défend ça de son futur beau-père. Mais tu m'agaces, tu ne fais aucun effort.
2: Voilà,
1: alors, si c'est comme ça, tu n'as qu'à marquer « je veux ta main », tu signes en bas, on n'en cause plus. Comme ça, voilà.
2: Et pour signer, je mets quoi? Parce que...
1: Napoléon, ça sera très bien. Mais mets ton nom, espèce d'abruti. Ah non, mais vous savez, pour être plus couillon que lui, il faut s'y mettre à plusieurs.
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5: Hop là, salut Bernard.
6: Salut Bruno. Ça va?
5: Ça va.
6: T'as l'air en forme,
5: ouais,
6: toi, hein?
5: Ça va bien.
6: Un peu de Ricard?
5: Ouais, s'il te plaît, ouais.
6: Avec de l'eau?
5: Ouais.
6: Des glaçons aussi?
5: Ouais, deux glaçons, s'il te plaît.
6: Ça tombe bien, il n'y en a pas.
5: Très bien.
6: Alors, vous avez bien roulé?
5: Ouais, on a mis 1h15 depuis Nîmes, là. On s'est juste arrêté pour une fois pour mamie et sa cystite.
6: 1h15?
5: Ouais.
6: Vous êtes venu à pied ou quoi?
5: Ouais.
6: Ah non, mais c'est vrai, t'es Renault, toi.
5: Ouais.
6: T'as toujours été Renault, toi.
5: Ouais.
6: T'as tout eu du corps, hein, l'R9, l'R11, l'R12, l'R14 en forme de poire que personne n'en voulait. La Laguna, la TD, la TR, la TS et maintenant la bétaillère. Là, c'est bien, hein. Bien.
5: L'espace, Bernard, l'espace.
6: Eh, tu sais pourquoi il l'appelle l'espace, hein?
5: Non, je sais pas.
6: Et parce que c'est comme les fusées, ça a du mal à démarrer, ça retombe comme une merde et ça revient souvent au garage.
5: C'est sûr que tout le monde ne peut pas rouler en BM, hein. Nous, les enseignants, on n'a pas les moyens.
6: Ah, C'est sûr, vous avez les vacances, mais vous n'avez pas les bagnoles, hein.
5: Ah, ouais, vas-y.
6: Eh, hey, vous avez qu'à faire grève, hein.
5: Ouais.
6: Moi, je suis pas contre la grève des enseignants, hein. On ne sent pas la différence.
5: Et puis, pour rouler en BM, il faut aimer les Allemands, hein. Vous, dans ta famille, vous les avez toujours aimés, les Allemands, hein. Ta grand-mère, elle n'a pas été envahie par les Allemands, elle a été inondée, elle. Remarque, au niveau coiffure, c'était la première punk de France à la Libération, hein.
6: T'es toujours aussi con, Bruno,
5: ouais,
6: hein.
5: Ouais, ouais, ouais.
6: Enfin, on va pas bousiller la journée parce qu'il y a une conne dans la famille, hein.
5: Oh.
6: Allez, tiens, prends de la saucisse, ça va.
5: Merci.
6: Eh, hey, t'as qu'on en a remué la merde, là.
5: Ouais.
6: C'est d'accord, vous prenez mamie à Noël.
5: Non, non, non, non, non, on prend pas mamie à Noël. Mamie, on l'a eu à la Toussaint, on l'a eu à la fête des mères et on l'a eu au 14 juillet. Tu sais comment elle est pénible, mamie, au 14 juillet. Il a fallu se taper tout le feu d'artifice et même rester toute la nuit pour être sûr que tous les pétards étaient bien éteints. Alors moi, les croissants avec les pompiers, non merci, c'est vous qui prenez mamie à Noël.
6: Et voilà, ouais. Ça c'est les socialo-communistes, tu vois. Tout pour ma gueule, que des promesses, hein. Ah, c'est bien du Jospin, ça, tiens.
5: Mais qu'est-ce que tu veux qu'on en foute de mamie? On va faire de la voile en Martinique. Qu'est-ce que tu veux qu'on en foute?
6: Je sais pas, vous la prenez. Hein,
5: on la tue, on en fait une encre. Mais qu'est-ce qu'on en fait? On pêche au vif, on en fait quoi de mamie? Dis-le-moi. Tu fais chier, Bernard, avec ta morale. Tu ferais mieux de t'occuper de tes gosses, tiens, surtout la petite. Regarde là. Elle est limite pute avec son rimmel et ses ongles faits, là.
6: Bah attends, je vois pas en quoi ça fait pute, hein.
5: Si, Bernard, à 5 ans, le rimmel, ça fait pute. Si.
6: Attends, nous, au moins, on a des gosses. Eh, hey, tu sais comment on t'appelle avec Bernadette?
5: Non.
6: Le parfait, parce qu'ils font des bocaux stériles. Je déconne, je déconne. Ça marche le boulot?
5: Ouais, ça va, ça va.
6: Enfin, j'ai du mal à dire boulot avec enseignant quand même.
5: Oui, oui.
6: Eh, hey, tu sais pourquoi les fonctionnaires regardent pas par la fenêtre le matin?
5: Non.
6: Qu'est-ce que tu veux qu'ils fassent l'après-midi?
5: Bon.
6: Huguette! Huguette, oui. Huguette! Viens, Huguette, on n'a pas fait 200 bombes en bétailière pour se faire insulter. Viens, viens, viens, Huguette.
5: Allez.
6: Viens, viens, on s'en va. Viens, Huguette.
5: Oh,
6: non, mamie, tu restes. Huguette, tu viens. Viens. Attends, vous n'allez pas nous faire l'affront de partir maintenant.
5: Non, mamie, ne prends pas ton air de chien battu, tu restes.
6: Allez.
5: Tu laisses tes dents dans le verre, tu restes. Voilà, Huguette, viens,
6: c'est
5: viens,
6: pas
5: viens,
6: vrai.
5: Viens, Huguette.
6: Arrête ça, hein, putain, mais t'es con, hein, Bruno. T'es vraiment con, hein, je t'assure. Hein.
5: C'est ça.
6: Tu sais ce qu'elle a préparé, Bernadette?
5: Non.
6: Des palombes. Des sauvages tués de ce matin.
5: Bon, ben on reste, mais c'est pas pour toi qu'on reste, c'est pour Nénette. Et juste après, on y va.
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0: Je vous écoute depuis tout à l'heure et je trouve que vous êtes un public très intelligent. Ouais. Non, mais c'est vrai, depuis le début, dès qu'un sketch se finit, vous applaudissez. Alors que personne ne vous a briefé, c'est génial. Ah non, mais je sais pas comment vous y pensez. Ouais, remarquez, c'est logique. Hein, Non, en fait, moi, je suis fasciné par la logique. Non, mais c'est vrai, par toutes ces petites connexions qui se font dans le cerveau et qui font que nous agissons. Par exemple, pourquoi se brosse-t-on les dents tous les matins? Parce qu'en respirant la laine de sa copine au réveil, on se dit qu'il faut faire quelque chose. Donc, on va se laver les dents. C'est logique. C'est aussi pour ça que les célibataires, qui n'ont pas d'haleine de référence, puent plus de la gueule le matin. Et comme ils sentent mauvais la bouche, ils n'arrivent pas à sortir du célibat. C'est logique. Hein, c'est... Ah non, c'est fascinant la logique. C'est fascinant, mais c'est pas facile de la suivre. Vous avez déjà observé le comportement des gens aux toilettes? Hein? Personne n'a jamais été aux toilettes? Je respecte votre différence. Hein, Pas de problème. Une personne devant un cabinet, qu'est-ce qu'elle fait? Elle saisit la poignée de la porte pour l'ouvrir. Oups, occupée. Elle attend 30 secondes. Au bout de 40, elle redonne un coup sur la poignée pour voir si la porte est toujours fermée. Pourquoi elle fait ça? Parce qu'elle espère que la personne à l'intérieur s'est enfuie par le trou des toilettes. C'est comme quand les gens appellent l'ascenseur. Quand l'ascenseur n'arrive pas, qu'est-ce qu'ils font? Ils appuient sur le bouton. Et ça, c'est bien, c'est intelligent. C'est comme ça, l'ascenseur, dans son petit cerveau d'ascenseur, il se dit « Oh, faut que je me dépêche, il y a quelqu'un de pressé. » Les gens qui téléphonent dans le train, quand ils perdent leur réseau, qu'est-ce qu'ils font? Ils avancent dans le wagon pour trouver un endroit où ils captent bien. Faut qu'on m'explique un truc. Comment peut-on trouver un endroit où on capte bien fixe dans un train qui va à 300 km/h? Dans les avions, au décollage, les hôtesses de l'air nous indiquent les sorties de secours. Pourquoi? Si l'avion est en train de s'écraser, tu crois vraiment que tu vas t'en sortir en prenant une sortie de secours? Ah non, c'est fascinant la logique. C'est fascinant, mais moi je comprends pas tout. Les femmes conduisent plus mal que les hommes. On est d'accord. Elles conduisent plus mal, mais elles ont moins d'accidents. Donc les hommes ont des accidents en évitant les femmes. C'est bien, il y a des mecs. On dit femme à lunettes, femme à quéquettes. Donc si les femmes font moins l'amour aujourd'hui, c'est à cause des lentilles. Enfin ça, je suis pas sûr. Et c'est pas tout. Il y a aussi des questions qui m'empêchent de dormir. Si une femme au sein siliconé allait de son enfant, est-ce que le bébé risque d'avoir des lèvres en collagène? Dans tous les concerts de rock, il y a des jeunes filles qui jettent leurs petites culottes sur scène. Dans les concerts des vieux chanteurs, est-ce qu'il y a des femmes qui jettent des gaines? Les cadeaux fabriqués aux enfants à la fête des pères et des mères sont lamentables. Bon, attendez, on va pas se mentir, pourquoi les colliers de nouilles? Parce qu'on les protège trop, parce qu'ils savent pas faire autre chose. Un petit asiatique à 5 ans, il peut te faire un magnétoscope ou des baskets. Eh ouais. Mais d'être logique, ça te change la vision de la vie, tu comprends plein de choses. Tu comprends par exemple qu'il faut jamais draguer une fille Halloween. Parce que des fois le lendemain, tu te rends compte qu'elle portait pas un masque. Eh ouais. Alors bien sûr, pourquoi je dis tout ça? Juste pour vous montrer qu'on peut tout résoudre grâce à la logique. Un dernier exemple. Aujourd'hui, on sait plus quoi manger. Non mais c'est vrai, toutes les viandes sont suspectes parce qu'on nourrit les bêtes avec des mauvaises choses. Il y a que les végétariens qui vont s'en sortir. Si vous voulez manger de la bonne viande, bien saine, soyez logique, mangez des végétariens.
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8: J'ai une nouvelle méthode de relaxation que je vais vous donner, hein, d'ailleurs. Vous allez repartir avec, vous allez me remercier après. J'ai une nouvelle méthode de relaxation qui s'appelle le hurlement primaire. Alors, je vais vous donner d'abord deux ou trois exemples, hein, qui consistent, comme vous l'avez compris, à plutôt faire fonctionner les cordes vocales, tu vois, plutôt que d'accumuler bêtement le stress. Hein. Parce que ça, c'est ce qu'on sait faire le mieux. Hein. Vous avez remarqué? Alors là, on est tous champions du monde. Dès qu'il y a un truc qui nous emmerde, on dit, bon, bah, allez, je vais le mettre de côté, je verrai ça plus tard. Puis après, tac, il y en a un autre qui arrive tout de suite derrière. On dit, bon, bah, là, j'ai de la place là, je vais le mettre ici. Puis après, on dit, oh, bon, il y en a déjà 32, alors je mets par-dessus. Et bien, on accumule, on accumule. Et c'est comme ça que 15 ou 20 ans après, t'attrapes un cancer de l'anus. Parfaitement. Et d'ailleurs, un vieux proverbe campagnard qui le dit bien, paix contenue, furoncle au cul. Parce que vous allez être d'accord avec moi que les trucs qui gonflent, hein, c'est quand même pas ça qui manque. Hein. Je le voyais encore cet après-midi avec les beaux jours, hein, qui reviennent. Je me promenais sur le trottoir. Vous avez remarqué les petites crottes de chien, c'est qui sont au bord du trottoir. Alors à 15 cm, tu sais, du caniveau, mais sur le trottoir. Vous les avez vues, les petites crottes? Bon, monsieur, on sent qu'il y a eu un effort de fait. Ben oui, elles sont pas alignées là par hasard, hein. Vous voyez bien que c'est les gens qui l'ont glissé, là, le chien, hein. Ils voulaient pas y aller au départ. Il y en a même certains qui sont arrivés à le mettre dans le caniveau. Alors là, tu vois, par exemple, là, j'ai dit que quand le chien, il a quand même fait 95% du boulot. Dis donc, tu crois pas que le maître, au dernier moment, tu crois pas qu'avec le pied, hein, il pourrait... Bah oui, surtout qu'avec les croquettes maintenant, t'as vu les crottes de chien, hein, tu peux jouer aux osselets avec, hein. Et tu crois pas qu'au dernier moment, hein, le maître, tu crois pas qu'il pourrait, hop, toi. C'est d'ailleurs pour ça que les grosses merdes de chiens, elles sont tout le temps au milieu du trottoir. Bah, vous voyez pourquoi, hein. Vous voyez pas pourquoi? Bah, parce que les grosses merdes de chiens, c'est fait par des... Par des gros chiens, c'est quand même pas compliqué, ça. Moi, j'étais exactement comme vous, tu vois. Avant, eh ben, j'accumulais aussi, tu vois. Je prenais sur moi, je disais, tant pis, on va vivre avec ça toute notre vie. Alors, toute notre vie, les petites trottes au bord, les grosses merdes au milieu, toute notre vie, comme ça. Comme un autre exemple qui n'a rien à voir. Mais là, je voudrais parler d'une catégorie de gens qui font semblant de reboucher les pots de moutarde ou de confiture. Je parle pas des gens qui les rebouchent pas, hein. Parce que nous, on passe derrière, on les rebouche, très bien. Ah, non. Je parle des vicieux, de ceux qui font semblant. C'est-à-dire, ils reposent le couvercle, mais ils le vissent pas. Parce que là, évidemment, c'est toujours très croustillant dans les moments d'urgence. Hein. C'est toujours le matin où t'es vachement pressé, t'as mis un beau costume, t'es en retard pour aller au boulot. Tu vois, tu te dis, je vais juste avaler un petit yaourt avant d'aller au travail. T'ouvres la porte du frigidaire et devant le yaourt, il y a le fameux pot de moutarde. Hein. Alors toi, tu le sors et il explose à tes pieds sur la tomette. Alors toi, comme tu pratiques pas encore le hurlement primaire, parce que je t'ai pas expliqué, il y a différentes techniques. Il y en a qui font un peu de respiration d'accouchement pour éviter de tuer un proche, tu vois, dans la minute qui suit. Après, ils font un rapide bilan de la situation, ils retirent la grosse tache, c'est qu'à sauter sur le costume, un petit coup sur les chaussures, et ils laissent sécher. Alors, je vais vous donner un autre exemple. Par exemple, on est 5 de front, en bagnole, arrêté au feu rouge, hein, et on attend que le feu passe au vert. Donc, les yeux hagards, la bave aux lèvres et tout, enfin bon, hein. Et alors, au moment où le feu passe au vert, à ce moment-là, il y a un piéton qui s'engage. Parce que si c'est une vieille dame qui boite en s'excusant comme ça, toi, hein, on est des gentlemen, hein. On dit, allez, mène-toi le cul, la vieille, mène-toi le cul, allez, dégage. On est des gentlemen. En revanche, quand il s'agit d'un jeune trou du cul qui passe comme ça, en regardant les 5 chauffeurs dans les yeux, il y a un moment, il ralentit. Tu dis, s'il ralentit encore, il recule. Hein? Avec le sourire d'un air de dire, je t'emmerde. Bon, ben là, si jamais t'as pas le réflexe de pratiquer immédiatement le hurlement primaire dans la bagnole, qu'est-ce qui va t'empêcher un jour de passer la première et d'y rouler sur sa sale petite gueule de con à ce mec-là? Rien. C'est pour ça que je dis, faut pratiquer le hurlement primaire. Ça peut éviter la violence, le passage à l'acte, justement. Hein, on peut pratiquer partout, c'est gratuit. Regardez, au téléphone, par exemple, mesdames et messieurs, au téléphone. Le téléphone, ça gonfle énormément. Hein. À lui tout seul, le téléphone, c'est énorme. Tu sais, quand tu essayes de joindre quelqu'un dans une grosse société, c'est très important pour toi, évidemment. Ça fait 20 minutes que tu as le téléphone sur l'oreille. Tu vois, tu as déjà eu 3 secrétaires, tu as l'oreille rouge. Tu vois. Et alors, au bout de la 22e minute, tout d'un coup, tu entends « tudut », tu regardes « ah !» Il reste plus qu'une bûchette à la batterie, ça va couper. Et à ce moment-là, t'as la 4e secrétaire, tranquillement, qui dit « Vous êtes ?» Alors là, quand il reste plus qu'une bûchette à la batterie, faut pas hésiter, le hurlement primaire. Quand on dit « Vous êtes ?», tu dis « Je suis grand, brun, je fais 1m80 !» Et là, je viens de m'envoyer 22 minutes de Vivaldi, là, déjà. Et j'ai déjà donné mon nom et mon prénom à 3 connasses comme toi. Alors maintenant, tu vas te faire enculer.
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9: À 14 ans, j'habitais à Grand-Quevilly, en Seine-Maritime. Ouais, j'avais la coupe de cheveux des Beatles, des boutons plein la gueule... Ouais, qui me donnait un petit côté moche. Et je rêvais que j'étais Travolta. Là-bas, non, ma bande de potes et moi, on nous appelait les puceaux sauvages.
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9: 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Salut la compagnie, Jean-Jean, un chacalac. Salut les filles, salut Coco. Salut Martine. Hop hop hop, un petit bisou entre les boutons. Il y a encore de la place. Et là tout à coup, j'ai vu Sophie. Une petite blonde avec des couettes, une veste en daim et un sac US en bandoulière, la frime quoi. Salut. Je m'appelle Franck. Oh mince, je viens de faire tomber les clés de mon 103 SP Sport. dis donc Gilles, tu sais que je viens de larguer Valérie. Ouais, elle tourne la langue beaucoup trop vite quand elle embrasse. En plus, elle n'ouvre pas la bouche, ça sert à rien. Dis donc Sophie, t'as avec quel bahut? Jeanne d'Arc? Oh, je connais. Je suis sorti avec une prof de maths là-bas. Oh, vachement bonne en maths. Et sinon, qu'est-ce que tu veux faire comme métier plus tard? Gynécologue? Comme Arun Taziev? En tout cas, moi, ce qui est sûr, c'est que plus tard, j'aurai une CX Palace avec les phares anti-brouillard. Samedi, Séverine fait une boum. Tu viens? Ouais! Génial! Top! Oh là là, les booms. Ben, les booms avec les puceaux sauvages, on était toujours invités, nous. Ah bah ben oui, forcément, tu parles. On était les derniers de la classe. Les voyous. Les rebelles. Ah, tu te reconnais, toi? Les beaux gosses. Ah. Mais attention, on se tenait toujours au courant, hein. Allô, Gilles? Ouais, c'est moi. Eh, tu vas à la boum de Sèvres samedi? Ouais, super. Comment tu vas t'habiller? Ton jean moule burne? Ouais. Ta cravate en cuir rouge et ton débardeur jaune? Oh, on va s'éclater, il y aura qui? Caroline Petit? Ouais, il paraît que c'est une salope. Oh, je te jure, elle sort avec des pognes comme Plastic Bertrand, tu vois le genre de voyou? En fait, t'as vu Plastic Bertrand? Ouais, il paraît qu'il est mort. Oh, je te jure, il s'est assis sur un radiateur, il a fondu. Non, blague à part, Caroline Petit, c'est une salope. À l'autre jour, elle avait même un suçon sur le front. Ouais, je te jure. Et en fait, tu sais quoi? Mercredi dernier, j'ai fait l'amour toute l'après-midi pendant une heure avec Christelle. Ouais. Dans sa chambre, ouais. Ouais, elle a des seins énormes. Je sais pas, je dirais 75A. Ouais. Comment? Ah, bien entendu qu'on s'est protégé, tu rigoles ou quoi? On a fermé la porte à clé. Attention, v'là ma mater.
11: Quoi, maman?
9: Enfin, tu vois bien que je bigophone? T'as pas vu le panneau sens interdit sur la porte de ma chambre? On en a tous eu un. Enfin, tout ça, c'était avant le drame, bien entendu. Non, tous les garçons de mon âge, hein, ont quand même connu un drame que je ne souhaite à aucun adolescent d'aujourd'hui. L'invention du mocassin collège à pompons en forme de gland. Combien de fois je suis rentré à la maison, moi, en pleurs, ayant perdu un des glands de ma chaussure à pompons? Ah, ah non, j'entends encore ma mère, mais qu'est-ce que t'as encore fait de ton gland? Dis donc, maman, en parlant de gland, samedi, je vais à la boum de Sèvres. M'attendez pas avant 18h? 18h30? Ouais, super, maman, je tendrai la pelouse. Quand on aura un jardin. Bon, alors, la boum. Je vous plante le décor. Alors, on est en 75, hein, personne n'a oublié. Ça se passe dans un garage. Alors, on a poussé la R16 pour faire un petit peu plus de place. Attends, c'est pas une voiture qui faisait rire à l'époque, hein. Bon, sur les murs, des boîtes d'œufs pour insonoriser. Au fond, une chaîne stéréo 2x12,5 watts avec le petit bras en fer pour passer plusieurs disques, là. Sur l'établi du garage, 10 bouteilles de pchit achetées à la COP. Et autour de la piste, des chaises. Hein? Bah oui, pour tous ceux qui ont honte de danser. C'est-à-dire tout le monde. Ah là là là là. Enfin, tout ça, c'était avant le drame, bien entendu. Avant que ma mère ne découvre ma photo porno de Karen Cheryl. Mais enfin, papa, maman, il faudrait que vous ayez bien comprendre qu'on a besoin d'idoles. Et comme le disent les gens du village, les village people, sex is good in the Navy. Et là, mon père m'a dit, Franck, il faut que je te dise quelque chose que normalement, on ne dit pas à un garçon de 13 ans et demi, mais les village people sont homosexuel. C'est pas possible. Pas l'Indien. Et le chef de chantier avec son petit marteau sur le côté. Et Patrick Juvet? Tu en sais déjà trop. Voilà, je crois que c'est ce jour-là que j'ai rasé mon duvet naissant et que je me suis mis à écouter du vrai rock'n'roll. Freddie Mercury et autres, George Michael.
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12: Muy bonita, señorita, hey!
13: Le bonheur, c'est la femme.
12: La femme, je la respecte énormément, la femme. J'en ai respecté une ce matin, ce midi, et vais en respecter une encore ce soir. Qui sera la chanceuse, hein? Une femme sur deux a déjà fait l'amour avec Rico. Si, messieurs, regardez à droite ou à gauche, une de ces deux femmes a déjà fait l'amour avec moi. Pour l'autre, ce n'est qu'une question de temps. 50% des femmes sont insatisfaites sexuellement. Que voulez-vous? Il ne peut pas être partout.
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12: Les femmes me respectent énormément. 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Et en signe de respect, elles me lancent leurs sous-vêtements. Tous les soirs. C'est jamais arrivé que c'est pas arrivé. C'est quand vous voulez. On m'avait dit, fais attention, à Paris, elles portent pas de culottes. Et c'est pour ça que je vous respecte énormément. 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Les hommes me respectent énormément aussi. Ils me demandent comment j'ai fait. Je vais vous le dire comment j'ai fait. Comme le chasseur appelle le caribou, Rico appelle la femme. Femme! Ensuite, je mets de l'urine de Brad Pitt sur mes vêtements. Et les femmes, elles adorent ça. 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

0: T'es trop vieux, l'imprimante, tu sais, t'es trop vieille pour une USB, mais je l'ai pas changé, t'es trop cher. Il est branché quand même, elle imprime plus rien, fait des cocottes à papier. Mais bon, il aime bien. C'est extraordinaire, Internet, surtout que maintenant, ça marche sans fil, grâce à Bluetooth. C'est pas moi. Non, c'est pas moi, c'est Bluetooth. Bah, t'as qu'à pas te mettre là. T'as pas ramené ton kawaii? T'en aurais besoin. Le masque, je vais le rendre. Hein. Parce que dans ce cas extraordinaire, avec. Avec Bluetooth. Bah, dis merci. C'est que ça marche sans fil.
1: Du coup, il y a un n'importe quel endroit chez moi, là, même dans le jardin.
0: Eh ben, je surfe.
1: Même dans le jardin.
0: Je surfe. De plus en plus dans le monde entier, tout instant, de plus en plus chez moi, tout seul. Heureusement que j'ai une fiancée, hein. Irina, elle s'appelle ma fiancée sur wsalope.com. Elle a un site avec ses photos de famille. Oh. J'ai un peu peur de la rencontrer pour de vrai, ma belle famille, parce que dans leur maison, ils vivent tout le temps tout nus. J'ai un peu peur de les choquer avec tous mes habits. Non, ce qui est... Quoi? T'en as jamais, c'est ça? Je vais le mettre là. Je laisse sécher, après je gratte et ça se voit plus. Tu vois, tu l'as déjà fait. Là, ce qui est extraordinaire, c'est que depuis hier, j'ai le haut débit. Au début, le vendeur, quand il m'en a parlé, je l'ai tapé, je croyais que je me traitais de haut débile. En fait, non, au débit, c'est Internet, mais encore plus vite.
1: Ça va vite, hein?
0: Mon débit va vite comme ça. Et moi, juste, je bouge comme ça. Ce qui est extraordinaire avec Internet, c'est là que tu vois qu'on est 21e siècle. C'est qu'à n'importe quel endroit de la planète, à n'importe quel moment du jour ou de la nuit, mais en un seul clic, oh, t'achètes n'importe quoi. Et au même moment, de l'autre côté de la Terre, il y a un type comme moi qui, en un seul clic, il a vidé tout mon compte en banque. Et j'ai compris, Internet, c'est le haut débit bancaire.
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3: Amis soudanais, bonsoir. Amis soudanaises, je vous salue. Pour nous, c'est formidable d'être avec vous ce soir, là, dans ce village, comme ça, très typique du Soudan. J'adore les Noirs. Car moi aussi, figurez-vous, je viens d'un petit village nommé les Batignolles. Alors, est-ce qu'il y en a à qui ça dit vaguement les Batignolles, amis soudanais? Non? Alors, je vous ai ramené une map monde cartographiée afin de nous situer. Donc, le monde, la France, Paris le 17. Alors, il s'agit de l'ouest du 17e, Triangle d'Or, Bélé-Pérère, Monceau-Batignolles. Il y en a que ça interpelle? Alors, me direz-vous, qui sommes-nous? On est une bande de vieilles copines, moi c'est Marie-Fleur, regroupées au sein d'une petite association écolo, Ecologist Association, venue vous dire de façon très, très amicale, very friendly, and détendue, cool, qu'il faut arrêter de couper votre forêt. Hein? Stopper cette sale manie de niquer les arbres sous prétexte de nourrir sa famille. Because the trees are beautiful, all the trees are beautiful trees. And you cut the trees. It is impossible. Alors, in the in the

0: Dans le 17e, on est terriblement bio. On est bio, on est bio. Ouh, on est... Qu'est-ce qu'on est bio? Bio, bio, bio, bio, bio. And I prove you. Because ma gelapa en papier sucre est mangeable. Et mon string en écorce est replantable. Alors, amis soudanais, face à la déshydratation de vos sols, quelques conseils. Niveau légumes et plantation, in first, la patate de l'île de Ré. Il s'agit d'une petite patate, very minus, qui pousse dans le sable, uniquement arrosée par l'eau des marais. Donc, pratiquement no water. Une seconde, le radis noir du Cap Ferret. Gros radis, ferme et goûtu. Légèrement poivré, en rondelle ou en cube, très sympa pour l'apéro. Et enfin, trito, le potimarron bio. Very big léguminacé, multifonction. Confipote, purée, boulette. Avec un plus d'écho, car une fois évidé votre gros potimarron, il vous fera un magnifique masque pour Halloween. Ah, ah, ah, ah, Halloween! Ça vous dit les Soudanais? Halloween, quand même, c'est connu, ça! T'as l'impression qu'il capte rien du tout, hein! Et qu'est-ce qu'il fout, celui-là, là, il se lève, il a pissé, il a sorti son gros radis, vas-y! Il donne un peu de respect, quand même! Écoutez, nous, on a fait 12 000 bornes pour venir vous voir, alors quand même, je sais pas, on se concentre, on écoute, eh ben oui, vous n'êtes pas tout seul, les Soudanais! Pas un petit peu penser aux autres, hein, au cycle climatique. Vous, il y en a coupé la forêt. Bon, eh ben, égal réchauffement de la planète, pollution, glaciers qui fondent. Résultat des courses, on peut plus skier à 22 000, nous. Non, écoutez, s'il vous plaît, loin de moi, toute idée de racisme, j'ai moi-même failli être noir. Du côté de ma mère, il y a un mulâtre au 18e. Et le 18e, c'est pas si loin quand on habite le 17e. Si, c'est drôle. Bon, alors on termine avec un petit film documentaire, un docu sur mon village, et plus précisément le square des Batignolles, où tout ce qu'on peut faire avec des arbres, quand on ne les coupe pas... Voilà, j'ajoute que pour nous, ce contact comme ça, interethnique, cette allée vers l'autre est pour nous hyper enrichissant. Et qu'à contrario, vous-même serez toujours les bienvenus chez nous, dans notre beau pays de la France, pour des vacances, hein, à la condition de ne pas rester. Car on vous adore, mais chez nous, c'est complet. Désolé, on overbooked. Goodbye.
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2: Vous êtes Micheline, divorcée sans enfant, pas sérieux, s'abstenir. Je suis Jean-Luc, prêt à tout pour faire battre ton cœur, libre de suite et plus, si affinité. Elle, tu t'assois pas? Bah, fais comme moi, prends une pouffe. Enfin, je veux dire... Tu fumes? Ah, j'en ai plus que quatre, tant pis. On prend un drink. Tenancier? La carte des cocktails. Alors, vous allez me mettre un branleur. Bon, laisse, je vais choisir pour toi. Qu'est-ce que je vais bien pouvoir te mettre? Alors, 75 francs, 95 francs, quand même, hein. Un verre d'eau pour la demoiselle. C'est la première fois que je fais des petites annonces. D'habitude, c'est pour trouver des pièces détachées de mobilettes, alors... C'est marrant, je t'imaginais pas comme ça. Remarque, ça tombe bien, j'aime pas les mannequins. Non, je préfère les filles dans ton genre. Au moins, on est sûr de pas se les faire piquer. Tu vois, Micheline, c'est ton vrai prénom, Micheline? Ah non, non, comme ça. Non, mais tu sors de chez le coiffeur, là, non? Ah non, non, je dis ça parce que souvent, quand on sort de chez le coiffeur, on est un peu déçu, pas toi? Tu vois, Micheline, j'ai du mal à m'y faire, hein. Ça fait 5 minutes qu'on se raconte un peu notre vie. Tous ces petits touts qui font ces petits riens, c'est vrai. Si tu me demandais de te faire l'amour, là, tout de suite, dans ma petite chambre de bonne, qui est à 2 pas d'ici, pourtant, ben, je te dirais non. Non, Micheline, prenons le temps de faire connaissance. Attendons une petite demi-heure. Tiens, j'ai envie de te donner une note. 8 sur 20. Ah, bah t'aurais mis un autre parfum, c'est sûr, t'aurais eu la moyenne. Est-ce que tu aimes les animaux, Brigitte? Moi, mon animal préféré, le lapin. Je sais pas pourquoi. Comment? Quoi? Qu'est-ce qu'il y a? Je t'ai appelé Brigitte? Oh, Brigitte, Jocelyne, Micheline. C'est tellement laid, tout ça. Tu aimes le Scrabble? Non, parce que j'ai un ami qui organise des partous de Scrabble. Des parties de... Oh là là. Mais je suis trop romantique. Un jour, ça me perdra. Ah, excuse-moi. J'étais un des premiers à les acheter, alors... Allô? Oui, qui me dérange, là? Ah, c'est toi, chérie? C'est toi, Thierry? Oui, non, je suis sur un gros dossier, là. Non, une fin de série. Oui, non, je pense en avoir pour 2 heures. Oui, remarque, 1 heure, ça devrait suffire. Oui, je... Oui, oui. Les enfants sont couchés? Oui, je t'apprécie. Ah, ce boulot. Tu sais, nous, les chefs d'entreprise, c'est... Un jour à Rio, un autre à De Janeiro. Oh, je travaille actuellement au ministère de la NASA. Oh, on est sur un projet pour envoyer une fusée sur la Lune. Comment? Ça a déjà été fait? Ah non, je crois pas, on aurait été au courant. Ouh là là, mais il faut qu'on nique! Qu'est-ce qu'il y a? Attends, tu crois que je t'ai juste invité pour te payer un verre d'eau? Mais je suis pas un goujat, quand même. Mais attends, mais reviens, Micheline. Mais attends, t'as pas payé ta part? Ah, je suis trop fleur bleue, tiens. Allô, Martine? Oui, c'est moi. Écoute, la réunion vient de s'annuler, je suis là dans un quart d'heure. Martine, tu m'aimes?
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3: C'est un vrai chemin. Qui aurait pensé un jour voir des films pornographiques à la télévision? Moi, je me rappelle, avant, hein, à moins que Joe Dassin y saute sur Daniel Gilbert en direct à midi première, tu risquais pas de voir un film pornographique à la télévision, tu vois. Alors que maintenant, il y en a sur toutes les chaînes, alors. Mais ah, t'as mieux, hein, moi j'adore ça, alors. D'ailleurs, j'ai commencé à aller en voir avec les collègues de mon quartier, on avait 8 ans. Oh, évidemment, ils ne voulaient pas nous laisser rentrer, interdit au moins de 18 ans. Alors, on se mettait des fausses barbes, tout ça. On se déguisait en Père Noël, en plein mois de juillet. Mais à chaque fois, la caissière nous reconnaissait, tu vois. Pourtant, on s'est plus déguisé, nous, à cette époque, que Jacques Mesrine. C'est elle qu'ils auraient dû prendre pour arrêter Jacques Mesrine. Ça aurait été plus vite. Je parle de l'époque où c'était difficile d'aller voir un film porno. Hein. T'étais tout seul, chez toi, comme ça. Il fallait que ça réussisse à te convaincre. Alors, tu disais, bon, allez, il faut que j'y aille maintenant. Allez, vas-y. Alors là, tu sortais dans la rue, comme ça. Et toi, tu savais que t'allais voir un film porno. Et du coup, t'avais l'impression que les autres aussi le savaient. Alors, du coup, tu marchais n'importe comment, comme ça. Tu disais, oh, putain, comme ça. Et là, tu prenais une vieille rue sombre, comme ça. Et au fond de la rue, il y avait un vieux cinéma, aussi vieux que la caissière. Et là, le cinéma, il était bordé de putes, et que s'appelait tout Emmanuel. C'était la mode à l'époque. Et là, rien qu'en lisant les titres des films, déjà, t'avais la gueule. Je voudrais une place, s'il vous plaît, pour... Je la prends à 10 par devant, s'il vous plaît. C'est complet. Et voilà, merde, putain. Ben, c'est-à-dire que par là, mon cul, ma chatte est malade. Je l'ai déjà vu, madame. Je sais pas, moi, qu'est-ce que je pourrais voir, putain. Bouffe mon cul, c'est du Nutella. C'est bien ça comme film, madame. Bon, ben alors, donnez-moi une place pour... Je la prends à 14, mais par derrière, alors. Et là, tu rentres vite dans le cinéma, tu t'es installé tout seul. Ah oui, dans le cinéma comme ça, il n'y a pas d'ouvreuse. Hein. Sinon, ils se font violer à chaque séance. Hein. Parce qu'attention, quand tu sors d'un film comme ça, tu niques un arbre. Hein. T'as plus faim, t'as plus froid, t'as plus sommeil, tu veux juste niquer, hein, vite, n'importe quoi dans l'instant, mais maintenant. Hein. Ben quoi? C'est mieux d'avoir cette envie-là que d'avoir envie de prendre tout le monde à coups de pied quand sort d'un film de Jean-Claude Van Damme, quand même. Dans un film comme ça, il n'y a jamais de haine, pas de violence, pas de bagarre, rien. Des fois, il y a une petite dispute à coups de pelochon en soie rose, comme ça. Tiens, voilà. Eh ben, je te sucerai pas, non. Mais après, ils se réconcilient vite sur la table du salon, hein. Entourés de tous leurs amis. Et là, c'est plus des cris, hein, c'est que des râles. Il n'y a que des voyelles. Oh, ah, oui. Ah, ou ni oui ni non, une actrice porno le perd tout de suite. Hein. Tu me suces? Oui. Eh ben, t'as perdu.
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6: La télévision et le cinéma font-ils bon ménage? Posons la question à Jean-Luc Godard.
7: La différence entre le cinéma et la télévision, c'est qu'au cinéma, on lève les yeux. Qu'est-ce que le cinéma? Ce sont les acteurs, le festival de Cannes. Les acteurs montent les marches, les critiques descendent les films. On monte les marches pour des films qui, eux, ne marchent pas. La Palme d'Or, le public aussi. Mais la magie du cinéma, c'est de faire revivre les acteurs, même quand ils ne sont plus là. La nouvelle vague, même si elle s'est retirée, souvenons-nous, Jean-Claude Brialy.
8: Tous mes amis sont là. Tous mes amis sont là. J'ai une vie tellement merveilleuse. J'ai vécu plusieurs vies à la fois. Et puis cette année, comme mon ami Jacques Martin, je suis allé rejoindre mes amis Romy, Arletty, Jean Marais et plus récemment Philippe Noiret, Jean-Pierre Cassel et le merveilleux Michel Serrault. C'est toute une génération d'acteurs merveilleux qui s'en va à une page de l'histoire de notre cinéma qui se tourne. Restent deux monstres sacrés, Alain Delon et le merveilleux Jean-Paul Belmondo.
9: Ah mais ça c'est sûr Jean-Claude que notre cinoche c'était autre chose. C'était pas les films pénibles du Festival de Cannes, des films du Kazakhstan, des films iraniens ou même la pellicule est voilée. Des parcours initiatiques d'ouvriers albanais, des trucs sans queue ni tête avec des actrices à cheveux gras qui se roulent par terre en hurlant dans des cuisines. Non, merci. Et je vous passe les espagnolades pesantes du pénible Almodovar, les docu merdiques du prétentieux Michael Moore, les singeries tristounettes des frères Dardenne éclairées au néon, et les amours interdits d'un gaucho avec son taureau mimile dans la pampa argentine. Non. Non, merci. Moi, j'ai toujours fait mes cascades moi-même, mais alors... Si c'est monter les marches pour se fader des navetons pareils, là, ça, j'ai bien une doublure. C'est vrai que notre cinoche, à Jean-Claude et à moi, c'était autre chose. C'est pas Alain Delon qui va nous contredire.
8: Le cinéma, mon cinéma, est mort. Celui de Lino, celui de Jean, Gabin, le vieux. Le cinéma d'Henri Verneuil, le cinéma des dialoguistes, Audiard, Prévert, Janson. Mon cinéma n'est plus. Il s'en est allé avec les plus grands. Et à part quelques-uns d'entre nous, tous tes amis ne sont plus là, cher Jean-Claude Brialy.
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10: Olivier m'a quitté pour une pétasse. Elle s'appelle Chantalia. Chaque jour en France, des milliers de femmes se font voler leur mari en toute impunité. Mais que fait Sarkozy? Et quand je pense aux milliers d'hommes qui m'ont dragué depuis 20 ans, que j'envoyais bouler, les milliers, la centaine, la dizaine, les deux. Michel, j'ai juste embrassé, il sentait la lavande. Et moi, un homme qui sent le déodorant WC, je peux pas. Et puis il y a eu Juan. Ivre de sangria, tel des pieuvres espagnoles, les mains de Juan couraient sur mon corps comme des calamares. Juan. Il était tellement bourré qu'il s'endormit avant que je puisse être infidèle. Non mais quand je pense, Olivier, mais je l'ai formé sur 20 ans, mais il sait tout faire cet homme-là. Accrocher les étagères, nettoyer les sanitaires, faire durer les préliminaires. Elle devrait me verser des dommages et intérêts pour la formation qu'il a reçue. Mais moi, jamais je volerai un homme marié, jamais. Quoique maintenant, mais qui? Pas les maris de mes copines, après tout ce qu'elles m'ont raconté sur eux. Non mais moi aussi, je pourrais me trouver un petit jeune, je pourrais me faire une revitalisation du visage, on te fait des injections de Botox et tu retrouves une peau de bébé. En fait, t'as des joues de hamster pendant 3 mois. Ou juste la bouche, mais j'ai peur de me retrouver avec 2 bouées de catamaran. Canard WC. La sœur jumelle de Picsou. 20 ans que je suis avec lui, seulement 5 ans que je m'entendais à peu près correctement avec sa mère. Monique. Elle ne va pas rigoler tous les jours, Chantalia avec Monique. En plus, elle me l'a dit, Agnès, ne vous inquiétez pas, vous serez toujours la bienvenue en vacances à Kerpouic. Kerpouic, Bretagne Nord. C'est pas là qu'elle se mettra en string, Chantalia. Le proverbe dit, l'amour rend aveugle, le mariage rend la vue. Mais Chantalia, elle ne voit pas encore tous ses petits défauts, mais je pourrais lui envoyer une lettre anonyme pour lui faire gagner du temps. Olivier Pétolier se relève la nuit pour faire pipi. Signé, vous savez qui. Olivier m'a appelé hier soir, il m'a dit, j'avais juste envie d'entendre ta voix. Chantalia l'a quitté après un week-end à Kerpouic. Merci Monique. Alors, il voudrait revenir, il me demande de lui pardonner cette petite passade de 8 mois, 3 semaines, 2 jours et 4 heures. Je lui dis, il faut que tu sois patient, il faut que tu me laisses un peu de temps. C'est vrai, je ne lui ai pas dit, mais je suis un petit peu débordée en ce moment parce qu'il y a Piotr, 23 ans. C'est un peintre polonais très doué. Pour l'instant, il refait complètement mon intérieur. Puis il y a Juan, que j'ai retrouvé tout à fait par hasard, en faisant des recherches approfondies sur l'internet espagnol. Ses mains sont toujours des calamares, mais ses cheveux ont disparu. Peut-on pardonner l'infidélité? Jean-Luc Delarue a dit... Ça se discute.
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11: Après Trappe et Barbès, j'ai décidé de faire un autre quartier. Saint-Germain-des-Prés. Le quartier des artistes. Boris Vian, Malraux, Nolwenn, tous quoi. J'adore ce quartier, mais il est trop calme, franchement. Mais quand je vous dis qu'il est calme, il est d'une calamité, sa mère. On dirait mes voisins, ils sont décédés, mais tous les jours. La dernière fois, il était 2h du matin, trop de silence dans mon quartier, j'arrivais pas à dormir. Obligé d'aller voir mes voisins pour leur dire, c'est pas bientôt fini, silence. Il y en a qui essaient de dormir ici, hein. Je travaille demain, moi. Heureusement que j'ai ma concierge qui est portugaise. Obligé de lui casser un carreau pour pouvoir dormir. Bah, va te foutre, caray. Et pour la première fois de toute ma vie, je me suis fait cambrioler. Tu rends compte? J'ai passé 20 ans à Trappe dans... C'est quand même le lieu de pèlerinage de tous les cambrioleurs. C'est le rendez-vous des intermittents des cambriolages. Jamais je me suis fait taper. Au bout d'une semaine à Saint-Germain, c'était fait. Et pour la première fois de toute ma vie, j'ai dû appeler la police. Mais j'ai eu peur. Ils croiront jamais que c'est mon appartement. Ils croiront jamais que j'habite à Saint-Germain-des-Prés. Je la vois d'ici, moi, la Seine. Au central. Bon, on est sur les lieux du crime, ouais. Apparemment, l'individu est toujours sur place, hein. Ouais. Centrale ? Ouais, c'est bizarre. Apparemment, l'individu a collé des photos de lui et de toute sa famille sur les murs. Ça doit être un serial killer ou un truc comme ça, hein. Qu'est-ce que tu racontes ? C'est mon appartement. Je paye le loyer grâce au film que je fais. Ah, au central ? Ouais, apparemment, l'individu se drogue aussi, hein, parce que... Ils croiront pas, je le sais. C'est pour ça que j'ai pas de chance avec la police. Mais avec la police du monde entier. Je te jure, j'ai jamais de chance avec la police, je sais pas pourquoi. Cet été encore, je me suis fait contrôler par la police au Maroc. Parce qu'apparemment, j'aurais grillé un feu vert. Ils m'ont parqué sur le côté à la Robocop. Il y en a un, il voulait me faire sortir de force. Il a braqué une arme sur moi, il m'a dit... Les mains du l'air. Ouvrez la porte. avec la bouche, je m'en fous. Et qu'est-ce qui se passe? Qu'est-ce qui se passe? À plat ventre, dis-le, mon salopard. À plat ventre. Les pieds derrière la tête. Heureusement, au bout de quelques secondes, il m'avait reconnu. Mais c'est Jamel Bedouz! C'est Jamel Bedouz! Alors là, quand je vais dire à ma fille que j'ai vu Jamel Bedouz, elle va être contente, je te jure! Couché, bouge pas! C'est pas parce que tu es Jamel Bedouz que la loi, elle va pas venir, hein? Ici, on est au Maroc, monsieur, c'est un pays civilisé, même s'il fait chaud. Hé, hey, Mahmoud! Mahmoud, regarde, qu'est-ce qu'on a capturé! Jamel Bedouz, c'est loin! C'est loin qu'elle fait. Dites-moi pas que c'est la vérité. Il est là. Vas-y, fais-moi une blague. Une blague, n'importe quoi, vas-y. Mais là, c'est difficile, je suis quand même à plat ventre, là. Ouais. T'as compris. Ouais, c'est bien, celle-là, les gars.
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12: Alors Gisèle, elle s'appelle Gisèle Lapin, elle a 52 piges, elle bosse au conseil général, enfin elle bosse, elle y va, déjà, hein, c'est déjà pas mal. Donc on se moque pas des noms de famille, elle s'appelle Lapin, déjà qu'elle s'est battue toute sa vie pour faire enlever le E.
13: Alors qui, dans ce bureau les filles, a fini mon sudoku? Comment je le sais, la grille est toute fausse. Alors je vais te dire un truc, Jacqueline. T'arrêtes d'emprunter les affaires des autres, hein. T'arrêtes de parler sur tout le monde. T'arrêtes de faire ta loi dans ce bureau, de marmonner dans ta barbe, dans ta moustache. T'as pas de moustache, Jacqueline? Ça fait 5 ans qu'on t'appelle Magnum, c'est pas pour la Ferrari. Passez-moi un pain de mytho, Marie-Laure, que je me détende un peu. C'est cher, ces merdes, hein. Les prix, mais c'est fou, les prix. L'autre jour, je file à Agendas. Je commande un cornet chocolat pistache. 2 boules. La fille qui me dit 6,60€. Je dis pardon. 6,60€ pour 2 boules. Vous voulez une boisson avec? Ben, je dis oui, maintenant qu'on a cassé mon PEL. Pareil pour les fringues. L'autre jour, je file dans un magasin de fringues pour quinquagénaire. Je sors, je file chez Pinky. Et tu vois pas que j'amène un fuseau fuchsia à la caisse. Un bout de tissu, Marie-Laure. Un fuseau. La fille qui me dit 99€. Je dis, dis donc, salope, j'ai acheté le fuseau, pas l'usine. Elle est toujours en congé maladie, Marie-Laure, Madame Dos Santos, non? La petite portugaise. À Disneyland? Oui, ben c'est ma fille, l'a croisée ce week-end. C'est vrai que c'est bien, Space Mountain, quand on a un souffle au cœur, ça détend. Moi, j'adore les Portugais. On est dans une boîte, on peut rien dire. Mais j'adore les Portugais. Je trouve que c'est un concept formidable d'être Portugais. Ces femmes à barbe, là, qui brisent des parpaings, main nue, toute journée, sur les chantiers, qui font leur toilette à la morue, les copines à Jacqueline, hein? Ah, j'en peux plus de cette boîte, j'en peux plus. J'ai des RTT en retard. J'ai pas beaucoup cette année, j'ai 37 semaines, mais je vais prendre quand même, parce que... Je sais pas où on va, Marie-Laure. Non, on va plus en Bretagne. Non, c'est moche, ça pue, ça va à gauche. Mais j'adore la Bretagne, un peu rien. Mais je trouve que c'est un concept formidable d'être breton. J'adore la Bretagne, mon mari est alcoolique. Je ne sais pas où on va. Oui, un safari en Afrique, oui. T'en as d'autres des idées à la con comme ça? Un safari? On n'a pas ton pognon, nous? On n'a pas ton fric? Ma belle-mère est encore en vie. On voit la fin. Hey, la fin du tunnel est pas loin, on croise les doigts. Mais non, parce qu'elle a une combinaison de maladies très très rare, la vieille. Elle a Alzheimer et elle est sourde. Ce qui fait qu'en gros, elle se souvient jamais de ce qu'elle entend pas. Ah non, moi je sors plus de France. J'ai chopé une tourista à Marrakech en 96. J'ai fait le tour du Maroc sur la cuvette des chiottes. Ah, je les ai pas emmerdés, chameau, c'est moi qui te le dis, hein. Va te balader dans le désert avec un sani broyeur, toi tu vas voir. Une dégueulasserie déjà, tu connais Jean-Claude, mon mari, il faut toujours qu'il fasse le con. On va pour atterrir sur Marrakech, l'autre il se fout du blot à l'allée centrale, il prend son élan, il va vers le cockpit, il ouvre la porte du cockpit, il fout sa main sur la gueule du pilote, coucou, qui c'est? On atterrit à Tanger, je fais 48 heures de tôle, on repique sur Marrakech. On arrive à l'aéroport, il y a un bus qui t'amène à l'hôtel. L'autre il me dit non, nous on prend pas le bus. Je dis pourquoi on prend pas le bus? Il me dit parce que j'ai loué une calèche. On monte dessus, je regarde le cocher, Marie-Laure, un nain. Les pieds du gars n'arrivaient même pas au frein. Ça pue la merde là-dedans, oui, parce que le pot d'échappement sur un cheval est beaucoup plus haut que sur une voiture. Hein. J'arrive à l'hôtel, je demande un jus d'orange. J'ai jamais demandé un jus d'orange au Maroc. Ah, vaut mieux faire 15 ans de tôle, c'est moins dangereux. Là, les oranges, je sais pas s'ils les avaient épluchées pour la naissance d'Hassan II. Oh putain! Perforation du gros colon, j'ai fait. Feu d'artifice et pétard à tous les repas, j'ai envoyé. 8 jours, elle a duré la fête nationale. On est dimanche, le seul truc médical ouvert, c'est une clinique vétérinaire. Jean-Claude, il me dit on y va, je dis bien sûr qu'on y va, tu veux pas me laisser dans cet état-là, tu vois pas, non? Un vétérinaire, c'est un médecin comme les autres. Si tu sais soigner une otarie, tu peux me filer un Imodium, merde. Écoute bien, Marie-Laure, je patiente chez le véto à Marrakech, entre une chèvre qui avait avalé un cubit de boulaouane et un singe qui s'était mis une carte bleue dans le rectum. La dame, une Hollandaise à qui appartenait la carte, à la carte bleue, elle stressait tout le monde. Je dis, madame, arrêtez! Il faut positiver, madame! Il y a du bien dans toute situation. Bah là, au moins, pas besoin de faire opposition. C'est pour ça, cette année, on va aller sur Clermont-Ferrand, au niveau chiasse, c'est plus tranquille. Quand même. C'est là-bas qu'on s'est connus, Clermont! J'ai jamais raconté la lune de miel, c'est là-bas qu'on s'est connus, oui! À l'époque, on avait un petit jeu érotique avec Jean-Claude. Il me badigeonnait le corps aux chaussées aux moines. Alors, je mettais mes pieds dans la baignoire de la chambre d'hôtel, il arrivait sur moi fougueux comme un taureau, et il me balançait des sacs de fromage en pleine gueule, comme ça. J'avais du fromage fondu le long des tétons, c'était horrible! Horrible! On se serait cru dans le Jura! Et quand le couple a commencé à battre de l'aile, que mon Jean-Claude s'est mis à me délaisser pour ce poison qui a tué notre amour, la Cronenbourg! Il voulait plus de moi, hein. 48 piges, il voulait plus de moi. C'est-à-dire que moi, je l'ai encaissé, hein. Le virage de la cinquantaine. Ah, les mots, on les utilise pas par hasard, hein. Le virage de la cinquantaine. Moi, j'ai des copines physiquement qui se sont pris le décor dans le virage. Hein. J'ai dit, bah, si tu veux, on peut retrouver la même chambre, à Clermont-Ferrand, le même hôtel, le même jeu érotique. Ah, bah, dis donc, 30 ans après, ça fait la même gueule, hein. Y a pas que le papier peint qui s'est décollé, hein. Oh la vache. T'es là, à 50 piges, à attendre des sacs de fromage qui arrivent pas, parce que non, forcément. À son âge, il a plus de bras, il peut même plus les sortir de la bagnole. Le pentier relevé, le triangle à l'air, enfin le triangle. Le losange, le temps passe. Je lui dis alors, t'en veux plus ton petit encas? Parce que 30 ans avant, il m'appelait mon petit encas, ma petite brochette. Je lui dis alors, tu viens plus sur le moment? Je te fais honte? Tu veux plus l'attaquer par la face nord, le bousin? T'en veux plus ton petit encas? Il me dit, mais Gisèle, à ton âge, avec la gueule que t'as, c'est plus un encas, c'est une raclette!
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14: Il faut être politiquement correct au Québec. Je vous explique ce que c'est être politiquement correct. C'est une espèce d'hypocrisie collective qui nous empêche d'appeler les choses par leur nom. Exemple, au Québec, je ne suis plus un noir, je ne suis plus un black, je suis une minorité visible. Merci. Merci. Alors Stevie Wonder est une minorité visible non-voyante. Ouais. On n'a plus le droit de dire qu'une personne est sourde maintenant. Il faut dire quoi? Un malentendant. Mais le mec, il entend pas mal. Il entend pas. Il est sourd. Un muet, ça va être quoi? Un malentendu? On n'a plus le droit de dire qu'une personne est grosse maintenant. Non, non. On n'a plus le droit de dire qu'une personne est obèse. Non, non, non, non. Maintenant, il faut dire personne ayant une heure de décalage entre les fesses. C'est ridicule, qu'est-ce qui va arriver là? Hein? Qu'est-ce qui va arriver dans 2 ou 3 ans? On pourra plus dire un nain, on va dire quoi? Verticalement concentré? Hein? On dira plus un CRS, on dira un non-pensant. On dira plus un pédophile, on dira bonjour monsieur le curé, ça va? Bon. J'ai entendu plein de gens dans la salle. Oh, c'est un scandale! Oh! Oh, tu l'as entendu? Oh. Je suis allé à la confesse, moi, il y a 15 ans. J'ai encore mal. On peut même plus faire des gags comme on en faisait il y a 15 ans, justement. On peut plus faire des gags du genre « Ah, tu vois, c'est l'histoire du mec qui appelle sa femme, qui dit « Chérie, je serai pas là ce week-end, je m'en vais à la pêche. » Et sa femme répond « Oui, je l'ai laissé, ta truite a appelé hier soir. » Vous faites bien de pas rire, mesdames. C'est un gag sexiste, mais ce même gag, peut-être politiquement correct. Exemple. Il était une fois un homme lors d'un échange verbal d'égal à égal avec sa partenaire de vie qui lui dit « Chérie, je ressens le besoin d'aller me ressourcer par le biais d'une activité plein air, gérée par le ministère de la chasse et de la pêche et approuvée par le ministère de l'environnement. Je possède bien sûr un permis valide et je prendrai toutes les mesures nécessaires afin de ne pas endommager le fragile écosystème de nos lacs et rivières. » Et attends, attention, voilà la chute. Et sa femme de rétorquer, oui, je le sais, car hier soir, j'ai reçu un appel de ta truite, un poisson en voie d'extinction dans les eaux françaises à cause de la pollution et de la pêche excessive. J'utilise bien sûr la truite comme métaphore pour ta maîtresse, une femme qui me semble prise avec un sérieux problème d'estime de soi, puisqu'elle a décidé d'entreprendre une relation avec un homme qui était déjà engagé auparavant. Tu es mon conjoint, je te respecte, mais si toutefois nous pouvons régler nos différends grâce à l'aide de psychothérapeute, c'est avec compréhension que je me contenterai de ton amitié, ton respect et de la moitié de tes biens.
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12: Je voudrais savoir quel est le blaireau d'ingénieur qui a inventé le sèche-main électrique. Je sors, j'étais dans un restaurant, aux toilettes, je l'allume, c'était chaud. Oh, j'ai tous les poils des mains qui ont frisé en une seconde. Un mec qui rentre qui fait « Oh, belle paire de gants !» Parce que la première caractéristique du sèche-main, c'est d'être toujours en panne. Et tu t'en rends toujours compte après t'être lavé les mains. Alors pour voir si ça fonctionne, il y a une combine. Tu regardes par terre. Si t'as une grosse mare de flotte, ça marche. C'est dégueulasse, mais ça marche. Par contre, si t'as deux rails de flotte qui vont vers la sortie, ça marche pas. Et alors, t'as toujours 5 lavabos pour un seul sèche-main. Il n'y avait pas cours de maths pour les ingénieurs. Ah. Pendant que tu l'utilises, t'as 5 mecs qui attendent derrière toi, tu vois, en essayant de pas mouiller leurs pantalons, quoi, tu vois. Au bout de 5 secondes, t'en as la moitié qui se barre en refaisant les rails, quoi, tu vois. Et pour ceux qui restent derrière toi, ben, c'est la marche de l'empereur, quoi, tu vois. Il y a un architecte qui agence tout ça. Il faut leur dire, arrêtez de mettre les sèches-mains à côté des pissotières. Parce que t'es là, tu fais ton petit pipi, c'est un moment important, tu vois. Et à côté de toi, t'as un bruit de Mirage 2000. Il y a quelqu'un qui a dit, j'ai entendu ça, vous avez tort de critiquer les sèches-mains, c'est ce qu'il y a de plus hygiénique. J'ai une question à vous poser. D'où vient l'air qui te ventile les paluches? Je répète la question. Des toilettes? Ah ouais? Y a pas un Suisse qui vient toutes les semaines te livrer une bonbonne d'air des Alpes? Oh mon Dieu, je vais livrer le sèche-main. Donc, le sèche-main aspire l'air des toilettes, le réchauffe, et te balance de l'air chaud de chiottes sur les mains. C'est super hygiénique. Il y en a, tu peux retourner le tuyau. Je sais pas à quoi ça sert. Peut-être pour te sécher la moustache ou les narines. Je sais, le tuyau qui se retourne, je sais. C'est pour faire sécher celle. C'est dégueulasse, c'est pas dégueulasse. On est tous pareils. Une petite émotion, une petite sudation. Eh, t'invites pour la première fois une fille au restaurant, le trac, tu stresses, t'es nickel au niveau du look, sauf que tu transpires comme un fou. Plus tu regardes les seins de la jeune fille, plus t'as des auréoles sous les bras, tu vois. Ouais. Ta soirée est-elle bousillée? Pas du tout. Merci, sachez celle. Faites gaffe, parce que si vous avez un t-shirt noir comme moi, si vous êtes habillé en noir... en séchant, la transpiration, ça fait des traces blanches de sel. Quand tu reviens à table, la fille, elle a l'impression de bouffer avec un panda, tu vois. Et alors, ça enlève la transpiration, mais pas l'odeur. Donc elle a aussi l'odeur du panda. Pourtant, il y a un tas de moyens tellement plus pratiques pour s'essuyer les mains. T'as la machine qui déroule du tissu. C'est bien parce que tu vois les taches d'il y a 20 jours qui reviennent, quoi. Dans certains petits restos, t'as des petites serviettes éponges qui sont placées dans de petits reposes petites serviettes. Hein, c'est le pire. Elles sont toujours mouillées, elles sentent l'humidité. T'as l'impression que t'es essuyé avec un chien mouillé, quoi, tu vois. C'est un nouveau concept. Quand tu t'en sers, t'as les mains propres qui puent. Moi, ce que je préfère, franchement, ce qu'il y a de plus pratique, c'est la machine qui distribue du papier. Ah, ça, c'est bien, ça. Bon, ça te bouffe une forêt par semaine, mais c'est pratique. De toute façon, maintenant, les toilettes, c'est devenu un véritable parcours du combattant. Parce que déjà, quand tu ouvres la porte,
15: t'entends un pchit qui vient d'une petite boîte blanche située en haut de la porte. Tu vois. Et là, t'as une vieille odeur de pamplemousse d'aéroport. De banane trop mûre, tu vois, qui envahit l'endroit. Tu fermes la porte, tu fais ton bazar, ok? Après, pour tirer la chasse, il faut choisir. Est-ce que j'appuie sur le petit ou le gros bouton, tu vois? Alors t'es là, tu te dis, est-ce que ça mérite beaucoup d'eau? Tu en sors, tu te laves les mains, le sèche-main ne marche pas. Qu'est-ce que tu fais? On l'a tous fait. Tu retournes aux toilettes, tu tires une rame de PQ. Et tu t'essuies les mains, on l'a tous fait. Hein. Au passage, tu reprends un coup de banane trop mûre, quoi, tu vois. Tu remontes vite à table parce que ta copine est là, ta princesse t'attend. Tu fais, alors, de quoi on parlait déjà? Tu t'en rends pas compte, mais t'as un vieux bout de PQ sur le rebord de la main.
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16: C'est mon portable. Ah ben non, c'est pas mon portable. Ah, ça doit être mon téléphone sans fil. Oui, allô? Tu vois mon téléphone sans fil? Ah, mais c'est mon téléphone fixe. Oui, allô? Bah, c'est pas mon téléphone fixe. C'est quoi? Ah! C'était le four. Non, parce que alors moi, je me paume un peu avec toutes mes sonneries. Parce que alors, eh oui, j'ai un téléphone fixe pour dedans, un portable pour dehors, un sans fil pour quand je suis pas tout à fait dehors, mais pas complètement dedans. Alors, messagerie, fax, email, internet, interphone. Et j'ai même mis un répondeur sur mon interphone. Eh oui. Et plus de temps mort, je suis en prise directe avec la vie mondiale et je réagis en temps réel. Tiens, je vais vous donner un exemple. J'appelle un copain. J'appelle chez lui. Ah, c'est occupé. Bon, ben, je vais appeler sur son portable. Ah, boîte vocale. Ouais, salut Bruno, je t'appelais. C'était juste... Ah, attends, quitte pas, il y a mon téléphone fixe qui sonne. Oui, allô? Ah, ben, c'est toi Bruno? Bah, je viens de t'appeler, c'est toi, c'était occupé. T'étais aussi en train de m'appeler. Ouais, oui, génial, hein. Ah, attends, quitte pas, j'ai quelqu'un sur le portable. Oui, allô? Ah, ben, c'est toi aussi, Bruno? Ah, oui. Dis donc, il faut peut-être qu'on en coupe un, parce que c'est pas très économique, hein. Oui, d'un autre côté, on entend mieux, c'est sûr, hein. Oui, et puis si jamais il y en a un qui passe sous un tunnel... Ah, ben non, on est chez nous, je suis con, oui. Comment? Ah, ce soir? Ah non, je suis pas libre. Mais... Ah, attends, quitte pas, j'ai un texto qui vient de tomber qui me signale qu'on m'envoie un fax. Alors, tout est fini entre nous. Connard. Bruno? Bon, ben finalement, je suis libre ce soir. Bon, vous voyez? Alors, d'accord, j'ai l'air d'un con, mais en temps réel. Alors, qu'est-ce que tu fais finalement ce soir? Parce qu'il y a GG qui sera au banana avec des top modèles. Enfin, je sais pas si les top modèles y seront, mais GG il y sera. Hein. Ouais, tu sais pas si tu bouges? Ouais, moi non plus, je sais pas si je bouge. Ouais. Eh, si je bouge, je t'appelle? Et puis si tu bouges, je m'appelle? Le premier qui bouge, j'appelle l'autre. Voilà, et si on bouge pas, on s'appelle aussi. Ouais, ouais, ok. Ouais, ouais, salut, à plus, ouais. Vous voyez? Tout au feeling, tout en temps réel. Autre exemple. Me voici de retour au logis, après une dure journée de travail, pour nourrir ma famille monoparentale recomposée de moi-même. Quelle est la première chose que je fais en arrivant chez moi? Je saute sur mon répondeur. Oh oh, deux messages, mais ça n'arrête pas. Alors, premier message.
17: Bon, c'est Jean-François, c'est juste pour vérifier la message.
16: Ah oui. Non, ça c'était bon, vérifier, parce que des fois, la message, il a... Bon, alors, deuxième message.
18: Bonjour monsieur, Christophe Richard, Cuisine Plus. Nous faisons une promotion sur les cuisines équipées. Je souhaiterais vous proposer une gamme de...
16: Bon, et alors, sur mon portable, un message, mais ça n'arrête pas. C'est de la folie.
18: Bonjour monsieur, Christophe Richard, Cuisine Plus. Nous faisons une promotion sur les cuisines équipées et je...
16: Bon, qu'est-ce que je vais bien pouvoir faire ce soir? Tiens, si j'appelais tes copains? Ouais, salut JP, c'est JF. Ouais, super, et toi? Qu'est-ce que tu fais ce soir? Ah, t'as un dîner? Bon, pas grave, à plus. Ouais, salut JC, c'est JF. Ouais, super, et toi? Qu'est-ce que tu fais ce soir? Ah, tu bosses? Bon, pas grave, à plus. Allô JR? Ouais, c'est JF. Ouais, super, et toi? Qu'est-ce que tu fais ce soir? Ah ah! Bon, pas grave, à plus. Allô? Christophe Richard, Cuisine Plus, qu'est-ce que vous faites ce soir? Eh, c'est pas tout. Eh, vous savez ce que je fais là? Je regarde un film sur mon portable. Eh oui, parce que j'ai Internet aussi. Ah oh, ben c'est super Internet, c'est une fenêtre ouverte sur le monde, hein? Enfin, vas-y Stas. Et puis c'est pas tout. Eh, j'ai regardez. J'ai un organisme. Bon, enfin, agenda. Eh, j'ai tous les anniversaires là-dessus, avec une alarme intégrée. Ça sonne, et je vois par exemple, je sais pas, 8 août, anniversaire Cynthia. Je dis, tiens, c'est qui ça, Cynthia? Je clique sur Cynthia, et je vois une petite note. Cynthia, 24 ans, blonde, hystérique, un peu cochonne, aime Francis Cabrel. Appelle, bon anniversaire, Cynthia. Oh, tu y as pensé, comme c'est sympa. Oui, et j'ai pris de place pour le Zénith, car je sais que tu es une blonde hystérique, un peu cochonne, qui aime Francis. Allô? Allô? Bon, ça marche pas tous les coups non plus, hein. Si, parce qu'il y a le facteur humain quand même qui joue, hein. Et puis, j'ai tout mon planning là-dessus. Ouais, jusqu'en 2049. Là, je clique là, vous voyez, et tac, ah, j'ai tout mon planning. Eh ben, je peux vous dire qu'à partir de demain, je suis plutôt open jusqu'en 2049. Oui. Ah, alors pour les rendez-vous, c'est génial. Tiens, je rencontre un copain, par exemple. Ouais, salut Jérôme, alors la forme. Ouais, super, j'ai plein de projets. Moi aussi, j'ai plein de projets. Il faut absolument qu'on en parle. Pas de problème. Et si on se voyait lundi? Alors, je clique sur nouveau rendez-vous. Voilà. À quelle heure? J'ai tous les quarts d'heure. 21h, d'accord. Voilà. Jusqu'à quelle heure? Ah ben si, le demande, pépère. 1h du matin. Alors attends, voir. 1h du matin. Alors, bah tiens, pourquoi je... Ah bah ben non, il faut pas le faire, ça. Un rendez-vous à cheval sur 2 jours, ça y est... Non, bah, hey, tu sais ce qu'on fait? On met 23h59, puis si ça dépasse, on lui dit pas. Ok? Voilà. C'est cool. 3h59, et voilà, enregistré. Et si... Non, c'est quoi ça? Entrée répétée. Ou mince! Eh, je viens de répéter l'entrée. Eh ben, comment ça, c'est pas grave? Si, c'est grave, parce que maintenant, on est obligé de se voir tous les lundis à 21h jusqu'en 2049. Ah non, non, non, non, oulala, j'efface pas, sinon j'efface tout l'agenda. Alors. Non, eh, tu sais ce qu'on fait? Si à lundi où tu peux pas, ben tu m'appelles. Tu m'appelles ou tu m'envoies un fax, hein? Par contre, si tu m'envoies un fax, laisse-moi bien un message sur le portable pour me confirmer que tu m'as envoyé un fax. Et à ce moment-là, moi, je t'envoie un email. Non, ou l'inverse. C'est toi qui m'envoies un fax. À ce moment-là, bon, moi, je te confirme sur ton portable que j'ai reçu ton fax et toi, tu m'envoies un email pour me. Non, ou même tu passes à la maison. Tu passes à la maison. On boit un verre tranquillement et puis on lit ton fax ensemble.
19: J'aimerais savoir maintenant si, tout comme moi, vous faites partie des traumatisés du Kawé. Ou si votre mère, elle vous a forcé à porter un Kawé quand vous étiez petit. L'horrible Kawé en matière chiffonnée, rouge, orange, bleu, vert, marron, jaune, blair. Blair, c'est une couleur entre bleu et vert. C'est Twingo qui l'a inventé. L'horrible Kawé en matière chiffonnée avec la capuche, rien que le nom, capuche. La capuche du Kawé que quand tu la mets, que même si t'as bac plus 10, t'as l'air d'un bonnet, tu sais. Mais qui c'est qui l'a inventé, ce Kawé? Faut l'enfermer, ce type-là! Je le connais pas, l'inventeur du Kawé, mais ce que je sais, c'est qu'il avait pas de cou, hein. L'inventeur du Kawé, il avait pas de cou. Il avait la tête direct les épaules. Il était comme ça. Ah bah ouais, parce que quand tu tournes la tête en Kawé, la tête, elle tourne et pas la capuche. Tu sais, il pleut. Tu mets ton Kawé comme ça, tu mets la capuche et tout. Hein, t'es bien, puis d'un seul coup, on t'appelle à gauche. Hé, hey, Danny? Ouais, quoi?
20: Oh, c'était tout noir! Et je pouvais plus respirer! Oh,
19: ça va, Danny? Hein?
20: Oh! M'appelle plus! Ne m'appelle plus!
19: Ou mets-toi de ça? On peut pas tourner la tête, en cas où je vous dis, l'inventeur, il avait pas de cou!
20: Je le vois! l'inventeur du kawaii, la première fois qu'il a dû essayer le premier prototype, tu sais, celui qui allait faire des millions de traumatisés à travers le monde. Le tout premier kawaii. Il l'essaye comme ça, il met les morceaux de kawaii, il met la capuche comme ça, puis il fait « C'est bon les gars, hein ? Hein ? On peut fabriquer, hein ? Y a pas de problème majeur, hein ?
0: Et toute sa famille, « Ouais, c'est bon, on peut y aller, c'est bon. »
20: Il l'a jamais mis, son kawaii. Il l'a fait fabriquer sans le mettre, sans l'essayer avant de le faire fabriquer. Parce que le kawaii, on peut pas le mettre, ça se passe par la tête. C'est par là que tu peux le mettre, c'est une galère. Tu sais, tu déplies ton kawaii, tu le passes par la tête, comme ça, hop, il s'arrête là, le kawaii, tu sais. T'es dans le noir. Et dans le noir, tu dois trouver les trous des bras, en haut, comme ça. Et en même temps, faudrait tirer pour le descendre jusqu'à la taille, mais tu peux pas, t'as les bras en haut qui cherchent les trous. Quand j'étais petit, j'ai tellement vu de gens coincés dans l'arc-en-ciel, j'étais sûr que c'est comme ça que ça se portait. Le bruit, là, c'est la matière plastique qui rentre dans ta bouche quand tu essaies de respirer. Au bout d'un moment, le cerveau a plus d'oxygène. Tu sais même plus que t'es en train de mettre ta kawé. Tu régresses. Et quand on te retrouve, t'es à moitié mort. C'est très dangereux, en fait, faut être deux pour mettre ta kawé. Minimum deux, toi et un pompier. Tu passes le kawaii comme ça, tu commences à étouffer. Il faut que le pompier tire un grand coup pour te libérer par derrière. Ça, ah, merci. Ah, enlève-le, j'ai trop chaud, enlève-le. Ouais, parce que t'as chaud à mort dans un kawaii, tu sues à mort. C'est le principe du kawaii. C'est imperméable, mais à l'intérieur, t'es tout trempé.
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21: Parce que je suis un peu crevée, c'est parce que je rentre de vacances. Ça m'a tué. C'était des vacances crevantes, c'était des vacances un peu bizarres. Oui, non, parce que comme ça faisait longtemps que j'avais pas pris de vacances, je m'étais dit, je vais faire un super truc. Je vais louer une grande maison en Corse et je vais inviter tous mes amis d'enfance que je vois jamais, mes amis de Lyon, tout ça. Super. J'avais juste oublié un tout petit détail. En fait, c'est que mes amis de Lyon, enfin mes amis d'enfance, ils ont tous des si, avec des bras, là, des... Oh, roses dans les roses, roses pâles. Voilà. Des enfants, voilà, des enfants. Des enfants. Et moi, j'adore les enfants, hein, c'est pas le problème. Hein. Mais j'aime que les miens, en fait. J'en ai pas, mais je vais les aimer. Je vais les aimer énormément. Les enfants des autres, j'aime bien, mais loin, comme ça, à l'école. Ouh, voilà, allez. Ouais, c'est ça, dégage, voilà, je t'ai vu. Allez. J'aime pas quand ils sont trop comme ça. Non, j'aime pas ça. Non, parce que ce qui est horrible, en fait, tout simplement, c'est d'être la seule à pas avoir d'enfants dans un groupe d'amis. Ça, c'est terrible. On se sent un petit peu comme... comme une merde, en fait. Hein? Oui, on perd vraiment énormément d'importance à leurs yeux. On n'est plus rien. Tout d'un coup, on n'est plus rien. C'est-à-dire que nos problèmes ne seront plus jamais des problèmes à côté des leurs. Genre, Brigitte, ouais, je sais pas quoi faire, j'ai un sketch à écrire pour demain, je suis dans la merde, et en plus, la semaine prochaine, je fais hardisson et j'ai rien à me mettre. Ouais, et ben moi, ma fille, elle a 39,5, ok? Ok. Non, vraiment, respect. Excuse-moi. Respect, madame. C'est terrible. D'ailleurs, je sais pas si ça vous est déjà arrivé d'avoir une conversation téléphonique avec votre meilleure amie, ou une copine, en tout cas, quand ses enfants sont dans les barrages. Quand ses enfants sont avec elle. Ça, c'est un cauchemar. Allô, Nat? C'est Flo, ça va? Je te dérange pas? Non, non, pas du tout. Et toi, comment tu vas? Bah, pas très bien, justement. En fait, je t'appelais pour ça, c'est que j'ai un petit peu des crises d'angoisse qui reviennent. Et en ce moment, je voulais t'en parler. Lola, arrête de manger le vernis à ongles de maman, c'est caca boudin! Je te dérange, non? Non, non, c'est Lola qui mange mon vernis à ongles et c'est caca boudin. Mais vas-y, continue. Arrête! Non, bah juste, voilà, je vais pas très bien. Je sais plus trop comment m'en sortir. Donc je sais pas ce que t'en penses, mais va mettre une culotte. Comment tu le sais? Bref, en tout cas, voilà, je t'appelais juste pour te dire que comme j'en peux plus, bah, cette nuit, je risque de faire une grosse connerie. Voilà. Mais pourquoi tu fais ça? Mais parce que je suis à bout. Pourquoi tu mets de la compote dans les oreilles de ton frère, Lola? Tu m'aides? Je vais te laisser, non? Je crois que t'es un petit peu occupée. Oui, oui, enfin, non, je suis pas occupée, mais c'est eux, ils sont énervés. Bon, en tout cas, je suis très très contente hein, pour tout ce que tu m'as dit. C'est formidable. Ah, écoute, ça marche pour toi, hein, du tonnerre. Attends, tu veux pas que je te passe Lola? Elle a fait des progrès incroyables. Je vais te la passer, tu vas voir. Lola, viens parler à Tata Flo. Non, vraiment, je t'assure, c'est pas la peine. Non, c'est pas la peine. Arrêtez de nous passer vos enfants au téléphone, on s'en fout. Allez, bisous. D'ailleurs, Le problème, c'est que nos copines, elles sont pas très claires sur la maternité. Faut qu'elles s'organisent parce qu'on sait plus trop quoi en penser, quoi. Elles sont pas claires du tout. Un jour, elles vont me dire, oh, tu vas voir, c'est formidable. C'est vrai, c'est merveilleux. Tu peux pas comprendre tant que ça t'est pas arrivé. Ça change la vie. C'est magnifique, vraiment. Et le lendemain, te coince entre deux portes, les cheveux comme ça, des cernes comme ça. Ne fais jamais l'enfant. J'arrive, ma chérie. Alors, je sais plus trop quoi en penser, c'est très dur. Et c'est pour ça que moi, je voulais pas vivre ça tous les jours en vacances. Je voulais pas trop qu'ils emmènent leurs enfants. J'ai essayé de les dissuader, d'emmener les petits en Corse. Je leur ai dit, attendez les gars, c'est pas une bonne idée les enfants là-bas. Ah bah la Corse, c'est une terre hostile, hein. C'est pas Disneyland, attention. Hein. Ah bah c'est escarpé, c'est à pic, hein. C'est des falaises. Il y a que des falaises, il y a pas de plage. C'est pas grave. Ouais, mais enfin bon, il y a quand même des sangliers carnivores en Corse. Hein, vous savez. Ah bah des dents comme ça, des yeux, j'ai quitté de sang comme ça. Ah bah c'est très connu là-bas, c'est pas grave. Ouais, mais enfin, il y a Muvrini en Corse quand même, les gars. Ah bah ouais, non mais attends, s'ils se mettent à gueuler dans les montagnes, on fait comment là pour la sieste des petits? C'est pas possible, ça, faut y penser. Hein. C'est pas grave. En tout cas, la maison que j'ai louée, elle est pas très sécure, quoi, c'est ça qui m'angoisse. Et bah elle est pas prévue pour des enfants, la maison, si tu veux, elle est dangereuse, quoi. Bah parce que il y a des murs. S'ils se cognent et tout, hein. On les emmène. Allez, formidable, très bien, on les emmène. Et on les a emmenés, en effet, c'était formidable. Il y avait juste un truc que je savais pas, en fait, avec les enfants. Je suis con. C'est qu'en fait, c'est eux qui commandent. Oui. Parce que moi, je croyais que c'était les parents. Je suis con. N'importe quoi. Oui, c'est eux qui disent. C'est eux qui disent à quelle heure tu te lèves, à quelle heure tu vas à la plage, à quelle heure on rentre de la plage, qu'est-ce que tu regardes à la télé. Oui, parce que moi, j'ai complètement arrêté Sex and the City, Hell World. C'est pas grave, je me suis mise à midi les zouzous. Oh, c'est terrible, ils décident de tout, ils décident de quoi on parle aussi. Oui, non, parce que quand il y a des enfants, on peut pas dire des gros mots. Ça fait chier, putain, merde. Oh, on peut pas fumer à côté. Et moi, ma vie se résume à ça en vacances, en fait. Fumer des clopes et dire des gros mots, ça va, enculé. Tu vas bien? Arrête tes cons, faut voir ton cul, arrête. Voilà. Non, ça c'est mes vacances pendant un mois. Oui, c'est sympa. Faut aimer. Mais donc, autant vous dire que je me suis régalée, quoi. Non, mais régalée, c'est le mot, hein. C'était bien. Hein. Oh, coquillé de jambon tous les soirs. Ouh. Enfin, tous les soirs, tous les après-midi, 18h30. Non, mais c'est pas grave, parce qu'en dessert, il y avait des petits filous, ma passion. Excuse-moi, machine, oui. Les petits filous qui sont dans le frigo, ouais. Tu les as achetés avec la cagnotte globale? Ouais, je vais en prendre 6, moi, hein. Je vais en faire en masque aussi, et puis en crème solaire, t'es gentil. Oh, c'est terrible. Non, mais c'était pas si terrible que ça, en fait, parce que les vacances étaient sauvées parce qu'il y avait une piscine dans la maison que j'ai louée. Et moi, j'adore les piscines, j'étais toujours forée dedans avec tous les gosses. C'est super, c'est vrai. C'est marrant d'ailleurs, c'était une piscine chauffée. Donc... Enfin, je crois. Bien.
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2: Oh, c'est ma petite voisine. Elle joue du piano. Ça fait 3 ans qu'elle est sur le même morceau. Elle est tenace, hein. C'est joli. Oh, à chaque fois, elle me le rate, ce passage. Pourquoi? C'est joli. J'adore le piano. Qu'est-ce qu'elle me fait là? Ah ben oui, elle a mis un disque, je suis bête. C'est un immeuble, on entend tous les voisins. Moi ça me dérange pas. Je dirais même plutôt que c'est bien agréable. Tiens, il est 5h. C'est Madame Vasseur qui passe l'aspirateur. À la bonne heure. Allez comme moi, c'est une maniaque. Elle aime bien que tout soit propre. Mais je préférais qu'elle passe le balai. Ben oui, c'est plus musical, le balai. 5h. Qu'est-ce qu'ils font les petits? Je suis inquiète. Oh non, pas les miens. Non, les cochons. Oui, à gauche, ils s'appellent les cochons. Ils sont 3. Les 3 petits cochons. Ah ben tiens, quand on parle du loup, on voit arriver les 3 petits cochons. Oh, ils se ruent dans la cuisine, ils ont faim, c'est normal, c'est la jeunesse. Hein? Ils mangent des gaufrettes. Elle leur a pas acheté de chocobéen ce matin. Mais pourtant, le petit lui avait demandé, je suis témoin. Il a une voix qui porte, le petit cochon. Oh, elle a pris le piano, c'est joli. Remarquez, heureusement qu'elle joue pas du clairon. Ben oui, le clairon, ça fait ta ta ta ta ta ta ta ta ta. Alors que le piano, ça fait... Remarquez, des concertos pour clairon, il doit pas y en avoir des paniers non plus. Qu'est-ce qu'ils font, les paillettes?

0: pas vous le faire.
1: Oh non, Maman Brun, elle est pas là à cette heure-ci. Non, elle est bénévole dans une association. Une association de bègues boulimiques. Je sais pas ce qu'ils foutent là-dedans. Ils doivent manger du choco-co-co-co-co-cola. En tout cas, ils ont des problèmes. Il doit y en avoir une ambiance là-dedans. Enfin, elle est bénévole. Alors que l'autre, pas du tout. Mais non, l'autre, c'est une pute.
2: Ah, moi, j'aurais
1: jamais pu faire ça. Hein. Non, non, non, non, non, non,
3: oui.
1: Non, non, non.
3: Oui, oh. Oui, oui, oui, oui, oui, oui, oui, oui.
1: Voilà. 300 balles et c'est plié.
2: Ah, ben, je le sais,
1: hein, c'est les tarifs dans le quartier.
2: Ah, moi, j'aurais jamais pu faire ça, non, non.
1: Comment on dit déjà pluri-esthétiste, pluri-pharmaciétrie, plus-tri-tri-pou. Oh, moi, je dis la pauvre. Parce que monsieur Mandrin, il faut se le faire. Qu'est-ce qu'elle fait, madame Tocard? Oh, elle passe l'éponge sur son évier. Ah, j'entends tout. Vous me direz, les parois ne sont pas épaisses, mais j'ai l'ouïe très fine. Vous voyez, par exemple, là, on n'entend rien. Oh, on a passé une drôlement bonne soirée.
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5: Bonjour, monsieur.
6: Monsieur.
5: J'aurais voulu une baguette, s'il vous plaît.
6: Oui, une baguette comment?
5: Pas trop cuite.
6: Oui, mais quel genre de baguette?
5: Ah oui, vous voulez dire moulée, pas moulée? Oh, bon, ça m'est égal, alors là...
6: C'est pour manger avec quoi, votre baguette?
5: Ah ben, je ne sais pas, moi, c'est pour tout. C'est pour pousser ma viande, c'est pour saucer, c'est pour tremper mes tartines le matin dans le café au lait. Enfin, une baguette normale faite avec du pain, quoi.
6: Du pain normal, ça n'existe pas, monsieur.
5: Non, mais attendez, je suis bien dans une boulangerie, ici.
6: Ah non, monsieur, ici, il n'y a pas de boulangerie. Ici, vous êtes dans un atelier du pain.
5: Ah. Et vous, vous n'êtes pas boulanger?
6: Non, je suis maître boulanger.
5: Ah oui, vous avez un label, comme les poulets.
6: Vous êtes ici, monsieur, chez un maître boulanger artisan de France, fabricant agréé farine complète, label moulin de pays, cuisson four en bois à l'ancienne.
5: Vous voulez dire four à bois?
6: Four en bois, comme chez les Gaulois.
5: Et le four ne prend jamais feu?
6: Si, justement. Et les copeaux de cendre retombent dans la pâte avant qu'elle soit cuite.
5: Mais c'est pas mauvais pour la santé, ça, le bois brûlé?
6: Au contraire, le charbon est très bon pour la digestion. Et restitue le goût authentique du blé récolté avec l'âne et le bœuf.
5: Ah oui, ben alors en effet, ben donnez-moi, je ne sais pas, moi par exemple, celle-là là qui m'a l'air bien.
6: La campaillette.
5: Oui.
6: Pain complet blanchi à la farine de soja avec morceaux de lard et artichaut.
5: Ouais, enfin le lard et l'artichaut le matin dans le café au lait. Et celle qui est à côté qui m'a l'air plus dorée.
6: Croustillette.
5: Oui, oui. Elle m'a l'air plus dorée.
6: Oui, elle est bien dorée.
5: Elle est bien dorée.
6: Avoine, orge et son.
5: Ah, c'est pour les chevaux?
6: Particulier au goût, mais très bon quand on a des problèmes de transit.
5: Ah oui, mais là, voyez-vous, ma monsieur, je suis loin de chez moi. Et si j'ai un petit creux, je ne voudrais pas avoir d'ennui sur la route. Et le petit rond qui est à côté, là?
6: La bâtardette.
5: Oui.
6: Noix, olive, ail et persil.
5: Bref, à l'ail le matin...
6: Sinon, j'ai la trifouillette qui a beaucoup de succès.
5: Ah oui, et elle est fourrée à quoi, votre trifouillette?
6: Anchois, sardines.
5: Si je fais griller du pain dans mon appartement, ça va sentir le poisson dans tout l'immeuble.
6: Sinon, il me reste deux croupettes, une déjeunette, un pavé au pavot, une chapata.
5: Vous n'avez pas la chapatinette, ça me permettrait de me déplacer.
6: J'ai aussi la merguezouillette, pour manger avec le couscous.
5: Vous n'avez pas la branlounette, quand on est tout seul.
6: Il m'en reste une demi, je vous la tranche.
5: Non, non, surtout pas, je préfère la garder entière.
6: Pourquoi n'essayeriez-vous pas la pingolette?
5: Ah mais je sais pas moi.

0: Pourquoi je serais pas la pingolette? Pourquoi, qu'est-ce qu'il y a dedans, du saucisson et des asperges?
1: Ah non, monsieur, celle-là, c'est celle qui se rapproche le plus du pain d'autrefois, elle est nature.
0: Bon, bah alors, allons-y pour la pingolette.
1: Mais la pâte est aux œufs de pingouin.
0: Ah oui. Oui, je me disais aussi, oui. Vous n'auriez pas la whisty-tête avec des poils de singe? Parce que j'en aurais bien pris une avec une fougasse à la bouse d'éléphant.
1: S'il vous plaît, monsieur, restez correct, hein? Nous sommes ici dans une maison sérieuse. Ici, nous sommes boulangers de père en fils depuis mars 2004.
0: Donc, une baguette normale à la con avec rien dedans, ça n'existe pas.
1: Si, monsieur, mais pas chez nous.
0: Bon, bah alors, je vais aller au supermarché à côté m'acheter des biscottes.
1: J'en ai, monsieur, des biscottes.
0: Ah oui, ah oui. Et à quoi?
1: Au petit pois.
0: Ah oui. Oui, je me disais aussi. Bon, bah écoutez, ça ne fait rien. Je ne vais pas prendre de pain ni de biscottes. Je vois que vous avez des tartes, là, qui m'ont l'air pas mal. Donnez-moi donc une tarte aux prunes pour 6 personnes.
1: Bien sûr, monsieur. Votre tarte aux prunes, vous la voulez à quoi?
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4: Bonjour, ma yéyette. Oh, comment ça va? T'as une mine de pigeon écrasé. Mais ça fatigue tant que ça, un accouchement? Alors, voyons voir l'heureux événement. Oula. Mais c'est marrant, cette petite trompe bleue. Ah, sous la pluche! Oui, oui, oui, mais c'est quoi? Mais c'est quoi? Ah, bonjour. Je m'y ferai jamais à ce prénom de curé pédophile. Bonjour, c'est Tata Elisabeth. Oh, qu'est-ce qu'il est beau. Oh, quel bel homme. Oh, ses cheveux, on dirait mes premiers poils pubiens. Oh. Alors, l'accouchement, ça fait bobo? Ça pique. Une épisiotomie? Qu'est-ce que c'est que ce truc encore? Ah, bon, c'est comme le Joker dans Batman, mais pour la chatte. Non, mais tu te plains, mais donner la vie! Donner la vie, c'est la plus belle chose au monde! Bon, c'est des emmerdes aussi. Hein? Tiens, regarde. Dans Rosemary's Baby, la nana est la couche du diable. T'imagines, ton enfant, c'est Satan. Oh, les boules! Hein? Hein? Il faut que tu le changes. Ah! Ah! Ah, mais on peut changer les bébés! Oh, mais tant mieux, parce que moi, je n'osais pas te le dire, mais celui-là, il n'est pas beau, hein? Ah, dis, mais je n'ai pas dit, mais le week-end dernier, pendant que tu vêlais, j'étais au Maroc. J'étais à Fès. Je me suis tapé un mec sur la plage. Mustapha Toufik. Là-bas, tout le monde l'appelle Mustafik. Ah, je dois encore avoir du sable au fond du trou, mais ça fait du bien. Mais si. Ben, ça fait peeling du dedans. Ben... Oh, excuse-moi. C'est vrai que toi, Jean-Luc, ça doit faire un bout. Vous avez pas... Non, enfin, je veux dire... quand est-ce que Jean-Luc t'a rendu son dernier hommage? Ah, il y a 5 mois. Ah ouais. Oui, alors en même temps, 5 mois pour une nana enceinte qui a jamais été une goulue du cul, ça va, hein? Ah non, c'est pour ton mari. Il doit être dans les starting blocks. Attends, ça va péter, ça va péter. Bon, qu'est-ce qu'il a hurlé maintenant comme ça? On s'entend plus, là. Ah, c'est l'heure du sein. Oh, mais sa terre, l'hypopète a pris des loches. Mais faudrait pas que Jean-Luc voie ça, il va nous violer le vase. Tu veux que je sois sa marraine? Ah, ça me touche. C'est que... Non, mais ça implique quoi, au juste? À part être la femelle du parrain. Des responsabilités morales? Oh, tu m'aurais vu me faire moustafiquer ce week-end. Oh, bah d'ailleurs, faut que je file. J'ai rendez-vous chez le gynéco pour me faire désensabler. Oh, bah oui, mais je veux bien être sa marraine. Ben comme ça, moi aussi, j'ai un petit peu l'impression d'avoir un enfant sans avoir à l'élever. Ouh, loulou, c'est mieux. Tu verrais la gueule de mes plantes. Non, j'ai jamais eu la main verte.
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3: Tu verras quand t'auras un enfant. Il va te dire, papa, je veux une feuille pour dessiner. Tu vas lui donner le bloc entier. Tu vas lui dire, tiens, vas-y, fais des dessins, éclate-toi. Il va te demander, est-ce qu'il fait une maison? Tu vas lui dire, fais tout le quartier avec tous les voisins, des voitures, des avions, fais ce que tu veux. Après, tu vas t'extasier devant les dessins de l'enfant alors qu'ils vont être bidons. Ça, d'ailleurs, j'aime pas. Moi, je fais pas. La plupart des dessins d'enfants, ils sont nuls et tout le monde fait, oh là là, c'est incroyable, oh là là. Tu l'as fait tout seul? Ben, heureusement, si quelqu'un l'a aidé en plus, alors là... Mon fils, il m'a montré une maison. Putain, je lui ai dit, écoute-moi bien.
5: Merci. Merci.
3: On habiterait une maison comme ça. On serait dans la merde. Alors tu vas aller me faire une maison en bonne et due forme, hein? Avec... C'est qui ça? C'est maman, ça? Oh putain, ne lui montre pas, ne lui montre pas. Non, sérieux, ne lui montre pas. Va refaire ta mère, non sérieux. Et ça c'est qui à côté? C'est qui? Ça c'est moi? Ça c'est moi? Papa il est plus petit que maman, il est bleu. Eh ben... Tout le temps cette hypocrisie à s'extasier devant les dessins d'enfants, c'est exactement comme pour les photos d'enfants, c'est incroyable. Les gens qui te proposent de voir la photo de leur enfant et qui te la montrent, déjà ils te proposent de voir la photo de leur enfant, comme si on pouvait répondre non, tu sais. T'imagines quelqu'un qui dit, tu veux voir une photo de mon fils? Tu lui dis, franchement, non, je le sens pas, j'ai pas envie. C'est vrai, non, j'ai pas envie, voilà. En plus, s'il est moche, il va être mal à l'aise, laisse tomber, j'ai pas envie. Et quand il te montre la photo, enfin, même pas quand il te la montre, il a à peine fait le mouvement pour la sortir, t'as même pas vu encore le visage de l'enfant que déjà tu dis... Il est mignon. Mais arrête, les enfants ils sont pas mignons. Il y a des enfants, je te montre la photo, tu dis il est vivant. Cette hypocrisie permanente toujours. Si c'est le papa qui te montre la photo, tu lui dis qu'il lui ressemble pour lui faire plaisir. Si c'est la maman qui te montre la photo, tu dis qu'elle lui ressemble. Et bien sûr, tu vas pas dire le contraire, putain. Qu'est-ce que c'est que ce délire? Tu t'imagines dire « Oh, tu sais qui me rappelle ?» Non, non, non, comment il s'appelle, là? Weber, le mec qui bossait avec ta femme, là, tu te rappelles? Weber. Moi, je trouve que Weber, ça fait partie de ces prénoms français que les mecs, ils les ont eus qu'après un certain âge, quoi, tu vois, non? La semaine dernière, à propos de prénoms... J'ai reçu un faire-part de naissance par texto, et parce que ça se fait de plus en plus. Il y a juste une chose que je comprends pas, mais vraiment, je vous jure que j'aimerais comprendre. C'est le besoin d'indiquer le poids du bébé quand on annonce la naissance. C'est juste, moi je trouve ça super impudique, c'est intime quoi. C'est sa vie privée quoi, déjà on dévoile à tout le monde quoi. C'est... Pourquoi? Parce que c'est un bébé, sous prétexte que c'est un enfant, on peut tout dire à tout le monde. T'imagines, pour les adultes, tu ferais ça? Non franchement, sérieux. Je vous invite aux 30 ans de ma femme, 75 kilos. Qu'est-ce que je m'en fous de savoir que le bébé fait 2 kg 739. Ah là là, c'est une belle quantité d'humanité. Qu'est-ce que je pense à rien? J'arrive pas à comprendre ce truc. Il y en a même, ils font mieux. Alors là, ça me fascine. Mais là, ils te prennent pour des cons. Hein. Ils te font croire que c'est le bébé qui t'a envoyé le texto. Tu connais ce truc, hein? Attends, oh, on est où là? L'autre jour, je reçois, bonjour, je m'appelle Bilal, ma maman se porte bien, mon papa est fou de joie, je suis arrivé au monde, voilà, putain, j'ai pris le portable, j'ai dit, Bilal, dis à ton père qu'il arrête de se foutre de ma gueule, s'il te plaît, merde, je suis pas Ahmar, calme-toi, oh!
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7: Bonjour, messieurs, dames, bonjour à tous, je suis un énorme fan de rock'n'roll. Il y a un truc qui m'énerve par-dessus tout, c'est les gens qui mélangent ce qui est rock avec ce qui n'est pas rock. Alors, qu'est-ce qui n'est pas rock? Par exemple, il y a le hip-hop, hein, le rap. Hein. Alors, je ne veux d'ennui avec personne, hein, j'adore le hip-hop. Hein, j'adore le rap, hein, tous les raps. Hein, rap engagé, rap... Non, laissez-moi, un rap commercial, je veux d'ennui avec personne, rap bulgare, je mets à tous les raps. Hein, qu'est-ce qui n'est pas rock encore? Alors, qu'est-ce qui n'est pas rock? Par exemple, il y a le jazz. Parce que des fois, je sais pas si vous êtes déjà arrivé comme ça, des fois, je suis en train de parler avec quelqu'un de musique comme ça, et je dis à cette personne, je dis, mais qu'est-ce que t'écoutes toi comme musique? Puis il y a des gens comme ça, je sais pas si vous êtes déjà arrivé, qui vont prendre cet air un peu dédaigneux, un peu hautain, pour vous dire comme ça, oh, mais écoute, j'aime bien le jazz. Alors je ne sais pas si vous êtes déjà arrivé comme ça, un petit astuce très simple comme ça, quand on se retrouve en face de quelqu'un qui aime bien le jazz, ce qui est bien, c'est que on peut lui mettre des petites claques comme ça. Je dis, tiens, hop, voilà, ça c'est pour toi. Je dis, tiens, non, je te jure, c'est bien le jazz. Je dis, non, ta gueule, tu vois, hop. Je dis, tout ce que tu dis s'auto-annule. Il y a une chose que je sais par rapport au jazz, c'est que le jazz est très pratique avec les nénettes. Hein? On imagine une chose, c'est que je suis chez moi comme ça, tout seul dans mon appartement, en train d'écouter du rock. Et d'un seul coup, il y a une fille qui arrive. Qu'est-ce que je fais? Hop, vite fait. Je mets un CD de jazz, hop. Je mets la 4, comme ça, elle croit que je l'écoute depuis au moins une heure. Et puis au moment où elle rentre comme ça, elle me dit ça va? Je dis ouais, bah, j'étais en train d'écouter du jazz, tiens. Et là, je sais que je vais la niquer. Alors, qu'est-ce qui n'est pas rock encore? Alors, qu'est-ce qui n'est pas rock? Par exemple, il y a le dub. Hein, le reggae, dub. Hein, puis voilà, le reggae, qui globalement, j'ai remarqué plutôt une musique de gens pas très frais. Bon, je connais tous hein, ces gens voilà, avec les cheveux longs un petit peu tressés comme ça hein, et très sales. Hein, voilà, ça, on connaît. Alors, qu'est-ce qui n'est pas rock encore? Alors, n'est pas rock pour moi, messieurs, dames, ce genre de musique que j'appelle le rock quoi? C'est-à-dire, encore une fois, je suis en train de parler avec quelqu'un de musique comme ça, et puis je dis à cette personne, je dis, tiens, mais qu'est-ce que t'écoutes, toi, comme musique? Le mec, il vient, je sais pas, Dire Straits, Jean-Louis Aubert, enfin, du rock quoi? Voilà, du rock quoi? Alors, petite astuce très simple comme ça, pour neutraliser le fan de rock quoi, c'est qu'on l'attrape comme ça par les cheveux, on raffermit bien les deux doigts qu'on enfonce dans les orbites et on claque dans sa gueule. Hein, tu vois là, et rock quoi? Pas rock. Hein, je dis non, mais c'est bien Blancas aussi. Mais je dis, viens te mettre là quand même. Hein, je dis, le rock quoi, c'est pas du rock. Je dis, tu peux aller t'acheter des mocassins aussi si tu veux. Alors, qu'est-ce qui n'est pas rock encore, messieurs dames, histoire que ce soit bien clair pour tout le monde. Alors, je ne sais pas, messieurs dames, si parmi vous, il y a peut-être des gens encore pour qui Johnny Hallyday demeure une des icônes du rock en France. Ça ne va pas du tout. Hein, parce qu'on est d'accord, la première fois qu'on entend Johnny qui chante au titre 2000, on dit non, c'est de l'ordre du surréalisme pur, c'est la quatrième dimension. Hein, voilà, on va dire tout ce qui est rock d'opticien, pas rock. Hein, que ce soit bien clair pour tout le monde.
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6: Ami mélomane, bonsoir. Jacques Chancel, votre serviteur pour ma nouvelle émission musicale culturelle, 4 saisons. Pourquoi l'avoir appelée 4 saisons? Parce que j'aime la pizza. Et pour y recevoir bon nombre de vedettes que je n'ai jamais reçues auparavant dans mes nombreuses émissions, Maurice André et sa trompette, Rostropovitch et son violoncelle, les Sœurs Labec et leur piano, Angelo Branduardi et son violon dingue, André Rieu et sa bande-son. Pour faire honneur à mon titre 4 saisons, il me fallait un véritable amateur de pizza. J'ai donc tout naturellement demandé à Patrick Bruel, sorte de ménestrel moderne pour pucelles en chaleur, qui allie la beauté du texte à l'humilité, de nous interpréter en rut majeur un des fleurons de son répertoire, si tu me quitterais, je souffrerais. Patrick.

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3: Je sors de chez Ikeo. Ils sont trop forts, ces Suédois. Ikeo, vous connaissez? Ikea, vous connaissez? Ah oh. Non, parce qu'Ikeo, c'est juste pour le sketch, hein. Ikeo. Non, que ça soit clair. Ce n'est pas toujours. C'est le seul magasin au monde, écoutez-moi bien, au monde à sens unique. C'est-à-dire que chez eux, on se croise pas comme ailleurs, non, on se double. Vrai ou faux? J'invente pas, hein. C'est-à-dire que si t'as oublié quelque chose, t'as pas le choix, tu en fais le tour. Et comme en général, tu trouves jamais rien chez eux, eh ben tu recommences, c'est comme ça. Bon. Remarquez, c'est pas moi qui ai eu l'idée, c'est ma femme. Elle m'a dit comme ça un jour, chérie. Ça se passe comme ça, ouais. Si on allait faire un tour chez Ikea. Ah ouais, super, génial. Bon, alors, vous savez ce que c'est? C'était samedi après-midi. C'était marée haute. On flânait tranquillement avec ma femme dans les rayons. Quand j'ai fait la connerie. Alors, un truc à jamais faire chez Ikea le samedi après-midi. J'ai lâché la main de ma femme. C'est horrible, j'ai rien pu faire. Elle a disparu là, sous mes yeux, avec ma carte bleue. Ah, j'ai rien pu faire. Enfin, quand même, je me suis jeté à l'eau. J'ai cherché tant que j'ai pu. J'ai été emporté par la foule qui nous traîne et nous entraîne jusqu'aux lampes halogènes. C'est là que je l'ai retrouvée. Malheureusement pour moi, elle avait repéré un petit meuble sympathique avec un nom à la con. Le abbé Gluck Planck. J'invente rien, là. J'invente rien. Le abbé Gluck Planck, donc, 658 pieds, ça montait soi-même, sans outils et sans effort. Pour ceux qui ont déjà monté un meuble en kit. Bon, très bien. J'attrape un vendeur. Dites-moi, mon jeune ami suédois, où puis-je trouver le abbé Gluck Planck en résine de pain complet? Où? Il me dit là. Oula! Ouais, parce que je ne sais pas si vous êtes déjà allé chez Ikea, mais le Nordic stock haut. Ah, c'est vrai, il faut quand même se les taper les 40 mètres d'escalade pour aller chercher le meuble là. Attends, oh, j'ai pas fait l'école du cirque, moi, je suis pas le fils à pain d'herbe. Bon, bref, j'étais pas tout seul, non. Parce que pendant l'ascension, j'ai croisé une cordée de Belges qui se dirigeait sur les friteuses. Oh là, l'ami, c'est encore loin, les banquettes, clic-clac. Ouais, Belge, tu m'as pris pour un guide. J'en sais rien, moi. Tu vas jusqu'au meuble télé, tu prends à gauche, tu verras bien. Je l'aurais fait gagner au moins 2 heures. Facile. Bref. J'arrive au sommet. Je plante mon drapeau. J'achète un souvenir, je prends mon carton et je redescends. Je file aux caisses. Isabelle Martin. Cécile Nguyen. Francesca Popello. Elles sont bonnes, ces Suédoises. on paye, là-dessus on file à la cafétéria, là-bas on achète des sandwichs au gnou. Oui, enfin bon. Des bêtes de chez eux, quoi. Là-dessus, on prend un jus de sapin pressé. Un peu raide, c'est vrai. Et on s'en va. Et ciao, Ikeo. Et voilà. Voilà l'affaire. Chérie, va chercher le matos. Je vais monter le meuble. Quoi, c'est pas ça? Attends, s'il te plaît, tu t'énerves pas, d'accord? Fais voir ce plan-là, quoi. Quoi, c'est pas ça? Bien sûr que c'est ça! 850 balles! 850 balles, cette merde! Y'a pas. Ils sont trop forts, tes Suédois!
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4: Putain, t'as l'air tout chiffon.
5: Non, ça va, ça va.
4: Mais si on irait un carpaccio?
5: Et allez-y, continuez à vous amuser sans moi, c'est pas grave.
4: Mais Huguette, on est entre sœurs, on peut se parler, non?
5: C'est Bruno.
4: Quoi?
5: Il m'inquiète.
4: Ah bon?
5: Figure-toi que ça le travaille au niveau du...
4: De la bite?
5: Non, toi. Mais moi, le mien de Bruno, il met plutôt la charrue avant les bœufs, mon Dieu.
4: Ah bon?
5: T'as pas le temps d'allumer le grenier que la cave est inondée, mon Dieu.
4: C'est pas vrai.
5: Remarque, ça m'est égal parce que moi, ces choses sexuelles comme ça, ça ne m'a jamais intéressé. Alors.
4: Un peu au début, peut-être.
5: Oui, un peu au début, mais uniquement par curiosité. Parce que quand même, quand tu vois cet engin qu'ils ont entre les jambes, mon Dieu. On dirait porte-clés avec un clignotant de 203, mon Dieu, mon Dieu.
4: Ah, c'est vrai que c'est ridicule, hein. Avec ses deux petites sacoches en dessous. Hein.
5: La première fois que j'ai vu Bruno tout nu, je croyais qu'il allait faire des courses.
4: Et si tu savais? Et si tu savais, ma pauvre nénette, ce qui m'oblige à faire, mon Dieu, mon Dieu, mon Dieu, mon Dieu. Figure-toi qu'il m'oblige à aller passer tous les étés dans un camp de naturiste pour enseignant.
5: C'est pas vrai.
4: Mon Dieu, si tu voyais ce qu'on voit, mon Dieu, mon Dieu.
5: Eh ben, raconte.
4: Figure-toi que j'ai vu une femme qui avait les seins tellement lâches qu'elle pouvait les poser sur la table de chaque côté de l'assiette, comme ça.
5: T'es sûr que c'était pas une méduse?
4: Non. Et puis alors, évidemment, ça n'a pas raté. Tu parles d'un camp d'enseignants, naturistes. Il a fallu qu'on tombe nez à nez. Enfin, nez à nez, tu vois ce que je veux dire. Avec l'inspecteur d'académie, mon Dieu. Que j'étais gêné, mais gêné. Il était là tout nu en espadrille avec le monde sous le bras, mon Dieu. On était là en plein soleil, il me parlait de la carte scolaire, mon Dieu. Ça durait 1h12, je sais l'heure exacte parce que son engin faisait cadran solaire, mon Dieu. Il n'y a que mamie qui s'est éclatée au camp de naturiste. Ah. Alors elles étaient six mamies sur un banc. Elles faisaient des pronostics de longueur en voyant les types passer. Voilà. 12, 13, 19, 24. Elles espéraient toucher le loto. J'ai dit, vous ne l'aurez jamais, il n'y a pas de 40. Man.
5: Puis qu'on est rentré de ces vacances, Bruno, sexuellement, plus rien. Pas ça.
4: Je te plains pas parce que Bernard, qu'est-ce qu'il est long.
5: C'est pas vrai.
4: Oh, il a fini pas. Alors maintenant que je le sens prêt à passer à l'acte, je me cache un vieux Paris Match sous le sommier. Ben attends, c'est le seul moment que j'ai de tranquille pour lire. Hein.
5: Ah oui.
4: T'as fait bien un peu sauter les lignes,
5: ouais,
4: mais bon.
5: Ouais, ouais.
4: Et puis attends, avec l'âge maintenant, il tient plus la distance.
5: C'est pas vrai.
4: Attends, l'autre jour, il s'est endormi sur moi et dans moi.
5: Mon Dieu.
4: J'avais l'impression d'être un réservoir et d'avoir une jauge.
5: Ou alors, tu vois, par moments, je me dis, Bruno ne s'intéresse plus à mon corps parce qu'il a une maîtresse, il me trompe, et puis voilà.
4: Il est arrivé récemment t'offrant des fleurs sans raison. Ben alors, il te trompe pas. Ben, t'as un homme qui te trompe, il te fait toujours un cadeau, hein. Un homme dépose toujours une gerbe sur la tombe de sa fidélité.
5: Mon Dieu, que c'est beau. Oh, on dirait du Victor Hugo.
4: Non, femme actuelle.
5: Ah, bon.
4: Bernard, il a une liste.
5: Une liste?
4: Une liste secrète.
5: De quoi?
4: Viens, là, regarde.
5: Voir.
4: Page de droite, lit.
5: Qu'est-ce que c'est que ça? Idéal du suçon, grimpeuse de folie, princesse turlute.
4: T'es imbécile, leur donne des dons de chevaux.
5: Mais comment t'as découvert ça, nénette?
4: Hein? T'as déjà entendu à la télé qu'Idéal du suçon avait gagné le prix d'or de triomphe, toi? Et ça te fait rien?
6: Ça fait pas plaisir, c'est sûr. Mais en fait, tu sais, j'ai pas peur. Hein. Les hommes sont lâches, ils font tout ça pour se prouver qu'ils peuvent partir, mais ils reviennent toujours.
4: C'est vrai.
6: Alors que nous, guettes, on fait moins de tralala, on parle moins, mais quand il faut partir, on part.
4: Exactement.
6: Les femmes ont dans la tête les couilles qu'elles n'ont pas dehors.
4: Ça, c'est Enrico Macias qui le chantait.
6: Non, non, femme actuelle.
4: Il faut vraiment que je m'abonne, hein.
6: Dis donc, tu dis rien, hein, pour le carnet, là.
4: Mais attends, Nunette, tu peux compter sur ma discrétion. Nous sommes sœurs. Ça ne sortira pas du département.
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7: L'homme a la conscience de sa conscience. Et ça, c'est lié au volume et à la taille de son cerveau. On a le plus beau, le plus gros cerveau de la création par rapport à notre poids. 1,4 kg pour les hommes. Et 1,3 kg pour les femmes. Yes! Ça y est, ça recommence, hein? Non, là, je l'ai fait exprès. Là. J'adore me faire huer par les femmes. C'est tellement rare. Et donc... Quoi? Oh non, il y a des mecs là-dedans, hein? Non, mais quand même, quelle évolution, hein? Songez que du temps des dinosaures, je vous rappelle qu'il y avait quand même des bestiaux de 10 tonnes qui avaient un cerveau de la taille d'une noix, notamment le stégosaure. Hein? Parce que vous allez voir, j'ai potassé les animaux. Hein? Le stégosaure, alors là, tous les spécialistes ne sont pas d'accord, mais il y en a une bonne partie qui pense fermement, hein? Tu m'entends bien, que le stégosaure, il avait aussi un cerveau dans la queue. Eh ben, tu liras le bouquin, tu regarderas. Il y en a deux, trois. Tu sais, on a retrouvé un amas de ganglions sur le squelette. Et il y a certains pensent fermement qu'il y avait un truc là qui devait rencarder un petit peu l'avant sur ce qui se passait à l'arrière, tu vois. Un cerveau pour l'avant, un pour l'arrière. Ça devait pas être simple de se balader en famille le dimanche, hein. Et tiens, chérie, t'as encore tué deux gosses avec un coup de queue, là, tu vois. Non, mais c'est vrai, mais si l'homme est l'animal le plus sophistiqué, c'est vrai, c'est grâce à la taille de son cerveau, et je rassure toutes les femmes ici présentes qu'on adore, bien sûr. Hein, c'est que 1,3 kg, 1,4 kg, c'est pas ça qui est important chez nous. Ce qui est important chez nous, c'est le nombre de connexions qu'on a. Et là, je vous garantis qu'on n'est pas tous égaux, hein. Y en a qui n'ont pas tout branché, hein. Y a des fils qui pendent, hein, je te le dis, hein. Si bien que chez nous, pour un Albert Einstein qui trouve E égale MC2 les doigts dans le nez, il y a quelques centaines de millions de mecs comme moi qui n'ont jamais trouvé les numéros du quintet, même dans le désordre. Hein, ça paraît injuste comme ça, mais c'est comme ça. Alors, surtout, allez pas croire qu'on est moins utile, hein, parce qu'on n'est pas des génies. Regardez, moi, je suis pas un génie. Hein. Eh ben, toi, ça m'horripile, moi, que j'entends dire de quelqu'un, bon, des fois, qui a un petit peu moins de connexion, toi, que les autres. T'as vu, des fois, on se laisse un peu aller, on dit « Oh, bah, lui, il a pas inventé la poudre hein. !» Bah, si vous voulez mon avis, il a bien fait. Parce que s'il n'y avait jamais eu de génie, elle aurait peut-être jamais inventé la poudre hein. Il y aurait peut-être eu un petit peu moins de guerre. Et puis Toulouse aura encore ses fenêtres. OK. Voilà. Merci, mon Toulouse. Merci, les amis. Le problème de l'homme, je vais vous dire ce que c'est. En fait, le problème de l'homme avec son gros cerveau, c'est qu'il n'arrête pas de se poser des questions. T'as remarqué? On n'arrête pas. On veut toujours savoir d'où on vient, où on va, pourquoi. Tout ça à cause de 2%. 2%, c'est ce qui sépare le génome humain du génome du chimpanzé. Tu vois, il n'y a pas grand-chose. Il y a une feuille de papier à cigarette, hein. C'est-à-dire, le chimpanzé, il est vachement loin du gorille, mais il est tout près de nous. Toi, si on prenait à la louche, on le prendrait avec nous, le chimpanzé, toi. Hein? Hein? 2 petits pourcents qui, en fait, sont énormes. Parce que grâce à ces 2 petits pourcents, moi, je peux vous dire des tas de trucs que l'animal, il sait même pas. Par exemple, je peux vous dire qu'on vit dans une galaxie de 300 milliards d'étoiles. Là, je peux vous dire que dans l'univers observable, il y a plus de 100 milliards de galaxies. OK? On est plus de 5000 ici au dôme. Et bien là, au moment où je parle, en ce moment, mais vis-à-vis simplement de la rotation de la Terre, ah ben, je peux vous dire qu'en ce moment même, on est tous à 700 km/h. Ah! Oui, je sais, ouais, vous êtes en train de vous dire, ouais, et alors ? Ça nous fait une belle jambe, ça nous sert à quoi dans notre vie de tous les jours ? Eh ben, je vais vous dire à quoi ça nous sert. Ça nous sert à avoir un petit peu d'humilité, et surtout beaucoup d'indulgence, pour le mec bourré qui met 3 gouttes de pisse sur la lunette des chiottes. Hein ? Parce que 700 km/h, plus 3 grammes, un petit peu de respect, hein, quand même ? Ok ? Et encore, 700 km/h à Marseille. Eh oui, parce que nous, on est à peu près, tu vois, à 45 degrés par rapport à la planète. Mais il faut savoir qu'à l'équateur, on est à 1600 km/h. C'est pour ça qu'il n'y a pas de chiottes à lunettes à l'équateur.
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8: Bonjour. Je m'appelle Toufik. Je suis de la cité des Canigous. Je suis actuellement stage emploi jeune. Ça te fait marrer, toi, bâtard? Bon, je suis stage emploi jeune en tant que comtesse d'accueil. Donc, si vous voulez bien me suivre, mesdames et messieurs, la visite de la basilique va commencer. Donc, la basilique fut créée 300 ans avant Jésus-Christ par les catholiques musulmans. Vous pouvez remarquer sur votre droite une voûte, dite voûte plantaire, qui n'est pas sans rappeler l'arche, le centre commercial Vilizy II, car il a été construit à la même époque. Ici, juste à côté des stalagmites, vous pouvez remarquer ici un lac souterrain qui provoque un écho. Enculé ! Allez-y, mademoiselle, hein. Penchez où ? Hein, quoi ? Speak English ? Ah ouais, t'es bonne, toi. Vas-y, penche-toi, ouais. Donc, si vous voulez bien me suivre, mesdames et messieurs. Donc, ici, vous pouvez constater une paire de baskets ayant appartenu à Charlemagne en personne. Vous pouvez remarquer sur les 3 bandes représentant les 3 victoires. Waterloo, Samothrace, Didos. Ici, une paire de chaussettes ayant appartenu au duc de Burlington. Et une paire de nunchaku au duc de Guise. Donc, si vous voulez bien me suivre, mesdames et messieurs, la visite continue. Quoi ? Quoi, qu'est-ce qu'il y a ? Quoi, qu'est-ce que tu veux, toi ? Quoi ? Quoi ? Quoi ? Vas-y, répète, qu'est-ce que tu dis ? Quoi ? Quoi, j'entends mal ? Quoi ? Les toilettes ? Ah, les toilettes ! Excuse-moi. Ah, respect, respect. Ah, vous êtes un homme ou une femme, madame ? Ah, c'est au fond à droite, là où il y a marqué vase de soissons. Donc, ici, mesdames et messieurs, sur cette fresque de Bernard de Vinci, vous pouvez remarquer ici le roi Lion. Alors, en guerre contre Guillaume le Conquérant, qui avait pour habitude de fêter ses victoires en organisant des balles et des menuets. Pardon, madame ? Oui, tout à fait, madame, vous avez raison de le notifier. Car c'est ici, en cet endroit même, que Louis XIV fut couronné, en présence de sa fille Louis XVI. On raconte, pour la petite histoire, que Robespierre et Jean-Marc Thibault ne purent arriver à l'heure au rendez-vous, car ayant 2 heures de retard, d'où l'expression « chercher midi 14h ». Donc, si vous voulez bien, monsieur, mesdames et messieurs, si vous voulez bien approcher, approchez. Car c'est ici, en cet endroit même, que fut signé le traité de Versailles entre le général Pétain et le capitaine Doc. Donc, si vous voulez bien, monsieur, mesdames et messieurs, afin d'assister à cette reconstitution de cette page historique de l'histoire de l'Hexagone. Pétain. Bonjour. Comme on disait à l'époque, c'est moi, c'est Félix. Bonjour, mais mon chat, mais... Ah non, c'est pas ça. Mais mon chat, mais que me vaut l'honneur de votre visite inopinée. Mais mon cher, c'est afin de signer le traité de Versailles. Il en va de l'avenir de l'Hexagone. Mais, non, mais non. Mais mon cher, je vais voir où je l'ai remisé. En attendant, prenez ces quelques qualités strictes. Non. Bon, ça c'est fait. Mesdames et messieurs, faites attention en arrivant à ne pas chuter dans les oubliettes de Monte Cristo, oubliettes de plus de 35 mètres de profondeur. Bah, qu'est-ce que vous faites là, madame? Mais je vous avais dit, les toilettes sont au fond à droite. Ouais, mais je suis pas sauveteur, moi. Tiens, vous pouvez lui balancer un sandwich? Voilà, donc la visite est finie. Ça vous a plu, monsieur? Hé, hey, monsieur! Hé, hey, le pourboire, c'est pour la gueule à ta mère! Enculé!
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9: Oui, allô? Oui. Oui, ma chérie. Bah oui, bah c'est qui? Bah c'est moi. Bah je suis au Carrefour. Quel Carrefour? Carrefour du Rond-Point. Dans quel coin du Carrefour du Rond-Point? Dans le coin fruits et légumes. Les salades, je les cherche. Ça y est, j'y suis. Hein? L'es-tu? Je te dis que j'y suis. Ah, salade, laitue. Oh, j'avais pas compris. Bah, il y en a plus. Il y en a eu, mais là, il y en a plus. Hein? Que je demande à une vendeuse. Une frisée. Pourquoi les frisés s'y connaissent en laitue? Qu'est-ce que c'est que ces salades? Bon, tu m'appelles, bon, voilà, hein? T'as oublié le poissonnerie? Eh ben, tu me demandes, je vais trouver. Tu sais comment je suis ton mari, je trouve toujours. Poissonnerie. Ça y est, j'y suis, hein? Comment sont les sols? Carlé. Ah, les poissons, les sols. Oh! Ben, écoute, elles sont plates. Si elles sont bonnes, ben, comment veux-tu que je sache si elles sont bonnes? Elles viennent d'où? Attends, il y a un petit panneau. Oui, elles viennent du Portugal. C'est bon signe. Si, en général, les bonnes viennent du Portugal. T'en veux pas, tu préfères, hein? Charcuterie? Eh ben, tu me demandes, je vais trouver. Tu sais comment je suis ton mari, je trouve toujours. Charcuterie, ça y est, j'y suis. Il y a un monsieur. Je lui demande, mais je lui demande quoi? D'accord. Bonjour, monsieur. Comment est votre boudin? Le boudin du monsieur est maison. Oui, oui, il va me le sortir pour me le montrer. J'y connais rien, mais sans y toucher, je peux te dire qu'il est ferme. Les rognons, il doit en avoir aussi. Quand on a un boudin pareil... Tu préfères un poulet fermier? Il en a un très très beau. Oui, tu penses très beau, il vient de Brest. Tu penses qu'il a de belles cuisses, il vient de Brest, ça fait une trotte. De la chair à saucisse, mais pourquoi faire? Une farce? Une farce avec qui? Au poulet? Tu sais, dans l'état où il est, là... Ça m'étonnerait que ça le fasse marrer. Je lui demande, est-ce qu'il vous reste de la cervelle? Il réfléchit. Je prends tout, monsieur. Je prends tout. Oui, oui, je prends tout. Oui, non, mais ça, c'est pour demain, mais pour ce soir, hein? Des bouillons en cubes? Mais j'ai trouvé ça où? Ouais, des soupes en briques. On va encore bien bouffer ce soir.
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10: Mais non, mais je t'assure, c'est la zone. Mais attends, je suis misère. On me rembourse même pas ma carte orange. J'ai pas la sécurité de l'emploi. Ah bah ouais, je suis vacataire ici, moi. Les tickets restaurants. Pff, ma cache. Je vis dans un studio de merde. La sécu, j'attends toujours 18 ans qu'elle me rembourse. Franchement, tu trouves ça normal, toi? Tu t'en fous, toi. Je peux aller jouer, mais c'est ça, allez, vas-y, casse-toi. Ouais, va rejoindre les autres, ouais. Putain, ça a 4 ans, ça s'intéresse à rien. Société de cons, hein.
11: Comment ?
10: Si je suis le surveillant ? Non, je suis Blanche-Neige, ça c'est mon troupeau de nains.
11: C'est tout.
10: Bernard, responsable du goûter. Non, excuse-moi, je suis un peu mal embouché aujourd'hui, mais c'est parce que j'ai une irritation du prépuce. Eh oh, ça va, on va travailler ensemble, on peut tout se dire. C'est la première fois que tu t'occupes de gamins ?
12: Oui, oui, oui. Oui, bah je t'arrête tout de suite. Hein.
10: Parce que moi aussi, au début, j'étais enthousiaste. Et puis tu aperçois vite qu'un gamin, c'est trois fonctions. Ça bouffe, ça dort, ça chie. Faut pas compter sur eux pour changer une roue.
11: Quoi, qu'est-ce qu'il y a ?
10: Hugo, il t'a mordu au front. Eh ben, il a des grandes dents, Hugo.
11: Non, pleure pas, je rigole.
10: Non, arrête de pleurer, Gwendoline.
11: Bon, arrête de pleurer ou je te bouffe ton goûter. Oui, comme hier.
10: Et alors ? Attends, t'es nouveau, toi. C'est pas que c'est la guerre, ici. Attends, si tu te fais pas respecter tout de suite, t'auras jamais un flambi.
11: Mais qu'est-ce qu'il y a ? Qu'est-ce qu'il y a ?
10: Hervé, il t'a fait mal à ta sœur.
11: Ben, c'est pas possible.
10: Là, dans ta phrase, t'as deux compléments d'objets indirects. Ouais, il a peut-être pété une dent, mais au niveau de la grammaire, c'est pas du français. Donc, tu vas réfléchir à ta tournure de phrase et après, on se lira ta sœur. Elle saigne beaucoup à l'intérieur de sa bouche. Oui, mais c'est normal, c'est les dents pétées. Faut pas t'inquiéter.
11: Non, panique pas, je te la mets toute seule.
10: Mais oh, ça va, on est là pour les surveiller, pas pour les soigner. Mais attends, mais oh, y a pas marqué urgence. Tu trouves que je ressemble à Georges Clooney ? Hein ? Ouais, on va les goûter, ouais. Qu'est-ce qu'on mange ?
11: Je sais plus.
10: Si, des bananes et du rôti. Non, mais c'est parce qu'il y a des restes d'hier.
11: Bon, les gamins, ils s'en foutent, quoi.
10: Tu leur mets du Nutella sur rôti, ils croient que c'est des tartines. C'est dégueulasse. Je sais pas, jamais goûté. Après, bah, après, il y a deux possibilités. Soit il pleut dans la cour, on leur met une cassette vidéo, soit il fait beau, c'est au choix. Cassette vidéo ou vaisselle.
11: Tu vois pas que je discute, là.
10: Ta maman t'a jamais dit qu'il fallait pas interrompre les grandes personnes. Quoi ? Hervé, il t'a fait mal à ta sœur, s'il te plaît. Non, c'est pas ça que je t'ai demandé. Je t'ai demandé de remplacer les compléments d'objets indirects. Les COI. Eh ben, tu te débrouilles, faut pas toujours compter sur les autres. La vie, elle est difficile, il y a du chômage. Et quand tu seras grand, ce sera encore pire, faut que tu t'accroches dès maintenant. Ta sœur, eh ben, quand elle aura plus de dents, c'est le rapide, ça va. De quoi on parlait, là ? Ah oui, des cassettes. Enfin, tu veux dire de la cassette ? Ah ouais, on en a qu'une, ouais. Bambi. Ouais, on passe toujours la même, ouais.
11: Non, c'est pas gênant, parce que de toute façon, on n'a pas le temps de la regarder jusqu'au bout.
10: Tous les soirs, on s'arrête à la mort de la mère de Bambi. Il y a tous les gamins qui chialent.
11: Je t'assure, ça me fait quelque chose.
10: Ils sont tous là, espérant que pour une fois, ils s'en sortent. Ils sont méchants, les chasseurs.
11: Tiens, bah d'ailleurs, si on veut regarder quelque chose, il va falloir y aller, là.
10: Bah allez ! Allez, allez, allez, allez ! On va aux toilettes ! On se lave les mains ! Et on fait pipi ! Le dernier arrivé aura pas de rôti au Nutella, c'est tant pis pour lui !
11: Quoi, Kevin ?
10: Si la maman de Bambi va s'en sortir !
11: J'en sais rien, ça dépend si t'es sage. Si elle meurt, ce sera de ta faute.
10: J'aime bien les faire culpabiliser. Non, mais après, il laisse tranquille pour le reste de l'année. Hein. Non, ce qu'il faut que tu gardes en tête, c'est qu'un enfant dépressif est un enfant calme. Tiens, au fait, ça te dérange si je pars avant toi ce soir ? Non, mais c'est parce que je dois aller chercher mon fils chez sa nourrice. Le laisser au goûter ?
11: Ah non, j'ai pas confiance.
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14: Je ne sais pas s'il y a des couples dans la salle, légitimes, j'entends, mais je vous souhaite juste une chose, c'est de vous aimer le plus longtemps possible. Vraiment. Non, parce que moi, avec Véronique, on ne méritait pas ça. Non. On était arrivés à une intimité tellement incroyable. 7 ans de vie commune. 7 ans de vie commune. Vous êtes ensemble tous les deux? Depuis combien de temps? 3 mois? Bravo! C'est bien! En tout cas, il t'emmène voir Franck Dubosc, c'est un gars qui a du goût. Non, c'est bien. Vous aussi, vous êtes ensemble? Depuis combien de temps? 3 ans, vous. Sans te faire prendre? Merde! 7 ans, nous, avec Véronique, c'était incroyable, vous verrez. Nous, on se perçait les boutons dans le dos. On fermait plus la porte des toilettes. On laissait des poils dans la baignoire. On osait faire des pets qui font du bruit. Oh, amour, quand tu nous tiens. Oh. Non, mais c'est vrai. Non, attends, au début, c'est normal. On est pudique, hein. On fait attention à tout. Au début, par exemple, la laine du réveil. Il y a d'autres couples, hein, je vois. Bon, bah nous, au début, je pense que vous faites pareil avec Véronique. Le matin, moi, je me levais discrètement pendant qu'elle dormait encore. J'allais dans la salle de bain, hop, hop, hop, coup de brosse à dents. Je reviens sans faire de bruit pour pas la réveiller. Et là, dès qu'elle ouvre l'œil, hop, en plein dans le nez. Alors forcément, tu t'es brossé les dents? Oui, bien sûr. Hier soir, avant d'aller me coucher. Bon, bah ça, vous verrez, c'est un truc qu'on fait plus au bout de 7 ans, hein. Ah non, on se réveille avec la bouche pâteuse et des relandres à crever derrière les amygdales. Toi, c'est des renards, oui. Chacun choisit son animal. En se disant que l'amour n'a pas d'odeur. Enfin, tout ça, c'est du passé, c'est derrière. Vous savez, vous allez me trouver un peu foufou et vous n'auriez pas tort. Mais parfois, je prends mon téléphone et puis j'appelle Véronique. Je compose son numéro, puis je la laisse répondre. Allô? Trois fois, je dis... Allô? Allô? Allô? Puis je raccroche. Un petit peu pour entendre sa voix. Puis un petit peu pour la faire chier. Tiens, vous savez quoi? L'autre jour, j'ai un copain, il m'a donné le conseil. Il m'a dit, Franck, oublie-la. Je suis con, j'avais pas pensé. C'est vrai, dis donc, si je l'oublie. J'y pense plus. Je crois que le truc que j'ai le plus oublié, c'est notre première rencontre. Oh, je me souviens, c'était au Monoprix de la gare de l'Est. J'habite pas là, hein. Je suis comédien. Mais... Non, mais c'est mon Monoprix préféré, là-bas, j'y vais souvent. En plus, à l'entrée, ils ont un petit hélicoptère à pièces. Vous savez, là? Moi, j'adore en faire quand il me reste un petit peu de monnaie après les courses. Oh, c'est mon côté aventurier, ça. Donc là, j'étais tranquille, j'étais au rayon lingerie féminine. Oh, la droite de faire des cadeaux, c'était pour mon père. Et soirée déguisée pour le départ d'un collègue au Brésil. Et là, tout à coup, j'ai aperçu Véronique. Brune, 27 ans, l'œil sévère. Une princesse, j'ai eu le flash control. Enfin, le coup de foudre, comme vous dites chez vous en France. Alors, j'ai décidé de la suivre dans le Monoprix pour mieux la connaître. Montre-moi ce que tu mets dans ton caddie, je te dirai qui tu es. Petite mousse à raser pour peau satinée, rasoir de lame dermo équilibrant, crème dépilatoire hydratante jojoba. Oh, système pilote développé, dis-donc. Oh, mademoiselle, laissez-moi vous attraper cette boîte de choucroute beaucoup trop haute pour vous. Oh, je suis désolé, je sors de la salle de gym, je dois dégager une odeur putréfiante. Attendez, je vais vous la mettre. Oh, dans le caddie. Voilà, that's all right. C'est tout bon. Je suis américain. De rien, je suis un grand gaillard, j'en profite un peu. Oui, à l'époque, je ne me présentais pas en disant « Bonjour, je suis Franck Dubosc ». Non, j'étais pas aussi prétentieux qu'aujourd'hui. À bientôt peut-être, bye bye. Oh, mademoiselle, il y a des promotions sur le fromage de chèvre. Ce sera notre secret. Je ne l'ai pas abordé tout de suite. Non, dans mon caddie, j'avais du pétrolane, cette boîte de préservatif et du talc anti-pue des pieds. Non, mais j'ai bien fait d'attendre parce que je l'ai recroisé à la sortie du Monoprix. J'étais sur mon hélico. Mademoiselle, attendez. Mademoiselle, la boîte de choucroute trop haute. Attendez, je finis ma pièce et je me pose. Mademoiselle, Quand on vous voit, on comprend pourquoi Los Angeles s'appelle la cité des anges. Richard Gere. Dans Pretty Woman. La suite classique. Resto, ciné, opéra, concert classique, week-end dans l'Oise, Interflora par-ci, Interflora par-là. Non, je déconne, on a baisé dès le premier soir. Mais attention, je l'ai quand même emmené dîner avant, hein. Ah bah oui, je l'ai emmené au restaurant. Je l'ai emmené dans un petit restaurant, je connaissais tout le monde. C'est toujours plus classe le premier soir. Bonsoir tout le monde! One again, Miss to Fly! Salut Mathieu, tu vas bien? Oh, one again, Miss to Fly! Je te présente Véronique. Elle côté là. Salut Bouboule, comment tu vas? One again. Tu vas bien entre Véronique et pas peur? Allez, Lino! Ma table de l'habitude est prête? Celle-là, super! Oh, je l'adore! Ma préférée numéro 2 à côté des toilettes. Laissez, je vais me chercher une chaise tout seul, je sais où elles sont. Oh là! Ah, Daniels! Un Jack Bernard, s'il te plaît! Non, Bernard, un Jack Daniels! Ah, c'est bon, sans en faire exprès, là, le... Non, je plaisante, tout est calculé. Puis là, tout est allé très vite. On a commandé une assiette de bulot pour deux. Au bout d'un moment, je l'ai regardé dans les yeux, comme ça, et je lui ai dit... Véro? Elle m'a dit oui. One point. Tu es venu en métro? Oui. Alors, métro... bulot... dodo? Ah, elle a tout de suite compris qu'elle avait affaire à quelqu'un qui avait beaucoup d'humour. Tu vois, Véro, je te regarde là et je me dis que toi et moi... Je t'aime. On va faire un petit bout de chemin. Ensemble. Together. Je sais pas, je le... Excuse-moi, là, je... Oh là, c'est mini feu de forêt, je m'embrase. Oula, c'est mon petit côté méditerranéen, ça, j'ai la pinède en feu. Ah. Puis après, il paraît que j'ai dansé sur le bar, je me suis mis à moitié à poil et j'ai vomi dans le piano. Ne me demandez pas pourquoi. Peut-être parce que j'étais très à l'aise. Ou complètement bourré, je sais pas. En tout cas, je sentais qu'avec Véronique, ça allait être différent. D'ailleurs, j'ai pas hésité à l'inviter à prendre un dernier verre à la maison. Mais je l'ai prévenu, hein. Je lui ai dit attention, Véronique. En tout bien, tout honneur, ok? Il ne se passera rien. Je te le dis.

0: indispensable à ma survie. Enfin bref, on est devenu un vrai couple. Il m'arrivait même parfois de l'appeler maman quand elle me coupait les ongles des pieds. L'osmose parfaite, 1 plus 1 égale 2 et très vite égale 3. Christelle, mon ex. Enfin arrête, Véronique. Pourquoi voudrais-tu que je revoie Christelle? Arrête enfin! Elle est devenue mannequin, elle est super belle! Tu sais très bien que les jolies filles, c'est pas mon truc, Véronique! Arrête, je te jure que je l'ai jamais revue, Véronique! Je te le jure! Je te le jure sur la tête de Jean-Claude Van Damme!
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2: Je sais pas s'il y a des femmes qui ont des maris qui ronflent dans la salle, il y en a? Tant que si vous n'avez pas de mari qui ronfle, c'est que vous êtes célibataire, hein? C'est vrai, hein. Mon mari, quand on s'est marié, c'est vrai qu'au début, il me faisait le ronflement du débutant. Hein. Il ronflait léger, tu sais. Il me faisait le pneu qui fuit. Bon, ça faisait un peu d'air dans la chambre. C'est pas une chambre qu'on avait, c'est carrément une chambre à air. Non, mais 2 ans après, ça s'est aggravé. Hein. Il m'a fait le pneu qui dégonfle. Ça fait drôle, tu te maries avec un type qui fuit. 2 ans après, il dégonfle. Tu t'y attends pas. C'est pas ça, l'année qui a suivi, ça s'est aggravé. Il m'a fait le pneu qui crève. Non, mais là, je me suis inquiétée. Mais... Non, mais je me suis inquiétée. Hein. Puis, j'ai bien fait de m'inquiéter parce qu'il y a 4-5 ans de ça, il m'a fait une variante. Là, je m'y attendais pas, hein. Le pneu qui dégonfle et qui crève derrière de suite. Même des fois, il me faisait des ratés. Donc je me suis dit, si ça continue comme ça, il va me finir sur les jantes. Ah non, non. Non, non, mais d'après moi, monsieur, vous savez quand c'est qui s'est aggravé le ronflement? Quand il y a eu le problème de la semaine des 35 heures. Et oui, à la mairie, ça y a fait quand même 5 heures de travail en plus. Hein. Alors, ils ne savent pas quoi en faire de ces 5 heures. Eh oui, 5 heures, tu te rends compte? Alors, déjà qu'ils ne savaient pas quoi faire des 30 heures, alors qu'est-ce qu'il fait? Mon mari va au bar de la mairie, il fait le plein. Ça lui fait monter les calories, la nuit, il me souffle l'air chaud. Alors, l'hiver, je me plains pas, c'est extra. L'été, ça ne me convient pas. Moi, je l'ai amené au docteur, j'ai dit au docteur, vous ne pouvez pas me le régler en air frais. Le docteur, il a rigolé. Il me fait amener-le chez le plombier. Tu me vois amener chez le plombier. Le plombier, il va me dire, amenez-le chez le fabricant. Le fabricant, il va me dire, c'est un modèle qu'on ne fait plus. Non, quand moi je vous dis j'ai souffert du ronflement, je connais la musique. Et attends, même à une époque, la voisine, vous savez, entre voisines, on est solidaire, elle a voulu me rendre service, elle m'a apporté les boules qui yes. Bon, entre nous, hein, moi j'ai mis à mon mari. Hein. Ça n'y a rien fait. Il ne supportait pas. Déjà qu'il ne supportait pas les gouttes dans le nez, encore moins c'est les boules. Hein. Il me les rejetait, il me faisait la cerbacane. Une nuit, je m'en suis pris une dans l'oreille, je l'ai gardée. Hein. Et oui, parce que j'entends des moins. Comme quoi, les boules qui yes, il vaut mieux les mettre dans les oreilles. Non, le problème des boules qui yes, c'est que ça m'a fait cher au bout d'un moment. Là, j'ai trouvé une solution économique depuis pas longtemps. C'est... Ça, ça peut vous intéresser. Je me mets deux gnocchi. Faut les mettre pas trop cuits, hein, monsieur, dame. Allez. Oui, parce que comme ça, ça te prend bien la forme de l'oreille. Et moi, je l'ai fait comme on l'a fait chez nous à Nice, à la pomme de terre. Ça coûte rien. Hein. La nuit, j'entendais rien. Hein. Mais le jour, j'entendais pas non plus. J'ai dû aller chez le type de l'oreille, là, l'oreillologue. Le type, il m'a sorti une frite comme ça. Oh. En tout cas, depuis que je mets le gnocchi, j'ai la frite.
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4: C'est pas évident d'être comique dans cette époque politiquement correcte. On est dans une société politiquement correcte. Moi, je suis politiquement correct. Non, bah, la preuve, tiens, j'aime Louis la Brocante. Je ne rate jamais un épisode de Louis la Brocante. Bah, il résout une enquête par épisode avec cette vieille camionnette pourrie. Politiquement correct ! J'adore Derrick. Le seul mec qui s'habille chez Peugeot, il fait tailler ses costards dans les sièges de 206.

0: je regarde mes infos sur la 2, hein, Pujadas. C'est pas trompé de taille de coiffure, Pujadas. Non ? Les choses du 41, j'ai l'impression qu'il a pris du 52, il flotte dans ses cheveux, ça se voit, non ? Oh, un truc bizarre, comme un Playmobil, t'as envie d'en mettre un truc. J'arrive pas à me concentrer, non mais... Ah, quand on y pense une fois, après... Voilà, on n'ira pas plus loin au niveau van, hein, parce que après j'ai trop de problèmes. Hein, non, non, après j'ai trop de problèmes. Hein. Je sais pas si vous vous rappelez, mais mon ancien spectacle, j'avais des problèmes avec les... Non, les crevettes, non, j'ai pas eu de problème avec les crevettes. Hein. Quelle idée, les crevettes, pourquoi les crevettes Non, les trisomiques non plus. Ah non, non, non, non, j'ai eu des problèmes avec les valides. Ceux qui parlaient pour les trisomiques. J'ai jamais eu de problème avec les handicapés, moi. Ah, je n'ai eu des problèmes qu'avec les valides qui parlaient pour les handicapés. Non, mais parce que dans un sketch, j'avais un personnage hein, horrible, hein, monstrueux, hein, qui disait des horreurs. Hein, bon, un personnage de fiction. Bon, je crois que je me suis bien bordé, là. Hein. Et qui disait, les Mongoliens, c'est comme les crevettes roses. À part la tête, tout est bon. Vous n'entendrez plus jamais ça dans ma bouche. La société m'a bien cadré, ils m'ont bien expliqué, j'ai compris. Les trisomiques, c'est des gens comme les autres. J'ai monté une association avec eux, ils sont partis avec la caisse, c'est des gens comme les autres. Politiquement correct, vous n'entendrez pas dans ma bouche le mot nain. On ne dit pas un nain, on dit une personne de taille ridicule. Politiquement correct, on dit pas du travail d'arabe. Si, quand on mange un bon couscous. Alors là, on peut dire, ça c'est du bon travail d'arabe. Politiquement correct, on dit pas tu pues, on dit t'as mangé chinois. C'est très finaud. Le politiquement correct. Hein. Par exemple, quand un créateur, un artiste est homosexuel, on dit qu'il est gay. Quand un charcutier est homosexuel, on dit qu'il est pédé. Il y a des sujets entiers qui sont tabous avec ce politiquement correct. Hein. C'est vrai quoi, les enfants par exemple, c'est un sujet tabou. Non mais moi je vois le mien par exemple, il a 5 ans. Hein. Il me fait tout le temps la gueule sous prétexte que je ne vais plus voir les spectacles de fin d'année à son école. Excusez-moi, mais ces spectacles, c'est de la merde. C'est mal joué, les costumes sont pourris. N'a pas le talent de Mozart à 5 ans, hein. Faut le dire, et je lui ai dit, ton Robin des Bois, c'est de la merde. Il l'a mal pris. Excusez-moi d'avoir un minimum d'exigence artistique, hein. Je ne crois pas que conforter cet enfant dans sa médiocrité va l'aider à progresser. Si le père de Faudel avait fait son boulot, on n'en serait pas là. Tiens, je vais vous dire un truc qui va peut-être un petit peu vous choquer. Les enfants sont radins. Ah ben tous, hein. Moi, je vois le mien, par exemple, jamais payé un truc. Le resto, c'est pour Bibi. Le ciné, c'est pour Bibi. Chez McDo, c'est toujours le même cirque. Au moment de la commande, il y a du monde. Au moment de l'addition, il n'y a plus personne. Hein. Ben alors, du coup, maintenant, chez McDo, ben maintenant, je fais comme lui. Au moment de l'addition, j'attends. J'attends qu'il paye, hein. Tu comptes faire comment? Là, pour les deux menus, à 11,20€, hein? Mademoiselle, vous acceptez les dessins? Non, bizarrement, ils prennent pas les dessins, ici. Et dépêche-toi, pépère, hein, y a du monde qui attend. Les gens bossent, tout le monde n'est pas en moyenne section. Mais tu te rends compte que si j'avais adopté un Chinois à 5 ans, il travaillerait déjà? Et il paierait! Et sa Nintendo, c'est lui qui l'aurait fabriqué! Mais qu'est-ce qu'il fait là, le radin? Il rigole, il me fait un petit bisou. Il paye en bisou, l'escroc.
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2: Et tu que t'as du repensage à faire?
3: Ben non, je mets la table.
2: Attends, la table pour manger?
3: Ben t'as faim, alors.
2: Oh, c'est pas possible. Oh, ben, on aura tout vu là, cette fois. Regarde-moi cette table qu'il a. Ah ben ça, c'est pas du chêne massif, mon vieux. Voilà, comme ça. Eh ben mon vieux, comme ça, j'ai l'impression de pique-niquer dans un télésiège, moi, tu vois. Oh non. Bon, Christian, je prends mon forfait pour le télésiège. Même moi, ça, il a une fenêtre, il peut même pas l'ouvrir, ben, mon vieux. Si c'est pareil pour la braguette, ça doit être quelque chose.
4: C'est pas possible.
2: Voilà. Eh ben, entre ça et les trois michocos, je refais un sacré gueuleton aujourd'hui. Mais, hein. T'as pas un petit coup à boire avec ça?
5: Oh, si, j'ai de la grenadine ou de l'eau.
2: T'as pas un petit coup de blanc au frais?
5: Ben non.
2: Eh ben allez, une grenadine, c'est la fête! Paris, c'est du champagne! Et vous mangez à deux là-dessus, là?
5: Ben non, hein? non, c'était pas assez large, on mangeait à tour de rôle.
2: Ah ben, tu crois? Marc, c'est la meilleure façon de pas s'engueuler à la table, hein? Dis, t'as pas un petit peu de pain pour saucer?
5: Ah, là, si, attends, attends, je te dis si, je sais même pas si moi.
2: Il ferait pas une petite dépression, votre boulanger, des fois?
5: Non, attends, je sais que c'est du pain d'hier, c'est pour ça, là.
2: Ah, c'est pour oui. Fous-moi la paix du pain d'hier. Christian, ce qui est bien fait, ce qui est fait naturellement, ça vieillit bien. Le pain, le vin, les gens aussi, tiens. C'est comme toutes les bonnes femmes qui se font faire des listings, ça, c'est pareil. Hein? Vous aurez des balles à voir dans quelques années quand toutes les coutures vont péter une par une, tiens. Elles finiront comme ta baguette, même les pigeons en voudront plus.
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7: Mesdames, mesdemoiselles, messieurs, nous sommes en direct de la petite chapelle Saint-Georges du château de Windsor afin d'assister au mariage de Charles et Camilla en l'absence remarquée de la reine Elisabeth II, ce qui, je vous le rappelle en euros, fait Elisabeth 0,30. La reine d'Angleterre qui vient de rendre une ultime visite à son grand-fils Charles afin de lui expliquer que ce n'est pas bien de marier une vieille comme Lady Camilla, ce à quoi Charles répond du tac au tac « Fuck your mother ». Ce qui, je vous le traduis, veut dire « Sauf le respect que je vous dois ». Mêlez-vous, s'il vous plaît, de ce qui vous regarde, maman. Et maintenant, chers téléspectateurs, chères téléspectatrices, nous allons assister en direct devant les caméras de l'ORTF à la grande saillie princière. Grande saillie princière durant laquelle Lady Camilla Parker Bowles, misette rouge, toque noire, porte jartel violet, fibrome proéminent et tout fait pilier de frais, va se donner à son Altesse Royale, le prince Charles d'Angleterre, futur héritier de la couronne, le prince Charles, string panthère et préservatif à tête de Mickey, assorti aux oreilles. L'archevêque de Canterbury. L'archevêque de Canterbury, chasuble carmin, porte jartel mauve, goupillon à la main, vient tout juste, comme vous pouvez le voir sur votre écran, de donner le départ. Alors que à l'extérieur, les caméras d'Alexandre Tartat nous montrent le carrosse agité de soubresauts. Apparemment, c'est celui de Charles et Camilla, puisqu'on peut y apercevoir, malgré la buée, une paire de jambes gainées de barésie, largement écartées, avec deux grandes oreilles au milieu. Les chevaux piaffent et donnent la cadence. C'est Charles qui exécute une minute royale à Camilla l'insatiable. Le prince, en hommage à Tom Jones, entonne « What's new, pussycat ?» Lady Camilla s'ouvre comme une orchidée à la saison des pluies. Le prince Charles, slip rabattu, fixe sa chaussette noire, testicule décollé comme ses oreilles, entame une impeccable feuille de rose afin de lubrifier de sa salive princière la beauté ouvrage de Camilla. Celle-ci exécute un remarquable volte-face, ce qui permet au prince de faire un aller-retour sur le soissonné rose. Les choses s'emballent, je crois entendre qu'elle réclame quelque chose. Oui, j'entends quelque chose. Un 69 ! Un 69 ! En français, un 69, vu que par souci protocolaire, les deux doivent être heureux. Et c'est un très beau double coup de langue sur la grosse veine bleue. Fameuse turlute royale, tradition séculaire. Chez les Windsor, que de se faire souffler dans le poireau pour faire bouger les oreilles. Lady Camilla n'en peut plus, elle clame au effort « Poutinite, poutinite !» Mets-la-moi, mets-la-moi. Mais c'est Charles qui dirige les opérations. Après tout, c'est lui l'héritier du trône. D'ailleurs, tout le monde dans l'assistance se recueille à présent. Et je vous invite à faire de même. C'est en effet le moment tant attendu de la pénétration. Ça y est, le prince vient de retourner la bougresse comme un pancake. Il la gratifie d'un majestueux méduse dans l'œil de bronze, rouge comme une pivoine, l'œil lubrique, il lui promet « I take you without Vaseline ». Lady Camilla va prendre du rond comme une reine, mais apparemment il y a un problème, ça ne rentre pas. Lady Camilla est sans doute trop sèche, puisqu'elle crie « Give me the butter, give me the butter ». Mais non, pas le beurre salé, grand con, ça irrite. L'archevêque de Canterbury agite son coupillon, le prince Harry, Kazakh, nazi, toque à point, fume un pétard, jette une bière. La reine d'Angleterre vient de faire son apparition, elle a maintenant les glandes qui réclament. Elle demande officiellement au prince consort de la sortir. Take my turquet, dit-elle. Prends-moi le dindon, prends-moi le dindon. Son chapeau vient de valser, il est en train de lui défriser le brushing. La reine queen, la queen queen. Alors que le prince William, venu diable au vert d'une colonne de la salle du trône, est en train de se palucher devant un poster de Britney Spears. De son côté, le prince Charles se relève, la truffe encore humide, il remet d'aplomb sa casquette d'officier de la royale ainsi que le string de Camilla dans l'axe de l'arrêt. Le cortège s'ébranle, moi aussi. Je vous rends l'antenne avant qu'il n'envoie la gelée royale. À vous cognac jet, à vous les studios.
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8: Moi, je peux pas mourir n'importe comment. Hein. Je suis une vedette. Hein. Quoi? Qu'est-ce que tu crois? Tu crois que comme tous les gens un peu connus, tu crois franchement que j'échapperais aux blagues et aux jeux de mots qu'on fera par rapport à ma mort? Selon la mort que j'aurai, bien sûr. Hein. J'y ai pensé, imagine. Je meurs d'une intoxication alimentaire. Un plateau de fruits de mer pas frais, par exemple. Bah là, je vois déjà, d'ici les titres dans les journaux le lendemain, Bigard, intoxiqué par une moule. Et même, je suis sûr, il y a parmi vous qui m'adorez, hein, hein. Je suis sûr, si je meurs noyé, il y en a, ils diront, tu te rends compte, chérie, un gars qui buvait jamais d'eau. On n'est pas assez méfiant, hein. On devrait boire un petit peu de vin à table. Tiens, imagine, j'ai un accident de bagnole. Très violent, hein. On me ramasse à la petite cuillère, on me remet dans le désordre sur le brancard. J'entends d'ici les brancardiers qui pourront pas s'empêcher en transportant mon corps de fredonner « Bigard, Bigard, la star du steak haché, c'est Bigard !» Mais bien sûr. Mais qu'est-ce que tu crois? Tiens, une autre mort possible. Et là, attention, ça peut arriver à tout le monde. Je meurs en slip dans la rue. Bah oui, elle aussi, elle nicasse comme l'autre. Ça peut très bien t'arriver. T'es en train d'essayer un maillot de bain dans un magasin, par exemple. Tout d'un coup, on crie « Au feu, au feu !» Tu sors en courant, il y a un bus qui passe, ça, comme c'est fait, hein. Ben moi, je vois d'ici Paris Match... le lendemain, tu vois, avec la photo de moi gisant au milieu de la rue, avec mon célèbre slip blanc, tu vois, avec la marque du pneu de la bagnole, à l'extérieur, pour une fois. Ouais. Avec le titre au-dessus. Le dernier kangourou est mort. Ouais. Il n'y a plus que moi qui mets des kangourous. Hein. Heureusement, heureusement. Tout petit, ma mère me disait toujours, et la vôtre aussi, j'en suis sûr, en tout cas pour les gars de ma génération, ma mère me disait toujours, mets un slip propre, au cas où t'aurais un accident. J'ai précisé les gars de ma génération, hein, parce que maintenant, les mamans, elles disent plus ça. Est-ce que les jeunes, ils ont des slips plus propres que nous? C'est bien possible, hein. Si, on a dû gagner en hygiène, quand même, on a eu une trentaine d'années, mais à mon avis, c'est pas ça, hein. Non, à mon avis, c'est parce que maintenant, les jeunes, ils ont des slips de couleur, hein. Ah bah, dis donc, ça aide, hein. Ah bah, avec un slip noir, tu fais 4 jours sans problème, hein. Bah attends, qui c'est qui va te gauler, franchement? Ah là, faut s'approcher tout près, faut sentir. Ou alors, s'il y a des morceaux, mais alors là, bon... Mais c'est vrai que nous, à l'époque, les slips, c'était blanc. Il n'y avait que blanc. Nous, la couleur, on la faisait nous-mêmes. Oh, bah bah, pour être honnête, il n'y avait que deux couleurs, hein. Trois pour les filles. Oh, quoi? J'ai pas tué le chien, hein. Bah, bah, c'est vrai, nous, je l'ai dit au, petit jeune, nous, à l'époque, moi, je me souviens, comme ma mère, elle me disait ça, écoute, c'était l'honneur tout entier de la famille qui était en jeu, hein, je te rappelle, toi, ouais, à tel point, à l'époque, on se disait, on va aller voir ta mère, on va lui dire, votre fils vient d'avoir un accident, il avait un slip propre, au moins. Avant même de savoir si t'étais mort ou vivant, tu vois, hein. Je jure, hein, le problème, c'est que pour mourir avec un slip propre, il faut être surpris par la mort. Hein. Bah, t'en réfléchis. Si tu la vois arriver, la mort de loin, difficile de pas chier dans son froc au dernier moment, à 10 mètres du drapeau à damier, à 2 secondes et demie de la fin, tu desserres les galpiers, et là, adieu les conseils de maman. Hein. Et surtout, bonjour la réputation. Hein. Surtout si ça m'arrive à moi. Hein. Alors là, si ça m'arrive à moi, là, les gens ils diront, ça a été quoi ces derniers mots? Les autres ils diront, bah rien, il a juste chié. Et tous les autres en cœur ils diront, oh bah ça m'étonne pas de lui. Il aura été vulgaire jusqu'au bout. Ben ouais, et alors?
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11: Terminé les vacances avec le Roland et la Jocelyne, c'est terminé. De toute façon, c'est bien fait pour ma gueule. On me l'avait dit. On me l'avait dit. Qui c'est qui m'a dit? Il y a quelqu'un qui m'a dit. Qui c'est? Ah bon, qui c'est? C'est moi. Je m'étais dit, pars pas avec eux. Qu'est-ce que j'ai fait? Je suis partie avec eux. Voilà. Ils nous ont bousillé nos vacances. Alors, mon mari, il ne faut plus parler de Roland et Jocelyne. Il se met sur le balcon, il ulule. Ça, c'est autre chose, hein. Allez voir, on a loué un petit studio au bord de mer. On vous emmène, on s'occupe de tout. On va passer 10 jours inoubliables. Ça, sur le côté inoubliable, ils ne sont pas foutus de notre gueule. Hein. Première chose qu'ils ont faite en arrivant là-bas, c'est de louer une télé. On s'est très bien entendu sur les programmes. On a regardé les heures. Voilà. Alors, midi et demi, le juste prix, ya, à fond. Ah. 7h30, Santa Barbara, yak à fond. Ah. 8h, moi je m'approchais de la télé pour les infos, crac, elle éteignait, hein. Alors les infos, je peux vous dire, on n'en a pas vu la couleur pendant 10 jours. Il aurait pu y avoir 2 guerres mondiales, nous on l'aurait pas su. Hein, donc... Éteignait, elle avait décidé, on va pas regarder la télé en mangeant, on peut pas discuter. Alors j'en repense, hein, c'est-à-dire tout qui remonte. Avec mon mari, ils m'ont tiré des têtes jusque-là. Ce Roland, je sais pas comment il se débrouillait quand même, il est spécial lui. Il avait toujours fini de manger avant moi, j'attaquais mon dessert. Il s'attaquait les ongles des pieds. Faut le faire, hein. On fait ça à table? Non, franchement, on fait ça à table? Alors, à la table, ça a été jusqu'au mercredi. Après, elle a commencé à peler. Quelle pelle, m'en foutait. Je suis presque contente. Mais qu'à table, elle s'arrache les peaux. Et ben, à eux deux, c'était la guerre du feu en direct. Bien agréable. Ça aussi, à nettoyer après le repas. Alors ça, le ménage, je m'en suis tapé. Comme les courses, c'était à tour de rôle. Oui, ça a bien fonctionné. C'était un goût moi. De toute façon, bien fait pour ma gueule. J'ai rien vu venir. Bon, alors, je savais bien qu'on partait pas en vacances avec Nadine de Rothschild, mais de là à se retrouver avec les bidochons, hein, parce que... Un bidochon encore, on passe encore, mais là, c'était les bicochons, hein. Ah oui, parce que, alors, la baignoire, le matin, ah, il fallait passer avant eux, hein, sinon, bah, les murs, ils se lavaient à l'eau de mer, c'est moins dégueulasse, hein. Moi, je sais pas ce qui trafiquait dans cette salle de bain, je ne pense pas qu'il se lavait, en tout cas pas lui, parce qu'alors... Alors, on dormait la fenêtre ouverte, on leur faisait croire qu'on avait chaud. En fait, on s'était aménagé une arrivée d'air. Affreux, mais rien, il n'y a pas un truc. C'est bien passé, je peux même pas en leur parlant, mais... C'est rien, je peux pas sauver un truc foutoir. Toute la journée, on remettait rien à sa place. Et alors, le seul jour où on a un petit peu rangé, bon, le lendemain matin, moi, craque, je me suis lavé les dents avec de la mayonnaise. J'ai pas vu, non, mais bon, je reconnais. En plus, à la fin, j'étais plus objective, moi, quand je la regardais. Avec ce teint mat, cette coupe de cheveux loupée, la marque des lunettes en plus, elle me faisait peur, on aurait dit un petit sanglier. Et un jour, je me suis dit, je vais décrocher le fusil, je vais me la faire, allez. Non, ça ouf, j'allais vous oublier. Miss Tinguette, hein, c'est le nom de la petite chienne. Alors, pour vous donner une idée, comment... Oui, comme un ragondin, ouais. Hein, basique, alors le basique. Enfin, basique quand même, option Angora quand même. Hein, de... hein, c'est une option pour plus. Et alors, cette chienne, elle a une autre particularité, c'est qu'elle ne faisait pipi que dans le studio. C'est-à-dire que le matin, si vous marchez pieds nus, bon ben, il valait bien, ne serait-ce que pour aller jusqu'à vos pantoufles, eh bien, il y avait une chance sur une, à peu près, enfin, hein, pour vous mettiez le pied dans le pipi de Listinguette, quand c'était pas autre chose. Non, mais si vous racontez tout, vous ne me croyez même pas. Enfin bref, le dernier jour, moi je voulais rendre le studio propre. C'était le dernier de leurs soucis, ils s'en foutent complet. Bref, je sais pas comment ça s'est goupillé entre les bagages et les chiffons. Toujours est-il que la Jocelyne, je l'ai retrouvée en train de briquer les billets avec mon carré Hermès. Eh ben qui résiste drôlement bien à la Javel, dis donc. Ça c'est la bonne nouvelle. Bon, enfin bon, j'ai rien dit, je suis descendue, je suis allée m'asseoir sur la plage. J'ai pleuré. Allez, 2 heures. Bah ben, oui, j'en ai profité, c'était marée basse. Hein. Et c'est là, dans une grosse vague, c'est là, je me suis dit, plus jamais. Ah non, puis alors, je vais vous dire, alors, vous êtes témoin, mais alors, vraiment, j'ai qu'une parole, je peux vous dire, et plus jamais on partira à la mer avec eux. Ah non, tant pis, la prochaine fois, on ira à la montagne.
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12: Je sais ça que vous vous disiez, hein. Vous vous disiez, lui, il m'a trop l'air d'un gros branleur. Ouais, je suis pas gros, quoi. Non, mais moi, tu sais, j'ai une devise, hein. Tu sais, toute la journée, je fais très bien rien. Comme ça, le soir, je me couche avec la satisfaction du travail parfait. Mais non, mais tu sais, il y a des gens, ils se lèvent. Après, ils disent, oh là là, il y a des jours, on aurait mieux fait de rester couché. Alors moi, dans le doute... c'est bon, je sais pas ça qu'ils ont, tu sais, tous mes potes. Oui, Geoffroy, il faut rejoindre le monde du travail. Allez-y, je vais vous rejoindre. ça, c'est la société, hein. Tu sais, c'est la société. Elle veut trop que tout le monde, il est pareil, tu sais. Elle veut trop que tout le monde rentre dans la même moule. Ça se peut pas. Ah, alors, ailleurs, mes potes, ils sont tous partis travailler, tu sais. Même mon pote Bachir, tu sais, avant, il faisait tourner et tout. Non, ailleurs, il est trop parti, tu sais, en désuétude, tu sais. Tu sais, il est trop parti, tu sais, il tape les théorèmes d'Archigor, je comprends pas. Des équations avec des inconnus, tu sais. Qu'est-ce que tu te prends de la tête à mettre des inconnus, tu sais. Mais des connus, tu sais. Non, mais tu sais, franchement, une fois que t'as compris que E égale M6... T'sais, je dis franchement, tu sais, pour faire un cône, t'as pas besoin de connaître le carré de l'hypoténuse. Hein. Non, c'est bon. Alors, tu sais, bon, mon coloc, il a un petit peu pété un cap. T'sais. Il m'a dit, oui, et toi, que vas-tu faire de ton avenir? As-tu un plan? Mais des plans, j'en ai plein sur le balcon, ça va! T'sais, j'ai accès à la culture, moi. Alors, tu sais, il a pété un cap, tu sais ça qu'il a fait? Il m'a pris rendez-vous dans un labo, tu sais, pour voir ça qui se passe dans mon cerveau. Bon, alors un jour, tu sais, j'étais chez moi, sur mon canapé, tu sais, mais tu sais, j'étais un peu occupé. Oui, parce que j'essayais de dire « chouette sans verlan ». Et tu sais, d'un seul coup, tu sais, je reçois une convocation. Alors, j'ouvre, c'était marqué « Veuillez trouver 6 juin ». Ah, trop la teuf, tu sais, comme toi, j'ai applaudi. J'ai dit « Tape le jeu de piste ou quoi ?» Non, en vrai, tu sais, bon, c'était le rendez-vous, tu sais, bon. Bon, je suis été. J'arrive, l'infirmière elle dit « Avez-vous consommé des substances aujourd'hui ?» Des chocs à pic. Et mon petit douce feuille spécial angoisse, bien sûr. Elle a dit, allez, venez, allongez-vous. Ah ouais, je veux bien, je suis naze. Après, tu sais, je sais pas ça qu'elle a fait. Elle m'a mis des boules qui servent, comme ça, tu sais. Après, tu sais, elle m'a fait une picouille. Elle m'a drogué, la coquine. En plus, tu sais, moi, comme j'avais mes fûts avant, ça s'est tout mélangé. Elle a dit « Chut !» J'ai dit « Ouais, je veux bien, hein. Allez, tout sera fini à votre réveil, vous allez dormir une petite heure. » Bon, 8 heures après, tu sais, j'émerge. Les docteurs, ils me donnent les rapports. Ah là là, cerveau envahi de tétrahydracannabinol. Quoi ? Que c'est ? Des molécules de cannabis. Ah, du shit! Il m'a fait flipper, lui! De plus, la prise répétée et abusive de cannabis peut entraîner une course rapide, mais désordonnée, des spermatozoïdes. Ouais, non, les docteurs, ils m'ont expliqué. En vrai, tu sais, si tu m'effus trop, tu sais, les spermatozoïdes, ils partent trop vite, ça, comme ça. Voilà, je suis parti, trop la taf, on y va. Ouais, mais on va où? Ils sont déchirés. Ils croient trop, ils sont à Ibiza, ou je sais pas quoi, tu sais. Et pendant ce temps, tu sais, l'ovale, elle attend. Ah, ils sont cons ou quoi? Il n'y a qu'une route. C'est pour ça, tu sais, moi, bon, je dis franchement, hein. Bon, les spermatozoïdes, bon, ils sont rapides, mais ils savent pas où ils vont. Alors que moi, je vais pas vite, hein. Mais je sais où je vais, hein. Je vais me chez coup.
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13: Je suis Maître Barreau. Je suis l'avocat de Madame Simone. Elle est en train de se garer là dans le quartier, c'est impossible de trouver une place. En tout cas, j'espère que vous avez gardé votre humour, hein, Monsieur Simone, parce que vous allez en avoir besoin. Hein. Hein. Consultez votre dossier, là, vous êtes riche, hein. Vous êtes très riche. Enfin, c'est une situation qui va rapidement évoluer. Hein. Ça aussi, on en parlera tout à l'heure. En tout cas, votre femme, elle a du caractère, hein. Elle sait ce qu'elle veut, hein. Hein. Ça aussi, on en parlera tout à l'heure. Vous voulez un café? Non? Ça va vous énerver? Oui, remarquez, à ce niveau-là, on a ce qu'il faut. Attendez, excusez-moi. Allô? Oui, oui, Madame Simone. Oui, mais je suis avec votre mari, là. Elle dit ex-mari. N'allons pas trop vite. Enfin, dépêchez-vous quand même, hein. Oui, je suis avec lui, là, je suis au cabinet. Oui, j'oublierai pas de tirer la chasse d'eau. Ok, je commence sans vous. D'accord, je le prépare. Comme ça, quand vous allez arriver, il sera cuit. D'accord, à tout à l'heure. Excusez-moi, monsieur, c'est vous. Je me permets ce petit trait d'humour. Comme je sais que vous êtes de la partie, ça détend. Enfin, moi, ça me détend. Bien, comme vous le savez, hein, vous êtes marié sous le régime de la communauté, hein, donc tout ce qui vous appartient, lui appartient. Et tout ce qui lui appartient, vous appartient. Voilà. Sauf que dans le cas présent, comme elle n'a pas de revenus, c'est surtout tout ce qui vous appartient qui va quasiment lui appartenir. Hein. Alors évidemment, hein, si vous prenez l'envie de dissimuler une certaine somme, hein, je vous le déconseille, hein, avant un divorce, hein, c'est toujours un petit peu louche. Hein. Non, je dis ça parce que sur votre dossier, 7000 euros là, qui ont disparu, là, subrepticement de votre compte, là, hein, vous n'êtes pas fait voler votre carte bleue dernièrement, non? Ah d'accord, donc vous avez vraiment tenté de dissimuler la somme. C'était pour prêter à votre sœur, hein? Bah, il faudra lui prêter la moitié. Elle partira en vacances moins loin et moins longtemps. Je sais ce que c'est, monsieur, c'est sordide, ces histoires d'argent. Au début, tout est beau, tout est rose. Et après... Je te préviens, si tu prends l'argent triste à mon père, je te fous ma main dans ta gueule. Puis le petit meuble, là, tu peux le prendre. Tu peux même te le foutre au cul, de toute façon, il y a de la place, t'as là. C'est moche. Hein, moi, j'ai résolu le problème. Hein. Je suis célibataire. Et pédé. Ah, c'est pas demain la veille que je me laisserai plumer par une fiotte, hein, je vous le dis. Hein. Excusez-moi. Oui, Madame Simone, oui. Bah, écoutez, c'est bien ce qu'on pensait. Hein. Bah, pour les 7000 euros, c'était pour prêter à sa sœur. Ah, il n'a pas de sœur. Oh. C'est un petit cachotier. Un enculé. Ah, bah écoutez, j'irai pas jusque-là, mais enfin, c'est pas fait pour me déplaire. Hein? Bon, bah écoutez, je vais me le faire.
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15: J'ai un pote, regardez, c'est la mode. Tous les soirs après le travail, il sculpte son corps chez Bobby le Barbare. Tous les soirs. Chez Body Perfect Club. Non, il a le droit, c'est son hobby, il a le droit. C'est après que c'est grave. Après la douche. Vous savez ce qu'il fait après la douche? Je vais vous dire. Après la douche, il se met des crèmes. Je te jure, c'est un mec. Crème de jour, crème de nuit, crème de l'après-midi. Est-ce que je m'en mets des crèmes, moi? Est-ce que je m'en mets des crèmes? Oui, je m'en mets! Crème pâtissière, crème anglaise, crème au beurre, crème caramel, crème chantilly! Plein la gueule, je m'en mets des crèmes. Et je le prouve. Eh ouais, attends, mais c'est fini les crèmes. Ma femme, elle a dit, régime sec, je souffre, c'est dur. À la maison, il y a deux photos sur le frigo. Il y a moi en boxeur de profil. Ça fait flipper toute la famille au petit-déj. Et à côté, elle a mis Bobby le Barbare comme ça, tu sais. Ah, non. Heureusement que j'ai ma fille, j'adore ma fille. Vous savez ce qu'elle fait ma fille? Quand elle mange une glace, maintenant elle me tend le bâton, elle me dit, tiens papa, lèche-le, ça fera toujours un peu de sucre. J'adore ma fille, j'adore. Ah ouais, l'autre jour j'ai craqué, hein, j'étais en, comment on appelle ça, en hypoglycémie, vous voyez. Ah, je manquais de sucre, je suis allé à la pâtisserie, je rasais les murs. Je rentre dans la boutique, bonjour madame, excusez-moi de vous déranger, je voudrais une tarte au citron meringuée, s'il vous plaît. Elle me dit, oui, pour combien de personnes? Le maximum de personnes. J'ai faim. Bougez pas, je vais voir. Elle s'en va, elle revient. Elle me dit, désolé monsieur, c'est pas sur ma liste. Je lui dis, quelle liste? Elle me dit, la liste que votre femme a laissée ce matin. T'as vu la traître? Oh là là là là. Je suis rentré le soir à la maison, je dis à ma femme, écoute, c'est terminé, je fais plus de régime, rien du tout. Alors elle m'a dit, d'accord, ok, mais tu me laisses pas le choix. Et elle m'a emmené voir, c'est la mode, un spécialiste du maigrissement. Nous sommes allés voir le professeur Zhao Ming. Vous voyez qu'elle a trouvé sur Internet. On a été au rendez-vous secret, trois intermédiaires. Et le professeur Zhao Ming m'a fait prendre l'élixir du soleil à moitié levé. Bon. Ah non, c'est très sérieux. Je vous explique. C'est de la poudre de testicules de chauve-souris. Non, ça n'a pas de goût. Dilué dans de l'eau de pluie, récupéré à 833 mètres d'altitude. Et j'ai dit au professeur, mais comment je vais faire pour trouver la flotte? Le professeur, il m'a dit comme ça, il m'a dit, te casse pas, tu mets l'eau des viandes, ça fait pareil. Ah bon? D'accord. Donc, et je dois prendre ça tous les matins, 31 minutes avant le lever du soleil. Bon. Non, mais je mets le réveil. Et puis, c'est qu'un sketch. Non. Bon. Alors, j'ai bu les couilles. J'ai bu les couilles pendant un mois. Au bout d'un mois, mesdames et messieurs, on peut pas dire que j'ai maigri. Non, par contre, mais non, je vois la nuit. Je te jure que c'est vrai, putain. Je vois la nuit. Ah quoi, c'est vachement pratique, parce que maintenant, quand je me lève la nuit pour aller me gaver dans le placard, eh ben, j'ai plus besoin d'allumer.
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16: J'aimerais maintenant vous poser une question dont malheureusement je connais la réponse. Qui ici a lu une fois dans sa vie un mode d'emploi en entier? Voilà, personne. Ben oui, on lit pas les modes d'emploi, hein? Alors qu'il y a des auteurs de modes d'emploi. Hein, vous y pensez pas, ça? Non, hein? D'accord, ce sont pas de grands écrivains, mais ce sont de vrais auteurs qui passent leur vie à comprendre le fonctionnement d'un appareil, à le décrire, à bien nous expliquer. Ils poussent le bouchon parfois jusqu'à faire des petits croquis pour qu'on comprenne mieux. Rien que pour nous. Et nous, qu'est-ce qu'on fait? On lit la première page de mise en route rapide, et après on touche à tous les boutons, et si ça marche pas, on s'énerve tout seul! On est lamentable, car on bafoue le travail d'un auteur. Et un de ces grands auteurs est là ce soir, je l'ai invité, mesdames, messieurs, c'est Francis Brioul. Monsieur Brioul, votre lettre m'a bouleversé, je ne l'ai pas lu en entier.
17: Oh merde,
16: Non, c'était trop émouvant, car M. Brioul est à deux doigts du suicide, car il est édité dans le monde entier depuis 60 ans. Il n'a jamais été lu en entier une seule fois. Jamais, jamais. Et M. Brioul vient d'écrire un ouvrage magnifique qui s'intitule « Le Siemens s'achève 56-26 micro-ondes ». Pour essayer d'être lu le plus possible à travers le monde, vous l'avez traduit en 5 langues dans le même volume, mais malheureusement, personne ne vous a jamais lu en entier, c'est ça?
9: Non.
16: C'est terrible. Monsieur Brioul, vous avez bien fait de m'écrire, car ce soir, pour la première fois à l'Olympia, pour le public et pour vous, je vais lire votre dernier mode d'emploi en entier. Très bien, nous allons d'abord nous plonger dans l'univers de Monsieur Brioul, en lisant pour commencer « Démarrage rapide ». C'est un petit peu le résumé de son ouvrage. Je vais le lire en entier, hein, si vous voulez aller pisser, c'est maintenant. Micro-ondes, Siemens, HF 56-26, démarrage rapide. Chapitre 1, grand A, petit A, petit A. Brancher la prise du micro-ondes sur le secteur. Chapitre 2. Il est court, le chapitre 1. Ah, mais c'est bien, c'est fort, c'est concis, on est tout de suite dedans. Pouf, chapitre 2, c'est mieux. Chapitre 2. Grand B, petit 2, petit A, petit B. Mettre les aliments à réchauffer à l'intérieur du micro-ondes. C'est vrai que moi, je les aurais mis dehors. Hein. Chapitre 3. Grand D, petit A, petit B, petit 2, grand C, petit C. Pour mettre en route le micro-ondes, appuyez sur la touche Start. Chapitre 9. Grand E, grand A, petit B, petit P. Au cas où le micro-ondes ne se met pas en route, il y a du suspense. Vérifiez que la prise est bien branchée. Pour mettre en route, appuyer sur la touche Start, on n'est pas des couillons. Hein, ah oui, on sait bien qu'il faut appuyer sur la touche Start. C'est pas étonnant que ça tombe des mains, votre bouquin, là.
14: Non, mais l'important, c'est d'être clair, de bien tout expliquer.
16: Oui, c'est vrai, il a raison. C'est vrai, bravo. Bravo pour ce magnifique ouvrage. Merci, Monsieur Brioul.
14: Ah bon? Vous lisez pas jusqu'au bout?
16: Non, parce qu'il faut pas dévoiler la fin, après il n'y a plus de suspense. Merci. Au revoir, Monsieur Brioul. Merci beaucoup.
14: Avant que je parte, vous pourriez pas lire un peu page 159, chapitre 12, multifonction, décongelé.
16: Non, désolé, on n'a plus le temps. Allez, s'il vous plaît, merci.
14: Oh, allez-y, s'il vous plaît. Je viens de Vesoul.
16: Oui, bon, on a tous des frais. Moi, je viens de Tourcoing. D'accord, je lis un paragraphe et après vous partez, d'accord,
14: d'accord.
16: C'est à vous de partir, c'est pas au public. Chapitre 12, multifonction. Samantha appuya sur la touche multifonction de son micro-ondes tout en écartant délicatement les cuisses. Mais qu'est-ce que c'est que ça?
14: Bah, comme après la troisième page, tout le monde se fout ce que j'écris, du coup, j'ai un petit peu laissé aller mon imagination, mais personne s'en est jamais aperçu.
16: Oh, le corps nu, à peine éclairé par l'ampoule intégrée 20 watts du micro-ondes, Samantha susurra « Vite, décongèle-moi le cul ».
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17: À cette époque, j'habitais dans une grande cité, dans les quartiers nord de Marseille, qui, je dois l'avouer, ne sont pas les quartiers les plus jolis. Hein. Mais bon, comme disait mon père, il vaut mieux habiter dans le nord de Marseille que dans le sud de Dunkerque. C'est un grand immeuble comme ça, de nuit, tout illuminé. On aurait dit un grand paquebot, genre la croisière s'amuse. Et de jour, on aurait dit un vieux cargo grec. Genre la croisière sans merde. Il y avait toutes les nationalités qui habitaient là-dedans. D'ailleurs, c'était pas une cité, c'était les Nations Unies. Je me souviens, au premier étage, ça parlait italien. Au deuxième, ça parlait grec. Arménien au troisième. Corse au quatrième. Sénégalais au cinquième. Et ainsi de suite, jusqu'au treizième étage. Et sur le toit, il y avait les gitans qui jouaient aux boules. C'était ce qu'on appelle des cages à poules. Mais attention, des vrais cages à poules. Madame Malika, vous avez vu, vous avez la fenêtre de votre chambre qui est ouverte. Oh, je sais, c'est mon mari. Quand il pète, ça bouffe tout l'oxygène des fleurs. Madame Bosseau, et votre fille en ce moment, ça va? Oh, très bien. Hier, à l'école, elle a lu les lettres de mon moulin. Ah bon? Ben dites-moi, c'est pas bien de lire le courrier des autres, hein? soir, on a mangé du poulet élevé au grand air. Ah, nous, on s'en fiche. De toute façon, on mange pas les poumons, alors. Nous, ce soir, on mange du thon. Ah, le thon, c'est la biscotte de la mer, à cause des miettes. Oh, sinon, chez moi, c'était comme chez tout le monde à l'époque. Hein. Là, je me souviens, au-dessus de la porte d'entrée, comme ça, on avait le thermomètre, comme ça. Beau thermomètre, sur une écorce de bois, en plastique. Avec un petit chalet, comme ça, et le chamois. Alors, thermomètre, il indiquait toujours 22 degrés. Et le baromètre en dessous, variable. Toujours variable. Il ne bougeait pas.
18: Avis de tempête à Marseille.
17: Ah non, pas chez moi. Sur le mur d'en face, on avait la grosse horloge, comme ça. En porcelaine du gros du roi. Là, posé sur un petit meuble, le téléphone, avec le gros cadran. Moi, ma mère, sur notre téléphone, elle avait mis un cache en velours, vert cacadois, avec des petites franges comme ça. Oh, on était contents. On avait l'impression d'avoir le téléphone de Louis XIV. Là, posé derrière, sur un meuble, il y avait la télévision, avec au-dessus un napperon, en dentelle de Montpellier. Et posé dessus, la danseuse espagnole. Que ma grand-mère nous avait ramené. D'Aubagne.
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19: Alors, le lave-vaisselle pour moi. Le lave-linge aussi. Sèche-linge, évidemment.
20: Oui, l'aspirateur.
19: Ça va avec.
20: D'accord.
19: Alors, qu'est-ce que j'ai oublié?
20: Bah, t'as oublié les balais, mais je vais les prendre, ça ne dérange pas. Hein, stylo. Je prends balai
19: et
20: éponge, si ça te paraît...
19: Bah alors, je te signale, je garde toute la vaisselle, stylo.
20: Oh, oh, oh, oh.
19: Mais quoi, on va pas commencer à tout dépareiller, tous les couteaux, les fourchettes,
20: hey, bon, d'accord pour la vaisselle. Hein. Alors, en contrepartie, je manque juste à garder la hi-fi. Hein, avec les CD qui vont dedans, bien sûr.
19: Mais bien sûr, oui. Et comment je vais écouter de la musique, moi?
20: Bah, t'auras qu'à taper sur tes casseroles avec tes cuillères en bois. Stylo. Alors, ah, les télés, ça au moins, ça va être simple, il y en a deux. Tu prends celle de la chambre, je prends celle du salon.
19: Écoute, je te remercie, celle de la chambre, elle est en noir et blanc, on ne capte que la 3.
21: T'as une question de réglage.
19: Pardon?
21: Je dis, c'est une question de réglage.
19: Oui, bien sûr. Ça fait 3 ans qu'on essaie de la régler. Ça, d'ailleurs, hein, la télé dans la chambre, je suis pas sûre que ce soit la meilleure idée qu'on ait eue. Hein.
20: Ah bon? On peut savoir pourquoi tu dis ça?
19: Parce que...
20: Parce que quoi? Vas-y, c'est pas la peine de tourner autour du pot. Hein.
19: Ah oui? Eh ben tu vois, moi, le dimanche soir, au lieu de regarder le foot,
20: oui.
19: Ben, j'aurais bien aimé que de temps en temps, tu tournes un peu autour du pot.
20: Bien, je prends la télé de la chambre, tu prends celle du salon, ça te va?
19: Parfait.
20: Voilà. Pour les télécommandes, on fait comment?
19: Ah, drôle. Alors, tant qu'on est dans la chambre, bon, j'imagine que le lit, ça va aussi être un problème.
20: Ben, c'est sûr qu'au départ, on aurait pris 2 lits superposés, ça aurait été plus simple.
19: Ouais. Ben, moi, ça aurait pas changé grand-chose à ma sexualité. Hein.
20: Bon, ça va maintenant avec ça, hein?
19: Avec ça? Ah ben, je dirais plutôt sans, mais...
20: Là, je te reconnais bien. Hein. Toi, quand t'as chopé le morceau, tu lâches pas. Hein.
19: Alors là, c'est pas moi qui l'ai dit. Hein.
20: Allez, vas-y, continue. Mais ça, je vais te dire. Hein. Même au début, hein, quand ça allait pas trop mal entre nous, c'est quelque chose que j'aimais pas chez toi.
19: Non, attends. Parce qu'au début, ça allait pas trop mal entre nous.
20: Ouais, ouais.
19: Pas trop mal. Mmh. Tu te souviens plus que t'étais fou de moi.
20: Mmh, peut-être.
19: Oh. Tu criais sur tous les toits que j'étais la 8e merveille du monde.
20: Oui, peut-être.
19: Matin, midi et soir, jour et nuit, qui c'est qui m'appelait Mazda Bounette? C'était pas toi?
20: Peut-être.
19: Arrête avec tes peut-être, je te jure, arrête avec tes peut-être.
20: Je trouve ça un petit peu pervers, hein. Au moment où on est en train de se séparer, d'aller me ressortir Mazda Bounette. C'est tout. Alors, est-ce qu'on pourrait revenir sur le lit?
19: Pardon?
20: Le lit, qui le prend?
19: Tu veux que je te dise? Prends-le, le lit.
20: Bien.
19: De toute façon, pour les souvenirs que j'ai dedans...
20: Bon, alors évidemment, je prends les tables de nuit, hein, les lampes de chevet, enfin tout ce qui va avec.
19: Oui, bien sûr, tout ce qui va avec, des colles de papier peint, tant que tu...
20: Ben, si je pouvais, je me gênerais pas, je me suis assez fait chier pour poser.
19: Et le chien?
20: Quoi, le chien?
19: Eh ben, comment on fait pour le chien?
20: Ben, le chien, il est mort, on va pas aller le déterrer.
19: Ah, ce chien. Chaque fois que j'apprends qu'il est mort, je pleure.
20: Bon, allez. Alors, évidemment, le buffet de ma mère, ça, tu comprendras que je le garde, hein, au moins tant qu'elle est vivante. Qu'est-ce qu'il y a encore?
19: C'est ta mère, chaque fois que j'apprends qu'elle est vivante.
0: mère.
3: Non, je pense qu'en disant pas une
0: fois. Bon, ben ça va, rideau.
3: Oui, c'est ta raison, rideau.
0: Non, rideau, les rideaux. Qu'est-ce qu'on fait avec les rideaux?
3: Ah bon? Mais alors, dis les rideaux, dis pas rideau. On comprend pas ce que tu dis.
0: Oh là là. Alors, que faisons-nous pour la garde des rideaux?
3: Ah, bon, bah alors écoute, présenté comme ça, je vais te dire ce qui m'arrange. Je vais les garder la semaine, tu les prendras un week-end sur deux.
0: Ce que je sais, c'est que les rideaux, c'est moi qui choisis les motifs.
3: Ah ouais, le tissu, c'est moi qui les choisis.
0: Bah t'as qu'à prendre le tissu, je prends les motifs.
3: De toute façon, les rideaux, je sais même pas pourquoi on en parle, hein. Tu peux pas savoir tant que t'as pas ton nouvel appartement.
0: Quel appartement? Pourquoi j'aurais un nouvel appartement?
3: Pourquoi t'aurais un nouvel appartement? Parce qu'on se quitte, je te rappelle.
0: Je te quitte toi, mais je quitte pas l'appartement, hein.
3: Attends, mais moi non plus, hein, je ne quitte pas l'appartement.
0: Ça, c'est des trucs, c'est toujours pareil.
3: Mais quoi, toujours pareil? Ça fait combien de fois que tu divorces, toi?
0: Je dis, c'est toujours pareil, parce que dans ce genre de situation, il y a toujours de la mesquinerie. Ah, hein. Alors, si ça pouvait voler un petit peu plus haut,
3: bien
0: hein,
3: sûr,
0: hein,
3: oui.
0: Bon, bah, je dis, je propose, bon, bah, je garde l'appartement, tu prends les rideaux, point. Tout va pas se régler là comme ça aujourd'hui. On n'a pas mis un quart d'heure pour se marier, on va pas mettre un quart d'heure pour se séparer.
3: Un quart d'heure, je veux dire, c'est le temps qu'on aurait dû rester ensemble, on serait pas là aujourd'hui.
0: Bon, bref.
3: Ouais, bref. Bon, alors, au risque de paraître mesquine.
0: Quoi encore?
3: Pour la BM, qu'est-ce qu'on fait?
0: À mon avis, si on demandait aux gens du quartier, ils seraient bien contents que je la garde. T'as quand même une pétition qui a circulé pour contredire ton permis. Alors, stylo, c'est bon, c'est moi qui l'ai. Alors, voilà, on a fait le tour. Alors, les vêtements, sauf si t'as vraiment décidé de me faire chier, tu gardes tes robes, je garde mes pantalons. Pour les souvenirs, on fait comment?
3: Les souvenirs, ben, tu gardes ton cerveau, je garde le mien.
0: Les souvenirs, les photos, les lettres.
3: Oui, ben, en tout cas, pour les photos, je sais ce qu'on va faire. Un bon coup de ciseau au milieu, tu prends ta gueule, je garde la mienne.
0: Ah, les amis, on les laisse choisir leur camp, on se les répartit dès maintenant.
3: Les amis, ce qu'il en reste, ça fait 6 mois qu'on s'engueule, plus personne veut nous voir.
0: Bon, écoute, hein. On dit qu'on a vu le plus gros, et sur ce qu'on s'est dit, on ne reviendra pas dessus.
3: Ouais,
0: hein?
3: On dit qu'on a vu le plus gros.
0: Bon, allez, ça va bien comme ça.
3: Attends, salut. Je sais pas pourquoi on se dit au revoir.
0: Quoi?
3: Bah, personne ne part, on n'a pas réglé le problème de l'appartement.
0: Bon, alors, je pense au petit-déj demain matin.
3: Ouais.
0: Si je te file un CD, tu me laisses un bol?
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23: Oh, je vais te chanter une chanson, ça y est, c'est bon. Lundi matin, le prince, sa mère et son petit frère sont venus chez moi pour qu'ils vont me dire un petit truc. Et comme j'étais pas chez moi, le petit prince a dit: ah bon? Il est pas chez lui. C'est pas grave. L'autre heure demain, je vais revenir. D'or demain, mardi matin, le prince, sa mère, le prince et puis sa mère sont venus chez moi pour qu'on va faire un foot. Ah mais comme j'étais déjà en train de faire un foot, le petit prince a dit: ah bon? Il est déjà en train de faire un foot. C'est pas grave. Encore 2 heures demain matin, je vais revenir. 3 heures demain. Mercredi matin, le prince, sa mère, sa tante, un mec que tu connais pas. Et puis un autre mec, sont venus chez moi pour que je leur rende leur argent qu'ils m'avaient prêté. Et comme j'avais gaspillé tout l'argent qu'il m'avait prêté, le petit prince a dit: ah bon? Il a gaspillé tout l'argent que je lui avais prêté. Oulala, je reviens demain, je lâche pas l'affaire. Ce sera demain. Jeudi matin, le prince, sa mère, des mecs du 93, des mecs du 78, des mecs du 92. Des mecs du Calvados. Ils sont tous venus chez moi. Ils sont tous venus chez moi. pour qu'ils vont me taper. Mais comme j'étais caché sur le lit, le petit prince a dit, ah bon, il est caché sur le lit ou il est caché où? Je vais le trouver 5h demain, dimanche matin, avec Jacques Martin et sa mère. Elle était bien celle-là, pourquoi tu... Pourquoi tu fais du pleurage là encore? Celui-là, ça suffit, celui-là. Mourad, arrête de... Mourad? Mais c'est pas Mourad! Oh non, non, mais... Je me suis trompé à la crème, je... J'ai pris le fils de la gardienne au lieu de prendre le Mourad.
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4: Bonjour, c'est Jack. C'est vrai que depuis 1980, on ne voit que moi. Faut dire qu'au départ, j'ai tout fait pour être dans les petits papiers de François Mitterrand. Je l'ai tellement léché le cul que j'en ai encore la langue râpeuse. Et j'ai appliqué la même méthode avec le nouveau président. Quel bel homme. En short, avec ses Ray-Ban. Afin d'obtenir un poste dans le gouvernement, et ça y est, depuis quelque temps, ça y est, c'est fait, je suis de droite. François Mitterrand serait fier de moi. Même Dame Pipi à l'Élysée, j'aurais accepté. Je ne suis ni pute, ni soumise, mais toujours prêt à tout. Le président me demanderait « Voulez-vous en être ?» Je lui répondrais tout de go « Mais j'en suis, président !» Alors, je vais vous dire un petit peu ce que je fais, parler un peu de mon poste. Je suis à la commission sur les institutions, présidée par Édouard Balladur, qu'on a ressorti du saloir pour l'occasion. Vous vous rendez compte? J'ai une commission, et c'est une grosse commission, parce qu'on siège tous les matins. Cette grosse commission, c'est chier, non? Pour en arriver là, Roberta, j'en ai quand même chié des ronds de chapeau. N'oublions pas que, durant la campagne présidentielle, j'ai été le conseiller spécial de Ségolène Royal, la Thénardier de la rue de Solferino. Alors, en quoi ça consistait, conseiller spécial? Eh bien, je veillais à ce que Cruella ne dise pas trop de conneries, et c'était un travail à plein temps. Et puis... Sitôt l'élection terminée, j'en ai eu ras la teinture de la mégère et de tous les tocards du Parti Socialiste. Je ne voulais pas finir comme ce pauvre Lionel Jospin qui n'en finit pas de revenir comme un vieux ragoût de mouton. Vous vous rendez compte que même au vide-grenier de l'île de Ré, ils n'ont pas réussi à s'en débarrasser. Le seul pour qui j'ai encore de la compassion, c'est Porcine et Hollande. Certes, il n'a pas inventé le bidon de 2 litres, mais... Mais c'est pas le mauvais bougre. Il est tombé sur la mauvaise, c'est tout. Comme notre vénéré président, il s'est fait larguer par sa bonne femme. Ou les méchantes, ou les vilaines. Et oui, Ségolène est partie, Cécilia aussi. Heureusement qu'au nom de l'ouverture, Nicolas ne s'est pas mis en ménage avec Porcinet. Ça fait changer. Maintenant, il est casé avec Carla. C'est comme si Ségolène Royal était avec Benabar, vous rendez compte. Et George Bush avec Kylie Minogue, ce serait bien aussi. Mais trêve de plaisanterie, nous n'allons pas nous mêler des histoires de cœur des hommes politiques. Je sens derrière moi de jeunes gens vigoureux, avec leurs instruments à la main. Ce qui me fait vous rappeler que je suis... à l'origine de la fête de la musique, où chaque 21 juin, l'été est gâché par une minorité qui emmerde une majorité. Mais aussi, la techno-parade, quelle grâce, quelle légèreté. Avec la techno, on a trouvé encore plus con que le rap. Il n'y a même plus de paroles. Tous ces projets, issus de mon cerveau fécond, me font espérer un poste plus prestigieux au sein du gouvernement. Je me verrais bien ministre de la culture et des plumes dans le cul, ce serait formidable.
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5: Ah non, mais c'est vrai que tu aurais pas bien fait. J'ai regardé, c'est n'importe quoi, c'est du

pu faire un petit tiroir, une boîte à gants, je sais pas, une poche. Une poche ventrale pour les clés de bagnole, le portable, quelque chose. Ils l'ont fait sur le kangourou, pourquoi ils le font pas sur nous? C'est quoi, il y avait un concours, c'était celui qui sautait le plus haut, c'est ça? Oh, ça m'énerve. Des détails, mais des trucs importants, des finitions, ils ont oublié, quoi. C'est vrai, si la nature était bien faite, tiens, on aurait un bras amovible pour la nuit. Oh, bah, le bras gauche, il sert à rien la nuit, il énerve, il gêne. Hein? Ou le droit, ça dépend de quel côté vous dormez, bien sûr, mais enfin, il y en a un, on a envie de le jeter, bon. Bien la preuve qu'on devrait pouvoir l'enlever. Allez hop, je vais me coucher. Quoi? Ah, ce soir, tu veux? Voilà. Bon, il y a quand même deux, trois trucs bien faits dans la nature, faut avouer. Si, il y a des trucs qui marchent bien, faut avouer. Là, je sais pas, ils ont eu des éclairs de génie, les gars, mais il y a des trucs qui vont très bien. Par exemple, c'est vrai que l'homme et la femme s'emboîtent bien. Ça, on sent qu'ils ont passé des heures de test. Hein. Ça, non, ça les a travaillés, c'est vrai, ça marche super bien. L'homme et l'homme s'emboîtent aussi, d'ailleurs. Ils avaient prévu le coup au cas où les femmes se barrent. Si, il leur fallait un plan B, ils pouvaient pas rester comme ça. Ils ont dit, attends, on sait jamais si on compte pas sur elles. Non, mais il y a des trucs bien, si, c'est vrai. Il y a des trucs magiques aussi, par exemple, le ventre de la femme qui s'étire comme ça à l'infini pour la grossesse. C'est bien conçu, ça, c'est beau. Celui de l'homme aussi, d'ailleurs, pour la bière. Non, mais ils ont pensé, ils sont pas bêtes. Il y a des trucs super bien. Les oreilles, c'est pas mal. Belle création, les oreilles, c'est bien. Enfin, c'est bien placé, on va dire. C'est bien, mais franchement, deux trous auraient suffi pour l'usage qu'on en a. Pourquoi ils sont allés nous coller tous les virages, les montagnes, les machins? On s'en fout, ça énerve tout le monde. Je sais pas, moi, dans l'équipe de designers, il y en avait un qui devait être branché Art Déco. Oh, ça devait être le fils du patron, ils lui ont laissé faire ses moulages. Il a dit, oh, je vois quelque chose de formidable pour l'oreille. Ah, attends, tu sais, avec les virages, la montagne, les vallons, les vallées. Oh, je vais faire une protubérance, ce sera le lobe. Ça va être magnifique. N'importe quoi. Ah oui, non, là où ils ont déconné, c'est que, par exemple, si la nature était bien faite, moi, je sais pas, les filles, nous, on aurait les fesses devant. Pour pouvoir les regarder au moins une fois correctement dans notre vie, dans la glace. Non, parce que ça, on n'en peut plus, on en a marre. On sait pas comment on est, on ne sait pas. C'est pour ça qu'on vous fait chier tout le temps, tu crois? Bah oui, mais on sait pas. Fallait les mettre devant, ou alors fallait faire la tête qui pivote à 360, voilà. Qu'on jette un œil. Technologiquement, c'était possible, ils l'ont fait un petit peu. Pourquoi ils ont arrêté en plein chantier? Allez, on va bouffer, les gars, c'est bon. Ou alors, non. Peut-être pas ça. Ou alors, il n'y avait que des hommes, je pense, à la création, dans l'équipe, là, dans l'entreprise qu'ils nous ont fabriqué. Il n'y avait que des hommes, du coup, ils ont fait ce qu'ils voulaient. Ils ont dit, Polo? Ouais, ils s'appelaient Polo, hein, les ouvriers. Tous. Polo, c'est toi qui fais l'assemblage final? Ouais. Bon, eh ben, mets-leur plutôt derrière les fesses aux filles. Mets-leur les fesses derrière. Ben pourquoi? Ben comme ça, on pourra les regarder dans la rue sans qu'elles s'en aperçoivent. On pourra leur mettre le cul. Voilà. Comment ça, si elles tournent la tête? Ah, mais non, je t'ai dit la tête, tu l'as fait tourner à 45 degrés, pas plus! On l'a décidé en réunion, ça, on l'avait... Quoi? Ah bah oui, bien sûr, par contre, tu fais pareil sur les hommes, sinon elles vont se douter de quelque chose, évidemment. On les fait marcher un peu, t'as... Oh là là, et puis les poils, pourquoi ils nous ont mis des poils à nous, les filles? On s'en fout, des poils. On passe notre vie à essayer de les éliminer, pourquoi? Plus personne n'en veut, pourquoi ils ont fait ça? Ça, c'était une erreur aussi qu'il y a eu sur la chaîne de fabrication, c'est sûr. Ah bah si, là, il y a un mec qui était bourré, là, le préposé aux poils. Il y a un moment où il est n'importe quoi, oh merde! Oh, c'est une fille ça? Oh putain, mais faut aller dire les gars! Oh putain, j'ai collé du poil aux pattes et de la moustache moi! Hein? Ah bah ouais, toute la série là, j'ai tout foiré, j'ai tout fait, j'ai... Oh putain, et encore, on a de la chance, j'allais attaquer le torse là! Oh la boulette, là, qu'est-ce qu'on fait? Hein? Bah lèche Polo, elles s'épileront! Ouais, lèche, ça leur laissera moins de temps pour nous faire chier, vas-y, mets-en! Mets-en partout les poils, mets-en là aussi. Voilà. Et puis alors du coup, évidemment, ils se sont servis. Hein, dans les dosages, ils ont fait ce qu'ils voulaient, les garçons. Hein, ils ont fait... tiens, Polo, mets-leur un peu moins de muscles aux filles. S'il te plaît. Si, un petit peu moins. Mais pourquoi? Je sais pas. Une intuition. Voilà. Mais si ça tourne au vinaigre, on sera bien content d'avoir le dessus. Fais ce que je te dis. Ça nous servira. Vas-y, mets... Enlève. Quoi? C'est pas juste. Oh, l'autre, ça y est. C'est pas équitable. Mais on s'en fout. Mais t'as qu'à leur rajouter un truc qui nous sert pas. Mets-leur un truc en plus, je m'en fous, moi. C'est quoi, ça, là? Des neurones? Ouais, bah vas-y, mets-leur, je m'en fous, j'en veux pas, moi. Ça...

0: Par contre, Polo, tu nous mettras un peu de second degré à nous, les garçons, hein. Si, je sais pas, on en aura besoin. Si, c'est mieux. C'est mieux,
1: c'est mieux. 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
2: Un grand merci, vraiment, à tous d'être là, ce soir. Et d'avoir réussi à quitter vos communautés respectives pour se retrouver tous ensemble. Là, je précise que si c'est nous, les chauves, qui pratiquons l'équitation sans cheval, qui avons eu l'idée de cette grande soirée, sans les rouquins homosexuels, rien n'eût été possible. Car ce n'est que lorsque même on réussit à convaincre la communauté des oreilles en feuilles de choux que nous avons pu organiser cette grande soirée qui réunit toutes les communautés que je tiens ce soir à citer. Donc, les rouquins homosexuels et les oreilles en feuilles de chou, mais aussi les cheveux gras, les boutonneux, les femmes à moustache, les gros bides, les fesses plates, les tabliers de sapeur, les triples mentons, les jambes arquées, les crânes d'obus, les petites bites, les une couille... La communauté de ceux qui ont du blanc aux commissures des lèvres. Les sans épaules, les sans menton, les sans taille, les peaux dépigmentées, les points noirs dans le cou, les pus de la gueule. On les a mis là-haut. Les pus des pieds, les sans la sueur, les cubas, les mangeurs de crottes de nez. Les taches de vin, les oreilles poilues, les peaux grêlées, les petites dents noires, les teints rougeaux, les cures derrière. Les jambes trop courtes, et j'en oublie à tous. Merci! Face à la montée des intolérances, il faut savoir se serrer les coudes, même quand on n'en a pas, ami Manchot. Et se tenir par la main ou par ce qu'on voudra. Ceci, même si certains d'entre nous ne sont pas du tout représentés dans les médias. Comme me faisait remarquer récemment le représentant des nez qui goûtent. En effet, aucun animateur à la télévision n'a le nez qui goûte. Aucun journaliste de louche ou athétique. Alors s'il faut réclamer des quotas, eh bien nous les réclamerons. Car à l'inverse, d'autres communautés sont largement représentées. Comme la communauté des petites bites. Eh ben ouais, mais faut pouvoir le dire. Sans polémiquer et avec respect pour nos amis les petites bites. Car n'oublions jamais que seule l'uniformisation est notre ennemi. Et c'est pourquoi nous devons lutter contre les images de ces hommes et de ces femmes de médias aux dents blanches, aux petites oreilles bien placées, sans embonpoint excessif, ni boutons sur le visage, qui s'expriment sans bégaiement et sans jamais cracher, par exemple. Dont la bouche n'est pas tordue et qui ne mangent jamais leur crotte de nez en direct. Enfin, franchement, non, mais de qui se moque-t-on? À quand un présentateur télé avec un gros nez violacé, les mains sales, la morve au nez, et qui bégait son texte en reniflant? À quand cette apparition qui nous fait dire « Mais ouais, il est comme nous !» Quand pourras-tu affirmer « Oui, je louche, mais je suis ministre !» Oui, j'ai des tics. Mais je suis président. Regroupons-nous, mes amis. Que ceux qui se coupent en se rasant rejoignent des péteurs foireux. Que ceux qui vomissent, là, quand ils font les mélanges, et bien tendent la main à ceux qui ont simplement mal au crâne, quand ils font des mélanges, et que tous, dans un grand élan de solidarité, clouons définitivement le bec à ceux qui veulent qu'on soit tous pareils. Et qui n'ont pas été invités, d'ailleurs. J'en termine avec ces quelques mots de Jackie Fourtou. Au risque peut-être d'en froisser certains d'entre vous, mais comme dit Jackie Fourtou, il est des vérités qu'il faut savoir entendre. Jackie Fourtou qui appartient à la communauté de ceux qui, plutôt que de parler, préfèrent flatuler. Je cite de mémoire. « Et il ajoute... Appartenant moi-même à la communauté des chauves qui pratiquent l'équitation sans cheval et qui n'arrivent pas à fermer leur gueule en public, eh bien, je demanderais simplement à la communauté de ceux qui sont régisseurs de théâtre et qui picolent un petit peu avant de démarrer le spectacle, hein, de bien vouloir éteindre la lumière et couper mon micro. Merci.
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4: C'est dur pour un papa de faire semblant de pas avoir entendu le bébé qui pleure la nuit. Hein? La maman se lève et c'est là que tu dis « Tu veux que j'y aille, chérie ?»
5: Mais de temps en temps, on assure, les mecs. Non, hein? Oh, les mecs, on assure ou pas? Non, franchement, attends. Oh. Oh. Le seul problème qu'on a, les hommes, et je le dis, je l'avoue, le seul problème qu'on a, les hommes, c'est que quand on fait un truc, on a besoin de reconnaissance. Ça, c'est un problème. Nous, les mecs, quand on se lève à 4h30 du matin pour faire un biberon, on aimerait presque qu'il y ait un orchestre avec des choristes, tu sais, dans la cuisine. Mais c'est comme ça, c'est les mecs, on est comme ça. Quand on va préparer un petit déjeuner, on en parle la veille, on fait la bande-annonce de ce qui va se passer. C'est genre, demain, dans ta maison, papa prépare le petit-déj. On a besoin que ça fasse l'événement, mais c'est comme ça. Demain, dans ta maison, papa achète des oranges, les coupe en deux et les presse. T'as fait outer, c'est la folie. On est comme ça, qu'est-ce que tu veux, on ne changera pas. Et ce qui me fascinera le plus, et toujours chez les hommes, c'est que dans notre vie professionnelle, on peut faire des choses très importantes, énormes, mais vraiment super compliquées, fatigantes, ce que tu veux. Et dans notre vie privée, des toutes petites choses, elles nous font bugger complètement. Tu sais, t'as déjà vu un mec à 4h30 du matin qui essaye de faire un biberon? T'as l'impression le gars, il est en train de faire décoller une fusée dessus, il est là. Et un truc fascinant, c'est qu'il peut être même un expert comptable, il sait pas à combien de cuillères il en est. T'as vu ce truc? Je sais pas si c'est 8, 12, 15, il en sait rien. Alors il a un réflexe humain, mais absurde, c'est qu'il regarde le petit Adelé comme si le petit Adelé allait lui donner une réponse genre 6. Non, il n'y a pas, il ne peut pas te dire. Alors il renverse. Bah oui, oh non, il veut pas faire le con, hein, il veut faire ça bien. Donc il renverse, et il recommence, et il re-renverse, et il recommence, et il re-renverse. Sauf qu'à un moment donné, il n'y a plus de lait en poudre. Et là, il faut aller à la pharmacie de garde. À la place de Cléché. À 4h30 du matin. Sauf qu'à 4h30 du matin, à la place de Clichy, devant la pharmacie, les mecs qui sont là, ils sont pas là pour du lait en poudre. Les mecs qui sont là, c'est... T'as besoin de quelque chose, mon frère, ou pas? Ben oui, du lait en poudre. Wow, t'es déjà dans un grand délire, toi, laisse tomber. Tu reviens à la maison, t'assures. D'ailleurs, à propos d'assurer, ça vous est déjà arrivé, les mecs, d'assurer tellement. Genre, vous vous êtes réveillé avant, vous avez préparé le petit, vous l'avez habillé. Mais vous avez tout fait bien, génial. Le cartable, le goûter, bien emballé, mis au bon endroit pour qu'il se casse pas entre les cahiers. Vérifier que les cahiers soient signés, que les devoirs soient faits, que le cartable est bien fermé, que l'enfant est coiffé, qu'il est habillé, qu'il a pris son petit-déj. Tout est au top. T'as jamais été au top de ta vie comme ça. Et c'est mercredi. En même temps, c'est pas de notre faute. Nous, nos papas, ils nous ont pas appris. Je trouve que les mamans apprennent plus aux filles que les papas n'apprennent aux garçons. Moi, mon papa, par exemple, il m'a éduqué avec des concepts trop flous. Moi, tous les matins, avant de sortir à l'école, j'entendais juste « Hey !» Quoi ? « Fais attention !» Si tu veux que je fasse avec ça, moi, toute ma vie, j'ai passé ma vie à faire attention. Je savais même pas à quoi je faisais attention. Mais... Je te promets, des fois, j'étais comme ça à l'école, assis, mes potes, ils disaient « Mais gars, viens jouer !» Je dis « Non, je dois faire attention. » Mon père, des fois, il nous disait... Vous voulez qu'on joue à cache-cache? Nous, on disait oui. Et il disait, allez vous cacher. Ben, nous, on allait se cacher. Et lui, il partait au travail. C'est pas qu'il prévoyait pas les choses, mais je sais pas, par exemple, moi, je voyais les pères de mes petits copains à l'école, tu sais, des fois, quand on sortait de l'école, il pleuvait, tu sais, ils étaient tout de suite... Tchac, parapluie, t'as l'impression qu'ils avaient comme... comme si un bras, il était organisé, tu sais.
3: Moi, mon père regardait, il disait « Oh putain, on va être mouillé. Hein. » En même temps, mon père, il avait quelque chose d'essentiel. C'est que tous les matins, il me disait « T'as rien oublié, toi ?» Moi, je pensais qu'il parlait de mon cartable, de mes habits. Je disais « Non, j'ai rien oublié, papa. » Il me disait « Si, t'as oublié quelque chose. » Et là, je disais « Quoi ?» Il me disait « Embrasse ton père. »
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2: Je ne peux pas vous faire un spectacle sur la psy sans vous parler de mes rêves, de mes rêves, bien sûr. Alors moi, j'en fais des tonnes de rêves, des tonnes, hein, et vous aussi. Et alors, ce qui est rigolo, c'est qu'on a des tas de rêves en commun. Ça, vous en avez déjà parlé entre vous. Vous dites, oui, je l'ai déjà fait celui-là, oh là là, il est ignoble celui-là, ce rêve-là, quand tu rêves que t'es comme ça, toi, hein. Je vais vous en donner quelques-uns, hein, très facilement. Tiens, celui-là, par exemple, c'est un grand classique. Hein, tout le monde l'a fait. Vous êtes dans l'arrière-salle d'un bar, assez sombre, tu vois. Vous êtes entouré par des gros moustachus, tous habillés en cuir, tu vois. Et tout d'un coup, il y en a un qui arrive du fond, comme ça, il t'attrape par les couilles. Et puis, il tire comme ça, et il tire. Non ? Je ne l'ai jamais fait, celui-là. Ah ben, c'est moi, alors, ça doit être moi. Non, c'est que moi, ça doit être mon côté homo, refoulé, sûrement, un truc comme ça, ça doit être ça. Voilà, un autre qui n'a rien à voir, qu'on a tous fait. Je suis là, je m'apprête à faire l'amour à ma mère. Il y a mon père derrière qui fait une gueule, comme ça, pour l'air content. Et d'un coup, il y a mes deux sœurs qui arrivent sur le côté, complètement à poil, en se titillant le boulot nichon. Non ? Celui-là non plus. Oh bah merde alors ! Bah dis donc, j'ai pas le pot là. Bon alors un autre, qui a rien de sexuel, comme ça. On est tranquille. Hein. Donc là, je suis à la montagne, je suis au ski, je suis tout seul. Hein. Je m'apprête à prendre le tire-fesse. Hein. Donc, je viens juste de me coller la rondelle, toi, dans le. Alors, on peut plus rien dire, alors, à ce moment-là. Tiens, elle dort plus, elle. Dans les rondelles. Alors, non, je sais pas comment le dire autrement. Je suis là, donc j'attends que je tombe, toi, que ça parte, toi. Hein. Et d'un coup, la roue... Ça s'arrête à mon tour. Au moment où c'est à moi de partir, ça s'arrête. Donc du coup, je me rabats sur le télésiège à côté, un grand télésiège, 6 places, tu sais, comme ils font maintenant. Et là, je me retrouve avec 2 vieilles chattes, une paire de couilles, une moule, un god immense, juste à côté de moi. Très sympa, d'ailleurs. Et à l'autre bout, Jeannie Longo. Non, c'est bizarre, les rêves. Oui, j'ai bien dit Jeannie Longo, et c'est ça qui vous choque. Ah non, c'est le seul truc qui n'est pas sexuel depuis le début. Ah bon? Ah oui, peut-être bien. Peut-être bien, oui. Et alors, vous pensez que ça vient de moi? Vous pensez que ça vient de moi?
7: Oui!
2: Je déconne, bien sûr. Là, je vous ai raconté à n'importe quoi comme rêve. Je vais vous en dire maintenant un que beaucoup d'entre nous ont fait. On a tous, à un moment ou presque tous, hein, à un moment donné, rêvé qu'on se retrouvait tout nu dans un endroit public. Vous l'avez fait, ça vous est arrivé, ça? Non, j'aurais gagné 2-3 qui me disent oui quand même, parce que là, franchement, là, parce que oui, vous l'avez fait. Bon, voilà, merci de notre franchise. Alors, et ça, tu sais d'où ça vient, ça? Ce rêve-là, ça vient du fait que t'as envie de retrouver la satisfaction quand t'es bébé. Quand t'es bébé, que ta maman, elle te porte comme ça, t'es tout nu, t'es dans ton bébé, et tout le monde sourit, tu vois, regarde un bébé, mais c'est joli, un bébé tout nu, hein. C'est moins évident que t'es adulte, hein. Bah, c'est moins joli, adulte, hein. T'as des poils, t'as des trucs qui pendent et tout, hein, c'est moins joli. Bah, tu essayes de retrouver cette satisfaction. D'ailleurs, si tu te souviens bien dans ce rêve que tu fais là, les gens ne te voient pas, en fait. Parce qu'ils ne sont pas offusqués par ta nudité, en fait. Ils te voient pas, ils boivent leur verre tranquillement. Et toi, t'as peur! T'as peur qu'ils te voient, t'as peur qu'ils disent, ah, regardez la poêle, toi! Et d'ailleurs, dans ce putain de rêve, tu te dis, mais comment je me suis démerdé pour me retrouver à poil, là? C'est pas possible, j'ai pas pu tout oublier, tout, c'est pas possible. Tu cherches partout autour de toi, N'importe quoi, une petite serviette en papier, un truc pour te cacher le bout de la bite, toi, ou la chatte, je sais pas comment ça fait avec les filles, toi. Et alors, tout d'un coup, et ça, tout le monde l'a fait aussi. Tout d'un coup, tu te mets à courir. Et il y a un mec qui te court après. Et toi, tu patines dans la semoule. Ça, vous l'avez fait, celui-là, dites-moi oui. Hein, il est terrible, celui-là. Hein. T'as vu? T'es là, t'es à fond. Tu t'enfonces. L'autre, il te rattrape comme ça. Il fait deux foulées, il est sur toi. Et toi, t'es là, tu patines. Et tout d'un coup, il y a un nain qui te hurle dans les oreilles et dit « Sors, Jean-Marie, sors, la clepsydre est vide, t'as plus le temps, sors, laisse tomber la clé, sors vite !» Ça, c'est aussi quand tu t'endors devant la télé, hein. Tu sais, là, je me dis, parenthèse, c'est super mauvais, faut jamais même s'endormir tout de suite après un film, surtout si c'est un film un petit peu violent. C'est très mauvais, très mauvais. Parce que, entre autres, le sommeil, il sert à ranger dans le disque dur, notamment dans la mémoire, tous les événements de la journée et de la journée un petit peu d'avant. Et tout ça, les événements les plus marquants, tu les re-ranges. Alors quand t'as le film qui arrive comme dernière information, comme ça, quoi, le film, il est très présent. Tu mélanges tout. Toi, ton cerveau, il refait le film dans tous les sens. Il change la fin. Tu retrouves ta boulangère en Dark Vador. Ton contrôleur fiscal en Rocco Siffredi. Toi, avec un... Hein? Non, faut jamais, jamais faire ça. Jamais. C'est pour ça, moi, quand je viens de regarder un film un petit peu fort comme ça, je prends toujours soin de reboire un litre ou deux de rouge. Pour relativiser. Toi. Et si c'était un film très violent, je remets un film de cul, je me branle, je jouis. Hein, et là, alors là, après, c'est l'encéphalogramme de la grenouille, tu vois. Là. Alors là, je dors, là, je peux pas savoir. Non, mais je... déconne, hein. On est là pour déconner. Enfin, si j'éconne. Pour les 2 litres de rouge, hein. Oui, parce qu'on s'est tous branlés devant un film de cul, hein. Enfin, là, je m'adresse aux mecs, hein, c'est plus un truc de mec, hein, bien sûr. On s'est tous branlés devant... Non, mais attends. Bon, d'accord. Voilà. Ceux qui ne se sont jamais branlés devant un film de cul, levez la main. Je vous remercie de votre franchise. Merci, messieurs. Ah, alors, ça, c'est fait.
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8: Un récent sondage nous révélait que les Français trouvaient notre télévision actuelle trop vulgaire. Mais imaginons si elle l'était vraiment. Ouvrons le débat avec Jean-Marie Cavada.
9: Madame, monsieur, bonsoir. Le sujet de cette marche du siècle est un sujet directement inspiré du courrier des lecteurs de Télé 7 Merde et de Télé Ramone Moelle-Oignon. La télé est-elle vulgaire? Avec ce soir, pour débiter des conneries et enculer les mouches, des invités de prestige, le Dalai Lama qui tortille du cul pour pas chier droit et qui, nonobstant son statut, vient de péter sous sa cloche à fromage. Bonsoir, monsieur. Également présent sur ce plateau, Taslima Nagwin, prix Nobel de Brout Minou à Oslo. À l'élastique. Accompagnée de Danielle Mitterrand, qui, je vous le rappelle, a été la première au Chiapas à tailler la pipe du sous-commandant Marcos. Également présent sur ce plateau, le philosophe intégriste Tariq Ramadan, le Fion, pour son ouvrage « Pas de rillettes dans la craquette », qui est la suite de « Pas de calva sous la burqa ». Et avec ces cons-là, on va pas se faire chier. Le premier témoin de cette marche du siècle est un témoin majeur dans l'histoire de la télévision, une figure emblématique de ces 30 dernières années de télévision. Il s'agit évidemment de Jacques Chancel. Jacques Chancel, ma question, nonobstant, avez-vous été victime de la vulgarité durant vos années de télévision?
10: Que nenni! Point de vulgarité au grand échiquier, elle ne s'accordait pas avec le talent de Rostropovitch, Arthur Rubinstein et l'Orchestre National de Radio France en grève. Et pourtant, je vous l'avoue, pendant toutes ces années de télévision, puisque nous évoquons l'histoire de la télévision, j'ai été tenté. J'ai été tenté, en effet, ça fait plus de 30 ans que j'ai envie de demander à Maurice André, « Alors Maurice, et ta trompette, si tu te la cardes dans l'oignon, ça fait quel son ?»
9: C'est Effectivement, on peut se poser la question, peut-être sera-ce le sujet d'une prochaine marche du siècle. Néanmoins, en matière de vulgarité à la télévision, la réalité dépasse souvent la fiction, notamment avec une émission comme Le Droit de Savoir sur TF1, présentée par Charles Villeneuve, Document.
11: Bonsoir. En effet, depuis le début du Droit de Savoir, l'émission où on a le droit de savoir des choses qu'on sait déjà, eh bien, nous avons abordé des sujets pas racoleurs du tout. Lady Di suçait-elle Dodi Al-Fayed sous le pont de l'Alma? Les flics du Cap d'Agde qui courent après les naturistes avec leurs zézettes floutées qui s'en mangent derrière les dunes? L'affaire Monica Lewinsky, un grand sujet d'investigation où l'on pouvait y voir Monica avec sa grosse bouche à col roulé et ses nichons à cravate de notaire, nous avouer que fumer le cigare par la vulve, c'est moins dangereux pour les poumons. Mais encore une fois, c'est pas du cul, c'est de l'information. On est sur TF1. D'ailleurs, le sujet de ce soir est un sujet purement journalistique puisque nous évoquerons le marché du sexe, le X, la pornographie. En grand professionnel, j'ai visionné tellement de cassettes pour préparer l'émission que j'ai encore mal au poignet. J'ai visionné entre autres Petite cochonne en chaleur, un très beau film, très beau documentaire avec des très beaux gros plans. Tu la sens, ma grosse B 3 points avec Rocco qui serait dit et Les aventures du père Carambar qui se fait sucer dans les couloirs, inspiré de la vie du père Vadeboncœur. Alors, bonne soirée sur TF1, la chaîne qui fait le trottoir avec Tu le sens, mon doigt de savoir.
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13: Bah, vous êtes 648e sur la liste d'attente. Bah, ce qui fait que vous aurez une place en crèche en janvier 2006. Quand l'enfant aura 6 ans. Madame, il fallait venir avant. Bah, vous êtes enceinte de 3 semaines, mais il fallait anticiper. Bon, ça ne sert à rien de pleurer, madame. Hein. Hier, il y en a une qui a accouché dans mon bureau, ça n'a rien changé. Bah, comment vous allez faire? Bah, comme toutes les mères qui travaillent, le système D, comme démerdez-vous. Voilà, vous avez bien fait de venir voir l'adjointe au maire que je suis. J'ai étudié votre dossier et j'ai aujourd'hui une bonne nouvelle. Si nous sommes réélus en 2003, nous coucherons une crèche qui sera achevée en 2008. Bah, comment vous allez faire? Essayez la filière des grands-mères. Bon, je t'aurai bien dépanné. Je suis plus assez jeune pour m'en occuper. Hein. Puis je ne pourrai pas avec ma glande. Bah oui, bah j'ai eu 3 enfants, bah justement, j'ai tout oublié, puis je ne tiens pas à m'en rappeler. Bah comment tu vas faire? Bah, essaye ta belle-mère, elle a rien à faire. Moi, je suis beaucoup trop jeune pour être grand-mère. Je veux pas du tout qu'il m'appelle mamie, mémé ou moumoune. Moi, je pense qu'il pourrait m'appeler Laurence. Ou alors Belle. Bah, comment tu vas faire? Essaye la filière des babysitters. Je suis babysitter spécialisée dans la garde d'enfants malades. Je suis complètement disponible, sauf si je garde un enfant malade. Auquel cas, vous inquiétez pas, je déposerai le bébé à votre bureau pour éviter qu'il soit contaminé. Je suis norvégienne. Je suis venue à Paris pour faire des photos de mode. Mais les hommes veulent tous coucher avec moi. Et je sais pas dire non. C'est pour ça que je préfère faire le babysitting, mais la dernière famille où j'étais, ils voulaient tous coucher avec moi. Le papa, les frères du papa, les frères de la maman, le papite. Et je ne sais pas dire non. Alors j'étais trop fatiguée. Vous êtes fille unique, alors ça va. tous les matins à 8h30, oulalalala. Mais jamais je n'arriverai à me réveiller aussitôt, hein. Ce que je te propose, c'est que tu me téléphones tous les matins à 7h30 pour me réveiller. Et si, mettons, à 10h30, tu vois que je suis pas là, tu ne t'inquiètes pas. Tu prends ton bébé sous le bras et tu me l'apportes chez moi.
12: Madame, je pense que vous souhaitez connaître mon profil. Je suis cadre, ex-cadre, licenciement économique, reconversion, dépression. Je suis dynamique, autoritaire. J'ai le sens des responsabilités et je vous garantis qu'avec moi, votre enfant ne rigolera pas tous les jours.
13: Bah moi, je suis assistante maternelle agréée. Bah normalement, j'en ai deux, mais là, j'en ai pris quatre pour dépanner. Ah, Titi et Toto, ils aiment dire Tata et Mimi. Ah ouais, Titi et Toto, il y a toujours un qui braille, hein. Oh bah si, je peux prendre le vôtre, on a de la place, hein. Bah on a quand même 20 mètres carrés sans compter les WC. Je viens de la part de la paroisse. Ordinairement, je garde des personnes âgées, mais j'aime beaucoup les enfants parce que ils sont porteurs de joie et d'espoir. Par contre, j'ai horreur du bruit. Êtes-vous pour ou contre l'usage des somnifères? Est-ce que les personnes âgées, ça leur apporte paix et sérénité?
14: On est deux copines, ça nous intéresse. Ouais, comme ça, on pourrait venir toutes les deux, comme ça, on pourrait tchâcher, puis on se ferait moins chier. Ah non, j'ai l'expérience des bébés, hein. Moi je le nourris, hein. Je vais lui faire à manger des chips, du coca, du ketchup. Et je te garantis qu'avec moi, ton bébé finit son assiette et je suis expérimentée.
13: Écoute, j'ai réfléchi. Bon, bien que je sois nettement trop jeune pour être grand-mère, on m'a dit que s'occuper d'un enfant, ça aidait à rester jeune. Bon, je veux bien te dépanner, mais à une condition. Je veux qu'il m'appelle Belle. Et pas Baby Belle.
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15: Bonjour, je me prénomme Micheline. Ce n'est pas très original, mais après tout, j'aurais pu m'appeler Gilbert. Si j'étais coquette, je vous dirais que j'ai 18 ans et vous ne me croiriez pas, et pourtant je les ai. Merci. À l'époque où j'ai consulté le professeur Judor, c'était dû à deux soucis d'ordre physique et d'une concernant une surcharge pondérale importante, puisqu'à l'époque je dépassais le quintal. Merci. Et de deux concernant une pilosité désordonnée, puisque durant 5 ans, il m'a été impossible de porter des décolletés. Mais là où nous avons dit stop avec le professeur, c'est quand les poils ont commencé à coloniser toute la partie visagale. C'est un monsieur. Mais être obligé de se raser tous les matins, comme je l'ai vu faire ma mère pendant 10 ans. Non. S'il vous plaît, monsieur. Merci. Rien. Il y en a qui laissent pas que des pièces, hein. Mais là où j'ai senti que j'intéressais le professeur, c'était concernant la partie plantifère de ma personne, mes pieds. Puisqu'ils sont pourvus de petites griffounettes. Comme les palmipèdes. Comme les pandas. Ma mère le disait souvent, ma fille grimpe au bambou.
16: avec une très grande facilité. Alors nous avons tout fait retirer, je n'ai plus mes griffinettes, mais j'ai encore mes 6 doigts de pied.
17: Merci.
16: Et puis la semaine prochaine, je me fais retirer mon 3e sein.
18: Merci.
16: Que je n'avais pas vu puisqu'il était dans mon dos.
18: Là, le professeur a été choqué. Là, il a été choqué. Ça a été par la découverte de mes écailles. Là, il m'a dit, mais comment faites-vous, Jacqueline? Il ne se souvient jamais de mon prénom.
16: Mais comment faites-vous pour avoir des relations sexuelles? Je lui ai dit que pour le moment, elles étaient inexistantes, mais que je ne désespérais pas. Croquer la pomme. Enfin, 18 opérations en 3 jours, c'est dur, c'est très dur. Enfin, ça me change un peu d'ici.
19: Bonjour, messieurs.
16: Vous allez me trouver coquine et pourquoi pas mutine. Mais depuis que je deviens belle, je pense de plus en plus à l'amour. Je l'imagine. Il est là à mes genoux. Il est grand, blond. Les cheveux coupés courts sur le dessus, long derrière. Il a une énorme personnalité. Quand nous faisons l'amour, il me dit des poèmes. Le dimanche, il aime à enfiler le survêtement violet que je lui ai déjà tricoté. Nous courons sous la pluie. Enfin, je suis bien.
18: Seul, bien.
16: Entouré de ma chère clientèle, avec mes rêves de femme. En vous remerciant.
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21: Quentin, je suis pas contre le fait que tu fasses des choses, je veux que tu les fasses à fond. Il y a un mois, tu nous annonces que ta passion, c'est le cannabis. Ta mère, elle en pleurait. Elle me dit, il y a enfin un truc qui l'intéresse. Tu fais ça 48 heures, tu t'arrêtes. Faut pas culpabiliser d'avoir un revenu. En plus, c'est un truc que t'avais, l'enthousiasme. Dire, on a retrouvé des photos de toi en maternelle, tu raquettais tes camarades, t'y croyais. T'avais étranglé le petit Martin au jeu du foulard, ça t'avait amusé. Regarde ta sœur, c'est un soleil. Quand tu l'emmènes avec tes potes faire des tournantes dans les caves de la cité, elle est toujours de bonne humeur. Bah, elle te demande d'emporter un paquet de BN, tu peux comprendre. À son âge, on a besoin de goûter. Quentin, l'intérêt, c'est pas de piquer des scooters toute sa vie. L'intérêt, c'est de passer à des grosses berlines. On est d'accord. Vous avez des conditions de travail exceptionnelles. La police ne met plus les pieds dans la cité depuis 3 ans, c'est pas rien. Je te dis pas que c'est pas mérité, vous les avez caillassés, vous vous êtes battus pour. Dans la mesure où on a pu t'aider avec ta mère, on l'a fait. Quand t'as voulu balancer le bidet par la fenêtre, je ne t'ai pas dit non. Je te dis juste que vous avez des conditions de travail rares. Arrête avec Bastien, ça suffit Bastien, hein. Quand on n'est pas capable de piquer un sac sans se luxer l'épaule. Pouet, pouet. Combien de fois Je vous ai dit d'expirer dans l'effort. On inspire bien sur ses appuis. On attrape le sac. On bloque la vieille et on tire. Une personne âgée n'est pas faite pour être traînée 30 mètres sur du macadam. Pourquoi ? Parce que Quentin, son métabolisme, le squelette, les ligaments, enfin, si t'avais été un tout petit peu à l'école, on perd un temps avec des choses simples. C'est... Me tape pas. Non, me tape pas. J'ai dit pouette-pouette, c'était dans l'action, mes paroles ont dépassé ma pensée, je m'excuse. Je sais que t'es fragile. Ta mère et moi, on fait le maximum. Mon salaire est viré tous les mois sur ton compte. Je le regrette pas. Mes enfants, c'est toute ma vie, mais je te demande d'éviter les coups de boule. Ta mère a le nez en compote. Et le docteur Voller que tu connais, qui ne t'en veut pas une seconde, on peut mettre le feu à un médecin de nuit. Ils sont là pour ça. Ils connaissent les risques. Le docteur Voller te demande... Aïe! Aïe, aïe, aïe! Non, c'est rien, Quentin. Le coup t'a échappé, c'est pas grave. Ça va s'arrêter, ça va s'arrêter. Excuse-moi de saigner. Tu t'en vas. Bon, en tout cas, merci de m'avoir écouté. T'as pris sur ton temps. Tous les fils ne le font pas, et ça, c'est très positif. Tu t'ouvres en ce moment, tu vas vers les autres. Il y a un progrès, il y a vraiment quelque chose en plus. Rentre pas trop tard, mon garçon.
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20: Non, parce que là, il faut vous avouer que... Bon, que c'était pas une mannequin. Hein. Attention, elle n'était pas moche. Non, elle était pas moche, non, elle était... sympathique. Drôle. Intelligente, waouh. Bourrée d'humour. Non, elle était moche. Elle s'appelait Sandy. Une américaine, typique, 120 kilos. Enfin, là-bas, ils disent 120 litres. C'est 120 kilos, mais de Coca-Cola et autres boissons gazeuses. Même là-bas, ils disent 250 livres. Oh, belle bibliothèque. En fait, avec Sandy, on s'est rencontrés dans un séminaire anti-stress en Ardèche. Oh, il y avait plein de jolies filles. Oh, et Sandy, non. Sandy Crawford, elle s'appelait. Je vous jure, incroyable, hein. Ah ben, je m'en rappelle, je me suis dit, c'est dingue. Il y a des fois, vous savez, on a l'impression que la nature s'acharne. C'est vrai, on a l'impression qu'elle choisit quelqu'un comme ça et qu'elle se dit, toi, tu vas en chier. Et vous savez quoi ? Je crois, moi, que Sandy, elle avait été volontaire. Alors, en fait, donc, si vous voulez, nous, avec Sandy, on s'est rencontrés le premier jour pour une balade en canoë. Oui, une balade en tracteur, ça n'aurait pas posé de problème, bien évidemment. Donc, si vous voulez, ils ont tiré les équipes au sort, et moi, je suis tombé sur Sandy. Oui, mais au début, moi, je ne savais pas qui c'était. On me dit, Franck, tu partages ton canoë avec Sandy. On est... quatre tous les deux. Ah oui. Pas plus de 200 kilos par canoë. Et là, Sandy est arrivé. Ah, d'accord, ok, j'ai compris. Ok, waouh, salut, je m'appelle Franck. Hey, je t'embrasse quand même. Donc toi, apparemment, tu es Sandy. Sandy comme 110 kilos, non, je plaisante, Sandy, arrête, j'adore l'humour, je suis comédien. D'ailleurs, je me produis actuellement un petit peu partout en Europe. Tiens, tu sais quoi? Eh ben, je t'offre 2 places. Non, je t'en offre 3, tu viendras avec une amie. Bon, alors écoute, Sandy. On va s'installer dans le canoë. Alors, ce que je te propose, c'est qu'on va répartir les poids. Toi, tu vas monter devant et moi, je vais monter derrière, hein, avec le matériel. Hein. Si tu veux me donner ta montre, tes tongs, enfin, tout ce qui peut jouer dans la balance, je vais le prendre de mon côté. Hein. Comment ? Ah, bon, faut quand même que je touche l'eau, moi, Sandy. Sinon, je vais pas pouvoir ramer. Je vais faire l'hélicoptère avec la rame, éventuellement. Mais... Enfin, il y a une loi de la gravité à respecter, Sandy. Alors pareil, si tu pouvais essayer de répartir la charge, enfin je veux dire ton corps, sur une bonne partie du canoë comme ça, en développé couché. Comment? Ah non, ah, c'est une vieille technique indienne, Sandy, pour transporter les bisons le long d'un fleuve. Bon allez Sandy, tu montes? Tu es prête? Allez, hop là! Allez, on y va? C'est parti! Bon, tu me dis ce qu'avant, Sandy, parce que moi, je ne vois rien, hein? Résultat, on est arrivé 3 heures après les autres. Oh, la honte, ils se sont arrêtés sur une plage. Oh, arrêtez, merde, ça va. Ah, je voudrais vous y voir, moi. Faire 20 bornes à la rame avec un piano dans le canoë. En plus, on s'est retourné au moins 10 fois à cause de l'autre, là, à un moment donné. Oh. Jesus Christ. Jésus-Christ. On était tranquille, hein, calme, ça descendait. Et là, mesdames et messieurs, je ne sais pas ce qui lui a pris. Elle a voulu enlever le haut de son maillot. Et là, il y a eu comme un appel d'air. Elle a basculé par-dessus bord, elle est tombée au fond comme une pierre. Et là, je ne saurais pas expliquer ce qui s'est passé, mais tout s'est arrêté. Le vent, les oiseaux, plus rien. Plus un bruit. Comme si la nature réfléchissait. Comme si la nature me disait, attends, je réfléchis si je la remonte. Ouais, enfin, au bout d'un moment, la nature ne prenant pas de décision, j'ai plongé. 45 mètres de profondeur. Sans tuba. A cappella. Donc là, j'ai plongé. Donc là, je suis arrivé au fond. Dans les profondeurs des abysses. Et là, j'ai essayé de l'attraper, de la tirer. Impossible. Elle s'était enfoncée dans la vase. Donc je me suis dit, je vais remonter sur le canoë et chercher de qui, de quoi, de l'aide. Oui, vous vous foutez de moi. Donc là, je suis arrivé sur le canoë. Je me suis saisi d'une rame. Et j'ai plongé. Bon, ça, vous savez que je le fais vraiment très très bien. Je suis arrivé au fond, j'ai planté ma rame comme ça. Pouah! Non, en dessous elle. Et là, j'ai décidé de faire levier, la fameuse technique du levier. Et là, au bout d'une bonne trentaine de minutes, non, je tiens pas longtemps sous l'eau. Allez, remonter comme ça. Et là, je ne saurais pas expliquer par quelle réaction physique je me suis retrouvé par en dessous elle comme ça, comme happé, aspiré par la bête. Je vous jure, j'ai remonté les 45 mètres en dessous elle, comme ça, dans le tourbillon. Une véritable toupie marine. Comme ça. Je vous jure. Je vous jure. Je vous jure. En même temps, ce truc comme ça, ça ne s'invente pas. Ou alors, il faudrait être imaginatif ou très doué. Presque trop, peut-être. Enfin, résultat, je suis devenu son sauveur. Et quand on est rentré au campement, elle m'a sauté dans les bras. On a roulé sur une bonne dizaine de mètres. Et là, elle m'a dit « I love you ». Oh, c'est gênant, ça s'en dit, je ne comprends pas l'anglais. Et là, je me suis senti fragile. Tout fragile, presque aussi fragile que quand j'ai endigué l'épidémie de malaria dans les faubourgs de Bangkok. Quoi? Je vous ai pas raconté ça?
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4: Non, je fais d'abord ma cliente et après je reviens discuter avec vous. Non, mais restez là, je reviens. À tout de suite, Madame Pérez. Excusez-moi, Isabelle, mais alors ces Espagnols, qu'est-ce qu'elles sont bavardes, hein?
22: Mon Dieu, ne m'en parlez pas. J'avais une voisine qui était espagnole.
4: Excusez-moi, je gicle le haut.
22: Mon Dieu, qu'elle était bavarde, cette voisine.
4: Ah oui, ça, elles aiment parler.
22: Qu'est-ce qu'elles aiment parler, ces Espagnols? Comment elles s'appelaient déjà? Ça se finit toujours en S, les Espagnols.
4: C'est vrai, souvent.
22: Lopez, Sanchez.
4: Ah, Vargas, peut-être.
22: Non, Garcia, voilà, Garcia. Mon Dieu, qu'elle était bavarde, cette pauvre femme. Hein.
4: En tout cas, vous avez l'air de péter le feu. Hein.
22: Je suis en pleine forme.
4: C'est vrai?
22: Oui. Et figurez-vous que je reviens de faire un voyage.
4: Ah bon?
22: Non, je viens de passer une semaine de vacances à Saint-Gaudens.
4: Saint-Gaudens, c'est curieux comme destination, ça.
22: Ah oui, j'y suis allé avec Nouvelle Frontière.
4: Ah bon?
22: Ils font des voyages là-bas maintenant.
3: Mais non, c'est-à-dire au départ, on devait aller au Baléares et comme on était passé nombreux, ils nous ont envoyé à Saint-Gaudens.
22: Dites-moi, ça doit faire court comme vol, non?
3: Ah ben, ils n'ont pas déplié les ailes, hein, on est allé comme ça. Mon Dieu, que c'est bien, Saint-Gaudens. Ah,
22: c'est reposant.
3: En plus, j'y suis allé hors saison. Ah, mon Dieu.
22: Marquez, ça, c'est l'avantage de Saint-Gaudens, c'est que toute l'année, c'est hors saison.
3: Oh, oui. C'est calme, c'est Saint-Gaudens. Ah, mon Dieu, que c'est calme.
22: Ça, pour ça, vous avez vu, hein.
3: Mon Dieu, que c'est calme. Vous savez qu'il n'y a pas de délinquance à Saint-Gaudens.
22: Zéro délinquance.
3: Vous savez qu'il y a une nuit, il y a une mobilette qui est passée, ils ont fait une enquête.
22: Ça, hein, ça ne m'étonne pas.
3: C'est très serré au niveau de la délinquance.
22: Oh, oui.
3: Mon Dieu, que c'est bien. Le mercredi, je dis à ma copine, quel jour on est? Elle me dit, mercredi, encore, putain.
22: Le temps compte double.
3: Oh, oui. Vous devriez y aller sur Saint-Gaudens, vous avez l'air crevé, vous êtes cerné comme un château fort.
22: M'en parlez pas. C'est mon mari et sa libido.
3: C'est pas vrai.
22: Ça commence le soir à table. Il me regarde droit dans les seins et il m'offre des fleurs. Là, je me dis, toi, t'es bonne pour écarter les jambes. Hein.
3: Mon Dieu. Parce que vous n'avez pas de vase.
22: Elle est bête.
3: Elle est bête. Hein? Mon Dieu, que je suis couille quand je m'y mets, moi. Mon Dieu, que je suis couille.
22: Vous avez raison, faut bien plaisanter un petit peu de compresser. Non, là, mon mari me saute dessus, il est là, il me malaxe la poitrine, il est là, oh oui, il est là, tu me sens, ben, c'est donc 80 kilos dessus, ben c'est si je le sens. Oui. Non, là, il conclut en poussant un cri horrible. Ah, on dirait une grosse vache éventée qui se vide, là. Oh.
3: Mais dites-moi, ça doit réveiller les enfants de crier comme ça, non?
22: Non, attendez, je suis prévoyante. Ah. Les soirs de fleurs, je leur mets un demi-témesta dans la danette.
3: Oui.
22: Et vous?
3: Oh, moi, vous savez.
22: Ah ben oui, c'est vrai, depuis que vous êtes divorcée.
3: Oh oui, depuis que je suis divorcée, je suis bien tranquille. Ah. Oh là là là là.
22: Vous êtes en jachère, quoi.
3: Oui, oh, oui. Et ça fait un moment que je l'attends, ce putain de tracteur. Mon Dieu, non. Enfin, j'ai quand même quelquefois des aventures. Hein.
22: Ah, il faut.
3: Mais vous savez, les hommes, c'est la pochette surprise. Ouais. Comme je dis toujours, les hommes, c'est comme la neige. On ne sait jamais combien avoir de centimètres ni combien de temps elle va tenir.
22: T'as bien raison.
3: Mon Dieu, que je suis couille quand je m'y mets.
22: Mais non. Allez, bougez pas, je vous mets la parabole. Ah, oui. Allez, hop.
3: Aïe!
22: Qu'est-ce qui se passe?
3: Eh bien, quoi, qu'est-ce qui se passe? Ça me tire. Hein.
22: Bon, une fois que ça vous arrive, vous n'allez pas vous plaindre. Je plaisante, évidemment. Je vous fais les ongles.
3: S'il vous plaît, oui.
22: Allez, c'est parti.
3: Ah, dites-moi, Sophie.
22: Oui.
3: Je voulais vous demander, je suis étonnée. Mmh. Nous sommes vendredi, d'habitude, tous les vendredis, Françoise se fait coiffer à côté de moi, je ne la vois pas.
22: Ah, je ne vous l'ai pas dit.
3: Non, mais rien dit.
22: Oh, ben, elle viendra pas, non.
3: Bon.
22: Elle a eu un empêchement.
3: C'est pas vrai.
22: Elle est morte.
3: Eh bien, tant mieux, à force d'être malade, à casser le moral de tout le monde.
22: Ah, d'après moi, c'est le cœur qui a dû lâcher.
3: Ah, mais c'est vrai que vous avez fait médecine, vous.
22: Eh oui, 6 ans.
3: Eh oui.
22: 6 fois la première année.
3: Oh, ça fait des bases solides.
22: J'ai appris que la tête, et ça me sert bien dans mon travail, quand même.
3: Ah oui, oui, ça peut être. Et on l'enterre.
22: Oui, je pense qu'ils ne vont pas le laisser comme ça. Hein.
3: Non, mais je veux dire, on l'enterre. Où est-ce qu'on l'enterre, hein?
22: Ah oui, jeudi, à 15h, à Millau, dans l'Aveyron.
3: Eh bien, putain, celle-là, elle aura fait chier le monde jusqu'au bout. Hein. Vous avez vu comment ça tourne pour aller à Millau? Rien que d'y penser, j'ai la gerbe.
22: Eh bien, tiens, parlant de ça, faut aller en offrir une.
3: Ah oui.
22: Alors, pour gagner du temps, je suis passé Interflora.
3: Très bien,
22: Interflora. C'est une composition magnifique.
3: C'est très bien, il faut mettre le paquet. C'était une amie, je la voyais tous les vendredis, il faut mettre le paquet.
22: Et ça fait quand même 350 euros, hein.
3: Je la connaissais pas tant que ça, je la connaissais pas tant que ça.
22: Allez, à trois, on ouvre les yeux, on découvre le travail, 1, 2, 3, allez, hop, Qu'est-ce qu'il y a?
3: C'est pareil.
22: Attendez, il fallait voir d'où je suis parti aussi, hein. D'un an, on ne fera jamais un cheval de course. Hein. Je plaisante, évidemment, je plaisante. Allez, on y va vendredi, comme tous les vendredis.
3: Ah non, justement, Sophie, je voulais vous demander, est-ce que, exceptionnellement, vendredi prochain, je ne pourrais pas plutôt venir mercredi?
22: Alors, exceptionnellement, parce que c'est vous, hein. C'est d'accord pour mercredi.
3: Bien, allez. Alors je viendrai vendredi, comme à l'habitude.
22: On est d'accord.
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23: On n'a pas le pot, nous, les hommes, que tu regardes bien. Hein? On est quoi, nous, les hommes? C'est vrai, on n'est pas grand-chose, que tu regardes bien. Si on recompte un petit peu, regarde, on sort de la choupinette des femmes. Elles deviennent la mère de nos enfants, nos maîtresses, nos mamies. Donc, on est cernés par les bonnes femmes, nous, hein? On est quoi, nous? On est une petite bouche de canne qui se met là-dedans? Ben, tu vois, je trouve ça injuste, moi. On connaîtra jamais, nous, les joies de la grossesse. On portera jamais un bébé dans notre ventre. Jamais! Tout ça pourquoi? Bah, je sais pourquoi. Hein, tout simplement parce qu'il se trouve qu'on a des organes externes. Hein. Ce qui, entre nous, est un petit peu plus hygiénique. De fromage de temps en temps, mais c'est pas méchant. Hein, les gars? Ouais. Voilà. Eh ben oui, ben, en attendant, les femmes, on s'excuse, hein. Mais nous, quand on descend à la cave avec vous, on sait jamais sur quoi on va tomber avec vous, hein. Attendez, les gars, c'est pas le moment de mollir, hein, moi, je vous le dis. Hein. Vous les avez entendus, hein, comment elle sort bif, hein. Et là, si on laisse faire, vous allez voir que dans pas longtemps, elles vont nous réclamer un orgasme à chaque rapport. Ça nous pend au nez, ça, les gars. Alors là, à propos de l'orgasme, je rappellerai aux femmes que j'adore. C'est pas ça, la question. Alors... Je rappellerai que pour que l'humanité subsiste, je dis pas n'importe quoi là, pour que l'humanité subsiste, il est nécessaire que l'homme jouisse. Et ben toi, on parlait des films de cul. Et ben je vais vous dire, et ben moi je suis contre, parfaitement. Parce que justement, un film de cul respecte pas les femmes. Vous avez vu quand ils tirent sur leur grand tuyau là, comme ça. Voilà, donc, question procréation, ça n'a aucun intérêt, on est d'accord. Eh ben, c'est honteux. Honteux. En plus, ça fausse tous les calculs, hein. Bah oui, parce qu'après, nous, nos femmes, elles nous disent, ah bah oui, mais sur la cassette, c'était plus gros. Bah, c'était plus gros. Attends, c'est des bestiaux d'élevage, hein. Ça correspond pas du tout à la moyenne, hein, pas du tout. Moi, je rigolerais, moi, de temps en temps, qu'ils mettent un mec normal dans la bande, hein, pour qu'on voit bien la différence. Voilà. Ah, moi, j'ai essayé, hein, moi, je vois, par exemple, moi, quand je la tiens comme ça, bon, j'en vois encore un bout qui dépasse, hein. Bon. Mais moi, si je mets deux mains, moi, je vois plus rien. Bon, ben, eux, il y a encore ça qui dépasse. Alors, c'est normal, ça. Hein. Voilà. Ah, mais... Ouais, mais vous savez, là, je m'adresse aux gars, là. Hein, vous savez, ces gars-là, il faut pas les envier, hein. Ah non, c'est des malheureux, tu sais. Bah, tu sais, tout ce qui rentre, hein, faut le ressortir après, hein. Et puis, faut le re-rentrer, hein. Et vas-y, les reins, comment ils dérouillent, hein. Eh oui, parce que là, ils sont jeunes, ils souffrent pas encore, hein. Et tu vois, vers 50-60 ans, les lumbagos qui se tapent les gars, hein. Alors que nous. Et même, je vois, les filles, ils les font sucer beaucoup trop jeunes. Là, c'est les cervicales qui trinquent, là. Tu sais, avec les grands bazars, ils sont là comme ça. Hein? Moi, j'ai vu des arthroses, moi, à 35 ans, moi. Des arthroses, comme mamie, là, moi, des arthroses. Alors que nous, non, non. Ce que je veux dire, c'est que nous, les petites bites, on respecte les femmes, et puis c'est tout. Hein, les gars? Oui. Allez, là, je viens de vous dire, vous aviez tous des petites bites. Je ne peux pas dire oui à chaque fois non plus. Je veux dire, les bites normales. Hein? Oui. Finalement, il n'y en a pas tellement, hein? Il y a un petit groupe là-bas, bienvenue, les gars. Hein? Ah, ce que je voulais dire, là, dans mon explication, je voulais dire, à propos de l'orgasme, puisqu'on en était là, hein, je voulais dire, heureusement encore qu'il nous reste un truc à nous, les hommes, hein, d'intéressant quand même à faire, hein, bye, hein, si tu te fais chier, hein. Je crois que je t'ai pas vu. Oui, si, elle voyait comme ça, fait. Hein? Alors, ce que je voulais dire, parce que je parle des hommes, c'est pour ça, mais j'arrive, nous, il y aurait un, reste quand même un truc intéressant. Ce que je voulais dire, c'est que, à part dans les films de cul,

0: Évidemment, ça piaille au balcon. Hein. Et ici, elle bouge pas une oreille, ici. Elle fouette, là. Alors, non, ce que je voulais dire, mesdames et messieurs, c'est vrai que j'adore les femmes. Aucune femme ici ne doute hein, que je les adore. J'ai envie de leur dire, soyez gentilles un petit peu. Si, attendez, là, je m'adresse aux femmes, là, uniquement. Les femmes, soyez pas trop difficiles avec nous. Vous voyez pas ce qui se passe, les femmes? Vous voyez pas? Ah, là, je suis sur le cul, là. Non, attends, parce que c'est dans des proportions énormes, hein. Vous voyez pas que de plus en plus, nous, les hommes, en général, on préfère de plus en plus les hommes. D'ailleurs, moi, je trouve ça très bien. Ça va permettre aux petits gros de bourrer aussi, y a pas de raison. Ce qu'il y a, c'est que je suis un petit peu inquiet parce que ça va tellement vite dans l'autre sens. Écoute, je me demande si je vais pas être carrément le premier artiste à avouer publiquement, dans les journaux, partout, sur scène, carrément à avouer son hétérosexualité. D'ailleurs, avec ma femme, on a commencé, on se cache plus. On s'embrasse dans la rue devant tout le monde. Là, rien à branler. Je voudrais dire aussi pour finir que je connais pas mal d'artistes, hein. Hétéros comme moi, hein. Il y en a encore. Et qui ferait pas mal de l'avouer aussi.
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2: J'ai quitté Paris, oui, parce que je trouvais que Paris était trop pollué. Donc je suis allé vivre en banlieue. Et pour un Parisien, dès que tu traverses le périph, tu vas vivre dans un pays étranger. Quoi? Tu vas à Boulogne? Fais gaffe au chikungunya, hein? Et donc, dans mon nouvel appartement, je me suis installé un home cinéma. Et là, je me suis mis à regarder la télé, parce qu'on est gâtés depuis 5 ans. Hein. On a des séries fabuleuses. On a Prison Break, on a Lost, on a Les Experts New York, Les Experts Miami, Les Experts Las Vegas. En France aussi, on va avoir Les Experts, ça va s'appeler Les Experts Comptables. Mais il y a deux séries qui ont tout changé. La première, 24 heures chrono avec Jack Bauer. Pour ceux qui ne connaissent pas la série, 24 heures chrono, 24 épisodes tournés en temps réel. Le concept, toutes les emmerdes que t'as pas dans une vie, Jack les a toutes en 24 heures. C'est un homme, un vrai. Il n'a peur de rien. Et sous la torture, il ne parle jamais. Il dit rien. Parle en fidèle américain. Oh, oh. Non, je sais, il y en a plusieurs qui regardent, qui font que c'est raciste. C'est vrai dans les séries américaines, c'est toujours des terroristes arabes, des musulmans. Tu vois jamais, un terroriste marseillais avec une mitraillette. Qui va parler, putain, un kilo? Tu vas parler, roi? Oh! Non, tu vois jamais ça, toi. Tu vois jamais de terroristes antillais. Tu ne veux pas parler? Ok. Tu veux du rhum? Tu veux un petit punch? Quoi? Il faut le torturer. Hein? Je vais le torturer. Tu veux voir un épisode de Derrick? Avec moi, ça se passerait pas exactement comme ça. Hein? Vous perdez votre temps. Jamais je ne trahirai les États-Unis. Les missiles sont dans la grange. Mon code PIN, c'est 3912. Ne frappez pas, je vous dirai tout. Non, ne frappez pas, arrêtez, j'ai un scoop. Je vous jure, j'ai un scoop. Sarko s'épile les couilles. Oui, c'est vrai, je vous jure, je les ai vus. Je les ai vus, on avait travaillé ensemble toute la journée, il était tard. On avait créé une espèce de complicité, on avait beaucoup bu. Il me les a montrés. Elles brillaient. Elles étaient lisses et douces. J'ai vu l'avenir de la France dedans. J'ai pleuré toute la nuit. Ah, il est génial, Jack Bauer, parce que partout où il va, il sait exactement où il est, tout le temps. Moi, le week-end, je suis avec ma copine, elle me dit « Mon amour, je suis à l'entrée sud-est d'IKEA. » Une heure après, on entend «
3: Le petit Anthony est attendu à la caisse centrale. »

0: incroyable, Jack Bauer, dans la série aussi, il connaît toutes les rues de Los Angeles par cœur. Et il n'y a jamais de bouchon. Jamais. Vous imaginez la série tournée à Paris? Jack, où êtes-vous? La bombe va péter dans 2 minutes. Putain, ça fait 5 épisodes que je suis sur le périph', merde!
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2: Eh oui, c'est moi. Depuis 1974, on m'a mis régulièrement dans la lucarne. Je vais un petit peu arriver avec la couleur. Je dois arriver, Giscard aussi. Sans vouloir me pousser du col, je suis modestement le précurseur et l'inventeur de la reality TV. Souvenez-vous, c'est quand même moi qui étais le premier à installer des caméras de télévision chez moi, devant ma cheminée, toutes les Saint-Sylvestre avec ma bonne femme. Plus tard, je renouvelais l'expérience en me faisant filmer avec des éboueurs. En 1981, victime de mon invention, les téléspectateurs ont tapé 2 et j'ai été viré de la ferme. Et depuis, je continue quand même à donner mon avis, même si on me demande, je suis sanitaire. On me demande rien, mais j'ai quand même des choses à dire. Quelque chose à dire. On me demande rien, mais je ramène quand même. Par exemple, récemment, c'est moi qui ai écrit la Constitution pour l'Europe. Dans mes grandes idées, c'est moi qui ai écrit la Constitution pour l'Europe. C'est important. Constitution. Vous l'avez lu, non? Hein? Ben, c'était de moi, voilà, juste pour vous dire. Franc succès, la Constitution pour l'Europe, hein? Même en Suisse, ils n'en ont pas voulu. Pour l'Europe, c'est pas du genre à me laisser abattre, et je suis créateur de concepts. Je crée des concepts, j'aime beaucoup créer des concepts. J'aime créer des concepts, j'ai la capacité à créer des concepts. Et récemment, j'ai créé des concepts pour des émissions de télé-réalité. Par exemple, mon entrée à l'Académie française m'a fait penser à une idée d'émission, Canicule. Le principe, un hospice en plein mois d'août, 45 degrés à l'ombre, 40 grabataires, une seule bouteille d'eau habilement dissimulée, le premier petit vieux qui la trouve est sauvé. Ça devrait marcher, ça. Monastère et couvent story. Le principe, 12 moines, 12 bonnes sœurs, un dortoir unique. L'épreuve la plus spectaculaire, les sœurs font la tonsure aux moines pendant que ceux-ci leur font le maillot. Je vais le vendre à M6, à M6. Ça va marcher sur la Suisse, à M6. Islam Factor. Nous avons donc 3 barbus en turbanais devant 3 sandwichs. Un au mouton, un au poulet, un au saucisson au pur porc. Celui qui prend le sandwich au saucisson a la main coupée au sabre en direct. L'île de la répulsion. Ça se passe dans le nord, à Lille. Le vainqueur est celui qui réussit à se taper Martine Aubry.
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4: Donc, naturellement, vous avez pu apprécier les parties communes.
5: Dites-moi, il n'y a pas d'entrée privée.
4: Comment ça?
5: Tout le monde prend le même escalier.
4: Ah bah évidemment, c'est un escalier roulant, comme aux Galeries Lafayette.
5: C'est calme?
4: Oh ben très calme, on est au premier étage, boulevard du Montparnasse. Vous n'entendrez rien.
5: C'est sûr, avec le bruit de la rue, j'entendrai même pas la radio.
4: Détrompez-vous, monsieur, il y a une très bonne isolation, les vitres sont en briques. C'est une réalisation haut de gamme.
5: Il y a de la moquette au plafond?
4: Ben bien sûr, on est en catégorie luxe.
5: C'est pas trop chaud l'été, la moquette au plafond?
4: Mais au contraire, monsieur, ça isole, et l'hiver, vous économisez l'énergie.
5: Oui, mais en été, je vais transpirer du crâne!
4: Mais non, monsieur, mais non! Il y a une climatisation par le sol, vous êtes refroidi par les pieds. Enlevez vos chaussures, vous allez sentir le frais!
5: Je vais pas le faire maintenant, j'ai un problème de chaussettes. Ah. Dites-moi, il n'y a pas de chambre ?
4: Ah bah vous pouvez en faire, on peut largement, il y a un très beau volume. Vous prenez sur la cuisine, par exemple ?
5: Elle est où, la cuisine ?
4: Oh bah ça, vous la mettez où vous voulez. Moi, je serais vous, je prendrais sur les cabinets pour bénéficier de l'arrivée d'eau. On peut largement, il y a un très beau volume.
5: Ça plaira à ma femme, parce que chez nous, les cabinets, elle a du mal à y entrer.
4: Ah bon ?
5: Ouais, elle a un très beau volume. Parfois, faut que je la pousse. Alors, dites-moi, ça fait quelle surface ?
4: Alors, sol, mur, plafond, ouverture, palier, on est à 220 mètres carrés.
5: Vous comptez le palier ?
4: Ah bah toujours, monsieur. Dans certaines agences immobilières, on compte même le paillasson qu'on rajoute en surface corrigée divisé par 3.
5: En loi Carrez, ça fait combien ?
4: 48 mètres carrés 22.
5: Ça paraît plus grand.
4: Mais c'est normal, monsieur. Vous avez une très belle hauteur sous plafond, on est à 2 mètres 03.
5: C'est pas très grand, 2 mètres 03.
4: Bon, en tout cas, le propriétaire précédent ne s'en plaignait pas. C'est vrai qu'il était nain.
5: Oui, je sais, il est mort à Interville. Je vois pas bien où est la salle à manger.
4: Mais elle est intégrée à la pièce à vivre, monsieur, entre le dressing et le jacuzzi.
5: Mais ils sont où, le dressing et le jacuzzi ?
4: Mais ce sont des espaces à créer, monsieur. C'est l'avantage de cet appartement, vous faites ce que vous voulez.
5: Oui, mais moi, j'aurais voulu un appartement où je puisse entrer en me disant, là, je me lève, là, je me lave, là, je me couche, là, j'allume la télé, là, j'épluche mes légumes, là, je me lave les mains, là, je me lave les pieds, là, je me lave les...
4: Merci, merci bien, merci. Ça fait beaucoup d'endroits, ça, monsieur.
5: Oui, mais moi, j'aime bien qu'il y ait un endroit pour chaque chose.
4: Alors, dans ce cas, il vous faut un logement classique. Alors que là, nous sommes sur un produit très atypique, entre le loft new-yorkais et la yourte mongole.
5: N'auriez pas quelque chose qui soit plus de chez nous, style Fermet Berrichonne, à colombage et toit de chaume.
4: En plein Paris, ça va pas être facile. Maintenant, si vous aimez le rustique, prenez vos repas chez Maître Canter. En plus, le costume folklorique des serveuses est très aguichant.
5: Oui, non, mais ça m'ennuie d'aller là-bas tous les jours. Je viens de me réabonner pour un an chez Léon de Bruxelles.
4: Pour le déjeuner ou le dîner ?
5: Les deux ! Il m'offre même le petit déjeuner. Café au moule et tartines de frites à volonté.
4: Alors, autre avantage de cet appartement, c'est que vous n'avez aucun placard.
5: Ça me dérange pas, j'ai de très beaux meubles.
4: Ce sont des meubles de collection ?
5: J'ai une salle à manger authentique de chez Conforama... Certifié 1980.
4: De toute façon, monsieur, c'est l'avantage de l'espace vide. Une fois que vous l'avez acheté, vous y mettez ce que vous voulez.
5: Oui, parce qu'on se demandait...
4: Ce que vous voulez.
5: Avec ma femme, une fois qu'on est là, on n'a pas d'obligation pour l'ameublement ou manger dans telles assiettes ou cuisiner dans tel moule.
4: Du moment que vous êtes discret, que vous ne faites pas de bruit, que vous êtes propre, vous faites ce que vous voulez, vous n'écoutez pas de musique.
5: Ma femme aime bien Johnny.
4: Ah, il vaudrait mieux Carla Bruni. Parce que les cloisons sont très minces. C'est un système spécial à la japonaise à base de pâte de riz.
5: Ah bon, il n'y a pas une bonne isolation phonique ?
4: Mais on a privilégié le volume, monsieur. Si vous avez des cloisons épaisses, vous aurez moins de place.
5: C'est embêtant,
4: ah bah oui,
5: hein.
4: Mais...
5: si on entend tout ce qu'on dit, tout ce qu'on fait... En plus, la pâte de riz, c'est translucide. Quand je suis sous ma douche...
4: Oh, bah alors ça, monsieur, ça, c'est pas un problème. Quand vous voulez prendre une douche... Vous téléphonez à votre voisin, vous lui dites « Bonjour monsieur, je suis votre voisin, je vais bientôt rentrer en salle de douche, si vous pouviez ne pas me regarder... »
5: Ouais, s'ils sont à table, je leur demande de détourner le regard quand je me savonne.
4: Voilà, ben oui. Et pour madame votre épouse, la grosse, pareil.
2: Ben oui.
5: Pareil, quand je la savonne... Ben oui. On peut toujours s'arranger avec le téléphone.
2: Oh oui.
4: Alors maintenant, évidemment, monsieur, si vous voulez une bonne isolation sonore et visuelle, j'aurai un autre produit, mais on ne sera pas du tout dans les mêmes volumes. C'est de l'ancien à la campagne, 14e siècle, avec des murs d'1m80 d'épaisseur, seulement la chambre fait 2 mètres carrés. Faut dormir debout. Oui.
5: Non, j'aime bien avoir mes aises.
4: Ah ben, il me semble.
5: 2 mètres carrés, ma femme, elle rentre pas.
4: La grosse, alors.
5: Enfin, ça me paraît pas mal. Alors bon, il est à combien
4: Le propriétaire.
5: Oui.
4: Dans l'idéal. En demande 1 million d'euros.
5: Pour quelle surface, déjà ?
4: 48 mètres carrés 22. On est à 20 000 euros le mètre carré, c'est très raisonnable.
5: C'est quand même cher. Hein.
4: Ah, bah oui, mais monsieur, ici, vous avez tout sous la main.
5: Ouais, enfin, bon...
4: Est-ce que vous savez seulement, monsieur, qu'ici, on est moins cher qu'à Tokyo ? Non, monsieur. Est-ce que vous savez seulement, monsieur, qu'ici, on est moins cher qu'à Tokyo ?
2: Ouais.
4: Vous le saviez, ça, monsieur, qu'on était beaucoup moins cher qu'à Tokyo, ici ?
2: Non.
4: Est-ce que vous le saviez, ça, monsieur, qu'on était beaucoup moins cher qu'à Tokyo, ici ? Vous le saviez, ça, monsieur, qu'on était beaucoup moins cher qu'à Tokyo, ici ?
5: M'en fous de Tokyo.
4: Ça dépend où travaillez-vous.
5: À Bagnolet. Ah.
4: Ça fait loin, c'est vrai.
5: Bah, ça va pas baisser l'immobilier bientôt.
4: Au contraire, ça n'arrête pas de monter, c'est le moment d'acheter. On a vendu récemment un produit comparable dans les mêmes volumes, 1,2 million.
5: Ça à New York?
4: Non, à Saint-Ouen, au bord du périphérique.
5: Pas moins cher là-bas?
4: Le produit était exceptionnel, 3 WC par pièce.
5: Il y avait combien de pièces?
4: 3.
5: 9 WC?
4: Très rare en région parisienne. C'est un produit très demandé, c'est un plus, vous comprenez, 9 WC. Les gens ne se gênent pas, n'est-ce pas?
5: J'aurais bien aimé le visiter.
4: Ah, bah oui, hein. Ça.
5: 9 WC.
4: Il est parti tout de suite, un fabricant de lunettes.
5: Ah, je suis tenté, évidemment, par celui-là. Faut que je réfléchisse. Hein. Le prêt est négociable.
4: Quel est votre budget?
5: Vous dites 1 million d'euros. Bon, en à-compte, je peux mettre 1 000 euros. Cash. Qu'est-ce que tu dis de ça, mon gars? Et je prends un plan de financement à ma banque sur 50 ou 60 ans. Ah, ils me connaissent bien, hein. Tous les mardis, je passe au guichet déposer la paye de ma femme. Ils savent qu'avec moi, il n'y a jamais d'embrouille. Hein.
4: C'est madame qui est dans les affaires.
5: Ouais, c'est elle qui est dans le business. La finance, le pognon, très haut niveau. Hein. Et marchande de crêpes. Oh. Au métro, bonne nouvelle. Hein.
4: Oh là là.
5: Ah mais il y va. Hein. Attention. Hein. Attention et débite. Hein. Ah, elle y va la grosse. Elle en fout de la confiote. Et vas-y, et vas-y. D'ailleurs, elle va nous couler la boîte. Hein. Elle est tellement conne.
4: Elle est généreuse sur le pot.
5: Oh. Allez, y va.
4: Enfin, écoutez, décidez-vous vite. Je ne vous cache pas qu'on a une option sérieuse, mais vous avez de la chance, rien n'est signé.
5: 1 million d'euros, vous dites que c'est le prix du marché.
4: Ah ben, vous ne trouvez pas moins cher, en tout cas pas à Paris. Chez les pygmées, peut-être.
5: Ah, les pygmées, ouais.
4: Je crois que chez eux, le mètre carré est à 1,5 euro, alors...
5: 1 euro.
4: Non, un demi, chez les pygmées, un demi.
5: Ça fait quand même une sacrée différence, hein.
4: Ah ben, 40 000 fois moins, ça commence à compter, hein.
5: Dites-moi, il y a une agence de voyage dans le quartier?
4: Oui, au bout de la rue, là, pourquoi?
5: Parce qu'avec ma femme, je crois qu'on va aller se loger chez les pygmées.
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6: T'entends dans mon jardin, tranquille, et il y a mes producteurs qui m'ont appelé. Ils m'ont dit, t'es au courant, en fait? Tu sais qu'en décembre, tu joues au De Jazé à Paris. J'ai dit, ah ben ça, putain, je risque pas de le manquer sur le spectacle, hein. Il me dit, bon, j'ai dit, comment ça se passe? Ils m'ont fait, ben, il faut, ça se passe qu'il faut que tu écrives le spectacle. Il m'a pris une angoisse, j'ai pissé sur mon neveu. Ils s'en foutent, en pleine Coupe du Monde. Bon, remarque, j'ai rien raté, hein, mais... En pleine Coupe du Monde, j'ai calculé, après j'ai fait les vacances de la Toussaint, en décembre, je pars au ski. Hein. J'ai dit, quand est-ce que je vais l'écrire, le spectacle? Alors, bon, j'ai appelé mon frère, j'ai dit, tu es au courant, il faut qu'on écrive le nouveau spectacle. Il m'a dit, attends, déjà, on va essayer de terminer le premier, hein. Alors, je suis allé à la papeterie, je me suis acheté un beau stylo rigolo, comme ça, des feuilles, je me suis roulé un gros jouet. Ah non, mais c'est terrible, hein, une angoisse, vraiment. Hein. Alors que moi, j'étais bien en tongue, tranquille, dans mon jardin, là. Surtout là, d'ailleurs, là, c'est la mauvaise période, un peu. Quand il commence à faire froid, comme ça, c'est... Je suis toujours triste, tu es obligé de lâcher tes tongs. Hein. Ou alors, il faut faire comme les Allemands, il faut les mettre avec les chaussettes. Même en boîte, ils les mettent, les Allemands. Hein, et... Ah, j'adore ça, moi, les tongs. C'est fabuleux, les tongs. Hein. Tu marches comme ça. Par contre, le seul truc qui me gêne un peu avec les tongs, c'est la ficelle au milieu. Ça me gêne. On dirait que le gros pouce, il est, l'orteil, il est puni. Hein. On dirait qu'il n'a pas le droit d'aller jouer avec ses copains. Hein. Et vous savez d'où ça vient quand même le mot tong? Pourquoi on appelle ça les tongs? C'est parce que quand tu marches comme ça, quand tu marches, ça fait tong, tong, tong. D'ailleurs, les tongs, hein, c'est, tout le monde le sait, c'est les tonguinois qu'ils ont inventé. Hein, en 525 avant Jésus-Christ, tout. Hein, d'ailleurs, c'est les samouraïs qui portaient les tongs. J'ai jamais compris comment ils faisaient pour se battre avec ça, au pied. Hein, c'est comme pour les sabots, hein, c'est pareil. Ah, les sabots, c'est un peu plus tard. C'est en 328 avant Jésus-Christ, tout. Hein, c'était à Stockholm. Hein. Les mecs, ils avaient froid parce que ils avaient marre un peu de marcher dans la neige avec des tongs. On les comprend, hein. Et il y en a un, il était chez lui, comme ça, tranquille. Alors, il avait des tongs, comme ça. Ce qu'il a fait, il a mis du cuir, comme ça, par-dessus. Il a un peu cloué, comme ça. Et puis, il est arrivé au village, comme ça. Et tout le monde a fait « Oh, sabot !» C'est pareil pour les bottes, hein, ça c'était encore un peu plus tard, encore plus au nord, comme ça, il en avait, même avec les sabots, il avait froid dans la neige, alors ce qu'il a fait, comme ça, il a pris les sabots, il a mis du cuir jusqu'en haut, comme ça, il a cloué, et lui, il est arrivé au village, comme ça, et tout le monde a fait « Oh, sabots !» Il a fait « Ah non, non, ça c'est des bottes, hein !» Et puis comme il était un peu vexé, il a pris la botte, comme ça, il l'a mise sur la tête, comme ça, et tout le monde a fait « Oh, chapeau !»
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8: Je viens de me faire attaquer dans Paris le soir en descendant promener mon chien. J'ai un labrador qui s'appelle Bouddha. Et je descends le promener tous les soirs, je le sors, quoi. Et j'étais au téléphone, c'est de plus en plus fréquent, on m'a volé mon portable à l'arraché. Même pas le temps de raccrocher, de dire au revoir, rien. J'ai envoyé un SMS, toi qui m'as volé mon portable, merci de raccrocher, j'ai un tout petit forfait. En plus, mon chien, il m'a pas descendu du tout, alors que j'étais descendu pour lui. Bah oui, c'est pas moi qui fais les caca d'or. Hein. Il m'a pas descendu. Alors, c'est les labrador, ça descend pas. Enfin, si. Faut être honnête, il a un petit peu défendu quand même. À un moment, il a regardé l'agresseur comme ça, puis il a fait... Ça fait peur, hein? Mais ça l'a déprimé, hein. Bouddha, ça l'a rendu dépressif de ne pas savoir me défendre correctement. J'ai senti, parce que dès le lendemain, il faisait caca dedans. Donc j'ai dû le faire dresser. Je lui ai fait faire un mois de stage intensif dans un centre de dressage pour chiens d'attaque. Et le dresseur, en attendant, il m'a prêté un pitbull. C'est plus petit, mais c'est nerveux, tes gars-là, avec une gueule, une expression, on dirait un Parisien en volant. Ah oui, ça fait peur, avec une mâchoire énorme, énorme, avec des dents, trop, 232 dents, c'est trop. C'est que des yeux injectés de sang. Même lui, le pitbull, quand il croise son regard dans un miroir... Ah, quand tu te promènes avec un pitbull, personne t'emmerde, hein. Même toi, t'emmerdes pas le pitbull, hein. Tu sais, avec un gros collier en cuir comme ça, avec une grosse muselière qu'il faut lui mettre obligatoire. La muselière pour le pitbull dehors, c'est obligatoire, hein. De toute façon, moi, je vais laisser même dedans. Du coup, quand c'était l'heure de la bouffe, je lui donnais sa gamelle avec une paille et démerde-toi. C'est comme les laisses, hein. C'est des laisses en cuir comme ça, spéciales avec marqué en rouge. Tension, au-delà de cette limite, il bouffe ta main. Ah, c'est pas les laisses des autres chiens qu'on connaît, là. Non, non, reviens. Zzzz. Attention le poteau, tu vas faire un nounou, c'est de l'autre côté du poteau. Zzzz. Ah, tu mets une laisse comme ça, un pitbull. Zzzz. T'es monté trop petit, hein. Ah, attention, monsieur, attention, mon pitbull a cassé sa laisse, attention. Oui, courez, c'est mieux, courez. Hein, non, je le rappelle pas, moi aussi j'ai peur. Ah, merde, il revient. C'est nerveux, le pitbull, c'est nerveux. Du coup, pour le détendre, il faut jouer à la baballe avec lui. Tous les 15 jours, à peu près. Tu sens parce qu'il te regarde avec la paupière qui tremble comme ça. Vite, une baballe, vite, hein. Mais il faut jouer à la baballe, mais plus dehors. Hein. Parce que dehors, c'est interdit maintenant de jouer à la baballe avec le pitbull, parce que c'est une race, il ramène pas que des balles, il ramène des gens aussi. Donc il faut descendre à la cave. Tu descends à la cave avec ton pitbull, tu fermes la clé comme ça, t'enlèves la muselière. Tu prends la baballe, comme ça, tu vois. Allez, on joue à la baballe, on se détend un petit peu, la baballe. Allez, Adolphe, la baballe, allez. Allez, va chercher la baballe. Allez, va chercher la baballe. Oui, d'accord, je vais. Excuse-moi, je vais voir ton petit. Oh, j'ai lancé trop loin. J'ai senti ça t'a énervé. Tiens, ah, comment qu'on fait, capi de baballe, maintenant? On s'est bien détendu. On a mangé la baballe, ça détend. Allez, on remet la muselière. Allez, ah, t'as tort, ça te va super bien. Allez, ah, attention, si tu la mets pas, c'est moi qui la mets. Allez, ah, voilà, d'accord, voilà. Je vais vous faire un aveu. Il me faisait tellement flipper, Speedbull, que quand je le sortais le soir, c'est moi qui pissais. Ah, quand je l'ai rendu, j'étais soulagé, tu sais. Eh ben, le dresseur, il m'a rendu mon labrador un tueur. En un mois, Bouddha, il me l'a transformé. Bouddhator. Ah, j'étais content. Je suis tout de suite allé le tester dans le quartier pourri de Paris. Je suis allé direct dans le 16e. Il n'y a plus que là que tu te fais attaquer pour de vrai. J'étais avec mon labrador, c'est la poêle. Au bout de 10 minutes, un voleur avec un couteau, c'est là, ton portefeuille, gros connard.
9: C'est à toi, Bouddhator, c'est à toi.
8: Et oui, je vais vous le donner. Vous voulez bien répéter la phrase? Il n'a pas entendu, mon chien. Hein? En fait, je sais pas, il avait la truffe ailleurs. Heureusement, il fallait dire attaque. Il m'avait dit le dresseur et ça m'est revenu juste à temps. Bouddhator, attaque! Et là, tout de suite, hop, il se met derrière mes jambes comme ça. Et il me pousse avec ses pattes. Ça a fait peur sur toi, moi. Hein? J'ai rappelé le dresseur, je lui ai dit ce qui se passait quand on disait attaque. Il me répond, je l'avais dressé, il me dit, c'est pas moi, c'est les labradors, c'est des chiens de sous-défense. Mais c'est pas vrai, un labrador, ça peut défendre, ça peut même attaquer, mais c'est pas automatique, c'est manuel. Il faut saisir les babines à la main. Tu les retournes à la main, tout simplement. Attention, il monte ses dents, c'est pas bon signe. Hein. C'est qu'il va attaquer mon chien, il monte ses dents. Hein. Bon, ça colle un petit peu, mais enfin bon. Il va attaquer. Tu pourrais grogner, au moins ça m'aiderait. Même pas, faut faire ventriloque. Oh, il a grogné. Ah oui, quand il grogne, c'est pas bon signe. Il va bondir, sauvez-vous, je peux plus le tenir. Mais il n'y a aucun voleur qui peut te croire, parce que tout de long, il y a la queue de ton labrador qui fait comme ça.
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10: Oh, quelle était jolie la chambre de M. Souga. Avec sa barbiche de sous-officier, ses yeux noirs luisants, ses sabots noirs luisants, et ses longs poils blancs qui lui faisaient une hopperlande. Madame, cette chèvre, elle était relax, elle était cool, elle n'emmerdait personne. Mais elle avait un problème, cette chèvre, madame. C'était quoi son problème? C'est quoi son problème, cette chèvre? Son problème, c'est qu'il volait gambader. Il ne pouvait pas gambader parce qu'il était attaché. Un piqué, une corde, comme ça, il ne pouvait pas. Alors chaque fois, elle disait à son maître, monsieur Soga, laisse-moi aller gambader. Laisse-moi aller dans la prairie. Laisse-moi aller courir un peu. Laisse-moi respirer de l'air. Laisse-moi me gazouiller dans l'herbe. Laisse-moi m'expanouir. Et M. Souga, il était intraitable. Toujours, il lui disait, « Ouais, nous le dire, mec, tu bouges pas. » Alors, tous les moyens étaient mis en œuvre pour aller gambader. Elle a commencé avec le harcèlement, après, elle a continué avec la pression psychologique, après, avec les écoutes téléphoniques, après, elle a fait une manif. Toute seule dans la prairie, c'était magnifique. Il a pris comme ça un carton comme ça. Il a écrit, je veux aller gambader. Je veux plus rester attaché. Signé la chèvre. Un jour, l'aube vint de bon matin. Et la chèvre, elle alla gambader. Madame, je te jure, ça m'a fait plaisir. Au moins 3 jours ou 4 jours de gambadage intensif. Rassasiée de gambadage, elle arriva au sommet du pic de la montagne. Ça veut dire le maximum de la montagne. C'est-à-dire après, c'est un oiseau. Tu peux pas... Elle arriva là-bas. Alors, cette partie de l'histoire, moi, je l'aime pas. Parce que je sais ce qui va se passer. Elle arriva là-bas, qu'est-ce qu'il y avait là-bas? Il y avait Lilo, ouais, il y avait Lilo. Il y avait toujours au moins 4000 ou 5000 lots. Je sais pas comment ils ont fait, je crois qu'ils ont téléphoné. Allô, viens, allô. L'autre, il a dit, attends, j'ai R2. Ah, l'autre, allô, viens, attends. 4000 ou 5000 lots. Et pas n'importe quel lot, des lots garous. Tous les lots. 4000 lots pour un chèvre, hein, c'est des hommes, ça. Quand soudain tous les loups se jetèrent sur cette chèvre unique qu'il dévora. Qu'il dévora très très bien. Ils ont laissé rien qu'un os. Il y avait écrit dessus la chèvre. Monsieur Seguin, quant à lui, il ne se doutait-il de rien. Il était chez lui en train de... Je m'en fous, il fait ce qu'il veut. Il est en train de m'énerver aussi. Comment ça? Mais il a écouté les mugissements de la chèvre. Ouais, quoi? Comment tu dis le waouh de la chèvre? Comment? Il a écouté le... Comment... Voilà. Et il s'en alla à la quête de sa chèvre. Quand il arriva sur les lieux du litige, les bras ballants, il s'écria, « Oh, quoi qu'il arrive de là ? Au ciel, que se passe-t-il ? La chèvre ? Pourquoi es-tu venu ici ?» Il commence à pleurer. Pourquoi? Je compte jusqu'à 3 si tu me dis pas pourquoi tu es venu. Il a compté jusqu'à 3, il a pris l'os comme ça qui reste sa chèvre. Il a commencé à pleurer, madame. Je te jure, je vous jure, je n'ai jamais vu toute ma vie monsieur Seguin pleurer comme ça. Je te jure, comment il pleurait, je croyais que c'était sa mère ou sa sœur ou... Oh, je sais pas avec cette chèvre. Et après, il s'en alla chez lui. Et quand il arriva chez lui, il n'a... Madame? Merde, madame? Le théâtre francophone est dans le coma. Madame, arrête. Moi aussi, la première fois qu'on m'a raconté la chèvre, j'étais pire que toi.
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11: Madame! Qu'est-ce qu'elle fout, cette connasse? Madame! Ouais! C'est ce que vous voyez, madame? Ouais, exact! Ouais, je suis d'accord avec vous, un plafond, ouais, je suis d'accord. Mais là où je ne suis pas d'accord avec vous, madame, c'est qu'il y a des infiltrations, et c'est très grave! Hein. Alors, qu'est-ce qu'on fait, madame? On attend que le plafond il tombe sur la gueule à votre enfant et qu'il le tue, ou on dépense 3000 balles? C'est vous qui voyez, hein? Attends, excusez-moi, madame. Attends, c'est qui le con là, avec la Jaguar sur le chantier? Oh! Oh, c'est privé, le chantier, monsieur. Oh, vous reculez la Jaguar, tu recules ta belle chiotte et tu fous le camp. Le chantier est privé. Oh, tu comprends le français, tu vas pas dans ta gueule. Hein, c'est votre mari? Ah, pardon. Je le connais, ce con. J'ai déjà vu à la télé. Ah, d'accord, Elie Mouloudi. Ah, d'accord. Oh, ça fait bizarre. Ah bah, enchanté, hein, en chantier, hein. Ah, c'est marrant, quand je vous ai vu, je me suis dit, c'est pas possible, c'est une fausse imitation. Mais on m'a le fait. Ah, vous faites plus petit sur la télé, hein. Surtout dans la Jaguar, là, vous êtes ridicule, là. Ah, c'est marrant, non, ça fait bizarre, je vous aurais plutôt vu avec une blonde à forte poitrine, hein. Que votre femme, elle est pas terrible, hein. Hein. Ah ouais, d'accord, non, ça fait bizarre. Vous savez à quoi je vous ai reconnu? À votre visage. Pourquoi ça fait bizarre? Attends, Kevin! Kevin, viens voir! Regarde, c'est mon gamin, il va halluciner. Tiens, regarde la tête de con! Regarde le charlot, regarde! Hein? Bon, ça va, c'est pas la peine d'être mal à l'aise non plus. Tu vas pas faire ta star non plus, bah fallait faire un autre métier, puis c'est tout, hein. Tiens, tu reconnais pas? Hein? Un monsieur qui fait des conneries à la télé? Hein? Non, pas celui qui est mort, l'autre. Voilà, Élie Semoule. Hey, monsieur Semoule, on doit pas vous le dire souvent, mais j'aime bien ce que vous faites. Oui, donc je disais à madame Semoule, là, que y a des... on a envie de zapper, là. Bon, donc je disais, il y a des infiltrations, hein, c'est pas bon ça, hein. C'est mauvais, hein. Là, les enculés, les salauds, là, ils l'ont caché sous un faux plafond, hein. C'est qui vous a revendu la baraque, hein? C'est les juifs? Ah, oh, ça m'étonne pas, ça. Ah, ça, les juifs, hein, c'est tout. Ben, qu'est-ce que t'as, Kevin, un gardien de Sessemoule? T'as jamais vu une personne d'obédience judaïque? Eh ben, tu dis shalom et tu fous le camp, voilà. Fils de mal poli, là, fils de con. Bon, qu'est-ce que je voulais dire, monsieur Semoule, niveau électricité, qu'est-ce qu'on fait? On garde comme ça, tout pourri, ou on change tout? Hein? On change tout, hein, bien sûr. Non, c'est un conseil, là, que je donnais à un collègue à vous, qui est dans le métier, comme vous, qui fait le con aussi. Dindon. Vincent Dindon. Je connais bien monsieur Dindon, hein. On lui a refait toute sa plomberie à celui-là. Par contre, c'est un vrai connard, hein. Il est là, comme ça, avec son petit peignoir, et il était grosse tête et tout, hein. Hein? C'est pourri comme milieu, non? C'est combine et compagnie, non? C'est ça, hein? C'est de la merde, ça, hein? Et puis le dimanche, quand on s'emmerde, on se téléphone, puis on fait une partouze générale, non? Le resto du cul, là, je sais pas quoi. Hein? C'est comme l'autre, là, l'autre Mireille Robin, là, avec son sketch du chantier. Fait du tort aux petits artisans, celle-là! Elle nous a fait passer pour des voleurs! Faudra pas qu'elle s'étonne si elle se réveille avec un coup de truelle dans la gueule, à celle-là, hein? C'est une belle connasse! Non, je me permets, quoi, parce que disons que... Bah, disons, moi aussi, à une époque, j'étais dans la branche. Ah non, j'ai eu ma période de show business, ouais, exact, hein. À une époque, je sortais avec une des sœurs Castagnetta. Enfin, maintenant, elles sont inaccessibles, hein, mais c'est à l'époque où elles étaient pas connues, quoi. Hein? Elles sont toujours pas connues, hein? Bon, bref. Bon, niveau plomberie, monsieur Semoule, là, rien à dire, hein. Champion, bravo, hein. Sauf si vous avez l'intention de faire une salle de bain ou des toilettes. Oui, ben, faut tout changer, hein. Oui, les cheminées, là, j'imagine qu'on les garde pas, c'est pourri, de toute façon, on les a déjà détruites avec le gamin. Les portes, les fenêtres, on les a brûlées. Hein? Du 17e siècle? Ah, c'est pour ça a bien pris, Je pouvais pas savoir que vous aimiez les vieilleries, moi, monsieur Semoule. Hein? C'est pas grave, on ira chez le roi Merlin, c'est aussi mieux, hein. Bon, le mur, là, vous pouvez l'abattre, hein. C'est bon, ça, hein. Ça va agrandir les toilettes de 30 à 40 mètres carrés, hein. Ça, c'est bon, hein. Hein? C'est un mur porteur? Ah, faut pas y toucher, monsieur Semoule, hein. Sinon, la baraque, elle se casse la gueule, hein. Heureusement que je vous l'ai aidé, celui-là, hein. Bon, bah voilà, je crois qu'on a tout vu, hein. On va voir le plus important, monsieur Semoule. La partie financière, monsieur Semoule. Qu'est-ce que vous aviez prévu niveau budgétisation, monsieur Semoule? Ah, il faut rajouter un zéro, là. Hein. Ah non, là, je vous le dis, le devis va faire des petits, là. Hein. Ah non, croyez-moi, moi, ça fait 15 ans que je suis dans l'arnaque, dans les travaux. Non, puis vous y connaissez rien niveau bâtiment. Hein. C'est pour ça le devis n'est pas pareil. Hein. Hey, monsieur Semoule, oh! Eh, hey, un petit billet de 100 000, c'est rien pour vous, hein. C'est trois conneries chez Arthur, hein. Faut pas me la faire à moi non plus, hein. Pas de paresseux, on les connaît. Bon, allez, au plaisir, monsieur Semoule, hein, vous me laisserez vos coordonnées. Eh, hey, oh, monsieur Semoule, attendez. Eh, hey, monsieur Semoule, allez pas faire un sketch sur moi, hein.
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12: Alors, le barbecue, il faut que je le montre, ça. Vraiment, c'est 5 minutes. Alors, Félicie, vous voulez pas... Ah, je vous avais perdu. Dites-moi, Félicie, les brochettes, les gambas, c'est bon, hein, parce que finalement, on est une vingtaine. Ça... Bon, très bien, vous en avez fait assez. Bon, vous avez bien fait comme je vous avais dit?
13: Oui, madame. J'ai mis un poivron, un morceau de viande, un poivron, un morceau de viande, un poivron, un morceau de viande, un poivron.
12: Oui, d'accord, vous avez fait les brochettes, quoi.
13: Oui, madame.
12: Allez. Hein, je m'occupe. Ah non, je m'occupe de ça. Les kits, c'est moi qui les fais tous dans la maison. Non, je m'occupe de ça. Je vous laisse le reste.
13: D'accord, madame. Madame, si je peux me permettre, serrez bien. Serrez bien. Pas comme le ventilateur. Votre beau frère, le pauvre, il a rien pu faire quand l'hélice lui a foncé dessus.
12: Oui, écoutez, alors Félicie, d'abord, les brochettes, elles vont pas tout de suite vous sauter à la gueule, déjà. Et mon beau-frère, c'est pas si mal tombé que ça, hein. Allez. Bon, Félicie, soyez gentille, sur un autre voyage, vous m'apportez un autre verre de rosé. Voilà, merci. Bien frais, bien agréable. Allez, je vais faire le cadre. Ça, il y en a pour deux secondes. Cric-crac, cric-crouc, crac-cru, cric-crouc. Voilà. Cric-crac-croc. Enfin, un pec. Il est bas, hein. Il est bas pour un barbecue, oui. Il est bas, hein. Je suis pas folle. Tu vas voir, tu vas voir qu'avec le pot que j'ai, il m'a filé un truc à fondu, dis donc. Oh, je suis bête, moi aussi. Voilà. Voilà, le cadre, c'est bon. Allez. Alors, j'adore ça, mes petites vis, mes petits écrous, mes petits outils et mon petit rosé. Merci, Félicie, c'est ce qui fait chaud, non? Je trouve qu'il fait chaud. Bien frais, bien agréable. Ça, c'est trop petit. Trop petit. Trop petit. Ça s'entend que c'est trop petit. Trop gros, oulala, trop gros. Beaucoup trop gros, là. Ah, non, ça va, Félicie, tout va bien. Je teste mes tubes. Bon, ça va pas. Si j'ai pas le mode d'emploi, on va pas bouffer ce soir, je le sens. Félicie, oui, Félicie, le mode d'emploi, vous l'avez rangé? Ah, mais oui, madame. Mais moi, je savais pas que c'était important. Je l'ai pris pour faire mon travail, mais j'ai plus chaille. D'accord, ben on va éplucher la poubelle alors parce que. Voilà, il est là-dessus, voilà, faut tirer là-dessus. Ah, eh ben, merci, voilà. Je sais pas si on va monter le barbecue, mais on voit bien ce qu'on va bouffer ce soir, hein. On voit encore un peu. Oui, oui, on voit bien. Oui, toute la partie en anglais, moi je parle pas une broque. Alors qu'est-ce que je peux faire? Rien. Écoutez, rien, y a rien en créole. Bah, hein, ça fait rien. Je vais me débrouiller entre les tâches, ça va aller, hein. Ça, bon, soyez gentil, un petit peu plus frais, voilà. Voilà. Bien frais, bien d'ablable. C'est écrit petit, hein? Scrulla, legs! Il manquait plus que ça, viens. Scrulla, legs! Number 4! Ben ça, c'est comme en français. Fastoche, fastilinoche. On dit. Je vois rien, il y a de la tomate, je comprends que là. Alors. Hein? Oh, c'est dégueulasse, il y a une pâte de gamboise. Hein. Bon, ça va pas. Allez, on va prendre ça. Oh! Ouh là là, madame! Les drôles de tête, votre barbecue. Il est très penché. Ça me rappelle la table de ping-pong. Oh, c'est pas trop gentil, devant la table de ping-pong, c'était mon premier kick. Bon, c'est vrai qu'elle était un peu comme ça, mais enfin, on l'a mis sur la descente du garage, qui est comme ça. Ça l'a parfaitement équilibré. Hein? Dites-moi, Félicie, vous ne parlez pas allemand, vous? Ah non, madame! Eh bien, vous devriez. L'allemand, ça occupe. C'est bien connu. Ah, bah, il y en a plus. Il y en a plus. Félicie! Glou glou! Félicie glou glou! Félicie ou glu glu! Danke! Ach, danke, danke! Bon, j'ai une truffe! J'ai une truffe! Ach, bien frais, bien agréable! Die Winzigstrube aus Rundsprüben Stuhl 4 encore. 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Ah, on dira ce qu'on voudra, mais l'allemand, hein. Ça râpe en bouche. Faut que je rase. Ah, ça c'est plus sympa, ça. Fils à l'air, la tavolotta. Ding, ding, ding, ding, ding. El barbecue, toi. Ding, ding, ding, ding, ding.
13: Espadoche! A dernier la espadoche! Tan tan tan tan tan tan tan tan tan tan tan tan tan tan tan tan tan tan tan tan tan tan tan tan tan tan tan tan tan tan tan tan tan tan tan tan tan tan tan tan tan
12: Si, elle va tenir. Allez, c'est bien. Non, j'allume le gaz.
13: Et tout va péter. Mais c'est catastrophique. Les invités vont arriver. Qu'est-ce qu'on va leur donner à manger? Eh bien, on va faire un méchoui. Méchoui? Qu'est-ce qu'on va faire? Cuire méchoui? Les petites brochettes à méchoui? Non, les brochettes, on les met à l'apéritif cru. Et à la campagne, il y a le choix, moi, je sais pas. La biquette du voisin, hein. Son chien ou sa femme. Ou vous, Valérie, un peu de sel, un peu de poivre, un peu de beurre.
14: Excusez-moi, madame, mais pour l'instant, la plus beurrée des deux, c'est vous.
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15: Entrez, François, restez pas dans le noir, je vous en prie. Allez-y, approchez. Voilà.
16: Comment ça va, François?
17: Oui, ça va très bien, vous, ma mousse Serbie.
15: Bah, tout va bien, je vous remercie.
17: Ah, c'est bien, ouais, c'est bien.
15: Alors, écoutez, François, si je vous ai fait venir, c'est parce que ça fait maintenant 20 ans que vous travaillez chez nous dans l'entreprise.
17: Ouais, 20 ans, hein, 20 ans, ouais, ouais, ouais.
15: Eh bien, écoutez, François, je suis là pour vous annoncer que pour vous, l'aventure s'arrête là.
17: Ah, d'accord, ouais. Non, parce qu'en fait, moi, je pensais que la société, elle avait fait beaucoup de bénéfices. Hein.
15: Oui.
17: C'est
15: alors,
17: pour
15: écoutez,
17: ça.
15: Écoutez, ouais. François, chacun reste dans ses compétences. Hein. Ouais. Vous, c'est le ménage et moi, l'économie, d'accord?
17: Ouais, ouais. Hein.
15: Donc tout ça ne vous regarde plus puisque vous n'êtes plus des nôtres désormais.
17: D'accord.
15: Voilà.
17: Et pour combien de temps, en fait?
15: Ah ben, c'est définitif. C'est valable à partir de maintenant jusqu'au décès, comme on dit.
17: Hein? Ah oui, d'accord. Voilà. Donc, moi, pour le moment, je n'avais pas prévu de décéder tout de suite. Donc, ça veut dire, en fait, si j'ai bien compris, ça veut dire que je suis viré, en fait. Ça veut dire que je ne travaille plus dans la boîte, je travaille depuis 20 ans. Donc, j'ai fait ma peau de départ ce soir.
15: Oui. Oui, vous avez bien compris,
17: d'accord,
15: François.
17: Ouais, okay, ouais.
15: Par contre, pour le pot de départ, vous le faites chez vous. Hein. Voilà, et effectivement, vous ne revenez plus jamais.
17: Plus jamais ou... Non, parce que du coup, moi, je serai disponible, hein.
15: Mais... J'ai bien compris, François, mais c'est pas grave. Ça va vous laisser du temps pour vous occuper du bébé qui arrive, tenez, par exemple.
17: Ah oui, sur le hein? bébé, ouais.
15: Après tout, votre femme travaille et puis vous serez à la maison avec le bébé.
17: Vous serez à la maison avec le bébé, voilà. Ouais, voilà.
15: Vous voyez? Voilà.
17: Voilà.
15: Bon, ben, j'ai été ravi de vous rencontrer pour la première fois, François.
17: Ouais, ouais.
15: Voilà.
17: Voilà, ouais.
15: Allez, au revoir, François.
17: Allez, au revoir, François, ouais. Est-ce que c'est moi?
15: Qu'est-ce qui...
17: Non, parce qu'en fait, la dernière fois, je vous ai croisé dans le couloir, là.
15: Oui.
17: Et on avait discuté, là, de l'augmentation.
15: Alors, comme je vous le disais auparavant, François, vous avez bien compris que vous ne faites plus partie de la société.
17: Vous ne faites plus partie de la société.
15: Ça, c'est assimilé, ça va.
17: Ça, c'est assimilé, ça va. Ouais,
15: voilà.
17: Ouais, voilà.
15: Allez, au revoir, François.
17: Au revoir, François. Ouais. Mmh. Est-ce que c'est moi? Non, parce qu'en fait, c'est pour les vêtements de fonction, la blouse.
15: Oui, quoi.
17: Peut-être qu'il faut les restituer quand même.
15: Ah, c'est pour...
17: Ouais, peut-être qu'il faut les rendre.
15: Non, mais dans ce cas-là, c'est pas grave, vous pouvez y aller, je vous l'offre, la blouse. Hein, ça sera mon cadeau de naissance, ça lui fera des draps au petit qui arrive. Hein.
17: Allez. Est-ce que c'est moi? Non, parce qu'en fait, si c'est valable pour les vêtements de fonction.
15: Oui.
17: Donc en fait, mon appartement de fonction, ma voiture de fonction et mes stocks options aussi, tout ça, je peux le garder. Parce que j'en ai pas. Est-ce que c'est moi? Non, parce qu'en fait, moi, je voulais dire un dernier quelque chose.
15: Oui.
17: Moi, je voulais dire, oui, c'est Romain, très senti.
15: D'accord, très bien.
17: Très bien, voilà.
15: Merci beaucoup.
17: Merci beaucoup.
15: Allez, au revoir, François.
17: Allez, au revoir, ouais. Est-ce que c'est moi?
15: Vous le faites exprès ou quoi,
17: non,
15: François?
17: Parce
15: qu'est-ce qu'il y a?
17: Non, en fait, là, j'étais en train de m'interroger, là.
15: Oui.
17: Et je me disais, peut-être je pouvais m'énerver quand même. Peut-être je peux dire, vous êtes un enculé, en fait. À cause de vous, je n'ai plus de boulot, là. Deux chevaux, puisqu'il est un petit peu, c'est normal.
15: Mais attention, hé. Hey.
17: Ouais.
15: Oh là, hé. Hey.
17: Quoi?
15: Ça va, enfin, ça tire les chairs, là. Non, mais c'est vrai. Enfin, François, vous n'allez pas tout gâcher. Vous avez d'énormes qualités. Vous allez retrouver du travail très rapidement, croyez-moi.
17: Non, non, non, non, monsieur Servi. Non, non, non, non, non. Ça, c'est des balabalas, ça, c'est des baratères, ça. Hein. Moi, je n'écoute pas ça. Hein. Donc, je vais quand même vous croquer à la gorge, comme ça, vous allez saigner, puis vous allez vous vider comme un petit cochon.
15: Bah, hé, hey, oh, moi aussi, je peux crier à un moment, hein. Alors, François, je vous rappelle que vous n'avez pas de papier, j'ai qu'un coup de fil à passer, c'est terminé pour vous, hein. Bon.
17: Oui, mais vous ne faites pas ça, hein. Parce que vous, c'est vraiment très senti.
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16: Bonjour, chers amis. Dans le cadre des histoires extraordinaires de Pierre Belmar, aujourd'hui, je vous propose une histoire incroyable, la vie de Jésus. Joseph Bensoussin, honnête charpentier chez Ikea, rencontre Marie Choucroune, une fille bien garnie. Marie Choucroune, responsable comptable dans l'entreprise familiale, Choucroune cuir et fourrure. Ce jour-là, c'est le grand bal traditionnel, le bal mitzvah organisé par l'amicale bouliste de Nazareth et animé par Benjamin Netanyahou et son orchestre. Alors que la fête bat son plein et que Rick Azaraï chante à tue-tête, sans chemise, sans pantalon, le regard de Joseph croise celui de Marie. Et là, ce qui doit arriver arrive, c'est le coup de foudre. Seulement, ce soir-là, Joseph est un peu pété. Il a eu une rude journée à l'atelier. Oh, il s'en est pas mis dans le cornet, c'est normal. Il est déchiré comme un drap de pauvre. Et il se fait souffler le cou par un personnage étrange, un bellâtre, l'ange Gabriel, Robert Gabriel, un habitué des bals montés. Heureusement, tout le monde le sait, Marie est une sainte. Elle se fait pas tripoter par n'importe qui. Néanmoins, le lendemain, un dimanche ensoleillé, comme il en existe beaucoup dans cette région du globe, Marie dit à Joseph, j'ai du retard. Je crois bien que tu m'as bombé la guérite, grand voyou. Et là, la vie de Joseph Bensoussin va basculer. Comment est-ce possible, se dit-il? Comment peut-elle avoir un polichinelle dans le tiroir? Alors je ne l'ai pas touché. Qu'elle n'avait pas touché. Et pourtant, l'enfant est là, et bien là. Alors que font-ils? Ils décident de déménager afin de prendre plus grand. Il s'installe donc dans un joli F3 à Bethléem, charmante bourgade de Judée, facile d'accès par la rocade est en sortant de Tel Aviv, au feu à gauche après le Formule 1, derrière le Auchan, donc très pratique pour des courses. Dans un très beau lotissement, Catherine Benmamet, à deux pas de la mère morte et du père Grabataire. Et c'est ainsi que, 9 mois plus tard, au matin de l'an zéro avant lui-même, juste au moment de Noël, car il adorait qu'on lui fasse des cadeaux, Jésus naquit, car il s'appelait Jésus, comme son cousin de Lyon. Signe tragique du destin, d'ailleurs, il finira comme lui, accroché au clou. Jésus naquit dans la joie et dans la bonne humeur, entouré des concierges Maurice Leboeuf et Gisèle Angry. Guidé par l'étoile de Bison Futé, 3 mages arrivèrent. Alors, chers amis téléacheteurs, je vous propose d'acquérir ces 3 superbes mages. J'ai donc 3 très très beaux objets. Il s'agit donc de Melchior, de Balthazar et de Lucien, parce que le dernier, on ne sait jamais comment il s'appelle. Melchior, Balthazar et Lucien, 3 superbes mages fabriqués en France. Madine Taïvan, donc oui, Taïvan-les-Bains, c'est dans le Gers, donc. Mais nous vous proposons également le plateau qui va avec. Le fameux plateau de 3 mages. D'ailleurs, regardez comme ils vont bien dessus. Ah, ça c'est beau, ça c'est beau, hein. Plein d'autres fromages qui ne seraient rien sans la fameuse... cloche à trois mages. Et là, j'attire votre attention d'une part sur la beauté de ce objet. Je pense d'ailleurs que l'ancienne avait... Ça, ça va dans la collection, ça va dans la collection. C'est tellement beau, c'est dans la collection, ça. 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Ça fait 2000 ans qu'il n'a pas bougé. C'est, ça sent un peu la suaire, c'est doux. Très très bel objet pour la modique somme de Saint-Suaire 95 francs. Bon, d'abord j'ai bien vendu des objets, je me suis bien fait des sous, je vais pouvoir aller aux putes.
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18: Le français académique, hein, qu'on a tous appris à l'école, le très bon français d'ailleurs entre nous, hein, qui souvent, souvent est imbitable. Ah, le très bon français, alors là je vous le garantis, hein. Moi-même, je vais dire, je plains carrément les étrangers qui arrivent en France. Hein. Ah bah oui, nous, on se rend pas compte. Mais quand nous, on dit à des étrangers, ça vous dirait de boire le thé? Bah eux, ils croient que c'est du verbe boire le thé. Je boire l'op, tu boire l'op, nous boire le temps, vous boire le thé. Qu'est-ce que vous faites? Bah nous boire le temps, tu vois. Tu veux une tasse, tu vois? Comme jurle, du verbe jurler, jurle, turle, hirle, nourle, vourle, toi on comprend rien. Ah bah attends, c'est qu'il nous arrive même, et souvent en bon français, hein, carrément de sortir une insulte en étranger. Hein. Ah oui, sans le vouloir. Regarde, à longueur de journée, tu sais, quand on est pressé, on dit bon allez, fuck j'y aille. Bon ben, fuck j'y aille. Dis donc, en anglais... ça veut quand même dire enculé de militaire américain. Fuck GI. Hein? C'est pas inventé, ça, quand même. Bah alors. Et pire. Regarde, pire, l'utilisation des verbes. En très bon français. Hein? Alors, je veux dire, le français, vraiment, qui est utilisé par tous nos grands auteurs hein, depuis des siècles et des siècles. Hein? Vous allez être d'accord avec moi hein, que couramment. En très bon français, on nous fend le cœur, on nous brise les reins hein, et on nous casse les couilles. Alors que moi, j'ai pas dans l'idée qu'une couille, ça casse. Vachement élastique, une couille, hein. Là, il y a la dame, elle dit, attends, tu prends une couille où? Il y a un magasin de couilles, quelque part Tu vas chez l'arabe, il y a les melons, les kiwis et les couilles. Non, t'essayes d'imaginer, tu fais comme mamie, hein? D'accord? Ah, bon, une couille, sans les poils, hein, nature, hein. T'emmerdes pas avec la peau autour, c'est pour une expérience, hein. Bon, alors, moi je dis, tu prends une couille. Bon, ben, moi je dis que même si tu la claques très fort par terre, eh ben, moi, je la vois bien rebondir, la couille, hein. Tu la vois rebondir? Hein? Oui, elle a fait comme ça, elle a fait. Elle a fait comme ça. Même que si elle rebondit assez loin, eh ben ça peut lui permettre de retomber dans le potage, ce qui vérifie à ce moment-là l'expression, il y a une couille dans le... Ben, bien sûr. Et regarde. Et pareil, hein, mesdames et messieurs, pour le préfixe « des » en français, tu sais, qui veut dire l'inverse. Faire, défaire, ranger. Bien. Bon. Eh ben, regarde, démanger. Démanger, c'est pas l'inverse de manger, hein. Regarde l'inverse de boire. On devrait dire déboire. Eh ben non, on dit dégueuler. Alors que dégueuler, c'est pas l'inverse de gueuler, hein, non plus. Tu vois que c'est pas pratique, quand même, hein. Alors c'est pour ça que je vous le dis, mesdames et messieurs, simplifions. parlons-nous en onomatopée. De temps en temps, tu sais, pour faire jouer les intentions. Tu vois, ça va

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2: Nathalie ? Nat ? Je suis là. Je peux te parler ? Bah bien. Il a appelé hier soir. Il m'a appelé. Mal, très mal. Non, j'ai pas envie d'en parler, non. Non. Parce que c'est trop frais, là. C'était hier soir, j'ai aucune envie de rentrer dans les détails, ça va m'achever. Non, s'il te plaît, insiste pas, on parle d'autre chose, parce que j'ai pas envie. Il a appelé à 20h16. Quand j'ai vu que c'était lui, j'ai laissé sonner 4 fois, comme tu m'avais dit, hein, pour faire genre, je suis occupée. Super, j'ai croché, il était plus là. Merci infiniment, donc je rappelle. La honte. Donc il décroche, il me fait, ouais, c'est moi, Jérôme. Moi, comme une conne, je sais pas ce qui me prend, je lui réponds, oui, Jérôme, c'est moi. Je n'ai pas de danger. Je sais pas, c'est sorti comme ça, j'en sais rien. Me demande pas parce que j'en sais rien moi-même. Je sais pas pourquoi je suis de ça, je suis con. En plus, ça marche pas, Jérôme, c'est pas moi, c'est lui. Alors ça marche pas la blague. Du coup, la blague quand tu fais oui, non, c'est moi. Non, non. Non, moi c'est Florence, du coup. Laisse tomber, c'est pas grave. On a parlé 4 minutes 37 à peu près. Il était avec son portable. À un moment, il me fait ça capte pas, je te rappelle. Donc effectivement, je l'ai rappelé vers 21h33. Enfin bon, je te passe les détails, t'as pas envie de savoir, de toute façon. Laisse-moi, je pars. Je m'en vais. Si, ça t'intéresse? Ah bon. Eh ben après, on s'est vu, oui, bien sûr, je l'ai vu. Non, c'était pas prévu, c'était par hasard en fait. Ben, je suis passée par inadvertance devant chez lui et au bout de 4-5 heures, on est tombé nez à nez. C'est dingue, enfin, quand j'ai sonné, en fait. Elle fout les coïncidences des fois, mais... Quoi? Non, c'était l'horreur, c'était la pire soirée de ma vie, je te jure. C'était un cauchemar, on était allé bouffer avec des potes à lui, il m'a pas calculé, c'était un massacre. C'était Beyrouth, tu vois. Non, pire, Dunkerque. Ah si, la zone indus de Dunkerque, même. Un dimanche de novembre. Oh. Avec Arlette Chabot, voilà. Horrible. Quoi? Non, pas du tout, pourquoi je dis ça? Ah non, il m'a pas quitté, oh bah non, s'il te plaît. Quitté, il pourrait pas. Parce qu'on n'est pas ensemble. Enfin, lui surtout, hein. Moi je suis ensemble à mort, mais. Non, c'est pas ça, tu comprends rien. C'est juste que, je sais pas, j'ai l'impression que je suis en train de devenir son meilleur pote, là, je te jure. Bon, on dirait des potes d'armée quand on se voit, c'est pas normal. Ah bah, il me tâte dans l'eau et qu'est-ce qu'il dit, qu'est-ce qu'il boit. Ah bon. Mais je te promets. Mais je le sais, ça va, je suis pas con. Quand il y a du monde et qu'il me dit bonjour, il me serre la main, c'est bizarre quand même. J'ai l'impression qu'il veut pas que ça sache qu'on est même pas ensemble. Enfin, en même temps, je sais pas pourquoi il me fait ça en ce moment. J'étais adorable ces derniers temps, c'est ça que je comprends pas. J'étais hyper sympa, j'ai fait plein d'efforts pour lui. Attends, j'ai accepté de faire un tour de périph' à moto avec lui, déjà. Je déteste. Or, il me fait qu'il va être tout ça, on va faire. Bah, ça tourne que dans un sens, le périph', non. Bah, t'es obligé, c'est circulaire, c'est un virage, le périphérique. Sinon, tu chutes. T'es con, toi, des fois, hein. Si, des fois, t'es con, tu comprends pas. Ah non, c'était horrible, j'ai pas supporté, donc j'ai vomi dans le casque intégral à un moment. Parce que... Quoi, qu'est-ce que j'avais mangé? Mais on s'en fout, c'est pas le propos. Tartiflette, bon, mais... Ça va, j'aime pas la moto, je suis pas Ponche. Ponche? Bah Ponche Arello, le motard de shit, Snap, t'as quel âge? Je signale qu'ils ont tous compris ici. Et bah après, dans la soirée, bah évidemment que j'ai essayé de lui parler. Non, il m'a ressorti son truc habituel, je veux pas m'engager, tu comprends, je suis pas prêt pour une relation stable. Pff, je lui ai jamais demandé de s'engager, moi je lui ai rien fait signer ce que je chasse. Bon, c'est dur à dire. Hein? Non, ça va, tu parles. C'est pas parce que je l'ai amené une fois au salon du mariage. Voilà. On peut plus se balader à Paris maintenant. On cherchait de ces trucs, les mecs. Bon, bref, au bout d'un moment, j'en pouvais plus. Dans la soirée, je me suis dit, je vais lui mettre un ultimatum devant tout le monde. Je l'ai chopé entre 4 yeux, comme ça, il était de dos. Je lui ai fait attention, Jérôme. Attention si ça continue. Ça va pas pouvoir continuer. Voilà. Terminé. Quoi? Non. Non, c'est pas fini, pas totalement, non. Non, il veut bien qu'on continue à se voir, mais juste chez lui, en fait. Ouais, le pas qu'il y ait du monde autour. C'est pas bon. Non, que le lundi soir. Enfin, quand il va pas au tennis. Hein. Ouais, quand il pleut, en fait. Ouais, c'est ça, le lundi soir, entre 9 et 10, quand il fait un temps de merde, ouais. Pourquoi tu dis ça? Tu crois que je devrais pas accepter, non? Tu dirais quoi, toi? Tu dirais non? Ouais. Non, mais bien sûr que je refuse. Attends, ça va, je suis pas à sa disposition, il est fou, lui. Bon, évidemment que j'arrête, ça va, ça fait 5 ans que ça dure, je suis pas... L'autre,

0: Ils n'ont pas écrit la conne, hein? Si? Non, mais ça y est, là, j'en ai marre, là, j'attends le temps de mon retour, là, j'arrête tout, là. Ah, je te jure, je le rappelle plus jamais de ma vie, c'est terminé. Terminé. Pour en même temps, qui tue que je foute le lundi soir quand il pleut, moi?
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3: Coucou, Jean-Jean. C'est maman. Oh, oh, oh, oh, il est mignon, ce petit Jean-Jean. Ouh là là. En fait, il s'appelle Jean. Mais on l'appelle Jean-Jean. Parce qu'il est très, très gentil. Et pourquoi, qu'il est très, très gentil? Eh bien, parce que maman a toujours été très, très, très gentille avec lui. Ah oui, toujours, toujours. Déjà tout bébé, maman l'aimait beaucoup. Alors, elle lui faisait des gros biberons de crème au chocolat, puis des gâteaux, de la maïzena, du pain mouillé, du maïs, de la semoule. Et après, elle était très, très gentille. Il ne bougeait plus du tout. Il avait toujours ses grands yeux ouverts, comme ça, tout fisque. Avec le visage, comment qu'on le dit, inexpressif. Il n'a jamais fait une expression à sa mère. Ah, ça, je ne l'aurais pas toléré. Inexpressif. Mais alors, il était gentil. Il était gentil. Il était tellement gentil qu'à l'école, ils me l'ont dit, j'étais obligé de le porter au psychologue. Mais alors, le psychologue, il n'a rien pu faire. Il m'a dit, non, madame, c'est trop tard. Il est trop gentil. Il restera toujours comme ça. Très, très, très, très, très gentil. Mais maintenant, c'est un vrai petit monsieur. Ouh là là, oui, il a... C'est le monsieur à sa maman. Ah, il le sait. Et puis, il va toujours à l'école, parce qu'il a beaucoup redoublé. Ah, beaucoup, beaucoup, beaucoup. Alors, il va dans une école où il n'y a que des petits Jean-Jean, comme lui. Puis alors, il a ses copains, là-bas. René, Henri, ses copains. Aîné, Riri. Hein, ses copains, ça, hein. Aîné, Riri, hein. Ah, ça, c'est les copains, hein. Aîné, Riri, René, Guili, Guili. Il aime pas, ça l'énerve, hein. Moi, j'aime bien. Aîné, Riri, René, Guili, Guili, Guili, tu vas t'asseoir, dis. Tu vas t'asseoir, le grand Jean-Jean. Allez, assis, assis. Voilà. Tiens, prends ça. Tu sauras d'où qu'elle vient, celle-là. Oh là là, il aime pas qu'on se moque de ses copains. Oh là là. Puis alors, ils ont chacun leur petite collection. Leur collecte, comme ils disent. Alors, Jean-Jean, sa collecte, c'est les mies de pain. Eh oui. Les mies de pain, c'est-à-dire, il les ramasse. Il est picore, quoi, en fait. Et alors, il est peint. Il peint les mies de pain. Mais il a une belle collègue. Elle est belle, sa collègue. Hein. Elle est belle, sa collègue, hein, hein, Jean-Jean. Oh là là, qu'est-ce qu'elle est belle, ta collègue. Hein. Combien que t'en as de mie de pain dans ta collègue, Jean-Jean? Combien que t'en as de mie de pain dans ta collègue? De mie de pain. Mais t'en as combien? Deux mites de pain, t'en as combien? 4, 5, 12, 40, il est là. Mais tu sais pas, tiens, allez, voilà tes mites de pain, tiens, voilà. Oh là là là là là là. Alors, quand il était petit, c'était plutôt le caca. Ah, il jouait beaucoup avec ses matières. Il mettait ses mains là-dedans, là. Et alors, il jetait ça en l'air, comme ça, là, hop. Puis il était fier. Oh là là, oh là là. Et alors il faisait des petits personnages avec. Des gros chanteaux. Des princesses. Et qu'avec ses matières. Faut le faire, ça. Essayez, bon. Ouais. Mais là, depuis qu'il a ses 30 ans, c'est fini. Mais alors, il est gros. Il bouffe. Et je le fais beaucoup dormir. Il se lève jamais avant 11 heures. Là, pour un grand bol de chocolat avec des grosses tartines de crème. À midi, on déjeune. Des frites, du pâté, un peu de saindoux pour reprendre les forces. Ensuite, il fait sa petite sieste jusqu'à 4 heures. À 5 heures, je le fais goûter un gros gâteau au chocolat. Avec la confiture à maman, à cette rondine. Une soupe, une viande, une bonne louche de flan. Et là, ah ben là, après, il traîne pas. À 8 heures, il est couché, à 9 heures, j'éteins. Il lui faut ses 16 heures. Ben sinon, il est énervé. Il est énervé, il discute. Il donne son petit avis. Puis il est pas d'accord, voyez-vous ça. Alors quand c'est comme ça, je refile un cachet. Puis là, ça te calme vite. Ça le... Ah ah, ben ça l'assomme direct. Ah, oh, ben dites, il faut les tenir, les gamins, aujourd'hui. Faut les tenir. Sinon, ça se plaint, ça conteste. Ça critique. À 14 ans, ça réclame la... la mobilette. Puis ça se finit devant les tribunaux. Ben oui, mais... Hein? Au moins le mien, il est pas prêt de bouger. Mais il est gentil, il est gentil. C'est-à-dire qu'il a, il avait pas demandé d'être comme ça non plus. Hein. Il aurait bien aimé avoir une petite vie à lui, à hein. Vivi, comprends? Oui, oui, bien sûr, oui, oui, oui. Avec un petit appartement aussi, hein? Et puis une petite femme qui tripote la saucisse, hein? Eh ben, c'est pas comme ça. Dieu, là-haut, ne l'a pas voulu. Puis maman non plus. Pas de femme. Jamais. Ben. Que ta petite maman, allez, fais un béquois, maman. Fais un béquois, maman. Fais un béquois. Hop, il veut pas faire de béquois, sa maman. Je bloque les vertèbres, elle peut plus bouger. Il veut pas faire de béquois. Je l'étouffe. Il est tout rouge. Il veut pas faire de béquois. Ah, oups. Ça pouvait plus durer. Oh, il était trop gros, ce Jean-Jean. Hein? Et puis trop con aussi.
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2: Je viens de me rendre compte d'un truc là quand même. Ça fait un petit moment que je vous parle et il doit y avoir des gens choqués. Ben non. Bah oui, forcément, je me moque de leurs valeurs, je critique tout ce qu'ils aiment. Je veux parler des racistes. Vous savez qu'en France, il y a 25% de racistes. Non, je tiens à le préciser, je n'ai pas les moyens de me priver de 25% de mon public. Hein. Je n'ai rien contre les racistes. J'ai moi-même d'ailleurs... un excellent ami raciste. Hein, je fais mes cours chez le raciste du coin. Ben, mon épicier, il est raciste. C'est lui qui a viré le petit arabe. Bon, mon petit raciste du coin, il est pas ouvert tard le soir, il livre pas, il est pas sympa, il fait pas crédit. Mais c'est son mode de vie. C'est ses coutumes, je le respecte. Je respecte tous les racistes, moi. Les blancs, les noirs, les juifs, les arabes, tous. Il faut bien avouer que chez les racistes, dans leur discours, tout n'est pas totalement faux. Hein. Ah ben, il y a des trucs quand même, quand ils parlent de l'inégalité des races, faut bien reconnaître que... Bah, faisons une expérience. Hein. Vous prenez un noir, vous prenez un blanc, vous les mettez dans le métro à la station Châtelet, vous leur donnez rendez-vous à la station Charles de Gaulle Étoile. Eh bien, le noir arrivera systématiquement 20 minutes après le blanc. Le noir est plus lent. Oui, le noir est plus lent pour sortir ses papiers d'identité au petit contrôle d'étape. Plus lent pour prouver qu'il n'a pas volé le métro dans lequel il circulait. Non, mais les Africains, c'est pas des gens comme nous. Mais ça se voit tout de suite, ce sont des gens qui connaissent leurs voisins, qui s'entraident, qui mangent les uns chez les autres. C'est pas notre mode de vie. C'est pas nos coutumes. Attention, hein. Il faut pas voir le mal partout. Il y a des étrangers qui respectent notre pays et qui sont là de manière non clandestine. Cela, faut les bichonner, hein. C'est les touristes. Ils aiment la France et ils la quittent. Les étrangers en situation irrégulière, c'est un problème mondial. Par exemple, l'Irak n'a pas vocation à accueillir tous les Américains du monde. D'ailleurs, au passage, si l'Amérique c'était si bien que ça, il n'y aurait pas autant d'Américains qui iraient s'installer en Irak. Hein. j'ose le dire, moi. Ben, je suis raciste. Il y a une race de gens. Une race de gens que je ne supporte pas. Ce sont les clowns. Les clowns, c'est pas des gens comme nous. Les clowns, mais regardez leur pompe, ils chaussent du 72. Puis ils veulent pas s'intégrer, les clowns. En France, on dit « bonjour, monsieur ». On dit pas « bonjour, bonjour, bonjour, bonjour, bonjour ». Mais le petit Français qui a dans sa classe un petit enfant de clown et qui entend toute la journée 2 plus 2 égale 4, 4 codettes. Comment voulez-vous qu'il progresse? Alors on va pas se mentir. Et je veux pouvoir le dire tranquillement sans être taxé de racisme, Madame Chabot. Ce que je vais dire aux clowns, ça va peut-être pas leur plaire, mais je vais le dire quand même. Le Clownjikistan est un très beau pays, restez-y! Alors on va prendre un exemple très simple. Si vous rajoutez à ça... Le clown blanc qui joue de la trompette toute la journée. Avec son petit chien savant qui fait du vélo avec son petit collier de grelot autour du cou. Mais la famille de Français qui habite sur le même palier et qui se lève tôt. Elle devient folle. Et je la comprends. Alors on va pas se mentir. J'ai pas été élu pour faire la sieste avec des clowns, moi. On va arrêter ça tout de suite. Non mais c'est vrai quoi! Pourtant si vous voulez s'intégrer les clowns c'est facile, hein? Ils pourraient même devenir conseiller fiscal à la poste. Merci. Vous savez ces gens qui vous reçoivent avec la cravate en tricot, la chemise bordeaux et les méphistos? C'est des anciens clowns. Sinon comme métier pour clown, qu'est-ce qu'il y a? Tu peux faire Ronald McDonald. Sauf que lui, c'est pas un clown d'hôpital. Lui, il envoie les enfants à l'hôpital. Je voudrais un menu enfant. Hein? Bah, une maxi frite avec une boîte de nuggets et un maxi coca géant.
4: Et mon cadeau, c'est quoi?
2: Du cholestérol.
4: Oh, je l'ai déjà, je peux pas avoir CrossFit Jacob?
2: Non, on fait pas ça, nous, tu trouveras ça chez Quick. Mais les clowns, en plus, ils se marient contre eux, ces gens-là. Hein? Pour perpétuer la race. De toute façon, il n'y a qu'une femme clown pour faire l'amour avec un clown. Hein? Tu lui appuies sur le sgeg, ça fait pouette. Les clowns, il y en a trop, mais ça devrait pouvoir se détecter à l'échographie. Hein? Soyez courageuse, madame, c'est un clown. Vous avez des quatre clowns dans votre famille? Un cousin qui joue au PSG, non? Non, mais moi, je pose une question. Hein? Je dis pas que j'ai la réponse. 25% de racistes en France, n'aurait-on pas atteint le seuil de tolérance? Alors, il y a peut-être une solution, hein? Si les Noirs et les Blancs ont se mélangé, eh ben, dans trois générations, on est tous métis, on est tous café au lait, on est tous pareils, on est tous égaux, on est tous unis pour aller péter la gueule à ces salauds de Chinois!
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6: C'est clair. Si tu veux, moi, avant tout, ce que je demande à une bagnole, c'est de rouler vite, loin, toute sécurité, dans un grand confort et pour pas cher. Le reste, j'en ai rien à foutre. Anne-Carine, un petit fait pour la BM, c'est vrai. Moi, je pencherais plutôt pour l'Audi. Ben, je sais pas, je trouve que la BM s'est fait un petit peu arriviste, alors que l'Audi, c'est vraiment très discret. Elle a une gueule d'enfer, elle est très sobre. Enfin, en tout cas, un truc est sûr, c'est un break TDI. Ouais, toi aussi, non, mais c'est clair, ouais. Ouais, c'est clair. Sinon, les amours, ça va, toujours seul. Bah écoute, je me souviens, moi, quand on s'est rencontré avec Anne-Carine, tout de suite, c'était le coup de foudre. Ouais, c'était clair, on était en première année de prépa, elle a su que c'était moi, j'ai su que c'était elle. On s'est mariés un an après, 9 mois après, Valentin est né, on savait qu'on en voulait 5, elle attend le 3e, il en restera 2. Quand on a 45 ans, ils sont tous majeurs, puis c'est important que les enfants aient des grands-parents jeunes. Ouais, c'est clair, ouais. Ouais, tu te souviens d'Ariel? Ouais, la belle Ariel. Bah écoute, j'ai croisé il y a pas longtemps une convention Matra et elle est transformée. Transformée, ouais. Elle est mariée à un mec qui a un élevage de poules en batterie dans le sud-ouest, tout à fait ce qu'il fallait. Ouais. Quand je pense à l'époque, on était en coopération ensemble à Abidjan, elle se faisait défoncer la chatte par tous les attachés d'ambassade. Grave, ah ouais, grave, grave, grave, ouais, la grosse cochonne, ouais, ouais. Ça la rendait malheureuse, tu peux pas savoir. Tout ça pour me rendre jaloux, avec moi je m'en foutais, ça faisait déjà un mois qu'on n'était plus ensemble. Tu veux revoir un truc? Ouais, non, c'est clair, ouais. Ouais, sinon le boulot, ça va, toujours dans la boîte. Ouais. Bah écoute, moi la semaine dernière, j'étais voir mon boss, je me suis pas dégonflé, je suis rentré dans l'art. J'ai dit, moi, il est hors de question que je reste au service contentieux, c'est une bande de nazes, de has-been, ils ont tous plus de 45 balais. Moi, je suis jeune, j'ai fondé une famille, j'ai envie de m'épanouir dans la boîte. Si je suis rentré chez Cartier Bourse pour gagner plus de 3000 KF par an, il m'a félicité, il m'a dit, bravo, on a besoin de petits cons comme vous, carte blanche. Ouais, c'est clair. Moi, je crois que quand tu épouses une carrière, faut savoir s'imposer, quoi. C'est clair. Ouais. Ouais, toi aussi, ouais, non, mais c'est clair, ouais. Non, mais si tu veux, moi je pense dans le contexte politico-économique actuel, en plus de la crise asiatique, et compte tenu de la stratégie américaine, la France a vraiment pas le luxe de se payer les moyens de se complaire dans une phase de récession chronique. C'est clair.
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0: Dis donc chérie, c'est marrant. Tu viens de m'envoyer un texto là. Apparemment, tu t'es trompé de destinataire. C'est qui ce Claudio ? Rendez-vous là où tu sais pour ce que tu sais. Attends, tu m'entends ? Attends, coupe ton sèche-cheveux là, je comprends ce que tu me racontes. Quoi ? C'est une copine ? Claudio ? C'est une faute de frappe. D'accord. Ah, c'est Claudia, d'accord. Ah, bah tu sais, ma chérie, qu'il y a une différence entre le A et le O, hein. Bah, le A, la queue est en bas et. Et le haut, la queue est en haut, hein. Voyelle, ça change tout le sens, hein. Hein, par exemple, si t'écris Mykonos, ça peut rapidement faire Mykonas. Non, je te traite pas de connasse. Je te donne un exemple. Mais non, mais t'as le droit de te tromper de destinataire, t'as le droit de te tromper de voyelle, t'as le droit de me tromper, de te tromper. Tu vois, tu me fais dire des conneries, là. Tiens, dis donc, je viens de voir, là, au journal de 20h, là, il y a un type, là, il a bousillé toute sa famille, dis donc. Véritable boucherie. Tout ça parce qu'il s'est aperçu que sa femme le trompait. Te rends compte, hein. Eh, tout ça pour une histoire de cul. Eh, nous on est bien au-dessus de ça, hein. Eh, de toute façon à la maison ça craint rien parce qu'il y a que des fléchettes, alors. Ça prendrait beaucoup trop de temps. Bon, qu'est-ce que tu fous, là, dans la salle de bain, là? Vous êtes toutes pareilles, les bonnes femmes, là, des heures, là. Qu'est-ce que tu fous? Tu t'habilles? Ah oui, tu t'habilles? T'as fini de t'habiller, là? T'es sûr? Ah, là. Hein, t'es mignonne, là, avec la petite mini-jupe, là. Oh. Non, j'espère que ta copine, elle est pas lesbienne, hein, parce que tu passes à la casserole directe, hein. Hein? Elle est hétéro, hein, bah, ça me rassure, hein, parce que c'est un coup être jaloux, ça. Hein? Et comment dirais-je... Je la connais, cette copine Claudio, là, parce que tu m'en as jamais parlé. Oui, non, remarque. Non, c'est vrai. Attends, non, c'est vrai. Non, hé, t'as tes copines, j'ai mes copains. Non, il n'y a pas de problème, je respecte. Non. Hé, d'ailleurs, mes copains, tu les connais pas tous, d'ailleurs. Hein? Tu sais que j'ai un copain qui s'appelle Martine, hein? Martin, Martine, Claudio, Claudia, Marto, Marta, Dominique, Nique, là où tu sais, parce que tu sais. Oh, c'est marrant de se marrer. Pouvoir rire avec la personne qu'on aime le plus au monde, c'est génial. J'ai envie de me marrer en ce moment, je peux pas savoir. Bon, allez, pas te retarder avec ma grande déclaration d'amour, hein. T'as autre chose à foutre. Si t'as besoin d'argent, ma chérie, tu prends mon portefeuille, tu l'as déjà pris, d'accord, tu me laisseras 50 euros quand même. T'as une seconde. Je suis emmerdée là pour toi, parce que... Rendez-vous là où tu sais pour ce que tu sais. C'est embêtant parce que si vous savez pas ce que vous allez faire, ni où vous allez vous rencontrer, vous êtes bien emmerdé. Je comprends même pas ce que je viens de dire là. Pas grave. Hein? Non, remarque, si vous avez rendez-vous à l'endroit où vous avez. Là, vous voyez, par exemple, je comprends pas ce que je dis là. Je fais une petite parenthèse, là, je me suis perdu. Hein? Oh, comment c'est, vous allez voir le comédien. Non, ma chérie, je suis embêtée, là, parce que rendez-vous là où tu sais pour ce que tu sais, c'est embêtant, parce que si vous savez pas ce que... Bah, on va passer cet épisode, hein. Vous savez pas ce qu'on en fait. Si vous en pouvez pas, c'est moi, c'est moi, c'est moi, c'est moi, c'est moi, c'est moi, c'est moi, c'est moi, c'est moi, c'est moi, c'est moi, c'est moi, c'est moi, c'est moi, c'est moi, c'est moi, 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Bon, remarque, si vous avez l'habitude de vous rencontrer à cet endroit, c'est pas la peine de marquer le nom de l'hôtel. De l'endroit. Pas grave. C'est des codes, hein, finalement, les codes de l'amitié. C'est ça qui est bien dans l'amitié, c'est qu'on n'a pas besoin de donner beaucoup d'explications. Non, je suis pas du tout jaloux. Oh, non, non. Tu penses bien que si j'avais été jaloux, je n'aurais pas cru une seconde à cette histoire de copine Claudio. Ah non, c'est beaucoup trop gros. Non, parce que tu sais ce qui t'aurait dit, un véritable jaloux ? Espèce de petite pute, toi ! J'ai 20 ans de plus que toi et tu te fous de ma gueule ? Tu vas me faire avaler, tu vas passer la soirée avec ta copine Claudio ? En plus, tu me prends pour un con ! Je veux dire que quand je trompais ma femme, je lui prenais un peu mieux que toi et si je me retenais pas, je te foutrais bien deux claques dans la gueule ! Une pour te remettre tes idées en place, l'autre pour faire bouffer ton mascara, connasse ! Alors... Hein ? Est-ce que je t'ai parlé comme ça ?
2: Non.
0: T'as soif ? Tu veux un cocu ? Un coca ? Excuse-moi. T'as pas entendu sonner, là ? Ah oui ! Mais c'est Jackie ! Oh, Jackie, comment ça va ? Ah, les cheveux, c'est toujours pas ça, hein, mon pote. Hein, hein ? Ben, comment ça ? Ça fait un mois qu'on m'a pas vu. Mais mon pote, je vis mon histoire d'amour. Qu'est-ce que je te dise ? Hein ? T'as 5 minutes, là, pour prendre un café, là ? Dépêche-toi, parce que la petite est à rendez-vous avec un copain, une copine, j'en sais rien. Hein ? Quoi ? Comment ça, y a personne ? T'entends ça, chérie ? Paraît-il que t'es pas là ? Hein ? Comment ça, ça fait un mois qu'elle m'a quitté ? Tu me racontes, Jackie. D'ailleurs, pourquoi t'es venue en blouse blanche, Jackie ? Vous n'êtes pas Jackie, hein ? Vous êtes le directeur de l'hôpital. Enchanté. Peut-on savoir où est Jackie ? Viens à son boulot, hein ? Et c'est qui les gens là, tous les gens là, tout le monde là ? Hein ? Je suis en observation, hein ? Ça doit être grave, hein, parce qu'il y a du monde là, hein ? Bon ! Ben merci de m'avoir observé. C'est gentil. Je vous dois quelque chose, docteur ? Bon, on y va, chérie ?
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5: Mais cette politique que tu comprends bien, oh. Dis, je parle mesclène tout. C'est vrai, hein? Alors, avant, tu avais la droite que c'était la droite, tu les reconnaissais, ils te mangeaient le caviar, bon. La gauche, elle te mangeait la daube, tu sais. Après, tu as la gauche qui est devenue la gauche caviar, et maintenant, tu as la droite daube, oh. Alors, après, qu'est-ce que tu veux, les membres? Ils adhèrent même plus au parti. Et quand les membres adhèrent plus au parti, c'est pas bon signe, monsieur. Hein? C'est comme ça que la France est de part en couille. Hein? Ah non, mais moi, vous me faites parler des politiques, ils me montent la bouffaillisse de suite. Oh, malheur. Eh bien, t'as vu comme ils font. Alors, c'est des tipis. Attends, c'est des tipis, ils ont fait des moulons d'études, attention. Pour faire les cagades qu'ils font, c'est pas la peine. Hein? On se les prend, nous, les mesures, on n'a pas besoin d'eux, hein? C'est... Non, alors tu les vois, ils se disputent pour les cabinets de ministres, ils se disputent pour les cabinets de maires. Tu sais pourquoi ils se disputent pour les cabinets ? Pour faire des grosses commissions ? Oui, bien sûr. Et c'est toujours nous qu'on est dans le besoin, hein ? Ah non. Alors, tu les vois, ils t'accumulent les mandats. Heureusement que des fois, il y en a qui te tombent sur un mandat d'arrêt, heureusement. Non. Alors, tous les jours, tu reçois payé, paye toujours. Viens. Tiens, veux-toi des papiers, viens. Oh, ils diraient qu'il y en a qui sont sans papiers. Oh. Non, mais ils savent pas la chance qu'ils ont. Hein. Non, la France, c'est une terre d'asile... Mais vraiment, d'asile d'aliénés. Non. Alors, attends, écoute-le. L'autre jour, écoute-le, on a un peu de temps, je vous explique. L'autre jour, je me suis reçu la lettre des impôts, tu sais. Il m'est monté une de ces bouffaïsses, tu sais. Puis moi, quand il me monte la bouffaïsse, elle me redescend pas comme ça. Elle me monte, elle me reste, tu sais. Là, vous savez ce que c'est, au moins, c'est la bouffaïsse. Hein? Là, il y a des Parisiens dans la salle. Qui comprennent pas le français. Hein? Et il y en a. Et il y en a. Ah oui, j'ai même pas honte de le dire, oui. Il y en a. La bouffaïs, c'est un peu comme la stouffia. Oui. Mais elle n'a pas la tête de quelqu'un qui a compris. Oui, c'est un peu comme les stress chez vous. Voilà, les stress. Hein? Alors, goûte le coup. Je me reçois cette lettre des impôts. Il me manque cette bouffaïs. Ni une, ni deux. Je te leur ai envoyé une lettre circoncise. J'écris, monsieur, dame, je vous règle 6 juin le premier tiers avec les billets du Monopole et factice. Tant c'est pour payer les emplois fictifs. Et bah, Bien sûr, je m'applaudis. Et alors, pour dire, je vous fais un deuxième exemple qu'on a un peu de temps, hein, pour dire des exemples, Tu prends la sécu. Ils te ont mis la CSG. Ils te ont mis le RDS. Que soi-disant, les deux, c'était pour boucher le trou de la sécu. Ils te ont pas un troisième trou maintenant. Mais combien elle aura de trous, cette sécu? Non, mais si elle a autant de trous que nous, on n'a pas fini de payer. Moi, je voulais... Non, tu sais, franchement, quand tu vois tout ça, des fois, tu te demandes. Oh, des fois, je me demande. Non, des fois, tu te demandes. Même si tu es quelqu'un qui ne se demande pas de nature, tu sais. Ça arrive, hein. Ça arrive. Moi, je vois mon mari Albert, par exemple. C'est un type, il aurait le temps, mais de se demander. Il se demande même pas s'il y a quelque chose à se demander. Comment tu veux que le monde, il avance si personne, il se demande? Tu vis. Pour vous dire que de partout, ils te ponctionnent. Je vous fais encore un exemple, parce qu'on a le temps. Hein. Tu prends les banques. Tu as vu comment ils font les banques? Dès que tu dépasses un peu, ils te font payer les adagios. Écoute le coup. L'autre jour, ils me débitent deux fois la même somme. Je vais au guichet. Je vais voir madame la guichette. J'ai dit, voilà, bonjour madame, vous m'avez débité deux fois la même somme. Vous allez me prendre cette somme, vous allez me la rebiter immédiatement. Moi, je ne suis pas le genre de femme à me faire biter comme ça, hein. Ah non. Si tout le monde se met à te biter comme il veut, où on va, dites? Et là, ils ont qu'à biter le trou de la sécu, moi, il se bouchera. C'est tout. Ah oui, et puis, moi, je dis comme ça, elle est boulée. C'est que... Oh, tu veux pas qu'il te perde la patience après? C'est sûr qu'il te perd la patience, hein. Là, des fois, tu te demandes... C'est comme la caisse vieillesse, qu'elle est obligatoire, dites. Et si tu n'as pas envie de vieillir? Non, c'est pas ça, c'est que nous, les caisses vieillesse sur la Côte d'Azur, on est obligé de les renflouer, hein, nous. Des vieux, on en a un moulon, hein. Mais oui, sans être mauvaise langue, attention, hein, on les a, on fait avec, c'est pas la question, hein. Mais je veux dire, on a ceux de chez nous, de chez nos vieux. En plus, il y a ceux qui viennent de chez eux, ceux-là. À la 21e jour, Georges Pondéral, les gars, même. Tu prends des villes comme Menton. Vous connaissez Menton? Oh, Menton, ce qu'il y a de plus jeune, c'est les citrons. Oh, bon, je l'appelle la ville du double Menton.
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8: Je vous ai pas raconté ça? Ah oui, j'ai vécu une passion destructrice et fougueuse, oui, à Bali, oui. Oh, une rencontre toute bête. J'étais en montgolfière. Et là, tout à coup, je me penche, bêtement, pour vomir. Et là, qu'est-ce que je vois? Un bateau qui coule. Et à quelques mètres de ce frêle esquif, une sublime créature d'environ 25 ans, pas plus, genre mannequin américaine, yes it is, qui hurle au secours, à l'aide, je me noie, fais des métiers, dans un français cap. Et autour d'elle, une demi-douzaine de requins. Oui, six, oui. Il y en a qui ont la cassette.
2: Je me suis dit, Franck, mon bon Francky, cette fille va peut-être mourir sans jamais avoir connu l'amour. Le vrai. Ni une ni deux, j'ai plongé 80 mètres de chute, même pas peur. Ouverture des bras. Saut de l'ange dans le vide, suivi d'un saut périlleux avant, saut très très périlleux arrière, position du petit Jésus, du grand Jésus, plus que 30 mètres, roulade latérale avant gauche, carpé chassé arrière droit, on regroupe les jambes, et là, pour la déconnade, j'ai fini en bombe. Je me suis niqué la cuisse, au nom de l'humour. Ah, c'est tout, moi, je suis foufou dans ces moments-là. La fille, elle a applaudi, forcément, tu parles. Ah ben, réflexe. Et là, je me suis retrouvé au milieu des requins. J'ai fait un carnage. Une boucherie. Enfin, une poissonnerie. Le premier requin est arrivé en face de moi. Je l'ai attrapé par le cou pour l'égorger. Hop, rupture d'anévrisme. Là, il y en a un qui arrivait par là. Je lui ai mis les doigts dans le nez, comme ça. J'ai commencé à le faire tourner pour l'étourdir. Et hop, à dégager. Là, j'en ai un qui arrivait sur le côté. Bon, je lui ai fait peur. Et là, sa perlipopette. Il y en a un qui arrive derrière moi par surprise, qui croit que je ne l'ai pas vu. Hop là, Ipan Soinage, un coup de poing dans les testicules. Bon, c'est sûr, il faut connaître l'anatomie des requins. Hein. Là, la fille n'a pas pu applaudir. Elle s'était fait manger les mains, la pauvre. Non, je déconne. Elle a applaudi, bien entendu. Puis après, elle est tombée dans les pommes, enfin dans les oursins, comme on dit. Alors je l'ai prise dans mes bras et je l'ai ramenée jusqu'à la côte, à la nage, à une bonne dizaine de kilomètres. Oui, 17 minutes, oui, 10 kilomètres à peu près, oui. Alors on s'est retrouvés sur une plage déserte, ma chemise blanche mouillée collée, mon torse velu. Enfin, velu. Ce qu'il en reste, voleuse de poils. Et elle était là, allongée, endormie, les yeux fermés, calme, sereine, uniquement vêtue, vous savez, d'un paréo bleu, là, qui laissait entrevoir ses cuisses. Et une partie de ses fesses. Très joli petit cul, d'ailleurs. Vous savez, ce genre de petites fesses qui vous rappelle que des milliers d'enfants meurent de faim dans le monde. Et que sur le moment, tu t'en fous complètement. Donc là, tout à coup, elle s'est réveillée, elle m'a regardée, elle m'a dit oh, « Who are you ?»« Oh, I'm Frank DeBosc, I'm a very good actor, you know. » Donc là, je l'ai attrapé par les mains, enfin par les moignons. Et on est parti pour rejoindre la civilisation. Et alors, le soir, quand on est enfin arrivé en bas de mon hôtel, je ne savais pas comment lui dire que si elle voulait, elle pouvait monter dans ma chambre pour éventuellement prendre un dernier vin. « Take a last drink. » To drink, drink, drink. Et éventuellement croquer la pomme. To eat the golden. Et en fait, c'est elle qui a fait le premier pas. Elle m'a dit, you know, Frankie. Oh yes, I hear to you, madame. What's the crime and what's the punishment? The answer seems to vary from place to place and from time to time. What's legal today all of a sudden gets illegal tomorrow because some society says it so. I'm not saying this is right or wrong, it's the way things are. But I've spent 2.5 years of my life in your jail and I think I'm bad for my error.
9: Oh là là là là là là! Tu me prends un petit peu au dépourvu là.
2: Je suis pas dans mon assiette. I'm not in my plate. Yes, ok. Ah, ok. Si tu penses que c'est mieux, je m'en vais. Ah, no, not understand. No, you not go. You and me like fuck you. Not fuck you exactly, just a little bit. Bon, ok, d'accord. Bon, ben, ciao, bye bye. Alors, ok. À demain, hein. Enfin, à demain, à deux. Eh ben, il baisera pas ce soir. Un samedi en plus.
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10: Mais ta gueule! Ta gueule! Mais t'as pas à dire ça, c'est pour quoi là? Mais maintenant je passe pour un fou! Putain, t'es vraiment une conne toi! Ah non, mais si, t'es une connasse! Attends, me dis pas ça sinon je t'en fous, Mina! Non, mais je t'assure que tu vas la bouffer la tarte à 5 doigts! Pour qui tu nous fais passer là? Bon, alors t'arrêtes maintenant!
11: Excusez-nous, madame. Alors voilà, si avec ma femme, on veut adopter un enfant. C'est parce qu'on a beaucoup d'amour à donner. Non, mais bien sûr qu'on a de l'amour.
10: Oh, des fois on élève un peu la voix, mais c'est des chamailleries d'amoureux, ça.
11: Je vous assure. Hein, qu'on s'aime. Embrasse-moi.
10: Embrasse-moi, ça va croire qu'on s'aime pas.
11: Quand même, oui. Voilà, vous êtes contente? Bon, ça se passe comment? Ils sont rangés où, les gamins?
10: Eh ben, pour choisir. Bah, on va pas adopter si on voit pas. Je sais pas, y a pas des hangars où sont rangés les orphelins?
11: Non. Bah, comment on fait?
10: Un entretien avec vous?
11: Ah oui, mais non, mais vous êtes trop vieux, on veut pas vous adopter. Attendez, non, nous, on veut un vrai enfant qui puisse aller à l'école avec un cartable tatontams.
10: Ah bah non, mais parce que nous, on a de l'amour à donner. Notre chien, il est mort.
11: Puis c'est vrai que c'est magique, un enfant, c'est... Si, c'est un petit ange. De temps en temps, il fait battre ses petites ailes là, pour nous apporter le vent du bonheur. Et puis d'autrement, avec ses petites mains, il fait la vaisselle.
10: Non, et puis moi, je veux un héritier, moi. Ouais, ouais, quelqu'un qui puisse transmettre le nom de notre famille aux générations du futur. Un bon petit prout, quoi. Ouais, je m'appelle Didier Prout. Non, on peut pas faire un vrai prout, alors on est prêt à en adopter un. On peut pas à cause de ma femme.
11: Non, mais ça va, je peux lui dire, elle peut comprendre. Je peux pas faire d'enfant à cause d'elle. Elle est trop moche.
10: Ah, on peut pas prendre le risque de faire un petit crapaud, hein. Ah non, le gamin, s'il prend tout du côté de ma femme, sa vie, elle est foutue, hein.
11: Non, mais attendez, vous en faites pas, on va bien s'en occuper, hein.
10: Bon, pour son instruction, je pourrais pas trop l'aider, parce que moi, j'ai surtout une culture d'adulte.
11: Bah si on parle de la vie, hein, je vais l'humilier, je connais beaucoup plus de choses que lui.
10: Alors, pour que son éducation se passe bien, j'ai tout prévu. Depuis 10 ans, j'enregistre tous les jours des chiffres et des lettres. J'ai mis 260 cassettes de 4 heures. Le gamin, niveau vocabulaire, calcul mental, il vient de blinder. Pourquoi je dis toujours il?
11: Ah, comment vous voulez dire pour un garçon?
10: Ah non, pas une fille. Non, une fille, franchement, on n'aura pas l'utilité, ça serait gâché. Hein, Ah non, attendez, nous, on veut un petit garçon. Un petit Johnny. Ouais, on va l'appeler Johnny, ouais. Johnny Prout, c'est joli, non?
11: Bon, c'est bon, on peut les voir.
10: Quoi? Ça va pas être possible.
11: Pourquoi?
10: Pourquoi? Notre couple ne garantit pas les bases d'un foyer serein nécessaire à l'épanouissement de l'enfant.
11: Putain, tu dis des phrases que je comprends pas, je t'éclate la gueule. Ah non, je suis pas violent, je t'éclate la gueule toute courtoisie là. Parce que nous on part pas sans un gamin. On n'a pas fait 300 bandes non-stop pour repartir à vide.
10: Alors tu nous donnes un môme, c'est vrai que ma femme peut être toute dans ton bureau là. Ouais, ben méfie-toi d'elle.
11: Parce que si elle a cette tête là, c'est parce que son surnom c'est Lily Coup de Boule.
10: Non, Lily, attends, j'ai pas dit qu'on commençait. Non, mais c'est une folle. Dès qu'elle peut y aller dans les murets. Pouf, vas-y. Non, Lily, arrête. Arrête!
11: T'es pénible, hein. Je vais le sortir, le nerf de bœuf. Hein. Bon, allez, mâchouille le bureau, ça t'occupera.
10: Mâchouille le bureau, moi, tu feras pas de conneries. Ouais.
11: Non, mais ça va, c'est qu'un bureau. Père à déchirer, de toute façon, on l'a plus dedans, alors.
10: Bon alors, le gamin?
11: Non?
10: Lily, les murs. Non, Lily, arrête. Arrête!
11: Bon alors, le gamin?
10: Ah, bah quand même. Lily, va chercher le caddie.
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13: Tu sais ce que je regarde la nuit, moi? Comme la plupart de tout le monde. Chasser... Vous aussi? C'est pas un phénomène incroyable, ce truc, chasse et pêche? Histoire naturelle, chasse et pêche, tradition. L'émission que tu la regardes jusqu'au bout, tu lâches pas l'affaire, tu sais pas pourquoi. T'as vu comment tu bloques devant ce truc? Je sais pas comment ça se passe. Il y a deux mecs avec des bottes vertes en caoutchouc, ils cherchent un canard et toi tu cherches avec eux, t'es là. À un moment donné, il y a un gros plan sur un chasseur, il est là, il te parle carrément, t'as dit qu'est-ce qu'il va me dire, il est là.
14: On va attraper les bergons.
13: Et il est 4h30 du matin, le mec, il fait des bruits d'animaux et tout dans ta télé.
15: là, tu dis, ah, il le fait bien, on dirait vraiment. Je sais pas quel animal, mais on dirait vraiment. Alors moi, je zappe, j'arrête pas de zapper. Je vais sur France 2, la nuit, ils font des rediffusions d'un jeu auquel j'avais rien compris avant. Pyramide. Pyramide, sérieux, c'est pas un jeu de fou, ça. Pyramide, le mec, il est là, il dit, le papillon. L'autre, il réfléchit, il fait, barbecue, ouais, bravo. Si vous restez un peu plus tard sur France 2, vous pouvez tomber sur des émissions littéraires qui peuvent vous endormir un petit peu, où les invités de ces émissions, entre chaque phrase, ponctuent de ce fameux...
16: Il est vrai qu'à ce moment-là, dans une France totalement réhabilitée, on assiste à la rédemption totalement graciée, impartiale, totalement merovingienne. T'es là, tu regardes et ils font des blagues d'un télo que eux, ils peuvent rigoler, hein. Le mec, il est là, il fait des vannes à lui, genre. C'est un peu comme en 1505, le médaillon d'Isis Novnak.
15: 'Va rire à cette blague, toi qui as lu que un oui-oui. Et le seul oui-oui que t'as lu, c'était oui-oui, veut pas aller à l'école. Moi, j'arrive pas à lire de toutes les manières. J'arrive pas à lire des bouquins. Des fois, je lis, je vois. Jean-Baptiste, là, regardez, j'ai d'où il sort, Jean-Baptiste. Il n'y avait pas Jean-Baptiste au début. Des fois, je lis aussi, je ferme, je dis, moi aussi, j'ai des problèmes, laisse-moi tranquille. Heureusement qu'il y a Canal Plus la nuit. Hein? On est d'accord. Hein? Canal Plus, c'est pas ce que vous pensez. Hein? Canal Plus, non, moi, claque et. Et toi, t'as pas l'abonnement, mais tes yeux, ils ont développé une technique. Et il y a Arte aussi, Arte, avec leur jingle. Même leur jingle, ils sont culturels. Même les images, c'est Arte, tching, bing, dung. Ça fait 4 heures que t'arrives pas à dormir, ils te disent Arte, c'est la nuit. Je sais, oh, je galère depuis tout à l'heure. Toi. Et Arte, des fois, à 5 heures du matin, ils te mettent des programmes culturels. Si tu sais pas que ça s'appelle de la danse contemporaine, tu peux te dire, qu'est-ce qu'ils ont les pauvres? Il faut envoyer de l'argent, où est-ce qu'on peut le faire? Qu'est-ce qui se passe? Heureusement qu'il y a M6 pour nous mettre les clips du flex. T'as vu les clips du flex, ils sont forts les mecs. Vraiment, ça relate la réalité des jeunes en France. Un mec en train de boire un cocktail dans une piscine, 24 mannequins qui fait « Toi, t'es super, eh oh, eh oh. » Quand je vais à la piscine avec le maillot parachute, y'a pas une nana qui me dit « Eh oh, eh oh. »
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17: Dans 2 ans, je vais être papa. Moi, l'adolescent, j'arrive même pas à m'occuper de moi, je vais m'occuper d'un petit truc. Hein? Petit truc, un garçon, une fille, un labrador, je sais pas, ça va être, je sais pas ce que ça va donner, on sait pas, on sait jamais ce qui peut sortir, on sait jamais. Donc, et en plus, ma copine est suissesse. Donc vous imaginez, mon enfant, il va être québécois, suisse et haïtien. Yes! Il va être québécois et suisse, il aura du talent, mais il paiera pas d'impôts. Il va être suisse et haïtien. Ha! Oh! Il va être super lent. Hein? Je l'imagine dans les montagnes suisses. Ricola! Tu veux du fromage? Oh oh, ils ont mis des doux dans le fromage, oui. Ok. Et j'ai perdu mon père il y a 5 ans. Et donc, je sais que quand je vais avoir mon enfant, c'est moi qui vais devoir lui apprendre tout ce que mon père m'a appris. Et donc, depuis 5 ans, je prends des notes. Des notes, des leçons de vie. J'ai des leçons de vie. Dis-moi si c'est bien. Je vais lui dire, écoute bien mon enfant, une des grandes leçons de la vie, l'argent ne fait pas le bonheur. T'as compris? L'argent ne fait pas le bonheur. Et c'est important pour moi que tu sois heureux. Alors si tu fais de l'argent, donne-le à papa. Si tu rencontres quelqu'un qui te sourit, souris-lui à ton tour. Et si tu rencontres quelqu'un qui ne sourit pas, offre-lui ton plus grand sourire. Ça va le faire chier. Et ça fait chier les autres. Ça n'a pas de prix. Hein?
8: Il y a des jours où tu ne voudras pas sortir de ton lit. Tu vas être super triste, déprimé, découragé. Mais tu vas te lever quand même. Tu vas t'habiller, tu vas marcher dans la rue, tu vas croiser quelqu'un de gentil qui va te sourire, qui va te parler de Dieu. Et ça va te faire du bien. Et quelques semaines plus tard, tu vas te retrouver dans une secte, le crâne rasé. Tu vas travailler gratuitement à distribuer des tracts devant un métro. Alors si t'as un coup de blues, reste couché, merde. Pour savoir ce qui est bon pour toi, trouve-toi un guide. Choisis-toi un bon guide. Exemple, le Dalai Lama. Dis-toi, qu'est-ce que le Dalai Lama ferait à ma place? Est-ce que le Dalai Lama fumerait de la drogue? Non. Eh bien, t'as ta réponse. À chacun son guide. Moi, j'ai choisi Doc Gynéco. À l'adolescence, tu vas me détester, me renier, me fuir. Mais tu ne seras pas le seul. Maman va faire équipe avec toi. Tu apprendras le sens des responsabilités. Si ton patron te fout la porte, c'est pas parce que t'es noir. Si les gens sont injustes avec toi, ce n'est pas parce que tu es noir. Si la police t'arrête, ce n'est pas parce que tu es noir. Si la banque te refuse un prêt, ce n'est pas parce que tu es noir. En passant, si on te demande, t'es pas noir, t'es beige. Tu apprendras la compassion. La compassion, c'est quand tu ressens la souffrance des autres. Papa a de la compassion pour maman. Quand elle souffre, je souffre aussi. Et quand j'ai beaucoup, beaucoup souffert, elle va mieux. Je vais dire finalement, tu vas t'apercevoir un jour que les blancs veulent se foncer la peau, que les noirs veulent pâlir, que les gros veulent maigrir, que les maigres veulent grossir, que les brunes se blondissent, que les blondes se blondissent. On ne sait pas pourquoi. Bref, on veut toujours être quelqu'un d'autre. Pourquoi? Parce qu'on pense que se changer, c'est plus facile que de s'accepter. Et se changer, c'est la seule chose qui changera jamais.
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18: Avant, quand on avait des travaux à faire à la maison, avec ma femme, comme des cons, on appelait des artisans. Et ça coûte la peau du cul, un artisan. J'ai dit, on arrête et on va opter pour un nouveau concept qui est très à la mode en France depuis quelques années en bricolage, vous allez voir. Le concept du faites-le vous-même. Faites-le mal, mais faites-le vous-même. On avait décidé de refaire l'appartement en famille, comme vous, comme des millions de Français. On s'est dit avec ma femme et mes gosses, tiens, on va aller chez Casto, puisque chez Casto... Ça marche bien la pub, hein? Donc on arrive dans l'entrée du magasin avec ma femme et mes gosses. Dans l'entrée, je leur ai distribué des sifflets à tout le monde, dispersion générale. Hey, c'est une technique que j'ai inventée. Tout le monde s'arrache avec un sifflet, le premier qui trouve les pinceaux, hop! Tu gagnes un temps incroyable, tu vois, et tu n'y crois ton forfait, bon. Tu vois l'astuce? Ouais, alors tant que je le ferai tout seul, c'est vrai, quand on fera tout, ça sera un bordel là-bas. Hein. Ouais, ouais. Donc tout le monde s'arrache dans tous les sens avec son sifflet. Moi, j'avais le quart nord-est du magasin à faire, tu vois. Ça faisait quoi? 2 minutes que je marchais. Coup de sifflet à gauche. Oh, je me dis, c'est bon, 2 minutes. Je vais par là. Coup de sifflet à droite. Ah, merde! Les salopards, ils ont séparé les pinceaux des rouleaux. Exprès pour faire chier, tu vois. Ça fait rien, je continue sur mon idée. J'entame les perceuses, je file les ponceuses. Oh, j'arrive au coin des ponceuses. Qui c'est que je vois pas devant moi, à 6-8 mètres devant moi? Mesdames et messieurs, la chance est avec moi. Oh, un vendeur libre. Et attends, non seulement le mec, il était libre, mais il était du bon rayon. Je suis venu acheter un rouleau à plafond, s'il vous plaît. Un quoi? Je lui dis un rouleau à plafond. Il me dit, monsieur, mais ça se fait plus, les rouleaux à plafond. Il faut acheter les nouveaux outils, il faut acheter les rouleaux à plafond avec réservoir à dispersion lente. Oh merde. Je lui dis, mais je connais pas cet outil. Il m'a dit, monsieur, voilà un outil qui vous change la vie. Je lui dis, ça va plus vite. Il m'a dit, j'ai pas dit qu'il vous l'améliore, j'ai dit qu'il vous la change. J'ai compris beaucoup plus tard ce qu'il a voulu me dire, type, tu vois. Et c'est comme ça qu'on est reparti avec tout un chariot, vous voyez, de tout ce qu'on n'avait pas besoin. On est rentré à la maison et on a attaqué le chantier. Alors, s'il y a des bricoleurs ce soir, chantier, c'est le mot juste. On a commencé par la tapisserie, en famille. Hein. C'était marqué dans le manuel qu'il fallait décoller les vieilles tapisseries avant de coller les neuves. Donc j'ai branché la cyberdécolleuse à papier peint à pression atmosphérique à gaz qui m'a loué l'hôte à Casto. J'ai mis le feu dessous, ça a dit une fumée, j'ai flippé. J'ai dit au diable, allez-vous mettre derrière Pépé là-bas, vite. Attends, l'angoisse, le truc, tu sais. Ça fumait, j'ai dit à ma femme, bah tiens, toi qui aimes les sports extrêmes, vas-y, fais-le. Oh putain. Non seulement elle a décollé la vieille tapisserie, impec, elle a mangé le placo avec l'humidité de la plaque, elle a bouffé les briques rouges, elle est passée chez le voisin. Oh putain, j'arrivais pas à arrêter le truc, j'ai dit mais comment ça s'arrête? Le pépé, il est sorti de la chambre avec la carabine, il a dit barrez-vous, je vais les mettre un peu en coteuse. Je lui ai dit qu'est-ce qu'on va faire? Il m'a dit t'énerve pas. Tu vas tout coller la tapisserie neuve sur la vieille et ça sera bonnard. J'ai dit, moi, ça me va. Le pépé, il gueulait. Ouais, c'est quoi ce boulot de salaud? Mon temps, on travaillait pas comme ça. On lui a dit, pépé, ta gueule. Hein? Va plutôt nous chercher de la bière, on va manquer. Moi, pendant ce temps-là, je vais m'occuper de la peinture. Alors, la peinture, je l'ai achetée chez Casto, vous pouvez la trouver. C'est marqué sur le pot, j'invente pas. J'invente jamais rien, moi. Hein. Premièrement, bien lessiver les supports à peindre dans une eau à 22,4 degrés avec une lessive non abrasive. Ma femme, elle a dit comme ça. Elle m'a dit, ça va, laisse tomber, ils sont propres, les supports. Ensuite, appliquer une première fine couche, laisser sécher 2 heures, impeccable. Ensuite, appliquer une seconde fine couche sur la première. Tu sais, des fois, ils taillent la foutre là-bas. Non, non, non, non, non. Et ensuite, pour l'effet de style, écoutez bien, soufflez dessus de bas en haut pendant 20 minutes. Avec une paille. 30 mètres carrés. J'ai dit à ma femme, non, non, non. Anna m'a dit, t'as raison, chérie. Elle m'a dit, tu sais ce que tu vas faire? Je dis quoi? Je vais chercher de la bière. Elle m'a dit, arrête la bière. T'énerve pas. Elle m'a dit, tu vas mettre une couche de peinture épaisse comme ça. Donc j'ai peint mon mur, mais fatalement, j'en avais mis tellement épais. Vous voyez, c'était pas sec. Et ce con, chat, il est venu se coller en bas du mur. Une fois qu'on a eu arraché le chat du mur, il a fallu camoufler tous les poils sur lui. Qu'est-ce que j'ai fait? Je suis retourné chez Casto, le vendeur, le même que tout à l'heure avec ce que j'avais lâché. Il m'a vu arriver, il m'a fait... J'ai fait... Il m'a dit, écoutez-moi bien, monsieur. Pour camoufler les poils sur votre mur, vous allez appliquer un enduit à l'ancienne d'autrefois. Je dis, monsieur, jamais je pourrais faire ça. Il m'a dit, mais si, un enfant, on peut le faire. Vous mettez l'enduit, vous mettez la cire, terminé. Bon, il m'a bien joué de la flûte. Je suis reparti avec mes 2 seaux d'enduit à l'ancienne d'autrefois à 196,50 € pièce. Mais pour une fois, il avait raison, je vous jure que c'est vrai. En bricolage, dans ma vie, j'ai fait une grosse merde. Oui, mais une grosse merde d'autrefois. Ouais, un bon crépi de garage dans le salon. Alors quand je fais le compte de la journée qu'on a passée, mesdames et messieurs, financièrement parlant, j'entends, hein, parce qu'écoutez-moi bien, entre le matos qu'on a acheté chez Casto, les cartouches de 12 du vieux, le vétérinaire pour ce con chat, la bière, il y a eu une facture terrible. Plus, et c'est là vraiment où je veux en venir, écoutez-moi bien, tous les artisans qui ont défilé à l'appartement pour réparer toutes nos conneries. Eh ben, je vais vous confier un secret, mesdames et messieurs. Les vendeurs de Leroy Merlin, Bricomarché, Castorama ou autres, ils ont beau te bourrer la caisse que c'est facile comme tout, le bricolage, tu vois. Mais quand t'as jamais fait... Eh ben, t'as jamais fait, quoi.
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19: Dans une grande tradition de faux-cuiterie organisée, chaque année, nous subissons les Césars, les Molières, le summum des soirées interminables, revenant aux accablantes victoires de la musique. Alors maintenant, dans la catégorie rap, musique de taré et paroles à la con, la victoire est attribuée à Joey Pitbull du groupe Fuck La Mother.
20: On a gagné, on va foutre l'emmerde. On a gagné, on vient foutre l'emmerde. On va foutre l'emmerde. On voulait dire qu'on est content qu'on a gagné, qu'on vient au Victoire de la Musique. Pour qu'on peut s'exprimer, vu qu'on ne donne pas la parole, pour qu'on peut s'exprimer nos idées à part chaque année quand on vient. Foutre l'emmerde au Victoire de la Musique. On voulait dire que nous, si dans la société pourrie actuelle de maintenant, ouais, société pourrie, on te dénonce. Je te dénonce. On voulait dire que si on est considéré comme des rébellions, notre discours n'est pas la violence. On veut juste foutre la merde.

0: Ouais, parce que ça fume. Ouais, ça me fut. Ouais, ça me fut. Dans la tête, ça me fut. Avec mon groupe, les Fuck La Mother. Ça veut dire bonjour madame. On a écrit un rap qui est un hymne à la tolérance de son prochain et niquer la police. Et comme on n'avait pas trouvé de titre, on en a trouvé un qui s'appelle tout simplement Foot la merde. Alors Ziva. C'est la musique. Sur la platine. À la télé, y'a des bouffons. C'est pire que la discrimination. Heureusement, on a une mission. Foutre la merde. Foutre la merde. La société, elle est trop lisse. Nous, on veut niquer la police. Faire tout péter, feu d'artifice. Artifice de pute, je te nique. Foutre la merde. Foutre la merde. Tout ça, c'est un problème ethnique. La société aussi, ethnique. Et on coule comme le Titanic. Titanic, ta mère, je t'emmerde, foutre l'emmerde. Foutre l'emmerde. Oh, bouffon, je reviens de foutre l'emmerde avec toi la musique. Foutre l'emmerde. Oh.
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3: Mon mari va bien, mes enfants vont bien, mon travail va bien, mais moi ça va pas. En plus, je fais un métier où on est obligé d'avoir le moral parce que je suis dans la coiffure. Ma coiffeur, c'est comme boulanger, on ne voit jamais de boulangère dépressive. Hein. Vous imaginez ? Moulée ou non moulée ? Cuite ou bien cuite ? Vous n'avez pas de monnaie ? En plus, j'ai honte parce que forcément, au salon, les clientes me racontent tout, puis j'en vois qui ont vraiment de bonnes raisons de ne pas avoir le moral. Je vois Madame Rodriguez quand elle est venue faire ses mèches. Ça va, Madame Rodriguez ? Il n'y a pas le moral. Mon mari, je suis partie avec ma meilleure amie. Au bout de 20 ans de mariage, le soir, je prends du 35, je dors pas. Le matin, du Prozac pour me réveiller. Et l'après-midi, du Lexomil pour me calmer. Oh ben, c'est pour ça que moi, je ne veux pas tomber dans l'engrenage des médicaments. Hein. Moi, quand ça va pas, je mange des frites arrosées de chocolat fondu. Que quand ça va bien, je mange uniquement le chocolat fondu. En plus, bien souvent, quand les gens n'ont pas le moral, ils vont chez le coiffeur. Combien j'en vois arriver ? Oh, je veux changer de tête, je veux changer de tête. On fait ce qu'on peut, hein ? C'est vrai, on coupe, on frise, on teint, enfin, arrive un moment. On n'est pas magicien. À l'autre coup, il y a une cliente, elle me fait « Marie-Claude, si vous n'avez pas le moral, faites du sport, la sueur, ça lave la tête. » Oh, je regrette, mais moi, le sport, je suis croyante, mais pas pratiquante. Bon, bah, j'ai essayé la pensée positive. Tous les matins, je me répète, aujourd'hui démarre une nouvelle journée merveilleuse qui va m'apporter plaisir et sourire. Bon, bah, ça fait 3 semaines pour l'instant. Enfin, non, je devrais dire, ça va bientôt marcher. Parce que c'est tout dans les mots, la pensée positive. Par exemple, on dit pas « je suis à découvert », mais « mon banquier m'appelle tous les jours pour prendre de mes nouvelles ». Je lui ai dit à mon époux, hein, dans le cadre de la pensée positive, on va essayer de ne plus se faire de reproches pendant 24 heures. Il me dit « et puis de quoi on va parler ?» Oh bah du coup, j'ai été voir une voyante pour y voir plus clair. Je peux vous dire, ça va aller beaucoup mieux. Vous allez avoir de très, très grosses rentrées d'argent. Quand ? Dans les semaines, les mois ou les années à venir. Bah 400 francs en liquide. Pour l'instant, la rentrée d'argent, c'est elle qui l'a eue. Alors, il y a une cliente, elle me fait...

0: pourriez essayer le journal de 20h. Moi, quand je vois toutes ces horreurs, j'oublie mes petits malheurs. Je vous ai apporté la cassette des meilleurs moments. Oh ben, j'ai même été voir un psychiatrologue. Tu lui parles, il t'écoute, il ne dit rien. 30 minutes de silence, 300 francs. Pour ce prix-là, je fais une couleur. À la fin, je n'ai même pas terminé de tout lui expliquer. Il me dit comme ça. Madame, si vous voulez bien, on rediscute de tout ça dans une semaine. Non, merci, les couleurs, ça tient à moi. Bon, ben, j'ai été voir un acupuncteur chinois. Il m'a planté 12 aiguilles sur tout le corps pour me détendre. J'étais tellement détendue que je me suis endormie. Quand je dors, je gigote. Je suis tombée de la table, 4 points de suture. Alors, l'autre coup, au salon, il y a un représentant de chez L'Oréal qui me fait « Marie-Claude, prenez un amant, en cas de besoin, je peux vous dépanner. » Je dis « Mais enfin, Jean-Claude, je suis fidèle à L'Oréal, mon enfin. » Non, puis un amant, si ça se sait, c'est des soucis. Pour que ça ne sache pas, c'est du tracas. Bon, bah, c'est sûr qu'avec mon mari, si on n'avait pas les enfants à rembourser puis la maison à élever... Non, mais ce n'est pas évident de changer de vie. Moi, je vois ma belle-sœur, elle a tout quitté pour son amant. Et ben, 15 jours après, son amant l'a quitté pour son mari. De toute façon, dans la vie, on n'a pas le choix. Soit on s'adapte à ce qu'on a, soit on se contente d'être sans vouloir avoir, soit on souffre. Si vous avez compris, c'est que vous êtes malheureux. Bah oui, on dit les imbéciles heureux, donc quand on est malheureux, on est intelligent. Bon, bah moi, je suis très malheureuse, donc...
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3: Voyez-vous, après leur mariage, ma sœur et Bernard, ils ont déménagé. Et alors évidemment, comme dans tous les déménagements que vous avez pu faire, mesdames et messieurs, on devait être 150. Bernard m'avait dit, mais t'inquiète pas, j'ai réquisitionné tous mes potes de l'EDF. Machin, il vient, il a des cordes, l'autre, il a des cartons, l'autre, il a ci, l'autre, il a ça. Au final, on était 5. Il n'y avait rien, tu vois. Il n'y avait que sa grosse gueule à Bernard. Voilà. Il y avait sa grosse gueule et ma Fiat Punto en break. Voilà. Alors donc, j'avais rendez-vous chez ma sœur à 7h. J'étais à l'heure. 7h. Je sonne. Je dis, putain, mais qu'est-ce qu'ils foutent? 7h10, je dis, oh là là. Et ma sœur, écoutez-moi bien. Elle ouvre la tête dans le cul. Ça me dit, mais qu'est-ce que tu fais là? Je lui dis, quoi, qu'est-ce que je fais là? Je lui dis, mais c'est le déménagement aujourd'hui. Oh, elle me dit, merde, mais quelle heure il est? Je lui dis, c'est 7h15, mais non. Elle me dit, merde, on s'est oublié. Quoi, je lui dis, qu'est-ce que tu me racontes? J'ai dit, d'ailleurs, il est où? Il fait quoi, Bernard, là? Elle me dit, il dort encore, Nané. Elle l'appelle Nané, c'est pas un surnom à la con, ça, Nané. Et tu lui dis qu'il y a ses potes qui l'attendent dans l'escalier, là. Le duo de choc, là, chapi-chapeau, là. Sérieux, t'as vu comment ils sont faits, les deux, là? On va faire quoi avec ça, là? Alors bon, pendant qu'elle va réveiller Nané, tu vois, moi, je vais chercher le duo de choc, là. Bernard et Bianca, là. Je leur dis, bon, les gars, on va attaquer parce qu'on n'est pas nombreux. Vous allez au salon et vous emballez la collection de livres de Bernard, d'accord? Ça devrait aller vite, il y en a deux. Allez. Ouais, Bernard, c'est une tête, tu vois. Une tête de con, ouais. J'arrive au salon, écoute-moi bien. Les deux, Véronique et Davina, là. Ils sont assis, comme ça, les livres sur les genoux. Oh, je leur dis, les gars, je dis, vous faites quoi, là? Il se lève, il me dit, monsieur, il me dit, il n'y a pas de carton. Je lui dis, si, il y a des cartons, t'as le cul dessus. Je lui dis, il faut que tu les montes, les cartons. Ah ben, il me dit, moi, je savais pas. Je dis, bon, ça va. Bon, je retourne dans la cuisine, je dis, putain, mais Nané, il fait quoi? Je vais voir Nané. Et l'autre, il boit le café. On déménage, Bernard, on a tous les meubles. Il me dit, oulala, il me dit, te casse pas, on a un avantage. Et en fait, c'est vrai, ils ont un avantage, ils sont tous meublés, Ikea. Et alors, j'ai remarqué, le meuble Ikea à monter, c'est bien chiant. Hein. Par contre, un meuble Ikea à démonter... Attention, un meuble Ikea ne se démonte pas, mesdames et messieurs. Il se démembre. Alors, entre deux démembrements, j'allais voir Starky Hutch, qu'est-ce qu'il foutait là-bas. Ah ouais, alors cette fois, ils avaient monté les cartons, bien, ils avaient mis les livres dedans et ils tournaient autour, comme ça. Oh, je leur dis, oh, mais les gars, je dis, mais vous faites quoi encore? Dépêchez-vous. Il me dit, monsieur, mais y a pas de scotch. Je lui dis, attendez, je vais demander à ma sœur. Je vais à la fenêtre, je regarde sur le parking. Oh, écoutez-moi bien, je vous jure, je vois ma sœur en bas, sur le parking, le frigo sur le dos, une valoche dans chaque main. Bah, je lui dis, arrête, je lui dis, oh, je lui dis, tu vas te faire mal au dos. Elle me dit, ta gueule, descends-moi plutôt une bière. Là, j'ai attrapé Rivoire et Carré, je leur dis, venez voir, vite. Vous avez intérêt à le trouver, le scotch, si tu veux pas que ma sœur, elle t'arrache la tête. On a quand même fini par emballer tous les cartons, tu vois, parce que s'il avait fallu compter sur Titi et Gros Minet, on serait pareil, tu vois. Et c'est Hulk qui s'est chargé du camion. Exact, Hulk, c'est ma sœur. Alors moi, avec Bernard, on avait les cartons, on montait, on descendait les cartons, on montait, on descendait, on était en sueur grave, et les deux lascars, ils bougeaient pas comme ça. Putain, au bout de trois voyages, je m'arrête, je dis, oh, mais les gars, prenez un carton, emmenez-les au camion, jamais on s'en sort. Et alors, y a le mec, il se levait toujours le même, le porte-parole, tu vois, qui parlait toujours pour l'autre. Il me dit, monsieur, nous, en fait, on va pas vers le camion. Je dis, pourquoi vous allez pas vers le camion? Il a dit, on n'y va pas vers le camion parce que ta sœur, elle nous fait peur. Là, j'ai tout posé, j'ai dit, mais vous êtes qui, vous? Vous avez des papiers d'identité? Vous travaillez comme ça à l'EDF? Il dit, mais monsieur, en fait, on ne travaille pas à l'EDF, nous. Je dis, quoi, vous travaillez pas à l'EDF? Vous êtes pas des potes de Bernard? Il me dit, c'est qui, Bernard? Vous faites quoi, là? Vous êtes qui, vous? Eh ben, il dit, en fait, nous, monsieur, on attendait le bus. Ouais, bon, bus ou pas bus, je m'en fous, faut finir à charger le camion, allez, hop! Bon, on a chargé le camion à mort, ma Punto à bloc. Ma sœur a pris le volant du camion avec Bernard, ils sont partis comme des bons. Moi, je me suis perdu avec Tom et Jerry dans le coffre. Ah bah ouais, je les ai emmenés, tu vois. J'étais perdu, je fais 250-300 mètres, je retombe sur la nationale, je dis c'est bon. Je vois un type au milieu de la route, il me fait comme ça. C'était Bernard! Je descends, je dis, oh, qu'est-ce que tu fais au milieu de la cambrousse? Il me dit, oh là là, on s'est embrouillé avec ta sœur. Je lui dis, qu'est-ce que tu lui as dit? Il me dit, je te jure, j'ai rien dit. Je lui dis juste, Minou, avec les meubles derrière, tu devrais conduire plus souple. C'est pas méchant. Je lui dis, bah non, et alors? Alors? Elle m'a dit, elle a ouvert ma vitre, elle m'a dit, vas-y, saute. Elle m'a dit, on va voir si t'es souple, toi. À 80 à l'heure. Je lui dis, ça craint, hein, qu'est-ce que t'as fait? Qu'est-ce que j'ai fait? Il me dit, tu connais ta sœur, je suis pas fou, j'ai sauté. Là, je regardais dans le rétro, David et Jonathan derrière. Ah là là. Bref. On arrive chez Nanet. J'avais pas fait mon créneau. Tic et tac, ils ont défoncé le coffre. Ils se sont barrés dans les bois, on les a jamais revus, je sais pas qui c'est. On débarque, il y avait un monde dans le jardin Nanet. Je te jure, ils faisaient des méchouis, des merguez et tout. Oh, je dis, Bernard, viens voir, il y a plein de mecs chez toi. Oh merde, il me dit, merde, c'est qui ces mecs? Il s'est fait comme ça, il dit, merde, non, il dit, non, c'est tous mes potes de l'EDF. Je dis, quoi, tes potes de l'EDF, ils pouvaient pas venir nous aider au lieu de faire tourner des moutons? Il me dit, oh, je leur ai pas demandé, sinon, ils seraient venus.
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5: Non, c'est bien, Euro Disney, moi, j'ai ma fille de 5 ans, elle est amoureuse de tous les personnages de Walt Disney, comme tout le monde. Moi, ma fille, elle aime bien le Roi Lion, quoi. Sur la cassette, elle la regarde en boucle. Ça fait 800 fois qu'elle la voit, quoi. Elle connaît les répliques par cœur. Ma femme aussi, moi presque, quoi, tu vois. J'ai l'impression qu'elle habite dans mon salon, tu vois. Le Roi Lion, je le vois plus lui que ma femme, tu sais. Quand je rentre à la maison, je dis « Salut Simba, ça va? Tu as passé une bonne journée? Tu es content ?» Ils sont tous passés dans mon salon, tu vois. Balou, il est venu, il est resté 6 mois. Il en faut peu pour être heureux. Bambi, ouais. Bambi est resté 15 jours, hein, donc du coup, je connais pas la chanson, je suis désolé. Robin des Bois, il est venu, il a tout pris, il est parti, c'est un enculé. Et les 7 nains, à chaque fois qu'il rentrait du boulot, il venait chez moi, tu sais. Hi, hi, ho, on vient faire chier Bosso. Putain, j'ai pas acheté de télé, coin carré, 16/9 extra plat, Dolby, sur un stéréo pour voir des nains rentrer du boulot, putain. Enfin, je suis content d'être là quand même. Enfin, j'ai eu peur de ne pas y arriver, quoi, parce que ce matin, j'étais encore à Marseille. Et j'ai pris l'avion pour venir ici. Et quand je suis passé sous le portique, je vous jure, c'est pas des conneries, hein, parce que je vous raconte tout ce que je vous dis, c'est vrai. Et je suis passé sous le portique comme ça, et tout, ça a sonné. T'sais. Pourtant, j'ai pas mangé des épinards, qu'est-ce que c'est, tout, oh putain, mais c'est pas possible, et tous les gens derrière, oh, elle va se bouger le cul, l'homme de fer là-haut. Ta gueule, oui. Putain. Et puis d'un coup, en passant, je me suis rendu compte à un moment donné que quand c'était mes chaussures qui passaient, ça sonnait, tu vois. Parce que j'avais mis des chaussures, c'était des caterpillars, vous savez, ces chaussures-là avec les bouts en fer. Je savais pas, moi, comme ça. Alors, chaque fois que je passais, je faisais tut. Ah, je dis voilà, monsieur le CRS, regardez, regardez, tut. Et là, ça le faisait pas rire, le gendarme. Il me dit venez lever vos chaussures et vous les passez au rayon X, là. Qu'est-ce que vous voulez que je mette dedans? Deux Palestiniens énervés? Au pire des cas, je peux cacher un couteau suisse. Vous voulez que je détourne un avion avec un couteau suisse? Vous me prenez pour MacGyver ou quoi? Alors déjà que j'ai super peur en avion. Alors sur Terre, on te fait chier comme c'est pas possible. Et alors en avion, que si par malheur un moteur il tombe en panne, on meurt, on a ni casque, ni airbag, ni rien, tu sais. Madame Otas, vous avez pas peur en avion? Non, il faut dire que vous êtes vieille aussi. Madame Otas, et pourquoi on n'aurait pas des sièges éjectables alors, comme les pilotes de chasse? Quoi? Ils valent plus cher que nous les pilotes de chasse? Regarde en plus, quoi, regarde-moi ça, comme on est serré, putain. Je suis plus à l'aise dans ma Fortiesta à 50 000 que dans un avion à 10 milliards, t'sais. Et vous, pour nous rassurer, qu'est-ce que vous nous donnez? Des cacahuètes et une canette de Pepsi miniature. J'ai l'impression qu'on boit l'échantillon. J'avais même pas assez pour ôter. Quand je la vois dans ma main comme ça, j'ai l'impression que moi j'ai décollé et qu'elle, elle est restée à terre. T'sais, je la vois de loin. Oui, d'accord, ça va, je reste là, je mets ma ceinture. Oui, on sait jamais s'il y a un avion qui pile devant. Comme ça, je suis tranquille. Je me rappelle, c'est pas des conneries ce que je vous raconte. Je vous jure, c'est vrai. Quand on est allé à New York, comme ça, avec mon cousin, on avait tellement peur, il y avait tellement d'heures de vol, vous comprenez, qu'on voulait prendre un cachet pour s'endormir. On a dit, comment ça, on dort, on est tranquille, quoi. Or, mon cousin, il a pris le cachet, à peine il s'est mis dans l'avion, hein, sa tête le s'est encastré dans le hublot, t'sais. Mais encastré, hein, quand on est arrivé à New York, là, il est marqué exit et sur la joue, emergency, t'sais. Il y a eu une alerte au feu, tout le monde y voulait passer par mon cousin, t'sais. Alors, déjà, que bien réveillé, on a du mal à parler l'anglais. Quand on est arrivé, nous, les seuls mots qu'on savait dire en anglais, c'était un double cheese et Starsky Hutch. Et avec ça, tu vas pas loin. Hein? Alors nous, comme on était chez des gens, vous savez, tout ça, on leur a dit « Oui, on va vous faire la cuisine, on est français, vous inquiétez pas, laissez-nous faire, tout ça. On va vous faire un gratin dauphinois. » Alors tous les Américains, ils ont fait « Ouais, c'était content, ouais. » Or bon, nous, on est sortis dans la rue, tout ça, pour aller acheter des pommes de terre, vous voyez. Et moi, bon, pommes, je savais comment on le disait. C'est Apple. Je l'avais vu sur le disque des Beatles, vous savez. Mais de terre. On n'en pouvait plus. On est rentré dans le magasin. Je disais, hello, au lieu des Apple de terre. Apple de terre. Apple de terre, yes. Ça veut dire, ah non, Apple des arbres. Non, Apple des arbres, c'est fort de tarte au Apple. Mais tu parles anglais ou quoi? Et c'est là où tu regrettes de ne pas avoir appris l'anglais à l'école. Tiens. Je te jure. Moi, je suis allé à l'école jusqu'au lycée. Faut dire aussi que c'est à côté de chez moi. Hein. Moi, j'étais amoureux de ma prof de géographie, putain. Elle était belle, ma prof de géographie. Quand elle nous parlait du Kenya, je la niquais dans la brousse. Tiens. Quand elle me parlait du Canada, je la niquais dans ma cabane. Pendant un an, cette prof, je l'ai niquée dans tous les pays du monde. Tiens. Du coup, aujourd'hui, en géographie, je suis comme l'oncle Benz. Incollable. Par contre, en français, je fais trois fautes par mot. Mais il faut voir aussi comme elle était moche, la prof. Hein. Et alors, du coup, quand on est arrivé chez nos amis, ils nous attendaient tous, quoi, tu vois. On est arrivé, on a crié en chœur avec tous mes amis. « Oh, les gars, les Américains, vous savez quoi ce soir? Pâte bolognaise pour tout le monde !»
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4: Marie-France, concernant l'affaire Ramirez, que je ne commente pas de boulette, le Portugal se situe bien en Afrique du Nord. Bah non, je suis con, c'est le Benelux. Ok, vous faites entrer le prévenu, s'il vous plaît.
6: Bonjour, José, tu t'assois, s'il te plaît. Bonjour, vous êtes le papa, j'imagine.
4: La maman, hein?
6: Ah bah... Prenez un balai, prenez une chaise, pardon. On
4: va prendre ton identité, Ramirez. Bon, comment tu t'appelles, Ramirez? Ton nom de famille, c'est quoi? Ramirez. Bon. Ton prénom de famille à ce moment-là? Ramirez. Bon, pourquoi pas. Le nom de jeune fille de ton père? Dominguez. D'accord. Et ta sœur? Rodriguez. Mais ta père, elle s'appelle comme ton mère? Non? Martinez? Merguez? Protez? Pierre Boulez? Jean-Louis Pontes? Charentez? Franck Pontes? Attends, Marie-France, ça va vous? D'accord. Bon. Ton adresse, on va mettre rez-de-chaussée, ce sera plus simple. Hein. Bon, tu es portugais, j'imagine que tu es né à Madrid. Tu vides tes poches, s'il te plaît. Qu'est-ce que tu fais avec un rasoir, Ramirez? Tu sais que c'est considéré comme une arme de catégorie 4. Comment? C'était pour un cadeau? Bah tu l'offriras à ta mère une prochaine fois. Bon, on va voir dans le procès verbal ce qu'on a commis comme un boulette, hein. Alors, je sous-signais. Alors, je sous-signais. Ramirez. Son Carmagnon. Pardon. T'es mal, Ramirez. T'es très mal. Je sais pas comment ça se traduit en portugais, mais c'est pas de mal que tu vas bouffer de la morue. Excusez-moi, madame. Hein. Bon, on va voir dans le procès verbal la déposition de la victime, hein. T'as de la chance, dans cette affaire, on n'a pas de témoin binoculaire, hein. Je sous-signais, madame Renée, domiciliée au 48 de la rue des Acacias, à capitale de la France, déclare avoir été agressé par un individu de l'apparence d'un ours. Il était de petite corpulence, portait un tapis de poils, un casque de chantier, et de plus était pourvu d'un regard belliqueux. Regarde-moi, José. Oui, tu as le regard belliqueux. Tu es le maillon faible. Le contrevenant a très rapidement sorti une énorme... qu'il a très rapidement tenté d'introduire dans mon... très rapidement compris qu'il désirait m'en... Mais... qu'est-ce qui t'est passé par la tête, Ramirou? Quand t'es en face de cette personne âgée, qu'est-ce qu'il y a? Tu voulais lui mettre la main à la vieille? Qu'est-ce qu'elle va penser de toi, ta grand-mère, à Lisbonne? Comment? Elle est décédée? Eh ben, c'est peut-être de ta faute, José! Quoi? Je comprends rien à ce qu'il me raconte. Comprends pas. Quoi? Traduction. Que? Tu voulais lui demander l'heure? Alors toi, t'as pas de montre, alors tu demandes l'heure. Hein? Tout ça normal, toi. Ben, vous avez une drôle de mentalité, vous, les Portos. Et t'apprendre à poser du carrelage en prison, moi, tu vas voir. Puis tu feras moins le fierro quand on t'aura fait couler du ciment dans la gueule. Et puis on va prendre les bigoudis à maman Ramirez et on va te les foutre dans le fion, tu vas voir. Commence à claquer du fessier, là, hein. Excusez-moi, madame, hein, c'est des méthodes à l'américaine. Hein. Comment? Oui, c'est raciste aussi, oui. Non, ce qui m'ennuie, Ramirez, dans cette affaire... c'est pas que t'es tenté de violer une personne âgée. T'es jeune, t'as le droit de t'amuser. Hein,
6: Qui n'a pas cassé les mains d'une personne ou poussé un aveugle du haut de l'escalier? Non, non, ça... Ça, je peux le comprendre. Non, ce qui m'ennuie, Ramirou, c'est que tu as 9 ans. Peut-être falloir que t'arrêtes tes conneries.
7: Mais tu crois pas que maman Ramirez, elle serait pas plus heureuse à te voir, je ne sais pas, moi. Au Brésil, par exemple, voilà, hein. Sur une plage de Copa ou de Cabana, hein. Entourée de putes, de danseuses, hein. Oh, José, le Brésil, Copa Cabana, hey, hey, allez, oh, hey.
6: Non, le problème, Ramirez, c'est que vu ton âge, on va te libérer. Alors ta maman va être contente, mais moi je vais être pas content. Et puis tu vas recommencer, alors on va te reprendre, on va te relibérer. Alors ta maman va être recontente, mais moi je vais être re pas content. Et puis tu vas recommencer. On va te reprendre. Et puis on va te relibérer. Ta maman va être contente, mais moi je vais être pas content. Comment, José? C'est chiant?
7: Oui, je sais.
6: Il fallait pas commencer.
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8: Je reviens d'un dîner chez des gens qui boivent pas. Mais moi, je savais pas qu'ils buvaient pas. Mais dès l'apéro, l'apéro, j'ai compris que ce serait un cauchemar. Quand ils m'ont proposé un large choix de jus de fruits. Alors j'ai d'abord rigolé en disant que j'étais grande et que je préférais les boissons d'hommes. Et puis mon sourire s'est figé comme un vieux fond de sauce quand ils m'ont dit tout content: « Oh, mais t'as raison, on est samedi soir, sortons le Mister Cocktail !» J'ai dû faire un micro-coma. J'ai bégayé un truc du genre « Oh ben moi, j'aime bien boire un petit coup !» Oui, ben j'ai enrobé quand même, hein. Je lui ai pas dit « Faut que je mange éteint derrière le cornet ou je te crève salope !» Non ben non. Je sais me tenir. Y a pas un Nicolas ouvert près de chez vous? Tu parles? À 20h, au Vésinet. Mais c'est blindé de galeries commerciales ouvertes toute la nuit, hein? De tavernes interlopes où l'alcool coule à flot, le Vésinet. Plaque tournante de la drogue, Gomorre des Yvelines où les habitants s'enfilent en chantant « Tripote, moi la bite avec les doigts !» La sueur a commencé à couler le long de mon string. Moi, d'une voix mourante, un arabe. Il m'en foutait de payer 100 € une bouteille de vieux pape, m'en foutait. J'aurais vendu un œil pour du kirsch fantasy. Oh, ben, il a bien fallu que je me fasse une raison, hein. J'ai donc pris un truc festif. Un Bloody Mary sans vodka. Oui, un jus de tomate, quoi. Et bon, après, on a mangé de l'eau. Enfin bon, on a bu de l'eau en mangeant des trucs cuits à la vapeur ou pochés. Tout avait un goût de navet. Ça faisait à peu près 10 ans que j'avais pas mangé un truc frais. Je suis sûre que je vais avoir la chiasse. Et si je mange pas de gras toutes les 8 heures, je fais un malaise. Mais si encore on s'était poilé, bon, hein, bon, ou s'il y avait eu un débat passionnant du genre tu préfères à vie avoir les jambes en terrine de lapin ou les bras qui touchent par terre, mais non, là, elle a un herbier. Lui, il adore la pêche. Je sais pas vous, mais moi je trouve que ça manque de bite. Ah, mais je commençais à avoir une farandole de bouteilles de vin, de sauciflards, de kalachnikov et de clopes qui dansaient devant mes yeux. Ah ben oui, parce qu'alors évidemment tout ça, ben ils s'en fumaient. C'est vrai, c'est pas la peine de se faire chier à avoir un foie immaculé et des artères de concours si c'est pour avoir les poumons dégueulasses. Non, ça se tient, leur raisonnement de taliban. Je peux vous vous dire, je peux vous dire que j'ai pas traîné. Hein. Je suis partie juste après la verveine, les nerfs en flotte. J'ai mis 3 heures pour mettre la clé dans la serrure. Ah, ils veulent la guerre? Eh ben, ils l'auront! Je leur rendrai, moi, leur invitation. J'invite 6 fumeurs de cigares qui vont les emboutaner du train dans mon 30 mètres carrés. Et je leur sers du lard au cognac. Ils comprendront enfin le sens du mot plaisir.
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9: Il vient de m'arriver une histoire de dingue. Il y a quelques mois, c'est une histoire vraie. Je vais vous la raconter telle que ça s'est passé. Je vous jure, je n'invente rien. Voilà. J'ai une voiture de vedette. Hein?
10: Une Mercedes limousine.
9: Ah, ça change de la Twingo d'avant. Hein? Ah, il y a une place à l'intérieur, c'est dingue.
10: C'est même du réchauffé tellement c'est grand dedans.
9: Donc voilà, j'étais donc dans ma voiture de vedette, hein, dans Paris. Je faisais un créneau, un très beau créneau, mais un créneau de Twingo. J'avais 4 mètres de voiture en trop. Oh, ça a touché, non? Effectivement, j'avais défoncé le pare-choc dans un poteau parisien, qui n'a pas gueulé, c'est étonnant pour un poteau parisien. Voilà, donc j'avais bien défoncé le pare-choc et tout. Dans ces cas-là, on va le faire réparer là où on a acheté la voiture, hein, au garage concessionnaire qui est à 2-3 km de là où on habite, maximum 10. Sauf que le mien, de concessionnaire Mercedes, il est à 250 km de Paris, chez Mercedes Tourcoing. Et c'est là que ça se gâte, parce que déjà, pour faire une vidange, je fais 250 km aller, 250 retour. J'arrive à Paris, je fais 500 km tout juste, pas je retourne faire notre vidange. Et là, j'appelle pour dire que j'ai eu un problème avec la voiture, toute une organisation pour remonter dans le Nord, ça. Alors, heureusement, comme je suis connu, ils me prennent tout de suite au téléphone. Hein. Bon, je suis vedette, je suis traité différemment, c'est normal. Hein. Mais alors, on fait le comique avec la voiture. Vous voyez, c'est différent. Et donc, je remonte dans le Nord. J'arrive à Tourcoing, hein, je me gare devant chez Mercedes.
10: Mercedes?
9: Oui, parce que le M est tombé. À Tourcoing, le gros M de l'aventure, il est tombé. Ouais, et au lieu de le remettre, eh ben, il l'enlève de toutes les voitures. Ouais, même les neuves, hein, même les neuves. Hein. Dès qu'il y a une voiture neuve qui arrive d'Allemagne, comme ça, ils vont derrière, et ils font sauter le M. Il dit, et voilà, Mercedes, c'est le bon garage. D'ailleurs, j'aurais posé la question, j'aurais dit, mais c'est pas plus simple de remettre le M sur l'aventure? Et ils m'ont répondu textuellement, on trouve plus l'escabeau. On est très très loin de l'ambiance germanique, hein, chez Mercedes Tourcoing. Donc voilà, j'étais garé devant, il y a le concessionnaire qui me voit, il vient comme ça, il fait, alors, le comique, comment que ça...
10: Oh, va Dieu, là, les dents, elle pare-choc, là, il y a plus choqué que paré, hein.
9: Pas mal, ça, là, faut pas me la piquer, hein, sinon faut payer des droits d'auteur. Voilà, c'est fait, je lui enverrai un chèque, hein, dès demain. Hein. Donc il regarde, vous me dit, ouais, je crois qu'on peut réparer pour demain, ouais, je crois que... Enfin, faut quand même que je demande au chef d'atelier, j'espère qu'il est encore là, Bibi. 19h, Bibi!
10: T'es là, Bibi? Hé, si t'es là, viens réparer quelqu'un, t'as viens chez vous, t'as tué, viens là!
8: Mercedes, pourquoi?
9: Et Bibi, il avait fini sa journée. Hein? Et il était au volant de sa voiture, comme ça. Il s'arrête à notre niveau, chef d'atelier Mercedes, il descend de sa voiture, puis il fait...
10: Vous avez de la chance que je suis encore là. Parce qu'on a fêté le départ d'un collègue, et il voulait plus partir. Qu'est-ce qu'il y a? Qu'est-ce qu'il y a?
9: Ça m'a fait peur, hein, quand il a fait... Surtout qu'il était rouge picombière, hein. Ah, dans le Nord Pas-de-Calais, quand on est rouge picombière, c'est qu'il y en a plus dedans que dehors. Hein. Donc il fait...
10: Oh, on dirait le comique, là. Oh, comment il s'appelle? L'autre, là... Oh. Ah, c'est lui? C'est le rouge d'acteur? Oh, c'est un acteur, viens faire un bisou, viens ici, viens. Moi, moi. Hé, c'est un orthographe pour les gamins.
9: Et dans le... Ça fait 19 degrés. Oh. J'ai une confirmation. Oh, puis combien? Ah, rien qu'en respirant, j'en ai bu 4 d'un coup. Je suis monté à 1,8 g, je pouvais plus conduire. Il y avait une concessionnaire qui disait, Bibi, arrête d'emmerder la vedette, là. Fous-lui la paix, j'ai plutôt un œil au pare-choc pour voir si tu peux réparer pour eux demain. Bon, allez, il n'y a rien à ton pare-choc, là. Le concessionnaire dit, non, Bibi, ça c'est la tienne de voiture. Ah, je me disais aussi, le comique, il roule dans une poubelle ou quoi? Ouais, je crois que c'est bon pour demain, ouais. Bon, en tout cas, j'ai pas bien vu en dessous, là. Par conscience professionnelle,
10: faut que je vais la mettre sous le pont à l'atelier. Donne-moi les clés, le comic.
11: Je les ai perdus. J'ai hésité un moment, hein, puis je me suis dit, bon, il a l'habitude, hein, du pont, pas que du bigombière. Hein, bon. Je lui donne mes clés, il me dit, il y en a par deux minutes, elle tente de la mettre sur le pont. Et puis ça... Je suis fatigué. Hein. Il démarre. Hein, il part avec ma voiture de vedette. Là, j'ai regretté la Twingo. Hein. Et il y a le concessionnaire qui me dit, venez, on va faire les papiers. Je dis, attendez, ça vous dérange pas qu'on aille voir l'atelier Mercedes? J'en ai jamais vu de près, ça m'intéresse. Il accepte, et sur le chemin, de loin, au lieu d'entendre... Blum, blum, blum, blum. On entend... Blum. Deux secondes de blanc. Et... J'ai compris que c'est grave, parce que le concessionnaire a fait... Oh, va de Dieu, merde! Puis il s'est mis à courir comme ça, comme un dératé. Donc on arrive à l'atelier, comme ça, et Bibi, il avait pris le pont, au début, impeccable, deux premières roues impeccables.
12: Un peu vite, hein.
11: Impeccable, et après, oh, il a mis son clignotant. Il a tourné sur le pont. C'est une histoire vraie. Je sais pas, il a dû suivre un reste de GPS, je sais pas. Je vous jure, il a mis un coup de volant sur le pont. À une allure folle. Il a tapé le rebord, comme ça la voiture a fait un bond. Elle est retombée sur le pont, mais pas sur les roues. Il était de travers, il a tout arraché en dessous. Il accélérait dans le vide, Bibi, sans comprendre. Il y avait le concessionnaire qui gueulait. Oh là, de Dieu, Bibi, arrête tout là! Arrête tout, mais qu'est-ce que t'as fait à la voiture, à monsieur Boum? On est parfois très seul. Et Bibi, il descend de ma voiture, il fait. Il se met derrière, ça. Il ferme un œil. Et il dit, c'est pas moi. C'est le pont qui a bougé. Il était tellement bourré, le chef d'atelier Arcelès, qu'il est allé jusqu'à attraper ma voiture et faire, venez m'aider, à trois, on va la remettre. Et tout ça, il disait, arrête, Bibi, même à trois, ça pèse 2 tonnes, là. Arrête, tire pas comme ça, tu vas te désaffecter tout le corps d'un coup, là. Arrête toi. Oh, pardon, monsieur Boum, pardon. Choisissez n'importe laquelle. On vous la prête en attendant. Parce qu'elle sera pas prête pour demain. Alors, vu comment il l'a mis sur le pont, la bébé... Ah bah, faut compter 2-3 semaines. Et encore, je sais pas comment on va faire pour la descendre. Non, bah, pour être sûr, fait ça, peut-être en la poussant. Ah, si jamais elle tombe de l'autre côté. Comptez 2-3 ans pour être sûr. Et donc, ils m'en ont prêté une Mercedes toute neuve que j'ai là. Et avant de la rendre, je vais aller la mettre dans le mur. Je vais la plier et je vais dire, c'est pas moi, c'est votre mur qui a bougé.
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14: Tu sais qu'on me l'avait dit, ça? Attends, mais je déconne pas, on me l'avait dit, hein? On m'avait dit, un jour, tu seras comme moi y aller. Comme tout le monde. Alors moi j'y croyais pas, quoi. On me disait, ouais, tu verras, c'est comme un viol et tout, tu vois, ça... Moi je disais, ça arrive qu'aux autres, puis ça a pas loupé, mesdames et messieurs, j'ai été cambriolé. De toute façon, c'est bizarre, ce jour-là, je me sentais oppressé, toi. Je me sentais observé. Les gens, en sortant du métro, tu sais, il y a toujours un plan, la sortie du métro. Sur le plan, c'était marqué, vous êtes ici. Yo putain, on m'observe. Je cours de l'autre côté de la rue, il y avait un autre plan, et avec moi qui regardais, ça s'adressait forcément à moi, toi. C'était encore marqué, vous êtes ici. Ils savaient déjà que j'avais traversé la rue. J'y ai tous les coups, ils sont en train de me cambrioler. Alors là, ni une ni deux, je saute dans la bagnole, et là, sur le chemin du retour, tout d'un coup, pan, le feu passe au rouge. Ah, j'y ai d'accord. On cherche à me retarder. Ok, j'attends, le feu est très lent, il passe enfin au vert, je redémarre, 2 minutes après, pan, un autre feu rouge. Je dis, oh putain, ils sont organisés, les mecs. J'arrive enfin devant chez moi, et là, il y avait une place pour se garer, juste devant chez moi. Ben, il n'y a jamais de place devant chez moi. Hein? Comme par hasard! Alors, j'ai été me garer en haut de la rue, hein, comme je fais d'habitude. Hein. Faire baiser la gueule. Hein. Et là, arrivé devant la porte de la maison, là, je me suis aperçu que j'avais été cambriolé. Et puis, pas par un blaireau, hein. Ah non, moi, un professionnel, hein, t'aurais vu la serrure intacte, hein. Pas une rayure. D'ailleurs, une fois à l'intérieur, j'ai eu la confirmation que c'était un professionnel, parce que des petits voyous, ils m'auraient tout chamboulé dans l'appartement. Lui, il avait tout remis en place. Alors, je déboule dans le salon, là, tous les tiroirs du buffet, tous refermés. Même celui qui coince, qu'il faut rentrer en biais, tu sais. C'est dans la cuisine que j'ai vraiment commencé à flipper, hein. Là, je me suis dit, bon, qu'ils remettent mon bol dans l'évier. Après tout, un pro, c'est un pro, ça se discute pas. Hein. Mais ma machine à laver sur le numéro 4, comment il savait que j'allais faire une lessive synthétique, cet enculé? Comment? Alors, aussitôt, j'ai fouillé toute la maison, hein, tu penses, hein, pour savoir ce qui m'avait piqué, hein. Alors là, j'ai fouillé de fond en comble, hein, du grenier à la cave, partout. Bon, en fait, à première vue, il m'avait rien piqué. Bon, mais attends. Parce que après, en sortant le linge de la machine, je suis aperçu qu'il me manquait une chaussette. Alors évidemment, ça a l'air insignifiant comme cette chaussette. Ce mec est très fort. Si vous voulez, en me piquant cette chaussette, qu'est-ce qu'il veut me dire? Ben, il veut me dire tout simplement, je rentre chez toi quand je veux. Tu sais, un gars comme ça, ça improvise pas, hein. À tous les coups, ça fait des mois qu'il épie mes moindres gestes. Il me guette. Pour savoir, à un moment d'inattention, il aura peut-être pris une empreinte de ma clé dans de la mie de pain. Ah oui, on garde jamais s'il nous manque de la mie de pain. Ben ça, ils pourraient le dire, les flics, ils le connaissent, le coup de la mie de pain. Alors après, évidemment, il est comme chez lui, hein. Il rentre, il sort, il se cache dans la maison. Je sais qu'il se cache. De toute façon, ça va pas traîner. Moi, immédiatement, j'ai scié les pieds du lit. J'ai brûlé les rideaux, j'ai cloué toutes les portes des placards. Comme ça, il n'y a plus une cachette dans la maison. J'ai fait comme vous auriez tous fait. Je suis normal. Quoi? J'ai changé de serrure. J'ai remplacé le pain par des biscottes. Va faire une empreinte de clé quand t'as des biscottes. Eh ben oui, mais le lendemain, il était revenu. Les chaussons bien rangées à côté des patins, l'écharpe, le bol dans l'évier, vous pouvez pas savoir, j'ai tout fait. Il y a un moment même, toi, la pression était telle, toi, entre lui et moi, toi, j'ose même pas vous le dire, parce que, si vous voulez, il y a un moment, moi, je me suis fait fabriquer carrément une serrure spéciale. Toi, j'ouvrais avec ma bite. Et là, s'il veut faire une empreinte, il veut forcément le sentir. Et ben là, le problème avec les biscottes, c'est qu'une fois mâchées, ça fait de la pâte, hein, quand même. Et oui, malheureusement, ma femme était dans le coup. Qu'est-ce que tu penses? C'est elle qui lui a refilé l'empreinte. Alors tu peux y aller, celle-là, je l'ai virée à coups de pompe dans le cul, hein. Alors après, évidemment, j'ai perdu mon boulot à force de rentrer 8 fois par jour à l'improviste pour essayer d'être une chopette. Et là où d'autres auraient craqué, tu sais, il y en a qui auraient craqué. Moi, je me suis concentré, quoi, 8-10 jours, et tout d'un coup, la lumière. J'étais plus une victime. Fallait que je passe à l'attaque, que je le fasse mordre à l'hameçon, cet enculé. Aussitôt dit, aussitôt fait, j'ai couru à ma banque, j'ai cherché tout l'argent que j'avais sur mon compte, en petite coupure, ça fasse plus gros, avec le coffre où j'avais les bijoux de famille. Je suis rentré à la maison, j'ai tout étalé en évidence dans la maison, une liasse à bijoux, une liasse sur le lit, dans l'entrée, sur la table, partout. J'ai laissé toutes les portes de la maison grandes ouvertes. Et là, j'ai préparé ma valise. Je suis sorti, arrivé à la voiture, j'ai discrètement murmuré à mon voisin, je pars à Tourcoing pour au moins 4 jours. Et là où je suis fort, c'est que je suis réellement parti à Tourcoing. Et quand je suis revenu, il avait tout piqué. Il avait mordu à l'hameçon comme un débutant. Ouais, je vois ce que vous voulez dire. C'est votre côté parano, ça, évidemment, hein. Évidemment, vous êtes en train de vous dire, c'est peut-être pas lui. Hein? C'est peut-être un gars de passage. Un gars de passage, as-tu me fait rigoler? Me dis pas qu'il avait pas une cinquantaine de complices qui m'observaient jour et nuit. Mais bon, s'il voulait pas que le butin lui échappe, hein. De toute façon, rassurez-vous, moi, j'ai la preuve, hein, que c'est lui, hein. Eh ouais, mais s'il s'est fait baiser la gueule, toujours à cause de ses petits signes, con, là, tu vois. C'est ce qu'il avait fait. Il m'avait remis ma chaussette sous mon bac à linge. Ah, le con !
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12: Oui, c'est ça, au revoir. Au revoir, Madame Pérez, oui. À nous deux, Isabelle, excusez-moi, hein.
15: Oh là là.
12: Mais vous savez comment sont ces Espagnols,
15: oui,
12: hein.
15: Oh oui.
12: Elles ne s'arrêtent pas de parler.
15: Elles sont bavardes. Ah. Mon Dieu, qu'elles sont bavardes, ces Espagnols. J'en ai eu une voisine espagnole. Elle n'arrêtait pas de parler, mon Dieu, qu'elle était bavarde. Comment elle s'appelait déjà? C'est toujours un S, les
12: oui,
15: Espagnols.
12: Oui, toujours. Oui.
15: Lopez, Sanchez.
12: Fernandez, peut-être.
15: Garcia. Voilà.
12: Eh bien, dis donc, vous allez... complètement fort.
15: Ah, moi, je pète le feu.
12: Ah, oui. C'est pas comme moi, hein.
15: C'est vrai que vous avez l'air...
12: Là, vous avez vu ses yeux. Quoi? Je suis cerné comme un château fort.
15: C'est vrai, oui. Qu'est-ce qui vous arrive?
12: Oh, c'est rien. C'est mon mari et sa libido. Oh. Ça commence le soir à table. Il me regarde droit dans les seins, vous voyez. Et là, il m'offre des fleurs. Moi, je me dis, toi, t'es bonne pour écarter les jambes, là.
15: Oui. Mon... Parce que vous n'avez pas de vase.
12: C'est bête. Non. Non, non, là, il commence, il se jette sur moi, il est là. Il me malaxe la poitrine, il est là, oh oui. Oh, toi. Oh oui, toi, toi. Oh oui, toi. Oh oui. Oh oui, je vais venir, je vais venir. Oui, monsieur Frédéric, je vais venir. Oui, attendez, un instant. Alors, ce qui m'énerve le plus, c'est quand il me dit, et là, tu me sens, là, 80 kilos dessus, vous pensez si je le sens.
15: Mais... Mais quand même, il vous oblige pas.
12: Oh, quand même, on n'est pas des animaux, là. Non, là, il conclut en poussant un cri horrible. On dirait une vache éventrée qui se vide, vous voyez.
15: Et forcément, ça réveille les gosses.
12: Ah non. Ah non, je suis prévoyante. Hein. Les jours de fleurs, je leur mets un demi-témesta dans la danette. Hein. Et vous?
15: Oh, moi, vous savez, je suis...
12: Ah, mais c'est vrai, depuis que vous avez divorcé.
15: Et voilà, je suis bien tranquille, oh oui.
12: Vous êtes en jachère, quoi.
15: Oh, oui, oui. Ne croyez pas, j'ai quand même des aventures, hein. Mais vous savez, les hommes, c'est comme une pochette surprise. Comme je dis toujours, les hommes, c'est comme la neige. On ne sait jamais combien va avoir de centimètres, ni combien de temps elle va tenir.
12: Ça, c'est sûr. On vous dit jamais si elle est bonne avant d'acheter le forfait.
15: Oh, non.
12: Regardez celle qui rentre. Bonjour, Madame Véronique. Asseyez-vous chez vous dans un instant. Là.
15: Eh bien, dites-moi, celle-là, elle n'a pas besoin de régime. Mon Dieu, qu'elle est maigre, mais qu'elle est maigre. Elle a une gueule de 60 ans et des seins de 11 ans. Mon Dieu.
12: Elle est sympathique, quand même.
15: Eh, il manquerait plus qu'elle soit con avec la tête qu'elle a. Vous savez qu'elle vient de se remarier, que son mari est stérile, qu'il vient d'avoir un enfant et qu'il est complètement débile.
12: C'est pas vrai.
15: Si.
12: Eh bien, dis donc. On n'est pas les plus malheureux.
15: Oh non, et moi, c'est ça qui me fait tenir. Oh là là là. Dites-moi, je suis étonnée, nous sommes vendredi, il est 15h, et Françoise n'est pas là.
12: Ah, mais je ne vous l'ai pas dit.
15: Non.
12: Ah, mais elle a eu l'empêchement, elle ne pourra pas venir.
15: Ah bon.
12: Elle est morte.
15: Ah. Eh bien, tant mieux. Enfin, je veux dire, ça fait du bien, quoi, parce qu'à force de souffrir, oh là là là là, elle cassait le moral de tout le monde.
12: Ah, d'après moi, c'est le cœur qui a lâché.
15: C'est vrai que vous avez fait médecine, vous?
12: Oui, 6 ans. 6 fois la première année.
15: Ah, ça fait des bases solides.
12: Ah ben oui, j'ai appris que la tête. Et ça me sert bien dans mon travail. Ouais.
15: Et on l'enterre?
12: Ah oui, je pense qu'ils vont pas la laisser comme ça, oui.
15: Ah. Non, je veux dire, on l'enterre où et quand?
12: Ah oui, oh, jeudi à 15h, à Millau, dans l'Aveyron.
15: Eh ben, celle-là, elle aura fait chier le monde jusqu'au bout. Hein, ah. Vous avez vu comment ça tourne pour la Millau? Moi, il n'y a rien que d'y penser, j'ai la gerbe.
12: Mais justement, il faudra lui en offrir une. Vous savez que Françoise c'est adorait
16: vrai.
12: Les fleurs.
16: C'est vrai.
12: Alors, je l'entends encore me dire, j'adore les fleurs.
16: Ouais, c'est vrai.
12: Alors, je suis passé à Interflora, là, pour gagner du temps. Et ils font des compositions magnifiques. Hein. Très, très belles.
16: Eh bien, il faut au moins ça. C'était quand même ma voisine du vendredi.
12: Enfin, ça fait quand même 2500 balles.
16: Ah, quand même. C'est pas trop gros comme bouquet. Je dis pas ça pour l'argent, mais enfin, il faudrait pas qu'on ait un bouquet plus gros que celui de la famille.
12: Non.
16: Il lui en restait de la famille.
12: Mais oui, sa mère, hein, qui est aveugle.
16: Eh bien alors, si elle les voit pas.
12: Surtout que j'ai vu des compositions à 600 francs qui sont très très bien.
16: Eh ben voilà.
12: À base de jasmin.
16: C'est le mieux pour les aveugles, le jasmin. Ils le voient pas, eh bien ils le savent. Voilà.
12: Ceci dit, attention, hein, je sais pas si Françoise aurait aimé ça.
16: Je sais pas.
12: Parce que pour elle, quand même, les fleurs... Ça restait un symbole de fête.
16: C'est vrai. Et puis Françoise n'était pas conviviale, elle n'aimait pas les gens. Tiens, même quand des gens la suivaient dans la rue, elle n'aimait pas ça.
12: Oh non. Eh bien, écoutez, c'était notre meilleure amie, on la respectera jusqu'au bout.
16: Oui. Hein.
12: Personne ne la suivra. On n'ira pas à son enterrement. Tac. Et de toute façon, on ne lui connaissait pas de passion.
16: Hein. Non. Si, à un moment, le camping-car, mais bon.
12: Eh bien, elle va être contente, elle va me faire un dernier tour.
16: Voilà. Dites-moi, je ne vous l'ai pas dit, mais vous savez que Françoise me devait 1000 francs.
12: C'est pas vrai.
16: Si. Ah bon? 1000 francs. Alors ne me dites pas que quand on va mourir, même subitement, on ne le sent pas venir.
12: Ah si, la mort subite, ça sent.
16: Vendredi dernier, elle était assise là, elle aurait pu me dire, Isabelle, je vais mourir, voilà tes 1000 francs.
12: Ou si ça l'a gêné de dire, je vais mourir, je pars en voyage, voilà tes 1000 francs.
16: Elle serait partie la tête haute, et bien non, elle va partir les pieds devant.
12: Vous savez que moi aussi, elle me devait de l'argent.
16: C'est pas vrai.
12: Enfin, je suis plus communicant, hein, parce que moi, les chiffres et les dates...
16: Oui.
12: Enfin, 1700 francs, hein, depuis le 12 décembre à 17h pour un anorak à Décathlon.
16: Eh bien, moi, je vous dis une chose, si elle les doit, elle les doit.
12: Exactement.
16: J'ai pas de conseil à vous donner, mais vous devriez écrire à sa mère. Vous lui envoyez un mot de condoléance, puisqu'elle le lit pas, vous le poinçonnez.
12: Ah, oui,
16: et avec, vous lui mettez un ticket de caisse de l'anorak. Hey.
12: Ou alors qu'elle rende l'anorak. Mais propre.
16: Oui.
12: Oh, j'espère qu'elle n'est pas morte dedans. Oh.
16: Non, de nos jours, les hôpitaux sont chauffés. On meurt plutôt en t-shirt.
12: Oh, avouez que ça fait plus décontracté,
16: oui.
12: Quand même. Hein.
16: Bon, eh bien, écoutez, moi, il faut que j'y aille, parce que j'ai encore du mal à dire de beaucoup de monde dans d'autres boutiques.
17: Oui,
12: allez, à vendredi. Vous déposez la blouse en sortant.
16: Oui, à vendredi.
12: À vendredi, bien sûr.
16: Autrement, à vendredi.
12: C'est ça, comme
16: à vendredi.
12: Oui, mais oui, c'est le jour du poisson. Allez, au revoir, Isabelle. À nous deux, Véronique. Vous êtes mince, vous, hein. Cette Isabelle, elle ne peut pas s'empêcher de vous raconter sa vie, hein, comme si ça nous intéressait.
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20: Qui veut passer pour un con? Avec ce soir, une grande soirée exceptionnelle, puisque tout l'argent, tous les bénéfices de cette émission, Qui veut passer pour un con, seront reversés à une grande œuvre humanitaire, une grande association. Il s'agit de l'association Hémorroïdes sans frontières, qui s'occupe de tous les trous du cul dans le monde. Et croyez-moi, elle a beaucoup de travail. Association sous le haut parrainage des deux journalistes François Panduron et Maurice Safemal, otages récemment libérés du Boukistan. Et nous jouons ce soir avec une invitée prestigieuse. Il s'agit de Céline Dion. Bonsoir Céline.
21: Bonsoir, je suis tellement content. Je suis tellement contente de jouer pour Hémorroïdes sans frontières. Vu que c'est un sujet qui nous concerne à tous. Même mon mari René, il est bien embêté avec ça. Il y a le couloir à lentilles qui se termine en chou-fleur. Il peut pas manger épicé, sinon le lendemain, impression de chier de la vaisselle cassée. Le pire, c'est l'été de dos avec son string, on dirait vraiment le partage des cépages.
20: Merci beaucoup Céline pour ces détails qui, j'en suis sûr, sensibiliseront nos téléspectateurs sur ce fléau que sont les hémos. Et nous jouons avec notre sponsor, Préparation H, et nous jouons pour 100 euros. avec une expression à compléter. On dit « un tien vaut mieux que deux ». Tu l'auras ? Réponse A. Tu la prends ? Réponse B. Tu la sens ? Réponse C. Tu la suces ? Réponse D.
21: C'est pas bien facile.

0: pour vous dire pourtant qu'on fait plus bien la chose avec mon mari René. Il est loin le bon temps, il me posait la tête sur la pierre à évier pendant qu'il me récurait le plat à lasagne. Maintenant, on est passé à la congélation. Même que nous voulons un autre enfant. Seulement, j'espère que cette fois-là, ils décongèleront mieux le glaçon avant de me l'introduire dans la grotte miraculeuse. C'était tellement froid la dernière fois que j'ai failli attraper une vulvite. J'avais les grandes lèvres toutes gercées.
1: Nous compatissons. Merci encore une fois pour ces détails. C'est un livre ouvert. Mais il va falloir donner une réponse. Je vous rappelle que vous disposez des jokers.
0: C'est ça que je m'en vais faire. Je m'en vais prendre un joker. Je m'en vais prendre l'appel à un ami.
1: Et vous avez choisi d'appeler votre ami Garou. Alors nous appelons tout de suite Garou.
0: J'espère qu'il est chez lui ce con-là. Allô, Garou? Il a raison, réponse A. Un tien vaut mieux que deux, tu l'auras. C'est mon dernier mot, Jean-Pierre.
1: C'est votre dernier mot. Alors, on regarde la réponse. Bravo! Nous avons déjà 100 euros pour les émaux et nous jouons maintenant pour un gros paquet de neuros, 1200 euros. Avec une expression à compléter, nous avec une question géographie. Parmi ces îles, une seule fait partie des îles grecques. Il s'agit de Mykonos, réponse A. Ménopos, réponse B. Hélène Carrère d'Ancos, réponse C. Tula dans l'os, réponse D.
0: C'est pas facile non plus, cette affaire-là. Vu que la Grèce, moi, je connais pas bien, hein, à part Venise. Je dirais quand même, réponse D, Tula dans l'os.
1: C'est votre dernier mot?
0: C'est mon dernier mot, Jean-Pierre.
1: Quel suspense! On regarde la réponse. Oh, c'était Mykonos, et toi, tu l'as dans l'os!
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3: Approchez, mesdames, approchez, mesdemoiselles, approchez, messieurs, resserrez-vous! Venez découvrir la nouvelle invention des usines, j'use et j'abuse. Celle qui coupe, qui tranche, qui émasse, qui ponce, qui scie, qui limite, qui trou. La célèbre 75 ans. Mesdames, pour éplucher vos carottes, vos pommes de terre et vos céleri, vous utilisez un économe. Eh bien, mesdames, jetez-la. Vous n'en aurez plus besoin. Voyons. Grâce à la célèbre 75 ans, je prends une pomme de terre que j'encastre dans la machine. Et grâce à ce nouveau système, on ne se coupe plus, on ne s'écorche plus. Vous avancez pour utiliser les éléments simples, pourquoi s'en priver? Vous pouvez constater, mesdames, qu'en une minute, j'ai préparé 450 kilos de frites. Il en va de même pour les céleri, rémoulades, les carottes rouges et la chiffonade de sel. Il vous suffit simplement cela de changer les grilles correspondantes. Mais la 75 ans a bien d'autres talents. Prenez par exemple les jus de fruits. Avec simplement une orange, une pomme que je coupe à ma machine avec la poêle et pépins à la queue, je tourne, je pousse, je visse. Quand j'ouvre la machine, vous pouvez constater que j'ai préparé 19 litres de jus de fruits. Ça coule, ça n'en finit plus de couler. D'un côté, la poêle et pépins à la queue, de l'autre côté, j'ai les fruits, les vitamines, tout ce qu'il faut pour avoir bonne mine. Monsieur, monsieur est bricoleur, pas de problème. La célèbre machine peut également décoller la tapisserie, tondre la pelouse, laver la voiture et donner l'alerte quand on vous cambriole. Évidemment, vous vous en doutez, la célèbre machine n'est pas gratuite, mais rassurez-vous, elle n'est pas endoffrée. Mesdames et messieurs, je ne vous demande pas 2000 euros, mais pas 1000 euros, mais pas 500 euros. Je vous demanderai la somme qui est sur 1000 euros. De plus. C'est pas cher. Si vous achetez la machine, je vous

0: La salle de bain pour votre toilette est passée à table. Où nous pourrons déguster les superbes plats que maman nous a préparés. Je crois que pour le menu, nous avons une salade de tomates avec de l'ail et des échalotes. Ensuite, nous pourrons déguster ce superbe gigot, accompagné, vous vous en doutez, par les célèbres flageolets du jardin de grand-père. Allez-y, passez vos assiettes, je vais vous servir. Oh, mes chéris, ce sont les superbes assiettes que nous avons achetées à la foire. Celles qui ne se rient pas, qui ne se cassent pas et qui passent au lave-vaisselle sans altérer les décors. De plus, chérie, je me rappelle, nous les avons eus pour un prix qui dépassait à 5 euros, pas 2 euros, mais 5 euros, le jeu de pièces. Pourquoi s'en priver ? Nicolas, dernier avertissement, si tu arrêtes d'embêter ta soeur, je t'offre. Oui, chérie, je lui offre cette superbe voiture télécommandée qui avance et qui recule grâce au son de votre voix. Quant à moi, chérie, je crois que je vais aller me coucher, car vois-tu, demain, je présente la nouvelle invention des usines Juste et J'abuse, la déjà très célèbre serpillère magique. Mais si, je t'en ai déjà parlé, voyons, chérie, grâce à la serpillère magique, le ménage devient fantastique. Tiens, grâce à ces micros, chérie, la serpillère magique peut pomper jusqu'à 2000 litres de liquide par centimètre carré. Mais chérie, mais qu'est-ce que tu fais? Tu épluches ta pomme avec un économe? Eh bien chérie, jette-le, tu... Non, non, pas plus besoin. Regarde, je prends ta pomme, tu encaisses dans la magie de la sauce, tu vas voir si tu recules, c'est vraiment simple pour moi, sans plus.
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2: Il y a un seul sport que je pratique, c'est la nage. Il n'y a pas longtemps, j'étais à la piscine pour faire un peu de natation aquatique. Je rentre à la piscine, je vous jure que je vous mens pas. Sur qui je tombe? Le blond, mais tu sais quoi? Avec son maillot de blond là, comme ça là. Toi t'arrives avec le maillot parachute. Celui qui gonfle dans l'eau quand tu nages. Ça me rassure, on a le même les mecs, ok d'accord. Lui non, il a le petit maillot de blond avec les lunettes. Tu sais ces lunettes de natation qui te font mal, qui te rentrent dans les yeux, que quand tu les enlèves t'as l'impression que tu vas enlever tes yeux et tout. Lui, il est beau gosse avec. Non, je vois pas le problème, je suis désolé. Si t'arrives à trouver la bonne encoche, le bon truc pour les mettre, c'est bon, y a aucun problème. L'eau ne s'infiltre pas à l'intérieur des auréoles du cap. Je veux dire, comment tu fais, moi, quand je les enlève ces lunettes pendant 5 semaines, on me dit, ouah, t'as été à la piscine. Le mec, il est là, les lunettes, le maillot de blond, les pieds au bord de la piscine, tel un hibou comme ça, tu sais. Genre... Mais attention, des pieds de blond, nickel, hein. Pas des pieds où t'as deux orteils qui disent, laisse-moi tranquille. Pas des pieds où quand t'es à la plage, tu les rentres dans le sable et après tu parles avec les gens, ça va? Ouais, tu vas bien. Non, des pieds nickel, le mec il est là, l'athlète, il plonge. Je te jure, ça fait pas une goutte, ça fait pas un bruit, je sais pas comment il fait. Moi je plonge, t'as l'impression qu'il y a toute ma famille, elle est venue avec moi. Ça. Porc, bam, le maillot il gonfle. T'as les cheveux sur les yeux, tu rigoles, tu sais. J'ai vu. Tu sais à peine nager, tu veux faire le papillon. Ah, papillon, papillon. Ou bien tu veux faire le crawl, mais tu sais jamais à quel moment il faut sortir la tête pour respirer. Pendant ce temps, il y avait des filles qui nageaient, elles nageaient des nages de filles. Il y a des nages de filles. La nage indienne. Parce que ça mouille que un côté des cheveux. C'est vrai? Et quand elle arrive au bout de la piscine, elle repart pas dans l'autre sens, sinon elle va... Ah non, non, non, il faut rester en monobrushing, non. Elle sort de la piscine, elle fait tout le tour comme ça. Et elle repart. Et le blond, pendant ce temps, il faisait une nage sérieuse. Trop fort, le mec. Le dos crawlé. Mais attention, le dos crawlé, pas comme toi et moi, où t'es angoissé de quand ta tête, elle va taper là-bas. Lui, regarde, jamais il arrive au bord de la piscine, il fait genre une cabriole à l'intérieur de l'eau, il repart. Les mecs, les blonds, ils ont des détecteurs de bord de piscine dans la tête, je te jure. Il est sorti de la piscine, il a commencé à marcher. Le mec, taillé en V. Comme moi, mais dans l'autre sens.
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4: J'ai développé mon côté féminin. Partez pas, messieurs. Non, sérieusement, j'ai développé mon petit côté féminin, mais ça m'empêche pas d'être un mec, moi. M'empêche pas de prendre des bûches, frapper des roches ensemble, démonter le grille-pain, bouffer du castor. Non, mais en même temps, j'ai trouvé un équilibre entre mon côté gars puis mon côté fille. Non, parce qu'avant, c'était pas compliqué d'être un gars. Je sais pas si vous vous en rappelez, là, mais... À l'époque de mon père, c'était pas compliqué d'être un mec. T'avais plus de shampoing, tu prenais du pec citron. Plus d'eau chaude, tu te lavais pas. À cette heure, j'ai une crème de jour puis une crème de soir. Allez pas mettre la crème de jour.

0: le soir, vous dormirez pas de la nuit. C'est épouvantable ce que vous avez fait, les filles. Vous avez fait de nous des mutants. Des espèces de phallocrates mous, domestiqués, apprivoisés, à la fois rebelles et intellectuels, beaucoup d'élégance, mais sans flatulence. L'homme est mort, vive le mutant! Ouais. Non, parce qu'avant, c'était pas compliqué. Avant, t'avais bossé toute la journée, après, t'allais prendre une bonne bière avec les potes dans un bar. C'est fini, ça. Maintenant, les nouveaux hommes, après le boulot, il faut rentrer tout de suite à la maison, prendre un petit bain thérapeutique aux huiles essentielles, mettre un petit bonnet pour ne pas mouiller ses cheveux. Puis une fois dans la baignoire, tu peux en profiter pour te faire un gommage du visage. Ça, c'est une espèce de crème. C'est les filles qui ont inventé ça. Ils ont été mettre du sable à l'intérieur. Attention, messieurs, si vous en servez, il faut toujours tourner vers l'extérieur. Si vous tournez vers l'intérieur, vous faites tout vous niquer le visage, apparemment. Bon, après ça, le mec, il sortait de la baignoire, il s'essuyait, puis il allait se coucher. C'est fini, ça. Non, à cette heure, il faut se regarder. Quand vous passez devant la glace, arrêtez-vous. Scrutez-vous à la loupe. Vérifiez les ailes du nez. Il se ramasse plein de trucs ici. Vous avez des petits points noirs, il faut les éclater. Vous avez des antennes qui sortent du nez, il faut les couper. Les gars qui ont juste un sourcil aussi. Vous pouvez faire une petite parenthèse au milieu ici, là. Mais pire que ça. Les gars qui ont des espèces de poils autour des tétons. Vous savez, on dirait deux tarentules au bout. Vous pouvez les dégriffer à l'occasion. Et je vous le dis, avec le gommage, le crémage puis le gossage, t'es pas couché avant 2h du matin. Et tu sais même pas raser les coucougnettes encore, là. Non, mais ça, faut qu'on en parle. On est rendu au 21e siècle. Je peux pas croire qu'il y a encore des hommes qui se promènent avec le foin dans le slip. Messieurs, je vous dis pas de vous faire ça à la cire chaude quand même, mais... Un petit coup de tondeuse, ça ventilerait un peu. Ah, c'est certain qu'il y en a qui disent que ça pique quand ça pousse, mais c'est pas plus chic quand ça retrousse, OK? Ouais. Avec tout ça, moi, j'étais deux doigts de me faire épiler le trou du cul au laser. C'est fini pour la vie, après? Là, tu te sens bien. Tu peux enfiler un petit pyjama. Ah, oh, puis les gars, messieurs, combien de temps avant on pouvait garder un pyjama sans jamais laver son pyjama? Un an, un an et demi? On a 2 ans ici, bravo, monsieur. Ça, c'est de l'homme, ça! Le Québécois, vous! Mais maintenant, messieurs, vous allez pouvoir garder votre pyjama aussi longtemps que vous le voudrez bien, parce que les filles ont des trucs, puis on va s'en servir. Ce soir, messieurs, quand vous allez rentrer à la maison, vous allez fouiller dans le sac de votre copine. Vous allez y sortir une petite enveloppe, turquoise, beige ou rose. Vous allez y sortir, à l'intérieur... Une petite serviette, vanilla, ragnagna. Vous allez la déposer dans le fond de votre pyjama. Arrêtez les filles, on le sait que vous le faites depuis toujours. Écoutez-moi, messieurs, s'il vous plaît. En plus, ils le font avec le petit scotch maintenant, ça grippe mieux. Et tu peux courir, jogger, faire de l'équitation, jouer au golf. Mais mets le scotch du bon côté. Je parle par expérience. Là, tu te sens bien, tu te sens frais et net. Tu peux te coucher sous les couvertures, t'es fatigué. Ah, puis là, tu t'endors. Mais là, à 2h du matin, il y a ta gonzesse qui débarque complètement bourrée. Elle était jouée au billard avec les copines. Elle dit, « Je veux baiser! »
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2: T'as frère mon grand-père, j'ai de la famille partout au Maroc, je cherche bien. Depuis que mes salaires ils sont affichés dans la presse, j'ai plus besoin de chercher. Oula, j'ai plein de nouveaux cousins qui débarquent. La semaine dernière, il y en a un, il est venu chez moi, il m'a dit, je suis le fils de ton père. Ça voudrait dire que t'es mon frère, exact. suis ton frère. Dans mes bras, Jason. Foutez-vous de ma gueule. Je te jure que ça m'a pas rendu service, ce genre d'article. Parce que maintenant, il y en a, ils tentent des trucs. Par exemple, il y en a, dès qu'ils me voient, ils se mettent à boiter. Ah, Debbouze. J'ai mal, monsieur Debbouze. Tu peux m'acheter une voiture? La dernière fois, je t'ai fait un tour de carriole à Marrakech. Si vous avez l'occasion d'y aller, n'hésitez pas, c'est magnifique. Je t'ai fait un tour de carriole à Marrakech et j'appelle le carrioliste. J'ai dit, carrioliste, viens voir. Il arrive avec son cheval comme ça. Le bâtard de cheval, dès qu'il m'a vu, il s'est mis à boiter direct. J'ai mal, monsieur Debbouze. Tu peux m'acheter un ranch? Semblait-il dire. J'ai même passé tellement de temps à Marrakech que j'ai laissé mon chien là-bas. Un Rottweiler magnifique. Parce que tu sais, on n'a plus le droit de les garder en France, les molosses. Je te jure, c'est con parce qu'il était super gentil, ce chien. Mais à chaque fois que je le sortais, j'avais des galères avec la police. À chaque fois que je sortais mon chien et qu'on croisait la police, mon chien, il était obligé de faire... Miaou. Miaou. C'est la honte pour un Rottweiler, franchement. Alors, je l'ai laissé à Marrakech. Sauf que j'ai déconné, je l'ai laissé trop longtemps là. Je l'ai laissé trop longtemps et quand il m'a vu, il était content de me voir. Par contre, il a commencé à me sauter dessus, à me lécher et tout ça. Jamel, t'étais où moi, t'étais où là, t'étais où, t'es où tout. Alors là, moi, je n'ai rien à foutre, moi, je te suis, moi, c'est bon, je te suis. Moi, je n'ai rien à foutre, moi, je te suis, c'est bon. Moi. Putain, moi, tu vas carrément une fois, tu me fais un attraperas pas deux fois, ça, c'est sûr. Pourquoi tu m'as laissé que c'est sauvage là? Pourquoi? Y a pas de trolley comme Maroc, hein. Et il me donnait à bouffer les restes. Et il ne reste pas grand chose. Hein. Semblait-il dire.
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3: C'est l'histoire d'un être pas comme les autres. Car il était comme tout le monde. Il avait été élevé, enfant, dans son lieu d'enfance. C'était une ferme, et il le dit encore. Quand on lui demande « Mais où tu habitais quand tu étais jeune ?» Il dit « La ferme !» Un jour, sa mère paternelle s'était aperçue qu'il avait un nom anonyme. Alors, elle décida de lui en chercher un. Et elle lui en trouve à jeun. Ça lui est venu de son passe-temps. En effet, à la ferme, ils avaient tous les mêmes hobbies. Pour mieux compter les dindes, il les cochait. C'était le cochon d'Inde. Il avait un petit nez avec des moustaches. Et aussi des pattes. Quatre, pour être précis. Non, pas trois, ni quatre. Mais quatre. Oui, trois. Avec une de ses six pattes, il avait appris une prise de combat pour lutter contre son ennemi, le lapin. Cette prise s'appelait le casse-grain. Ah, il avait mal, le lapin. Et il le disait encore quand il allait voir son burnologue. Il lui disait...
4: Mais quoi de neuf, docteur? Et je sais pas ce que j'ai en ce moment, mon petit lapino, mais je sais que j'ai mal à la pine.
3: Mais le docteur, il s'en foutait, car le docteur, c'était le cochon d'Inde. Il ne mangeait que quand il mangeait. Il ne dormait que quand il mangeait. Ah, il n'avait peur de rien. En un mot, mot. En deux mots, momo. En plus d'être le plus fort, il était le plus rigolo. Il disait... Coucou, je suis caché dans mon nez. Et tout le monde riait. C'était le cochon d'Inde. Mais un jour viendra où il partira. Alors, il parta. Et il alla revoir son plus vieil ami d'enfance, Iron Maiden. Ah, ça lui fit plaisir de revoir son vieux potiron. Mais pour lui, c'était fini, la puberté. Oui, maintenant, c'était un potager. Oui, je sais. Oui, je sais, oui, mais il y a des auteurs, des fois, qu'il faut qu'ils mangent. Alors, il avait appris là une grande leçon. C'est que plus le temps y passe, plus le futur est plus loin, loin. C'était le cochon d'Inde.
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6: Dis donc, est-ce que t'étais au mariage de Roger, toi?
7: Quel Roger?
6: Ben, le beau-frère de Marcel.
7: Quel beau-frère?
6: Ben, celui qui a épousé sa sœur.
7: Tu connais un gars qui a épousé sa sœur? On a le droit?
6: Mais non, mais pas sa sœur à lui, la sœur de son beau-frère.
7: On a le droit d'épouser la sœur de son beau-frère?
6: Bah, c'est même recommandé si ta fiancée a un frère et que tu veux qu'elle soit ta femme.
7: Ah, tu parles du Roger qui s'est marié avec la sœur de Marcel, j'avais pas compris. Hein. Parce qu'en fait, c'est sa demi-sœur.
6: Ah, c'est une demi-sœur seulement? Ah oui, j'avais pas remarqué. Faut dire que je l'ai vue qu'à table et je pensais qu'elle était assise.
7: C'était bien le mariage de Roger?
6: Ah ben j'en sais rien, moi j'étais au mariage d'Albert.
7: Albert qu'on connaît?
6: Eh ben oui, celui qui a divorcé de sa première femme.
7: Ah bon, il s'est remarié, avec qui?
6: Ben avec celle qui est devenue sa deuxième femme et qui en fait est la sœur de la première.
7: Donc il épousait sa première belle-sœur en deuxième noce. Voilà. Alors. Donc sa première femme devient sa belle-sœur.
6: Voilà, ouais.
7: Et sa belle-sœur, elle était bien mariée à Raymond?
6: Eh ben oui, le frère d'Albert, puisque les deux frères avaient épousé les deux sœurs. Mais Raymond et elle, ils avaient divorcé, donc elle était libre.
7: Donc elle épousait son beau-frère.
6: Voilà.
7: Et c'était sympa, la cérémonie?
6: Oh oui, puis il y avait deux mariages pour le prix d'un.
7: Comment ça?
6: Ben figure-toi qu'en même temps qu'Albert épousait la première femme de son frère Raymond, donc son ex-belle-sœur, le Raymond, lui, il épousait le même jour la première femme d'Albert, puisqu'elle était libre aussi.
7: Donc les deux frères réépousaient les deux sœurs, mais pas les mêmes.
6: Voilà.
7: Pour les enfants, ça doit pas être facile.
6: Bah, il y a les fils d'Albert qui deviennent les beaux-fils de leur tante, puisqu'elle devient leur belle-mère.
7: Et leurs deux cousines germaines deviennent aussi les belles-filles de leur tante. Ouais, en fait, c'est pas très compliqué.
6: Oui, enfin, sauf qu'au mariage, il y avait quand même deux petits bouts de chou de 2 ans.
7: Ah, c'était qui?
6: Bah, il y a un petit gars qui est le fils d'Albert avec celle qui est devenue sa deuxième femme, et une petite fille...
7: qui est la fille de Raymond avec la première femme d'Albert.
6: Tu vois, ça se complique.
7: Ah, je comprends.
6: Ouais.
7: Parce qu'en fait, les deux petits derniers, qui sont cousins, sont à la fois le demi-frère et la demi-sœur des enfants de leur oncle et de leur tante.
6: Ben oui, puisque la mère de la petite fille, c'est la tante de ses deux demi-sœurs, puisque c'est la deuxième femme de son père qui a épousé sa belle-sœur.
7: Et le père du petit gars, c'est le deuxième mari de la sœur de sa cousine, qui est en même temps la demi-sœur de ses cousines germaines à lui, qui sont la fille de sa femme et donc sa demi-sœur. Il y a une dame qui a pas l'air d'avoir tout compris.
6: Vous êtes perdue, madame? Un petit peu, hein, oui. Oh, vous n'êtes pas la seule. C'est pas grave, hein, nous, on va reprendre, ça nous dérange pas.
7: On est là pour ça.
6: Oui. Hein.
7: Ça dérange personne si on recommence tout depuis le début.
6: Mais non, on plaisante.
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8: L'autre jour, je chope un nouveau boulot. Bon, qui dit nouveau boulot, dit nouveau collègue. Forcément, Jean-Sébastien. Le mec, il me dit, bon, voilà, on se connaît pas bien. Viens, je t'emmène à l'Île-Dieu. Donc bon, moi je suis pas pour mélanger vie privée, vie professionnelle, et puis je me dis, allez vas-y, laisse-toi faire un petit peu. Donc j'amène ma voiture, mec bien quand même, je les attends, là sur le parking, ils étaient là tous les quatre, les deux avec leurs deux copines, Nathalie, la copine de Jean-Sébastien, puis Pénélope, l'espagnole, la copine de Bernard. Prends la bagnole, bon dans les bagnoles c'est toujours pareil, on va pas se la faire, il y en a toujours un qui peut pas blairer, qui est du silence. Je sais pas, ça l'angoisse, ça doit lui rappeler le bide à sa mère, tu vois. C'est Jean-Sébastien. Plombe.
9: Oui.
8: Je peux savoir pourquoi tu t'arrêtes chez Total? D'abord, pour prendre de l'essence, Jean-Sébastien, tu vois, parce que j'ai l'intime conviction qu'on ira plus vite avec de l'essence que si tu pousses. Ouais, mais ça veut dire que tu cautionnes la marée noire, George Bush, les Ricards, les milieux financiers, les Saoudiens. Oh, déjà mollo, hein. Je savais pas qu'on avait Nicolas Hulot avec nous dans la bagnole, déjà. Félicitations, excuse-moi, hein, déjà tu diras à tous tes potes cormorants là, qui se sont pris des chiés de mazout sur la gueule que je les embrasse, hein, que c'est pas de ma faute. Et de deux, il y a que des stations totales jusqu'à la fin de l'autoroute, alors on fait comment? Sinon pour la prendre l'essence, on va la chercher dans ton cul. D'accord. Quoi? D'accord pour Total. Pardon, excuse-moi. On arrive à la station essence, alors, mais tu sais, ça, on la connaît l'histoire, hein, ça te pend au nez, t'es devant le cabine de paiement. Jérôme, ouais. Ça te dérange pas de régler, on fera les comptes à la maison, hein. Voilà, ça veut dire c'est pour ta gueule. Hein. J'ai jamais fait aucun compte dans aucune maison. Je me dis, bon allez, je vais aller au McDo, tu sais, il y a un McDo pas loin, je me dis, c'est bien un McDo, tu vois. Qui t'a bouffé de la merde, autant repartir avec un DVD. Je repars avec mon petit sandwich, là, comme ça. On était sur le bateau, là, avec Pénélope, l'Espagnol, elle voulait se rabibocher des conneries du parking. Elle dit, ah, t'es Rome, non, que je suis désolé, que tu crois que tu m'emballes, que tu veux pas que tu crois que tu m'emballes. Non, non, mais attends, mais tu t'emballes dans ce que tu veux, y'a pas aucun problème. Aucun problème. C'est joli, Paris. Non, non, écoute, on va pas se la faire avec la touriste qui connaît pas Paris, machin, j'ai besoin de... Voilà, on passe l'éponge et... Ou ça, c'est une expression. Faut que tu me lâches la grappe. Laquelle? Le soir, c'est des Espagnols qui faisaient à bouffer. Les... Bon, moi, j'étais pas pour... Tu sais, c'est le mélange poivre-tabasco-harissa. C'est un vieux poison que les Incas servaient aux ennemis. Ouais. 14e siècle, qu'elle mérite de dissoudre, si tu veux, ça mérite de dissoudre l'os sans toucher à l'ennemi. Ah bah t'étais là avec une demi-goutte de la sauce de Pénélope dans la gueule, là je pense que t'éternuais, tu dessoudais un coffre-fort. Le lendemain, je me dis, bon allez, je vais acheter un petit peu de poisson sur le port. Qu'est-ce qu'il y a, Jean-Sébastien?
9: T'en as acheté du poisson?
8: Oui.
9: Ah non, non, non, mais alors il faut que je te freine tout de suite parce que Nathalie, elle suit un traitement hormonal très très grave pour avoir des enfants, et la moindre goutte, pâte, texture de poisson qu'elle croise, elle peut frôler l'accident cardiaque. Voilà.
8: C'est toujours bon à savoir. Et non, mais vous commencez à grave me casser les couilles avec vos allergies. Hein.
9: Moi aussi, je suis allergique. Ah bon? À quoi?
8: Au trou du cul. Voilà. L'après-midi, écoutez, on va se balader. Jean-Sébastien nous a fait une surprise. Non, une surprise, Jean-Sébastien, c'est quand ça fait plaisir. Tu vois, mais là, ça fait pas plaisir. Il avait invité son beau-frère, sa sœur et ses 5 neveux à venir nous rejoindre. Sa sœur Corinne, 29 ans, 5 gosses. À un moment, elle est sortie du groupe, je lui dis, c'est pas possible, elle va aller en pondre un derrière un galet, toi. Ah, elle a tout de suite vu que ça passait pas avec ses mots, mais...
10: Jérôme, je peux te parler, Jérôme, je peux te parler. Jérôme, je peux te parler. Écoute, j'ai l'impression que ça passe pas très bien avec mes enfants. Voilà, alors je voudrais savoir si c'est parce qu'en fait... Mes propres enfants te ramènent à ta propre sphère de l'enfance où t'as dû certainement être malmené, maltraité, humilié, violé. Bon.
11: Est-ce que, petit B, parce que j'ai fait un plan en 8 parties, tu vas tout écouter.
10: Est-ce que mes enfants symptomatisent à tes yeux le temps qui passe, le poids des nouvelles générations qui arrivent et qui nous poussent inévitablement chacun nous-mêmes vers notre propre mort? Voilà, je pense que t'as un profil de psychologie qui est assez facile à cerner, puis je suis abonné à Psychologie Magazine. Alors... Tu vois, j'écoute Vincent Delerme, tu vois, donc là.
8: Non, mais t'es en train de me traiter de gros con, quoi. Hé, hey, je sais que c'est un gag, ta sœur, là, ou quoi? Tu me frottes de bouffe, quoi, en fait. Je suis un con, quoi. Non, j'ai dit que t'avais un profil psychologique avec un facile décernement. Écoute, dans ce cas-là, on peut te cerner, toi aussi, hein.
10: Ah, non, je suis incernable.
8: Ah, si, si, si, si. Tu t'appelles Corinne, t'as 29 ans, 5 mômes, tu vois, voilà. Quand tu parles à ton mari, bah, on voit que t'es heureuse, t'es épanouie, t'es femme, quoi, t'es belle.
10: Ah, merci.
8: En partant, tu sais, avant on s'échangeait les portables, mais maintenant c'est has-been, on s'échange les mails, tu sais, le profil MySpace, ce truc, machin. Donc j'ai pris le mail de Corinne, je l'ai abonné à 42 sites de cul. Bah, elle qui voulait cerner du malade, là je pense qu'elle a de quoi faire. Jusqu'en 2012, quoi.
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14: Excusez-moi, patronne, c'est moi, c'est Brigitte. Je suis encore en retard, j'ai eu un problème avec ma Fiat Punto. Je suis gentil, c'est moi qui vais péter une durite, hein. Alors figurez-vous, j'étais obligée de prendre le métro, je me suis même pas fait violer. Franchement, il y a des jours qui commencent mal. Je suis juste les... Qu'est-ce que j'ai fait de ma musique, moi? Hein, moi, qu'est-ce que... que je fais, patronne? Ah bah, je mets de la musique, hein. Non, moi, sinon, c'est du boys band toute la journée. Je suis désolée, j'impose mes goûts. J'aime la

0: quoi ce matin? Bonjour madame, qu'est-ce que vous désirez comme modèle? Ah non, non, non, ce modèle-là on en a plus. Non, non, non. Ah, ah, ah, ah, ah. Non, c'est parti comme des petits gras, madame. Ah bah oui, mais la mode, c'est la mode, j'y peux rien. Je vais voir s'il me reste dans médium, mais je vous garantis rien. Jocelyne, il nous reste des supermen à t-shirt en médium? Non. Ah, ah, ah, ah. Non. Va juste de small. Alors soit faudra revenir, soit faudra maigrir. Alors faudra revenir, madame. À ce moment-là, on a des super moonlight t-shirts jogging. Ça met bien à valeur la partie festière, madame. Hein, c'est ce que je porte, hein. Hein, c'est pour la dissimuler. Hein, tu m'étonnes. À ce moment-là, on a des t-shirts qui descendent jusqu'aux genoux. Non, ça descend pas plus bas. Plus bas, c'est un poncho et on fait pas. Oui, patronne, j'ai vu le client, il n'y a pas marqué aveugle. Oh, lâche pas ce matin. Bonjour, monsieur. Oh, pardon. Monsieur, mais un caisse, s'il vous plaît. Alors, le monsieur, combien il a pris de caleçons? Un caleçon, un caleçon, un caleçon, un caleçon, un caleçon. La semaine des caleçons, hein. Si je peux me permettre un conseil, monsieur. C'est ça, ces caleçons-là, c'est... C'est pas la mode, monsieur. Hein. Bah, ça faisait un tabac la semaine dernière, mais là, c'est fini. Hein. Moi, ce que je vous conseille, monsieur, c'est prendre le modèle. Les formes sont plus moulées maintenant. C'est le modèle poutre apparente, monsieur. Ah, ouais. Attendez une seconde. Jocelyne, il nous reste le modèle poutre apparente. Ah, vous allez comprendre, ne vous inquiétez pas. Hein, modèle poutre apparente. Oui. Allez-y, allez-y, monsieur, vous l'essayez en cabine. Allez-y, monsieur, ça va vous prendre 5 minutes. Les cabines sont là, monsieur. Voilà, allez-y, allez-y, je vous ouvre la porte, monsieur. Allez-y, pénétrez. Voilà, je vous laisse l'enfiler, monsieur. Et je vous reprends dans un instant. Vous me remettrez. Voilà. Ça va, monsieur, ça se passe bien?
1: Ah oui, ça va bien.
0: Ah oui, qu'est-ce qu'il y a, patron? Ben oui, mais vous permettez que je finisse le client? Ben oui, je vais ranger les t-shirts. Mais j'ai qu'un cerveau, moi. Il a été bien secoué depuis ce matin. Ah, lâche pas. Oui, super modèle t-shirt Brigitte, j'écoute. Non, elle n'est pas encore arrivée, rappelée dans 10 minutes. Mais Jocelyne, elle travaille plus chez nous, Monique. Et pourquoi je lui ai dit ça, moi? Ça fait 6 mois en plus. Elle est décédée? Ah, ça a dû se passer pendant les soldes, j'ai rien vu. Ça y est, monsieur, c'est super, monsieur. Allez-y, tournez-vous, tournez. Ah, c'est bien, là, au fessier, il est bien là. Jocelyne, à moi! C'est vous de face, monsieur. C'est super. Ah ben là, là, on voit que vous êtes un homme. Là, c'est bien, là. Non, il y a l'air d'y avoir du monde là-dessous. Comment vous êtes... Ah oui, excusez-moi. Oui, qu'est-ce qu'il y a? Oui, patron, oui. Bon, ben tant pis, allez-vous changer, monsieur. Hein? Ah ben, c'est pas comme ça, vous avez provoqué une émeute, là. Ah oui. Non, on n'en a plus de pantacourt. Non, non, non, non. Ah, ah, ah, ah. Non, c'était un 59, j'ai vendu le dernier la semaine dernière. Oh, vous auriez vu la cliente. J'avais jamais vu une baleine en vrai. J'ai dit à Jocelyne, qu'est-ce qu'on fait? On appelle Greenpeace. Mais figurez-vous, pour lui essayer son pantacourt, il a fallu l'allonger sur la banquise, enfin sur la banquette. On n'arrivait même pas à lui fermer sa fermeture éclair. Il a fallu appeler un monsieur de chez Castorama. Elle était tellement contente qu'elle est repartie avec son pantacourt. On aurait dit Moby Dick qui va la pêche au moule. Non, je rigole pas pour vous, monsieur. Vous me suivez en caisse, monsieur? Alors, poutre apparente. Hein, vous payez comment, monsieur? Chaque espèce, carte bleue, carte de crédit, son espèce, c'est une petite monnaie. Carte bleue, carte de crédit, monsieur, je vous laisse faire votre com. Ça passe pas. Jocelyne, le caleçon du monsieur, il passe, mais pas la carte bleue. Oh, allez-y, monsieur, restez, excusez-moi. Oh, dans la main, je quitte la main. Moi, je suis nerveuse. Voilà, monsieur. Oh, qu'est-ce qui était mignon. Et qu'est-ce qui puait. Jocelyne, va nous passer un coup de bombe dans la cabine, va nous empester le magasin. Hein? Oh non, c'est pas vrai. Oh, le salaud. Il nous avait laissé son vieux caleçon. Oh non, les gens sont des porcs. C'est dégueulasse. Et qu'est-ce qu'on va en faire? Tiens, je vais le mettre dans le sac de la patronne. Tiens, viens, ta gueule. Super, t-shirt Brigitte. Non, monsieur, elle n'est pas encore arrivée, rappelez... Non, monsieur, puis elle n'est pas près d'arriver, monsieur, parce qu'apparemment, elle est morte, hein. Je sais pas, monsieur, rappelez dans 10 minutes.
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4: Parmi les rois du divertissement que nous a donné le petit écran, retrouvons le plus raffiné d'entre tous, le subtil et très distingué, Patrick Sébastien.
2: C'est que de l'amour, que du bonheur. On va faire la fête, il va y avoir des paillettes, il va y avoir des arcs-en-ciel, il va y avoir des numéros visuels incroyables. J'ai trouvé un contorsionniste roumain, Miroslav le cul. Il arrive à rentrer dans un cube de plexiglas, grand comme ça, il sèche les couilles, c'est génial. Et c'est pas fini, il arrive à faire disparaître sa bite dans sa partenaire. Samantha Bulvina, elle s'appelle. Et il ressort avec un oiseau sur le perchoir, c'est génial. C'est que de l'amour, que du bonheur. Alors il y a une certaine presse bien pensante d'ailleurs qui trouve que les émissions, c'est pas politiquement correct, ça doit pas être bien de faire la fête, de s'amuser, mais moi j'ai toujours dit que c'est l'amour. L'amour qui guide ma vie. D'ailleurs, j'ai écrit une chanson là-dessus. Une chanson toute bête, toute simple, juste pour qu'on oublie un peu ses problèmes, qu'on se lâche un peu et surtout qu'on revienne à des valeurs essentielles. L'amour, la tendresse. Ça s'appelle le doigt dans le cul. Alors, l'idée m'est venue avec quelqu'un qui représente bien toutes ces valeurs d'amour, quelqu'un qui est un vrai, qui est un pur, parce que moi j'aime les vrais, j'aime pas les faux culs, j'aime les purs, j'aime les gens qui ont une âme. Étrangement, vous allez voir, c'est une marionnette, et une marionnette pleine d'amour, avec un cœur gros comme ça. Moi je l'adore, et je sais que vous l'adorez, et c'est Tataillé. Alors, le temps de l'enfiler, ça fait pas mal Tataillé. Et il est là, monsieur Tataillé, ouais. Bonjour Tataillé.
3: Bonjour.
2: Ça va Tataillé?
3: Je t'en pose des questions.
2: Il court Tataillé. Dis-moi Tataillé, pourquoi tu parles comme ça? Pourquoi t'as une voix aussi aiguë?
3: Parce que tu me fous un doigt dans le cul.
2: Il court. Tu sais que on est sur le service public et on n'a pas le droit de dire des gros mots, hein.
3: Non, parce que je sens ton doigt dans mon truc.
2: Que j'ai chanté maintenant avec le grand orchestre de Monsieur René Coll, elle s'appelle Le Doigt dans le cul. C'est parti.

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1: Ah bah ça arrive même que je sorte avec le premier venu, hein. Ah ouais, m'en fous. Enfin, le premier venu. Le dernier parti dans les soirées, surtout. Ah, oh, ça craint, hein. Ah ça, faut pas le faire, je le déconseille, hein, parce qu'en général, on boit beaucoup dans ces soirées, puis après, on se rappelle pas le matin, hein, c'est... Oh, c'est... Ah, bonjour, c'est dans toi. Oh, c'est horrible. Je sais pas si vous êtes déjà arrivés, les filles, hein. Ouais. J'espère que oui, oui, en effet, sinon, je suis qu'une merde, mais... Tu sais, vous savez, le matin, là, cette sensation d'avoir passé la nuit avec le chanteur de Gold, d'accord. Un peu plus près des étoiles. Et d'ailleurs, c'est bizarre parce que ce matin-là, on a très très envie qu'il retourne en studio faire un album, le chanteur de Gold. Hein, on le produirait presque. Pour qu'il s'en aille. Qu'il parte de chez nous, mais vite, vraiment. Très vite. Bernard? Tu peux... Merde. Bertrand? Bertrand? Merde. Christophe? Oh putain. Ohé, ohé. Capitaine abandonné? Bruno, pardon, c'est ça, Bruno, excuse-moi. Bruno? Tu peux venir voir, s'il te plaît, une seconde. Ah, bah t'es là, déjà. Ah bah non, bah, je croyais que t'étais loin, parce que... Non, bah, c'est un effet d'optique. Bon, ça va? T'as bien dormi? Oui. Oh, dis donc, t'es poilu, je m'en rappelais pas, c'est bien. C'était ça, l'allergie, alors. Non, parce que je me disais, j'ai pas de chat. Bon, hein? Non, rien, je voulais juste qu'on discute 5 minutes, là. Mais comme j'ai pas déjeuné, si tu pouvais enfiler un t-shirt, ça m'arrangerait. Hein? Non, ben, t'as que ça comme t-shirt? Mmh? Enfilet, ça? Mmh? Non, c'est sympa. C'est aéré, quoi, en même temps. Bien. Bien, non, bah, rien du tout. Enfin, deux petites secondes pour te dire que c'est peut-être pas à peine qu'on aille plus loin, quoi. Voilà, je voulais juste te dire que c'est peut-être mieux qu'on s'arrête là. Voilà, je pense. Hein? Bah pourquoi? Bah parce que... Quand même. Parce que... Non, parce que le quotidien nous a bouffé, Bruno. Ah bah oui, au bout d'une nuit, mais moi je me lasse très vite. Voilà, donc si tu pouvais y aller. Hein? Ah bah non, tu m'aimes pas, non. Non, tu m'aimes pas, non, je t'assure, tu te trompes, c'est impossible. Non, je suis pas du tout celle que tu crois, Blaireau. Hein? Bruno, pardon, Bruno, mais... Bruno. Non, pardon, c'est passé la même famille, alors j'ai... Non, ce que j'essaie de te dire, c'est qu'en te quittant maintenant, je te rends un service. T'auras pas à le faire plus tard, voilà. Allez, hein? Mais non, c'est pas parce que tu roules en Ford Escort, ça n'a rien à voir. Pourquoi tu dis ça? Mais non, mais je l'aime bien ta Ford, elle est sympa. La jaune? Tu sais, c'est bien, j'ai eu l'impression que t'avais du courrier pour moi ce matin quand j'ai pas. Non, c'est rigolo, je... Mais j'ai pas honte de toi, pourquoi tu dis ça? Attends, ça va, j'ai passé l'âge. Mais je t'ai pas caché à mes amis, hier soir je t'enlaçais très fort, voilà. Et comme t'es petit, bah on te voit pas, mais c'est pas... C'est pas volontaire, mais... Mais si, ça se porte encore, la nuque longue. Mais bien sûr, regarde qu'on est l'euro. Eh ben voilà, vous êtes deux en France. Allez, on y va. Quoi? Mais les chemises en soie lavée aussi, c'est bien. Je m'en fous de tes fringues. Mais tu rigoles ou quoi? La soie lavée comme ça, Violette? Chauve-souris, comme ça? Bon, attends, tu plaisantes ou quoi? C'est hyper tendance, ça, tout le monde en porte. En Franche-Comté, peut-être. Hein? Mais non, mais ça n'a rien à voir avec ton look, c'est pas ça. C'est juste que je pense qu'il vaut mieux que tu trouves une fille qui te ressemble, voilà. Enfin, grosso merdo, hein, dans le... Non, dans la silhouette, quoi. Bah, je sais pas, une fille un peu comme toi, qui danse comme ça. Comme ça, je sais pas comment tu fais, hein. Voilà, une fille avec un mousqueton et des clés, comme ça, des clés, des clés, des clés, des clés. Ça vous aurait deux mousquetons, je sais pas. Je sais, écoute, une fille bien, peut-être, tout simplement, voilà. Non, je suis pas une fille bien, moi. Mais parce que je suis scorpion, c'est un scorpion. Alors je vais te dire, moi je passe mon temps à faire du mal aux individus en permanence. Tout le temps. Regarde, la preuve, tu pleures. Tu vois? Je te fais pleurer. Et ben voilà, t'es parti. Enfin, tu pleures, on sait pas toi, hein, si tu pleures ou si tu vas te transformer en quelque chose, hein, c'est bizarre. Ah bah ben, si, non, les larmes qui partent comme ça, là, ça n'existe pas dans la vraie vie. Ah non, les gens normaux, c'est la gravité, ça coule. C'est obligatoire, c'est bien. Non, j'ai pas de Kleenex, là, je suis désolée. Bah, colmate, comme ça, maintenant. Ça coule. C'est pas ton parfum qui te fait pleurer, plus? Peut-être? Non, parce que c'est fort ce que t'as mis ce matin, c'est chargé, hein. Si, moi, ça m'a brûlé, là. Ah, ça a fait... Ça a décollé un pan de... tapisserie. Je sais que c'est pas possible, mais ça me fait rire. Hein? C'est quoi le nom de ton parfum? Comment s'appelle ta merde, là, qu'on sache? Le nom. Retiens la nuit. Non. Non, sympa. C'est bien. Eh ben, moi, je te retiens pas. Non, je rigole, excuse-moi. Non, c'est parce que je suis humoriste. Écoute, on va peut-être pas y passer la nuit, hein? Pas une de plus. Je veux dire, on est grand, on est adulte, ça va, on a fait un bout de chemin ensemble, et puis voilà. Ça... Bah si, une nuit, c'est quand même un bout de chemin. Eh ben, c'est un petit bout d'un petit chemin, voilà. T'as... Un petit cheminounet, comme ça, voilà. Un petit cheminou, ouais. Ça, comme, je sais pas moi, comme une allée de camping, hein? Je sens que ça te parle, cette image. Hein? Eh ben voilà, on a fait une allée de camping ensemble. Et là, je pense que les vacances sont finies. Hmm? Rentrons la caravane. Non, bah arrête de pleurer, ça va. Non, non, mais pardon, je voulais pas te faire de mal, c'est ridicule, quoi. Non, mais ça m'embête de te voir comme ça, c'est tout. Bon, bah... reste pour le petit-déj, si tu veux. Hein? C'est sympa. Bon, tu veux quoi? Tu veux un café? Un thé? Un Ricard?
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2: Pour séduire les filles, l'humour, c'est quand même c'est la base. Je le sais parce que c'est comme ça que j'avais séduit Sophie la première fois. Donc ce matin, je me suis dit, mais c'est comme ça que je vais la reconquérir, évidemment, bien sûr. Allez, Sophie! Sophie! J'attends! Qu'est-ce que c'est que ce bruit de tam-tam de merde, là? Oh! Oh! Oh, bah bonjour, monsieur. Ah bon, on peut savoir ce que vous... Vous êtes qui, vous, le demi-frère sénégalais de Sophie, c'est ça? Hein? Son voisin du dessus? Ah bah encore mieux, qu'est-ce que vous foutez là, monsieur? Oui, je me suis trompé d'étage. Ok, mais bon, c'est pas la peine de... Oui, non, mais ça va, ça va. Eh ben, désolé. Non, j'ai été un petit peu tourneboulé, c'est pour ça que j'ai pas fait attention. Désolé pour le tam-tam de merde. Mais non, mais c'est parce que j'ai... Oui, j'ai prononcé le mot tam-tam, mais j'étais intrigué, en fait, parce que je pratique moi-même le djembé, et j'étais intrigué parce que j'entendais, c'est pour ça que je... Eh ben, je pratique, je reprends des morceaux et tout, je... Ben, des morceaux, des, je sais pas, des best-of, enfin, je sais pas, moi, des... Quel genre? Ben, je sais pas, des trucs... Mito Kouviané
3: Le dimanche à Bamako, c'est le jour de mariage. On met les boubou-bou. Tout doucement, envie de changer d'atmosphère un instant.
2: Non mais vous énervez pas monsieur, je vous explique la situation. Ma petite amie habite juste en dessous là, d'où le trompage d'étage. On s'est séparés il y a peu de temps là. Vous savez ce que je fais monsieur pour vous prouver ma bonne foi? Une fois que j'ai terminé en bas, je remonte puis on joue tous les deux tam-tam guitare, hein? Je vous promets, j'en ai pour 5 minutes, ok? On se tape à bon début, à bœuf, putain. Comme je suis en train de m'enfoncer, je vais descendre, hein? Voilà, à tout de suite, à tout de suite. Sophie! C'est moi, tu m'as reconnu, oui. Écoute, ne t'énerve pas, j'en ai pas pour longtemps, voilà. Je suis désolé pour tout ce qui s'est passé, j'étais un abruti, j'étais tout ce que tu veux et... Enfin voilà, j'ai vraiment besoin que tu me donnes une seconde chance en fait. Oui, une 9e, je sais, bien sûr, mais ça, je... Mais je vais faire ce qu'il faut, là, j'en peux plus, je te jure, de me réveiller sans toi le matin, j'en peux plus, toutes ces journées pourries à cogiter, là, j'ai compris la leçon cette fois, je te jure, En ce moment, moi, j'habite un petit peu à droite à gauche, je me débrouille, enfin, je... T'inquiète pas. Enfin, bon, comme quoi, ça sert d'avoir des ex, hein, toi qui sais, ouais, les ex, c'est tout, Ouais, Greg, c'est Jérôme. Bah, je sors de chez Sophie, là. Ça s'est très très bien passé. Elle était très à l'écoute. Oh, je pense qu'elle me rappelle dans 3 ans, là, à peu près. Ouais. Ah non, j'ai été efficace, nickel, très bien. Voilà. Si elle voit quelqu'un, c'est-à-dire un psy pour se remettre, hein, quoi. Un mec pour se faire mettre. Ah, c'est drôle, ça. Ah si, c'est drôle. Ah non, en plus, j'ai besoin de rire, donc c'est parfait, c'est nickel, c'est la bonne vanne qu'il fallait. C'est très très bien. Bon, bah écoute, pour la peine, c'est toi qui vas m'héberger ce soir, ok?
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4: Bon, avant d'aller plus loin dans le spectacle, est-ce qu'un homme dans la salle pourrait me prêter du gloss? T'es sale, Prolan, il n'y a jamais personne qui répond. Et pourtant, l'homme du 21e siècle doit avoir du gloss. Je pense qu'il n'y a que des vieux dans cette salle qui se lavent encore aux gants. Il faut vous réveiller, les gars, nous sommes tous des métrosexuels en puissance. Hein. Alors je précise tout de suite qu'un métrosexuel, c'est pas un type qui se tape des conducteurs de métro. Non, ce sont des hommes, gays ou hétéros, qui prennent soin d'eux, de leur corps, et font donc des masques de beauté, s'épilent à l'occasion, et se maquillent légèrement. Ben moi, je trouve ça bien que les mecs se maquillent. C'est vrai, il n'y a pas de raison qu'il y ait que les femmes qui cachent la misère. Je savais que ça passerait difficilement, ça. Et c'est souvent les filles qui nous y poussent, hein. Elles veulent qu'on soit sexy et viril à la fois. C'est pas simple, hein. Non, il faut des poils à des endroits et pas à d'autres. Je crois que les filles veulent nous toiletter comme des caniches. Mais bon, je suis pas rétrograde, alors je m'y suis mis. Faut dire que je partais loin. Pour moi, le col, c'était le nom d'un chancelier allemand. Et la terracotta, un dessert italien à base de lait. Non, le seul truc qui faisait de moi un métrosexuel potentiel, c'est que je me lavais les dents régulièrement. Enfin, l'extérieur, hein, la partie qui se voit. Maintenant, je suis au taquet, je connais tout. Alors, pour ceux qui connaissent pas, je vais vous expliquer. Le col, par exemple, c'est un truc très noir que tu mets sous tes yeux pour bien souligner ton regard. Bon, si t'as un regard de veau, ça changera rien. Sauf qu'on verra mieux que t'as un regard de veau. Et si t'as peur qu'on le remarque pas assez, tu peux aller jusqu'au eyeliner. Et si tu vas jusqu'au mascara, là, t'auras plus un beau regard de veau. Avec tes beaux cils, t'auras un beau regard de vache. Le gloss, tu le mets sur les lèvres et t'as les lèvres qui brillent. Un peu comme quand tu manges des frites. Sauf que là, c'est en tube et c'est plus cher. Voilà, c'est une bonne définition, ça. Le gloss, c'est les frites de chez Sephora. Le patch anti-point noir, tu le mets sur le bout de ton nez parce que le bout de ton nez, c'est la maison des points noirs. C'est là où ils se retrouvent en famille pour faire des veillées. Bon, t'en as toujours sur le reste de la gueule, mais t'as le bout du nez nickel, hein. Ah, ils sont forts, les fabricants de patch. Moi, pour que ce soit uniforme, je fais le reste du visage avec du scotch double face spécial moquette. La crème anti-rides, tu la mets et ça t'empêche d'avoir des rides. C'est super efficace quand t'as 20 ans. Ah non, mais c'est incroyable. Avec cette crème, à 20 ans, t'as pas une ride. À 40, ça marche moins bien. À 60, je crois que la peau s'est habituée parce que ça marche plus du tout. À 80, c'est efficace si tu étales pas la crème. C'est ça qui est fort. Si tu laisses des gros pâtés de crème, on va plus l'hériter. L'auto-bronzant, tu le mets sur toi et tu deviens orange. Un peu comme si t'avais été bronzé nulle part. Parce que ça n'existe pas le soleil qui te rend orange comme ça. Hein. Non, là, c'est un petit peu comme si un bébé t'avait vomi sa purée de carottes au visage. En fait. Mais t'as bonne mine. Hein. Seulement, faut bien penser à en garder pour tout le corps. Moi, la première fois, j'en ai pas gardé pour la jambe droite. Quand j'étais en short, les gens pensaient qu'on m'avait greffé une jambe. Hein. Le rouge à lèvres et les fossiles, c'est bien aussi. Mais là, t'es plus un métrosexuel, t'es un travesti, ça n'a rien à voir. Mais... Non, mais je plaisante, mais je vous conseille. Moi, ça m'a changé la vie. Avec ma copine, on décolle plus de la salle de bain. On se fait des gommages. On s'épile ensemble. Elle me fait le dos, je lui fais les seins. Non, elle a pas de poils sur les seins, mais je lui fais croire parce que j'aime bien. Je lui dis que c'est la prévention. Ah non, mais c'est génial. Moi, quand j'ai un masque en concombre sur le visage et elle, une crème réparatrice, quand on s'embrasse, on a l'impression de préparer une tzatziki. Faut pas oublier une chose. Si t'es gentil avec ton corps finit par te le rendre. Il a envie de te faire des bisous de l'intérieur. Et après, t'as une belle peau bien saine. Non, mais je vous le conseille vraiment. Moi, ça m'a fait évoluer. Tiens, c'est bien simple. Hier, pour la première fois, j'ai eu mes règles.
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6: Oh, oh, oh, oh. Bien. Bienvenue à cet apéritif du sourire, avec pour débuter eh bien, un sujet qui concerne à la fois nos génitrices, nos concubines, et il faut bien le dire, la plupart du temps, nos épouses, la femme. La femme, sujet sur lequel nous allons nous étendre. Oh, oh, oh, oh, oh, oh, oh, oh. Et pour essayer eh bien, de percer les secrets de la psychologie féminine, eh bien, nous avons fait appel à deux spécialistes, Chevalier et Laspalès.
7: Dis-moi, et toi, ta femme, elle est comment ?
8: Pénible.
7: Oh, ben, comme la mienne, pénible aussi. À croire qu'elles le font exprès. Et ça fait combien de temps que vous êtes ensemble avec ta femme ?
8: Ça fait 3 ans, mais on veut pas se marier, on est contre. Moi, par principe, elle, par expérience.
7: Oh ben c'est comme la mienne, elle a déjà été mariée. Seulement, il n'était pas si con que ça, son ex-mari. Il s'en est débarrassé.
8: Ben oui, parce qu'il s'est rendu compte qu'elle était pénible. Seulement nous. On est trop gentils, alors forcément, on tombe sur des pénibles.
7: Et des deuxièmes mains, en plus. Ça nous vient avec tous ces problèmes, toutes ces casseroles, des gamins mal élevés. Elles arrivent avec leurs problèmes.
8: Oui, elles arrivent avec leurs problèmes de pénibles. Il n'y a jamais rien qui va. Alors que nous, hein, quand on est entre hommes...
7: Alors qu'elles, quand elles sont entre femmes...
8: Elles sont pénibles. À croire qu'elles font un concours.
7: Finalement, les rapports entre les hommes et les femmes, c'est pas de la tarte. Ça vient de quoi, à ton avis?
8: Ça vient du fait qu'en sport, on court beaucoup plus vite qu'elles. Bon, du coup, pour se venger, elles prennent des hormones et elles jouent au tennis. Pour ressembler aux hommes. Pourtant, c'est beau une femme.
7: Oui, faudrait pas que ça parle. Et en plus, elles ont pas d'humour.
8: Ah, ah, oh, j'aime bien ce passage. Ah, ah, ouh, ouh, ouh. Deuxième couche. Dis-moi, elle est quoi comme signe, toi, ta femme?
7: Ah, moi, ma femme, elle est bélier.
8: Ça doit bien bourrer, ça. Bourrer le bélier, bourrer le bélier, bourrer le bélier. La mienne est vierge. Depuis le début. Elle fait quoi comme métier, ta femme?
7: Ah, moi, c'est que de la saleté, que de la feignasse. Ma femme, elle est comédienne.
8: Ça doit bien être pénible, ça, une comédienne. Moi, j'ai vécu avec une chanteuse. Chaque fois qu'elle avait un problème, elle en faisait une chanson. Imagine le nombre de chansons qu'elle a pu écrire.
7: Ah, oh, mais moi, ma femme, elle n'a pas que des défauts. Elle a des qualités aussi. Oui, oui, oui, oui, oui. Oui, oui, oui, oui, oui, oui, oui. Elle a des qualités. Oui, oui, oui, oui, oui, oui, oui. Qu'est-ce qu'elle peut bien avoir comme qualité, ma femme? Ah, si, si. Voyez, j'ai trouvé. Le chablis toujours servi à bonne température. Le bourgogne toujours bien carafé une heure avant. Seulement quand elle a bu un coup...
8: Elle est pénible! Or que nous, on a le vin joyeux. On est affectueux. Alors qu'elle, le lendemain... Elles n'ont pas dormi, elles ont la migraine, elles sont encore plus pénibles.
7: Finalement, en y réfléchissant bien, c'est peut-être pour ça qu'il y a autant d'homosexuels.
8: Non, mais moi ça, je pourrais pas. Hein. Voir la sensibilité d'une femme, j'aurais trop peur de devenir pénible.
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10: 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Oh, vous avez faim, vous avez très très faim. Je voulais pas manger de la viande, bien sûr, je voulais manger du poisson. Alors je lui ai dit, madame, j'ai vu le fils. Mais comme David il m'avait averti, je lui ai dit, j'ai vu le fils, mais je veux pas la sauce là-bas que vous mettez dans le fils, c'est que la sauce avec les petits morceaux, cette sauce là-bas dégueulasse, c'est que la sauce traîne, ça ne veut pas. Elle m'a dit, monsieur, si vous prenez un fils, sans la sauce, ça va prendre 10 minutes en plus. Je lui dis, madame, pourquoi 10 minutes en plus pour quelque chose en moins? Ma parole, elle est restée quête, elle ne savait plus quoi dire. Après, elle m'a dit, qu'est-ce que vous voulez boire? Alors moi, pour rester Zamal américain, je lui ai dit Coca-Cola. Elle m'a dit petit, moyen, gros. Et je lui ai dit y a pas de Coca-Cola. Elle m'a dit faut me dire petit, moyen, grand. Je commence à m'énerver, alors je lui ai dit moyen. 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Elle me donne la technique, merci beaucoup. À côté, vous prenez un très grand Coca-Cola. Nous, on va vous donner cette carte avec votre nom dessus. 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Et nous, on va vous donner un saucisson aux pommes, il est gratuit. Je lui dis, madame, combien coûte le saucisson? Donne-le-moi tout de suite. Madame, donne-moi le saucisson. Donne-moi le saucisson. Madame, viens ici. Madame, je veux manger. Tu connais manger, ouais? Allez. J'ai jamais vu un manque de respect comme ça. Elle me parlait, tu sais, elle m'énervait. En plus, elle avait un déguisement là-bas, un déguisement. L'autre, il est venu avec le chapeau là-bas de Roi Lion. Elle dit, qu'est-ce que je peux vous aider? Il dit, donnez-moi à manger, ça suffit. Elle m'a tout posé comme ça sur le plateau. Elle m'a posé le fils. Elle m'a posé un Coca-Cola comme ça. Elle m'a mis un tuyau dedans, je ne sais pas pourquoi. Au dernier moment, elle me regarde et me dit, monsieur, est-ce que c'est pour manger ici? Et il reste tranquille, calme-toi. Pour manger ici. Je lui dis, madame, après tout ce que vous m'avez fait depuis tout à l'heure, pourquoi je ne peux pas aller m'asseoir moi comme tout le monde? J'ai pris le plateau comme ça dans mes mains, je l'ai pris comme ça. Je lui fais un regard, mais tu sais, ouais, regard. Et je lui dis, madame, c'est pas pour manger ici. C'est pour manger là-bas. J'ai trouvé une place là-bas pour m'asseoir avec le McDonald's. Je me suis assis comme ça, vous connaissez le McDonald's. Tu t'assois, chacun mange tout seul. Personne ne parle avec personne. Et pendant que tu manges, il y a un salopard. Il fait la serpillère comme ça. Toi, tu manges, il lui fait excusez-moi. Va, t'en dis, c'est salopard, va. Excusez-moi, je n'excuse pas. Quand tu as fini de manger, c'est qui débarrasse? C'est qui? C'est toi, c'est qui? Maintenant, tu as fini, il faut renverser tout comme ça dans la poubelle. Tu as fini de renverser la poubelle, tu réponds comme ça, merci. Ça se passe comme ça, c'est McDonald's.
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13: Mesdames, je sais quelquefois je fais des gags limites en spectacle, mais je l'avoue, je vais l'avouer pour tous les hommes dans la salle. Maintenant, c'est vous qui dirigez la société. Vous avez gagné la guerre des sexes. Et vous assumez de plus en plus votre féminité. Je trouve ça fabuleux. Je trouve ça génial. Oui, aujourd'hui, c'est impossible de déshabiller une fille sans trouver un string. Il y a quelques années, une fille qui porte un string, c'était une pute. Aujourd'hui, une fille qui n'en porte pas, elle est en CM2. Hein? Mais ce qui arrive maintenant, mesdames, vous faites peur aux hommes. Pourquoi? Parce que vous savez exactement ce que vous voulez. Quand vous décrivez votre homme idéal, vous êtes hyper direct. Vous ne perdez pas votre temps. Je veux un homme qui m'aime pour qui je suis. Je veux aussi qu'il soit beau, drôle, cultivé, intelligent, musclé, mais pas trop, macho, mais pas trop, attentionné, poli, délicat, sensible. Un homo, quoi. Et ça fait peur aux hommes. Et maintenant, l'homme hétéro-moderne est très envieux de son frère, l'homme homosexuel moderne. Pourquoi? Parce que le vrai mec dans la société aujourd'hui, mais c'est bien l'homme homosexuel. Pourquoi? Il est toujours entouré de ses potes. Il sort quand il veut. Il rentre quand il veut. Il couche avec qui il veut. Il a des enfants s'il veut.
14: Et il a plein de jolies copines. Alors, l'homme hétéro, jaloux de son frère homosexuel, a créé le métrosexuel. Oui, le métrosexuel. Tout le plaisir et la saveur de l'homosexualité, mais sans l'arrière-goût. On est jaloux, on est perdu, mesdames, en ce moment. On est pathétique, les hommes. On a peur de vous. Et il y a encore des hommes qui essayent de vous empêcher d'évoluer, mesdames. Hein, des gros relous qui vous abordent à la gare, à l'aéroport, au parking, ils font « Oh, mademoiselle! Mademoiselle, viens là! Mademoiselle, viens là, qu'est-ce qu'il y a? Viens là! Viens là, mon petit Kinder, tu vas voir, dans deux minutes, tu vas crier « Bueno! » Viens là! Viens là, qu'est-ce qu'il y a? Viens là, je te dis! Qu'est-ce qu'il y a? Mademoiselle, viens! Qu'est-ce qu'il y a? Bien sûr que je suis romantique! Viens là, que je te pète la boîte à Toblerone! Viens là, qu'est-ce qu'il y a? Viens là, qu'est-ce qu'il y a? Viens là, mademoiselle, viens là, je vais tellement te donner, tu vas m'appeler Enrico. Donnez, donnez, donnez, donnez, donnez-moi. Viens là, qu'est-ce qu'il y a? Ces mecs pensent vraiment que ça, ça va attirer une femme, comme si les femmes allaient faire « Mon Dieu, quel est ce chant de sirène qui m'attire et qui m'hypnotise ?» Cet homme a tout compris aux femmes. Hein, hein? Ça devient de plus en

0: ou après, hein? Et vous imaginez, mesdames, que tout ça, les hommes, quand on vous embrasse, on le bouffe! Que si on autopsie un mec de 50 balais dans la salle, à l'intérieur, c'est un magasin Sephora! Docteur, de quoi est-il mort? Eh bien, d'un peu de tout, on a retrouvé dans son estomac du déo à la pêche, de la terracotta, du shampoing volumateur, mais je crois que c'est le savon pour la choupinette qui l'a achevé.
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2: Vous êtes enseignant, je suis psychologue, envoyé par le ministère de l'Éducation pour vous aider à faire face aux petits problèmes de violence que vous rencontrez parfois dans les ZEP des US. ZEP des US. Zone d'éducation prioritaire des zones urbaines sensibles. Alors, pour se mettre en ambiance, je vous demandais de faire un petit chahut de ZEP. Là, on n'est pas en ZEP, on est à Versailles, hein. Un vrai petit chahut de ZEP. Alors, comment vous, les enseignants de l'an 2000, pouvez faire face à ce genre de situation? Le ministère a mis au point une méthode très simple. Vous ancrez vos pieds dans le sol, vous sentez votre force intérieure et vous dites stop. Restons zen. Alors, deuxième type de petit problème auquel vous pouvez être confronté, c'est ce que j'appelle les agressions verbales. Hein. Soit les élèves s'insultent entre eux et là, vous n'intervenez pas. Soit ils vous insultent et là, ne le prenez pas personnellement. Ayez de l'humour. Alors pour vous montrer comment réagir, je vais vous demander des petits exemples d'insultes. Pétasse. Pétasse, voilà. Alors pétasse, on peut faire un petit travail sur les rimes, hein. Pétasse qui rime avec... connasse, radasse, feignasse. Poufias, grognasse, on rebondit, péda, goji. Un autre exemple d'insulte? Saucisse, hein? Saucisse, pourquoi pas boudin, comme ça on pourrait faire une choucroute. Dernier exemple? Mal baisé. Monsieur, d'abord, je ne suis pas mal baisé, je ne suis pas baisé de tout. Alors de même, si on arrivait à vous traiter de salope, vous demandez, est-ce que quelqu'un sait ce que ça veut dire exactement? Non, on regarde dans le dictionnaire. Salope, femme de mauvaise vie dont on méprise la conduite et les mœurs. Est-ce que quelqu'un sait ce que ça veut dire mœurs? Non, on regarde dans le dictionnaire. On rebondit, péda. Surtout, fixez-vous des objectifs raisonnables. Si vous arrivez à enseigner 15 minutes sur une heure de cours, c'est déjà... exceptionnel. Quand vous souhaitez vous déplacer dans l'enceinte de la classe, on ne traverse jamais la rangée centrale. Mais on se déplace en rasant les murs. Avec la technique du pas chassé. Je rappelle, là le ministère est formel, les enseignants n'ont absolument pas le droit d'amener des armes en classe. En revanche, bonne nouvelle, depuis peu, à la Camif, vous pouvez vous procurer des mini-montres lacrymogènes. Vous regardez l'heure discrètement, vous vaporisez, l'élève tous et vous l'évacuez sur l'infirmerie. On réfléchit, on sauve sa vie. Alors, est-ce que vous connaissez la prière de l'enseignant? Donnez-moi aujourd'hui le courage d'y aller. Pas seulement pour la retraite et les congés payés. Pardonnez à tous ceux qui ne vont pas m'écouter, comme je pardonne au ministère de me laisser tomber.
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3: Et c'est comme ça qu'on est arrivé à San Pedro, un petit village fait de tôles ondulées, de cagettes en bois, de moteurs de mobilettes volées, enfin bref, une horreur. 200% d'humidité, 70 degrés à l'ombre. Et à l'ombre, autant que possible, il vaut mieux rester. Ah non, parce qu'ici, quand il fait chaud, un homme... vous, monsieur, normal, hein, je pense. Alors là, j'en suis sûr. Il pue des pieds. Je ne me trompe jamais. Et ben là-bas, il fait tellement chaud qu'ils arrivent à puer, mais du front. Vous imaginez, bonjour.

monsieur. Oh, dis-là, s'il te plaît, oh. Remets ton chapeau, là. Attendez, là-bas, ils ont pas le droit de lever les bras en l'air, ça. Non, la police ne dit pas les mains. Non, non, elle dit pas les pattes, pas les pattes. C'est du chilien, là-bas au village, ils marchent tous comme ça. Je vous jure, c'est eux qui ont inventé le Playmobil. Bon, merci, mais moi je ne fais que narrer, hein, je n'ai pas de... Là-bas, pour plus de précautions, je me mettais du talc sur les fesses. Oui, c'est un conseil de nouvelles frontières. Il paraît que ça limite la sudation. Du talc partout bien, bien réparti comme ça sur... On y reviendra tout à l'heure. Le premier soir, pour fêter mon arrivée, ils ont organisé un magnifique Fuego del Guampo. Traduisez... Oui, feu de camp, oui. Et après, on a joué de la guitare. Excuse-moi, jeune indigène. Comment t'appelles-tu? Gérard. Je peux t'emprunter ta guitare, Gérard? Merci. Oh, dis donc, hey, waouh, c'est une magnifique guitare chilienne. Hein, waouh. Non, je déconne, c'est une véritable merde. Mais attention, vous êtes prêts? Attention, 3, 4.

0: là, tu me fais chier, Rodrigo. Merde.
1: Enfin, tu vois bien que je joue, quoi, mince. Tu ferais pas ça avec Sacha Distel ou Louis Chélid, tu sais. Bon, t'as gagné, je suis crevé, je vais me coucher. Voilà, c'est tout. Les filles, y en a pas une qui va en profiter? C'est un sketch, pas vous. On y reviendra tout à l'heure. Les filles, ok, prudente. Buonanotte. Dernière chance. Ah, ils sont partis. Okay. Le lendemain, ils ont construit une estrade au milieu du village et là, je me suis adressé au peuple. El Papelu. Écoutez-moi bien. Hombre et hombres. S'il faut s'unir, nous nous unirons. S'il faut se battre, nous nous battrons. Et s'il faut mourir, vous mourrez. Toi, Pueblo, tu as vu tes enfants bafoués. Toi, Pasqualino, qui a vu ta femme mourir sous tes yeux. Et toi, Marcellino, qui n'a rien vu parce que tu es aveugle. Esta una mortadella con un vaso de agua per la pina colada y después una veridad

0: pareils. Ils ont rien compris, mais c'était comme des dingues. Tout, bouc, en pouvoir. Tout, bouc, en pouvoir. Pas d'Ubouc. Du Bosc. Et autant vous dire que normalement, avec un discours comme ça, t'emballes. Et effectivement, j'ai emballé Rosita. Oh, ça m'a coûté 200 balles, mais bien. Oh.
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3: Non, c'est dur, en France, quand t'as plus d'abri, tu deviens vraiment une limace. Ne pas avoir de toit dans un pays froid, c'est comme ne pas avoir d'eau dans un pays chaud. Je vous laisse refroidir là-dessus. Vous savez ce qui frappe le plus un Africain dès qu'il arrive en France? La police. Ah, c'est vrai, attendez. Vous souvenez pas de l'église Saint-Bernard, un lieu de refuge? Saint-Bernard, un chien de refuge. Ça s'attend à un accueil plutôt sympathique. Les Africains arrivent, faut les comprendre, la faim justifie les Maliens. Et la police intervient. Après, on s'étonne que les autres aillent se cacher en des mosquées. Mais il y a certaines mosquées intégristes qui, c'est pas mieux. C'est les tours de contrôle religieuses avec un mec en haut qui hurle dès qu'il voit un avion. Et les autres merdent un avion, on le laisse passer. Non, c'est vrai, toi. Ils parlent de guerre sainte. Pourquoi pas un gentil génocide, un délicieux massacre, une délicate torture? Faut changer ces mots-là. Attendez, on n'est pas là pour polémiquer, ni pour personne d'autre d'ailleurs. Non, ce que je veux dire, c'est qu'en face, les autres, des fois, ils parlent aussi un peu de croisade. Il y a eu croisade, c'est cœur croisé de prétexte, ouais. Non, mais c'est vrai, attends, faut le dire. Les autres, ils sont là, ouais, œil pour œil. Attends, il y a deux yeux, ça fait Dieu pour Dieu. On le voit bien que c'est Dieu pour Dieu, de toute façon. Moi, Dieu, je sais pas, Dieu, je sais. Dis-je Dieu, je sais pas, voilà, je sais pas, voilà. Et si Dieu était un sous-chef et qu'il a rien dit à son patron? Ah, on peut réfléchir longtemps là-dessus, hein. Il faut suivre ceux qui cherchent et fuir ceux qu'on a déjà trouvé. Non, c'est pas de moi, mais j'aime bien la dire, celle-là. En général, on fuit ceux qui cherchent, c'est le contraire. On voit un mec qui cherche du boulot, oulala, je veux pas le voir, celui-là. On voit les mecs dans la rue, on fait, ouais, ils l'ont cherché. Alors que ça peut arriver à tout le monde de se trouver dans la rue. À tout le monde. Tu rencontres une mauvaise femme, par exemple, ça existe. On appelle ça un cyclone, parce qu'elle arrive chaude et humide, elle repart avec la toiture et les meubles. Ah, y a des femmes qui rigolent moins, là, hein. Mesdames, vous voulez une vanne contre les hommes pour équilibrer?
4: Oui.
3: C'est la différence qu'il y a entre un homme et une poubelle? Aucune, ils puent toute la semaine, tu les sors bourrés le samedi. Eh oui, c'est comme ça. Vous en voulez une autre? Quand il y a votre mec qui vous énerve, vous lui dites ça. Moi j'aime bien parce que je vais faire la nana. J'aime bien faire la nana parce que comme ça je peux me toucher les nichons. Vous lui dites, chérie, tu sais pourquoi les nanas sont un peu énervées quand elles ont leur agnagna? Alors lui il fait, non. Et toi, tu réponds... Parce que... En général, ça calme. Enfin, si un jour, par malheur, vous vous retrouvez dans la rue, ça peut arriver, hein. Faut savoir s'en sortir. Je vais vous donner quelques conseils pratiques. D'abord, faut savoir demander. Les enfants, on leur dit, ouais, ne demande pas. Après, on s'étonne qu'ils volent. Non, faut savoir demander gentiment avec invention. Par exemple, si vous avez juste un carton, habilement découpé, avec ce carton, plutôt que de demander... devant les hôtels ou devant les églises, t'as le droit de demander directement sur l'hôtel, dans l'église. T'as l'air sympa, t'as les bras ouverts, tu rappelles vaguement quelqu'un. En plus, t'es protégé derrière contre les attaques de curé. Non, c'est dur de vivre dans un carton. Moi, je connaissais un type qui vivait dans un carton. La police l'a pris pour un colis suspect. Ils l'ont fait exploser. Et puis ça me gêne pas de parler de Jésus dans un théâtre, il y en a bien qu'on parle à l'Assemblée nationale. C'est vrai, j'aime pas parler trop politique en général parce que je connais pas bien les dossiers. J'aime pas critiquer le physique des gens parce qu'ils peuvent rien changer, c'est vrai. Bah ouais. J'aime pas critiquer leur vie privée parce que c'est leur histoire, ça me regarde pas. Non, c'est vrai, je le fais jamais, mais De Villiers, il me gave grave. Non, ça a rien à voir avec ça, hein. Oula. Non, attends, il veut qu'il y ait plus d'émigrés en France, il est hyper catholique. Il l'a lu son livre?
5: Quoi?
3: Moïse, il est quand même arrivé clandestinement par la mer Rouge. Il y aurait eu un contrôle sanitaire dans la crèche, Jésus, il passait pas l'hiver. Puis il y avait des mélanges, à l'extérieur il y avait les rois mages, et à l'intérieur il y avait Zidane et le bœuf. Bon, je vais arrêter.
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6: Ah, je suis en colère. Parce que hier, je suis allé en boîte, ils avaient fait un lâcher de salope, c'était de l'élevage. Ah, non, vous connaissez mon côté sportif, hein, moi j'ai même pas sorti le fusil de l'étui. Hein. Bah attends, j'ai tout de suite vu que c'était de l'élevage, hein. Ah bah, Tu t'approchais d'elle, elle se sauvait pas. Elle restait là. Elle voyait même pas qu'elle allait se faire tirer. Obligé de leur mettre un coup de pied dans le cul pour éviter la boucherie. Ah oui, parce que moi, la salope sauvage, je sais ce que c'est. Hein. Ah bah, la salope sauvage, tu la vois tourner du cul au loin, mais tu la tires jamais. D'ailleurs, pour ceux qui ont eu la chance d'en tirer une, ils te le disent, hein. La bouffée, c'est incomparable. Hein. Oh, bah, il y a un petit fumet, il y a un goût de gibier que la salope d'élevage n'a pas. La salope d'élevage, c'est fade, ça n'a aucun goût. Ça sent l'eau de Cologne. Quand je vois l'autre jour avec des potes, on était partis à la greluche. Alors, la greluche, ça se chasse pas, ça se pêche, la greluche. Hein. Si, c'est sympa en friture, à l'apéro, avec un petit coup de rosé bien frais, ça passe tout seul. Donc on était là en terrasse, au milieu d'un banc de greluches, autant dire qu'on était monté fin. Ah bah, jean, basket, swatch, Clio. On peut pas être poté plus fin, tu vois. Bon, tout d'un coup, j'ai 50 mètres de fil qui partent. Tous mes copains me font « Oh là là, t'as attrapé un gros morceau, t'es monté trop fin, tu vas casser !» Heureusement, moi, par précaution, je mets toujours un petit bas de ligne en acier. Hein, c'est pas ce que tu veux attraper. Hein. Bref, je mouline. Hein. J'avais attrapé une bourgeoise, dis donc. Une belle bourgeoise, hein, dans les 52 kilos. Ça bagarre, hein, la bourgeoise. Hein. Surtout que j'avais pas le matériel. Normalement, la bourgeoise, ça s'appâte avec minimum Porsche et Rolex. Là, je panique pas. Je remonte. Jusqu'à l'hôtel. Hein. Et là, il faut être vigilante, c'est que j'ai déjà vu casser dans le hall de l'hôtel. Hein. Ah bah, tu fais le malin, tu demandes pas l'épuisette, elle s'enroule autour d'un pot de fleurs, tac, tu casses. Là, je panique pas, je remonte, jusqu'à la piole. Ce qu'il y a, c'est que c'est chiant à écailler la bourgeoise. Si, mais j'ai toujours un tailleur Chanel avec un Vonderbras qui est serré à mort, tu vois. Quand il n'y a pas un chignon à démêler. Et là, même dépiauté, faut encore faire attention, hein. Ah bah oui, bah c'est là, c'est un réflexe. Toi, tu te dis ça dans la poche, tu te détends un petit peu, tu lâches une caisse, elle se bat. Ah oui, la moindre odeur, elle le sent. C'est méfiant, la bourgeoise. Là, c'est pour ça que je dis, bah, chasseur ou pêcheur, hein. Moi, ce que j'aime, c'est le côté sportif, l'imprévu. Ah, regarde, l'autre jour... 4h30 de l'après-midi, hein. J'étais avec mon copain Gégé, on se promenait dans les allées d'une grande surface, tu vois. Tout d'un coup, je vois mon Gégé, il se met à l'arrêt, comme ça. Les yeux fixes, la truffe au vent, comme ça.
3: Je le fais bien, ça, hein. Bon.
6: Je me retourne, il avait levé une grognasse, dis donc. Énorme. 1m50 de nous, en plein après-midi, bah, incroyable. On s'approche. Alors là, je sais pas si j'ai marché sur un paquet de pommes chips ou quoi. Mon vieux, elle nous est partie dans les pattes, elle a disparu dans le rayon charcuterie, on l'a jamais revue, tu vois. Incroyable, hein. Ah, mais ce que je dis, c'est qu'il faut pas se décourager, hein. Je dis ça pour ceux qui arrivent jamais à en attraper. Non, je vous montrerai pas spécialement, hein. Ils l'ont pris pour eux, là, les deux. Non, vous plaignez pas, vous en avez attrapé deux belles, hein. Non, avec les gueules que vous avez. Je t'ai pas gagné, hein. Non, je rigole. Hey, te lève pas, parce que le jour, il y en a un, il s'est levé, le fauteuil, il s'est refermé, il s'est assis. Non, c'est des beaux garçons, tiens, ce soir, c'est deux beaux garçons. C'est un petit peu moins... Ah, mais je dis, c'est vrai, faut pas se décourager, hein. Regarde-moi, je vois le jour, en boîte, hein, 5h du matin, pas une touche de la soirée. J'ai dit, là, je vais rentrer bredouille, je vais encore dormir sur la béquille. Ah, mamie, elle a entendu béquille, là, elle est sur les nerfs, hein. Il y a longtemps qu'elle n'a pas vu une béquille. Ah, ah, je déconne, mamie. Bon. Et donc, tout d'un coup, j'en vois une dans le fond. Pas terrible, hein. D'ailleurs, à mon avis, elle avait déjà dû se faire tirer parce qu'elle elle avait le poil tout collé et elle boitait de l'arrière. Bon, bah, moi, plus par humanité qu'autre chose. Elle dit, je vais l'achever, mon baguette souffre. Je la tire. À peine le coup était parti. Évidemment, il y en a une qui passe sous le nez, superbe. Des yeux de biche, un sourire d'enfer, elle me fait « Salut !» et elle se bat. J'ai pas eu le temps de recharger, rien. Ah non, mais il y a des jours avec et des jours sans, hein, moi je vous le dis. Hein. De toute façon, c'est quand tu t'y attends pas que tu fais les plus belles prises. Ah bah moi, je vois l'autre jour, je suis tombé sur une vorace. Hein. Elle m'avait avalé 20 cm de ligne. Hein. Bah, j'ai été obligé de prendre le dégorgeoir pour récupérer le matos. Ah bah, une autre fois, j'observais une pétasse à la jumelle, je sais pas ce que j'ai branlé, j'ai tout pris dans la gueule. J'avais pas dû mettre le cran de sûreté, genre. Ça en fait des souvenirs, hein. Il y en a même bien un que je vous raconterai, mais...
1: Oui,
6: oui. Oh non, je veux pas, non, je veux pas. Hein?
1: Oui.
6: Bon, d'accord. Alors... Non, parce que vous savez ce que c'est, hein, j'ai toujours peur de passer pour un sentimental. Si, c'est vite fait, faut faire attention. Et donc, écoute, je sais même pas comment vous raconter ça. Une traque extraordinaire. Sortie du bureau, 16h30, apéritif au coin de la rue, resto italien, 2 bouteilles de Chianti, cinéma, nightclub, 4 bouteilles de champagne. 3700 balles la traque. Mais dire quand je marche, on vient. Je vous passe les détails. 14 heures plus tard, le parking de la discothèque est désert. Elle est là devant moi, abandonnée. Elle lutte plus. J'ai réglé la hausse. Elle relève la tête. Elle vient de gerber pour la 2e fois. Elle me regarde. Enfin, quand je dis elle me regarde, elle regarde dans ma direction parce qu'elle a les yeux. Je la vois encore doucement s'allonger sur le capot de la BM avec la rosée du matin qui mouille sa robe. Et là, je sais pas ce qui s'est passé, j'ai pas pu. Il y avait une grosse larme pleine de rimmel qui courait comme ça sur sa joue. 10 ans après, mesdames et messieurs, j'entends encore l'élastique de mon slip qui claque sur ma taille. La nature était trop belle. Je l'ai laissé partir. Je la vois encore s'éloigner dans sa robe léopard, les chaussures pleines de fourmis à la main. Elle remonte dans cette 205 immatriculée dans le Gers. Ça, mesdames et messieurs, c'est des trucs que tu vis qu'une fois. Mais je sais que les grands chasseurs me comprendront parce que le meilleur moment, c'est quand tu l'as dans le viseur, juste avant que le coup y parte. Parce que après, faut reconnaître que ça

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1: Alors, Christine, c'est papa. C'est ma petite poulette. Oh, ça fait plaisir de t'entendre. Alors, t'as beau temps, Tahiti. Il fait beau, Tahiti. Tant mieux qu'il fait beau, c'est le principal. Ah bon, je te réveille. Pourquoi? Quelle heure qu'il est? Oh, ben, faut régler ta montre. Christine, il va bien. Oui, il va bien, ton gamin. T'inquiète pas, on le chouchoute. Qu'est-ce qu'il est gourmand, dis donc, hein? Il veut tout le temps bouffer, le gosse, là. il va être costaud, comme son papy. Je t'appelle juste pour vérifier deux, trois petits trucs avec toi, parce qu'on a perdu le papier, tu sais, avec tout marqué dessus. Le mode d'emploi du gosse, quoi. Mais c'est pas moi, c'est le petit, il l'a bouffé. Oui, il a bouffé le papier. Mais crie pas, on dirait ta mère. Oh. Pourtant, il n'y avait pas marqué bouffer le papier dessus. Mais il l'a bouffé quand même. Bon. Donc, si je me souviens bien, les petits pots, une à deux fois par semaine, hein, c'est ça? On s'est gouré. Ah oui, on s'est bien gouré, dis donc. Non, mais c'est bon, crie pas. C'est bon, t'inquiète pas. Je vais lui en donner une bonne vingtaine d'un coup, puis c'est réglé. Petit à petit, d'accord. Je lui donne petit à petit. Crie pas, on dirait ta mère. J'ai compris. Bon. Excuse, j'ai confondu avec le changement de couche. Ça m'a... Oh, c'est gouré aussi. Ah bon? Ah oui, dis donc. Bah oui, parce qu'on tourne avec deux, nous, là. Oui, les deux mêmes, une semaine sur deux. Ah oui, on va en acheter. Oui, j'ai bien compris, on va en acheter. Je suis content, c'est pas la plomberie, l'odeur, alors c'est le gamin. Financièrement, ça me rassure. Hein. Je vais décommander le plombier, carrément. Hein. Bon, pas t'embêter plus longtemps. C'est bon, sinon, quel temps qu'il fait à Tahiti? Il fait beau ou quoi, là? Il fait beau. Tant mieux qu'il fait beau, c'est le principal. Hein? Sinon, il fait beau à Tahiti, là? Quel temps qu'il fait? Il fait quoi comme temps? Je te l'ai déjà demandé? Ah bon? Alors, il fait beau? Tant mieux, c'est le principal. Bon, juste avant de raccrocher Christine, je voulais savoir, c'est quoi déjà son prénom, gamin? Non, parce que si j'avais son prénom, ça m'aiderait pour l'appeler, pour le retrouver. Me crie pas, on dirait ta mère. Mais non, là, pas perdu. Tout de suite, les grands mots perdus. Mais on l'a juste un petit peu égaré, c'est tout. Ça va, il y a à peine 2-3 jours. Ça va. Mais ça va, qu'est-ce que tu me dis? Il va rentrer. Attends, il doit crever la dalle. Hein. Puis ça, ou les gens, ils le ramèneront, parce qu'à l'heure qu'il est, il doit schlinguer. Hein. Oui. Mais crie pas, on dirait ta mère. Mais dis-moi comment qu'il s'appelle, ça va m'aider à le retrouver. Antoine! J'ai failli le dire. Antoine, quitte pas, Antoine. Antoine! Il entend, mais il veut pas venir, hein. Oui, on le cherche. Oui, c'est bon, on le cherche. Oui, il y a même ta mère qui est dehors depuis ce matin, dans le quartier, là, en train de le chercher, sauf qu'elle gueule prostate, cette jazz, hein. On n'a pas idée d'appeler un gamin prostate, c'est même pas son deuxième prénom, hein, bon. Écoute-moi, Zaza, je prostate, c'est pas... Oh, le vlog. Oh, je l'ai retrouvé, c'est moi qui l'ai retrouvé. Mais tout t'étais, tout le monde s'inquiète. Il était dans le placard. Oh, je vois cache-cache, j'ai complètement oublié. c'est moi qui ai gagné, il fallait pas sortir. J'ai gagné cache-cache. T'auras pas de petit pot, ça t'apprendra. Mais je blague, je te taquine. Oui, je l'ai retrouvé. Oui, c'est lui, oui. C'est bien lui. Hein? Oui, je lui sors sa couche. Oui. Oui, je lui donne à manger. Oui, j'ai compris. Oui, prostate. On va en... prostate. Non, pas prostate. Non. Ah non, tu t'appelles pas prostate. Il croit qu'il s'appelle prostate maintenant. La faute à ta mère. Non, tu t'appelles pas prostate. Mais non, tu t'appelles... Comment qu'il s'appelle déjà, tu m'as dit? Antoine, tu vois? Oui, je vais le noter, t'as raison, bonne idée, je vais le noter. Il n'y a plus de papier, il a tout bouffé l'autre gamin. approche. Hop là! Mais non, je fais pas une connerie, je l'écris sur son front. Oui, son prénom, mais c'est bien, comme ça, si je veux l'appeler, c'est fait que je le regarde, mais pour ta mère, c'est mieux. Je vais lui mettre notre numéro de téléphone sur les joues, et hop! Mais c'est bien, comme ça, si on le perd, les gens, ils appelleront. Voilà. Tu crois qu'il faut que je mette une petite récompense, il reste une joue? Combien que je mets? Non, pleure pas. C'est rien, c'est que du feutre dans l'œil. Il pleure pas. Il y a du feutre dans l'œil. Mais c'est bien qu'il pleure, ça rince. C'est bien. Vas-y, pleure, ça rince. Non, on va pas aller chez le docteur, pas toutes les semaines. On va pas. Oui, on est allé la semaine dernière. Je te l'ai pas dit. Mais quel temps qu'il fait à Tahiti, là? Il fait beau, quoi? Comment que. Non, mais trois fois rien. Mais crie pas, dirait ta mère. Oh, mais justement, c'est de la faute à cette Zaza aussi, hein. Bah, elle voulait une mèche du petit pour coller dans son album photo, tu la connais. Elle est son satané album photo. Bon, elle trouvait plus les petits ciseaux. Du coup, elle a pris les grands. Tu vas rire. Ben, elle a coupé une bonne mèche de cheveux, puis un gros bout d'oreille à ça. Mais c'est pas moi, c'est ta mère. Mais c'est bon. Non, mais crie pas, c'est bon. C'est allé trop vite, hein, y a pas souffert. Hein. Oui. Non, y a pas pu les recoudre de l'oreille. Mais c'est pas moi. C'est ta mère, elle l'avait déjà collé dans l'album photo. Oui, l'oreille, oui. Ben, elle veut plus la rendre. Coller, c'est coller, ta gueule. Elle l'a planqué, son album photo. Elle dit que si elle la décolle, ça va coller les deux pages ensemble, ça va faire dégueulasse. Et attends, attends la meilleure. En dessous de l'oreille, elle a écrit « Prostate Zaza ». Complètement Zaza. Mais non, mais t'inquiète pas, il n'entend pas moins bien. Tu m'entends bien? Oui, il m'entend bien. Puis dès que les cheveux ont repoussé, ça se verra plus. Hein, bon ben. Puis du coup, pour équilibrer, j'ai coupé l'autre. Hein. Quoi? Moi aussi, j'ai un album photo, je te signale. Hein, je vois pas pourquoi ta mère est pas moi. Quoi? Non, je peux pas te le passer, il n'y a plus d'oreilles. Oui. Avant, tu rentres tout de suite. Tu arrives demain matin de Tahiti. Pourquoi? Il n'y a pas beau temps? Il pleut ou quoi? Quel temps qu'il fait? Ah bon? Demain matin, d'accord. Ah oui, j'ai compris. Oui, je lui donne à manger. Oui, je lui sache sa couche. Oui, c'est bon, ça va. Hey, on t'a élevé, ce signal. Hein. Oui, et je vais même lui greffer les oreilles de mémé parce que ça sert plus, sur comme un pot. Hein? Mais si, je vais faire ça, en faire un repasser, ça va coller, ça va y aller. J'attends que tu reviennes. D'accord. On fera ça ensemble demain matin. Oui. Ah ben, je suis ravi. Très bien. À demain matin. Attends. Quel temps qu'il fait là? Tu veux pas regarder dehors s'il fait beau à Tahiti? Allô? Ah, elle a raccroché. Elle arrive, ta maman. T'es content, 01-44-64-0032? Ah! Avec tout ça, j'ai complètement oublié de lui demander de nous ramener du Tahiti douche.
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2: Excusez, Maud ne m'a pas dit, rappelez-moi, c'est pour quelle chaîne déjà? Cuisine TV. Il y a pour combien de temps? 2 minutes. C'est une pastille. Ah ben, très bien. Eh ben, j'aime bien les pastilles, comme ça, ça va vite. Alors, ben, je vais me mettre là. Voilà, eh ben, écoutez, quand vous voulez... 2 secondes. Maud, ça va les cheveux? Hein? Ça va la mèche? Hein? Ça fait naturel? Ben oui, ça fait naturel, c'est mes cheveux, je porte pas de moumoute. Comme vous voulez. Oui, j'aime bien manger. Bah, je crois que ça se voit. Sucré ou salé? Salé. L'été? Ben l'été, des plats légers. Et l'hiver? Des plats moins légers. Le quoi? Le plat que je fais le mieux? Ah oui, ça c'est passionnant. La blanquette de veau, voilà. Non, je la fais à la classique. Mon mot préféré en cuisine, à table. Voilà, c'est fini. Ah bon, en effet, oui, c'est parfait. Très bien, comment? Vous voulez la refaire? Pourquoi? Qu'est-ce qui se passe? Je faisais la gueule? Non. Non, mais en plus, mais vous avez raison en plus, maintenant vous me le dites. Mais bien sûr, mais c'est-à-dire que c'est Maud aussi. Vous voyez, ça c'est... J'ai été contrariée avec ça. Alors, d'abord, toutes mes excuses, et on va la refaire. C'est pas le temps que ça prend. On va le refaire tout de suite. Vous voulez bien? Et vous coupez ce qu'on vient de faire, parce que là, vraiment... Hein, on la refait plus joyeux, plus... Bien sûr, c'est bien normal. Bien sûr. Alors, on y va. Oui, oh oui, j'aime bien manger. Oh, ça se voit, je suis un peu ronde. Comment? Sucré ou salé? C'est pas facile, cette question. Vous voulez dire sacré ou sulé? L'été, bon, l'été, des plats légers. Et puis l'hiver, l'hiver, pff, des plats moins légers. Ça va, c'est pas trop, là? C'est bon? Bon, le plat que je fais le mieux, la blanquette. La blanquette. La blanquette, la blanquette, la blanquette. De veau. Mon mot préféré en cuisine? Oh! À table! Hein? Je peux plus après, là, tiens. C'est plus d'air, voilà. C'est mieux, là, c'est mieux. Vous aviez raison, on a bien fait, comme ça, c'est plus sympathique, hein, bien sûr. Vous voulez encore la refaire? Qu'est-ce... Alors là, je n'ai pas suivi le truc, là. Pardon? Pour mes? Mimique? Avec des mots plus rigolos? Oui, bien sûr! Oh, vous inquiétez pas, je suis prête. Alors là, je suis au taquet, là. Oui, j'aime bien bouffer, c'est pas pour rien qu'on m'appelle la grosse. Sucré ou salé, je m'en tape, je bouffe tout ce qui passe. Bah l'été, les... ah bah l'été, l'été, un barbecue avec un petit rosé, bien frais, bien âpre, bien âpre. Et l'hiver, je cuve. Le plat que je fais le mieux, c'est reparti, la blanquette de veau. Comment je la fais, tu vas pas le croire, avec du veau et de la blanquette, dis donc. Mais pour l'épiphanie, pas con, je rajoute la fève. On rigole avec cette fève. Mon mot préféré en cuisine, 2 secondes. Cuisine TV, bien sûr.
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3: Je sais pas vous, mais moi le matin, c'est un calvaire. C'est un calvaire le matin, non? Ouais, j'invente rien. Hein. Si vous voulez, moi, par exemple, le matin, je serais plus proche de l'ours que de l'homme. Je parle pas. Je grogne. Ouais, c'est terrible. Et je vais vous dire un truc. Si jamais j'attrape le taré qui a inventé le réveil, parce qu'il faut être fou quand même, hein, ça va lui faire mal. Très mal. Et croyez-moi, je suis pas tout seul, hein. Par contre, statistiquement, les femmes se réveillent beaucoup mieux que les hommes. N'est-ce pas, mesdames? J'invente rien, hein. J'invente pas. Bon, c'est vrai que nous, on travaille plus, hein. Bon, c'est facile, ouais, c'est facile, c'est facile. Okay. C'est facile, c'est facile. Tenez, prenez ma femme, par exemple. Je sais pas comment elle fait. Hein. Et ben, dès que le réveil sonne, dès qu'elle a posé le pied par terre, elle cause, elle cause, elle bouge, elle gesticule, elle gigote. Ça m'énerve. Enfin, je suppose qu'elle cause, hein, parce que moi, je dors encore. Hein. Oh là là. Alors, c'est vrai que, mesdames, le matin, vous avez la pêche. Par contre, le soir, quand on aimerait vous voir un peu plus éveillé, alors là, il n'y a plus personne, hein? Ça, je ne l'invente pas. Eh bien, je vais vous dire encore autre chose. Moi, le matin, à 6 heures, je ne peux pas. Je ne peux pas. Je ne peux pas. Je ne peux pas. J'arrive déjà pas à enfiler mes pantoufles, alors. Ben, c'est terrible. J'ai remarqué autre chose, le matin, il y a deux façons de se veiller. Il n'y en a pas 36, il y en a deux. La première, en général, voilà ce que ça donne. Bon, allez, encore 2 minutes. Et je me lève. Oh. Voilà, ça finit comme ça. En général, tu te réveilles, c'est 8h30, tu vois, tes affaires sont pas prêtes, tu cours partout, tu pourris tout le monde. Puis alors, c'est même pas la peine d'aller à ton bureau raconter des histoires à ton patron. Du style, vous m'excusez, c'est parce que ce matin que je suis pas venu, j'ai crevé en venant. Il te croit pas, jamais. Et pourquoi il te croit pas? Parce que sur ta joue, il y a tatoué Mérinos, comme ça. Là. Dans tes cheveux, c'est Hiroshima, comme ça. En plus, t'as pas déjeuné, t'aurais mieux fait de prendre un chewing-gum. Hein. Alors là, la journée est foutue, morte, tu peux aller te coucher, c'est foutu. Puis alors, il y a la deuxième technique, la mienne. Très technique, justement. J'explique. C'est-à-dire que j'effectue des paliers de décompression. C'est simple, c'est très simple. Premièrement, je m'assois lentement sur le bord du lit, histoire de m'habituer doucement à la position semi-verticale. Deuxièmement, je m'assoupis 2-3 minutes, histoire de récupérer de l'effort qui a été trop violent. Et troisièmement, au bout de 5 à 6 minutes, ma femme excédée vient m'arracher du lit, un peu comme qu'on arrache un poireau. Et alors là, deuxième stress de la journée, le néon de la cuisine. Oh, ça fait mal, ça. Et je vais vous dire un truc, si jamais j'attrape le taré qui a inventé le néon, ça va lui faire mal, très mal. Ouais. Ça risque de lui faire mal, oui. Qu'est-ce qu'il y a encore le matin? Oui, un truc terrible le matin. Vous venez de vous lever, vous avez eu le réveil, vous avez eu le néon, puis alors il y a un truc qui est mortel, comme ça t'avances comme ça, et tu t'encastres méchamment l'orteil dans l'angle d'une porte. Oh, oh putain! Alors là, tu vois, t'as mal, t'es comme un dingue. Il y a toujours quelqu'un qui vient, ta femme, ton copain qui te fait... Tu t'es fait mal? Remarquez ça, ça réveille net, net, y'a pas de problème. Non, le matin, c'est vraiment trop dur. Mais j'ai trouvé une solution. Si le matin, vous voulez vous réveiller en pleine forme, sans problème, nickel, faites comme moi, restez couché.
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4: Mais on a préféré faire mieux.
2: Tout d'abord, bon goût. Merci. Toujours concernant cette recherche d'affection intensive et d'une solitude où je me sens seul, finalement, et qui pèse lourd certains soirs sur les frêles épaules d'une toute jeune fille qui, malgré tous ses efforts, dépasse le quintal. Merci.
4: mais qui ce soir se sent légère comme la plume qui vous écrit, mon cher Toufik, afin de vous remercier d'avoir répondu à ma petite annonce. Mais ce n'est pour moi qu'une mise en boucle. Qui êtes-vous vraiment? Vous dites habiter cité des bois fleuris. Dois-je en conclure que vous résidez en campagne? Dans l'attente de votre courrier, par avance... Merci.
5: Vas-y, Abdelatif, c'est toi qui vas écrire, parce que moi, je sais pas écrire, ouais, ta gueule. Donc, tu notes, Abdelatif. Ma bien en chère Micheline. Vous vous disiez, c'est qui ce charmant Toufik qui habite dans cette belle cité de bois fleuris? En effet, je réside dans les quartiers chics de Villetaneuse, où je suis issu des meilleures familles qui vont de Louis XIV d'Île-Gaulois à Saint-Jacques-de-Compostelle de... Vas-y, pourquoi tu te fous de ma gueule, Abdelatif? Je vais pas lui dire que je descends de garde à vue, non? Vas-y, tu notes, dis-lui d'envoyer une photo, ça se trouve, elle est chaude du réchaud.
4: Cher Toufik, j'ai bien reçu votre lettre du jeudi 12. Par contre, je n'ai point compris votre écriture. À moins que ce ne soit celle d'un enfant en bas âge. Ce qui ne me déranguerait pas outre mesure, puisque j'apprécie les bambins qui me le rendent bien, puisqu'ils m'ont affublé d'un gentil petit surnom, Babar. Ah, les quenapans. Je joins une photo de moi qui a été prise cet été sur la plage. En effet, je suis à droite de Miss Normandie. Bien à vous, votre coquine et pourquoi pas mutine, Micheline.
5: Cher Micheline, j'écris peut-être mal, mais je ne suis pas manchot. Et je vais bientôt te le prouver vu comment t'as l'air gaulé. Comment t'es trop bonne? Ta photo à côté de l'hippopotame est très sympathique. En plus, t'as pris des risques et c'est dangereux comme un émeraude. Grâce à cette photo, j'ai très envie de te baiser la main, si tu veux, de la tif, ouais. Concernant mes activités professionnelles, veuillez noter que je suis avocat à la cour de Sergi Pontoise. Je suis d'ailleurs sur une grosse affaire de drogue.
4: J'ai tout fait. Je suis flattée et honorée qu'un avocat de classe internationale puisse trouver le temps de m'écrire. Mes activités d'hôtesse à formation sanitaire me laissent peu de temps.
6: Bonjour, monsieur Pingo.
4: J'ai un trou entre 10h et 19h. Et quasiment tous les jours, mon cœur bat la camade à l'idée de te rencontrer, à l'idée de certains plaisirs partagés.
5: Chère machine,
4: comment tu m'excites?
5: Avec ton prénom qui vient de la préhistoire et tes petites allusions de cochonne, je te ferai dire que tu ne seras pas déçu par ton Toufikou.
4: Je t'attends. J'aurai à la boutonnière une fleur d'hortensia.
5: Vas-y, Abdelatif, passe-moi les clés, j'ai rendez-vous.
7: Pardon, madame ou monsieur, j'arrive pas à déterminer. Vous n'auriez pas vu par hasard... une jeune fille avec un maillot de bain rouge, avec un bandeau, avec marqué Micheline, Miss Normandie, qui était comme une folle et tout, qui attendait avec impatience et tout.
5: Hein? Comment? C'est vous, Micheline? C'est toi, Micheline?
7: Eh, mais pourquoi ils t'ont fait ça? Eh, comment, vous êtes plusieurs à l'intérieur?
4: Cher ami... Vous êtes parti avec la vivacité d'un pur sang arabe. Été séduite par votre discrétion et depuis je ne pense qu'à toi. Que
7: que ce soit sur mon lieu de travail.
4: On va bientôt fermer, monsieur Pingo. Ou à mon domicile.
7: Quand reviendras-tu, prince de mes mille et une nuits?
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9: J'ai vu un type se faire taper dessus, il y avait des milliers de gens, personne n'a bougé, personne. Je peux vous le dire, j'étais là, j'ai tout vu, donc. Bien évidemment, pas un flic. Eh ben non. Il devait être en stage. Mais parce que maintenant, ils ont des stages de motivation. Le titre du dernier stage, c'était qu'il vole un œuf et est en prison le 10. Je le sais, j'ai un voisin dans la police. Alors, bon, au départ, je savais pas qu'il était dans la police. Mais quand j'ai vu qu'il travaillait un jour sur deux... Je vous dis, il y a un truc, mais il m'a expliqué, c'est parce qu'ils sont très fatigués dans la police. Ils ont besoin de beaucoup de récupération. Le mien, il est dans les gardes mobiles toute la journée. Il est dans un car qui bouge pas. Le car, il est posé sur le trottoir. En plus, ils sont 20 par car avec du grillage aux fenêtres pour pas qu'ils sortent. C'est horrible. Je me suis dit, mais qu'est-ce qu'ils foutent dans ces cars? Il m'a expliqué, en fait, ils gardent les cars. Ils ont peur qu'on leur vole. De temps en temps, ils sortent. Ouais, ils sortent pour boire un coup, ouais. On dit qu'ils quittent le car pour prendre un demi. Comme ils sont 20 par quart, un quart de 20 qui prend un demi, ça fout la pression. Je vais ralentir encore un petit peu. Non mais c'est vrai, la police, c'est un service social, la police. Ah ben si, bon, c'est vrai qu'ils arrêtent surtout les pauvres, mais enfin d'un autre côté, c'est pas de leur faute si les riches font moins de conneries. C'est vrai qu'un mec qui habite Neuilly et qui va piquer une bagnole à la Courneuve, c'est rare. Je dis ça parce qu'on dit n'importe quoi sur la police. L'autre jour, il y a quelqu'un qui me disait « Oui, mais tu comprends, les flics, c'est tous des alcoolos. » C'est pas vrai. Pas tous. Il y a aussi les gendarmes. Et mon voisin, quand il part en patrouille avec son collègue, ils ont une méthode. Il y en a toujours un des deux qui boit pas. À l'aller, c'est lui, au retour, c'est l'autre. Tiens, je vous raconte, l'autre jour, ils avaient une urgence, une vraie, non, la grave, c'était grave. Il fallait qu'ils trouvent des médicaments pour le chef. En pack de doses. Alors bon, c'était la nuit, alors la nuit, qu'est-ce qu'ils font? Eh ben, ils font comme tout le monde, ils vont à l'épicerie de garde. Chez Ali. Et en retour, il y a un type en scooter, donc c'est la nuit en scooter, qui titube devant leur car. Alors, Dédé, il descend, il titube aussi. On va dire qu'il s'adapte. Le mec en scooter, police, c'est la police, maintenant ne bouge plus, la police est là, tout est en ordre, police. Donc là, vous roulez avec un seul phare. C'est un deux roues, je le vois bien qu'il y a deux roues, mais les autres, elles sont où? Le mec, il a eu peur. Il a raison, parce que comme dit mon fils, avec la police, quand on te demande tes papiers, t'as intérêt à te dépêcher, très vite, la balle est dans ton corps. D'ailleurs, maintenant, Dédé, il en a marre de trop dangereux, tout ça, les cités, les violences. Maintenant, il voudrait travailler à la préfecture, dans un bureau. Mais là... Il y a un concours. Avec des questions. Il a révisé pendant des mois, il a une question très dure. Il a eu « Quel est le premier des droits du citoyen ?» Il a mis courir. Enfin, moi, je suis content de l'avoir comme voisin, parce que quand j'ai un problème avec la police, eh ben, je sais à qui m'adresser. Par exemple, il n'y a pas très longtemps, je suis allé dans un commissariat avec mon copain Ahmed. J'ai le goût du risque. Je suis au flic, excusez-moi de vous déranger, monsieur l'agent, mais là j'ai un gros problème, on m'a volé ma voiture. Il regarde Ahmed, il me fait, donc vous avez retrouvé le voleur. Monsieur l'agent, c'est mon ami, c'est votre ami, donc vous êtes complice. Je vous explique, voilà, on est allé dans un quartier qu'on connaissait pas, un restaurant qu'on connaissait pas, on a garé la voiture devant le restaurant. Pour éviter tous les soucis, on a mis un petit papier sur le pare-brise, il n'y a pas d'autoradio à voler dans le...
8: Quand on est ressorti, on a retrouvé le petit papier. Ne t'inquiète pas pour l'autoradio, on va en mettre un.
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10: Il faut toujours se servir des nouvelles technologies. Il faut toujours montrer aux chercheurs qu'on s'intéresse à ce qu'ils inventent. Ah ben les chercheurs, si on les laisse 2 minutes tout seuls, c'est connerie sur connerie. Ils clonent des moutons. Il n'y a pas plus con que de cloner un mouton. Non ? Il n'y a rien qui ressemble plus à un mouton qu'un autre mouton. S'il y avait un truc à cloner, je sais pas, moi je clonerais des Monica Bellucci. Non mais je trouve qu'on manque quand même plus de Monica Bellucci que de moutons. Non, c'est moi qui déconne. Non mais on manque quand même plus de George Clooney que de moutons. Mais les chercheurs, ils pourraient nous inventer des trucs incroyables. Des femmes magnifiques à 4, 6, 8. 10 nichons. On manque cruellement de nichons dans les gangbangs. Une paire pour 12, c'est trop peu. Non mais les chercheurs, faut les occuper, sinon c'est connerie sur connerie, je vous dis. Un chercheur, on le laisse 30 secondes tout seul. La première chose qu'il fait, faut qu'il fasse chier une souris. Mais qu'est-ce qu'ils ont avec les souris? Qu'est-ce qu'elles leur ont fait, les souris? Ils ont pas fait 15 ans d'études pour finir des ratiseurs. Moi, j'ai lu dans une revue scientifique très sérieuse, hein, qu'il y avait un chercheur qui avait pris une souris et qui lui avait greffé une oreille de cochon sur le dos. C'est particulier ce qui se passe dans la tête d'un chercheur, hein. Non, j'imagine le chercheur qui arrive au labo le lundi matin, là, et j'enfile une blouse, même pas le temps de prendre un café, hein. Oh putain, je suis excité, Et j'ai dit, oh putain, mais non, mais j'ai passé tout le week-end, j'ai même pas pu jouer avec mon chien phosphorescent à deux têtes. J'ai dit, tu sais ce que je vais faire? Je vais prendre une souris et je vais lui greffer une oreille de cochon sur le dos. Génial, hein, ouais, génial. Et j'ai qui, sans vouloir te commander, là, juste à côté de toi. Tu vois, il y a une étagère, il y a une boîte de biscuits. Oui, tu vois le macaque? Tu lui coupes la tête en deux au macaque. Et tu lui mets la boîte de biscuits à l'intérieur. Ben, je sais pas pourquoi, mon vieux, je cherche, hein, mais... Il y a peut-être une piste. Et Jackie, tu vois le facochère? On lui avait greffé des espadrilles il y a 2 mois. Tu peux lui enlever, je crois que ça a pris. Et c'est comme ça qu'ils ont inventé les méphistos. Les chercheurs, c'est n'importe quoi. Faut toujours qu'ils s'en prennent aux animaux. Quand c'est pas les moutons, c'est les souris. Quand c'est pas les souris, c'est les lapins. J'ai lu qu'ils testaient les rouges à lèvres des femmes sur les trous de balles des lapins. Pour pas que ce soit irritant pour les lèvres des femmes. Il paraîtrait que les lèvres des femmes ont la même sensibilité que les trous de balles, les lapins, voilà. Je ne sais pas comment ils en sont arrivés à cette conclusion, hein. En même temps, je leur fais confiance, je ne vais pas les vérifier. Je sens des femmes inquiètes. Non, vous pouvez continuer à acheter des rouges à lèvres, hein. Tous les tubes ne sont pas testés. 1/4, je crois.
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11: J'habite à Paris, bon, pour des raisons pratiques, je me suis acheté un appart, bon, je vous raconte, hein. Bon, je me suis lâché, je l'ai acheté, puis je suis content, j'aime pas trop parler d'argent, mais je vous le dis quand même. Ah, t'es contente. J'ai commencé à payer mon crédit l'année dernière, c'est cool, plus que 129 ans. Ouh ! Ah bah c'est Paris, c'est pas donné, hein. Bon bah c'est pour ça, quand je cherchais, j'ai fait appel à des particuliers, et effectivement, il y en avait qui étaient particuliers, hein. Le premier appart que j'ai visité était avec poutre apparente. Et le propriétaire aussi. Très bien. Bien, alors l'appart, je suis un peu surpris, en fait. Hein. Bah, vous indiquiez refait à neuf. Donc, ah oui, mais on s'y est mis avec 8 potes, on l'a refait à neuf. Ok. Mais attention, on a gardé le charme de l'ancien, hein. Ah, c'est ça l'odeur, alors. Ok, je l'ai pas pris, hein. Alors, l'appart suivant était indiqué sans vis-à-vis. Et effectivement, pas de fenêtre, hein. Celui d'après était annoncé avec point d'eau. J'ai cherché, c'était vrai, point d'eau. C'est dommage, le suivant me plaisait. Petit inconvénient, WC sur le palier de l'immeuble d'en face. Donc j'ai pas pris, hein. Non, mais il faut savoir persévérer à Paris, vous savez, faut se lâcher, faut chercher. Et je suis content, je suis enfin tombé sur la perle. Alors, évidemment, attention, c'est pas très grand, hein, mais c'est à peu près neuf. Hein. À peu près 9 mètres carrés. Hein, un demi-pièce, ils appellent ça très fréquent sur Paris. C'est comme un loft, hein. Mais c'est grand comme un œuf. C'est un oft. Hein. Et attention, avec poutre apparente encore, hein, et gênante. Hein. Et cette fois-ci, pardon madame, WC indépendant et portatif. Est-ce que vous avez au choix, hein, seau, bassine, superware Ouais, c'est dégueulasse, mais c'est Paris, vous savez, c'est pas facile. Hein. L'immobilier à Paris, vous savez, des loyers de plus en plus élevés, des surfaces de plus en plus réduites. Alors, à qui profite ce business? Ah, je suis content, il y en a qui ont reconnu, hein. Ouais, j'adore ce genre de reportage, Capital, trucs comme ça. Et souvent, je me demande, mais les journalistes, ils parlent comme ça que pour le boulot, ou alors... Mais comment ça se passe? Ils continuent chez eux? Ils arrivent... Chérie, veux-tu bien me passer la salade? Ainsi que la vinaigrette. Rien à dire, c'est vraiment meilleur avec du balsamique. Alors, les enfants, à l'école, comment ça se passe? Bien, à présent, allez vous coucher, papa doit parler à maman. C'est vrai, vous avez 14 et 16 ans, il est 19h30, mais papa revient de 3 mois de reportage. Il a vraiment besoin de parler à maman.
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13: On a tout essayé avec ce soir Claude Sarraute, notre mémène opposé. Et quand Sarraute, ça pète aussi. Celui qui a tout volé à Jacques Legras, Dan Bollander. Celle qui a tout volé à Gisèle Halimi, Isabelle Alonso, la chienne de garde qu'on aurait dû faire piquer depuis longtemps. Christine Bravo, l'alcoolique qui n'est plus anonyme. Stevie, l'intellectuel du Lot avec ton string, sa plume dans le cul et son cerveau en option. Et Gérard Miller, la pelle à merde des divans, le psychanalyste de Bâle qui voulait... Vous voulez poser une question, Gérard? Bah allez-y, hein, on a que ça à foutre, hein, on est un salon de coiffure, on est payé à rien foutre, et si elle dit, posez votre question, ça meublera.
14: Oui, je vais poser une question de psychanalyse à Stevie Boulet. Je vais demander si Stevie avait couché plus longtemps avec sa maman ou avec sa peluche Bourriquet, et si quand il couche avec Bourriquet, il n'a pas l'impression de tripoter Claude Sarraute.
13: Oh Gérard! On a tout essayé, mais on n'a pas osé essayer Claude Sarraute. La date de fraîcheur était dépassée.
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15: Oh là là, ça va pas du tout en ce moment. J'arrête pas de chialer. De toute façon, tout le monde s'en fout ici. Regardez-moi ça. Ils sont tous après mon mari. Eh oui, monsieur le député. N'en ferai rien, monsieur le député. Tu parles quel salaud, celui-là, hein ? Ça fait 5 ans qu'il me touche plus. Ben, je suis sa femme, quand même. Soit disant que je ne l'attire plus, parce que je serai alcoolique. Je suis pas alcoolique. Je suis bouddhiste. Parce que chez le bouddhiste, on a droit de tout. C'est pas comme chez le pape. Par exemple, le bouddhiste, qui a envie de boire, eh ben, il peut boire. il reste bouddhiste. Mais il n'a pas toujours été comme ça, mon député. Oh non, quand je l'ai connu, il m'appelait sa marquise. Madame la marquise, qu'il était là. Faut dire que j'ai été cénibard à l'époque. Hein. Ça lui mettait une gaule. Et dès que je passais à côté de lui, il me touchait un peu le cul comme ça, là. Je faisais ma mijaurée, hein. Mais j'étais content, tout là là. Puis des fois, il me glissait un doigt, oula. Oh oui, puis on fréquentait le beau monde, hein. À l'époque, on avait été en vacances chez les Pompidou. Faut dire un peu le niveau, hein. Les Pompidou. Mais alors lui, c'était un type d'une classe, alors là, oula là là là, d'une délicatesse, oula là là là, pratiquant le baisement et tout, oula là. Alors bon, je l'avais un peu sucé. Ah si, parce que mon mari me l'avait demandé. Il espérait être ministre. Tu lui parles, il a même pas été secrétaire d'État. Hein. Mais alors après, je me suis fait engueuler. Hein. Comme quoi, je sais rien à foutre. Hein. Que j'étais une bonne à rien. Hein. Mais alors ça, quand même, c'est la meilleure de l'année. Hein. Parce que, fallait voir comme je te l'ai pompé, le Pompidou, hein. Même quand il a lâché la purée, il a crié « Vive la France !» Puis il est tombé comme ça d'un coup. Mais alors, un type d'une classe. Oh, et ça va, et oh là! Je dis ce que je veux, hein! C'est l'histoire de France, ça, après tout, hein! Eh, la coupette, hop là! Ah, mais qui c'est qui me touche le cul comme ça? Oh, ben je te connais, toi, eh! Je t'ai vu à la télé, t'étais ministre! Eh ben, t'es tout petit, dis donc, eh! Eh ben, pars pas sur tes petites jambes, là! Elle va pas te manger, la dame! T'étais ministre des pédés ou quoi? Je ne sais pas ce qu'ils ont tous. On dirait vraiment, j'ai quand même une certaine classe. Et il y a quelque temps, mon mari m'a envoyé sur un chantier. Si, si, si, pour l'inauguration de... Et mais alors avec la banderole et tout, en tant que madame la députée. Alors, je me suis dit, tiens, c'est quand même bizarre. Oh là là, les gars du chantier, les petits portugais, mais alors des types d'une classe.

0: faut que le protocole. Et alors après, on a picolé. On a picolé, oh là là là là, avec Amalia Rodriguez, là, oh là, la musique, là, oh là là là là là là. Oh, la nouba, là, dans les algicots, hein, oh là. Et après, ils ont voulu que je monte sur la grue. Oh, je voulais pas y aller, mais si, faut y aller, Nicole. Nina veut pas. Elle veut pas y aller. Mais si, pour la perspective. De nuit, ah non, là, là. Elle me dit, s'il faut y aller, c'est ton mari qui l'a demandé. J'ai commencé à grimper, là, sur ma grue. Puis j'ai entendu une voix de là-haut. « Il va pas, Nicole !» Je dis, « Tiens, qui c'est qui cause ?»« C'est Pompidou !» Ah, oh, ben si je m'attendais, monsieur le président, oh là là ! Il me dit, « Gaffe à toi, c'est un piège !» Oh, dis donc, ça fait tilt là-dedans. J'ai commencé à gueuler du haut de ma grue. Salaud de député, assassin! Tu vas pas te débarrasser de moi comme ça! Député, meurtrier! Député, meurtrier! Oh, le pataquès dans le quartier, les poulaillas sont venus, les petits portugais! Ils m'ont descendu de ma grue, ils étaient emmerdés! Oh là là là là là! Eh ben, je suis rentré à la baraque. J'ai pas moufté. J'ai rien dit! Bon, ça. Oh, madame. Car, ce qui compte, pour le bouddhif, ce n'est pas la vengeance, ce n'est pas la méchanceté, ce n'est pas la soumission à ses propres émulations, c'est, pour le bouddhif, le chemin zinz intérieureux pour accéder à la facilité, à la félicité. J'y suis presque.
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2: Tu la connais, celle de l'enseignant qui est gravement malade?
3: Ah non?
2: C'est un prof, il est très malade. Il va voir son toubib et le toubib lui dit, oulala, c'est grave, il vous reste plus que 2 mois à vivre. Et là, le prof, il demande, je peux avoir juillet et août?
4: Ah, dis donc, j'avais pas fait gaffe. Mais ça a vachement changé dans ton jardin, c'est vachement...
2: Ah ouais, ouais, ouais. Oh. Ouais, j'ai tout fait goudronner, j'en ai marre de tondre la pelouse, là.
4: Hé, hey, t'aurais dû faire un passage clouté au milieu.
2: Ah bon?
4: Et ouais, pour que tes nains de jardin traversent. Bon, pardon.
2: T'as failli m'arroser les topes, là.
4: Ouais,
2: hein. Bon, écoute, on va continuer, on va s'en resservir un. Hein.
4: Ouais, ouais, ouais, bien sûr, bien sûr.
2: Et tes vacances, c'est bien passé?
4: Génial.
2: Toujours à poil dans ton camp enseignant nudiste, la naturophile, la naturopathe?
4: Non, non, naturomère.
2: Ah oui, pardon, mère. Excuse-moi, ouais. J'oubliais. Ça m'épate, ça.
4: Ah ouais?
2: Ah ouais, j'ai jamais compris quel plaisir t'avais à te balader la durite à l'air, là. T'as peur qu'on te la pique ou quoi?
4: Évidemment, toi, ça te dépasse qu'on va vivre en osmose avec la nature. Oh, bon. Mais de quel droit nos sexes ne verraient-ils pas le soleil?
2: Moi, c'est pour le soleil que je parle. Hein.
4: Oh, t'es con, Bernard.
2: S'il passe quoi au juste en séquence, c'est pas un peu.
4: Mais rien du tout, qu'est-ce que tu veux qu'il s'y passe? On est nu, on est entre enseignants, on est dans un parc.
2: Ah, ils vous parquent, ça c'est bien déjà.
4: Ouais.
2: Ah, si, si.
4: Et on fait des débats. Cette année, le thème du camp, c'était la délinquance. Comment juguler la délinquance par les plantes? Autrement, on fait des activités normales. On fait du fourremo, on fait de la poterie, on fait du vélo.
2: Du vélo?
4: Ouais.
2: Le vélo chez les nudistes, c'est comme au tennis, non? À la fin du jeu, toutes les balles sont du même côté.
4: En tout cas, mamie a adoré le camp de naturiste.
2: Ah, parce qu'elle y était?
4: Ah ben, bien sûr qu'elle y était.
2: Remarque, c'est pratique. Et pour les vieux nudistes, si tu veux savoir l'âge, c'est comme les arbres. Tu comptes les plis.
4: Ah ouais, toi, ils sont très cool avec les anciens, toi. Ouais. Parce que, bon, bien sûr, ils sont obligés d'être nus. Mais à partir de 80 ans, tu peux garder la gaine.
2: Le bonheur, quoi.
4: Ouais, hein? Bon, le bonheur, pas trop, il y a eu un scandale.
2: Ah bon?
4: Ouais.
2: Il y a une gaine qui a pété ou quoi?
4: Non, arrête, quand même.
2: Attends, ça vous est jamais arrivé, la supérature du camping, là, de retrouver des morpions sur les brougnons?
4: Bon.
2: Attends, les mecs à force de se pencher pour choisir les salades.
4: Bon, arrête. Mais t'es malade, toi, hein? Oh là là. Et toi, tes vacances, hein?
2: Hein?
4: Tes vacances, je sais pas comment dire, moi, tes vacances de...
2: De gros con.
4: Voilà. J'avais l'image, j'avais pas le son. C'était bien, tes vacances,
2: hein? Impeccable.
4: C'est bien.
2: On est parti en voyage organisé au Sénégal.
4: T'es allé au Sénégal?

0: Bernard, t'as pas eu peur de te faire tirer dessus par tous ces noirs?
1: Attends, tu rigoles quoi? Attends, je suis couvert. Hein. J'ai mutuelle d'humain assistance. Ah. Ma femme se fait tuer, je prends 100 briques.
0: Ah, quand même.
1: Sert sa mère avec elle, 150 briques. C'est pour ça qu'on l'a amené, on sait jamais. Hein. En plus, on s'est régalé avec Nénette, on est parti deux jours en amoureux, là, au Festival de la pêche au thon.
0: Ah ben, y a pas de hasard. Hein.
1: N'empêche, le Club Med, ça t'aurait plu, toi.
0: Ah ouais?
1: Ah ouais, parce qu'au niveau culture, ils ont mis le paquet.
0: Hein. Ah non, mais c'est réputé pour ça, le Club Med, pour la culture. Les gens, ils y vont, ils se cultivent, ils repartent. Et allez, on cultive. Ouais.
1: Attends, ils nous ont fait une corrida avec des nains espagnols qui tauraient des chèvres.
0: La grande classe.
1: Mmh. Excuse-nous, on n'a pas ta culture.
0: Mais je sais, je sais.
1: On est des cons.
0: Je le sais aussi, ça va, il n'y a pas de...
1: Enfin, tu sais, nous, ça nous suffit, hein, on n'est pas enseignants.
0: Bien sûr, bien sûr.
1: Puis, de toute façon, c'est fini la rigolade. Maintenant, c'est la rentrée et les emmerdes qui vont avec. Hein.
0: Ah, ça y est, le petit patron va se plaindre et se lamenter. Allez, vas-y, je pleure avec toi.
1: Ah, c'est sûr que vous le sentez pas, vous, le passage des vacances au boulot. Hein.
0: Mais si, on s'habille.
1: Pardon, excusez-moi. T'as nous, les petits patrons, je t'explique que la rentrée, c'est autre chose. Hein. T'as nous, c'est simple, on est asphyxié par les charges, alors.
0: Ça m'étonnait que ça vienne pas plus tôt dans ta bouche, ça. Hein. C'est ta valeur à toi sur le fric. Hein. Mmh. Le fric, toujours le fric, le fric, le fric, le fric.
1: Ah, c'est sûr qu'il nous en faut de l'argent, hein. Ouais. Pour payer vos 3 mois de vacances, oh. En feignant de gauche. Hein.
0: Ah. Connard de droite. Le fric, Bernard, le fric, ça fait pas tout, le fric. Regarde-toi, t'es bourré de pognon, t'as jamais pu te payer un cerveau.
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3: Moi, vraiment, le plus beau rêve de ma vie, mais vraiment au plus profond de moi, tu vois, eh ben, ce serait d'aider les gens en difficulté. J'ai pas la voiture. Avant, je lavais la voiture, c'était pratique et tout, mais bon, il fallait conduire et tout, là. Du coup, je l'ai revendu, je me suis acheté une belle télé pour un micro-ondes à la place. Non, par contre, comme j'aimais pas trop conduire, ce que je faisais, je prenais tout le monde en stop. Dès que j'aurais quelqu'un faire du stop, je le prenais. Bon, des fois, j'étais un peu pressé, alors ce que je faisais, je m'arrêtais comme ça. Et quand ils arrivaient au niveau de la voiture, je redémarrais. Sur le coup, je leur faisais gagner 300 ou 400 mètres. Si tout le monde faisait ça. Non, une fois, je suis tombé sur une autostoppeuse hollandaise, elle était superbe, vraiment. Hein. Elle est montée dans la voiture, elle s'est assise, elle était magnifique, mais on aurait dit qu'elle avait les pieds de quelqu'un d'autre. Une odeur. Je te dis, c'est là que tu regrettes de ne pas avoir décapotable. Hein. Avec la clim, j'aimais la clim, on aurait dit qu'on est congelé dans la paille, là. En plus, ça n'a pas duré longtemps, cette période-là, parce que je me suis vite calmé, hein. Ça fait 6 mois, là, je suis avec quelqu'un, je suis en couple. 6 mois. Ça m'a calmé, hein. Elle s'appelle Clarisse. Je l'aime, hein, je l'aime comme un fou. Hein. Elle est tellement différente de ma Clarisse, différente de toutes ces radasses, là. C'est vrai, quand ces filles, le soir, en boîte de nuit, elles se maquillent, on dirait top model. Le matin, elles se réveillent à côté, c'est Richard Anconina. Alors qu'avec Clarisse, le matin, c'est le bonheur total. Mais vraiment, avec elle, j'ai l'impression de me réveiller dans une petite prairie, au milieu des coquelicots, qu'à tout moment, Charlie Ingalls peut taper au carreau et taper à la belle. Non, elle est douce, elle est nature, Clarisse, c'est vraiment. Hein. Puis elle m'a fait comprendre rapidement que c'était du sérieux. Alors. Elle m'a fait comprendre, au bout de 2 mois, elle m'a fait un signe, un grand signe d'amour, elle s'est arrêtée de s'épiler. J'ai compris, c'était du sérieux, là. Alors moi aussi, de mon côté, j'ai dit, je vais faire un petit signe. Hein. J'ai dit, bon, moi, c'est comme ça, mais je vais pisser dans le lavabo. Hein. C'est ça, l'amour, hein, la complicité. Hein. C'est ça. Par contre, on m'a dit, des copains, on m'a averti, on m'a dit, tu vas voir des fois en couple, la vie en couple, tu t'ennuies un peu et tout. Ben, c'est pas vrai, hein, c'est faux. Hein. Parce que moi, franchement, une fois, je vois, ben, une fois avec Clarisse, eh ben, j'ai rigolé presque autant qu'avec mes copains. Que je fréquente plus d'ailleurs. Hein. Elle les aime pas, car ça les trouve lourd. Alors, du coup, on a de nouveaux amis, messieurs. Tous en couple, on s'éclate comme des fous, vraiment. Hein. On est tout ensemble, tous en couple. L'autre fois, on a fait un truc de fou. L'autre fois, on a fait un barbecue. On s'est éclaté, vraiment. Hein. À un moment donné, Jérémy, l'ex de Clarisse, très sympa, s'est mis à nous asperger comme ça avec du rosé, de la bière, des merguez. On a bien rigolé, vraiment. Hein. M'a niqué ma chemise, on a bien rigolé. Hein. Après, Clarisse, elle me l'a présenté, elle m'a fait comme ça, Jérémy. Je sais, ça se fait pas, hein. Moi, je le fais jamais, moi. m'a présenté comme ça, il est petit, maigre, vilain, je ne le fais pas, mais là je vais tabasser. Sinon Clarisse, elle adore sa famille. Hein. Bon. Du coup, moi aussi, hein. Je vois plus la mienne. Ses parents, Clarisse, vraiment, c'est des gens merveilleux. Vraiment, ils sont toujours à l'écoute, responsables, droits, toujours prêts à aider. Vraiment, vraiment des gens merveilleux, vraiment. Hein. Souvent, quand j'observe les parents de Clarisse et que je me dis que certainement Clarisse et moi, plus tard, on sera comme eux, eh ben, je me drogue.
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5: J'aime bien ma petite chaise. Savez-vous où je l'ai achetée, cette chaise? Ikea. Ikea. Comment tu sais? Comment t'as réagi au quart de tour? Ikea. Je la reconnais, le modèle Grigubruk.
6: Moi, j'aime pas Ikea. Enfin, c'est pas que j'aime pas Ikea, c'est pratique, mais j'aime pas y aller, quoi. Même les grands magasins, j'aime pas, parce que déjà, à chaque fois que tu dis que tu vas y aller, il y a quelqu'un de ta famille qui veut venir avec toi, ça m'énerve. Et si ils viennent pas avec toi, ils te demandent de leur ramener un truc comme si t'allais dans un pays lointain, tu vois. En plus, quand t'arrives dans ces magasins, c'est le temple de la dispute des couples. Tous les couples, ils s'embrouillent là-bas. T'as que des femmes en train de dire à leur mari « Je te dis que c'est par là, les assiettes !» T'as que des mecs en train de dire à leur femme « Fais voir, ouais, prends-le, ça rentrera jamais, mais prends-le. » T'as vu, chez Ikea, on te donne des mètres en plastique pour mesurer ce que tu vas acheter. Au début, tu mesures que ce que tu vas acheter. Et petit à petit, il te vient une maladie bizarre, tu veux tout mesurer. Tu... Comme si t'avais un pouvoir. Tu dis, putain, tout est mesurable. Tu passes devant un lampadaire, tu fais le tour, tu dis, oh, 47, j'aurais dit plus. Après, tu vas à la caisse, tu veux te faire livrer. On te dit le jour de la livraison, mais jamais l'heure de la livraison. Ils travaillent sur le suspense. La dame me regarde, elle me dit, on peut pas vous dire l'heure, je suis désolé. En revanche, on peut vous donner une fourchette. Je crois qu'on en avait déjà acheté chez vous. Je vous rappelle. Mais nous, enfin, monsieur, une fourchette, voyons. C'est-à-dire, ben, entre 8h et 18h. Ah, ça, c'est un râteau, ça, madame. En plus, quand on te livre, il faut que tu montes le meuble toi-même. Moi qui suis jamais arrivé à monter un jeu qu'il y a dans le Kinder, là, que tu veux montrer. Bibliothèque. Ils sont durs ces jeux à monter dans le Kinder, je suis désolé. Attends, ils sont galères à monter, tu mets 2 heures. Le môme, l'œuf en chocolat, il a fondu déjà partout. T'es là. Au bout de 2 heures, tu craques, tu lui fais croire qu'il n'y avait qu'un chapeau de Lucky Luke dedans. Tiens, voilà. Ils ont mis qu'un chapeau, je sais pas, c'est bizarre, hein. Après, t'essayes de parler avec lui, mais il a 3 ans. T'as déjà essayé d'avoir une conversation avec un enfant de 3 ans. C'est comme si tu parles avec un mec qui est bourré, sérieux, c'est pas possible. Je te jure, le mec il est là, il fait « Quand m'a mis à la piscine, il disait mais à la cantine, et tout, toujours il un avion, mais les autres. » Non mais, je sais pas, le blond lui, il a l'habitude, je sais pas, tu sais, ses enfants, ils doivent avoir chacun leur caisse à outils et tout, et c'est en Allez, pitu nous loulou, chacun sa caisse à outils. » Ça out. Ok, vous avez la caisse à on y va en sifflotant, clac clac clac boum boum. Attends, toi t'es là, tu regardes le meuble, il est posé, tu dis à ta femme, chérie, un tournevis, y'a pas, alors un couteau pointu. Lui en sifflotant, il t'a monté la bibliothèque, il a mis les livres dedans, il en a lu 2. Toi, à chaque fois que tu montes une seule étagère, tu dis à ta femme, ah, tu as vu, alors, c'est moi ou c'est pas moi, hein? Après, tu lui dis, je vais manger, on continuera après. Non, mais c'est vrai, je sais pas comment il fait le blond. Lui, il monte sa bibliothèque et il passe à autre chose. Moi, quand j'ai fini de monter ma bibliothèque, elle tient debout, tout va bien. Mais il me reste toujours dans les mains une pièce. Tu la connais, cette pièce qui te reste à la fin, qui va nulle part dans le truc, dans le meuble, et que tu sais pas quoi faire avec, ça t'angoisse. Tu dis, mais si elle est là, c'est qu'il y a bien une raison. Tu revois le plan, tu retournes le truc, tu dis, mais merde, elle va où? Tu essaies de la mettre dans des endroits improbables de la bibliothèque, t'as envie de la poser dessus, tu te dis, merde, ça doit être un autre meuble, t'as envie de les appeler, merde, attends, combien de boulons numéro 5, 1, 2, 3, 4, 5, Combien de petits papillons numéro 8? Mais ça, c'est quoi? Eh bien, cette pièce, chez toi, en général, elle va terminer dans le plat que tu as dans l'entrée. Dans lequel il y a plein de choses que tu sais pas quoi faire avec, mais tu veux surtout pas les jeter. C'est très important. Dedans, t'as des trucs incroyables. T'as des petites clés de valise que les valises, tu les as plus, mais tu veux pas jeter les clés. C'est important. T'as un stylo, il écrit pas depuis 6 ans, il est là. Tous les jours, tu dis, non, pas celui-là, il écrit pas. Ah, c'est vrai, pardon. Ah, c'est vrai, il écrit pas celui-là, c'est celui qui n'écrit pas. Il faut le laisser, faut pas toucher. T'as des numéros de téléphone sans le nom des gens. T'as des piles, elles sont mortes, elles marchent plus, mais tu les gardes. Et surtout, t'as des petits sachets avec des boutons que quand t'as acheté le costume, t'as dit, on sait jamais, je les mets là, dans ce plat. Vous lavez le plat ou quoi? Eh hey Michel, je suis pas fou, ils sont comme moi. Au moins, ils ont la maison équipée, tout équipé, avec la cuisine design, avec la machine à expresso. Il y a des gens, ils ont des machines à expresso. Ils m'énervent, les gens qui ont des machines à expresso. Je te jure, ils m'énervent. T'as pas remarqué, les gens qui ont des machines à expresso, ils sont contents, toujours. T'as pas remarqué, dès que t'arrives chez quelqu'un qui a une machine à expresso, t'es à peine arrivé, il veut absolument te faire un café. T'es à peine arrivé, le mec, il est là, ça va? Ouais, petit café. Ils ont les gens, ils ont raison, ils veulent dépenser leur argent, ils veulent kiffer la life. Ils ont raison, moi aussi je suis un peu comme ça de plus en plus, avec le showbiz, tout ça, j'ai envie de kiffer la life, dépenser mon argent. Là je suis sur un coup d'ailleurs, je vais peut-être m'acheter des chaussures en marbre. Showbiz quoi, costard 3 pièces en saumon fumé. Chaussures en marbre et en avant.
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7: J'aimerais dès maintenant rendre un hommage, mesdames et messieurs, à quelqu'un de son vivant, à lui aussi, parce qu'on attend toujours que les gens soient morts, hein, pour leur rendre un hommage, je trouve ça lamentable. Et moi, je voudrais lui rendre un hommage parce que je l'aime évidemment beaucoup, beaucoup, beaucoup. Et je lui dois d'ailleurs en grande partie hein, d'être devant vous ce soir, et une grande partie de ma carrière, je déconne pas, hein, tellement, j'ai pas honte de dire hein, que je m'en suis inspiré, tu vois, c'est mon Jedi à moi, quoi, de l'humour, tu vois, c'est pour ça que je l'aime beaucoup, beaucoup, beaucoup, beaucoup, beaucoup. Et d'ailleurs, avant de vous parler de lui, il faut que je vous explique que les critiques de spectacle sont pas invités à Bigard Mel Paquet, hein. Non, on les a pas invités, on a... Ah bah déjà, quand j'essaye de faire propre, ils me chient dessus, alors là... Non, là, c'est un spectacle qui est trop coloré, tu vois, Non, surtout après, tu vois, c'est pire. Et donc, si, tu vas voir, oulala. Et, alors, bon, on les a pas invités, on leur a pas fermé la porte au nez, hein. Non, on s'est contenté de pas envoyer de dossier de presse. Hein, donc, tu vois, quand on fait un spectacle, on envoie des dossiers de presse avec des invitations. Moi, j'ai fait ça pendant 15 ans, hein. Pendant 15 ans, ils sont tous venus à chaque fois, et tous, ils m'ont poignardé le cul à chaque fois, tu vois. Hein? Donc là, j'ai dit, cette année, je vais attendre que ça cicatrise un petit peu. Hein, on n'est pas pressé, hein, de les faire revenir à notre coup, quand ça ira mieux, tu vois, parce que... Si tu veux, ils viennent s'ils veulent, hein, mais ils payent, comme tout le monde. Hein. C'est toujours ça de prix. Et donc... oui. Alors, je n'ai aucune animosité hein, contre les critiques de spectacle, comme vous pouvez le sentir. Hein. Non, c'est vrai, pas plus que ça. Alors là, c'est vrai, ils n'ont jamais... fait venir une seule personne dans ma salle. Hein. Ils ont toujours dit que j'étais un gros con vulgaire, tout ça. Mais ils n'ont jamais empêché personne de venir. Donc, toi, je ne peux pas leur en vouloir. Mais pour les brocarder un petit peu, parce qu'ils sont très énervés après nous, hein, les spectacles seuls en scène. Ce que je refuse d'appeler one-man show, tu sais, dans la langue de Molière. C'est one-man show. Hein, ils sont énervés par les gens seuls parce qu'on écrit, on se met en scène, on fait plein de monde, plein d'argent et tout. Alors ça les énerve beaucoup parce que du coup, les critiques, eux, ils ont jamais rien réussi nulle part. C'est pour ça qu'ils ont fait critique. Hein. Bah oui, sinon ils auraient fait quelque chose. Ils auraient pas critiqué. Ah ouais. T'as aucun intérêt, les critiques. Ah. D'ailleurs, tu le vois bien. Tu sais, quand c'est chacun son tour de balayer l'appartement. Hein, quand c'est pas ton tour de balayer, par exemple, toi t'es dans la banquette, tu sais, tu regardes comme ça, hein, et ben tu vois toujours où l'autre il est pas passé. T'attends la fin comme un péteux, et puis à la fin, tu dis, t'es pas passé, là. T'as vu le petit triangle, là, il y a une miette de pain, t'es pas passé. Eh oui, eh bah t'avais qu'à le faire, connard. Alors, donc c'est vrai, donc, alors, pour les brocarder un peu, c'est vrai qu'ils sont intrigués, ça doit être l'angoisse de la page blanche, je sais pas quoi. Du coup, ils nous posent des questions très, très cons. À nous, tu vois, parce que... Alors, par exemple, ils nous disent, alors, vous puisez votre inspiration, alors, dans la vie de tous les jours. Alors, moi, je dis non, uniquement le mardi et le vendredi. Pas les autres jours, ils sont pas bons, les autres jours. Alors, la réponse est oui, hein, je puise tous les jours, toutes les nuits, tout le temps. Je puise tout le temps, ça vous gagne, tu vois. Il y a une autre question très con aussi, là, ils prennent bien leur élan, ils nous disent, alors, dites-moi, quand vous étiez petit, est-ce que vous faisiez rigoler vos petits camarades de classe? Hein, c'est une bonne question, ça. Alors moi, je dis non, non, c'est venu à 35 ans. Je suis cogné la tête dans la porte des chiottes et hop, je suis devenu drôle. Avant, pas drôle. Après, drôle. Drôle et vulgaire, puisque c'était la porte des chiottes, hein, je vous rappelle. Hein. Il faut bien leur expliquer, sinon ils ne comprennent pas. Alors là aussi, la réponse est oui. La réponse est oui, oui, oui. Je vais même vous dire un truc, c'est une question de vie ou de mort. Pour moi, d'avoir fait ce métier depuis tout petit, c'est pour être aimé. Hein, y a aucun doute là-dessus. On n'est pas gynécologue pour rien ou machin. Si, j'aurais bien fait, moi, gynécologue, Omar. Mais au noir, tu vois, comme ça, le soir. Ça permet de toucher du poil quand même, et puis... Et puis tu fais des petits bilans, tu regardes, tout, bon, ça peut être sympa. Mais enfin bon, mais j'ai pas fait. Mais c'est vrai, non, c'est un... Mais ça, on peut pas y penser tout petit, tout petit. Mais là, par contre, c'est vrai, regarde, pour être aimé, hein, quand t'es petit, t'as pas 36 solutions. C'est où t'essayes d'être dans les premiers de la classe pour faire plaisir à papa et à maman. Ou alors, tu pètes la gueule à tout le monde à la récré, donc on te regarde gentiment, tu vois. Ou tu fais rigoler tes petits camarades. Bon ben moi, je faisais rigoler mes petits camarades. Et moi, je leur pétais la gueule aussi à la récré. Hein, comme ça, ils avaient deux trucs, c'était mieux. Bon, mais c'est vrai, moi, je me souviens que dès l'âge, sérieux, hein, dès l'âge de 9, 10, 11 ans, si jamais le prof, il partait 5 minutes de la classe pour une raison ou pour une autre, je sautais sur le bureau et moi, je faisais des sketchs entiers à mes petits camarades qui étaient ravis et qui n'attendaient que ça. Je leur racontais... N'importe quoi, hein. Je racontais mes vacances. Par exemple, je disais, on était en vacances avec papa. Moi, en vacances, moi, j'ai vu papa sauter du plongeoir de 10 mètres. Hein. On pensait pas que le vieux aurait eu les couilles de... Lui non plus, hein, d'ailleurs. Hein. Il a glissé sur une savonnette. Hein. Sur le ventre qu'il est arrivé. Pas le sien, hein. Il y avait un gars qui faisait la planche en dessous. 8 jours au fond, il est resté, le gars. Ah bah, ça va qu'il n'y avait pas d'eau, sinon il était trempé. Tu vois? Bon, mais attends, tu sais qu'après on est revenu de vacances, on a fait Marseille-Paris dans notre voiture à nous, hein. Ah, on a ramené tout le monde, hein. Toute la famille, le grand-père, la grand-mère, tout le monde. Hein? On a même emmené des gens qu'on ne connaissait pas, hein. Ah, si, qu'on avait accroché au pare-choc. Ah bah, il y en a un, il s'est décroché à Étampes. Oh, il gueulait, le gars, hein, il était pas content, hein. Bon, s'il dit, moi, j'habite la Canebière, alors... C'est vrai que Étampes, la Canebière, ça fait une balade, hein, quand même, hein. Bon, enfin, ça s'est bien terminé. Après, il s'est fait accrocher par un camion qui repartait là-bas, mais enfin, bon... C'est un gars qui était usé, hein, moralement, hein. Surtout que, comme il dit mon père, hein, une veine pour lui qu'il est reparti sur le dos. Parce qu'il y a des endroits qui n'auraient pas supporté l'aller-retour, hein. Sur une distance comme ça, hein, tu vois. Mais je vois, papa, moi, il est bricoleur, hein. Tain, l'autre jour, il fallait ramener la cheminée, hein. Eh ben, il a dit, je vais le faire, hein. Tout seul. On va pas appeler les ramoneurs pour ça. Et il l'a fait, hein. Tout seul, hein. Ah, ben, les ramoneurs sont pas venus, hein. Les pompiers, oui. Ah oui, pour dégager papa, forcément. Bon, mais je vois, à ce moment, papa, il met de l'huile dans les serrures. Ah oui, il plaisante pas, hein. Quand il met de l'huile, il met 2 litres d'huile par serrure. Donc ça fait à tout casser 1 demi-litre dans la serrure et 1,5 litre par terre. Mais mon vieux, c'est fou, depuis, le temps qu'on gagne à la maison. Hein. Ah, mon vieux, en ce moment, entre deux portes, que tu vas dans le bon sens, mon vieux, tu fais 5 mètres d'un coup. Hein. Ah ben, moi, à la maison, moi, j'ai vu papa traverser le salon avec un plat de lentilles, hein, sur un pied. Bon, le plat de lentilles, il tenait à l'envers depuis la cuisine. Ah, enfin bon, j'aurais vu penser, waouh, mon vieux, quoi. Eh ben, vous voyez, mesdames et messieurs, tous ces petits bouts de sketch que je viens de vous faire à l'instant, eh ben, ça a 45 ans exactement. Oui, madame, c'était Monsieur Robert Lamoureux. Voilà, on peut l'applaudir très fort, Robert Lamoureux.
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9: Il y a des garçons dans la salle ?
10: Ouais !
9: J'aime pas les garçons. C'est nul. Non, c'est tout pourri, je n'aime pas. Ça sent mauvais. Tu dis, les garçons, ça sent mauvais dans les bras et dans les pieds. Ça se lave pas, les garçons, c'est pour ça. Non, ça se lave pas. Quoi, ça sert que je me lave toujours pas aujourd'hui? Mais ça fait quand même 6 jours que t'es pas sorti. C'est nul. J'aime pas les garçons, ça fait mal, ça tique. Arrête, tu piques, tu m'énerves. Pousse-toi, pousse-toi, tu me piques, tu me piques. Tu m'énerves. Ça a des poils partout, c'est pour ça. C'est gros. Bah, ça a toujours faim, les garçons. Toujours faim, n'importe quelle heure. T'as faim? Oui, oui. Tu peux les réveiller la nuit, t'as faim? Oui, oui. Et quand tu leur demandes qu'est-ce que ça veut manger, les garçons, ça veut toujours manger la même sauce. De la viande et des patates. Qu'est-ce que tu veux aujourd'hui? Un filet de bœuf. Ah. Et après, un pavé de bœuf. Ah. Et ce soir, une côte de bœuf. Ah. Et comme légume, une patate. Tiens, ta patate. C'est nul, les garçons. Ça fait croire que ça travaille, c'est pas vrai. Ça joue à la PlayStation toute la journée. Avec ses copains qui puent et qui boivent, ouais. Ouh, ah, on est les meilleurs, on s'en fout. Ah. Ouh, ouais. Ouh, regarde. Ouh, c'est nul. Et puis les garçons, ça a des grosses voitures aussi. Oh là là, ma grosse voiture. Oh, bonjour. Ma voiture, c'est la plus grosse de toutes les voitures. Je suis trop fière. J'ai acheté la plus chère exprès. J'ai plus d'argent, mais je m'en fous. Si je crève de faim, je mangerai mes sièges en cuir. C'est du bœuf. Oh, c'est bien. C'est bien. Bip, bip. J'ai un GPS. Je sais pas m'en servir, mais je m'en fous. Ça fait comme une PlayStation dans la voiture. Et quand je serai grand, j'aurai une Porsche. Tous les garçons savent une Porsche. Tous les garçons savent la même Porsche. Tu demandes à un garçon qu'est-ce qu'il faut sur la planète, c'est facile. Une Porsche, une vache, une patate. Et puis ça va jamais au cinéma avec nous, les garçons. Surtout si c'est sous-titré. Oh, on peut pas suivre l'action, je t'avais dit! Mais y a pas d'action, si Woody Allen. Oh, et puis les garçons, ça voudrait être musqué aussi. Oh, je voudrais trop être musqué. Oh, je voudrais trop être musqué. Non, ça fait pas de sport, les garçons, ça fait trop mal. Alors ça regarde du sport à la télé pour nous empêcher de voir des films avec Meg Ryan sur les hôtels. Et puis en vacances à la mer, les garçons, ça veut toujours nager jusqu'à la bouée. Elle a combien la bouée, les filles? J'y vais, je reviens. Et nous, sur la plage, on doit rester pour faire coucou, pour faire croire qu'on est contente. Ouais, tiens, allez. Oh, t'as vu, hein? Mais reste-y à ta bouée! Reste-y! Oui, je suis. Mais qu'est-ce qu'elle raconte? Elle ne me voit pas. Arrivez. En plus, les garçons, quand c'est malade, ça croit que ça va mourir. Oh. Oh. Oh. Elle me s'est coupée avec une enveloppe. Oh, si, je saigne, madame. Regarde, je saigne, tiens, voilà. Je saigne partout, là, voilà. Je saigne du cœur, de la horte, je saigne de partout. Non, mais pas de produit, ça pique. Non, va-t'en. Laisse-moi tranquille. On va me faire un steak. Va-t'en. Oh non, c'est trop pourri, les garçons, j'aime pas. C'est nul. Heureusement, il y avait des filles dans la salle. Ouais. J'aime pas les filles. Oh, les filles sont encore plus nulles que les garçons. C'est double nul. Ça sert à rien, les filles. Ça a des grands cheveux partout, comme ça, qui s'en mêlent. Oh là là, mes cheveux. Oh, oh, mais qu'est-ce que je vais faire avec mes cheveux? Je l'ai chez le coiffeur, il m'a raté, il m'a coupé tout ça. Je vais me tailler les veines. Elle me suicidaine. Passe-moi une enveloppe. Tu lâches. Bébé. C'est folle, les filles. J'aime pas, puis ça colle de la tête. Ça colle. Bah, ça met des crèmes pour pas être vieille. Oh là là, je veux pas être vieille. Oh non, je veux pas être vieille. Oh, je veux pas être vieille. Oh, je serais mieux comme ça. Et puis ça met du maquillage aussi, les filles, pour faire croire que c'est belle. Oh, mon petit maquillage. C'est des gros tubes. Il y a du mascara. De l'autre côté, comme ça. Voilà, puis du crayon surtout, voilà. Et puis du blush. Ça y est, je suis belle. Non, m'embrasse pas, j'ai du gloss. C'est des méchantes quand elles crient. Puis ça met des chaussures hautes comme ça pour faire croire que c'est grande. Oh, je suis trop grande. Oh, je suis trop la plus grande. Oh, j'ai mal aux pieds. Et puis c'est tout maigre, les filles, c'est tout maigre. C'est tout maigre, une technique. Et ça se trouve gros. Oh, je suis grosse, j'en ai marre. Hein. Ça, oh là là, du vent. Attention, du vent. Oh là là. Ça y est, c'est bon. Oh là là. Ça mange que des légumes et de la salade, les filles. Comme les tortues. Ma petite salade. Avec des tout petits légumes dedans. Je me régale. Avec la vinaigrette à part, s'il vous plaît. Voilà. Merci. Oh, j'ai commandé. Tu finis pas tes frites? Oh, et puis les filles, ça boude. Tout le temps, ça boude. Oh, j'ai bien envie de bouder, tiens. Oh là là, je sais pas ce que j'aime et je bouderais bien pour rien. Comment je pourrais bien lui montrer que je boude? Pour bien l'énerver. Je vais lire un gros livre juste devant lui. Ma bibliothèque, crac. Allez hop, crac, pousse-toi. Oh, les filles, ça lit des gros livres de psychologie comme ça. Pour faire croire que c'est intelligente. Oh, crac. Oh, c'est très intéressant tout ça. Oh, j'adore. Ah oui, ça, je le savais. Alors. Oh, oh. C'est pour ça. Tout s'explique. Oh, il faut vite que je téléphone à mes copines pour leur dire. Non, je vais aller chez elles, c'est mieux. Comme ça, on boira de l'eau chaude avec des plantes dedans. Et puis les filles, ça croit que tout le monde, c'est ses enfants. Surtout son mari. Fais pas ça. Mange pas ça. Va pas là-bas. Tu vas prendre froid. Enlève tes doigts. Et après ça, un beau jour, Mais je suis pas ta mère. Et puis en plus, les filles, ça a toujours froid. Hein, j'ai froid. Alors ça dort en pyjama, les filles. Oui, au début, tu crois que ça va dormir toute nue, comme le premier jour. Mais non, t'es fini. Pyjama, pyjama, mon petit pyjama. J'aime, c'est le plus bon des pyjamas. Et le plus joli. Laisse-moi tranquille, j'ai froid. Oh non, ça fait trop peur, j'aime pas ça les filles, non. C'est nul. Et puis j'aime pas les garçons. Nul. C'est bizarre. Parce que là, je suis trop bien avec vous.
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10: Voilà, il va falloir être très fort, mais les garçons sont différents des filles. Je sais, ça vous choque, mais c'est la vérité, nous sommes différents. Et je parle pas de physique, hein. Par exemple, les filles sont plus sales que les garçons. Ben si, il y a une preuve. Les garçons se lavent beaucoup moins que les filles. C'est comme pour les fringues, les filles lavent beaucoup plus. Les garçons, surtout les célibataires, ils sont plus malins. Ils ont inventé la lessive statique. Le principe est simple. Le garçon porte un t-shirt toute une journée. À la fin de la journée, il prend le t-shirt, il le plie, il le met dans un tiroir. Et ben deux jours plus tard, quand il reprend le t-shirt pour le porter à nouveau, il est persuadé qu'il est propre. Même si c'est vrai qu'il met beaucoup plus de déodorant que le premier jour. Hein. Ah oui. Parce que le déodorant est l'ami de l'homme. L'homme n'a pas besoin de salle de bain. Il a besoin de déodorant. Et même au bout de 2 mois, il a besoin de désodorisant. Non, mais c'est magique. Tu t'asperges, tu sens bon. Et si tu sens bon, c'est que t'es propre. Hein. Moi, en ce moment, je me parfume aux brises des jardins sauvages. Et comme je voulais plus me laver les dents non plus, dans ma bouche, j'ai mis un petit bloc. Tu sais, le petit bloc qui fait l'eau bleue dans les WC. Eh ben oui, il faut être malin. Il hein. y a plein de choses qui nous différencient. Par exemple, les garçons croient beaucoup plus au miracle que les filles. Le garçon vénère le frigo parce qu'il est persuadé qu'il se remplit tout seul. Alors que la fille n'a pas cette capacité d'émerveillement. Ce qui nous différencie, c'est que les filles pleurent beaucoup plus. C'est pas un lieu commun, c'est la vérité. Les garçons, ils sont plus malins. Ils savent que c'est fatigant de pleurer. Donc ils réfléchissent avant de pleurer. Ils veulent être sûrs d'avoir une bonne raison. Un garçon regarde la petite maison dans la prairie. Si, ça existe. Il y a une petite fille tuberculeuse. Il attend qu'elle meure avant de pleurer. Il veut pas se faire voir quand il y aura une fin heureuse. La fille, dès qu'elle entend que la petite fille est malade, elle commence à renifler. Et vous savez, le petit... Tu pleures ?
11: Non.
10: Bah si, tu pleures.
11: Non, je t'ai dit.
10: Vous savez que la voix qui part en sucette, c'est pas encore ce cas-là. Ça se trouve, elle a juste un panari, elle pleure quand même. Hein. Oui, parce que les filles, c'est sensible. Et puis c'est moins intelligent que les garçons. Je dis ce que je veux, c'est mon sketch. Hein, je... Non, disons que c'est pas moins intelligent, disons que c'est moins vif. Ça passe mieux, là. C'est... Mais si, regardez. Une fille dit à un garçon, je t'aime. Le garçon enregistre tout de suite l'information. Il est content. Alors qu'une fille, tu lui dis la même chose, toute la journée, il faut lui répéter, sinon elle comprend pas. Il y a d'autres choses qui nous différencient. Les filles rangent, alors que les garçons posent. Pour une fille, ranger, c'est dans un placard ou dans un tiroir. Pour un garçon, c'est tout ce qui n'est plus par terre. Il y a une chaussette sale par terre, le garçon la prend, il la pose sur une commode, pour lui, elle est rangée. Au restaurant aussi, on est différent. À la fin des repas, les garçons veulent un dessert, alors que les filles veulent partager. Mais attention, hein, qu'on soit bien clair. Quand ils disent partager, c'est partager le dessert du garçon. Non, parce que tu comprends, si tu en prends un entier, ça fera trop. Non, j'y arriverai pas. Non, n'insiste pas, j'arriverai pas. Là, c'est intéressant. On voit qu'elle manque de confiance en elle. Parce que la plupart du temps, elles arrivent à le finir, le dessert. Hein, ouais. Mais attention, hein, tout n'est pas négatif. Toutes ces différences font que nous sommes complémentaires. En voiture, par exemple, on est complémentaires. Les garçons ne savent pas par où aller, alors que les filles savent qu'il fallait pas passer par là. Et ouais. Et me dites pas que je généralise, qu'on peut pas mettre les filles dans la même case. Mais bien sûr que si, elles sont toutes pareilles. Les garçons, non. La preuve, c'est les fringues. Il y a des mecs qui portent du M, du L ou du XL, alors que les filles, quand on leur demande, elles font tout du 36.
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12: Ça va bien, monsieur Frinfron ? Brigitte va vous apporter vos résultats d'analyse d'urine, hein ? Faudra pas faire comme la dernière fois, faudra pas les boire, hein ? Elle est pas bonne, la soupe ? Ah, ben c'est ça, quand on a plus de dents, c'est le régime, hein ? Préférez manger du sapin ? Et puis grognez pas, parce que moi j'ai la possibilité de te casser les tympans ! Allez, bon appétit. Oui, Brigitte, qu'est-ce qu'il y a ? Qu'est-ce qui se passe encore ? Quoi ? C'est madame Andréopoulos qui nous a fait des siennes. Qu'est-ce qu'elle nous a fait encore ? Comment ? Elle a caché la béquille à monsieur Dupont. Ah, plus c'est vieux, plus c'est méchant, tiens. Combien nous a pris, madame Andréopoulos ? Combien ? 94 ans ? 94 ans, c'est bien ça ? Elle a voulu préparer une petite mousse au chocolat. Hein, Brigitte ? Elle aime bien la mousse au chocolat. Attendez, Brigitte, revenez. Je crois qu'elle nous l'a fait toute seule, la mousse au chocolat. Mais mame, Andréopoulos, ça fait 3 fois dans la semaine que vous nous faites de la moussaka. Mais on n'est plus dans votre pays, hein, les Grecs, c'est fini, hein. Vous savez, hein, si ça continue comme ça, hein, moi je vais aller au Franprix d'à côté, je vais aller chercher un paquet de biscottes, puis je vais venir le casser dans votre lit, vous allez voir, faire danser le sertaki, moi, tu vas voir. Vous croyez que c'est agréable, là, pour monsieur Piche, là, qui peut pas s'échapper, hein. Oui, si, lui aussi, oui. Mais vous nous faites un orchestre ou quoi? Mais combien de fois il faut que je vous le dise à tous les deux ? Pour aller à la selle, vous allez au bout du couloir, vous prenez l'ascenseur, vous arrêtez au 2e étage, et là, vous appuyez sur le bouton rouge, c'est simple. Parce que nous, on n'aime pas comme vous, on n'a pas perdu l'odorat, hein ? Bon, vous savez, si ça continue comme ça, on va interdire les visites. Ils sont où, les petits-enfants ? Ils sont où ? Ils entendent rien, ça m'énerve. Ils sont où, les petits-enfants ? Au dom-tom ? Hein ? Vous savez ce qu'on va faire ? On va envoyer un courrier à Fort-de-France, puis à Athènes, et puis on va leur dire que vous êtes décédés, comme ça, ce sera bien fait. Bon, qu'est-ce que vous faisiez avant ? Qu'est-ce que... Ils entendent rien, ça m'énerve ! Qu'est-ce que vous faisiez avant ? Avant d'être vieux, qu'est-ce que vous faisiez ? Chef d'entreprise ? Hein ? Croyez que vos ouvriers, ils seraient contents de savoir que le patron, il fait popo sous lui ? Bon, Brigitte va vous nettoyer, mais c'est la dernière fois... Si, dis donc, monsieur Piche ! Il est là comme ça. On n'a pas reçu les cotisations pour le mois d'octobre. On va se servir soi-même, on va faire chauffer la carte bleue. C'est quoi le code, monsieur Piche ? Combien ? 14-18 ? Ouais, j'aurais dû m'en douter de celle-là, tiens. Bon, comment, monsieur Piche ? Mais monsieur Piche, le tarif, c'est 5000 francs par mois. Seulement, maintenant, il y a les euros qui sont arrivés. Eh bien, c'est 5000 euros, voyez ? Allez, bon, c'est bon. Brigitte, vous me les emmenez à l'espace tendresse, là, les deux coquins, et puis vous leur remettrez la télé, mais sans les images, hein, c'est bon, ça. Mais qu'est-ce que vous faites dans les couloirs, toute nue, même Bretin ? Vous venez d'accoucher ? On n'accouche plus à 87 ans, même Bretin, hein ? Aux États-Unis, peut-être, mais pas ici, hein ? Ça va accoucher de quoi, même Bretin ? D'un enfant, c'est bien, enfin ! Il est où, cet enfant, même Bretin ? Là, c'est un enfant invisible ? Oh, il est mignon ! On va vous changer vos médicaments, Mme Bretin, hein. Et mettez un peignoir parce que vous allez faire peur, là, hein. Ah oui, Mme Bretin, venez là. Ça aussi, je vous l'ai déjà dit plusieurs fois. La barbe, ça va mieux aux hommes, alors allez vous raser, hein. Oh ! J'ai failli l'oublier. Monsieur Casanova, c'est notre centenaire. Je l'adore. Comment ça va, Monsieur Casanova ? Hein ? Il y a 100 ans, c'était un Casanova, Monsieur Casanova. C'était un flambeur. Elle était bonne, Edith Piaf. Je plaisante. Oh, il s'énerve. Marcel Cerdan. Et t'en coller une, moi, tu vas voir. Ah, je l'adore, Casanova. Hein? Dites, monsieur Casanova, il y a 100 ans, elles tombaient toutes comme des mouches. Maintenant, vous les attirez encore, les mouches. Dites, monsieur Casanova, il est passé où, le dentier ? Les chicots, ils sont partis où ? Ils sont restés sur un fruit, c'est bien, ça, monsieur Casanova. Ça fait combien de temps que vous êtes sur cette pomme ? 3 semaines, c'est bien, ça, monsieur Casanova. Monsieur Casanova, oh ! Casanis ! Oh ! Il s'est endormi, le papy. Attends, on va lui faire une blague. Réveille-toi, papy, c'est la guerre ! C'est bon pour les cœurs, va. Ah, j'adore Casanova. Allez, monsieur Casanova, vous allez me faire un petit plaisir, on va bouger ce matin, hein ? Elle est encore bonne, la jambe qui reste, hein ? Allez, c'est du bois, quand même. Allez, monsieur Casanova. Oui, un saut périlleux, monsieur Casanova.

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2: Bon bah, j'ai 14 ans. Ah, c'est terrible l'adolescence, hein. C'est cette période où ton corps s'éveille, la fougue qui monte en toi, là, tu te sens viril, t'es beau, t'as 14 ans, t'as envie de plaire, t'as un besoin, un désir charnel, l'envie de l'autre, là, et tout à coup, tac, tac, tac, bonjour, c'est la puberté. Ah, c'est toi la puberté. Entre. Non, je vais pas rentrer, je vais juste rester sur ton front. Sur ton nez, sur tes joues, puis peut-être un petit peu sur ton dos, si je me sens bien. Ah, les boutons, c'est terrible. Moi, on m'appelait le tableau de bord. J'avais toutes les commandes en double. Ah, puis dès que t'en as un qui s'en va, hop là, il y en a un autre qui arrive. Quand il y a de la place. Ah là là, puis t'as envie de les percer, là. Oh, le bon blanc. Pardon, madame. Ah, c'est terrible, tu sais. J'entends encore mon père. Franck, tu t'es percé les boutons. Comment tu le sais, papa? C'est écrit sur la glace. Ah. Ma mère, elle me disait, Franck, chaque fois que tu perces un bouton, c'est un bateau qui coule. Ah, je vous raconte pas quand j'ai vu Titanic. Alors je me suis dit, il y a un furoncle qui vient d'exploser quelque part, là. Ah, alors tu te laisses pousser les cheveux bien gras sur le front, hein, la petite moustache en duvet à la Charles Bronson, que t'oses pas raser, sinon ça repousse plus vite. Pareil pour les poils sur les joues qui cachent les points noirs. Je peux vous dire qu'il reste plus beaucoup de place pour faire un petit bisou. Plus, en général, t'as un herpès sur le bord de la bouche. Bouche à l'intérieur de laquelle t'as un appareil dentaire. Et après, t'es les adultes qui comprennent pas pourquoi tu fais une crise d'adolescence. Alors toi, pour te rebeller, qu'est-ce que tu fais? T'arrêtes de te laver. Tu fumes des gauloises et t'écoutes Trust. En même temps, très honnêtement, je vais pas me plaindre. Moi, j'avais un avantage à l'époque, ado. On m'appelait l'éléphant. À cause de ma mémoire. Mais bon, la mémoire, c'est bien si t'as des souvenirs. Mais moi, les souvenirs à 14 ans, ils étaient dans les pages lingerie de la Redoute, hein, je peux vous le dire. Ah, hein. Oh, la gaine, culotte, ventre plate chez Passionata. Calme-toi, Jean-Claude. Oui, ado, j'avais appelé ma guéguette Jean-Claude en hommage à un copain chauve. Connerie. Vous savez, tu croiseras plus jamais un Jean-Claude sans rigoler, toi. Hein. Non, vous savez. Moi, je veux pas vous mettre des étoiles dans les yeux comme ça, mais je crois que l'événement qui a le plus marqué mon adolescence, c'est la boum de Carole Martins. Oh, wanna get a beast to fly. Les Jeux Olympiques du roulage de pelle, SLK, Swing Loving Kiss. Et c'est là que j'ai embrassé pour la première fois. 13 ans et demi. Avec la langue. Sur la joue, mais avec la langue. Dans la bouche, j'étais pas prêt, non. Non, dans la bouche, je me posais trop de questions. Dans quel sens faut tourner? Est-ce qu'il faut toucher les seins en même temps? Quand il y en a? Tu sais, en fait, il faudrait un GPS de la galoche, quoi. Tourner à droite, toucher les seins, tourner à gauche, pas par là, hop. Ah non, non. Enfin, tout ça, c'était avant le drame, messieurs, dames. Ma première relation sexuelle. Simone, une Anglaise. Hello, my name is Frank, what's your name, Simone? Tant pis. You and me like fuck? Enfin, fuck, on se parle un peu avant quand même. Et là, je vous jure, hein, elle a dit, yes. Rendez-vous ce soir, tonight. 20h30 précise, 19 years old o'clock. Ce soir, messieurs, dames, je couche en prime time. Dans 5 heures. Je ne serai plus ce minable puceau qui vous perd. Cette espèce de gamin pubère, cette pauvre merde. Dans 5 heures, salut Gilles, je suis plus puceau. Je parle encore aux copains qui sont puceaux, tu vois. Salut Madame Goubert, je ne suis plus puceau. Salut petite, à quel âge? 5 ans? T'es encore puceau, j'imagine. Bon, ouais, c'est fini, tu verras. Ça vient plus vite qu'on le croit. Une baguette et 2 croissants. Je suis plus puceau, hein. Je suis plus puceau. Je ne suis plus puceau. Je ne suis plus puceau, maman. Qu'est-ce qu'on mange? Ce soir, c'est le grand soir. Je couche avec Simone. Ding, ding, ding, ding. Calme-toi, Big Ben. 20h30. J'entre chez l'Anglaise. Mon cœur bat la chamade. Messieurs, dames, ce soir, 16 ans, 9 mois et 26 jours, je couche pour la première fois de ma vie. Et je commence à comprendre ce que ressentaient les petits gars du Milwaukee et du Wisconsin en arrivant au Vietnam. Ma quéquette Jean-Claude et moi, nous sommes tapis dans l'ombre, préservatifs au canon. L'ennemi est dans la salle de bain. Tout à coup, j'ai peur. Le doute m'a dit. Ma quéquette est calme, concentrée, inébranlable. Elle regarde le sol comme un parachutiste avant son premier saut sur Saïgon. Fox, bravo, ici Bambou qui plie, demande renfort immédiatement. Je répète, ici Bambou qui plie. Il fait sombre. Tout à coup, ma quéquette est tremblante. Moi aussi. Je goûte. Sommes-nous de taille. 21h19, l'ennemi sort de la salle de bain en tenue de combat. Entièrement nu, camouflage d'été. L'endroit paraît touffu et marécageux. Ça sent la mort. La cartouche est dans le chargeur. Jean-Claude est au garde-vous, c'est une caquette d'élite. Sergent Jean-Claude, feu. Après 30 secondes de combat acharné, l'ennemi s'est rendu dans un râle crépitant. Je suis un homme. Merci, Simone. Dans les années qui ont suivi, Jean-Claude et moi, nous sommes devenus des mercenaires de l'amour. Nous opérions cagoulés. La plupart du temps par frappe chirurgicale. Combien de fois m'est-il arrivé de rentrer à la base sans même savoir sur qui j'avais tiré? C'est moche, la guerre. Vivement l'amour!
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4: Allô, Francky? Ouais, c'est moi. Tu vas bien? Ouais, ça va, ouais. Alors, comment ça va, business? Ah, oh, ça va pas fort, hein, tu sais, voiture neuve, ça se vend plus, hein. Bah non, j'ai vendu deux occasions la semaine dernière. Attends, quitte pas, Francky. Bonjour, ma petite Sandra. Vous allez bien? Alors, faudra qu'on dîne ensemble un de ces soirs. C'est la petite de l'accueil, là. Hein? Eh, t'es con, ouais. Quoi? Eh, c'est ça, il y a livré toute option. Eh, t'es con, ouais. Quoi? Tu vas aller faire une révision complète? Eh, t'es con, ouais. Oh, faut que je te laisse, Francky, j'ai du monde dans la boutique, là. Ouais, ils sont pleins, ouais, c'est ça. Hein? Eh, t'es con! Ouais, je te laisse, Francky. Hein? Bon, t'es trop con. Messieurs, dames, bonjour. Mais je vous en prie, entrez. Alors dites-moi, je peux vous escroquer, vous renseigner? Vous cherchez un véhicule, oui. Vous aviez prévu un modèle en particulier, non? Un budget, peut-être? Oui, un budget de 15 000 francs. Je vous dis tout de suite, je suis pas la fée clochette, moi. Hein? 15 000 francs, qu'est-ce que je peux proposer pour 15 000? Si, j'ai une petite voiture, si vous voulez bien me suivre. La Mini Simo, hein? Alors, effectivement, c'est une petite voiture avec des petites options, hein? Non, il n'y a pas d'airbag, hein? Trop dangereux. Alors, je vous explique, hein, l'habitacle étant trop petit, en cas de choc, les gens mourraient étouffés. Hein, Par contre, elle est équipée de deux sièges éjectables de Mirage 2000. Hein. Alors, ça, c'est très pratique. Je vous explique, c'est-à-dire que en cas de choc, vous ne mourrez pas brûlé, vous mourrez plus loin. Voilà. Mais je ne vous la conseille pas. Hein. Je vois que madame attend un heureux événement. Vous m'êtes sympathique, je vous le dis franchement. Est-ce que vous avez pensé à vos enfants? Non. La honte quand vous allez les amener à l'école dans cette bagnole! Non, non, non. Humainement, je ne peux pas vous vendre ça. Hein. Par contre, ce que je peux faire, si vous êtes prêt à investir, disons, allez, 50 000 francs. Supplémentaire. Hein. Je peux vous proposer une super voiture, si vous voulez bien me suivre. La Grandissimo. Alors effectivement, c'est une très belle voiture, hein, une voiture spacieuse, une voiture élégante. Comme vous, madame. Oui, une voiture sportive, comme vous, monsieur. Bah, je vois que madame apprécie la puissance. Ah ben, rassurez-vous, chère madame, dans cette voiture, des airbags, il y en a partout, hein. Devant, derrière, au-dessus, en dessous. Il y en a même dans le coffre, hein, pour la sécurité de vos bagages. La consommation. Écoutez, la consommation, franchement, monsieur, je vous dirais pas zéro, je mentirais, hein. Mais quasiment nul, hein. En plus, regardez, c'est une voiture qui se marie admirablement bien avec la couleur de vos vêtements. Le kaki. J'aime beaucoup le kaki, c'est la couleur, hein. Mais je vous en prie, madame, montez dedans, essayez-la. Montez dans... Monsieur, faites plaisir à madame, montez dans la voiture. Excusez-moi, j'ai un appel. Allô, oui. Au Francky. Ouais, non, je peux pas te parler, je suis avec deux pigeons, là. De quoi? La direction nous offre 5000 balles sur toutes les mini-simo vendues. Oh merde. Je fais une boulette, là. Ouais, bah je vais rattraper le coup. Ouais, c'est ça. Ouais, merci, hein, merci, Dio. Ciao, Francky. Alors, elle vous plaît? Ah, c'est une belle voiture, hein. Par contre, je pense à un truc tout con, là. Vous n'allez pas être tous les jours habillés pareil? Ah, c'est un problème, on n'a qu'une couleur, on vient de me prévenir. En plus, bon, c'est quand même une voiture assez chère. Vous n'avez pas quelqu'un qui peut vous aider financièrement, non? Non? Même une vieille grand-mère malade? Alors, il se sentait un peu précaire, non? Même pas, bon. Non, alors, dans votre cas, le mieux, ça reste quand même la Minissimo, hein. Bah, effectivement, vous allez me dire, c'est une petite voiture. Oui, enfin, c'est une voiture de ville, une voiture discrète, facile à garer, on ne vous la volera pas. Il n'y a pas de taux grand, je suis d'accord avec vous, il n'y a pas de taux grand. Toutefois, attendez 3 mois, vous allez voir. Elle vous plaît? Vous voulez réfléchir? Mais je vous en prie, réfléchissez. Vous avez réfléchi? Vous la prenez? Super. Comment ça se passe? Je vous fais un complément de crédit? Pas de problème, passez dans mon bureau. Nous avons un très bon crédit, je vous en prie, asseyez-vous, madame, monsieur. Alors, Minissimo. Ok, monsieur, vous travaillez? Mm-hmm. Et vous gagnez 6000 francs par mois. Ah, mais vous avez des tickets restaurants dans votre entreprise. Ok, on va mettre 13 000, hein. Non, ça va passer, ça va passer. Vous êtes propriétaire, locataire. D'accord, donc vous payez un loyer de 5 400. On va mettre 1 200, hein. Non, ça va passer. Et est-ce que vous avez d'autres crédits en cours? CTLM, Cofidis, Finaref, Cofidis. Les quatre ensemble. D'accord. Alors ça, on n'en parle pas, on oublie. J'envoie, vous allez voir, c'est très rapide. Eh bien, allez, c'est accepté, c'est formidable. Hein. Je vous laisse signer immédiatement le bon de commande. Voilà, madame, monsieur, vite, voilà, hop là. Super. En fait, vous la voulez quelle couleur? On n'en a même pas parlé. Bleu, oui, je vais vérifier. Minissimo bleu. Ah, je n'en ai plus. Par contre, j'ai un très joli rouge bleuté. Oh, c'est quasiment pareil, hein. On fait comme ça? Ça va, je vous l'aurez dans 5 mois, hein. C'est très rapide, voilà. Écoutez, je vous remercie. Au revoir, madame. C'est ça. Au revoir, monsieur. Et bonne journée, c'est ça. Je vous en prie. Au revoir. Au revoir, messieurs, dames. Au revoir. Au revoir, messieurs, dames. Allô, Francky? Ouais, c'est moi. C'est moi, j'en ai fourgué une, là. Hein? C'est quoi? Quoi, c'était une blague? Quoi, attends, tu te fous de ma gueule ou quoi, là? Tu crois que j'ai que ça à foutre, moi? Attends, tu veux que je te dise, franchement, Francky, tu veux que je te dise? C'est pas bien de mentir aux gens, c'est pas bien.
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3: Aujourd'hui, alhamdoulilah, comme on dit chez moi, je suis conscient de la chance que j'ai de jouer dans des conditions pareilles. Devant des gens réceptifs au zénith sur le toit de Paris, quand même. C'est extraordinaire, ça n'a pas toujours été le cas, je vous jure. Il n'y a pas si longtemps, j'étais jouer mon spectacle. Je me souviens que c'était mon oncle qui était mon manager à l'époque. Et il m'a trouvé une date à la prison de Fleury-Mérogis. Il m'a dit, t'inquiète pas, je s'occupe du tout, tu s'occupes de rien. T'inquiète. Je me suis retrouvé à la prison de Fleury-Mérogis. Ça m'a fait plaisir de revoir tous mes copains de CM2. Comme si on s'était donné rendez-vous 10 ans après. Comme dans la chanson. On s'était donné rendez-vous dans des ans. Même jour, même heure, même jour. On se retrouvera quand on aura 35 ans à la prison de Fleury-Mérogis. Et toi, Mahmoud, qu'est-ce que tu deviens? T'as pris 10 piges, t'es pas pris bien. Je suis arrivé le jour du match de foot en plus. Je me rappelle... Attends. Je suis arrivé...

0: Faudel, hey, monsieur, petit écalyptus, viens voir. Oh, excuse-moi, voilà, excuse, deux minutes. Hey, tu dis à mon frère qu'il donne la lettre au juge. Et dans la lettre, il met post-crestin, moi j'ai rien fait dans l'histoire. Oh, achou. Hey, viens voir, deux minutes. Tu dis à ma tante qu'elle dise à ma petite sœur que si je la revois à la télévision avec les ni putes ni soumis, je la défonce. Il a pas arrêté de parler, je vous jure. Et là, heureusement, il y a un mec qui s'est levé. D'ailleurs, quand il s'est levé, tout le monde a fermé sa gueule. Sur son front, il y avait un tatouage, il y avait marqué « Fermez tous vos gueules ». Il est arrivé vers moi, il m'a dit « Arrête tes sketchs. Chante-moi du Charles Aznavour. » Et moi, je suis comique, je suis pas chanteur. Chante ou je te défonce ta mère. La bohème. La bohème. Ça fait plaisir d'avoir 20 ans. Toi, je suis pas très bien à chanter. Chante, je te dis. C'est les moins de 20 ans qui ne peuvent pas connaître. Mon marre de ce temps-là s'apprête à aider Lila jusque sur les fenêtres esculent. La ziza, je te veux, c'est un meurtre bien. Je savais plus comment faire. Vous comprenez maintenant quand je vous dis que je suis content de jouer dans des conditions pareilles, je te jure, devant des gens réceptifs, des bonnes meufs, tout. Mais je te jure, ça aurait été dommage que ma carrière s'arrête à fleurir mes registres. J'aurais pas pu vous raconter ce qui m'est arrivé ces trois dernières années. Il m'est arrivé des trucs de fou. J'ai tourné dans Amélie Poulain. Au début, ils voulaient que je fasse le poulain, je leur ai dit, vous êtes des fous. Ça, c'est sûr. Après, j'ai tourné dans l'Astérix. Ça veut dire Amélie Poulain, c'était pourri, c'est ça? En tout cas, Astérix, je me suis bien amusé à Alain Chabat, il a été super sympa. Il m'a laissé amener mes 15 copains d'enfance dans le désert de Ouarzazate. Le week-end, pour que je puisse m'amuser, il m'a prêté un petit âne qui s'appelle Cannabis. Allez, Cannabis. Allez, Galanda. Cannabis. Il marchait pas, mes compagnons ont essayé de le fumer, ça marchait pas non plus. Qu'est-ce que j'ai fait d'autre comme truc de fou? Si, j'ai tourné dans un grand film américain avec un grand réalisateur qui s'appelle Spike Lee. Pas une bonne nouvelle. Je te jure, c'était vraiment bien. Au début, il m'a proposé le premier rôle. Après, il m'a posé la question fatidique, il m'a dit Est-ce que c'est un glitch? J'ai répondu It's an umbrella. On m'a dit, bah, tu seras portier. Ça, c'était facile à faire. En anglais, c'est the doorman, doorman. Ça, c'était facile à faire. Fallait que je dise, tu te open the door, tu te close the door. J'ai hâte de voir ma réplique quand le film sortira. Qu'est-ce que j'ai fait comme autre truc de fou? Si, bien sûr, t'es fou. J'ai voté Chirac. C'est ma mère qui m'a obligé. Oula, vous auriez dû la voir, la pauvre, le jour où elle a appris que Jean-Marie Le Pen a failli passer. Elle était dans sa petite télévision avec son petit fer à repasser. On va tous mourir! On va tous mourir! Samedi au dimanche, normalement. C'est dommage, mardi, il y a le marché. Ouais, bah, rigole, rigole, la hamara, rigole. Mais rigole bien, puisque qu'elle va rigoler vers la fin aussi, hein. Obligé de voter Chirac. Mais c'est même pas ça qui m'énervait, c'est pas de voter Chirac. C'est que pour voter, j'ai dû aller à l'école le dimanche. Déjà, j'y allais même pas en semaine.
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2: Maria, êtes-vous une femme à faire des concessions?
3: Le moins possible. Moi, quand je bois de l'eau, je bois de l'eau. Et puis quand je bois du vin, je bois du vin. Et puis quand j'ai envie de dire merde, eh ben, je tourne pas autour du pot, je m'assois dessus et je fais dedans. Puis c'est...
2: Eh bien, ça a le mérite d'être clair. Un deuxième indice, peut-être?
3: Non, non, c'est pas la peine. Je sais qui c'est. Ça, à tous les coups, c'est un ex.
2: Un ex?
3: Ben, ça vous étonne? Ben, j'ai pas toujours été comme ça, mon petit monsieur. Moi, il y a quelques années, je ressemblais plus à Deauville qu'à Verdun, vous savez.
2: Mais personne n'en doute, Madame Baudin. Personne n'en doute.
3: Bien, non, mais dites,
2: en tout cas, je pense qu'il est inutile de faire durer le suspense plus longtemps.
3: Ah, oui, parce...
2: Je vais vous demander de regarder l'écran.
3: Ah oui, là?
2: Oui, là-haut, devant vous. Et nous allons découvrir ensemble la personne qui se cache derrière le rideau. Christian, c'est à vous maintenant.
4: Tu me reconnais, maman?
3: Les gueules de con comme ça, ça s'oublie pas.
4: Eh ben, mon vieux, c'est pas gagné.

0: Bon, ben, maman, moi, si j'ai fait l'effort de te faire venir à la télé, c'est surtout pour te demander pardon, maman. Mais bon, ben, moi, je suis pas dégourdi avec tous ces machins-là. Moi, alors, je te prépare un petit texte. Maman, quand je m'endors le soir, c'est toi que je vois dans le noir. Je voudrais te retrouver. Je voudrais qu'on ferait la paix. Je voudrais, comme dans le temps quand j'étais petit, retourner nous promener avec notre chienne Ratatouille, mon petit lézard Boubouille et ma belle paire de patins à roulettes. Voilà, bon, puis tu sais, bon, tu peux croire ce que tu veux, mais je sais que je m'en voudrais toute ma vie si tu partais retrouver papa là-haut avant qu'on soit rabiboché, mort.
1: T'as pris des cours de théâtre depuis que t'es à Paris, toi, hein? Tu vous as raconté la saloperie qu'ils m'ont fait, lui puis sa bonne femme, hein? Après tout ce que j'avais fait pour eux, un petit fumier, là. Tiens, si j'avais su, toi, j'aurais fait comme l'autre, je t'aurais congelé à la naissance, tiens.
0: Calme-toi, toute la France nous regarde.
1: Mais je m'en secoue la morue de la France.
0: T'as pas changé, t'as
1: non, pas grandi. Non, j'ai pas changé, mon petit monsieur. Et puis, je suis toujours là, toujours debout. Ah, pourtant, elle l'aurait bien voulu, ma peau, ta grosse.
0: Mais qu'est-ce que tu racontes?
1: Mais oui, mais je le sais bien qu'elle attend que ça de me voir crever pour m'emballer dans du sapin puis toucher l'héritage.
0: Mais ça va pas,
1: hein? Ah, ça, elle a dû se frotter les mains l'année de la canicule, hein? Hein, 15 000 vieux qui y sont passés. La vieille va basse dessécher aussi, hein? Eh ben non, j'ai pas été caniculé! Non! On canicule pas la mère Bonin comme ça! J'ai passé l'été dans ma cave, au frais. J'ai pas bu plus que les autres, non, j'ai bu intelligemment. Un bol de vie toutes les deux heures. Voilà, ça m'a foutu en hibernation du 15 juillet au 15 août.
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3: Bonjour, c'est Johnny. Vous êtes là? Moi aussi. Ma moto, quand je l'ai achetée, elle venait d'être purgée. Et Johnny? Cette moto était pas moche, elle avait deux grosses sacoches. Et je dis,
4: aussi.
3: Quand j'ai allumé le feu, elle a fait une trace de pneus. Et je dis,
4: aussi.
3: Tout ça parce qu'il y avait une tuile, c'est que la moto perdait de l'huile. Et je l'ai.
4: Aussi.
3: Deuxième couplet. J'ai donc rencontré le grand amour de ma vie. Comment elle s'appelle déjà? Passez-moi un Paris Match. Ah ouais. La tia-tia. J'ai donc rencontré la tia-tia et vous savez ce que c'est quand on rencontre une jeune femme de 13 ans. On l'invite à manger un but ou à boire un cul. Et c'est qu'est-ce que j'ai fait? Je l'invitais à dîner. Le resto était bourré. Et je l'ai dit. Rock'n'roll! Elle prit le poireau aux vinaigrettes, mais il sentait les rillettes. Et je dis, pleuriette aussi! Trop tard. Le fromage qui avait des muches était mulé à la luche! Et je dis, oui. Et là, il y a eu un petit problème, si tu veux, c'est que comme on avait beaucoup, beaucoup mangé, surtout moi, voilà ce qui s'est passé. Comme j'étais tubudiné, ah, le buton de mon pénuse, la pété. Oh. Oh. Et je n'ai...

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2: Ah oui, le dépressif raconte sa vie. Hein. Ah, je sais pas si certains d'entre vous ont déjà eu l'occasion de demander à un dépressif comment il va. Oh, faites-le, hein. D'abord, faut savoir qu'un dépressif, quand tu lui demandes comment il va, il te répond toujours la même chose.
3: On fait aller.
2: Et tu fais aller quoi, exactement?
3: Je t'ai dit, je m'étais fait opérer de la jambe.
2: Ils ont raté l'opération, ils vont m'amputer. C'est ma femme qui l'a mal pris, elle a demandé le divorce hier soir. Mais je pense qu'elle s'attendait au truc, ça fait 5 ans qu'elle couche avec mon meilleur ami. Ouais. Du coup, je suis tout seul, ils sont partis. Avec les gosses. Ouais. Ah non, j'ai rien pu dire, c'était pas les miens. Moi aussi, je croyais, mais j'ai fait des tests pour l'opération, puis devine quoi? Je suis stérile. Ouh. Oh, ça, ça aurait flingué ma mère, ça.
3: Hein?
2: Aurait, oui, elle est déjà morte. Enfin, c'est pas pour ça que je suis venu vous voir. Je vais vous voir parce que je suis très content, je suis allé à la poste la semaine dernière et j'en suis sorti cet après-midi, donc tout s'est bien passé. Le seul truc, c'est que j'avais oublié de prendre à manger, quoi. Ainsi, venez avec vos sandwichs à la poste. Il faut savoir que 50% des personnes portées disparues aujourd'hui en France sont en train de faire la queue dans une poste. Hein. Il paraît, c'est une légende urbaine, il paraît que si tu rentres aujourd'hui dans une poste, t'es même pas sûr que quand t'arrives au guichet, les timbres existent encore. Une énorme bourde, ça fait 65 milliards d'années que tous les scientifiques sont d'accord sur une chose, c'est une météorite qui aurait atterri sur la planète Terre qui serait à l'origine de l'extinction des dinosaures. Bon bah ça c'est des conneries par exemple. Les dinosaures sont morts à la poste. Si, j'ai des preuves, il en reste encore au guichet. Ah la poste, mais il n'y a pas que la poste. Il hein. Y a aussi tout ce qui est CAF, CRAM, ANPE, ACEDIC. Il y a des A dedans à chaque fois. Et nous, on croit que ça veut dire agence ou administration, mais non. Ça veut dire attention! Il faut pas rentrer là-dedans, ok? C'est le genre d'endroit où tu sais, tu vas pour obtenir un tampon, hein, tampon dont tu as besoin, pour obtenir un dossier que tu vas devoir remplir, envoyer à une dame qui va le recevoir et te dire c'est pas à moi qu'il faut l'envoyer. Ah bon? Ben, c'est à qui alors? Mais c'est à la dame de l'accueil. Oui, mais je lui ai déjà envoyé. Oui, mais elle l'a pas reçu. Mais c'est normal, elle est partie à la retraite. C'est le genre d'endroit, tu sais, pour que ton dossier arrive à terme, faut que les trois lunes soient alignées. Le système solaire soit dans un bon équilibre.
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4: En 2008, j'entends souvent les femmes dire que les hommes sont menteurs. Est-ce que c'est vrai, ça?
5: Oui!
4: Pensez vraiment que les hommes sont menteurs?
5: Oui!
4: Messieurs, vous vous dites rien. Les mecs restent là. Chérie, est-ce que tu pourrais me remettre mes couilles après le spectacle? Parce que j'ai une réunion demain avec le patron. Ça va être chaud. Allez, messieurs, on se laisse pas faire. Est-ce qu'on est menteur?
5: Non,
4: on est lâche. C'est complètement différent. Ça n'a rien à voir avec ça. J'entends pas une fille dire qu'on est menteur. Ça n'a rien à voir. Oui, on est lâche. Oui, on est lâche. Oui, oui, on est lâche. Vous avez déjà essayé de dire la vérité à une femme, vous? Hein? C'est impossible. Parce que vous nous obligez à vous dire ce que vous voulez entendre. Pourquoi tu veux sortir avec moi, au juste? Parce que ta personnalité et ton intelligence me bouleversent.
6: Oui, bonne réponse, oui!
4: Mais messieurs, vous savez très bien qu'à l'intérieur, c'est parce que t'es bonne! Un autre exemple de lâcheté masculine.
7: Quoi, mon amour? Tu dis que on devrait faire une pause pour qu'on revienne ensemble plus tard? Pour que notre couple soit plus fort?
4: Oui, mon amour, j'ai besoin de me recentrer. J'ai besoin d'être seul avec moi-même. Et ta copine Suzy au gros cul. Et le comble de la lâcheté masculine, le comble.
7: Pourquoi tu me quittes? J'ai le droit de savoir, dis-moi pourquoi.
4: Je te quitte parce que je te mérite pas. Ça sent le vécu. On l'a tous dit ou entendu au moins une fois dans notre vie, celle-là. Hein? Ce qui est fabuleux, c'est que je vois la moitié des filles dans la salle.
7: Ah bon, c'est pas vrai?
4: Il me l'a dit il y a 2 semaines, le bâtard.
7: Non, c'est pas vrai.
4: Tout à l'heure, mesdames, souvent, quand on vous parle, on a l'impression de marcher dans un champ de mine, les mecs. Hein? On peut pas tout dire. Ben...
7: Quoi? Quoi? C'est moi que tu parles, hein?
4: Tu veux savoir où j'étais hier soir? C'est simple, je te réponds.
7: du tac au tac au tac. Elle brûle pour rien. Là, je te. Eh ben hier soir, si tu veux savoir, mon amour, mais j'étais au bureau. Oui, j'étais au bureau. Je faisais quoi? Ouais. je travaillais, tu sais, sur le dossier américain, là. Tu sais, le dossier Wanna Get a Flight to the People, Everybody Be Free, Hollywood, Chewing Gum, Coca-Cola, Light, Michael Jackson. Clic. Tes copines m'ont vu en boîte avec mes potes hier soir. Non, écoute, je peux tout t'expliquer.
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0: Ah, prendre un petit coup de flotte. Je l'aime bien celle-là parce que il y a beaucoup d'oligo-éléments. Oui, et dans ma profession, les oligo-éléments, c'est indispensable pour gagner. Avant, j'étais Evian, moi. Ouais, j'avais pris de l'Evian, vous savez, quand j'avais vu la pub avec des petits bébés dans l'eau. Oh, je me suis dit, c'est sympa, cette pub, hein. Hein? Bon, il y avait peut-être un peu de pisse de bébé dans l'eau, mais enfin... Non, mais c'est que dalle. Hein, non. Bon, non, là, la pisse de bébé, c'est pratiquement de la flotte. Hein? Mais par contre, après, quand t'as eu celle avec les vieux... Ouais, alors là, la piste de vieux, c'est autre chose, hein. Donc, hop, oligo-éléments. Et ce que je prends aussi, c'est des petites barres vitaminées, vous savez. Ou, exceptionnellement, Ferrero Rocher. Oui, mais ça, je le garde plutôt pour quand je reçois des ambassadeurs. Vous aussi? Vous la connaissez, la plume, hein? Si, on entend une voix qui fait « Oh, les soirées de l'ambassadeur sont toujours très réussies. Oh, » Et moi, j'ai vu ça, je me suis dit « Il va y avoir du champagne, du saumon, du foie gras, du caviar. » Et ben, que dalle. Et oui, il y a un serveur qui passe avec un plateau, et dessus, que des boulettes de Ferrero Rocher. Même sur le buffet, il n'y a que ça. Même rien à boire. Alors, attends. Et moi, j'ai vu ça, je me suis dit, dis donc, tous les mecs, ils vont tous lui balancer à travers la gueule à l'ambassadeur. Hein. Ils vont lui dire, t'es gentil, pépère, mais nous, on est là pour boire du champagne, manger du caviar, du saumon, du foie gras, et pas des boulettes de chocolat pas cher dans du papier d'alu. Eh bien, pas du tout. Ils sont tous là. Oh, quel moelleux, quel fondant. Il y a même une femme qui arrive comme ça, qui sort d'une chambre, qui lui met le bras autour du cou. Bien roulé en plus, hein. Pas du tout le genre femme d'ambassadeur d'ailleurs. Si, puis qui lui fait « Oh mais monsieur l'ambassadeur, vous nous avez gâtés. » Et elle l'emmène dans une chambre, sûrement pour le gâter aussi d'ailleurs. Et alors personne ne voit rien. Ils sont tous là « Oh quel moelleux, quel moelleux !» On a peut-être même entendu, d'ailleurs, même moelleux, mais... Pas sûr, hein. Peut-être ça venait de la chambre de l'ambassadeur, mais c'est pas confirmé, hein. C'est... Moi, je trouve que c'est quand même encourageant, cette pub, parce que... normalement... Ouais, je disais que c'était quand même encourageant, cette pub, parce que... Bon, d'une part, ça prouve que les réceptions, ça nous coûte pas si cher que ça, hein. Parce que c'est quand même nous qui payons. Et... Ah ben oui. Ah, ils se rendent compte qu'ils payent, je vais dire. Ah oui, c'est vrai, ça. Et non, il y a un autre truc qui est sympa. Vous me dites, hein, quand je peux y aller... Je me fumais un petit pétard en Ferrero Rocher. Et j'en reviens. Non, il y a un autre truc, soyons sérieux, 5 minutes. Il y a un autre truc qui est assez encourageant, c'est que, normalement, bon, quand on veut avoir des rapports sexuels avec une personne, hein, il faut quand même bosser, il faut l'amener au restaurant, boîte de nuit, tout ça, et plusieurs fois même, hein, pour certaines. Eh ben, vous avez vu? Une femme d'ambassadeur, avec un Ferrero Rocher dans la poche. Eh ben moi je dis, ça c'est encourageant pour les petits revenus.
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9: Merci d'être là, merci d'être tous là, même en Twingo. Non, c'est très... C'est merci parce que c'est... Ça marche. Je vous jure ça. Parce que à mes débuts, j'en ai bouffé de la vache enragée. Ça paraît qu'elle était folle. Mais... Non, c'est vrai, ça n'a pas été tous les jours facile. Et pour un artiste comme ça, quand c'est... C'est très émouvant, je vous assure, tous ces sièges qui se remplissent de fesses. Surtout que vous en avez deux, alors du coup, ça double la capacité. C'est un stade de fesses, hein, pour moi. Alors si je comptais vos orteils, alors là... Non, merci beaucoup. Et je tiens d'ailleurs à remercier deux personnes qui m'ont vraiment énormément aidé quand je suis arrivé à Paris. Et il y a eu Sylvie Joly et Raymond DeVos, entre autres, et c'est important de ne pas oublier. Voilà, je les remercie tous les soirs. Merci pour eux, je leur dirai clap, clap, clap, clap. Et donc, il y a une troisième personne, j'ai oublié, avant eux, qui est dans le nord de la France, que je suis du nord de la France. Pas le seul, apparemment. Non, et donc une personne formidable, un homme justement dont peut-être vous connaissez, un homme de théâtre, de passion, de culture, de foi, d'amour. Peut-être avez-vous entendu parler de lui, il s'appelle Maurice de Cronac. Et un philosophe aussi, ce Maurice de Cronac, qui avait coutume de dire ce magnifique proverbe ch'timi qui dit « Tant que t'as pas mal au cul, tu peux toujours t'asseoir dessus ». Je vois qu'il y en a qui ont lu son livre. Et donc, je l'avais eu au téléphone. Il existe vraiment, hein, ce Maurice de Cronac. Et je l'avais eu au téléphone. J'avais 16-17 ans. Tout ça est vrai. Hein. Je venais d'écrire mes premiers sketchs. Et il m'avait dit, oui, c'est un centre culturel. Oui, c'est ça. Bah, viens, Bilout. Et à l'époque, je ne m'étais pas méfié. J'étais donc allé dans son centre culturel, qui s'appelait pas André Malraux, mais chez Momo. J'étais rentré comme ça, et effectivement, il y avait une sorte de bar culturel, comme ça, en zinc, hein, avec derrière des boissons culturelles et spirituelles, et quelques tables, sûrement pour cuver en dessous sa culture. Et Maurice était là, je le revois encore, planté derrière son bar, le regard plein d'intelligence. « Oh, c'est toi le comique, là !» Odette, viens vivre, il y a le comique là. Viens, saloperie, va. Odette de Cronac, hein, donc, hein, sa femme, sa muse, hein, devrais-je dire, était arrivée des cuisines culturelles, elles aussi, comme ça, belles, dans ses 230 kilos. Hein, une femme du Nord, quoi. Une... Ah, bah, il y en a des comme ça, hein, bah. Je l'ai pas inventé, c'est vrai, tout ça est vrai, hein, 230 kilos, une beauté félinienne, quoi, hein. 230 kilos, c'est que féline, hein, comme beauté, hein, enfin, et avec juste 5 dents, 4 en bas, 1 en haut, et tout de suite, je me suis dit, mais comment elle fait pour rester aussi grosse avec aussi peu de dents? Parce qu'elle peut rien mâcher, que de la soupe, sûrement, mais... Moi, que de la soupe, des sauts de soupe, un saut par demi-heure. Ah, la paille, hein, faut au tuyau d'arrosage. Ah. Ou alors elle s'allonge et Maurice verse le seau. Ah. Vite, un autre seau, vite un autre. Ah, et après, il tasse avec du pain. Enfin, énorme femme, comme ça, elle me voit, elle fait « Ah, c'est vrai, rien que de voir sa tête, t'as déjà assez drôle, hein. Ah. Noir et blanc, donc. Ah. » Et j'ai dit merci, madame de Cronac. Oh, Odette va. 400 kilos de poussée. Et là, je me suis posé cette question toute simple. Mais qu'est-ce que je fous là? D'ailleurs, j'ai dit, excusez-moi, monsieur de Cronac. Momo! Pardon, Momo. Je vois pas très bien où est la scène dans votre centre culturel. Là.
10: Et ça, c'est quoi, ça, là?
9: Ça, C'est un baby-foot.
0: Eh ben, repoussez le baby, elle t'a joué à la place. Allez, viens m'aider, il faut faire pas ta star. Allez, hop, allez, non.
9: Je m'étais donc retrouvé à porter un baby, hein. Et Odette, elle aide pas parce que... Non, bon, t'en prie. Je demande à tout hasard.
0: Et il m'avait dit, regarde là, t'as de la place, là, pour jouer. Ah, puis t'es bien éclairé, t'as un néon juste au-dessus. Sinon, qu'est-ce que je te vais faire ce soir? T'as intérêt à que je rigole, sinon, t'as sera pour payer.
9: Non, mais je viens d'écrire mes premiers sketchs. Je fais un déprimé qui fait je reviens, tout va bien. Et en fait, ça va pas du tout. C'est vrai qu'à raconter comme ça, c'est pas très drôle, c'est vrai. Mais peut-être que ce sera que les gens. En tout cas, je commence à sentir le personnage. Oh, depuis que je suis rentré, là, oh, il monte là. C'est drôle, hein, Odette,
8: il sera pas payé.
9: Je suis donc parti là-dessus, hein, toute la journée, pour aller travailler mon personnage en pleurant dans un parc. Et je suis revenu le soir. Une dizaine de sauts de soupe plus tard, vers 21h, je rentre dans le centre culturel. Et alors, la surprise, la salle bourrée. 4 spectateurs, raides bourrés au comptoir. Ils chantaient des chansons grégoriennes. Tous tes képis, just be out d'asthma. 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Mais ça, maman, c'est pour mieux. J'étais complètement affolé, atterré de voir mes 4 spectateurs qui apparemment avaient fait d'autres centres culturels avant de finir chez Momo, hein. Je suis donc allé en coulisses, enfin en coulisses cuisine, hein. Momo arrive, il me fait, hey, vas-y, ils sont au chaud, hein, fais-les rigoler. Puis allons-y, je suis rentré sur scène. Je vais bientôt arriver.
0: Ah non, viens nous servir à boire.
9: Je suis ressorti aussitôt, hein. J'ai juste fait un passage, ils m'ont même pas vu passer, hein. Ils ne savaient même pas que j'existais. Parce qu'ils chantaient trop fort, ils pouvaient pas m'entendre, évidemment. Je me suis dit, qu'est-ce que je peux faire? Et là, j'ai eu une idée, tout ça est vrai. J'avais dans mes accessoires un revolver à blanc. Je me suis dit, je vais tirer 2 coups de feu, ils vont se taire, et je vais pouvoir faire mon sketch. Je suis donc retourné sur scène avec mon revolver, enfin, à la place du baby. J'ai tiré 2 coups de feu, blam, blam. Et effectivement, et à ce moment-là, un 5e spectateur, que j'avais absolument pas vu, qui dormait derrière le comptoir entre les seaux de soupe, un énorme berger allemand, et ben, est apparu comme ça, il croyait que j'attaquais la caisse, il m'a sauté dessus, il m'a commencé à me bouffer la jambe, j'ai juste entendu Momo gueuler, Rex, bouffe pas le comique, c'est pour rigoler. Viens ici, vos Rex au pied. Mes 4 spectateurs. Là, j'ai eu un tout petit rictus en me disant « Ah, ça y est, je suis payé. » Momo est arrivé vers moi, il a arraché son chien de mon genou. Ou plutôt, il a arraché mon genou pour son chien, hein. Ah oui, il l'avait dans la gueule, hein. Ah bah, tout est faux maintenant, hein. Non, mais ça a été très très bien réparé, ça se voit pas du tout. Bon, ça déconne un petit peu de temps en temps, mais faut vraiment le savoir pour le voir, hein. D'ailleurs, moi, là, j'ai laissé 4 spectateurs, hein, afin de faire un petit entracte, hein, pour aller en coulisses cuisine, parce que ça pissait le sang, afin de trouver un petit os de poulet pour remplacer ma rotule. Pour finir, ça a été du lapin, hein. Odette m'a aidé, on a trouvé un petit morceau de lapin, hein, elle m'a fait un pansement à la mayonnaise pour cautériser le tout. Momo est revenu 5 minutes après, il me dit, hey, j'ai mis Rex dans le break, t'es tranquille, allez, fais-les rigoler! Je suis retourné sur scène, j'ai dit, allons-y, au point où j'en suis, hop là, je vais bien, tout va bien. Là, le personnage, il était là, hein, et il riait pas, hein, il m'écoutait pas, il me regardait même pas d'ailleurs. Si, il y en a juste un des 4, au milieu du sketch, et je vous jure que c'est une histoire vraie, il y en a un des 4 qui s'est retourné vers moi comme ça et qui a fait, hé, le chien, il joue plus.
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10: Merci. Merci. J'adore, hein. J'adore. J'adore être connue. J'adore être connue parce que ça fait vivre des choses exceptionnelles. Alors, je ne sais pas d'ici, parce que j'étais là, je ne peux pas être partout, hein, je ne peux pas être de l'autre côté. Mais d'ici, c'est magnifique. Je vous remercie infiniment, vraiment, beaucoup. Merci. Alors, j'adore être connue, je ne le retire pas, mais j'adore être connue, sauf dans ma famille. Je vous dis ça parce que j'y étais le week-end dernier et j'aimerais vous faire comprendre parce qu'il se passe quelque chose de très particulier. Bon, la famille, il me rate pas, quoi. Bon, par exemple, ma grand-mère, qui est très en forme dimanche, et qui, j'arrive, elle me dit, mais je t'ai regardé hier à la télé, c'était quoi cette coiffure? On aurait dit un pigeon crevé. T'es content quand t'arrives, hein, c'est vrai, surtout après 400 bandes, ça fait bien plaisir. Ma mère, bien enchaînée derrière. Oh non, puis alors qu'est-ce que t'avais? T'étais pas drôle, alors? Ah non, on n'a pas pu regarder jusqu'au bout avec ton père, on était allé se coucher. Dérangez pas pour moi, hein. Cireux, voilà, t'avais le teint, cireux. Mais faut juste savoir que ma mère, quand elle croit qu'elle monte le son, elle monte les couleurs. Il critique pas, il soucie, mais alors j'ai beau le savoir, je me le prends quand même dans les dents. Allez. Alors après j'entends, allez la vedette, à table. Ah oui, la vedette, c'est moi, bougez, bon. Oui, parce que la vedette, c'est mon nouveau prénom. Hein. Bon, c'est bon, je veux bien d'ailleurs, mais mes parents, non, parce que bon, moi en plus Muriel, bon, je m'étais habituée au bout d'un moment, c'est normal aussi. Hein, bon. Alors, j'arrive à table, alors comment elle va la vedette? Ah ben elle va, elle va. Bon, ben alors si je vais dans leur sens, et comment elle va la mère de la vedette? Hein, on peut pas tout ramener à ça non plus. Bon, alors, non, mais dimanche, c'est un feu d'artifice, ma mère. Alors, on t'a mise en bout de table, comme ça, ça te change pas? Tout le monde te regarde. Hein? Failli demander à ma mère si elle avait payé les places. Et puis non, oh, ça aurait été de mauvais goût, hein, comme jusqu'à présent, vraiment, tout avait été de bon goût. Hein. Je me suis abstenue. Non, mais incroyable, elle dit, ma mère, elle dit. Ah non, elle a dit qu'on l'embêtait pas avec ça, on lui parle pas de show business. Oui, enfin, tu sais, maman, on peut en parler, hein, c'est juste un métier que j'ai, c'est pas un cancer. Qu'est-ce que j'avais pas dit, de quoi on a parlé? Que de ça, alors que de ça. Alors, et comment il est, Alain Delon, en vrai? Il est beau, il est beau, hein? Non, ah non, ah ben non, ben. Ah, il est moche, il est volé pour ça, hein. Et pas le mal de Samson, là, qu'est-ce qu'il faut? Il divorce, il divorce pas. Ah, ben, je sais pas, maman, j'ai pas pris toutes mes filles, je peux pas te dire, alors... Et Véronique et Davina, elles ont au moins 102 ans. Ah oui, maman, tu l'as pas su, 102 ans par jambe, hein, évidemment. J'avais une dalle, moi, des crocs, mais comme des baïonnettes. Eh ben, mon menu, alors je vais vous le faire. En entrée, qu'est-ce qu'on a eu? On a eu Claire Chazal et sa nouvelle coiffure, voilà. Après, en plat, Johnny et ses régimes. Alors, sur le fromage, Drucker, mais ça, c'est toujours un peu de bon. Et sur la périgourdine, Obispo. J'ai mis un petit moment à percuter parce qu'eux, ils l'appellent Opipo. Alors, c'est encore... Bon, alors... Alors, bon, j'avais quand même, mon père, pas de but, toujours mes 400 bornes de virage dans les patounettes, hein, bon. Et comme j'avais un début, un gros début de nœud, comme un nœud marin à la place de l'estomac, comme ça faisait. C'est pour ça que j'ai pas très bien pris la sortie de ma sœur, très très en forme elle aussi. Dis donc, ma grosse, je sais pas si c'est le champagne ou le caviar, mais depuis la dernière fois, t'as doublé le volume. C'est ma sœur. Elle s'est occupée de moi quand j'étais petite. Elle doit me voir encore comme un gros bébé. Enfin, bon, quand même, maintenant, le gros bébé, il fait 1m70, avec un bras de chaque côté, une main à chaque bout, dont lui, il a failli lui partir dans la figure, quand même. Ah non, mais c'est, ça y est, c'est marrant. Et alors, il y a un truc qui revient aussi à chaque fois, alors c'est leur grande question. J'ai l'impression que ça les préoccupe vraiment. Hein. D'où vient son talent? Alors, il y a une espèce de tour de table, et on cherche. Oui, ça vient pas de moi, ça vient de quelqu'un, on cherche, alors. Son père était très drôle quand il était jeune, hein, ça, c'est... Oui, alors ma mère, toujours. Ah, ben, les mimiques, c'est moi, regarde. Oui, oh, comme elle se tient, c'est vous, Tati Jeanne. Tati Jeanne, quand elle marche, on dirait un culbuteau. Vous savez, je voulais me prévenir, à ce moment-là, j'annulais le zénith, je faisais bouclion ou un pain d'air. Et il y a ça aussi, ça, alors ça, c'est encore autre chose. Tout d'un coup, je réalise que mon tonton Pascal n'était pas là. Alors, je l'aime bien. Enfin, je l'aime bien. Je le vois pas souvent, mais je l'aime bien. Alors, je dis, alors pourquoi il est pas là, tonton Pascal? Et ma mère me répond, oh, tonton Pascal, il est mort il y a un mois, mais on n'a pas voulu t'embêter avec ça. Comme vous, j'ai fait. Alors, là, ça a été le coup de grâce, parce que quand même, bon, mon tonton Pascal, quoi. Enfin, on aurait pu me prévenir, non? Bon, mais enfin, en même temps, c'est vrai que si vous êtes connu, qu'on vous apprend la mort de quelqu'un, ça vous embête. Alors que si vous n'êtes pas connu, vous avez du chagrin. C'est normal. Non, ils pensent vraiment qu'on est différents. Enfin, que même moi, que je suis différente. J'ai commencé à débarrasser la table. Et je peux vous dire que chez moi, la table, je l'ai débarrassée plus d'une fois. Là, on aurait dit que je faisais une cascade. Mais c'est vrai que quand on est connu, on ne débarrasse pas, enfin on ne débarrasse plus. Hein. Moi, je vois chez moi, quand j'ai fini de manger, moi, au dernier coup de fourchette, l'assiette, elle a compris. Hein. Elles sont toutes seules dans le lave-vaisselle. Hein. Ah ben oui, c'est comme... J'ai des assiettes de vedette, voilà. C'est pas pareil, ça. Oui, c'est pas tout ça, c'est bon, voilà. Ah, c'est marrant, hein. Bon, alors, mais je vous dis tout ça, et alors surtout qu'on soit bien d'accord, malgré tout, j'ai passé un bon dimanche, et vous allez voir, parfois ça tient à pas grand chose. À un moment, il y a mon grand-père qui me fait un signe comme ça, je sentais bien qu'il voulait me prendre à part. Je dis, j'y vais, bon, aujourd'hui. Et il m'a glissé un billet de 50 francs dans la main, et il me dit, bon, c'est entre nous, tu as rien à, rien à ta mère. Allez, bon, va, va. Oui, pépé, merci, je dis rien, pépé. Alors, comme quoi dans la vie, oui, il y a ceux qui vous reconnaissent, et puis, il y a aussi ceux qui vous connaissent.
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8: Et voilà, petit, maintenant, tu peux le dire. Tu fais partie de la grande famille des employés municipaux. Ouais.
11: Quand même, ça n'a pas été facile. Hein.
8: Oh, ouais, c'est pas facile, non.
11: Jusqu'au dernier moment, j'ai eu peur. Hein. Parce qu'il fallait voir le concours, quand même. Hein. 30 postes, 30 candidats.
8: Bien sûr.
11: Faut pas se rater.
8: Et alors qu'est-ce que tu fais, la comité? Qu'est-ce que tu fais?
11: Je prends la brouette.
8: Qu'est-ce qu'il y a écrit sur ton ordre de mission?
11: Eh bien, râteau.
8: Alors tu penses râteau, tu vis râteau. Ta vie est un râteau. Un jour, peut-être, tu seras brouette. Mais le chemin est long et parsemé d'embûches. Ceci dit, je te comprends, moi aussi j'étais jeune et débutant. T'es, je me souviens, j'avais été nommé à triage de vis et de boulons au service technique de la mairie. Et je peux t'assurer que d'avoir toutes ces vis sous le nez comme ça, plus d'une fois j'ai eu envie d'en visser une. Et puis un jour, j'ai craqué. Le souffle court a le temps. Je prends le tournevis, je vise la fente. Et juste au moment où j'allais tourner le poignet, une grosse main calleuse se pose sur mon épaule et j'entends une voix qui me dit « Dis donc, t'es à triage ou t'es à vissage ?» Tu veux créer du chômage en doublant les emplois? 4 ans plus tard, je vissais.
11: Wouah, quelle belle histoire!
8: Oui, et c'est là que j'ai obtenu 80% d'invalidité, ça m'a déformé l'index.
11: Le parcours sans faute, la carrière idéale.
8: Oh, j'aurais pu viser plus haut.
11: Il n'y a pas plus haut, cher.
8: Si, j'aurais pu être jardinier personnel des Yucas de la femme du maire,
11: ah,
8: mais.
11: Ah oui, non.
8: J'ai jamais accepté de coucher pour y arriver, alors. D'ailleurs, personne ne me l'a jamais demandé non plus.
11: Quand même, il viendra pas le type de la brouette, là?
8: Ah non, il est en récupération.
11: Vacances?
8: Non, toute la nuit, il a collé les affiches de monsieur le maire. Alors aujourd'hui, moi, je repère les feuilles, toi, tu simules le ratissage, et si lundi, l'équipe est au complet, on concrétise.
11: Ah, ça sera beau, quand même, hein?
8: Ah, ça sera beau, petit. Tu verras, ça sera comme dans un rêve. Tu vois, moi, je fais toujours le même rêve. Je rêve que la France entière serait employée municipale. Tout le pays ne serait qu'un balai de blouses aux couleurs multicolores. 11h moins le quart, l'heure de l'embauche. Je suis devant mon casier et le choix est posé. Blouse verte ou blouse bleue. Le temps de réfléchir et midi vient de sonner. Les grilles du loto, la réunion syndicale, le temps de se restaurer et déjà il est 15h15. 16h10, c'est l'heure du choix du balai.
11: Dans leur belle étui en sky, ils sont là, tels des fauves avant l'attaque. Mais lequel choisir? Le court à poil dur pour les déjections canines ou le souple à osier pour les feuilles pouvoir ramasser?
8: 16h45, nous sommes dans le camion, prêts à l'action.
11: Quand tout à coup, il pleut.
8: Alors nous nous faisons violence pour ne pas y aller.
11: Alors que d'autres n'auraient pas hésité à mal travailler.
8: Mais nous ne sommes pas dans le privé. Nous, à la ville, on aime le travail bien fait.
11: Oh,
8: oh, un espace gris métallisé.
11: C'est monsieur le maire qui fait sa tournée.
8: Ne sommes-nous pas, nous, les employés municipaux, les bases d'une pyramide dont le maire est le sommet?
11: Alors viendra ce long mois de décembre.
8: Un mois si dur, tout entier à faire du porte-à-porte en vendant des calendriers.
11: Critiquer, copier, mais jamais égaler.
8: Nous sommes les mercenaires de la propreté.
11: Nous rendons à la ville sa virginité. Alors harassés, mais le cœur léger, nous rentrons dans nos foyers.
8: Mais tu pleures, petit.
11: Oui, chef. Ce monde sera-t-il un jour réalité?
8: Il le sera, petit. Alors, pour récompenser notre ténacité, nous pourrons chanter ce chant si beau, le chant des municipaux. Feuille, râteau.
11: Feuille, râteau.

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2: Peut-être si je porte aujourd'hui la perruque de ta mère, aujourd'hui disparue, c'est pour bien te faire comprendre combien ton père est différent des autres pères. Car aujourd'hui, peut-être, si c'est ton père qui te parle, c'est avant tout le vieux travesti qui t'ouvre son cœur. Tu ne sais peut-être jamais, René, ta mère, sainte femme, que j'ai toujours chérie jusqu'à ce concours de moules qui lui fut fatal. René, ma René, qui m'a toujours comblé, tant sur le plan de la passion des cœurs que de la communion des corps. Et c'est en respect pour sa mémoire que je te livre aujourd'hui mon doux secret. Non, ne souris point. Ne souris point, je peux comprendre la stupeur qui te le labite. Mais sache qu'en dessous, cette petite perruque se cache un gros drame, celui de mon combat pour ma féminité. Car tu le sais, par-delà le travesti, c'est aussi l'homme d'église qui se confesse. L'ecclésiaste, le prolat. Et c'est pourquoi, en vérité, je te le dis, moi, évêque de Bruxelles, cette perruque m'a ouvert les yeux. Elle m'a fait prendre conscience de ces minorités oppressées, de ces différences condamnées à l'indifférence, de ces frères chrétiens qui nous crient « Oui, je suis travesti. Oui, je suis transsexuel. Oui, je suis sadomasochiste. Mais je suis chrétien !» Seigneur, prends pitié pour vos péchés. Non, ne me regarde pas, Peter, avec ses yeux de sardine frette. Aujourd'hui, tu es Peter, tu es notaire, Peter. Maître Peter Venschlout. Mais c'est une raison pour mépriser ma différence. Hein? C'est pourquoi, justement, afin d'affirmer ce droit à la différence, que j'ai décidé, moi, évêque de Bruxelles, de fonder l'association des travestis avec Berge. Afin de rassembler toutes ces brebis égarées au sein de ma tube. La maison de l'association des travestis avec Berge. C'est pourquoi je te prierai d'ailleurs humblement de soutenir notre action par une obole symbolique de 20 000 euros Berge, afin que nous puissions enfin nous offrir cette année notre grand char à la Gay Pride. Oh, oh, oh. Bien, pour encourager ton obole, je te lirai maintenant ce texte apocryphe de Saint Petard. Sur les hauteurs de Mykonos, Jésus y croisit Jean de Guy, le travesti en guêpière surnommé la Folasse. Jean de Guy se prosterna aux pieds du Seigneur en lui tirant la jellaba. Jésus, je suis malade, je perds mes tifs, bientôt je ne pourrai plus travailler dans la revue Folle, Folle, Folle. Alors Jésus lui tint ce discours. Toi, le travesti, tu es différent des autres. C'est pourquoi tu mérites plus d'amour et de compassion. Jean de Guy, es-tu sûr de vouloir ressembler à la jeune féminine? Oui, je le veux, s'écrie Jean de Guy. Alors Jésus posit sa main sur le crâne déchevelé de Jean de Guy et de longs cheveux multicolores lui retombirent aussitôt, ainsi qu'une petite poitrine factice. Ainsi fit Jésus qui n'était qu'amour et que compassion, prions de Seigneur. Je te chanterai maintenant cet hymne à la différence inspiré de notre célèbre compatriote, le grand Jacques Perel, que j'ai moi-même intitulé « Voir un ami travesti ». Bien sûr, il a de belles guirlandes, blonde et des cheveux enrubannés, tout maquillé comme une offrande. Bien sûr, il se veut spirituel, les bien-pensants sont si cruels. Bien sûr, il veut se faire aimer, mais voir un ami pleurer, ta ta ta ta ta ta ta. Bien sûr, il peut vous faire guignol. Un gars en femme comme ses poilons, ses bancs filés sur les guiboles, et qui déborde de sa robe ses vieux bourrelets ou brins ballons. En plus, il lui manque des dents. Mais voir un ami pleurer, ta ta ta ta ta ta ta. Bien sûr, les femmes infidèles, le oh les pitasses, à qui il faudrait dire amen. Nous restent celles qui sont vilaines, et tous ces hommes qui sont nos frères, même s'ils ressemblent à nos petites sœurs, il ne faut pas en avoir peur. Mais voir un ami pleurer, ta ta ta ta ta ta ta ta ta ta ta.
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procédions à la grémanation. Si je peux me permettre, madame, les Kleenex sont à droite. Ça, c'est un linceul. Oui, tout à fait, monsieur. Toutes mes condoléances. Oui, c'est une perte terrible. Oui, c'est terrible. Oui, tout à fait. Oui, monsieur, c'est une personne qui est partie et qui ne reviendra jamais. Oui, tout à fait. Oui, bonjour, monsieur. Ça va, vous? Oh, pardon. Oui, toutes mes condoléances. Oh, elle est mignonne, la petite fille. Pas. Il manque personne, excepté, bien sûr. Bien, la maison Periglioni, qui vient d'ouvrir ses portes ce matin, a désiré dans un moment ô combien douloureux apporter une petite touche personnalisée en vous contant une petite blagounette. C'est Toto ? Ayant des problèmes intestinaux et désirant s'acheter des suppositoires. Malheureusement, la pharmacienne se trompe et lui vend des cartouches de chasse. Alors, forcément, quand Toto va aux toilettes, ça fait des trous partout. Bien, je vous rappelle que la maison Periglioni, c'est différents choix de cercueil. Avec différentes essences de bois, du bois des îles au bois de cagette. On rappelle que la maison Periglioni offre au bout de 10 cercueils un petit verre de sangria. C'est ce qu'on appelle le petit plus Periglioni. Tout à fait, madame, on envoie la musique tout de suite.

0: voilà, c'est la boulette, là.
1: Confondu avec les Antillais de ce matin, madame. Tout à fait, madame. On envoie la musique tout de suite. Madame, il faut pas vous mettre dans cet appareil, madame. Vous savez, la mort, c'est pas arrivé à tout le monde. Qu'est-ce qui est arrivé au petit monsieur? Ah oui, c'est cette personne qui nous est arrivée en deux fois, oui. Comme je dis souvent, madame, un train peut t'en cacher ta mort. C'était votre petit-fils, madame. Oui, je comprends, c'était... Vous avez quel âge, madame? 86 ans? Puis-je me permettre de vous laisser? Je vous rappelle que nous faisons une petite promotion qui s'arrête fin janvier. Alors, mesdames et messieurs, on ne dit plus, voilà, c'est cuit. Nous allons lire, faire lecture de l'horizon funèbre. Cher Achille, tu es parti trop tôt, mais le soleil des Antilles brûlera à jamais. Cher Jean-Paul, toi aussi tu es parti trop tôt. Ton licenciement ne t'a pas laissé indifférent. Ton départ fut un déchirement non seulement pour ta famille, mais aussi surtout pour toi. Tout à fait. Mesdames et messieurs, veuillez respecter, s'il vous plaît, la petite minute de silence réglementaire. C'est mignonne. René, ou... C'est bon, tu peux faire partir le four. Comment? Thermostat 4. Et... Mesdames et messieurs, nous allons passer dans ce que nous appelons, dans notre jargon, la salle de chauffe.
2: C'est vous la petite fille, là?
0: Non, elle est mignonne.
2: Tu sais, petite fille, il faut pas s'approcher de la machine. C'est chaud, sinon tu vas finir comme papa.
0: Oh, madame, vous savez, faut pas être choquée comme ça. Vous savez, les jeunes, faut leur parler comme ça. Tiens, regarde. Regarde. Monsieur le clown, il va mettre ton papa dans une grande boîte magique. Et quand il réapparaîtra dans une boîte plus petite. Pardon.
1: Bien, mesdames et messieurs, nous allons passer, procéder à la crémation de la dépouille mortelle de Blatini Jean-Paul. Il va effectuer son dernier voyage sur ce tapis roulant...
0: Dernier modèle? Pardon, monsieur?
1: Oui, tout à fait, oui, c'est plus de 1500 degrés minute. Hein. C'est un système hydraulique, hein. Bâtissons, là, on est géré par ordinateur, mais c'est pas moi qui m'en occupe, hein, nanana.
2: Actuellement, on est sous Windows 98, là.
0: Bon, c'est bon, René, tu peux faire partir, hein.
2: Fais coucou à papa.
0: Ah, attends, il y a un problème là. Oh, attends, hop. Attends, arrête tout là, reviens à la position de départ. Attends, t'es en première ou en seconde là?
2: Je comprends rien là. Les Antillais, il était parti comme une fusée ce matin.
1: Bien, mesdames et messieurs, vous allez pouvoir passer un dernier instant avec Blatini Jean-Paul.
0: Comme quoi, on croit que c'est fini et puis. Comme ça. Allez, passe-moi une clé douce, toi. Allez, vas-y, démarre. Oui, à fond, oui, vas-y, oui. Oui,
3: de toute façon, il peut rien lui arriver de pire, alors.
0: Ouais. Pardon.

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1: Garçon, oui, il est plus de 6 heures là. Ah, il est plus de 7 heures. Ah bon, bah, va pas tarder, elle avait des 6 heures. Hein. Hein? Non, merci, non, pas de café, non. Non, j'aurais dû appeler 6, j'ai peur d'être énervé après. Ah, là voilà. Chérie, Isabelle, je suis là.
2: Je suis en retard, ça fait longtemps que t'es là?
1: Non, non, je viens d'arriver, non.
2: Bon, bah tant pis, hein, je reste en double fil.
1: Ah bon? T'as pas trouvé de place?
2: Hein? Ben, en fait, j'ai laissé là où elle a calé. J'ai pas bien en main encore cette voiture.
1: Bon, tu veux boire quelque chose?
2: Ah oui, un surfeur, s'il vous plaît, avec du Schweppes. Oh, je sais pas ce que j'ai depuis ce matin, j'ai envie de me taper un surfeur.
1: Bon, moi je vais reprendre 6 cafés. Un café. Alors tu t'es acheté une nouvelle voiture, hein?
2: Ah bah oui, c'est bon, on s'est pas vu depuis, oui. Ça fait 3 semaines. Oh, la voiture, c'est rien, mais avec l'assurance, c'est ce que je douille.
1: Bah oui, bah, rappelle-toi, hein. Déjà à la Massif, il t'appelait Madame Malus, hein.
2: Non, je me souviens pas, non. Bon, alors, tu voulais me voir pourquoi?
1: Eh ben, bah, pour te voir, pour savoir comment t'allais.
2: Oh, ça va pas, hein.
1: Ça me touche que tu le dises, parce que moi non plus, des fois, ça va pas.
2: Hein? Ah non! Non, moi ça va très bien. Non, je dis ça va pas comme je me suis garée.
1: Ah bon?
2: Hein? Si je reste là, ils vont me l'enlever. Ça te dérange pas si je me mets là, comme ça je peux la surveiller?
1: Non, non, bien sûr, non,
2: ah, t'es
1: non.
2: Sympa. Oui, pardon, donc tu disais que t'allais pas bien?
1: Hein? Si. Non, si. Si. Non, mais bon, je te fais un peu chaud en ce moment, quoi. Mais c'est... Enfin, moi j'ai un peu chaud, je trouve.
2: Tu m'as fait traverser tout Paris pour me dire qu'il fait chaud?
1: Mais non, mais bon, quoi, ça te fait pas plaisir de me voir?
2: Hein? Ah bah, si, si, si, très. Alors, comment ça va, toi? Ah oui, c'est vrai, tu m'as dit, il fait chaud.
1: Ah, faut que je te demande quelque chose.
2: Quoi?
1: Bon, bah, j'ai trouvé personne pour faire le ménage chez moi.
2: T'avais dans l'idée que je passe de temps en temps faire la poussière?
1: Non, mais comme je sais que tu prends pas Maria le jeudi, je lui ai demandé, elle a accepté.
2: Ah bah, parfait. Comme ça, elle te fera passer le courrier, hein? Et on n'aura plus besoin de se voir.
1: Voilà.
2: Voilà.
1: Eh bah, à nos amours, hein? Hein, puisque la santé, on l'a déjà. C'est quoi exactement un surfeur?
2: C'est un mec qui fait du surf.
1: Ce que tu bois?
2: Ah, pardon, j'étais pas. Tequila, Suze, vodka, curaçao.
1: Ah ben, dis donc. Mm. Ah, c'est plus beaucoup de place pour mettre le Schweppes, hein? Quelqu'un qui n'aimait pas l'alcool?
2: Ben ouais, ben on change. Oh, en Grèce, je buvais que ça en boîte. Ah. Et toi, la Corse? C'est surtout la charcuterie là-bas, non?
1: La charcuterie, oui. Il y a du fromage aussi.
2: Ah ouais. Donc, pour résumer, tu m'apprends qui fait chaud et qui a du fromage en Corse.
1: Tu sais, j'ai rencontré des gens passionnants là-bas.
2: Ah ouais.
1: Et notamment un vieux berger qui avait une très belle philosophie de la vie et qui m'expliquait que devant chaque épreuve...
2: Vas-y, mais j'écoute mes messages en même temps. Vas-y.
1: Oui, dis donc, t'as pas l'impression d'en faire un petit peu trop, là? Un côté, tout va bien, je me tape un surfeur, oulala, que mes messages sont rigolos. T'as pas à nous danser un sirtaki, tant que tu y es. C'est là, tout le monde verra que tu vas bien. Ça, je vais te dire, hein, si on savait pas que tu viens de divorcer, avec la patate que t'as, on pourrait croire que tu viens de te marier, dis donc.
2: Eh ben oui, j'ai la patate. Mmh. Oui, j'ai la patate. Pardon, moi, j'ai la patate. J'ai envie de rire, j'ai envie de m'amuser, j'ai envie de vivre, oui, j'ai la patate.
1: Mais moi aussi, j'ai la patate. Quand t'es la seule à avoir la patate, pardon, j'ai la patate. Je te signale que t'as pas le monopole de la patate.
2: Non, mais j'ai jamais dit que j'avais le monopole de la patate. J'ai juste dit que j'avais la patate. J'ai quand même le droit de dire que j'ai la patate.
1: Eh ben, dis que t'as la patate. Comme moi aussi, j'ai la patate. On a la patate tous les deux. Voilà, formidable.
2: T'as, j'ai soif, moi, une patate, s'il vous plaît. Un surfeur.
1: Écoute, si je t'ai demandé de venir... Quoi? Bon, bah, c'était pour prendre de tes nouvelles. Savoir ce que tu fais en ce moment, ton boulot, les amis, qui tu vois, si tu sors. Quelle heure tu rentres?
2: Et la couleur de ma petite culotte, ça t'intéresse?
1: Pourquoi tu dis ça?
2: Parce que, je te rappelle le principe du divorce, hein, c'est qu'on ne vit plus ensemble avec un avantage non négligeable, c'est qu'on vit ce qu'on veut sans que l'autre le sache.
1: C'est pas pour savoir, c'est pour que tu me dises.
2: Ah, ah, tu veux pas savoir, mais tu veux bien que je te dise. Bon, ben alors je vais te dire, tu sauras pas.
1: Ben, tu vois, Isabelle, on est vraiment pas foutu pareil.
2: Ah, vas-y, hein.
1: Ouais, bah moi, tu pourras me poser toutes les questions que tu veux sur ma vie, bah, je te répondrai.
2: D'accord.
1: Oui.
2: Tu vas toujours au foot?
1: Oui.
2: Tu vas ta mère tous les jours?
1: Oui.
2: Eh ben voilà, on a fait le tour.
1: Je fais peut-être d'autres choses.
2: Oh.
1: Je vois peut-être d'autres gens. Et par délicatesse.
2: Tu vois d'autres gens? Mais qui?
1: D'autres gens. Je te rappelle le principe du divorce.
2: Ça va. Tu vois Françoise?
1: Peut-être.
2: Tu revois Françoise.
1: Peut-être.
2: Bon, tu la revois ou tu la revois pas?
1: Je la revois pas, mais maintenant que tu m'en as parlé, tu m'as donné envie de la revoir. Dis donc, tu les bois pas un petit peu vite, t'es sportif, hein?
2: Surfeur, d'accord? Bon, écoute, hein, moi je comprends pas et ça m'agace. Pas toi?
1: J'en sais rien, là, je sais pas de quoi tu me parles.
2: Mais quand les gens divorcent, c'est pour ne plus se voir, non? Alors pourquoi on se voit, nous?
1: Oui, d'accord, d'accord, d'accord, c'est de ma faute, j'avais qu'à pas t'appeler.
2: Non, ma faute, j'avais qu'à pas venir.
1: Bah oui, toi aussi, pourquoi t'es venue?
2: Mais bah parce que j'ai pas réfléchi. Tu m'as appelé, la voix m'était familière, j'ai pas eu peur.

0: on vit seul et on meurt seul.
1: En tout cas, ta cuite, tu l'as bien prise toute seule.
0: Ouais. Eh ben parfaitement, j'ai pris toute seule, sans toi. Tiens, désormais, je fais tout sans toi. Je prends ma veste sans toi, je prends mon sac sans toi. Et je rentre chez moi, dans ma maison, sans toi.
1: Alors je te rassure, moi, pareil, tout sans toi. Ça, je vais te dire, hein, déjà qu'on a raté notre mariage, ça serait vraiment trop con qu'on rate notre
0: divorce. Eh ben je m'en vais.
1: Non, c'est moi qui m'en vais.
0: Eh ben salut les surfeurs, bonne glisse. Oh merde. Capitaine, vous pouvez m'appeler un taxi ? Qui m'ont encore enlevé ma voiture.
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4: La première fois que j'ai fait du ski, c'était au Québec, quoi. Le ski, c'est un sport absurde. Même si t'es le plus grand beau gosse de la Terre, même si t'as la plus belle combinaison de la station, quand tu marches avec des chaussures de ski, t'as l'air con. Ok, t'as mis ton ski, on y va. T'es en position. Position de chasse, la neige. T'as envie d'y aller, tu vas y aller, t'as pris ton courage à deux mains, et là, il y a un gars, il passe à fond, comme ça. Et là, ta copine, elle dit, ah putain, il skie trop bien. Tu vois de quel genre de gars je veux parler? C'est le genre de gars blond, avec les lunettes comme ça, que si toi tu l'aimais, on dirait une mouche. Lui, ça lui va. Lui, son ski, ça fait... Toi, tu sais pas pourquoi, ça fait... Toi, on dirait qu'on t'a payé, on t'a dit « S'il vous plaît, monsieur, toute la neige qui est en haut, vous pouvez la venir en bas ?» Bon, c'est parti, on y va. On va skier. Allez, c'est parti. Partagé entre la joie de la glisse et la terreur de la chute. Ouais. T'arrives en bas, il faut remonter. Et là, il faut remonter avec le tire-fesse. Tu le connais, le tire-fesse? Tu veux le prendre, c'est jamais à ton tour. Attends, c'est à l'autre. Mais quand? Attends deux secondes, je vais aller là, deux secondes. Non, attends. Et à un moment donné... Et là, vas-y, là, quand. Et là, t'es sur le tire-fesse. Et en tant que débutant, tu te dis, au moins que je réussisse le tire-fesse, putain. Sauf qu'à un moment donné, tu tombes du tire-fesse. Et là, on est d'accord, tu as un réflexe humain. Mais bizarre, tu restes accroché au tire-fesse. Il te manque un gant, il te manque un ski. Et tu dis, c'est bientôt la fin du tire-fesse, faut que je le lâche. Si je le lâche pas, je vais faire le tour. Oh là là, incroyable le ski. Moi, je critique pas le sport, ok? Mais le ski, c'est un truc impossible. Je fais beaucoup de sport. Encore cet après-midi à l'hôtel, j'ai été faire à la piscine un peu de natation aquatique. Je rentre à la piscine, sur qui je tombe? Le blond, putain. Le blond avec son maillot de blond, putain. C'est le maillot en 3D. Toi, t'as le parachute. Le truc qui gonfle et tout dans l'eau. Lui, non, maillot de blond, les lunettes de natation, tu sais, celles que toi, tu les enlèves, t'as l'impression que tu vas enlever tes yeux avec. Tu sais, moi, quand j'enlève ces lunettes, pendant 6 semaines, on me dit « Hey, t'as été à la piscine ?» Il est là, taillé en V, le blond, comme moi, mais dans l'autre sens. Il est là, il s'apprête à plonger, il a mis ses doigts au bord de la piscine. Mais attention, hein, des pieds de blond, hein. Pas des pieds genre où il y a deux doigts qui disent « Laisse-moi tranquille ». Pas des pieds, genre t'es à la plage, tu les rentres dans le sable et tu dis « Ouais, salut, tu vas bien ?» Non. Des pieds classe. Le blond, il plonge. Ça fait pas une goutte, ça fait pas un bruit. Tu sais, toi, tu plonges, t'as l'impression qu'il y a toute ta famille qui est venue avec toi. Le maillot, il gonfle, tu remontes les lunettes, elles sont comme ça. Et comme tu sais pas nager, tu dis à tes copains « Hey, le papillon !» Oh, regarde le papillon !» Ou bien tu nages le crawl. Mais tu sais jamais quand il faut respirer. Oh putain, j'en peux plus. Je vais aller à la douche. Je rentre à la douche, sur qui je tombe? Vous étiez là ou quoi? Le blond, il est en train de se doucher. Avec son gel douche de blond, tu sais. Moi, j'utilise le truc, là, l'affaire qui y en a jamais dedans, là. Tu sais, celui qu'ils installent vide, tu sais. En tout cas, je vais rentrer chez moi et je vais réfléchir à tout ce que je vous ai dit, mais avant ça, j'aimerais...

0: à prendre une résolution devant vous ici. Un jour, mesdames, mesdemoiselles, messieurs, je serai blond.
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2: Oh, mon petit Christian, tu sais, ta mère, elle est coriace, mais là, elle a pris un sale coup dans les gencives, la mère Bonin. Alors, tu sais, Christian, je voulais te dire, s'il arrivait quoi que ce soit avant le mariage...
3: On ne sait jamais, mon petit.
2: Je voulais te dire, s'il arrivait quelque chose, eh ben, je vous souhaite bien du bonheur avec ta Claudine. D'accord. Et puis surtout, tu vas me promettre de prendre bien soin d'elle.
3: T'inquiète pas.
2: Et puis, autre chose, Christian. Ouais. On n'a jamais trop pris le temps d'en causer, mais je vois bien qu'il va être temps quand même d'aborder le sujet. Au niveau de... Enfin, des...
3: De quoi?
2: De la...
4: La goupille de la remorque?
2: Mais non!
4: Je ne comprends pas.
2: Écoute, essaye d'être un petit peu attentif quand même.
4: De quoi?
2: Au niveau des galipettes de la nuit de noces.
4: Voilà.
2: Alors écoute, je sais bien que ça fait 50 ans que t'as le crotal qui crie famine, hein, mais... Vas-y, mollo quand même! Hein, va pas nous la foutre tétraplégique au premier coup de gong! Hein? T'es pas Nadia comme un etchi, ta Claudine! Un manque de souplesse, n'oublie pas! Et puis avec son asthme, va pas nous la coincer sur l'oreiller puis la trouver toute bleue, hein! D'accord, tu, hein, mollo? Ça fait longtemps que tu l'as vu, Claudine?
4: Je sais pas, ça fait il y a 3-4 jours, un truc comme ça.
2: Moi, je trouve que tu la délaisses, Christian, en ce moment.
4: Non.
2: Depuis que ta cousine est là, tu n'es plus le même. Ne dis pas ça, Christian, connais. Il n'y a pas si longtemps, tu la voyais tous les jours, Claudine. Elle est venue me voir hier pour m'en parler. Elle ne comprend pas, tu sais. Tu n'y avais pas promis d'y graisser le dérailleur? Hein? De son vélo?
4: Ah oui. Non, mais je le ferai, mais je n'ai pas eu le temps, là.
2: Oh, ben va l'aider, elle trouve jamais rien, celle-là.
5: Je vais jeter la honte aux baloches.
2: Écoute, ne dis pas de grossièreté, elle est très belle, cette petite robe, et elle te va très bien.
4: Oh ouais, t'es belle.
2: Eh ben, reste pas plantée là comme un ours devant un pot de miel, toi. Allez, va t'habiller.
5: Ouais, par contre, tata, tu te vas avoir des libards de ouf, hein, parce que moi, je te dis pas comment que ça flotte.
2: Ah, c'est vrai qu'à l'époque, j'avais un joli pare-choc.
4: Et par contre, maintenant, ils sont...
2: Mais ils sont comment que tu me les as mis, mon saligo?
4: Ils sont.
2: Jusqu'à 13 ans que je l'ai allaité, je randonnais. Hein? Il manquait de calcium, ce petit bonhomme. 8 litres matin, midi et soir, tu me pompais. C'est ça qui m'a foutu les nichons comme des bérets basques. Comment ça? Mais ils voient dans l'état qu'ils sont, on chiolerait, bon, là. Moi qui avais une poitrine drue comme la dune du Pila.
4: Et maintenant, ça serait plutôt de marrer point de vin, hein.
2: Attention, comment tu causes à ta mère, toi, hein.
4: Oh, on peut rigoler.
2: Pas avec ma féminité.
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6: La politique occupe une place importante. Les débats, mais aussi des émissions comme L'Heure de Vérité, qui a largement fait la promotion de Jean-Marie Le Pen durant les années Mitterrand.
7: Je tenais effectivement à remercier la télévision française de m'avoir si souvent invité, afin que je puisse m'y plaindre d'ailleurs de ne pas y passer. Désormais, à cause de l'omerta dont je suis victime, découlant directement de procédés bolcheviques tramés par la nomenclatura médiatico-socialo-politique partisane, inféodée d'ailleurs au grand capital apatride levantin, eh bien, on ne me voit guère sur le petit écran à l'heure de la soupe. M'a-t-on vu chez Monsieur Darvor? Nein! M'a-t-on vu chez Monsieur Pujadas? Nein! M'a-t-on vu chez Madame Kouchner-Krent? Nein! M'a-t-on consacré tout un vivement dimanche? Renein! Je sens le gaz ou quoi? N'est-ce pas? Alea jacta est, comme le disait Jules César avant de franchir le Rubicon, le sort en est jeté, n'est-ce pas? Fort de ce constat, j'ai décidé, avec l'argent, n'est-ce pas, des militants du Front National, qui est un parti démocratique, j'ai décidé de racheter la chaîne câblée Histoire afin de parler aux chères petites têtes blondes des bienfaits de l'occupation. Car quand on parle de l'occupation, n'est-ce pas, on dit toujours les années noires, mais elles n'étaient pas si noires que ça, ces années-là. Le franc était soutenu, il n'y avait pas de grève, d'ailleurs il n'y avait pas de chômage, c'est normal, toute la France était occupée. La France, d'ailleurs, se reconnaissait tout entière dans les valeurs du bon maréchal, ami des arts et lettres, et créateur de la populaire fête des mères. Fête, d'ailleurs, que j'aurais aimé souhaiter à ma femme Janie. Que Janie me donne un héritier eût été ma plus grande joie. Et, idéalement, des jumeaux, nous les aurions appelés Adolphe et Benito. Malheureusement, n'est-ce pas, la nature n'en a pas voulu ainsi. À l'âge où je l'ai emballé, au bal des anciens de la LVF à l'Île-Dieu, on lui avait déjà fait la totale, à savoir, on lui avait enlevé la nurserie, il lui restait plus que la salle de jeu. N'est-ce pas ? N'est-ce pas ? La France me déçoit. La France n'est pas prête pour la dictature. Pourtant, avec le football, la télé-réalité, les JO 2012 et autres billevesées, on les pensait bien décervelés. Mais je reviendrai, n'est-ce pas ? Je reviendrai car je suis jeune, n'est-ce pas ? Je suis encore jeune. J'ai même un portable. J'envoie des MSS. Je reviendrai pour la prochaine présidentielle. Et toujours bon pied, bon oeil, zigaille.
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8: Là, j'ai rien contre les nains. Hein. D'ailleurs, à chaque fois que je dis ce mot, nain, je peux pas m'empêcher de penser aux parents des sept nains. Vous vous rendez compte? Ils font sept enfants. Sept nains. Bon, au premier, je dis, oh là là, il est beau quand même. Il est petit quand même aussi. Ah, je vais rien, allez, mets-toi là, allez, reste tranquille aussi, toi, fais des conneries aussi, hein. Un deuxième enfant, un deuxième nain. Je dis, oh là là, il est encore petit celui-là ou quoi, alors? C'est la loi des séries ou quoi, alors là, qu'est-ce qui se passe, oh? Ça fait rien, allez, viens, mets-toi là, voilà, mets-toi là, regarde ton frère, voilà, il ne connaît pas non plus, hein. Troisième enfant, un troisième nain. Ah non, là, moi, je vais voir le gynécologue et je lui dis, Ah non, excusez-moi de vous déranger, monsieur le gynécologue. Oui, c'est à quel sujet, Ben, c'est-à-dire que vous vous rendez compte, j'ai eu trois enfants, trois nains. Moi, ça continue encore comme ça, je viens avec mes collègues et je casse tout dans le cabinet, je vous le dis. Et là, un quatrième enfant, un quatrième nain. Un cinquième enfant, un cinquième nain. Et les grands-parents, alors? Alors, et vos petits-enfants, alors, ils sont comment, alors? Ben, ils sont petits, hein. Et un sixième enfant, un sixième nain. Un septième enfant, un septième nain. Ah non, là, moi, je retourne voir le gynécologue, je lui dis, pardon, excusez-moi de vous déranger, monsieur le gynécologue, c'est encore moi. Oui, qu'est-ce que vous voulez que je fasse pour vous? Ben, c'est-à-dire, vous vous rendez compte, on a eu sept enfants, sept nains. Oui, alors? Ben alors, je sais pas, moi, on aurait pu peut-être avoir une naine. Sept garçons à la maison, ma femme devient folle. Ils montent les escaliers, ils descendent, j'ai l'impression d'habiter à Fort Boyard. Bon, allez, les enfants, on descend maintenant. Allez, on va se mettre à table. Ouais, mais d'abord, il faut que tu trouves l'énigme. Moi, j'ai un enfant. Je vois déjà la galère. Hein. Déjà, un enfant, rien que pour l'inscrire à la crèche, c'est voyage au bout de l'enfer. Ding-dong, ouan. Oui, bonjour. C'est à quel sujet? Ben, c'est-à-dire qu'on voudrait inscrire notre enfant à la crèche. Ah, tout est complet. Il faut revenir en 2027. En 2027? En fait, ton enfant, il faut l'inscrire quand il est encore à l'état de spermatozoïde. Parce qu'il faut savoir qu'en France, le seul moment où on construit des crèches, c'est le 24 décembre. Et puis un jour, t'es content, tu reçois une lettre, t'as une place à la crèche, sauf que ta fille, elle a 6 ans. Ça passe vite. Sauf quand t'es enfant. Vous avez remarqué, quand on est enfant, ça passe lentement. Hein. D'ailleurs, on rajoute toujours le demi. On a toujours 6 ans et demi, 7 ans et demi, 8 ans et demi, 9 ans et demi, 10 ans et demi. Et puis après, avec le temps, les demi, tu les rajoutes pas, mais tu les boites.
9: moi ça va. 40 ans. Ah. Ah. Mets-moi une demi-heure.

0: Alors qu'en vérité, ça passe super vite. Hein. Moi, je me souviens, un soir, je suis allé me coucher comme ça. Maman, maman, maman, maman, ils sont où mes doudous, maman? Et un matin, je me suis réveillé comme ça. Maman. Oh, maman. Ils sont où mes croustis-croustos? Il y a tous mes Pokémon dedans. Oh là là, tu dis, qu'est-ce qui s'est passé? J'ai envahi par le diable ou quoi, alors? Oh là là, j'ai des poils tout autour du tuyau. Calé sur les bouboules aussi. Aïe, aïe, c'est des vrais, oh. Moi, en ce moment, avec ma fille, je suis en pleine à la période où elle me pose 3000 questions par jour, toutes les plus bizarres les unes que les autres. Tiens, pas plus tard que l'autre jour, elle me demandait « Papa ? Papa ? Papa ? Oui ? Papa ? Papa ? Papa, je pourrais avoir des glaçons plus froids, s'il te plaît ?» Papa ? Papa ? Papa ? Oui ? Papa ? Papa ? C'est vrai que la mer, elle est bleue, parce qu'au-dessus, le ciel, il est bleu ? Oui. Alors pourquoi la pelouse, elle est verte, alors qu'au-dessus, le ciel, il est bleu ? Écoute, ma fille, si tu te drogues, il faut le dire à papa. Elle en parle, papa, il est là pour ça aussi, d'accord ? Oh, comment ça va, ma fille, elle est cool. Dès le début, comme ça, tout bébé, elle a fait toutes ses nuits. C'est important, ça, surtout pour les parents. Parce que je sais pas qui c'est qui a inventé le dicton « bien dormir comme un bébé ». Mais à mon avis, il a pas eu d'enfant, celui-là. Parce que pour moi, bien dormir comme un bébé, c'est se réveiller toutes les deux heures en pleurs, avec le cucu plein de caca, hein.
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2: Calmez-vous. Non, je veux pas pouvoir coucher avec tout le monde ce soir. Hein, c'est pas... Non, on est trop nombreux, ça va être bâclé, on a une heure, j'aime pas quand c'est... Non, et puis en plus, là, je vous devine un petit peu et... pas envie, hein. Non, c'est vrai, c'est chargé quand même, hein, j'ai la migraine. Voilà, donc non, on va plutôt faire spectacle de manière traditionnelle, hein, bien catholique. Par contre, je voulais juste savoir, avant de démarrer, vous n'êtes pas trop impressionné, ça va ? Non, c'est bon, c'est surmontable ? Non, mon physique, c'est surmontable ? Hein ? Non, parce que je vous ai senti un petit peu tendu quand je suis arrivée, un petit peu déroutée, comme ça, par mon visage, mon allure, hein, mon corps. Mais vous n'êtes pas les premiers, vous ne serez pas les derniers, c'est pas grave, hein. Et puis en plus, ça s'arrange en cours de spectacle, hein, vous verrez, c'est... Enfin, c'est-à-dire que l'œil s'habitue au bout d'un moment. C'est vrai, à force que vous faites, il y a une espèce de persistance rétinienne qui fait que vous allez finir par en trouver commune. Donc pas d'inquiétude, j'ai l'habitude. Hein. J'ai l'habitude parce que j'ai un physique qui me dessert beaucoup. Hein. Ouh là là. Enfin, qui fausse mes rapports avec les gens, voilà, c'est ça. Par exemple, il y a des gens qui n'osent pas m'adresser la parole, jamais. Alors ils passent par des amis, ils font l'intermédiaire, c'est très compliqué. Par exemple, je me souviens de soirées entières où des hommes qui mouraient d'envie de me connaître n'ont jamais pu aller plus loin que ma meilleure amie. Eva, c'est une suédoise. Non, les hommes, c'est un problème, hein, c'est compliqué avec ce... Souvent, je suis obligée de me grimer, je suis obligée d'en rajouter au niveau du maquillage pour leur laisser croire que je suis une fille comme les autres. Non, ils ne croient pas très longtemps, les hommes ne sont pas dupes. Hein. Non, ils savent, hein. Enfin, ils sentent ces choses-là, hein. Un petit peu comme les chiens, hein. Ils ont un petit peu... d'instinct. Ah oui. Non, c'est un sixième sens. Alors, les plus téméraires, parce qu'il y en a quand même, hein, les plus courageux, hein, les gars du marais, hein, bon. Mon gars, quoi. Ils arrivent à m'aborder, bien sûr, hein. Mais ils sont rapidement contraints de se rendre à l'évidence et de prendre la fuite pour éviter de souffrir. Je les comprends, je les respecte, ils se protègent. C'est mieux comme ça, hein. Ah oui, non, c'est mieux comme ça, parce que les hommes qui s'attachent à moi, pff, après c'est l'horreur, hein. Après on n'en finit pas, ils s'enferment chez eux, ils répondent plus à mes appels, ils font les morts. Et... Il y en a même qui changent de ville, hein, pour plus avoir à me croiser. Hein. Alors maintenant que je suis connue, là, en plus, vas-y. Si, dans toute l'Europe francophone, là, ça me parle. Enfin, dans le troisième, la quatrième. Et ben cette célébrité, ça me rend encore plus inaccessible. Hein. Les gens m'approchent plus du tout, hein. Jamais. Hein. Ah, il m'arrive encore de signer 2-3 autographes, bien sûr, hein, comme ça, sur le coin d'un chèque. En bas. Mais c'est très rare, hein. C'est devenu rarissime hein, quand même, hein. Faut dire ce qu'il y a. Je vous sens pas complètement détendu là. Non, allez, essayez de faire abstraction parce qu'on va pas s'en sortir. Hein. Essayez de dépasser l'enveloppe corporelle. Hein. Voilà, attachez-vous au mental. Hein. Pour en finir avec ça, bien sûr, j'ai pensé à la chirurgie esthétique. Hein. Je suis pas folle, évidemment. Mais je veux pas. Enfin, c'est contre mes principes. Hein. Je me dis que j'ai le corps que la nature m'a donné. Je me dois d'essayer de vivre avec coup de coup. Enfin, c'est vrai que ma vie est pas facile. Hein. Enfin, c'est vrai que c'est un calvaire des fois. Et c'est vrai que pour une fille être belle, ça doit être bien. Enfin, vous, pouvez pas savoir non plus, mais... Hein ? Bah non. Mais bon, on vous l'a dit, vous le savez, quoi, voilà. Hein, être belle, on sait, c'est bien, et puis c'est tout. Mais trop belle, je vous assure, il y a des jours, c'est chiant.
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3: J'ai arrêté de fumer. C'est pas évident, ça. Avez-vous déjà essayé d'arrêter de fumer ? Non, vous êtes français. Mais... Oh. Non, mais chez nous, c'est incroyable. Les lois anti-tabagisme, ils vont pas de main morte. Hein. On a les encouragements des non-fumeurs. Là. Ils sont là. Hein. Ils veulent qu'on arrête. Puis ils ont toujours un bon conseil, en plus. Mais c'est vrai, moi, on me l'a dit souvent. Stéphane, quand t'as envie de fumer, là, à la place, bois un verre d'eau. Je fumais 2 paquets par jour, ça fait beaucoup d'eau. Pas envie de mourir noyé, non plus. Quand t'as envie de fumer, mange un fruit. Bon, je vous raconte pas le reste, ça a été... Non, mais moi, je peux pas manger de fruits parce que j'ai pas un bon rapport avec les fruits, moi. Je leur fais pas confiance aux fruits. Non, c'est vrai, la petite framboise, l'avez-vous déjà regardé dans les yeux, la petite framboise? Hein? Avec son petit visage, tout boursouflé, rouge, plein de petits picots partout, là, hein? Prête à exploser, là, avec un trou dans la tête. Hein? Qui cache quelque chose, une fourmi, la plupart du temps. Mais... On paye ça cher, combien on paye une barquette de framboise? 2,50 €? Plus! 3 €? Oh, c'est épouvantable, 24 heures plus tard, elle a déjà une petite mousse grise qui lui pousse... Sur les fesses, c'est pas tellement long, hein? Puis une fois qu'il y en a une qui l'a attrapée, elle la passe aux autres, hein? C'est... Vous aimez ça, les framboises, vous autres? Allez. S'il vous plaît! Mais pour 3 €, on peut avoir des chips pour 2 semaines. Avez-vous déjà vu ça, une chips pourrite? Jamais! Une mangue, par exemple. Une mangue? Toujours trop dure, toujours trop molle. Comment on choisit ça, une mangue, hein? Tout le monde se tâte la mangue à l'épicerie, on le sait pas. On sait même pas quelle couleur c'est supposé d'être, une mangue. On sait pas comment la bouffer. Le noyau est plus gros que le fruit. Une vraie chieuse, en plus, hein? Non, pas ce soir. Je me sens pas fraîche. Peut-être demain. 2 jours plus tard, tu viens pour la manger trop tard, mais va chier, la mangue! La noix de coco. Apparemment qu'on peut vivre des mois juste en bouffant de la noix de coco. Des années, même. Faut quand même t'arrives à l'ouvrir, ta noix de coco. Ça te prend un étau, une paire de pinces puis une tronçonneuse pour t'apercevoir qu'elle est pourrite, ta noix de coco. De toute façon, moi, manger un fruit qui a du poil, ça m'intéresse pas. Tous les fruits qui ont du poil ne m'intéressent pas, de toute façon. La pêche, avec son petit velours dessus, là, à mes cœurs. Hein, tu marches dans une pêche, là, tu griffes des dents. Ça te dégouline partout, là. L'impression de rouler une pelle à un bulldog, c'est... La pastèque, ça goûte rien, une pastèque. Aussi bien remplir un grand verre d'eau puis mettre des noyaux dedans, ça goûte rien. La prune puis le pruneau, personnellement, ils me font chier. Le raisin, le petit maudit raisin. Non, je peux pas parler contre le raisin. Je l'aime bien, le raisin, dans le fond. Quand t'es écrasé entre les orteils d'un Français puis vieilli 15 ans dans un baril, là, je l'aime, le raisin. Le litchi. Ah, c'est dégueulasse. T'as l'impression de bouffer un œil. Le melon de miel. Avez-vous ça, du melon de miel, ici? Ah, hein. Du miel, vous en avez? Vous savez pas c'est quoi, du miel? C'est du jus de cul d'abeille. Moi, quand le gouvernement va prendre ses responsabilités et va écrire « merde d'abeille sur le pot », je vais en manger, pas avant. En attendant le miel et les fruits, sortez de ma vie, puis donnez-moi une taffe, quelqu'un, s'il vous plaît.
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5: Quand t'es vedette, tu peux plus t'habiller comme ça non plus. C'est pour les faire rire, c'est pour la bonne cause. Parce qu'on vit plus vieux quand on rigole, et du coup, grâce à toi, ils vont vivre plus vieux. Par contre, toi, tu vas pas faire long feu. Non, c'est vrai que quand t'es vedette, tu peux plus aller à la poste. Fini, moi, je vais plus la poste. J'ai plus le droit. Il y a un règlement de vedette. Un règlement de vedette et tout. Une carte de vedette que j'ai reçue avec ma photo dédicacée par moi et tout. C'est très strict. Et là, j'essaie de passer la carte de star. Là, j'avais un examen l'année dernière au Festival de Cannes. J'avais un saccage de chambre d'hôtel. Et je l'ai raté parce que j'ai nettoyé. J'ai eu zéro. Je l'ai nettoyé comme un couillon. J'ai pas bien compris l'énoncé. Et là, j'ai un examen de drogue. Donc, je peux me rattraper. Le week-end prochain, un examen de drogue. Drogue dure, hein. Pour être star, c'est drogue dure. Ça me fait un peu flipper parce que ça me rend malade, la drogue. Mais bon, je suis obligé de le faire. C'est COF5, hein, quand même. Enfin, je parle de carte de star alors que j'ai failli perdre ma carte de vedette. Une connerie, hein. Nous, on travaille pas le lundi. C'est le jour de congé. On fait comme tout le monde, hein. On est vedette. Et donc, je fais rire personne le lundi, moi. Je travaille pour pas le droit de faire rire, d'ailleurs. C'est un jour de congé. Et je me promène dans la rue tranquille. Il y a un gars, il me voit, il me fait « Oh, Bobby Boom !» Il y a un petit peu moins de B, mais c'est ça. C'est ça. Elle me dit « J'aime bien, tu me fais rigoler avec tes oreilles décollées de tête de con. » J'aime bien. Un compliment, c'est gentil. Il dit « Vas-y, fais-moi rigoler, j'ai envie de rigoler. Vas-y, fais-moi rigoler, vas-y. » Excusez-moi, j'ai pas le droit de vous faire rire, c'est mon jour de congé, je peux pas, pardon. Je fais rire personne en congé, même en vacances, je ne souris pas, surtout à Berck. Il me dit « Oh, c'est moins sympa qu'à la télé. » Bon, allez, je vous raconte une blague, vite fait. Bon, la première qui me passe par l'esprit, c'est Toto qui se baigne en mer du Nord, il rentre dans l'eau avec une biroute, il sort avec une biloute, on sait pas pourquoi. Il rigole comme une baleine. Et il s'arrête net de rire, il me sort sa carte d'inspecteur du travail. C'était une inspection du travail, j'avais fait rire. Un inspecteur de travail, un jour de congé, on m'a retiré 4 points sur ma carte de vedette pour travail au noir.
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2: Je ne m'allais pas bien, Mariette. Son mari s'est escapé avec une jeune. Tu as la cinquantaine, vous savez comment c'est, la cinquantaine. Non, cet âge-là, ils te sont la libido en bandoulière, hein? Eh oui, non, c'est malheureux, mais c'est l'époque du démon de midi. Hein. Alors, vous savez comme c'est. Hein. Ils s'en vont avec le démon de midi, ils reviennent avec les 10 aiguilles à 18h30. Hein. Soit disant, ils ont fait les 400 coups. Ça m'étonnerait qu'ils y soient arrivés après les 400 coups. Hein. C'est malheureux. Hein. Quand tu penses qu'on passe des heures à se faire belle bourreuse, pendant que oui, ils passent des heures à faire les beaux pour d'autres, dites. Et on se met la crème pour assouplir les cheveux, et la crème pour durcir les seins. Pas que, ils ne mettraient pas la crème pour durcir les testicules, hein. Mais non, ils n'oseraient jamais s'avouer qu'ils les ont molles, hein. C'est comme la torture de l'épilation, dites. Moi, si c'était que de moi, les poils sur les jambes, je les garde comme ça. Hein. C'est malheureux. Alors, il s'escape, et bien, vous avez vu, il s'escape rarement avec des plus vieilles. Hein. C'est toujours des plus jeunes. Hein. Et si tu veux, son mari, il était pompier. Alors, vous savez comme c'est, les pompiers. À force d'aller éteindre les feux à droite à gauche, il est tombé sur une qui l'avait aux fesses le feu. 2 ans qu'il est dessus, hein. Oui. Alors elle, tu sais, depuis, comment c'est. Elle essaye de se recycler un peu, tu sais, de se remettre un peu sur le marché, tu sais, comme c'est. Malheur. Alors elle s'habille toute moulée, comme ça, toute ficelée, malheur. On te dirait une alouette sans tête. Alors en plus, elle se met ce soutien-gorge Van der Bras, tu sais. Ça lui fait des ailes tellement hauts qu'on dirait qu'elle a les boules, tu sais. Ah, il faut la voir. Les lèvres siliconées, dites. En haut, en bas. Non, quand elle a le pantalon trop moulant, c'est pas beau, hein, ça se voit. Hein. Dans le quartier, tout le monde l'appelle Silicon Valley. Hein. En train de faire des régimes, tu sais. Et le régime banane, et le régime. Elle les a tous fait.
6: Moi, je trouve qu'elle est plutôt Régine, merde. La dernière fois, elle est venue et m'a dit, tu sais, ma dos a dit, j'ai trouvé le bon régime, je vais faire le régime dissocié. Yeah. Je l'ai vu un mois après, j'ai dit, vite, réassocie-le. Non, mais tout ça passe, elle a bien un peu de culotte du cheval. Yeah. Et j'ai dit, garde-la, cette culotte du cheval, ça te donne un jeune. Yeah. Tu vas pouvoir courir à Vincennes, là, au deuil. C'est la dernière chance qu'elle avait de se faire monter. Bon, bref, pour vous dire, elle a voulu, madame, elle a voulu se faire faire la liposuction. Je l'ai vue avant l'opération, je l'ai vue après, et je m'excuse. La lipo, elle se l'était gardée. Pourtant, le chirurgien qui l'a opéré, je sais pas pour vous dire, mais pff, il a bien sucé pendant 2 heures. Un des meilleurs sussologues de la région. Tout à la paille artisanale. C'est-à-dire qu'il y a une fille, la lipo, elle se l'est gardée quand même. Puis alors, je vais vous dire une chose, elle s'est pas gardée que la lipo, et malheur. Son fils, dites. Son fils, elle se l'est gardée aussi. Non, je dis elle se l'est gardée parce que son fils, c'est une grossesse tardive. Non, bon, faut pas dire, bon, les grossesses tardives, il y a du bon, hein. On est mère et grand-mère en même temps. Hein. Et puis surtout, on évite le retour de couche, dites. Et lui, le petit, il est d'en tenir une de couche. Ah non, mais quand tu vois son fils, tu comprends de suite qu'il y a quelque chose de tardif. Hein, ah, moi, je le croise dans l'escalier, il me prend l'espapelle. Hein. Ah, j'ai dit, il me prend l'infraction de la cocarde. Hein, quand je... Malheur ce petit, il faut le voir. Non, je rigole pas, il faut le voir. Il a les cheveux comme ça droit sur la tête. Hein. Comme ça, rouge et vert. Hein. On te dirait un palmier congelé. Hein. Puis alors, congelé quand je le garde. Hein. Ah oui, en plus, il se met la chaîne dans le nez. Tu sais comment ils font les jeunes maintenant? Comment ça s'appelle ce chose de maintenant? Le pressing. Alors, il a la chaîne qui lui cale du nez comme ça, qui part. Je t'en ai dit donner un mouchoir. En plus, il a les rouleurs au pied. Il n'y a plus qu'à mettre les 10 francs, dire un caddie de chez 40 francs.
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8: Tu fais des rêves, toi?
9: Ouais, mais surtout la nuit quand je dors.
10: Ouais, ben il vaut mieux rêver chez soi parce qu'au travail on est souvent dérangé quand on dort. Il y a toujours un coup de fil ou le chef de service qui veut un papier tamponné ou...
9: Alors que chez soi, dans son lit, on est rarement dérangé.
10: Alors il paraît, enfin c'est ce qu'on dit, hein, que tous les rêves ont une signification cachée.
9: Ah bon, cachée? Comment ça?
10: Eh ben, par exemple, si tu rêves d'un cheval, ça ne veut pas dire que tu as vraiment rêvé d'un cheval.
9: Quand je l'ai vu, le cheval!
10: Oui, mais il y a un sens caché. Ça peut très bien être une personne humaine qui, dans ton rêve, revêt l'apparence d'un cheval.
9: Mais ça, c'est drôle, alors, parce que justement, l'autre jour, j'ai rêvé d'un cheval.
10: Ouais.
9: Et je pensais que c'était parce que j'avais joué au tiercé.
10: Bon, non, mais ce serait trop simple, ça. Qu'est-ce qu'il faisait, ce cheval? Il galopait, il était à l'écurie.
9: Il était à l'écurie,
10: ouais.
9: Et j'allais le caresser en lui donnant un sucre.
10: Ah, voilà qui est intéressant. Qu'est-ce que c'est l'écurie pour le cheval? C'est sa maison. Eh ben toi, dans ton rêve, l'écurie, c'est ta maison.
9: Ah non, mais chez moi, c'est plus grand, puis il y a le confort.
10: Ah non, mais il s'agit de la maison sur le plan symbolique.
9: Ah, alors?
10: Qui est-ce qui habite sous ton toit en ce moment?
9: En ce moment, on héberge ma belle-mère, parce qu'elle est en travaux.
10: Encore? Ben, elle était à l'hôpital le mois dernier.
9: C'est sa maison qui est en travaux. C'est pour ça qu'elle dort chez nous.
10: Ah ouais. Quel âge elle a, ta belle-mère?
9: Elle va sur ses 70 ans.
10: Mm-hmm. Elle a les cheveux gris, je suis sûr.
9: Comment tu le sais?
10: Et ton cheval, il avait une robe grise?
9: Comment tu le sais?
10: C'est QFD. Ils ont tous les deux la même couleur de poils. En fait, dans ton rêve, le cheval, c'est ta belle-mère.
9: Pourquoi j'irais donner un sucre à ma belle-mère? Elle est diabétique.
10: Eh ben ça, c'est parce que tu lui veux du mal à ta belle-mère, puisque le sucre, c'est mauvais pour elle.
9: Pourquoi je caresserais ma belle-mère?
10: Tu le caressais comment, ton cheval, de la tête à la croupe?
9: Ouais, comme ça.
10: C'est ça, voilà.
9: Là.
10: Dans
9: voilà.
10: le sens du poil.
9: Voilà.
10: Voilà.
9: Et après, je lui flattais la croupe. Tapotant.
10: Je vais t'expliquer, c'est pas compliqué. En fait, tu veux te débarrasser de ta belle-mère. Enfin, tu veux la faire partir de chez toi, évidemment. Seulement, tu veux pas qu'elle s'en rende compte. Attends, alors tu fais mine d'être gentil avec elle.
9: Ouais, mais ma belle-mère, je... Oh. Je lui flatte pas la croupe.
10: Ah non. Mais non, mais c'est symbolique, tu la flattes. Je suis sûr que t'es mielleux avec elle.
9: Je suis poli, sans plus. Hein. C'est vrai qu'elle a beaucoup d'argent et que je voudrais m'acheter une nouvelle voiture.
10: Eh ben voilà. Mais c'est pas compliqué, l'interprétation des rêves. Tiens, moi, pas plus tard que la nuit dernière, j'ai rêvé que j'étais avec Sharon Stone. Ben, si ça se trouve, c'est pas avec elle que j'étais.
9: Ton rêve était érotique?
10: Oh, pas plus que ça. Elle avait un comportement bizarre.
9: Ah, mais elles sont spéciales, hein, ces actrices d'Hollywood.
10: En fait, j'allais chez elle pour lui livrer une pizza. Bon.
9: Ah bon? On mange des pizzas, Sharon Stone!
10: Ah, je sais pas, mais là, dans le rêve, elle avait envie de pizza.
9: Parce qu'on... On l'imagine plus caviar et champagne. Hein.
10: Dans la vie, oui, mais là, dans un rêve, Sharon Stone, elle peut très bien vouloir manger de la pizza.
9: Ah oui? Puisque c'est dans un rêve.
10: Ah oui?
9: Elle avait commandé quoi? Une 4 saisons? Une 4 fromages?
10: Non, une 4 saucisses.
9: Ça existe, ça?
10: Je sais pas, mais là, dans le rêve, elle avait envie de saucisses.
9: Qu'est-ce que ça peut bien vouloir dire? Une femme qui a envie de saucisse.
10: Toujours est-il que sur sa pizza, il y en avait 3, il en manquait une et qu'elle n'était pas contente. Hein.
9: C'est sympa chez elle, il y a de jolies choses, il doit y avoir une piscine, non?
10: Bah, j'ai pas vraiment fait attention à son intérieur. J'étais fasciné par son regard, surtout qu'elle était nue.
9: Mais si ça se trouve, Sharon Stone, tu vas la rencontrer. C'est peut-être prémonitoire.
10: Ah bah ça, c'est encore autre chose, les rêves prémonitoires.
9: Oui, mais ça existe.
10: Bah bien sûr que ça existe.
9: Oui, parce que moi, l'autre jour... Je rêve que Nicole Kidman sonne à ma porte.
10: Non.
9: Et que je vais lui ouvrir en pyjama à peine réveillé.
10: Non, c'est pas vrai.
9: Eh ben, 2 heures après.
10: Ouais.
9: Vers les 8 heures.
10: Ouais.
9: On sonne à ma porte. Je vais ouvrir le releveur des compteurs.
10: Et alors?
9: Mon rêve s'est réalisé. Parce qu'on a sonné à ma porte.
10: Bah, ben, c'était pas Nicole Kidman.
9: Non, mais j'avais le même pyjama que dans mon rêve.
10: T'as dû être déçu en voyant la tête du gazier.
9: Non, parce que la prochaine fois, si je rêve à un employé du gaz, je me dis que j'ai peut-être une chance de tomber sur elle.
10: Moi, une fois comme ça, j'avais rêvé que je volais. Bon.
9: Dans un magasin?
10: Non, non, en l'air. J'étais au-dessus de la tour Eiffel.
9: C'était à Paris?
10: Je sais pas.
9: T'as rencontré une hôtesse de l'air
10: Non, mais il paraît que dans un rêve, quand on vole, c'est sexuel.
9: Ouais, on le dit, ça. Ouais, ouais. L'autre jour, j'ai rêvé que j'étais un poulet.
10: Ouais.
9: Alors, j'étais dans une cour, et un type me poursuivait. Je pouvais pas voler. Je pouvais pas... Je faisais...
10: Et il t'a chopé, le gars, dans la cour?
9: Non, parce que je gueulais, hein. Je lui ai dit, si tu m'attrapes, je te meurs. Et t'auras la grippe aviaire.
10: T'avais des dents, c'est moche pour une poule. Mais ça, c'est pas un rêve que t'as fait, c'est un cauchemar. Et en général, quand on fait un cauchemar, C'est dû à un problème de digestion. Ah. Qu'est-ce que t'avais mangé la veille au soir?
9: Moi, j'avais passé le week-end en Alsace chez mon beau-frère.
10: Ton beau-frère, c'est le mari de ta sœur?
9: Non, c'est l'autre.
10: Ah oui, c'est le frère de ta belle-sœur.
9: C'est celui qui est dans la police.
10: Ah oui. Ah ben, c'est pour ça que t'as rêvé de poulet.
9: Non, non, c'est parce que leur cuisine est très lourde. Lui, il est de Colmar et elle de Castelnaudary.
10: Oh là là, ça doit faire un bon mélange au niveau culinaire, ça.
9: Ouais, mais pas en été. Là, il m'avait fait un Spunzel Cassoletto.
10: Qu'est-ce que c'est, ça, déjà, le Spunzel Cassoletto? Je connais, mais je me rappelle plus.
9: Ça m'étonnerait que tu connaisses, hein. C'est eux qui l'ont inventé. C'est une goulache de boudin et de lard, servie dans une miche de pain rassis, recouverte de tripes et de fromage fondu à l'huile.
10: Et avec ça, un bon petit cahors?
9: Non, de la bière tiède avec du schnapps. Mais avec modération, parce qu'il y a déjà eu des morts.
10: Mais là, mais t'étais alourdi, avec ça, tu pouvais pas voler. Alors que moi, mon rêve de vol, ça veut dire que je suis léger. Et si je suis léger dans un rêve, ça veut dire qu'en réalité, dans ma vie, je suis libre. Et c'est vrai que moi, dans ma vie, je suis libre. Moi, j'ai pas de frontières, pas de limites, pas de barrières, pas de tabou. Je fais ce que je veux, moi. Je sors la nuit en boîte, je rentre à 5 heures du matin, je drague...
9: Et ta femme, alors?
10: Ah bah, c'est avec elle que je fais ça. Je sors la nuit en boîte quand elle veut, je rentre à l'heure qu'elle veut, je la drague quand elle veut.
9: Quand vous vous couchez...
10: C'est pareil, c'est quand elle veut.
9: Ah, évidemment, les rêves, c'est pas toujours comme on voudrait.
10: Oui, mais ce qui est bien dans les rêves, c'est que ça permet de rêver.
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2: Pauvre con, hein. Hein? Non, chérie, non, non, non, tu me fous la paix. Non, non, tu fermes, tu te tais. Voilà, ferme ta boîte à camembert. Ah, hein? C'est ça, ferme ta gueule. Voilà. Non, non, tu me laisses bosser. Je suis actuellement en train de créer probablement la chanson du siècle et de la décennie. Tu me fous la paix, ma chérie, ok? Messieurs Mozart et Beethoven, je veuillez me donner votre musicalité, s'il vous plaît. Je suis en création artistique. Merci. Inspiration. Expiration. Bambou, bambou, c'est la bamboula, génial, merci. Bambou, bambou, c'est la grosse bamboula. Bambou, bambou, bambou, c'est la bamboula, génial. On va, s'en fout, et jusque là. Quoi? Non, quoi? Qu'est-ce qu'il y a? Non, non, j'irai pas faire pisser le chien et je descendrai pas la poubelle. Elle se serait jamais permis de demander ça à son mari, la femme de Frank Sinatra. Alors tu me fous la paix, ok? Veuillez m'excuser, messieurs, c'était ma femme. Boubou, bambou, c'est la bamboula, bon, bon, bon, bon, bon, c'est la grosse bamboula, bon, bon, bon, bon, bon, bon, bon, bon, quoi? Putain, merde, foutez-moi la paix, merde! Obligé de s'exprimer, d'élever la voix, merde! Je suis en concentration, déjà que c'est pas facile de se concentrer à trois dans un studio de 20 mètres carrés. Comment ça, c'est de ma faute? Eh ben, ça fait 10 ans que je cherche et j'ai trouvé, figure-toi, la bamboula! Ah, foutez-moi la paix! On l'emmerdait pas comme ça, Mozart! Comment tu crois qu'il a fait pour créer les 4 saisons de Vivaldi? Fous la paix! Merde! Chier! Bon, bon! Bon, bon!

conneries, là, dans la chanson. Oui, du poulet et la cuisse, tu sais très bien. Tu me fous la... Non, tu dis au gamin, il se démerde. Je ne veux pas entendre... Qu'est-ce que je viens de dire à ta mère? Mais j'en sais rien, moi. Hibou, genou, caillou, je sais pas. Ça prend un S et puis voilà. Ça se conjugue au prétérit. Hein. Tu me fous la paix, maintenant. Merde. Tu laisses papa travailler. Comment ça, c'est la première fois? Dis donc, tu as la tendance, toi? Pour péter les conneries de ta mère, là. Hein? Tu sais, mon chéri, que ton papa a été à une époque une vedette, hein? Non, ça n'a rien à voir avec la machine à laver, petit con. Hein. Ton papa était une vedette. Ton papa a vendu plus de 15 000 45 tours. Je sais pas si tu te rends compte. C'est comme ça que ton papa séduit ta maman. Ah, avec son tube. Tu laisses papa travailler, ton papa va se chauffer vocalement. Tu restes là, si tu veux, tu écoutes, tu apprends, mon chéri, c'est comme ça qu'on devient adulte. Tu vas être probablement surpris.

Oh putain. Oh, les souvenirs qui remontent à la gueule. Hein? Tu le vois autrement, ton papa, hein, mon chéri? Réveille-toi. Tu sais que ton papa a chanté devant plus de 149 personnes, mon chéri? Hein? Non, c'est pas comme la dernière fois à Pizzeria Pino. Ça s'est passé, ton papa avait oublié son chéquier, hein? Alors, eh bien, si ton papa a fait la vaisselle, c'est parce que les chansons n'ont pas plu. Voilà, tout simplement, ça arrive. Artiste maudit, voilà, bon, tu comprendras. Allez, tu me te laisses tranquille, mon chéri, excuse-moi. Ton papa va remonter la pente du show business devant toi par un simple appel téléphonique, un coup de fil. Allô, bonjour, pourrais-je parler au producteur musical bien connu, Jimmy Bénichou, s'il vous plaît? De la part du chanteur à texte, Louis Fignon. Vous ne voyez pas qui je suis? Ah, ben sachez, mademoiselle, que j'ai vendu plus de 15 045 tours à mon époque. Hein? Qu'est-ce que c'est, un 45 tours? Ah ben, c'est plus petit qu'un 33 tours, hein? Qui lui-même est plus petit qu'un 78 tours. Bon, écoutez, vous me passez Jimmy, parce que je vais commencer à pousser la gueule, puis tu vas me reconnaître tout de suite, hein? Voilà. Oui, Jimmy, c'est Loulou, c'est Fifi, c'est Louis Fignon. Eh ben, ça fait 10 ans, mon pote, et ça y est, j'ai le tube, la bamboula. Ah, écoute, là, je suis en studio, là, enfin, dans mon studio. Ça y est, hein. Ah, dis-moi, oh, tu bosses dans la musique, tu me fais le plaisir de virer ta secrétaire. Attends, c'est même pas qui je suis, cette connasse. C'est ta fille, hein, d'accord. Ah, à l'époque des raviolis, il m'aurait peut-être parlé autrement, la gamine, hein. Bon, écoute, ça y est, là, c'est parti, je remonte la pente, hein. Allez, tu bosses plus dans la musique. Ah, merde. T'es dans le sous-vêtement, d'accord, ah, ouais. Bah écoute, moi je fais un petit 38, si t'as des invendus, tu penses à Bibi, hein, propre, hein. Ok. Bon, bah écoute, t'as 5 minutes pour écouter le tube, là? Ok, t'es pressé, t'es en clientèle, ok, bisous à ta femme. Toutes mes condoléances, ok, d'accord. Hein? Bon, bah ce sera pour la prochaine fois. Allez, ça suffit, tu laisses papa travailler, mon chéri, le talent n'attend pas. Comment? Qu'est-ce que c'est que le talent? Le talent, c'est ton géniteur, mon chéri. Il est devant toi, le talent. Naïveté de la jeunesse. Le talent, c'est aussi ça, mon chéri. Regarde bien.

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2: Ça y est, c'est fini. J'habite plus dans ma cité de merde. Non, c'est devenu trop chaud. J'ai vu un reportage sur TF1. À ce qui paraît, dans ma cité, il y a des réseaux islamistes de drogue. Tu rends compte? C'est ma mère qui dit ça. Tu rends compte? Mais oula, le reportage, il était flippant, sérieusement. Le journaliste, il faisait flipper. Il avait une voix qui faisait peur. Il était caché derrière un petit buisson pendant tout le reportage, comme ça. Et dans cette cité anormalement calme, trois dangereux caïds rôdent. Ils sont obligés de commencer le reportage par cité anormalement calme, dangereux caïds, tout ça. Parce que si commence le reportage par dans cette cité où tout se passe bien, trois jeunes jouent à la marelle, les gens, ils en ont rien à foutre. Ils passent sur Maïté direct. Et nous retrouvons nos trois dangereux caïds dans leur marche illicite et dangereuse. Ils se dirigent vers une cabine téléphonique, probablement pour la cambrioler. Tu rends compte? Ah non, ils téléphonent. Mais c'est certainement pour appeler de dangereux dealers qui leur livreront plusieurs kilos de drogue islamiste. Leur business leur rapporte par jour plus de 12 000 euros. On va pas croire tout ce qu'on vous raconte sur TF1. 12 000 euros par jour. Si c'était vrai, même Bernadette Chirac vendrait du shit. Là, c'est n'importe quoi. J'ai souvent entendu la télévision, et après cette page de pub, encore plus de jeunes et encore plus de crimes. J'ai compris leur technique, moi, en fait. Ils nous vendent de la peur pour mieux nous vendre du dentifrice derrière. Chérie, regarde. Regarde qu'est-ce qui se passe à la télévision. C'est des dangereux dealers que je suis en train de cambrioler. Regarde, tu vas voir. Attends 2 minutes, il y a la pub. Ma puce. 2 minutes, la pub. Mais il est super, ce dentifrice! Ah, ça, c'est sûr, je l'achète! Chérie, tu me feras penser à prendre des tenues gencives et de la bombe acrymogène. C'est à ça qu'ils veulent arriver, en vérité. Mais je dis pas qu'il n'y a pas de violence dans les cités non plus. Mais c'est beaucoup moins grave que ce qu'on raconte. Et d'abord, dans ma cité, les jeunes, ils sont pas violents du tout. Ils sont juste pas contents, c'est tout. C'est logique parce que on n'arrête pas de leur faire des promesses qui sont jamais tenues aussi. Moi, je me rappelle, ça a commencé avec le petit Papa Noël quand j'étais petit. On lui a écrit 1 milliard de fois, il nous a jamais répondu. Jamais. C'est normal, quand on l'a croisé à Carrefour, on l'a défoncé. Bien sûr. C'est logique. Merci. Viens ici, petit papa. Viens ici, dinamouk. Viens ici. Ils sont nos parents orange germs. Hein? Ils sont nos parents orange germs. J'en ai rien à foutre, moi, je suis jusqu'au pôle Nord, moi.
3: Quoi?
2: J'en ai rien à foutre, tu t'appelles Michel, moi, ta gueule. Pareil pour Halloween. Quand on a commencé à expliquer le principe d'Halloween aux gosses de mon quartier, ça a failli dégénérer. Hein.
3: Quoi?
2: Tu frappes chez les gens, ils donnent des bonbons à la place. Toutes les 2 secondes, ils venaient frapper chez moi. Ding dong, ding ding dong. C'est une sonnerie chelou, je l'achète au Maroc. Ding ding. Ah, salut les gars, qu'est-ce que vous faites là? Comment ça qu'on se fout là? Là, c'est Halloween, là, c'est la fête des mères, tout ça, le truc des. Bah, Halloween, faut venir déguisé, faut un déguisement qui fasse peur. Vous êtes déguisé en quoi là? Comment ça, on est en train d'être déguisé en quoi là? En train de déguiser en enfant défavorisé, espèce de bâtard. Hein. Non mais excusez-moi, j'ai pas pensé à prendre des bonbons. Vraiment, vous m'envoyez désolé. On t'envoie désolé. Mais écoute-moi bien, t'as 1 heure pour remplir ce sac là. Sinon, on t'enverra pas désolé, on t'enverra à l'hôpital, nous direct.
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4: Brigitte, je suis avec mon stagiaire, le chauffeur routier que j'ai pendant une semaine. Là. Sers-nous des whisky, on a de la route à faire, s'il te plaît. Ah, il boit pas d'alcool. Bon, tu boiras dans mon verre. Ça, c'est ma copine, ça, hein, Brigitte. Ah, on a des souvenirs ensemble. Hein. Ah là là, c'est la femme à Jean-Louis. Brigitte, stagiaire, Brigitte. C'est la femme à Jean-Louis qui nous a quittés sans prévenir. Là. Elle s'est pris un pylône il y a 4 ans, 200 à l'heure. Putain, merde. 4 grammes qu'il avait dans le sang, c'est pas beaucoup, 4 grammes. Hein. 4 grammes près, il avait rien, c'est bon, merde. Le jour où on s'est le plus marré avec Jean-Louis, c'est à son enterrement. On était sur le parvis et ça déconnait. Et je vois débouler un truc, alors j'avais jamais vu ça. On aurait dit comme une drag queen, mais avec une robe avec beaucoup moins de paillettes. Tu sais comment ça... Un curé. Et le mec, il me dit, Bibi, je suis un curé. Il me dit, je peux pas faire l'enterrement à Jean-Louis. Je dis, mais pourquoi tu veux pas faire la messe d'enterrement à Jean-Louis Curé? Il dit, tu veux pas, tu es bloqué au commissariat pour une affaire de pédophilie, la paperasse, quoi, bon. Alors, juste, ça n'a rien à voir avec moi, j'espère. Il dit, non, t'étais pas là, je dis. Comment veux-tu que je remplace un curé au pied levé? L'autre, il dit, vas-y, fais la messe. Ouais, je suis pas homosexuel, moi, alors, bon. Heureusement que j'avais déjà vu une messe dans un film porno. Et je me souvenais que les cathos, ils avaient les disques et tout. Alors, j'ai allé chercher des disques en rapport avec la cérémonie, tu vois. Voyage. T'as le loup coco. Donc, j'arrive, je me fous dans l'église. Gamin, c'était drôle. Hein. Un demi-verre de vin de messe pour 20 personnes. Déjà. Dégueulasse, mais aigre. On aurait dit comme une mouche qui a ses règles, un truc, mais dégueulasse. Je pioche dans les Pringles. Ils étaient tout mous. Heureusement que j'étais bourré de la veille, hein, parce que... Oh, et la boulette, ah, bon. Et je ripe, j'étais tellement beurré, gamin. Je ripe avec mon coude sur le bouton FM de la chaîne IFI. Rire les chansons qui se passent balader là au-dessus du cercueil. Eh, l'enterrement à Jean-Louis, c'est quand même le premier enterrement au monde où on a diffusé le lâcher de salope de Jean-Marie Bigard, hein. Ça fait un souvenir, hein. Bon, bah, j'en prends ma journée, tu vois, puis... Je vais chercher un stock de polo Hugo Boss dans le quartier chinois. Et je me fais arrêter là du côté de Chartres, là dans le Pas-de-Calais. Le douanier, la douane volante, là, le mec qui me dit dans mes bibis, ça va pas. Vous êtes complètement dingue, là, de faire une marche arrière sur l'autoroute. Ça va pas ou quoi? Je dis, c'est vrai, maintenant que vous me le dites, monsieur l'agent, c'est vrai que les arbres défilaient dans un sens inhabituel, c'est vrai. Je peux pas nier, tu vois. Et puis d'un coup, je sais pas si c'était l'émotion d'enterrement à Jean-Louis et tout, tu vois. Je me dis, ah, oh, puis merde, vous nous faites chier, vous les flics, quoi, merde. Ah, oh, toujours un flic, là. Dès qu'il y a quelqu'un en France, il y a un flic derrière. On peut plus rien faire avec tes flics, merde. En haut, il me dit, gueulez pas comme ça, bibi. Ah, vous puez le rosé. Je dis, non, monsieur l'agent, c'est du Bordeaux. Le rosé, c'est vous. L'autre, il me dit, allez, direct sur le bas-côté, vous allez souffler dans le radar. Je me suis pas fait pour prendre des photos, Ada. Il dit, non, vous confondez avec l'alcotest. Et il me dit, je vous trouve louche, bébé. Contrôle des marchandises. Oh la merde. Gamin, contrôle des marchandises. Le flic, il monte. Oh, il ouvre la cargaison. Il regarde là, Hugo Boss, là. Il me dit, mais Hugo Boss. Il dit quoi? Hugo Boss, il n'y a pas de à Boss. Je sais pas, j'en mets pas, moi, monsieur l'agent. Oh. Et alors là, la merde. L'autre, il ouvre les cartons. Il dit, depuis quand ils font des caisses à outils chez Hugo Boss? Il dit, depuis qu'ils font plus de polo chez le roi Merlin.
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0: Parmi les émissions phares de la télévision, chaque dimanche, nous retrouvions l'incontournable Jacques Martin. Merci d'avoir choisi Dimanche Martin et d'avoir passé la première partie de ce dimanche en notre compagnie. Et le temps de débarrasser le lutrin, bonjour, car nous avons reçu en l'honneur du nouveau pape Benoît XVI une chorale. La chorale allemande des petits chanteurs à la croix de fer. Sous la direction de Hans de Panier, et nous nous retrouvons pour votre rendez-vous dominical de l'école des fans.
3: Bonjour. Tu es grande, dis donc.
0: Comment tu t'appelles? Vanessa. Vanessa comment? Vanessa Paradis. Et qu'est-ce que tu veux faire plus tard? Chanteuse. Eh ben, on n'est pas dans la merde.
5: Dans les années 80-90, c'était Patrick Sabatier.
0: C'est sympa, hein? aujourd'hui dans Vie de Recherche, nous recherchons les camarades d'école de Monseigneur Lustiger, à l'école privée Sainte-Marie-Joseph de la Pénétration. Ah, nous avons un appel. Allô? Ouais, c'est sympa. Vous êtes reconnu sur la photo?

0: sera pas trop long, car ce soir, ma Maigret m'a préparé un gratin, et après, elle doit me bourrer la pipe.
1: Des séries plus musclées comme Starsky et Hutch.
2: Allô, allô, allô, allô, c'est Debra, qu'on appelle Capitaine Daubert. Allô, allô, chef vénéré, c'est Starsky, nous sommes à la poursuite de deux malfrats. Hutch, ah non, Hutch, erreur sur les personnes, c'est Daniel Debret Sinclair. Oh, mais oui, mais voilà sa majesté. Oh, oh, oh, oh, quelle magnificence. Tu fais les poubelles ou tu t'es fait tout beau, ton Altesse? Daniel, Daniel, sache pour ta gouverne que ce costume que je tiens de mon arrière-grand-oncle paternel a été réalisé en véritable poil de queue de lama. Oh, oh, bah, c'est très élégant, dis donc. Si tu trouves un lama nain, tu le, et fais-toi faire un petit sac. Ah, dis donc, alors, c'est par les chiffons. Maintenant, le juge Fulton nous attend. Alors, viens de l'ordre des cadres. On me dit au revoir. Au revoir, monsieur. Viens, ta majesté. Au revoir, madame. Bonjour, madame. Oh, oh. Viens, ta majesté. Oh.
1: Depuis ses débuts, la télé parle cuisine. Plus récemment, avec Jean-Pierre Coff.
3: C'est pas de la merde. Aujourd'hui, on va cuisiner comme au presbytère, avec les ingrédients qu'on va trouver dans l'église. En entrée, un Jésus, un bon Jésus. Si vous n'en trouvez pas un de Lyon, prenez un de Nazareth, il est aussi accroché au clou. Pour poursuivre, une recette très simple. Sandwich pour vous, mesdames, sandwich à l'hostie. Une tranche d'hostie entre deux tranches d'hostie. C'est un peu sec, j'en conviens, pour mouiller la meule. En hommage au charpentier, un Saint-Joseph, vieilli en fût de chêne, évidemment. Et au moment de Pâques, n'oubliez pas, faites-vous bien tripoter les œufs, nom de Dieu.
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6: Bonsoir, tu vas bien? Bah, tu connais personne, suis-moi, je vais te présenter. Tiens, regarde là-bas, c'est la nouvelle directrice de la maison d'édition. Elle a bien mérité son poste. Hein? Elle, quand elle se met à genoux, ce n'est pas pour prier. Bonsoir, j'ai adoré votre album, c'est une merveille d'émotion, un bijou de sensibilité, bravo. Avec son dernier disque, elle avait déjà touché le fond, là, elle cherche du pétrole. Maintenant, si elle continue à s'habiller en 14 ans, elle va avoir de l'acné. Il paraît qu'elle met tellement de crème anti-ride que le matin sur son oreiller, on peut faire cuire des œufs au plat. Oh, regarde, Alan Roumanoff. Bonsoir, j'adore ce que vous me faites beaucoup rire, vous êtes très drôle. Elle te fait rire, toi? Elle a encore changé de couleur de cheveux, mais hélas, elle a toujours la même tête. Félicitations, Anne. Il me semble que vous avez légèrement minci. Oh, vous avez les hanches larges. Vous êtes comme les déesses grecques de l'Antiquité. Ou les femmes préhistoriques. Tu sais avec qui Hélène Roumanoff? Tu ne diras pas que c'est moi qui te l'ai dit. David Douillet. Ouais, je sais, c'est énorme. Tu as réussi à te faire inviter, finalement. Je suis contente de te voir. Non, en plus, c'est vraiment joli ce que tu portes. C'est vrai, hein? C'est unique. Très unique. Oh, c'est du Gucci. Gucciotte. Je supporte pas, elle passe son temps à dire du mal des autres. Attends, moi, ces gens qui te sourient par devant, t'assassinent par derrière, je peux pas. C'est pour ça, moi je dis toujours du bien de moi aux autres, c'est vrai. Dire du mal de soi aux autres, c'est idiot. C'est leur donner des idées qu'ils n'auraient pas eues forcément tout seuls. Ah, enfin quelqu'un d'utile pour moi, PPDA. Bonsoir, on a énormément d'amis communs, j'adore qui vous êtes. Est-ce que vous avez reçu mon livre « Sauvons la France d'en haut » Permettez que je vous le renvoie, merci infiniment. Faut que je me dépêche, je l'ai envoyé parce qu'il ne le sait pas encore, mais il est sur un siège éjectable. Et tu sais qui va le remplacer aux 20h? Tu ne diras pas que c'est moi qui te l'ai dit. Zinedine Zidane. Et tu sais avec qui il est, Zinedine Zidane? Lionel Jospin. Ouais, je sais, c'est énorme. Oh, bonsoir. Vous vous souvenez de moi? Non? Vous avez la mémoire courte. Elle reste aussi. Oh, mais c'est hallucinant ce cocktail. Il n'y a déjà plus rien à manger. Non, mais avoue que c'est grave, cette crise. Je veux dire, même les riches sont touchés. Non, mais si ça continue comme ça, il n'y aura plus ni France d'en haut, ni France d'en bas. On va tous se retrouver au sous-sol. C'est pour ça, moi, dans mon livre, j'ai voulu pousser un cri pour alerter l'opinion. Sauvons la France d'en haut. C'est vrai, on est tellement moins nombreux, mais tellement plus précieux.
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7: Bon, c'est ma femme qui a eu la garde de l'enfant. Inexplicablement.

0: parce qu'au tribunal, c'est moi qui avais demandé la garde du gamin, hein, avec une pension alimentaire. Expulsion du territoire pour la maman, assortie d'une peine de prison avec sursis. J'ai rien obtenu. Si, la pension alimentaire. J'avais demandé 8000 euros, bon, j'ai 800. Mais c'est moi qui paye. Justice aveugle. Un week-end sur deux et la moitié des vacances scolaires. 48 heures tous les 15 jours. Mais ce gamin, je vais le voir beaucoup plus que quand j'étais avec sa maman. Mais je lui ai demandé, moi, au juge. Je lui ai dit, mais c'est 48 heures, mais 48 heures avec sursis. C'est-à-dire, si je fais une connerie, le gamin, je l'ai 48 heures. Non, c'est 48 heures ferme. Ah, je vais faire appel. Je vais aller en cassation. À la Cour européenne de justice, à Nuremberg. Bon, un week-end sur deux, d'accord. Mais alors, attention, hein, que ce soit bien clair. Hein. Quand c'est mon week-end, c'est moi qui m'en occupe et tout. C'est-à-dire, le samedi matin, elle vient, elle lui donne son petit déjeuner et elle se casse. Après moi, je me lève et je m'en occupe. Je me mets devant la télé. Le midi, elle vient, lui donne à manger et elle dégage. Après moi, je m'en occupe. Je lui fais faire sa sieste. Le soir, elle vient, lui donne à manger, elle lui donne son bain, elle le met au dodo et elle dégage. On est séparés, je vous le rappelle. Ce qui est très compliqué aussi quand on se sépare, c'est qu'il faut absolument protéger l'enfant. Moi, je lui dis toujours, ta maman, c'est la meilleure maman du monde. Par contre, le monsieur qui dort dans son sexe, c'est un salopard. Ah, c'est de la psychologie, hein. Ah ben, faut jamais mentir aux enfants, hein. Ah ben, hey, je m'y connais en psychologie, j'ai lu tout Dolto. Pas la mère, hein, le fils. Le plus accessible, hein, avec des chemises à fleurs. Un week-end sur deux, ça veut dire 13 jours sans le voir, c'est long, hein. Ah, le premier vendredi soir, quand il arrive, si t'appelles papa, c'est très bon signe. C'est qu'il a de la mémoire. Si t'appelles gros con, c'est sa mère qui a de la mémoire. Du coup, mon petit bout de chou, le premier week-end où je l'ai eu, mais ça faisait 6 mois que je l'avais pas vu à cause des procédures. Un vendredi soir, ça sonne à la porte. Bon, je me dis, ça doit être le livreur de l'Exomil Hut, hein. Donc je vais ouvrir la porte. Et là, oh, un élan. Arrête de jouer avec la sonnette, petit con! Je l'avais pas reconnu! C'est incroyable ce que ça change un gamin à cet âge-là! Au début, on savait pas trop quoi se dire, on était comme des étrangers! Et puis après, eh ben, on a familiarisé, on s'est apprivoisé, et puis après, eh ben, le voisin a sonné parce qu'il était complètement affolé, il cherchait son fils partout! Je lui ai rendu le sien, m'a rendu le mien! Autre père séparé, on a le même week-end tous les deux! Oh là là, du coup, je suis resté avec le mien. Ça court, hein. Oh la vache, mais il était stressé. Alors, pour le déstresser, bah, j'ai essayé des trucs qui marchent avec moi. Je l'ai mis à la clope. Ah, ça marche, hein. Je peux te dire, le dimanche matin, quand je l'ai emmené au square, après ces 2 paquets de clopes, ça cavalait moins, hein. Pareil, il dormait mal, je l'ai mis à la vodka. Il me fait des nuits de 14 heures, hein. Ce qui est très compliqué aussi quand on est un père séparé, c'est d'avoir une nouvelle relation amoureuse. Moi, j'avais rencontré une jeune femme, mais sublime, hein. Je lui dis, oh, on se voit ce week-end. Oh non, putain de bordel de merde, la couille, jette, j'ai mon gamin. Non, je veux dire, ce week-end, ça tombe mal parce que j'ai la chance d'avoir mon fils. Du coup, bah, la jeune femme, je l'ai vue le week-end d'après, celui quand j'étais seul. Sauf que tu gardes le rythme. La jeune femme, je l'ai réveillée à 7h du matin, je l'ai collée devant Disney Channel toute la matinée. Le midi, je l'ai emmené chez McDo, et puis après, une bonne grosse sieste. Et puis après la sieste, un petit filou, et puis on a regardé Scooby-Doo. À 19h30, jambon coquillette, je l'ai jamais revu. Je sais pas pourquoi. Mais j'ai appris. J'ai beaucoup appris. Je sais aujourd'hui que je pourrais élever correctement un autre enfant. Sur deux.
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2: Tout ce que je vous raconte n'aura absolument aucun intérêt sans le plus important, mais alors de loin, l'arme fatale, l'art d'avoir toujours raison. Par exemple, tu vas imaginer vous dîner avec des amis, hein, si vous en avez. Et dans cette bande d'amis, il y a un catholique, Jean-Pierre, un juif, David, un protestant, Édouard, et un musulman, Mohamed. Un cocktail explosif au départ. Mais ce sont vos amis, avec leurs qualités et leurs croyances. Alors, échange de banalités classiques et routinières pendant une heure ou deux, tu vois, les enfants, ça va. Vous étiez où en vacances? On était en Grèce. Nous aussi, nous aussi, nous aussi, nous aussi, nous aussi. Ah bah c'est vrai, on était ensemble. Soirée rigolade. Et là arrive le moment du café. Qui en veut? Tout le monde. Très bon signe. Ça sent enfin le débat à la con. C'est donc au moment où nous passâmes au salon, donc, qu'un con, je crois bien que c'est moi, a lancé la discussion foireuse. Décidément, les Américains n'auraient jamais dû aller en Irak. Un sucre. Alors là, d'un seul coup, les vacances en Grèce se sont donc évaporées, hein, laissant place à une tension. C'est donc Mohamed qui a réagi le premier. C'est une vulgaire agression sous les faux prétextes. 15-0. Bon, David est resté muet. Hein, il sait que de toute façon, à un moment donné, il va finir par en prendre plein la gueule. Et c'est donc Edouard qui a surenchéri. Me faites rire avec vos conneries. Bonne ou mauvaise raison, il fallait intervenir, c'est bien. J'ai pas de cuillère. Jean-Pierre, le catholique, tenta un... Eh bien, moi, j'estime que... Sur quoi? Mohamed, le coupe à illico. Toi, tais-toi. Quand on a fait les croisades, on la ferme. Bon, ce qui n'est pas faux. Il faut bien l'admettre. Mais il faut bien l'admettre aussi, Jean-Pierre était très très jeune à l'époque. C'est donc le moment qu'a choisi Edouard pour nous asséner le stratagème numéro 1 dans l'art d'avoir toujours raison, le choix caricatural. Vous faites rire avec vos conneries. Vous préférez quoi? Un état totalitaire ou une démocratie? Ma cuillère, elle vient à pied? Question à choix multiple, avec donc une seule réponse possible. Résultat des courses, fin de la discussion, qui n'avait d'ailleurs jamais commencé. C'est alors que le débat a très vite dégénéré sur le sujet à ne jamais, jamais aborder, le conflit israélo-palestinien. Bon, nous n'allons pas tenter de trouver la vérité ce soir, hein? Il faudrait 300 spectacles de 2 heures et un gilet pare-balles. Nous n'avons pas le temps et je suis lâche. C'est donc le moment qu'a choisi Mohamed pour utiliser le stratagème numéro 2 dans l'art d'avoir toujours raison, le « c'est pas moi qui l'ai dit, c'est écrit ». Très très efficace également. Ah oui, on se retrouve face à un mur. Je ne vous cacherai pas que Mohamed est plutôt pro-palestinien. Par nature ou par essence, hein, ça dépend du prix du baril. C'est donc à ce moment-là qu'Edouard a lâché un scud en direction de Mohamed. Tu me fais rire avec tes conneries. Enfin, les attentats suicides, c'est quand même complètement débile. Hein, pour avoir du lait, il faut traire qui ici? Nous avons alors tous senti chez Mohamed comme une sorte de crispation. Quasi nerveuse, suivie d'un élan de passion quasi aveugle. On sentait bien qu'il était contre les attentats, mais on sentait bien qu'il avait du mal à le dire. Tout est écrit à l'ail tout puissant. Quelqu'un veut un dessert? Hein, une glace au jambon? Au citron! À l'ail plus fort que tout. Pas mieux. Enfin, le pousse quand même un peu pour qu'il change de disque. Tu vois, nos vies appartiennent à Allah. Alors, comme ma femme passait à ce moment-là, j'ai désespérément tenté à la cuisine. Résultat des courses, fin de la discussion, qui n'avait d'ailleurs jamais commencé. C'est alors que tous les regards donc, se sont tournés vers David. Nous attendions donc avec impatience l'avis de David. C'est donc après quelques minutes que David s'est lancé dans le stratagème numéro 3, dans l'art d'avoir toujours raison. Court, simple, efficace et très féminin. Le « de toute façon, vous ne pouvez pas comprendre ». Résultat des courses, fin total de toute la discussion, qui n'avait d'ailleurs jamais commencé. J'ai quand même donné un coup de pied à Edouard, qui semblait vouloir relancer. Je me suis trompé, je l'ai donné à Jean-Pierre. qu'est-ce que j'ai encore fait, moi? En 39, j'étais pas né, pour les guerres saintes non plus. Oui, alors ça, c'est le gros problème des catholiques. Ils font des tas de conneries, mais ils mettent 2 siècles à réagir. Silence pesant. Et comme on était chez moi, je me suis levé, j'ai déclaré solennellement. Bon, qu'est-ce qu'on fait? On boit un verre ou on s'encule tout de suite? Nous avons donc bu un verre. Et fait la paix. Comme quoi la paix vaut mieux que la vérité.
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4: Je me présente, je m'appelle Coco. Mon kiff à moi, c'est d'éclater les gens. Faut que je vous raconte la plus grande éclatante que j'ai faite de ma vie. C'est il y a pas longtemps, j'ai organisé ce qu'on appelle chez nous la bar mitzvah, la communion de mon fils. Je les ai éclatés. Mais quand je les ai éclatés. J'ai attrapé mon fils la veille de sa communion, je lui ai dit « Wesley Kevin Smith, viens, je te parle. » Beverly, retourne dans ta chambre. Ton père, pour ta communion, va t'éclater. Tu veux dire ou pas? Combien il va dépenser, papa? Combien? Va dire à tout le monde combien il va dépenser, papa. Attention, j'ai fait un truc, c'était Euro Disney en communion. Bon, il fallait commencer par la prière et tout, on était obligé de le faire, qu'est-ce que tu vas faire? Je l'ai fait. Moi, je voulais pas le faire, parce que je me suis dit, comment je vais éclater les gens dans une prière? À la fête, j'avais de quoi les éclater, je voulais les dépenser, mais j'ai trouvé de quoi les éclater même dans un lieu de prière. J'ai analysé les fêtes chez nous, je me suis dit, à chaque fois qu'il y a une fête chez nous, même dans la prière, les gens, ils se la jouent, ils disent, non, on avait un grand rabbin, attention, nous, on avait le plus grand des rabbins. L'autre, il était malade, non, nous, on avait un grand rabbin, et l'autre, nous, on avait le deux. Mais chez nous, il n'y a pas de petit rabbin ou quoi? Moi, j'ai dit, je vais les éclater, je leur ai amené un petit rabbin. Et je voulais que le rabbin, il soit beau gosse. C'était un kiff. J'avais jamais vu de rabbin beau gosse, je voulais un rabbin beau gosse. J'ai passé un coup de fil à Los Angeles dans une agence de petits rabbins beau gosse. Ils m'ont envoyé un rabbin, mais comment te le décrire? C'est genre Calvin Klein, il le voit, il devient religieux. C'est un truc... Je l'ai fait venir en Concorde, tout seul. Je voulais qu'il soit seul dans le Concorde. J'ai acheté toutes les... Je voulais les claquer avant qu'il arrive. J'étais à l'agence, j'ai dit, voilà, je veux que le rabbin soit seul dans le Concorde, tout ça. Ils ont commencé à me dire, mais... J'ai dit, s'il vous plaît, on me dit pas, c'est pas possible, on me dit combien, et je paye. D'accord? Attention, je vais dépenser. Regarde, attention. Voilà. Je veux qu'il soit seul dans le Concorde. À la limite, le pilote avec lui. Il est arrivé, on lui a fait un tapis rouge. Mais quel tapis rouge? C'était un tapis rouge, il partait de Roissy, terminé au but de Chaumont. C'était un truc de fou. Les gens, ils en revenaient pas. Il est arrivé, il nous a fait bon la prière. Après, j'ai organisé un petit déjeuner. Bon, un petit... Ce mot, il m'énerve. Petit déjeuner. Avec tout ce que j'ai dépensé, il faut que ça s'appelle petit déjeuner. Ça m'énerve. Mais il faut le changer, ce mot. Ça va pas, moi. Le traiteur, il nous a fait une formule. Ça s'appelait breakfast, brunch, lunch, flunch, crunch, punch. Attention, le carton d'invitation, j'ai pas envoyé un carton en carton dans une enveloppe par la poste avec le timbre. C'est le Moyen-Âge, ça, y'a plus. Moi, j'ai envoyé un carton à chaque invité, mais quand je te dis un carton, il a reçu chez lui un carton, il a reçu un carton. Dedans, il y avait un ordinateur portable qui s'ouvrait comme un carton. Sur l'écran, il y avait l'invitation, tu cliques, il s'en va, le carton réponse, par internet. Directement, il atterrit dans une salle avec des écrans de contrôle dans laquelle il y avait un ingénieur en informatique que j'ai fait venir lui aussi des États-Unis. Bon, encore tout ça, ça tient. Mais non, parce que j'aime pas me vanter. Il est arrivé, cet ingénieur en informatique, et il s'occupait du placement de table. Chez nous, c'est capital. Qui va s'asseoir à côté de qui? C'est une stratégie militaire dans une fête chez nous. Un mauvais placement de table chez nous, il peut ruiner 5 générations d'un coup. C'est un truc. Alors, il m'a créé un logiciel, ça s'appelait placement de table, le logiciel. Tu rentres le nom et le prénom de chaque invité, il te les place déjà en fonction de qui est fâché avec qui dans la soirée. Bon, attention, on n'a pas invité non plus des 1000 et des 100. On était quoi? 8600. Attention, les gens, ils sont arrivés, ils étaient comme des fous, comme des fous. Ils sont arrivés au cocktail. Il y avait des buffets de tous les pays du monde. Même des pays que je connaissais pas, ils étaient représentés par un buffet. Attention. Mais j'avais briefé le traiteur. Je l'avais dit quelques mois avant. Je lui avais dit, toi, viens ici. J'adore faire ça, moi. Viens ici, toi, viens ici. Je lui avais dit, il faut que tu me les éclates. Il m'a dit, mais je suis le top en France. Je lui ai dit, amène-moi le top d'ailleurs, je veux les éclater. Il m'a dit, il y a un traiteur conceptuel post-moderne, contemporain, il habite à New York, vous le faites venir, il va vous les éclater. J'ai dit, ok, d'accord, on l'a fait venir. Il nous a fait une table, un buffet conceptuel post-moderne contemporain, c'était une table, une nappe blanche dessus et rien. Il y avait avait 1000 personnes autour qui disaient « La coco, il nous a éclaté !» C'était comme des fous. Après, attention, l'ambiance, la fête, la soirée, une folie. Après, les gens sont rentrés, on a baissé la lumière, projection d'un film sur la vie de mon fils. Sur ma vie. Enfin, le film sur sa vie, mais sur ma vie qu'on l'a fait. Réalisé par Steven Spielberg. Ça retraçait l'enfance de mon fils jusqu'à ses 12 ans, ça s'appelait Judaic Park. Et le scénario, c'est l'histoire d'une mère qui veut manger son fils, on sait pas pourquoi, il y a les tantes dinosaures qui le suivent derrière. Après, entrée triomphale de mon fils, il est arrivé en saut à l'élastique, on n'avait jamais vu ça. Bon, il s'est un peu éclaté. Il est arrivé dans un costume 5 pièces. Il y avait au moins 200 poches dans le costume. Pour les cadeaux, les enveloppes, tu es malade. Pauvre petit à minuit et demi, il avait 600 000 sur lui, il pouvait plus bouger, il était comme là. C'est une vie pour un enfant. J'ai dit qu'on aime le décharger comme le ramadan, de ramadan, quoi. Attention. Après, on a fait cette fameuse tradition qu'on fait très souvent chez nous. Pour ceux qui la connaissent pas, je vais l'expliquer. Quand il y a une fête chez nous, on prend la personne qui fait la fête, on la met sur une chaise, on la soulève, et plus elle a peur, et plus on la soulève. Oh, c'est le... C'est une manière de manifester la joie, ça veut dire qu'on est heureux. Mais moi, je me dis, si ça veut dire qu'on est heureux, pourquoi on le fait pas même quand il n'y a pas de fête? Tu rentres chez toi un soir. Tu te sens bien, t'es heureux. Tu t'assois sur une chaise. Tu dis à ta femme, soulève-moi, chérie, je suis heureux. Attention, mais les gens, ils ont dansé jusqu'à 10h du matin. C'était un lundi en plus. Je les ai éclatés. Mais pourquoi ils ont dansé jusqu'à 10h du matin un lundi? J'avais fait fériériser le lendemain. J'étais à la préfecture 6 mois avant, j'ai dit, dites-moi, lundi 8 août, c'est pas férié? Il m'a dit non, je lui dis, combien férié, je t'en prie, combien? Il me l'a fériérisé. Et je les ai éclatés toute la soirée, mais cette soirée, elle a été à l'image de ma vie, de comment je les ai éclatés, ils ont montré mon argent que j'ai gagné. Que j'ai... Et je les ai éclatés. Je les ai éclatés. Le seul truc, c'est que moi, je m'éclate pas, putain.
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3: 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Dans la douche, vous n'êtes jamais demandé pourquoi il laissait autant de poils? Parce que ces poils tiennent pas, c'est la mauvaise qualité. Ah, déjà, certaines se disent qu'elles en ont un à la maison, là. C'est comme ses oreilles, elles sont pourries. Bah si, si elle marchait bien, il entendrait bébé pleurer la nuit, il se lèverait. Hein. Ils sont aussi très frileux des doigts en voiture. C'est pour ça qu'à l'arrêt, pour les réchauffer, il les met dans le nez. 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
2: Oh Patrick, mon Dieu. Ça fait une heure que je tourne dans ton hôpital de merde, là. Pour essayer de trouver ta chambre d'hôpital de merde, là, Patrick, excuse-moi, là, il y a un con, là, qui m'a envoyé au troisième étage, là, au service neurologique, là. Il y a un interne, il m'a chopé, ils m'ont fait une radio du cerveau direct, ces cons-là. Eh ben, ils ont rien trouvé, c'était tout vide à l'intérieur. Ils voulaient me garder, je te jure, je suis en boule, la merde. Bon, excuse-moi de m'énerver, hein, dans des conditions pareilles, hein, Patrick, ça. Ça va, toi? Hein? Eh ben finalement t'es bien là dans ta petite chambrette là, ils t'ont bien installé là. Mais t'as même mis un mini bar, dis donc. Ah non, c'est une poubelle. Ah, c'est sympa par contre ça. Ça cogne hein Patrick, ça. Ça pue hein, enfin. Sans vouloir te vexer là, je sais pas si ça vient de l'intérieur ou de l'extérieur. Enfin, j'ai bien ma petite idée là Patrick, mais. Permets, j'ouvre la fenêtre, là, parce que c'est intenable, là. Ouh! Ah ouais, non, ça vient pas de l'extérieur, là. Ah, ouais. Ils t'ont retiré l'odorat, en plus, ou quoi?
6: Non, c'est intenable, là.
2: Ça va, toi, sinon? Tu veux boire quelque chose, non, Patrick? Peut-être un coca, non? Avec une paille, hein? Remarque, les pailles, hein, c'est pas ça qui manque, hein. Ils t'en ont foutu partout, des tuyaux, dis donc. On dirait le centre Pompidou, là, carrément. Ça correspond à quoi, les petites bouteilles, là, qui pendouillent, Patrick? Hein? Whisky ananas, gin tonic, là. Ça correspond à quoi, le petit robinet, là, Patrick? Hein? Je suis curieux, là, excuse-moi. Quoi? J'entends pas avec les pailles.
6: Ok. J'entends
2: pas. Quoi? C'est l'oxygène, le petit robinet? Ah, d'accord! Ah oh bah ça va mon pote, t'as même pas la peine de respirer, carrément ça coule douce là. Ah d'accord. Ah le robinet, d'accord, là ça le met, là ça le coupe, ok. Là ça le met, là ça le coupe, là ça le met, là ça le coupe, là ça le met, là ça le... Merde, fais une connerie moi. Mademoiselle, vite, une infirmière, venez, je fais une connerie là, mon copain là. Pas une couleur normale là. Excusez-moi mademoiselle, hein, je suis un peu bricoleur, alors vous voyez, je... Qu'est-ce que vous lui mettez dans les petites bouteilles, là, mademoiselle? Ça m'intéresse, je suis curieux. Hein? C'est de la vitamine! Oh! D'accord, bah ça n'a pas l'air de faire effet tout de suite, hein, par contre. Hein, Patrick? Tu vois, la demoiselle, elle s'occupe bien de toi, hein? Avec ça, tu vas nous péter le feu, hein, Patrick? Il entend quand on lui parle, hein? Hein, lui, on mettait pas trop, là, mademoiselle, parce qu'il serait capable de vous sauter dessus. Hein. Et pas tout seul, d'ailleurs. Repasser dans 5 minutes, on sait jamais, là, s'il y a une bouteille qui nous pète à la gueule, on serait bien emmerdé. Voilà, merci beaucoup. Oh là là. Oh putain, elle est bonne. Oh. Tu crois qu'elle a un poil sous sa blouse, Patrick? T'as rien vu, toi? Patrick? Oh merde, c'est endormi, ce qu'on... Oh, Patrick! Oh, Patrick! L'accident! Oh là! Ça réveille, hein? Ah, moi, on est sûr que t'as pas perdu la mémoire. C'est déjà ça, hein. Ah non, moi là, c'est fini, là, depuis l'accident, là. Je la touche plus, la Mercedes, là. Ah, remarque, hein, dans l'état où elle est, hein, je risque pas d'aller bien loin. Hein. Tu sais qu'ils me l'ont dit, les pompiers. Hein. Ils m'ont dit, monsieur, c'est un miracle ce qui vous est arrivé, hein. Hein?
5: Oui, à moi, pas à toi. Ouais. Te rends compte que moi, j'ai traversé le pare-brise hein, pendant que toi, t'es resté assis, je sais pas pourquoi. Je suis passé au-dessus du ruisseau, dis donc, et même pas une égratignure, hein, te rends compte? Hein? Si, oh, une petite foulure au poignet, là, ça me fait chier d'ailleurs, tiens, regarde, là. La semaine prochaine, là, j'ai un tournoi de tennis, et sur le revers, là, ouh! Je vais être un peu handicapé, là. Ça va, toi, sinon? Hein? Alors, finalement, ils te disent quoi, là, Patrick, les toubibs, là, alors? Alors, parce que j'ai parlé un peu avec eux, là, dans le couloir, alors. Alors, un coup, tu marches, un coup, tu remarches plus. Pas qu'ils se décident, ces cons-là, hein? Hein? T'as envie de quoi, toi? On va prendre l'air un peu, Patrick? Hein? On va rouler jusqu'à la fenêtre? Allez.
7: Il est con, ça.
5: Oh, mignonne. Oh, qu'est-ce qu'elle est mignonne, l'infirmière. Oh là là. C'est elle qui s'occupe de toi, Patrick? Eh, tu vois, mon pote, hein, y a pas que des désavantages, y a mon salaud, hein? Oh, eh ben, je me la taperai bien, je te le dis. Allez, tant pis, là, je te le dis cash, là. Oh, pas toi, non? Quoi, qu'est-ce que tu dis, Patrick? J'entends rien, je comprends rien du tout. Quoi, c'est le tableau de bord qui t'a écrasé les... Oh, t'as demandé à ce qu'il fouille dans la boîte à gants? Alors là, Patricia... Enfin, Patrick... Ah, je sais pas quoi te dire, là. Ben, bah, dis-toi que la semaine dernière, t'aurais pu te la faire. Pas... Ouais, je vais te remettre à côté du placard. Oh. Eh ben, dis donc. Ah oui, tiens, dis donc, Patrick. Tiens, tu vas me donner ton avis, là. Ça tombe bien que tu sois sur place, là. Parce que ça y est, figure-toi, je me suis décidé pour la piscine, ça y est, hein. C'est sûr, ça y est, je me fais installer une piscine. Et ben, je sais pas, j'hésite, tu vois, je sais pas ce que je mets autour, dis donc. Je sais pas si je mets du teck ou du carrelage, dis donc, hein. Alors, le teck, c'est joli, c'est exotique, c'est bien, hein. Le carrelage aussi, c'est sympa, mais le problème avec le carrelage, c'est que, hop là! T'as vite fait de te casser une patte, hein. Hein? Qu'est-ce que t'en penses, toi, qui es dans la partie? Ah, tu dis rien, là, Patrick, qu'est-ce qu'il y a? Tu m'en veux pour l'accident, c'est ça? Mais Patrick, t'es marrant, toi! Mais fallait me le dire aussi, qu'on conduit pas bourré aussi, Patrick! Fallait m'empêcher aussi, t'es marrant! Moi, j'endors pas de la nuit de cette connerie, si tu veux savoir! Moi, je suis venu en métro, Patrick! Égoïste! Bon, allez, je vais y aller, parce que pas que ça... Hein, j'ai quand même passé au service neurologique, là, parce que l'histoire du cerveau, ça m'a énervé, hein. Bon, allez, allez, Patrick, debout les bras, enfin, allez, oh, merde, Patrick, oh, dis-toi qu'ils vont pas te laisser en kit comme ça pendant 3 semaines, allez, Patrick, allez, bon, je te serre pas la main, parce que t'en as plus, enfin, bon, bon, merde, allez, Patrick, oh, dis-toi que ça va aller comme sur des roulettes.
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9: Bonsoir, on ne peut pas blâmer tout le monde au sommaire ce soir. Ce soir, nous recevrons un prêtre pédophile, pléonasme. Nous recevrons une actrice à cheveux gras. Nous recevrons l'avocat de Maurice Papon. Nous ne recevrons pas Brigitte Bardot. Brigitte Bardot n'a pas voulu revenir. Je suis le seul phoque qu'elle n'aime pas. Nous parlerons cinéma avec Fabrice Luchini, nous parlerons politique avec Nicolas Sarkozy et nous parlons tout de suite littérature avec mon premier invité, Jean Dormesson, bonsoir. Alors Jean Dormesson, vous êtes drôle, intelligent, spirituel, hétérosexuel, vous n'avez pas l'impression d'être ringard?
10: Écoutez, jeune homme, comme je le disais récemment dans le Figaro, je suis un hédoniste, j'aime la vie et ses plaisirs, car... Comme l'écrivait René Char, nous sommes dans l'inconcevable avec des repères éblouissants. Vous avez tout compris, il faut que je vous le répète. Car comme le disait Victor Hugo, ces choses-là sont rudes, il faut pour les comprendre avoir fait des études. Quant à vous, jeune insolent, je citerai Chateaubriand, j'ai très bien connu Chateaubriand. Chateaubriand qui disait, et cette phrase vous sied à merveille, vous qui aimez la gloire, soignez votre tombeau, couchez-vous-y bien, tâchez d'y faire bonne figure, car vous y resterez.
9: Enfin.
10: Je viens de recevoir un SMS. J'ai reçu un SMS. J'ai bien reçu un SMS. De Doc Gynéco qui lui non plus n'a rien compris. Mon deuxième invité, c'est Fabrice Lucchini. Fabrice, bonsoir. Fabrice, quand vous êtes sur... Quand vous êtes sur un plateau de télévision, vous en faites des tonnes. Ça cache quoi? La peur du bide? C'est énorme. C'est hallucinant. Marco Olivier Fogiel. Pitbull avec une tête pleine d'implants. Le sourire goguenard du type mâle dans sa peau qui présente une émission qui s'intitule « On ne peut pas plaire à tout le monde ». Énorme. On ne peut pas plaire à tout le monde. Au moins l'étiquette correspond au produit. Certes, on ne peut pas plaire à tout le monde, mais on paye une redevance pour ça. La redevance qui sert aussi à payer les couloirs interminables de publicité sur le service public, les débats de Jean-Luc Oreillette, Christine Bravo, les téléfilms sociaux à la con, des séries à casquettes et à béret, un instinct dégoulinant de bons sentiments dans des classes Benetton. Ils ont passé toutes les professions instinct, kiné, mono. Ils n'ont pas osé proctologue, ça aurait fait ton sur ton. Je cherche le silence et la nuit pour pleurer, disait Corneille. Le dramaturge, pas le chanteur, évidemment. Roule, torrent de l'inutilité, disait Monterland. L'inutilité de la redevance. Quand on voit le niveau du service public, on a envie de donner sa redevance à TF1. Parce que quand c'est mauvais chez un commerçant, Marco, quand c'est mauvais chez un commerçant, on n'y va plus. Alors pourquoi on nous oblige encore à payer pour France Télévisions?
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11: C'est vrai que très vite à la campagne, tu te fais chier, quoi. Bon alors les copains, qu'est-ce qu'on fait? On fait un jeu, on fait quoi? Loïc, qu'est-ce que tu proposes? Une soirée spiritisme ouais. Ouais, enfin moi je voyais un truc plus... enfin je veux dire plus adulte pour faire connaissance. Enfin t'as une cheminée, t'as des peaux de bête. Ce serait dommage de pas en profiter. En plus j'ai un caméscope pour les souvenirs. Non parce que là la soirée spiritisme je trouve ça gamin. Enfin je veux dire si c'est pour se toucher le bout des doigts dans la pénombre là autant tout de suite faire une... Enfin je veux dire autant faire une partouze quoi. Allez, qui lève la main pour une partouze? Claude? Enfin, Claude, on va pas non plus... Ok, d'accord. Va pour une soirée spiritisme. Hein? Non, je suis désolé, Claude. À deux, c'est pas marrant. Enfin, tout ça, c'était avant le drame, bien entendu. Un matin, je venais d'uriner dans la piscine de Loïc. Ça va, hé oh, c'est les vacances. Et là, tout à coup, Lucie, short en jean, t-shirt moulant, I love sex very much, what about you? S'est exclamée, je vais au village, est-ce que quelqu'un veut venir avec moi? Attends, Lucie, enfin, tu vas quand même pas aller au bourg, avec la fuego de Loïc. Comment? C'est une Porsche! C'est à s'y méprendre. Écoute, j'ai la toute dernière Kangoo. Elle est très moche, je te l'accorde, mais elle est spacieuse. Et d'aucuns diraient... confortable. Ah, non, Véronique, tu peux pas venir avec nous, là. Non, mais il y a encore plein de trucs à faire ici ce matin. Mais j'en sais rien. M'avait recoupé du bois, repeindre les volets. Et moult activités champestres. Bon, allez, tu viens, Lucie, viens, prends ma mimine. Allez, viens. Véronique, tu te pousses de la voiture, t'es gentil. Allez, c'est parti. Ah, c'est marrant, ce manque de confiance de Véro, tu ne trouves pas? Comme si on allait s'arrêter tous les deux dans un champ pour faire l'amour en cachette. Tu m'arracherais la chemise, non, Dieu. Qui s'arrache facilement d'ailleurs, moi, enfin bon. Tiens, je vais plutôt mettre un CD laser disque. Je suppose que tu aimes la musique, comme tous les mannequins.

0: Ouata ! Ça pue, le sang ! Ah ben, c'est un pionnier, tu sais. Hey, bonjour, monsieur le paysan ! Ah, quel con. Oh non, tiens, je vais plutôt mettre une cassette. Oh ben, il y en a une là, justement. Qu'est-ce que c'est, excuse-moi ? Oh non, cette manie de ne pas mettre les étiquettes, c'est terrible, c'est tout véro, ça. Écoute, tu sais quoi ? On va vérifier ce qu'il y a dedans. Je suppose que tu aimes les surprises, comme toutes les mannequins. Qu'est-ce que c'est ?
1: Duboc, bonjour.
0: Bonjour. C'est une vieille interview de moi. Non, c'est ridicule. Qu'est-ce que je disais ?
1: Fernand Reynaud, vos réactions ?
2: Bah, je trouve ça plutôt sympa, mais j'aimerais surtout dire que je crois que le rire est un remède à la tristesse. Et je pense que bah, si les canons lançaient des blagues, bah, y aurait moins de morts au Moyen-Orient. Enfin, je crois, non ?
1: Super, Franck Duboc, ça n'est plus un secret. Vous niquez tout ce qui bouge.
0: Merde, mais enfin, qu'est-ce que c'est que ça ? Enfin, ma vie privée ne les regarde pas, quoi, mince! Alors, ils ont essayé de briser le petit Leandro de Popstar, et maintenant, ils s'attaquent à moi? Merde! Je suis désolé, Lucie, je suis comme les autres. Oui, oui, je distribue du rêve, et alors? Moi aussi, j'ai vécu des moments difficiles. Je suis comme tout le monde. Tu sais, Lucie, pousse-toi, voiture. J'ai pas toujours dit tu, au bonheur. Excuse-moi, j'ai vraiment pas envie de te parler de tout ça. À quoi bon je... Non, mais bah reste là, je vais t'en parler un petit peu quand même. Tu sais, Lucie, j'avais 12 ans à l'époque. Nous habitions dans une petite maison faite de bois, de pierres et de plumes. Mon père, amputé des deux jambes et de la moitié d'un bras, avait parfois du mal à joindre les deux bouts. Alors il m'a fallu travailler à la mine. Il m'arrivait parfois de travailler jusqu'à 28 heures par jour. Pousse le wagon! Me disait-on. Heureusement, il y avait Patricia, Patou, Patoche, Papate. Enfin, Béatrice, comme on l'appelait. Puis il y a eu ce putain de coup de crisou dans le tunnel numéro 4. Couloir 26, kilomètre 7, porte B, escalier G. André, Raoul, Martial, le petit Paul. Little Polo, comme on l'appelait. Non, Polo ! Pas sous la poutrelle ! Polo ! Polo ! Polo ! Excuse-moi, Lucie, j'avais vraiment pas envie de t'ennuyer avec tout ça. Tiens, regarde, je pleure. Écoute, Lucie, tu sais ce qui me ferait plaisir ? Une petite pipe. Hein. Le prend pas mal, je plaisante. Oh, c'est de l'humour. Oh non, elle prend ça au premier degré, elle est bête. Oh, je blague, Lucie. Oh, c'est pas vrai. Va pas raconter ça aux autres. Hein. Non, elle comprendrait pas. Arrête, Lucie. Viens. Viens là, qui ? Écoute, Lucie. Si tu le fais pas pour moi, fais-le pour le public, ils attendent que ça. Attends, elle est allée raconter aux autres que j'avais essayé de la violer, nous m'ont menti. C'est là que j'ai compris que les femmes, tout ce qu'elles pouvaient me faire, c'est beaucoup de mal. Et moi, de mon côté, bah, j'ai beaucoup de mal à me les faire.
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5: Internet a changé le monde. Et grâce à Internet au débit, tu peux maintenant, comme ça, télécharger illégalement de la musique. Ça fait chier les maisons de disques. Elle trouve ça injuste. Et payer 15 euros un CD d'Ariel Dombal, c'est pas injuste, ça! Et puis on est inondé aussi de mails, améliorer vos performances sexuelles, Viagra... Ah oui, moi j'en reçois plein, vous trouvez pas ça insultant? Moi je trouve ça hyper insultant, surtout que moi c'est ma femme qui me les envoie, mais... Et là, il y a les blogs, tout le monde a son blog, hein? Un blog, c'est un journal intime virtuel. Moi, je me souviens du vrai journal intime. Vous savez, le petit cahier avec des fleurs. avec le petit cadenas doré sur le côté, qu'on cachait sous notre lit. On entretenait le mystère. On gardait notre jardin secret. Maintenant, grâce au blog, tout le monde sait que t'écris mal et que ta vie est sans intérêt. Et puis, il y a Mythique, le plus grand site de rencontre en France. C'est fini maintenant la drague artisanale, seul au bar avec ta petite canne à pêche et ta bière. Ah non, je n'aborde pas, le joueur. Ah non. Ah non. Ah non, je n'aborde pas. Maintenant, Mythique, c'est de la pêche au gros. Seul inconvénient avec les gros filets, c'est que t'attrapes surtout des gros thons. Non, je rigole. Il y a aussi des baleines. Mesdames, quand vous allez sur des sites comme Mythique, les sites de rencontres, et vous remplissez votre profil, faites très attention parce qu'il y a des gens qui envoient des photos vieilles de 20 à 30 kilos. Il faut faire très attention. Et les choses vont tellement vite, ils vont bientôt mélanger Mythique et eBay. Oui, eBay, vous savez ce que c'est, la plus grande brocante du monde, eBay. Ça va s'appeler eBay's. Et tu pourras échanger ton copain ou ta copine. Vous imaginez les annonces? Vent blonde, très peu servie, pas dépensière. Ah ben oui, il faut mentir, sinon tu vends rien. Si tu sais la vérité, vent fausse blonde, 300 000 au compteur, consomme beaucoup à la pompe, bonne chance. Non mais les femmes, vous allez dire la vérité. Une femme, ça ment pas dans ce genre de truc. Non, mais ça va être vent gros, blaireau dégarni, abonné à l'équipe, fou rien, libido zéro, ronfle et pète au lit. Voilà.
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6: Yeah, je fumerais bien une cigarette, quelqu'un, une cigarette. Oui, un paquet. Je fumerais bien un paquet. Quelqu'un, un paquet. Vous battez pas, surtout. Hein. J'attends. Ah ouais, c'est ça, une salle de non-fumeurs. Je ne la ferai pas. Merci, ça vient d'où? Ah, c'est vous. Merci, mademoiselle. C'est très gentil. Merci, j'apprécie. C'est rare d'obtenir un paquet de cigarettes comme ça aussi facilement. Oula, oulala. C'est tonique, hein, ces inscriptions sur les paquets de cigarettes. Fumez-tu? Fumer provoque le cancer, hein, c'est musclé. Hein. Au départ, c'était très soft. Fumer est nuisible pour la santé. Pour qui? Pour la santé. Ah ben, ça va, alors. Là, ils ont durci le message, hein. Ça va être de pire en pire. Fumez-tu sur le coup? Ouvrez ce paquet, vous êtes mort. Il vous reste 30 secondes pour embrasser votre femme. Fumez-tu, c'est quand même une sacrée promesse. Hein. Le gros fumeur qui vit centenaire, il peut aller gueuler. Attendez, j'ai acheté tout ça pour rien. Une cartouche tous les 3 jours pendant 40 ans. Appelez-moi Monsieur Maurice tout de suite. Kamel, Lucky, Gitane, je vois quelqu'un. Publicité mensongère. Hein. Imaginez, une crème anti-rides, on en met et on vieillit quand même. On serait énervé. J'espère qu'ils vont pas étendre cette mesure à d'autres produits. Des pruneaux. Manger des pruneaux donne la chiasse. Mademoiselle, on peut enlever le bandeau, c'est pour offrir. Un écran plasma design magnifique et juste au-dessus, regardez la télé, rend con. Il y a des contradictions dans les avertissements. En voiture, toutes les 2 heures, une pause s'impose. Une pause cigarette? Parce que si fumais-tu, autant conduire. Fumais-tu avant de me rencontrer? Fumer provoque le cancer mortel du poumon. Mortel, il précise. Ça doit être pour la Belgique. Fumais-tu et juste en dessous, entre parenthèses, si vous allumez la cigarette. T'as vu, Denise? Si on n'ouvre pas le paquet, on ne risque rien. Alors, le côté bandeau noir, comme ça, faut arrêter. Peux te prendre une cigarette? Où ça? Sur la table? Ah non, ça, c'est le faire-part de mon beau-frère. Ma sœur est morte il y a 3 jours. Elle fumait ? Oui, oui, au crématorium, elle a beaucoup fumé. Fumais-tu, ne rien jeter sur la voie publique, ne pas laisser apporter les enfants, patati, patata. Hé, hey, oh, mademoiselle, finalement, je vais prendre 2 boîtes de pruneaux, l'écran plasma et 3 cartouches. Oui, j'aurai un cancer, la chiasse. Le tout devant une émission navrante, mais j'ai envie de m'amuser.
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8: Ce qui me donne de l'énergie, c'est que ça me fait super plaisir d'être là. Voilà. Non, je déconne, c'est pas vrai. Non. Enfin, si, ça me fait plaisir. Enfin, je travaille quand même. Vous êtes au spectacle, vous êtes assis, tout ça, mais moi je bosse, je veux dire. Non, mais c'est vrai, tous les artistes commencent leur spectacle comme ça. Ouh, ça me fait super plaisir. Ça va ? M'étonnerait que vous arriviez au bureau, vous, le matin, à 9h. Ouh ! Ça me fait super plaisir. Ça va ? Non, mais faut dire que c'est quand même plus sympa hein, comme travail. Non, mais je dis ça parce que je sais de quoi je parle, parce qu'à une époque, je travaillais aussi. Comme vous, j'avais un vrai travail, quoi, je veux dire, dans un bureau, pareil, avec tout ce qu'il faut, un ordinateur, un pot à crayon, un presse-papier, wouh ! Un collègue avec des pellicules sur sa veste. C'est sympa ? Non, c'était bien, en plus, moi, je me suis bien mariée. Il y avait juste un truc que j'aimais pas, enfin, qui était terrible pour moi, c'était les horaires, en fait. Enfin, les horaires matinaux, hein. Oui, non, parce que sinon, tout ce qui était horaire de fin de journée, par exemple, ça, j'étais très ponctuelle, j'avais pas de problème avec ça. J'étais dans les premières, comme ça, prête. Mais le matin, non, le matin, c'était terrible, parce que l'heure officielle d'arrivée sur mon contrat, c'était 9h, normalement. Enfin, je crois, oui. Oui, 9h, j'ai jamais réussi, en fait. Oui, non, parce que je sais pas si ça vous fait ça à vous aussi le matin, mais vous êtes, quand vous êtes en retard, vous êtes chez vous, vous speedez et tout. Vous êtes censé commencer à 9h, mais tant que le réveil chez vous n'affiche pas 9h pile, croyez toujours que vous allez pouvoir vous en sortir. Hein? Genre, il est 8h57, t'es au lit. Hein? Bon, pas lavé, pas maquillé, pas caféiné, rien. Et tu crois que tu vas pouvoir y arriver. En 3 minutes. Pff, 8h57, je suis large. Je peux le faire. Je peux le faire, je me lave pas, je me maquille pas, j'enfile une djellaba, je peux le faire. Je suis un petit peu en avance, je vais dormir jusqu'à 58. D'ailleurs, c'est bizarre comme les minutes défilent le matin, c'est quand même fou. On dirait qu'il y a un mec qui se fout de notre gueule et qui n'est pas sans seconde. Ça m'énerve. Bon, bref, c'est toujours pour ça que j'arrivais à 11h, quoi. Alors, ça craint. Hein. Alors, si ça vous arrive, si vous arrivez à 11h un jour au bureau, essayez de faire croire que vous êtes sur les lieux depuis 2h déjà. Hein. Vous n'arrivez pas en 11h avec le manteau, les clés de bagnole, le sac à main et tout, comme ça, en speed. Non ! Ah ben non ! Faut arriver bien actif, bien coiffé, des taches d'encre plein les doigts, un bloc sur le bras. Ah les gars ? Hein ? Ah si, j'étais là, j'étais au deuxième à la compta, là, ils m'ont gardé 2h. Ils sont cons, ces comptables, tu vas bien ? Très bien. Non, pas de café, ça va, j'en ai déjà bu 5, je suis à fond. Avec la grosse marque de l'oreiller, là, comme ça. Oh, c'est affreux. Moi, de toute façon, il y avait toujours un truc qui finissait par me trahir, quand même. Je veux dire, Marc Delorier ou non, c'était ma voix. Ah oui, non, parce que mon bonjour du matin, que ce soit 9h ou 11h, c'est...
9: Bonjour. Ça va ? Ah oui, très bien, merci.
8: Donc là, j'étais rapidement grillée. Ah, il y avait un autre truc que j'aimais pas aussi dans l'entreprise, enfin, dans les bureaux, c'était le téléphone. Enfin, c'est pas que j'aimais pas, c'est que je m'en servais énormément pour mes coups de fil perso. Mais beaucoup trop. Ah si, trop, un jour mon patron m'a convoqué dans son bureau, il était très énervé, il me dit « Florence Foresti, est-ce que vous trouvez normal d'avoir des notes de téléphone plus élevées que les miennes ?» Je lui dis « Bah dis donc patron, faut se mettre au boulot, hein, qu'est-ce que... Oh. Bah il faut y aller mon vieux, il faut aller chercher les clients, c'est pas bien tout seul. » C'est là qu'on a arrêté toute collaboration d'ailleurs. Mais c'est pas plus mal, hein. Moi je suis contente d'en avoir fini avec ça. Mais...
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10: L'homme, comme la plupart des animaux, ne sait pas vivre seul. On vit donc en groupe. Et là, immédiatement, le prix à payer quand on vit en groupe, c'est qu'il y a une hiérarchie qui s'installe automatiquement. T'as vu ? T'as toujours un mec au-dessus de toi pour te casser les couilles, hein ? T'as remarqué ? Tout le temps. Hein ? Même quand t'es un super grand patron, il y en a 10 du dessous, ils repassent, ils te pètent la gueule, ils refont une autre pyramide pour recasser les couilles à ceux du dessous qui sont tout de suite là. Et on se dit, naïvement... Les animaux, ils échappent un peu à ça. Pas du tout. Les animaux, par exemple, qui vivent en meute, ils ont aussi un patron. C'est le chef de meute.
11: C'est un vrai patron, hein.
12: Ah ouais, il n'y a pas d'élection, hein. Chez les animaux, ça se fait autour de biceps, hein. En principe, c'est le plus balèze, hein. D'ailleurs, c'est celui qui insémine tout le troupeau. Hein. Ouais, les autres, ils font comme les cerfs en avril et... Ils regardent, ils prennent des photos, tous mes gars. Quoi? Mais il est cool, hein, remarque, il le dit, hein. Il est gentil, il dit aux autres, il y a... surtout s'il y en a un qui n'est pas d'accord, hein. Alors là, n'hésitez pas, les gars, hein. Vous venez me voir, hein. Je vous pète votre gueule et puis hop, tout rentre dans l'ordre. Eh ben c'est toi, j'ai toujours une petite pensée pour le petit mâle qui viendrait voir le patron. Il dirait, patron, je suis venu vous voir. Non, non, je veux pas être chef de meute, hein, pas du tout, hein. Oh là là, non, c'est trop de responsabilité pour moi, mais quand même, il y aurait pas moyen que j'en tire une de temps en temps. Hein? Non, mais je ne l'insémine pas, hein, je me retire au dernier moment, je lui jouis sur les poils, hein, y a pas de problème, hein. Non, mais c'est parce que, comme j'avais un bon contact avec Vanda, je m'étais dit, mais juste pour le fun, comme ça. Non, c'est pas possible. Bon, bah, tant pis. Tu vois, enfin bref, il y en a qui ont droit à tout, et puis d'autres qui ont droit à rien. Et ça, on le retrouve bien chez nous. Parce que nous, avec notre génome formidable, on a tendance à se la péter quand même un petit peu. Là, on se dit, excuse-moi, mais chez les animaux, c'est toujours plus simple, plus radical, plus définitif, il y a beaucoup moins de nuances que chez nous. Et bien là, on fait une erreur encore. Il y a énormément de nuances chez les animaux. Tiens, je vais vous raconter une expérience que j'ai vue de mes yeux étonnante. Écoute ça. On met dans une cage un gros singe dominant. Et dans la même cage, on met un petit singe dominant avec sa femelle. Tu me suis. Et on s'aperçoit que le gros, il tourne systématiquement le dos au petit couple. Il regarde pas, il regarde pas. Tu peux essayer de taper avec un bâton pour attirer son attention. Il regarde pas, comme ça. Et tu sais pourquoi il regarde pas? Parce que le gros, il sait que si jamais il jette un regard à la femelle du petit, il va y sauter à la gueule. Ah, il se posera pas la question, hein. Il est 5 fois moins fort, il va se faire tordre le cou à tous les voyages, mais il hésitera pas. C'est un dominant, petit mais dominant. Il saute à la gueule. Donc le gros, il sait ça, il regarde pas. Et alors, non, tu sais, parce que c'est une question de vie ou de mort. C'est des vrais patrons, hein, chez les animaux. Et s'il faut y aller, ils y vont, hein. Ils se posent pas la question une seconde. Tiens, je vais vous raconter un truc. J'ai raconté à vos collègues la semaine dernière, je vais essayer de recaser, vous le foutre dans la guiche pour voir la gueule que vous faites à jouer. Si, si, après je vous dirai si je le vire ou pas, je le réessaye un coup. Non, et ben tu sais, c'est important, parce que c'est pour te dire, j'étais sur le cul. J'ai un chercheur qui m'a dit il y a quelques semaines, tu sais comment on teste les médicaments qu'on nous donne à nous quand on fait un infarctus. C'est testé sur les animaux, notamment sur les singes. Et ben tu sais ce qu'ils font? Ils mettent un singe dominant dans une cage. Et ils mettent sa femelle dans une cage, sa femelle préférée, dans une cage un peu plus loin. Déjà, il est inquiet, le gros. Je comprends pas pourquoi il peut pas y aller, toi. Il sent le truc arriver, toi. Et à ce moment-là, on fait rentrer un autre singe dans la femelle, dans la cage où il y a sa femelle, dans la femelle. Oui, mais pas tout de suite. Il rentre d'abord dans la cage. Et au moment où il lui rentre dans sa femelle, c'est vrai, au moment où il nique sa gonzesse, le gros, il fait un infarctus, mesdames et messieurs. Et là, on lui administre le médicament. Alors, j'ai posé la question que tout le monde se pose ici. Mais ça marche une fois sur combien? 1 fois sur 10? Il m'a dit non, 9 fois sur 10, il fait un infarctus. Et on lui donne le médicament, tu te rends compte? Tout le monde s'en branle de ce que j'ai. Je vais le virer, ça, ce truc-là, par exemple, toi. Je reviens sur mon gros singe. T'avais pas fini mon histoire. Donc le gros est toujours là. Regarde pas mon bras. Et les spécialistes, ceux qui font cette expérience, tenez-vous bien, pour être sûr que le gros il veut pas la bagarre, ils amènent de la bouffe, mesdames et messieurs, dans la cage. Je sais pas si tu vois le bordel dans la cage à ce moment-là. Le pouvoir, le cul et la bouffe. Ah, ils ont pas de pognon les animaux, hein, donc tout est là, hein. Et évidemment la bouffe, il la dépose au pied du petit couple, comme par hasard. Et ben là, tu sais ce qu'il fait le gros? Il sent la nourriture. Ok. Il ramasse de la nourriture à tâtons, comme ça. Il se baisse même pas, là, les mains qui traînent par terre, de toute façon. Il ramasse de la nourriture, il retourne dans le fond, il mange, sans jeter un regard au petit couple. Et ben, tu vois, moi, au gros singe, je lui dis, monsieur. Et d'ailleurs, attendez, il est là. et je vais vous le présenter. Enfin, on notera quand même que dans cette affaire, tout le monde

0: type, il va y faire. Regarde par toi-même. Tu vois bien que ça va péter, là. Et là, le petit, il va y sauter à la gueule. Hein, et il va y tordre le cou et il va lui niquer sa femelle. Et là, pour le coup, j'allais dire, ça devient presque humain. Là, j'aime bien, à la fin de ce sketch, regarder la femme des gros balèzes pour voir s'il me saute à la gueule. Regarde, il bouge pas une oreille. T'as vu? Regarde. Ouh là là, regarde, il y a un gros, là, regarde, il bouge pas. Toi, regarde, je lui regarde, là, toi, regarde. Enfin, c'est mieux de regarder la femme des plus petits, quand même. C'est moins dangereux. En leur rappelant, d'ailleurs, aux plus petits, qu'en cas de conflit chez les animaux, le gagnant sodomise le vaincu.
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2: Bon, alors, j'ai commencé tout à l'heure de vous parler de ma sœur et de mon beau-frère Bernard. On va finir le travail. Parce que... Ils se sont mariés, là. Et bon, en deux mots, le mariage de ma sœur, bon, c'était minable. Bon, mon beau-frère, déjà, bon, vous voyez ce que c'est, un lourd. Et bah, plus lourd encore, tu vois. Une usine à phrases toute faite, tu vois. Même son mariage, il a pas fait de trêve, hein. Alors, déjà, les mariages, j'ai horreur de ça. C'est pour ça que je vous raconte ça, parce que je sais jamais comment m'habiller dans les mariages. Alors là, comme c'était le mariage de ma sœur, j'ai fait un effort. Un gros effort. Trop, peut-être. Et ils m'ont pris pour un gars de l'entretien, vous voyez. Ouais, il y a même un vieux m'a dit, faut pas rester là, monsieur, c'est privé, rentrez chez vous. J'ai dit, mais c'est le mariage de ma sœur. Elle m'a dit, justement, faut que ce soit propre, allez balayer. Oulala. Alors bon, on était à la mairie, on a commencé à la mairie, comme tout le monde. Alors on s'est fait chier 2 heures à écouter la vie des mariés, debout, parce qu'évidemment, il n'y avait pas de place assise pour tout le monde. Ça dépend les mairies où vous êtes. Hein. Bon, nous, où ma sœur s'est mariée à Saint-Bouzieux-le-Haut. Il n'y a pas de place pour tout le monde, voyez. Donc, ne me demandez pas où c'est, je veux pas savoir, j'y retournerai jamais. Ensuite, on a filé à l'église, hein. Donc l'église, c'est pareil que la mairie, tu te fais chier pareil, sauf qu'en plus, tu chantes, tu vois. Donc là, on a commencé méchamment avec une chanson qui était « Lève-toi et trace ta route ». Donc c'est une version moins connue que « Lève-toi et marche », tu vois. On a continué, je me souviens, avec c'était « Ah oui, Jésus est mon berger, mais son bâton est en bois », tu vois. Oh putain, là c'est tout de suite. Et alors, on a fini violent avec une interprétation libre de Robert, qui est l'harmoniste de Saint-Bouzieux-le-Haut, tu vois. Et on a chanté, donc, « Dieu m'a donné son foie ». Alors je lui dis, mais c'est pas ça, tu t'es trompé, Robert. Je lui dis, c'est « Dieu m'a donné la foi ». Il m'a dit, « Toi, occupe-toi de tes affaires, va balayer ». Je lui dis, bon, c'est pas grave. Alors après, on a filé au vin d'honneur. Le vin d'honneur, c'est pareil, vous êtes tous allés dans les vins d'honneur. C'est une espèce de no man's land, le vin d'honneur, où se croisent, d'une part, ceux qui auront mangé au mariage le soir, et d'autre part, ceux qui iront manger chez eux. Et en général, ceux qui rentrent manger chez eux, ils trouvent le mariage nettement moins bien que les autres, hein. Enfin bon, hein, ça je vous le dis entre nous, hein. Et alors après, donc, on a filé à la salle polyvalente de Saint-Bouzieux-le-Haut. On n'a pas trouvé tout de suite, hein. On a bien fait 45 bornes dans la cambrousse. On s'est arrêté dans des fermes pour demander. Je comprenais rien ce qu'ils me disaient, les mecs. Tout ce que j'ai compris, c'est... Oh, aïe, viens voir un canard. Viens voir un canard, ça fait pousser une nicheur. Je dis, qu'est-ce qu'on raconte le paysan, là? Bref, alors on a bu des canons, sinon t'as pas l'information, hein, donc t'es obligé de boire des canons. Moi je conduis pas, je m'en fous. Et alors après on est arrivé à la salle polyvalente de Saint-Bouzieux, et en fait c'était à Saint-Bouzieux le bas, c'est pour ça qu'on n'a pas trouvé, tu vois. Mais c'est aussi pour eux que le haut, hein, faut pas y aller. Hein. Et alors là donc, on a voulu rentrer dans la salle polyvalente, et on n'a pas pu parce que ma sœur était partie faire les photos, et elle avait gardé les clés dans sa poche. Donc, on a attendu 2 heures qu'ils aillent faire les photos de mariage, les fameuses photos de mariage qu'il y a tous dans les salons comme ça. Alors je vous explique, si par exemple t'es motard, on te colle sur une moto, et on met la mariée derrière. Si t'es pêcheur, on te met sur un bateau. Et mon beau-frère, je vous l'ai dit tout à l'heure, il bosse à l'EDF. Effectivement, ils les ont fait monter sur des pylônes haute tension. Non, c'est joli. Non. Il bosse à l'EDF, lui. Le problème, c'est que ma soeur, c'était quand même 1900 balles de coiffeur, si tu veux. Et avec l'électricité statique, on a des cheveux comme ça. Ça fait chier, quand même, tu vois. Alors, bon, ils ont fait sur un transfo après, mais c'était moins bien. Bref, non, c'est moins bien. Et alors après, donc, ils sont arrivés, on a ouvert la salle, ils ont placé tout le monde dans la salle comme on fait dans les mariages. Donc moi, j'ai l'air repéré des gonzesses, tu vois, les mariages, tout ça. Non. Il a fallu que ma sœur, elle me colle à une table de vieux tontons et de vieilles tatas. J'avais pas vu depuis 1000 ans, tu vois. Je me suis fait chier. Oh, putain. Je dis, c'est normal, tonton, j'ai 35 ans maintenant. Elle m'a dit, qu'est-ce que tu fais de beau dans la vie? J'ai dit, je vends de la drogue.

0: Oh là là, l'enfer. Alors on était à l'apéro, et là le DJ à l'apéro, il pète un plomb, il met ça direct. Et on fait tourner le serviette. Oh putain. Oh putain les boules. Je mets pas de serviette. Ça m'a mis l'angoisse, tu vois. Je suis allé aux toilettes, j'ai pris des Lexomil pour me calmer. Alors bon, je me suis roulé un petit pétard aussi, tu vois, je fais... Ah, c'est marrant parce que je sentais, je faisais ça. Eh, on fait tourner les pétards. Ça me fait du vent dans la tête. Je me suis marré, putain. C'est con, j'étais tout seul. Alors après, je suis retourné m'asseoir. Alors après, bon, il y a eu le repas. Alors c'est marrant, le repas des mariés sur Paris, là, c'était un banquet où on servait, tu vois. Et vu ce que j'avais dans l'assiette, tu vois, je me suis demandé si c'était pas le serveur qui avait payé la bouffe, tu vois. C'est toujours pareil. Après, le tonton, il a voulu chanter. Il m'a dit, oh, allez, je me jette à l'eau, je chante une chanson. Je lui ai dit, va d'abord te jeter dans la Seine, après tu chantes. Voilà. Après, ils ont voulu danser. Toujours la même histoire dans les mariages, ça va jamais. Les vieux, ils voulaient du tango. Les jeunes, ils voulaient la techno. Moi, je voulais me barrer. Oh là là. Après, il y a eu quoi? La jarretière. Oh putain, je supporte pas la jarretière. J'ai chopé mon beau-frère, j'ai dit, viens, vas-y voir. J'ai dit, bon, je te fais un chèque global. J'essaie de la jarretière, t'arrêtes de prostituer ma soeur. Non, je peux pas. Ah, j'y supporte pas. Enfin, pour vous dire comment on s'est fait chier, il n'y a même pas eu de bagarre, rien. Ah non, personne n'était bourré, rien. Moi, je suis resté quand même jusqu'à 6h du matin, parce que j'ai dragué la soeur de mon beau-frère, tu vois. Ah, c'est genre, alors, il m'a dit, ah, dis-moi, comment tu la trouves, ma soeur. J'ai dit, le mot exact, c'est conne. C'est la vérité. Et après, je suis parti, tu vois. Et alors, sur le parti, il me courait après, c'était 6h30, il m'a remis l'angoisse, tu vois. Puis en plus, j'avais rien volé, j'étais tranquille. Ah non, j'étais clean. Et alors, il me dit comme ça, dis-donc, t'as oublié tes dragées. J'ai dit, ben, tu peux te le mettre dans le cul. Tu vois, ça m'a fini, tu vois, ça m'a vidé. Tu vois, j'étais tranquille. Et alors, Ah, j'étais soulagé après, tu vois, je suis rentré en bouger. Et comme ma soeur arrivait derrière, je voulais pas lui faire de la peine, c'est ma soeur quand même, c'est son mariage. J'ai vite pris les dragées comme ça, et puis j'ai regardé, j'ai dit, oh merci beaucoup, et c'est un super mariage, et tous mes voeux de bonheur.
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2: Moi je pense qu'il faudrait interdire les tests dans les magazines féminins, ça nous pourrit la vie. Je sais pas ce qu'ils en pensent les mecs là, mais moi mon ex-meuf, à chaque fois qu'on prenait la route un petit peu pour voyager, elle me faisait passer ses tests. Elle était assise à côté de moi, comme ça, avec son magazine sur ses genoux. Alors, votre homme est-il du type fidèle? On joue? C'est super stressant, parce que ça ressemble à un jeu, mais nous, on sait que les résultats, ils comptent pour vous. Et moi, j'étais obligé de m'arrêter sur les aires d'autoroute tous les 5 km pour me détendre. Et une fois, il y a un mec qui est venu me voir, il flippait, il m'a dit « J'ai répondu D à la 4, c'est bon ou pas ?» Oh, c'est stressant. Nous, les mecs, de toute façon, on vit dans un stress permanent. Il faut tout le temps qu'on ait l'air viril. En plus, en ce moment, il y a une nouvelle mode. C'est que les mecs, il faut qu'on ait un beau cul. Alors, faut que je t'explique un truc. Les mecs, on n'a pas conscience d'avoir un cul. Je pense que le seul moment où un homme prend conscience qu'il a un cul, c'est quand ça le gratte. Et moi, je prends pas soin de mon cul. Parce que j'ai remarqué un truc, c'est que je regarde jamais mon cul. À moins que quelque chose se soit horriblement mal passé. Et pour moi, mon cul, c'est une utilité très réduite. C'est une sécurité, ça sert à m'empêcher de tomber dans les toilettes. Et pourtant, Dieu sait que je suis coquet. Je suis super coquet, vraiment. Parfois, je me demande si je suis pas pédé. C'est pas une vanne. Parfois, je me demande vraiment si je suis pas homosexuel, parce que je me suis déjà souvent imaginé mon type de meuf idéal. Tu sais, les matchs de foot qu'on irait voir ensemble, les films d'action qu'on louerait, les bières qu'on boirait. Bon, en fait, c'est un mec. Et pourquoi pas? Pourquoi pas? Parce que j'ai remarqué un autre truc, c'est que j'adore me faire mater par les homosexuels. J'adore quand les homosexuels, ils me regardent. Parce que c'est le seul moment où je peux faire comme les filles. Quoi, toi, tu veux me baiser? Non, le seul truc un petit peu relou quand t'es homosexuel, bah c'est les hétérosexuels, malheureusement. Des questions débiles, tu sais, des trucs du style « Mais comment vous faites pour savoir qui va faire le pé des femmes ?» C'est une vraie question d'hétéro. Les homos, ils se posent pas cette question, ils le sentent tout de suite dès qu'ils se draguent. Et heureusement. C'est quand même super délicat de demander ça dans une conversation. Moi, si j'étais pédé, je saurais pas comment faire. C'est toi, moi. Par exemple, si t'étais un fruit, tu serais plutôt une banane ou un donut. Et j'ai beaucoup réfléchi à tout ça. J'ai beaucoup réfléchi à l'homosexualité, l'hétérosexualité. Et j'en suis arrivé à une conclusion, c'est que moi, je les envie vraiment, les homosexuels. Vraiment, enfin, il y a des détails. Sincèrement, il y a des détails sur lesquels je les envie pour de bon, vraiment. Moi, j'adorerais pouvoir dire à ma meuf, oui, je sais, mon cœur, ça fait 6 ans qu'on est ensemble, j'adorerais me marier avec toi, mais c'est interdit par la loi.
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4: Bonjour. Je m'appelle Toufi. Tu te fais marrer, toi, bâtard. Donc, je suis actuellement stage emploi jeune. Donc, désirez-vous répondre à un questionnaire de sondage, mademoiselle? Mademoiselle? Eh, va te faire enculer, ouais. Eh, madame. Pour répondre à un questionnaire de sondage, stage emploi jeune. Hein? Quoi? Qu'est-ce que tu me baffes, toi? Quoi? Speak English? Vas-y, je vais te coller une speak English. Je speak pas English, moi, qu'est-ce que tu me racontes comme connerie? Hein? Boulevard Rythmon? Vas-y, je connais pas le boulevard Rythmon, moi, qu'est-ce que tu... Hein, boulevard Rythmon? Ouais, bien sûr, ouais. Tu prends ma main dans ta gueule. Tu tournes à droite, là, tu vas te faire foutre. Ouais, vive la France. Mademoiselle, s'il vous plaît, pour répondre à un questionnaire de sondage. Sans déconner, mademoiselle, vous êtes trop charmante et tout. Vas-y, je vais pas vous agresser comme ça. Vas-y, pourquoi vous disiez que je ressemble à un moniteur de ski? Pas gentil, ça, mademoiselle. Je débute dans le questionnaire, rien, moi, c'est tout, hein. Vas-y, fais pas ta pute non plus, hein. Hé, t'as de la chance que je sois un stage en plein jeune, sinon je t'ai remis une golden. Espèce de fin de série. Hé, monsieur, s'il vous plaît, pour répondre à un questionnaire de sondage. Ouais, trop sympa. Alors, quelle est votre profession? Hein? Agent de police? Vas-y, le bâtard. Ouais, respect, bien sûr, ouais, respect, ouais. Mais comment dirais-je, vous êtes en vacances, là? Non, parce que normalement, il y a le déguisement et tout. Hein? Comment je m'appelle? Et je m'appelle Jean-Baptiste. Je suis né le 34 septembre. C'est pas moi, monsieur, je vous jure, c'est un voleur, il a mis ça dans ma poche, je vous jure. Excusez-moi, c'est un réflexe. Alors... Donc, questionnaire grammatical. Donc, toujours. Prend-il toujours un S quand il est suivi de E? Utilise-t-on le prétérit en faveur du COD, complément d'objet direct? Si et seulement si? Si oui, pourquoi? Vas-y, je comprends même pas les questions. Hein? Affirmatif? Je mets non, alors? Ok, c'est terminé. Au revoir, monsieur le... Hey, monsieur le commissaire, ça déconne, vive la police, hein, ça déconne. Qu'est-ce que je raconte, moi, je suis ouf ou quoi? Hé, bâtard, hé, cousin, viens là, bâtard. Viens, tu vas répondre à un questionnaire de sondage. Hein? Non, c'est pas payé. Hé, hey, reviens! Vas-y, va griffer les mains de ta mère, toi aussi. Là, je te balance de la caillasse. Mademoiselle, s'il vous plaît, pour répondre à un questionnaire de sondage. Ouais, sans déconner, vous êtes trop charmante et tout. Donc, sachez que ce questionnaire est ultra confidentiel. Par contre, vous pouvez accéder à mes coordonnées sans problème, hein. Alors, pour vous, l'homme idéal, doit-il forcément sortir de HEC? Ou s'il sort des gardes à vue, c'est pas grave. C'est excellent, ça. Êtes-vous costume ou jogging? Costume de footballeur? Jogging? C'est bon, ça. Pratiques-tu la fellation? Oh! Excusez-moi, mademoiselle. C'est mon frère, ce bâtard, il a trafiqué le questionnaire, et donc. Mais sinon, je mets oui ou non? Ne se prononce pas.
2: Ah, tu vas voir si tu vas te prononcer.
4: Adorez-vous les mélanges? Café au lait, tartines, poivre et sel? Pensez-vous que le chinchilla est-il un petit animal gentil? Ou porteriez-vous un écharpe? Hein? Comment ça, c'est quoi ces questions? Un sondage, je te laisse cette poche, mademoiselle. savoir comment la France ça va et tout. Hein. Ça va sinon? Tranquille. Wesh. Sinon, vous avez un prénom, non? Hein? Henriette. Ah, vas-y, c'est périmé, ça, comme prénom. Et sinon, il y a un numéro qui va avec. Ah, trop sympa. À bientôt, Henriette. Hé, hey, Abdelatif, Abdelatif, j'ai son numéro.
5: C'est le 12.
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6: Bonjour, chers amis. Dans le cadre des histoires extraordinaires de Pierre Bellemare, je vous propose aujourd'hui la folle journée de Nicolas Sarkozy. 5h du matin, Monsieur le Président est réveillé par une forte érection. En homme de décision, il en met illico un petit coup à Carla qui ne se réveille même pas. 5h05, le Président commence son jogging dans les jardins de l'Élysée. Il est suivi par une voiture de mini-golf en cas de malaise vagal. 6h, le Président sort de sa douche. 6h30, le Président revient dans sa chambre pour s'habiller. Il enfile son costume sur mesure de chez Tartine et Chocolat. Carla s'éveille et lui demande suavement « Oh, mon Nico, tu es ton propre, ça m'excite. Veux-tu que je te chante une chanson et après, tu pourras m'en mettre un petit coup ?» C'est déjà fait, répond le Président. Et c'est pas le tout, c'est que j'ai le monde à sauver, moi. 7h30, le Président va faire caca. 8h30, il était constipé. La contrariété. Il demande à voir ses conseillers. Claude Guéant lui dit « Aujourd'hui, ça va chier, Monsieur le Président. » Je le sais, j'en reviens. Répond Nicolas, le visage encore tout marqué d'avoir poussé. 9h, préparation du Conseil des ministres. Le Président donne ses ordres. Mais il est passé où encore, Borloo? Ah oui, c'est vrai, je l'ai viré. Dites à la mère Lagarde qu'elle arrête de se mettre des colliers qui la font ressembler à Marge Simpson. 11h30, fin du Conseil des ministres. Le Président prend son nouvel avion, Air Sarco One, afin de se rendre à Mantes-la-Jolie pour visiter une caserne en compagnie de son nouveau comique troupier, Alain Juppé. 13h, vin d'honneur à la mairie, un conseiller régional renverse son verre d'eau sur la manche du Président. Son sang ne fait qu'un tour. Casse-toi, pauvre con! C'est pas grave, lui glisse le maire, c'est un socialiste. Ah bon, ça va. 16h, retour à Paris, à l'Élysée, le Président monte dans ses appartements privés. Carla est en train de répéter son prochain album avec Benjamin Biolay, Deux grandes voix. 17h, réception à l'Élysée de l'ambassadeur du Boukistan. Carla est contente. 18h, remise de la Légion d'honneur à Jean-Pierre Pernaut pour service rendu à la nation. Et pour son 13h, qui fait pas mal à la tête et qui sent bon la bouse et le purin. 20h30, le Président est épuisé. Un suppôt est au lit. Il s'endort devant le point route de France 2, alors que Carlita lui fait une petite turlute. Et en souvenir de la grève, c'est une turlute ouvrière. Il faut qu'il dorme, vu que demain, il doit sauver le monde. Eh bien, chers amis téléachats, je vous propose d'acquérir pour ce spécial téléachat spécial Nicolas Sarkozy, spécial président de la République, eh bien, la tenue du parfait petit Nicolas, avec donc la très belle paire de Ray-Ban assortie au t-shirt NYPD pour aller faire du jogging, mais là, surtout l'indispensable paire de talonnettes à vérin hydraulique qui en est l'estomère et arceaux de sécurité pour pouvoir grimper, car là, on rappelle, et en souvenir des élections, gratuitement, le tube de vaseline, le tout pour la modique somme de 595 francs. Eh oui, on va revenir au franc parce que l'euro, c'est comme le twist, ça durera pas.
7: Ici, je suis particulièrement heureux et fier de vous retrouver aujourd'hui ici à l'hôtel de Brienne.
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8: Allô, bonjour Jean-Claude. Ça va? Oui, c'est belle maman. Ah oui, très bien, très calme, une très bonne journée. Vous, le boulot, ça va? La santé? Alors cette grosseur mal placée, là, vous l'en retirez? Ah, des dents. Elle était mal placée, hein, mon pauvre Jean-Claude. Hein. Ah bah des dents pour vous asseoir. Hein. Ah oui, ils ont réussi à le sortir, ce gros marron. Oui, un petit bouton, mais ça, ça peut revenir, hein. Et faire cancer. Oui, mais souvent, ça, ça revient. Pour faire cancer, oui. Ah oui, pratiquement à tous les coups, hein, oui. Ah oui, vous allez y avoir droit, oui, oui. Non, non, non, non, ils vous disent ça, Jean-Claude. Non, mais... Attendez, Jean-Claude, ils vous disent ça, mais ils sont obligés de vous dire ça. Ben, pour l'espoir, tout ça. Mais n'y comptez pas, hein, non. 99 chances. Eh oui, eh oui. Même s'ils ont tout retiré, tout raclé, ben reste toujours des bouts. Hein. Et ça repousse. Pour faire cancer, oui. Ben oui, Jean... Ben oui, ben faut s'y... Ben oui, mais c'est... Eh, c'est la vie, hein. La vôtre sera courte. Ouais. Oui, voilà. Je... Non, si, non, Jean-Claude... Non, Jean-Claude, j'en parlais avec mademoiselle. Je vous... Je... Mais c'est quand même... Ça revient là! Ben merde, ce con! Dites, Jean-Claude, je pourrais parler à ma fille. Elle est en cuisine. Oh, c'est peut-être pas la peine de la déranger. Si, vous me la passez. Allô, allô, allô! Patricia! C'est maman! Je t'emmerde! Tu entends? Toi, ton Jean-Claude, là, je vous emmerde tous! C'est ça! Et le petit avec! Et va te faire. Et va. Et va te faire poinçonner ma counasse! Oh, je les aime pas tous les deux, hein! Oh, ben dites, il faut bien s'amuser un petit peu, hein, à nos âges, hein. Allez, on remet ça. Amour. Allô, Jean-Claude. Oui, c'est encore moi. Excusez-moi, écoutez, j'ai honte, je suis confuse, là, oh là là. Ben, je sais pas ce qui se passe en ce moment, hein. Ben, écoutez, je crois que je perds complètement la boule. Ben, vous savez ce que c'est, vous? Mais non, mon petit Jean-Claude, Alzheimer. Vous savez, qu'est-ce que c'est? Alzheimer. Mais non, mais c'est pas un fromage. Alzheimer, le truc dans le... Eh ben, c'est lui. Mais je suis prête à faire tous les traitements que vous voudrez. Ah oui, alors là, l'hôpital, la pécégerie, les camisoles chimiques et tout. Hein? Elle est occupée. Oh ben non, non, ben laissez-la. Non, c'est pas la, non, c'est pas la peine, Jean-Claude. Non, non, non, Jean-Claude, ça va... Non, non, Jean-Claude, foutez-lui là. Non, Jean-Claude, Jean-Claude, si. Vous me la passez. Juste un mot. Hein. Allô, Patricia, c'est maman. Alors, tu t'es bien fait ramonner, ma salope. Torcher les fesses, grosse morue, va! Hé, il peut... Il peut le soir, ma coulasse! Ah, je peux pas m'en empêcher. C'est plus fort que moi. C'est terrible, hein, quand même, c'est cette maladie, là, hein? Mais qu'est-ce qu'on se marre?

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2: Moi, j'aime bien les chanteurs. Je vais beaucoup voir les concerts, beaucoup, beaucoup. Surtout les comédies musicales, j'adore ça. Il y en a eu plein, hein. Avant, il n'y en avait pas en France. Maintenant, il n'y a que ça, que des comédies musicales. Que des... 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

La seule chose que je comprends pas dans les comédies musicales, c'est que les mecs ils parlent d'abord, après ils chantent. Mais quand ils chantent, ils te chantent qu'est-ce que le mec il avait déjà parlé. Je sais pas si tu vois ce que je veux dire. Tu sais, il arrive, il lui dit, il joue un peu la comédie, il dit à son partenaire: mais je te dis que la reine était dans son château et qu'elle t'attendait. L'autre lui fait: tu m'as dit que la reine était dans son château. Il avait dit, qu'est-ce que tu es en train de faire toi maintenant? Oui, des brigadiers traînent autour du carrosse, il faut quitter la ville. Vivre dans un donjon, c'est difficile pour une fille de 11 ans qui a la pneumonie. Vivre dans un donjon. Vivre dans un donjon.

0: là.
1: Dans les comédies musicales, il y a toujours les gentils, comme je viens de vous faire, mais vous avez remarqué qu'il y a les méchants aussi, qui arrivent au moment donné où tu t'y attends. Tu sais, dans les comédies musicales, ils arrivent avec des chorégraphies de méchants et des habits de méchants, ils font « C'est nous les méchants !» Et là, le chef des gentils, il en a marre, oh ! Il en peut plus, hein ? Il les regarde d'un air d'autoroute. Et dans un texte faisant l'apologie du bien sur le mal, très sincère et très bien écrit, il leur dit...

0: Merci pour elle, c'était Bouclette. Et sérieux, les nouvelles chanteuses, elles chantent comme ça, vous avez remarqué qu'elles articulent plus. Elles ont un forfait voyelle. Si dans la chanson, elles doivent dire « Je te dis que je t'aime », elles font T'as vu chanter en français ? Bon, ça, c'est pas grave, parce que dans la R&B, les mecs, ils font mieux, ils inventent des mots. Des mots qu'on connaissait pas en France. Pour que ça fasse plus... tu sais, les mecs, ils sont là, ils commencent la chanson, ils font « Moi, je stoppe sur mon flex. » Ton flex, ouais, quand je stix ma vibes, le dance floor se break, c'est ce flux dans la vibes. De quoi ça s'agit? C'est une ordonnance! Et les paroles, c'est intéressant, c'est toujours des histoires d'amour dans la R&B francophone entre un mec, une nana, tu sais, genre, je lui dis donne-moi ton numéro. Hein. Elle m'a dit, j'ai pas mon portable sur moi. Elle m'a dit, donne-moi le tien. Je lui ai dit, je suis pas un bouffon. Deuxième couplet. Je t'ai laissé trois messages. Comment t'as fait? T'avais pas mon numéro. Ah ouais, c'est vrai, je crois que c'était un texto. Eh ben, je te signale qu'il faut quand même le numéro. Ouais, c'est vrai, mais pas autant. Je crois même que c'était pas un texto, c'était un SMS. Et ben je te signale que texto SMS, et ben c'est la même chose. Il y a pas longtemps, j'étais à un concert à R&B, le mec il a dit tout le monde est sur le flex. J'ai dit ma copine, qu'est-ce que je dis? Je sais pas, qu'est-ce qu'il faut faire? Après il a dit tout le monde stick, ça va, I'm the flexing the bricks on the nice. J'ai dit je peux pas te répondre tout de suite, laisse-moi réfléchir, t'es fou.
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2: La Poste. Mais la Poste, mais rien que la pub de la Poste.
3: Bouger avec la Poste.
2: Ceux qui ont écrit cette pub, ils sont jamais allés à la Poste, hein. S'il y a bien un endroit.

0: On va à la même.
1: C'est vrai, il faut minimum 2h30 pour faire peser timbrer une lettre. Des fois, aller à la poste, ça prend la journée. Tu rentres chez toi le soir, t'es comme ça. Ta femme te dit,
0: mais t'étais où?
1: Hein? Ben j'ai bougé. Jusqu'à la poste, une fois dedans, plus rien, rien. Moi, je connais des gens, ça les angoisse tellement qu'ils portent leur courrier eux-mêmes.

postale des vacances. J'y retourne, il reste 2 jours. C'est un peu excessif, mais je les comprends, je les comprends. Parce que quand, à la poste, c'est les spécialistes de la queue qui n'avance pas. C'est eux qui l'ont inventé, la queue qui n'avance pas, et après, ils ont été copiés par tous les services publics. Et il y a une explication à ça. C'est qu'à la poste, quand on regarde bien, sur 10 guichets, il y en a 1,5 d'ouvert. Les autres, ils sont jamais ouverts. Jamais, jamais. C'est des guichets de secours. Sûrement, ou quand il y en a un qui fonde, hein, c'est sûrement... Ils l'ont construit comme ça, c'est pour en secours, c'est comme si nous on avait 4 cuisines, 3 secours. Donc t'as le guichet qui est ouvert en plein, qui est là, avec la vitre et tout, le guichet, le, voilà, là, et avec la queue, il y a toujours la queue à la poste, hein. S'il n'y a pas la queue, c'est que c'est fermé. Donc la queue avec, qui fait des serpentins, ça a marqué, ça fait des... La queue de la poste, ça fait des petits serpentins. Enfin, bref, ça arrive tout droit, jusqu'à la sécu, ça fera un bordel de queue. Donc il y a la vitre et tout. Et quand vous avez de la chance d'être au guichet, de l'autre côté de la vitre, il y a le préposé de la poste, comme ça, de l'autre côté, qui vous regarde à travers la vitre et qui fait...

0: Oui, parce qu'ils ont des micros pour qu'on comprenne mieux. Rien compris. Quelqu'un a compris dans la queue, là? C'est français, c'est pas du français, c'est pas possible. C'est avec l'Europe, il y a un guichet en allemand, non? On a rien compris, rien. Non, hein?
1: On comprend rien! Hé, de l'autre côté, on comprend rien! Rien, on comprend rien. Ah, vas-y, se glace, parle pas allemand. Rien. Oh.
2: Je viens de vous dire que c'est pas le bon formulaire. Le rang s'est pissé. Là, c'est pas celui là. C'est là, c'est pas ça. Vous voulez quoi? Avec un accusé de réception? Ou sans les accusés de réception? C'est avec ou sans accusé?
0: En fait, l'accusé, c'est toi.
1: Donc ça, c'est le guichet qui est ouvert en plein. Et juste à côté, il y a le demi-guichet.
0: Ça, c'est une invention de la poste, demi-guichet. Ils ont pas gratté copier sur celui-là. Comment expliquer? En apparence, c'est le même, hein. Avec la queue en serpentin, tout pareil, tout le même. En apparence, le même. La seule différence, c'est qu'il s'occupe absolument pas de toi. Tu es de l'autre côté du guichet, face à lui, mais il fait comme si tu n'existais pas. Il dit des phrases du genre...
3: Hé, hey Nicole, t'as vu mes nouvelles godasses? Elles sont belles, hein. C'est du dinde synthétique. C'est bien imité, hein. On mettrait deux cornes, on dirait un dinde. Ah, au fait, ça y est, mes gamins, ils sont partis en vacances. Ouais, ils sont à la montagne, ouais. Non, on n'a pas de nouvelles, non. Non, pas de carte postale, ben, c'est un peu de notre faute. Parce que... Je dis...
0: Attends.
2: Oui, c'est ouvert, mais faut pas s'énerver comme ça.
1: Qu'est-ce qu'ils ont ce matin, là?
2: Vous voulez quoi? Hein? Un colis postal? C'est pas le bon guichet.
1: Et donc, je vais dire...
2: Ah, quoi? Oui, c'est fermé, oui. Oui, le guichet colis postal, il est fermé, parce que le préposé au colis postal, il est pas là, il est en arrêt maladie depuis 5 ans. Oui, d'accord, je vais m'occuper de vous. Ouais, je suis dans un bon jour, allez. Allez, attention, quoi, c'est pas un tourniquet. Non, c'est pas le tourniquet qui est trop petit, c'est votre colis postal qui est trop gros. Va pas passer le long de fouet. Allez, si, on va le refaire derrière, on connaît bien. Allez, vite, dépêchez-vous. Ah, désolé, midi 32, on vient de fermer il y a 2 minutes.
0: Terrible, la pote, terrible. Si tu commets un crime, c'est grave, hein. Tu commets un crime et tu te fais arrêter par la police, tu fais, c'est pas moi, j'étais à la poste. Ils te libèrent tout de suite, hein. La police, ils vont pas vérifier l'alibi, ils veulent pas faire la queue. Mais y a pire que ça, la poste, y a pire que ça. Il y a le retrait de recommandé. Ça, c'est une invention de vicieux, ça, le retrait de recommandé. Parce que quand on y réfléchit bien, à la poste, le recommandé, il paye quelqu'un pour l'amener jusqu'à chez toi pendant les heures où tu travailles. Et comme t'es pas là, il repart avec.
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6: Maintenant, je communique dans le monde entier. Je surfe. L'autre jour, j'ai tapé « Bonjour, je suis français, je voudrais communiquer avec des Américains ». Tout de suite, j'ai eu 3 réponses. J'ai eu « Fuck, fuck you, fuck me ». Maintenant, avec mon voisin, s'envoie des mails pour s'inviter à dîner. Si j'ai pas de réponse, j'ouvre la fenêtre. Enfin, moi, Internet, je l'ai surtout acheté au départ pour acheter des trucs, justement, sans sortir. Parce qu'on m'a dit, tu verras, sur Internet, tu peux tout acheter. Et c'est vrai, on peut même acheter des billets de train. Je suis allé jusqu'à dès que possible. Le train était parti la semaine dernière. Ça, c'est au bout d'un an d'entraînement, hein. Parce qu'en première année, il faut se connecter. Là, il faut appeler la hotline. Mais que je l'appelle, il me fait « Vous avez une ligne de téléphone ?»« Non, je vous parle par télépathie. Si j'ai un ordinateur, j'ai aussi l'eau chaude. Ma puissance, en bits. Ça dépend des jeux.
7: Ah bah il y a un gros problème sur l'écran, là il y a écrit vous avez du courrier. Eh ben je sais pas du tout. Faudrait que je demande à la gardienne. Pardon, la boîte aux lettres. Sur le bureau. Ben j'ai pas de boîte aux lettres sur le bureau. Sur le bureau de la gardienne. Attendez, vous n'avez pas vidé la poubelle. Mais comment il le sait, ça? Faut que j'ouvre la fenêtre. Pour vider la poubelle. Mais qu'est-ce qu'elle va dire, la gardienne? Ah ben après, je la referme, elle saura quand même que c'est moi. Ah ben le mode d'emploi, je l'ai pas eu, le mode d'emploi, il n'est pas dans la boîte. Il est dans l'ordinateur. Et comment je la démonte, la bécane? Avec les outils, ben les outils sont pas dans l'ordinateur. Vous avez groupé, alors. Il y a un menu, et ben on va bouffer. S'il n'y a pas de menu, pardon, c'est qu'il y a un problème de serveur. Au revoir.
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8: Est-ce que vous avez déjà pris une bonne cuite?
9: Oui.
8: Si, vous avez des têtes. Oui. Alors moi aussi. Alors je, par contre, évidemment, je ne suis pas pro-murge, hein, mais moi, je vois une nuit vers 3 ou 4 grammes. J'étais dans un bar louche. Alors dans ce genre de rade, je mets toujours mon sac derrière le comptoir. Oui, parce qu'une fois, je l'ai retrouvé farci au vomi, donc... Et comme j'avais pas de poche, j'ai mis ma carte bleue dans ma culotte. Donc alors, je bois, et puis alors, un cubi plus tard... Envie d'aller faire pipi. Alors, les toilettes, comment vous dire, pour que vous fassiez pas des cauchemars. Déjà, dès qu'on entre, y a l'odeur. Et malheureusement, on ne peut pas respirer par la bouche, parce que sinon, on mange des mouches. Et alors, la pièce vient d'être refaite tout récemment, avec tout ce qui peut sortir d'un corps humain. Alors, chiottes à la turque, c'est important de le préciser. Non, parce que alors, pour nous, les femmes, déjà à jeun, c'est un peu l'école du cirque, mais alors péter, ça pourrait être une épreuve des Jeux paralympiques. Hein, ah mais c'est fort boyard. Hein, tu t'attends presque à avoir passe-partout accroché à la chevillette de la chasse d'eau. Ou le père Fouras, qui te ferait chier avec une devinette à la con. Qu'est-ce qui est invisible et qui sent la carotte? Un petit lapin. Parce que là, bon, déjà caler les deux gros là, talons aiguilles sur les deux petites plateformes. Ah bah c'est Holiday on Ice. Hein, Philippe Candeloro les cagouins. Et sans se tenir au mur, parce que sinon tu chopes la peste bubonique. Ou au mieux des taupes dans la pelouse. Alors ensuite, faut entortiller la robe en tire-bouchon et se la caler sur bras, hein, genre toge. Ensuite, faut baisser la culotte et le collant et tirer au maximum. Et ensuite, faut viser. Oui, parce que alors pour vous, messieurs, c'est pas trop compliqué de sortir le tuyau, d'arroser les plates-bandes et de tout ranger dans la cabane à outils. Mais nous les femmes, on a un système à aspersion aléatoire. Alors bon, bah, je m'en sors à peu près bien, à part les orteils inondés. Je me tamponne délicatement et je relâche ma culotte. Et là, autant vous dire que j'avais complètement oublié la carte bleue qui était dedans. J'entends bling, bling, bling, bling, bling, bling, bling. Et je vois lentement chavirer ma visa dans le trouloulou des Wawa. Alors pardon, c'est bien fait, une visa, ça flotte. Bon, attends, j'ai quand même fait ni une ni deux, parce que pas sûr que ça surnage pendant 100 ans. Je me suis dit, c'est pas grave, je touille la piste de tout le 18e arrondissement. Mais au moins, je récupère mon pouvoir d'achat. Alors, je me rhabille. En sortant, je vide tout le flacon de pousse-mousse pour nettoyer, et je reviens enfin au bar. Et là, tout le monde mord de rire, parce qu'évidemment, j'avais remis mon collant par-dessus ma robe. Donc j'étais en train de faire la mariole en culotte. Et le lendemain, chez Champion, carte muette. Donc voilà, messieurs, dames, vous comprenez pourquoi je ne recommande pas l'habitude.
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10: Oh, dis donc. Ça, j'aurais jamais cru trouver ça chez toi, Bernard. Un mec de droite comme ça. Oh, un pétard. Un pétard chez Bernard. Il y avait un pétard chez Nana.
11: Arrête, on l'a trouvé dans la chambre de Carole. Oh, tu te rends compte, 15 ans. Son sac à dos, il y a 15 jours, quand elle est revenue des JMJ. Oh, tu te rends compte, non? Il y avait des millions de gosses qui regardaient le pape.
10: Mais t'en fous, c'est jamais qu'un petit pétard, Bernard. Moi, quand j'étais à la fac, j'en ai fumé des camions, des comme ça. Des...
11: Ah, mais je me disais bien aussi, t'es pas né comme ça, quand même. Allume-le, ça te fait plaisir, hein?
10: C'est marrant, j'ai l'impression de reprendre mes études.
11: Tu vois, c'était pas si dur, hein?
10: Mais tire dessus, Bernard, tu vois, ça rend pas compte, de toute façon, tu risques rien, tiens. Allez, vas-y, tire.
11: Alors, ça déconne, Bernard. Ça déconne, Bernard. Oh, Bernard. Ouais, c'est vrai, ça fait rien. Hein.
10: Ah, tu vois,
11: tu vois pas de girafe, rien.
10: On fait tirer. On fait tirer.
11: Papa, on a partagé l'évangile. Je t'en foutrais de l'évangile, moi, oui.
10: Ah, mais ça, c'est les curés, hein, Bernard. Hein. C'est plus fiable aujourd'hui, les curés. Regarde les scouts. Regarde les scouts. Soit t'es coulé en Bretagne, soit t'es touché sous la tente. Alors.
11: Oh, t'es con, toi.
10: Hé, Bernard, en plus, il faut. Ta gosse est revenue enceinte de JMJ. Et alors là, t'as pas le choix. Hein. Le gosse était obligé d'appeler Jésus. Là.
11: Fais tirer.
10: Hé, hey, grand-père de Jésus, ça sonne sur un CV, ça déconne. Hein. Plus le temps qu'on le cherche, lui. Fais tirer.
11: Quoi, nénette?
10: Fais tirer, Bernard.
11: Ouais, j'arrive, attends.
10: Fais tirer.
11: J'arrive, ouais. Qu'est-ce qu'il y a?
10: Fais tirer.
11: Et Bruno? Mamie a disparu.
10: Oh putain, c'est horrible!
11: Ah non, je déconne pas, hein.
10: Tire dessus, tu vas avoir l'horreur, putain.
11: Mais oui, on la cherche, nénette, attends une seconde,
10: oh. On n'arrête pas de la chercher, hein.
11: Mamie. Hé, va par là, tu me tasses les allées, là, vas-y, continue.
10: Fais tirer, c'est moi qui les ai. Tu es parti un dimanche à midi. Oh, mamie. Sans prévenir, tu n'as rien dit. Oh, mamie. Depuis, l'angoisse nous envahit. Oh, mamie. Oh, mamie. Oh, mamie, tu es où? On cherche partout.
11: Oh, mamie.
10: Oh, mamie.
11: Oh, oui, on la cherche.
10: Mais ça va la chercher, alors.
11: Faut pas délirer non plus, quand même, hein. Elle a pas pu aller très loin, quand même. Non. Hein. Il faut pas oublier qu'elle se déplace à ce qu'ils le font, quand même. Hein.
10: C'est pas Carl Lewis, quoi. Hein.
11: Et en plus, t'as goudronné la neige.
10: En plus.
11: Bah attends, ça fait quoi, une demi-heure qu'elle est partie?
10: À peine.
11: À tout péter à la cabane à outils, là, pas plus loin. Ouais.
10: Ou alors, mamie, elle est partie à pied et elle a retrouvé la maison toute seule.
11: Attends, j'y crois pas une seconde, attends.
10: Si.
11: Elle a pas le GPS.
10: C'est possible, Bernard. Une fois, il y a un épagneul. Il a fait 700 bornes à pied, il a retrouvé sa baraque au flair.
11: Bah attends, elle a de moins grandes oreilles quand même, hein.
10: Oui, mais elle a plus de moustaches.
11: Ou alors s'il faut, elle est allée mourir sous un buffet ou sous un lit.
10: Oui,
11: hein.
10: Oui.
11: Et elles le font, les bêtes, pour mourir. Oui, elles se cachent.
10: Oui. C'est pour ça qu'il faut jamais oublier de relever les pièges.
11: En tout cas, c'est clair, nous, à l'héritage, on l'a toujours dit, ce qu'on veut, c'est l'argenterie.
10: Mais vous aurez l'argenterie, Bernard.
11: Mais vous en aurez la moitié.
12: Fais tirer et fais pas le con, Bruno, parce que tu sais très bien qu'avec la moitié, on peut rien faire.
10: Si. Voilà. Regarde-toi, t'es pas la moitié d'un con, t'as réussi des trucs.
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14: Dire que le thème de la soirée, c'est fou, fou. Eh, j'espère que t'as accroché ta ceinture de sécurité, parce que mon pote hein, est parti sur l'autoroute de la rigolade, fou, fou. Et dire, eh, j'ai mis le turbo de la connerie, je vais me faire flasher direct, mon pote. Fou, fou, fou, fou. Oh, qu'est-ce que je me sens mieux depuis que je suis célibataire. Oh là là là là. Eh, elle me va pas bien, cette veste, hein? C'est elle qui me l'avait offert. Ah, je m'en suis pris une bonne de veste avec cette salope. Tiens, allez, j'enlève. À partir de maintenant, je m'habille comme je veux. J'ai ma propre personnalité. Tiens, allez, je vais la remettre comme ça. Ça la fera bien chier, tiens. C'est vrai que ça y est, je suis partie à faire le con, hein, mon Jackie. Hein. À faire le con, mais vitesse grand V, je veux le dire. Hein. Tu sais ce que j'ai fait hier soir? J'ai croisé un type dans la rue. J'ai dit « Bonjour, Bernard !» Alors que le mec, je le connaissais même pas. T'as vu que je peux aller très, très loin, Jackie, hein? Pou, pou, pou! Et c'est parti, là. Là, la connerie, elle a commencé, là. Tiens, regarde, regarde, regarde, regarde. La serveuse, là. Mademoiselle, mademoiselle. Est-ce que je pourrais avoir un whisky on the rocks? Mais à la place des glaçons, vous êtes gentil, vous me mettez des apéricubes. T'as vu que je peux être complètement taré, mon Jackie, hein? Pou, pou, pou! Et la gamine, la serveuse, elle va être obligée de me servir, mon chèque. Et tu sais pourquoi? Parce que selon l'expression bien connue, le client est roi, mon chèque. Et est-ce que tu sais d'où vient l'origine de l'expression le client est roi, chèque? Du Moyen-Âge, de l'époque de Louis XIV, mon pote. Parce que l'époque, les mecs, les rois, les empereurs, tout ça, ils s'arrêtaient dans les brasseries, tout ça, commandaient des Monaco, des Pepsi, des Coca, tout ce que tu veux. Ils étaient clients, mais ils étaient rois. T'as, les serveurs, ils étaient... Oh, dis donc, c'est pas Charlemagne et Louis XVI, là-bas? Si, c'est des clients, mais c'est des rois. C'est pour ça, le client est roi, j'ai dit. C'est pas ça. Hein? Ça paye pas de mine, hein? Tiens, paye pas de mine! Est-ce que tu sais d'où vient l'expression? Paye pas de mine. Des mérovingiens, mon pote, de l'époque de la mérovingie. Ah. C'est l'époque, les mecs, ils étaient à cheval, toi, ils étaient en mode équitation, perpétuellement, toi, et ils avaient besoin de dessiner, toi, les architectes, des Jocondes, des châteaux de la Loire, des bagnoles, des conneries comme ça, toi. Mais ils avaient posté des mecs, toi, sur les routes, toi, qui tenaient des crayons toute la journée, jour et nuit, toi. Et eux, ils étaient là, comme ça, ils passaient, toi, ils prenaient les crayons au vol, mais comme ils étaient au galop, ils n'avaient pas le temps de le payer. C'est pour ça, ça paye pas me. C'est ça, l'expression de plus. Hein? Ça t'embouche un coin? Tiens, bouche un coin, Jackie. Est-ce que tu sais où? Ah non, j'arrête mes conneries, d'accord. Et toi, arrête avec ton portable, là, tripoter le portable, là. Qu'est-ce que vous avez tous avec vos portables, là? C'est pas vrai, hein. Parce que mon pote, t'as pas conscience, mon pote, que t'as une grenade explosive pouvant exploser à la minute, hein. Et la grenade, elle va faire des victimes, mon pote. Tiens, regarde, regarde, regarde. Mademoiselle, mademoiselle. Oui, il est midi, et pourtant c'est la pleine lune. Pou, pou, pou. Oh là là là là, qu'est-ce que je me sens mieux là depuis que je suis sorti de l'hôpital. Pou. Tiens, je vais te poser une question qui va te paraître farfelue. Est-ce que j'ai encore mes sourcils, mon Jackie? Je te pose la question, je t'en pose pas une, je t'en pose pas deux. Ok, bah d'accord, ils ont dû se replanter dans la nuit, alors ok. Ça va, je suis rassuré. Non, parce que je les avais plus l'autre fois. Ah, vous avez foutu le camp. C'était descendu comme ça, sur le plancher. Ils se baladaient, ça fait bizarre, hein. Ah non, là je te dis, hein. Tu vois, voulant probablement m'écrire un message de l'espace, des extraterrestres. Parce que le sourcil, mon Jackie, est très intelligent, c'est pourquoi? Parce que le sourcil est posté proche du cerveau, toi. Alors il a les informations directement, par les petits filaments des cheveux, toi. C'est le premier à être au courant de tout. C'est pour ça on dit l'expression « con comme des pieds », parce que le pied est loin du cerveau, mon Jackie. Parce que tu vois, le sourcil, tu vois, n'est pas doté de la langue, tu vois, n'est pas doté de la parole. Tu peux pas faire « Oh Jean-Louis, tu vas faire une boulette, fais gaffe, attention !» Il est obligé d'essayer de créer des mini-lettres, tu vois. Hein? On s'en fout, et t'as raison. Hein. Parce que j'ai commis une boulette, hein, mon chéquier. Hein? Grosse boulette, ouais. Tu sais ce que j'ai fait? J'ai foutu mes deux doigts dans une prise électrique. Mais attention, hein, je n'ai pas été chercher du 220 volts. Hein. Non, non, non, j'étais directement à la maison mère, hein, chez EDF. Hein. Ah, je me suis pris de la haute tension, là. Pouh. Et depuis, ça me donne une patate. Mais les pompiers, ils me l'ont dit. Hein. Ils m'ont dit, monsieur, vous vous êtes éclairé de l'intérieur, hein, carrément. Et tout mon système capillaire s'est complètement déglingué, hein, complètement. Hein. T'as chaque cheveu, toi, a décidé de changer de place, toi, chacun. Oh, tiens, tu vas où, toi, vraiment? Tiens, moi, je vais là, bon, ah bon, mais je vais me balader dans ce coin-là. Hein, ça tournait, toi. Tu vois, ceux-là qui sont devant, toi, ben, ils étaient derrière, toi. Et ceux-là, toi, je te dis pas d'où ils viennent. C'est fou. Et après, tu vois, j'ai eu un flash électrique. Je me suis dit, tu vois, après l'accident électrique, l'électrocutation, tu vois, je me suis dit, tiens, je veux bouffer du crépi. J'ai foutu le camp, toi. À la vitesse de la lumière, j'ai été bouffer du crépi. Et les pompiers, ils ont dit, mais il est où le monsieur qui s'est fait électrocuter? Il est parti bouffer du crépi. Ils n'ont pas compris, ils n'avaient jamais entendu ça. Ça m'a mis 2 jours, hein, j'ai tout bouffé, hein, du sol au plafond, entièrement. C'est délicieux le crépi, hein. Ah bah tu passes à la maison, moi je te fais un croque crépi ou une crêpe au crépi, hein. Je peux... Bouh. Oh putain, je me sens bien là. Après je me suis fait un week-end gastronomique, là j'étais à Castorama, Bricorama, Leroy Merlin, j'ai tout bouffé, placo, ciment, plâtre, délicieux. Ah c'est bon, après j'ai chialé pendant 2 heures quand même aux toilettes, mais... Hein? Ticia, j'entends pas. Quoi? Si elle revenait? Excuse-moi. Là, de temps en temps, j'ai des petits coups de déprime. Là, je passe en basse tension, haute tension, basse tension. Je suis crispé là parce que je viens de déposer un brevet là pour une tondeuse à gazon d'appartement. Là, alors, j'attends la réponse. Mais te rends compte que j'ai 0 séquelles, là, rien du tout. Rien. Bon, le seul problème, c'est que je peux plus prendre de douche. Voilà, c'est ça le problème. Ah oui, parce que l'eau est conducteur de l'électricité. Il conduit. Oh, c'est pas grave. Je me lave au lave-glace. Au pchit. Pchit. D'ailleurs, est-ce que tu sais d'où vient l'expression pchit, Jackie? Du Maroc. Parce que là-bas, ils fument du pchit. J'ai chaud, hein. J'ai trop chaud, là. J'ai chaud, puis j'ai faim, là. Hein, mademoiselle. Oui, c'est bon, le fou. Hein, je pourrais avoir un verre de ciment, s'il vous plaît? Ah, non, je déconne. Non, ah, non, sans beaucoup, s'il vous plaît, j'ai faim. T'en veux un, toi? 2 aussi, Boki. Quoi, monsieur, vous n'aimez pas les fou? Hein? Qu'est-ce que t'as, qui est ton portable, à tripoter, là? T'appelles qui, là? L'hôpital? Pourquoi faire? C'est pour toi. Oh, je me disais aussi, Jackie, depuis le début, je te trouvais bizarre.
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15: Quand t'es déchiré en boîte à 7h du mat, tu commences à avoir une voix d'australopithèque. Viens. Quelle heure il est? 7h10. On a passé bonne soirée, hein? Et c'est à ce moment-là, toujours, t'as une de tes potes, elle a encore la pêche, tu viens te voir. Bon alors, qu'est-ce que vous faites, hein? Qu'on fait dans la vie ou... Non, je sais pas, vous voulez pas aller en after, en before, en stand-by Quand t'es déchiré, tu vas nulle part. Tu fais comme tous les mecs en boîte. Tu vas dans les toilettes et tu te mouilles le visage. Un jour, j'étais tellement déchiré, je suis arrivé dans des toilettes d'une boîte pour me mouiller le visage, comme tout le monde. Eh ben, c'était tellement crade, j'ai tout nettoyé. Sauf qu'en sortant, il y avait un écriteau que j'avais pas vu en rentrant. Il y avait écrit « Merci de laisser cet endroit tel que vous l'avez trouvé en rentrant ». Je te raconte pas la galère pour tout remettre après. Hein. Et aussi un autre jour, j'étais vraiment australopithèque. Je suis arrivé chez moi, je me suis trompé. J'ai pris la clé de la voiture. Je vais rentrer dans la porte de la maison. J'ai tourné. Ce jour, la maison, elle a démarré. Plus rien n'est synchro quand t'es australopithèque. C'est interdit de conduire bourré, ils ont raison, bien sûr. Mais cette loi, elle est mal faite. Moi, je pense qu'au lieu d'interdire aux gens de conduire bourré, ils devraient simplement rajouter une épreuve quand tu passes ton permis de conduire, c'est tout. Une épreuve déchirée. Il y aurait un mec, il s'occuperait que de ça, il serait au service des australopithèques, il accueillerait tout le monde. Bonjour, c'est moi qui s'occupe, ça va? Tout à fait, oui. Alors, allez vous bourrer la gueule et on va s'examiner, allez. Y'a tout, y'a du gin, de la vodka, du Chivas, du Jet 27. Le premier qui boit de l'eau, il est viré. Allez, arrête tes conneries, vas-y. tu te déchires bien la gueule, tu vas passer l'examen sur l'autoroute, il te donne une attestation. Comme ça, si un jour un flic, tu la prends avec toi, cette attestation. Si le flic, il t'arrête, « Bonsoir, monsieur, vous conduisez en état d'ébriété, là. »«
1: Ouais, ouais, ouais. » Monsieur l'agent de la maréchaussée, mais attention, regardez, je suis un professionnel.

0: plus, il doit pas faire de bruit. Et il va aller pour se glisser dans le lit. Il croit en plus même qu'elle dort. Elle dort pas. Les femmes ne dorment pas quand on sort, les mecs. C'est comme la télé, tu l'éteins, elle reste en veille. Et le mec, il va aller se glisser dans le lit sans faire de bruit. Tu connais cette fameuse glissade de l'Australopithèque? En escalope. Le mec, il arrive, il se glisse pas dans son lit. Il se faxe tellement il a peur qu'elle se réveille. Sauf qu'elle, elle a les yeux comme ça, tel un hibou. Tu sens que vraiment, le lendemain, tu vas payer la facture. Mais franchement, par rapport à l'australopithéquisme, j'aimerais vous donner un conseil, parce que c'est le week-end, là. Je sais que tout le monde va sortir pumped up. Messieurs, si vous rentrez chez vous en australopithèque, faites une chose, et je dis ça pour votre bien, vraiment. Retirez vos chaussures et jetez-les dans la chambre à coucher. Si elles reviennent, c'est que c'était pas l'heure de rentrer, les gars.
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2: Moi, à l'adolescence, j'ai connu ma première peine d'amour. Ben, j'étais certain que c'était le vrai, le grand amour. J'avais 12 ans. Puis mon père, Gilles, avait eu la bonne idée de m'offrir des skis. Mais pas n'importe quelle sorte de skis, des skis usagés. Avec des petites chaussures usagées, des petits bâtons usagés, une petite combinaison usagée qui avait appartenu à mon cousin usagé, lui aussi. Je vais toujours me rappeler mon premier cours de ski, mais de chasse-neige. Vous savez, la première fois, on met nos skis en pointe de pizza, là, hein? Ah, oh, j'arrive là-bas, je rencontre mon groupe, un groupe de débutants, et le mot est faible. On s'apprête à attaquer la fameuse pente Winnie l'ourson. Bon, c'était pas haut, on a monté à pied. Alors, première descente, ardue. Deuxième descente, j'amorce quelques virages. Troisième descente, il n'y a plus personne peut m'arrêter. D'ailleurs, j'ai foncé dans le chalet. J'arrive en bas, je la vois. Nathalie Tremblay. Pour vous mettre dans le contexte, Nathalie Tremblay, c'était évidemment la plus belle fille de l'école. Elle me regarde puis elle me sourit. Fait que moi, je lui souris avec tout le charme qu'on peut avoir avec une cagoule puis deux oreilles de nounours. Fait qu'elle me regarde puis elle dit, Stéphane, tu skis? Je dis, bien sûr que je skie. Ben, 30 secondes plus tard, me v'là assis dans le télésiège. Hey, c'est la première fois que j'embarque là-dedans. Elle me dit, est-ce que t'es bon? Je me débrouille. Je venais quand même d'attaquer Winnie. Je me sentais assez confiant. Fait que là, pour l'impressionner, je sors de ma petite poche secrète mon lipstick aux cerises. Elle me dit, wow, t'as le nouveau lipstick aux cerises. Elle dit, est-ce que je peux l'essayer? Je dis, vas-y. Moi, je sais que ça l'en met sur ses lèvres. La prochaine fois que je vais en mettre, c'est comme si je l'avais embrassé. Ses lèvres vont y avoir touché. Et je le remets dans ma petite poche secrète, tout en prenant soin d'échapper un bâton en bas du télésiège. Mais elle me dit, attention, on arrive en haut, quoi? On arrive en haut, quoi? Paf! Je tombe à pleine face. Bon, évidemment, je l'ai fait tomber. Je fais tomber le couple en arrière de nous. L'autre couple derrière l'autre couple. On s'empilait ici. Là, ils ont été obligés d'arrêter le télésiège. La honte totale. Bon, moi, j'ai passé ça sur un problème technique. J'avais un lacet d'effet. J'avais des chaussures à lacets. Fait qu'elle, à part, en se donnant un swing avec ses bâtons. Moi, j'essaie de la suivre, mais j'ai juste une moufle et un bâton. On dirait, j'ai l'air d'un... Je fais du surplace. J'ai l'air d'un pépé avec sa perfusion. Ça me prend 15 minutes pour arriver sur le bord de la pente, la dangereuse. Elle me dit, wow, Stéphane, regarde la pente. Oh my God! En même temps, j'étais trop excité pour avoir peur. Elle me dit, wow, Stéphane, ça a l'air glacé. Super. Elle se donne un swing, puis elle part en criant, viens-t'en! Je te suis! Je l'ai jamais revu. C'est là que je me suis aperçu que le chasse-neige sur la glace, c'est pas terrible, hein? L'enfer! J'essayais de la suivre, mais là, je partais d'un bord de l'autre. Ouh! En tout cas, 20-25 minutes plus tard, je peux vous le donner en mètres, 2 mètres.

0: plus tard. J'arrive, il y a une fourche. Moi, je ne sais pas, est-ce qu'elle a pris à gauche ou à droite? Alors, je décide de prendre à gauche. Mais mes skis, eux, prennent à droite. Je suis arrivé devant une pancarte, une tête de mort qui saigne du nez. Quoi que c'est là que j'ai fermé mes yeux. Et j'ai fait mon premier saut! Là, à un moment donné, je me suis spoté un beau gros sapin. Quelque chose de solide. Puis moi, je vise bien. Fait que là, je fonce sur le sapin. Lui, il est pas plus fou que moi. Il fonce sur moi, lui aussi. À un mètre du sapin, je finis par comprendre comment ça fonctionne, ces deux planches-là. Et je fais un dérapage contrôlé. Paf! Je rentre en collision avec une grosse dame américaine. Ou une maman ours. Je ne l'ai jamais su. Mais quand je me suis réveillé 15 minutes plus tard, elle était après me lécher le visage ou me faire le bouche à bouche. Je ne l'ai jamais su, ça non plus. Elle me dit, « Are you okay, boy? Do you remember your name? »
1: Stéphane.
0: J'avais pété mes deux skis. Pas un, les deux. Je prends mes petits bouts de ski dans mes mains. Je descends sur les fesses. 30 minutes sur le cul. La seule chose qui me réconforte à ce moment-là, c'est que j'entends, pour la première fois de ma vie, dans les haut-parleurs extérieurs du chalet, la chanson « Femme » de Nicole Croisille. D'ailleurs, je me souviens, j'arrive en bas, je la vois. Mais pas Nicole Croisille, Nathalie Tremblay. Elle vient me voir, elle dit « Où est-ce que t'étais? Je t'ai attendu pendant 30 minutes, mais t'arrivais pas. » Je me suis dit, il a quand même pas pris la meurtrière. Elle dit, comment c'était?
2: Excitant.
0: Elle dit, super, on se la refait. Dans 30 minutes, on se rejoint au télésiège. Peux-tu vous dire qu'elle a dû m'attendre un sacré bout de temps? Non, mais j'avais perdu beaucoup cette journée-là. J'avais perdu un bâton. Un petit bout de fermeture éclair. Et peut-être, la femme de ma vie. On ne saura jamais ça. J'habite dans les Laurentides aujourd'hui. Puis à chaque fois que je vais faire du ski, j'espère toujours réentendre la chanson « Femme » de Nicole Croisille et peut-être un jour revoir, je sais pas, Nathalie Tremblay. Ben, le 22 décembre, l'année dernière, j'arrive, Saint-Sauveur, une station très près de chez moi. J'arrive là, je fais du ski de soirée. Tout va bien. À un moment donné, qu'est-ce que j'entends dans les haut-parleurs extérieurs du chalet? C'était tellement beau. Le même contexte, 20 ans plus tard, la même chanson, j'y croyais pas. Ça m'a ému. Je suis venu les yeux pleins d'eau. Fouille dans ma poche pour sortir un Kleenex. Sors un lipstick ou... Non, il était aux pommes, celui-là. Alors, j'ai pas gardé le même lipstick pendant 20 ans, quand même. J'ai remis mon petit lipstick dans ma poche et j'ai entendu, au loin... Oh, mon Dieu, J'ai pris mon cœur à deux mains, puis je me suis retourné. Do you remember me?
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5: Tiens, j'ai deux minutes, je vais faire mon testament. Oh la vache, ça m'a pris la nuit. À la fin, j'étais morte. Oh, le boulot! Oh non! Parce que dès qu'on s'y arrête un peu, on se dit qu'est-ce que j'ai, où ça va aller. Alors, bon, pour le moment, c'est un brouillon, hein, c'est les grandes lignes. Mais je l'ai là. Ah oui, je l'ai fait suivre. Obligé. J'arrête pas de changer les trucs. Tout à l'heure, ma sœur m'a appelée, elle m'a contrariée. 4 pages! J'ai fait sauter 4 pages! Allez. Alors sinon, je crois que c'est pas mal, mon truc. J'ai fait 2 parties. Alors, la première partie, j'ai mis tous les gens que j'aime. Alors, il y a Poupette, il y a Anne, il y a Dominique, il y a Tony, y a tout ça, Frédéric, enfin bon, les gens que j'aime. Après, petit B, ceux qui m'aiment aussi. Alors, où je l'ai foutu ce post-it? Ah, voilà. Faudra que je leur copie sur mon... Il n'y en a pas pour 1 heure non plus, hein. Et puis j'ai mis aussi les gens que j'aime bien, comme ça, en vrac, dans le désordre. Jacqueline Joubert, j'aime bien, j'aime beaucoup cette femme. Très élégante, très bien. J'ai mis Pelé, on dira ce qu'on voudra, mais Pelé, c'est Pelé, hein, puis c'est tout, bon. Qu'est-ce que j'ai mis? Le prince Charles, j'aime beaucoup. Ça aussi, hein, quelle histoire, oh, enfin bon. Bref, et alors, la deuxième partie, j'ai mis tous mes biens. Ça m'a pris un temps, j'ai tout listé, tout numéroté, tout étiqueté. Ah ben, vous y allez chez moi, il y a des étiquettes partout. Alors, le premier commence à 1, forcément, et le dernier, je vous le dis. Pouh, 5012. Alors là, on est au bord de la grande surface, hein. C'est Carrefour, je l'ai dit. Alors, pour quelqu'un qui s'est chiné, il y a des bons coups à faire, hein. En tout cas, tout doit disparaître. Surtout moi. Pas drôle d'ailleurs, hein? Bon. Alors, je crois que ça fonctionne. On va faire, par exemple, au hasard, dites-moi, un monsieur. 42, merci monsieur, c'est gentil. Alors, 42, Pierrette. Alors, Pierrette, oui, pas d'idée. Alors, pour la rime, Pierrette, une clamolette. Bon, ça aurait été Pierrot, j'aurais mis une pompe à vélo. Et ça aurait été Pierre-Yves, j'aurais pas mis un kilo d'endive. Bon, on va prendre un autre, par exemple, Simone. Simone 2028, je peux pas la voir, cette Simone. Qu'est-ce que je vais coller à elle? Simone 2028, ou très bien, une télécommande. N'empêche, elle pourra pas dire, je vais rien laisser. Hein. Alors, Jean-Denis, d'où il sort celui-là? Je le connais même pas, alors. Bon. Je suis folle, je sais même pas ce que j'ai écrit. Hop! Jean-Denis, séparé, c'est mon frère. Alors là, le plus difficile, c'est les proches. Ah oui, c'est les proches, parce que il y a ce qu'on veut leur donner, mais il y a aussi ce qu'ils pensent qu'ils vont avoir. Et là, il faut le trouver, le juste milieu. Hein. Par exemple, ma sœur, elle pense qu'elle aura 100 000. Moi, je voulais lui laisser 20 000. Le juste milieu, elle aura 10 000. C'est les quatre pages, hein, elles sont là. Hein. Alors, mes parents, c'est pas que je veux rien leur laisser, hein, mais bon, dans l'ordre des choses... S'il y a un bon Dieu, hein. S'il m'arrive pas de tuiles, bien sûr, hein. Bon. Enfin, bon, ce que je veux dire, c'est, hein, bon, si tout se passe bien, c'est quand même eux qui vont partir avant moi. Merde, alors, hein. Alors là, manquerait plus que ça. Parce que, alors, attendez, je m'excite. Mais s'ils meurent avant, ils vont me léguer des trucs. Et ça, j'ai pas du tout pris en compte, moi. Eh oui, mais c'est des trucs à redistribuer. Alors, mes parents, donc ce jour, je lègue à mes parents tout ce qu'ils m'auront légué. Vas-y, tu sais, pour prendre un camion, déménager de chez eux, venir chez moi, décharger le camion, le recharger, repartir chez eux, hein, crac, tout ça le jour de l'enterrement. Franchement, on aura autre chose à foutre qu'à trimballer les meubles, hein. D'autant qu'on aura déjà les deux cercueils à se farcir. Les trois avec le mien quand même, je suis là aussi, hein, bon. Ça tient pas la route, moi je vous la donne la combine, ils me donnent tout, je garde rien, et puis, hein, rendez-vous au tas de sable. Allez, tes parents, ça roule! Alors, pour le reste, pareil pour tout le monde. J'ai mis 10 000, et il me reste, bon, je vais vous le dire, 800 000. C'est une somme, mais ça, tout le monde le comprendra, c'est pour ma fille. Hein. Ça lui fait un bon départ dans la vie le jour de mon arrivée dans la mort. Elle le placera, elle le dépensera, elle fera ce qu'elle veut, d'ailleurs. Elle fera ce qu'elle veut, ça ne me regarde pas, c'est à elle. Alors, là aussi, détail important. Pensez à faire... une fille. Alors. C'est du boulot, hein. Alors, je sais pas vous, mais moi, tout ce qui est cousin-cousine, c'est famille et pas famille. C'est-à-dire, c'est pas 10 000, hein, ça peut pas être 10 balles non plus, hein. Même si on meurt d'envie, qu'est-ce que je leur ai mis à eux? Je sais même pas comment ils s'appellent, alors bon. Alors, ah ben les voilà. Naz 1, Naz 2, Naz 3. 36, 37, 38, alors crac, j'y suis. Oh, très bien. Refourguez les merdes. Parfait. Il est bien ce testament, non? Hein? C'est bien faire un testament avant. Hein? Faut dire qu'après, hein? Difficile. Bon. Mais d'ailleurs, si je veux aller jusqu'au bout, faut que je pense aussi à la concession, hein? Parce que si je les laisse faire, je vais me retrouver dans un bled paumé, avec un cercueil pourri, hein? Là, là, deux, trois, là, des colères. Ils sont capables de me poser à même le sol à l'indienne, oui? Ouais. On la bâche et on va bouffer. Non, je décide, je gère, j'anticipe, je prévois et surtout, je vous emmerde. Oh. Ah ben, il faut être clair, hein. Non, moi, je voudrais un truc qui ait de la gueule, mais pas tape à l'œil, hein, pas tape à l'œil. On est fiers d'y emmener ses amis, mais sans susciter la jalousie. Alors bon, pour le marbre, faut que je pense à la couleur, à la forme, au texte, le... Bon, enfin bon, épitaphe, voilà, épitaphe. Alors, épitaphe. Moi, je veux pas une phrase du genre « si Gigi », on s'en doute que Gigi, je fais pas des crêpes, hein. Enfin, si Gigi, j'ai pas pu faire autrement. Non, non, moi j'aurais une phrase plus originale. Il y en a un, alors j'avais beaucoup aimé. Il avait marqué quand je vous le disais que j'allais pas bien. Là, pour pas aller bien, il allait pas bien. Hein. Mais bon, alors, il y a toujours la phrase classique. Je repose en paix, sans faute d'orthographe si possible. Ou peut-être mieux une phrase comme ça, la phrase, vous voyez, que tout le monde connaît, plouf, vous voyez, pour toujours, à tout jamais, à tout à l'heure. C'est pas facile, puis vous voyez, je vous parle, là, je me dis, faut que je pense aussi au cercueil. Oui, ben on n'aime pas ce mot, comment voulez-vous que je l'appelle, hein? Ah non, incinéré, c'est hors de question, je supporte pas la chaleur, moi, non. Non. Bon, enfin, appelons-le le MM, hein, bon, pour les âmes sensibles, donc, mais enfin, donc, le MM, qu'est-ce qu'on fait? Qu'est-ce qu'on fait? Parce que moi, je la pose la question. Il y a deux solutions. Cher ou pas cher? Alors, pas cher, on tombe tout de suite dans la sapinette. Moi, plutôt crevé que de la sapinette. Pourquoi pas de l'aglo aussi, alors, à ce moment-là? Alors, quatre plaques d'aglo, huit clous, un marteau, hein? Je le fais moi-même ce week-end, ça coûtera pas de balle, hein? Pas cher pour pas cher, il n'y a qu'à démonter les armoires, alors ça? J'en ai à tirer la rigole, les armoires. Derrière, tout ça, c'est de l'armoire. Armoire, alors on se démonte quatre portes, cric crac, hein. Mieux encore, qu'est-ce qu'on s'emmerde, un tiroir de commode. Allez, passe-moi le tiroir, hop là, crac, comme ça on pourra dire, il y a un polichinelle dans le tiroir. Je suis énervé, je m'énerve, le sang, ça monte. Le sang, je sais pas si c'est vous, le testament, j'ai les nerfs, là, ça monte. Qu'est-ce que j'ai besoin d'aller faire un testament, moi aussi, hein? Je vais bien, je suis en pleine forme, il n'y a aucune raison pour que je meure, hein? On va pas me tirer dessus demain, je travaille pas dans la mafia. Je suis caissière au printemps. Alors, avant qu'on me tire dessus, il y a un peu de marge, quand même, hein? Bon, oui, alors d'accord, je me coince les doigts dans le tiroir caisse, mais enfin, hein, je gigule très vite l'hémorragie. Bah, si, je garotte. Je me vide pas de mon sang, comme ça, la première éraflure, un samedi après-midi au printemps, rayon soutien-gorge. Oui, je travaille au soutien-gorge, c'est ça la tuile, elle est là la tuile. Hein. Quel bonnet! On dirait qu'elle part tout au ski! Oh non, je peux plus les voir! Il y a un jour, je vais en dessouler une, je le sens. Je le sais, je sais même laquelle, celle qui rigole tout le temps. Combien je vous dois? Toum, toum, tac! Là, tu rigoles moi, là, hein? Ah, tu gigotes par terre, là, ça te l'a claqué le truc, là, hein? Moi, j'irai en prison, je serai prise en charge, mon lit ma gamelle, mon esquimau caramel. Je tomberai amoureuse d'un maton, moufle l'esquimau et pas le maton. Voilà. Eh ben voilà, comme ça, vous avez vu, en tout cas, hein, je vais bien, hein. Quand je fais pas mon testament, je rêve que je vais en prison. Ça, c'est une fille qui va bien. Vous voyez, si on vous demande comment je vais, vous direz, écoutez, nous, on l'a vu dimanche, cette fille, elle va drôlement bien.
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1: Non, voilà, j'adore les SOS, médecins, parce qu'ils ont la maîtrise. La maîtrise. Le sang-froid, tu vois, quoi qu'il arrive. Tu vois, par exemple, le mec, on l'appelle parce qu'il y a une femme qui appelle au secours, complètement paniquée, par exemple, parce que sa fille, une adolescente de 13 ans, est, soi-disant, possédée par le démon. Bon, eh ben, lui, il se pose pas de questions. Il y va. Ding-dong! Bonjour, SOS médecin. Vous nous avez appelé pour votre fille, hein, c'est ça qui se sent pas bien. Mais vous pouvez vous relever, hein, restez pas accroupi. Hein, vous pouvez lâcher le crucifix et la gazinière. Hein, vous a rien fait. Hein, ok, hein, aucune crainte, je suis médecin, je suis là. Hein, ok, d'accord. C'est cette chambre-là. Vous préférez ne pas m'accompagner. Ok, pas de problème. Donc là, le mec, il y va, rentre dans la chambre. Touché! Pourquoi je t'ai réveillé? Pour pas que tu nous fasses une... Et là... On le retrouvait... C'est bien cette chambre-là, hein? Ok. Ok, bon ben, j'y retourne. Non, parce que j'ai pas eu le temps de... De voir un. Ça m'a un petit peu sauté, là. Les gars, le jardin, vous restez là, vous m'attendez, il n'y a pas de problème. Hein. Donc là, il retourne, il rentre. Il ressort 20 minutes plus tard, déchiqueté, la veste en lambeaux, il manque une manche, l'attaché caisse éventré, avec les feuilles de maladie qui pendent, tu sais, lamentablement. Et là, il prend une feuille, de maladie, hop, et il fait son ordonnance, comme si rien n'était. Alors, il dit, ça y est, hein, je l'ai vu. Hein. Enfin, j'ai vu votre... Enfin, là... C'est une fille, hein? Oui, c'est ça, oui. Elle est forte, hein? Elle fait du sport, ça m'étonne pas, oui, elle est... c'est une nature, hein? Bon, alors, je vais pas vous mentir, elle est pas bien. Elle est pas bien. Alors, premier truc, fait trop froid dans la chambre, hein? On est en plein mois de juillet, il fait moins 12. Du coup, la petite, elle a attrapé une toux grasse et elle fait des glaires fluo. Ça m'a étonné, ça. Elle a mangé un frisbee ou quoi? Hein? À ce propos, dites-lui qu'elle range ses jouets, hein? Là, je me mêle de, peut-être de ce qui ne me regarde pas, mais le curé mort, là, au pied de son lit, avec le chandelier dans le cul, franchement, ça lui fout pas le moral à la petite, hein? Bah oui, il faut le retirer, oui. Le curé. Et le chandelier, oui, il faut retirer les deux, oui. Alors, pour le chandelier, j'ai quelqu'un de très bien qui s'appelle Jérôme, hein, si vous voulez. On peut l'appeler, hein, non, d'accord. Bon, alors, pour les blattes et les cafards, hein, qui lui sortent par les narines et les oreilles, je vais vous mettre deux caisses de bégon vert en spray. Alors, deux puffs, matin, midi, narine, oreille. Hein, vous lui tiendrez bien la tête, parce qu'elle a une hyperlaxité des cervicales qui m'a étonné, hein. Bon. Sinon, en colonie de vacances, elle dormait toujours dans des lits superposés. Non, parce que je l'ai pratiquement tout le temps vue en hauteur. Hein? Alors, pour prendre la température, c'est pratique. Hein? Alors, pour le sculpter, hein, dites-donc. T'es limite réticente. Hein? Alors, sinon, elle travaille bien à l'école.
2: Non, non, non, oui, bah, je sais, j'ai vu, oui. Elle répond, hein? Elle répond. Et même... un petit peu vulgaire. Hein. À ce propos, d'ailleurs, dites-lui qu'elle arrête de hurler que ma mère suce des bites en enfer. Hein. Bah oui, parce qu'à un moment donné, elle m'a foutu le doute. Hein. Moi, j'ai appelé, ça va, elle était au Monoprix, mais... Ah bah, j'ai failli plonger, oui, ça, je vous le dis. Elle est persuasive, hein. Bon, alors, sinon, elle est au plafond. Elle est au plafond. Non, non, la regardez pas. Non, non, elle fait son intéressante, c'est pas méchant. Non, elle va faire un petit tour et puis elle va rentrer, toi. Non, regardez pas. En plus, elle est capable de nous pisser dessus. Ça. Regardez, je vous le disais, elle est en train de rentrer, regardez. Hop, voilà, hop, là, et elle rentre. Et elle est rentrée, voilà. Hein, voilà. Merde, j'ai oublié mon thermomètre, moi. Alors... Bon, l'homéopathie, hein, je pense qu'on va laisser tomber. Hein, je vais la passer direct au Tranxène 800. Alors, 4 boîtes le matin, 4 boîtes le midi et 4 boîtes le soir. Voilà. Alors, comme les armureries sont fermées, je vais quand même vous laisser mon calibre pour la nuit. Alors, en cas de crise, vous lui mettez 2 balles dans la tête. Hein, et demain matin, même si elle ne fait pas de crise, hein, remettez-lui 2 balles. Oui, vaut mieux prévenir que guérir, hein. Comme on dit, oh, elle aura pas d'effet secondaire. Ah, le costaud, hein, vous savez, c'est du 9 mm, vous pouvez aller jusqu'à 6 par jour. Hein, pas de problème. Voilà, bon, eh ben, je vais vous laisser, puis vous en faites pas. Hein. C'est bien le diable si on n'arrive pas à la soigner. Hein. Et puis, comme on dit, elle est pas morte, hein. Par contre, faites attention.
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7: Finalement, au cours de ce demi-siècle de télévision, riche en événements, un seul artiste a su traverser toutes les modes, toutes les émissions. L'indétrônable Johnny Hallyday.
8: Bonjour, c'est Johnny. C'est vrai que depuis mes débuts, quand j'ai débuté à mon commencement, je m'ai servi de la télé et du petit écran. À l'époque, d'ailleurs, il n'y avait qu'une seule chaîne, avec un seul buton. Et il fallait tourner le buton pour allumer la télé. D'ailleurs, il n'y avait qu'une seule chaîne et la télé était en noir et blanc. C'est pour ça que je chantais « Noir, c'est noir ». Mais après, elle est passée en couleur. Pas en couleur de mûche, hein. Avec des nouveaux tubes catholiques. Maintenant, c'est des écrans plasma. Tellement ça veut, des écrans plasma. D'ailleurs, il faut bien donner son sang à la Croix-Rouge pour qu'on puisse sauver tous les écrans plasma qui sont en panne. À propos de... On vient un petit peu... À propos de tubes catholiques, moi aussi, j'avais un tube catholique. Je chantais « Jésus-Christ est un hippie ». Hippie, c'était comme ça. Hippie, il fallait rien me dire. Hippie, ça m'énervait. Hippie, merde. C'était dans les années 70, les 70s. Je faisais les émissions des Carpentiers. Si j'étais un Carpentier. Pour vous dire que je suis aussi passé par tous les styles. Le twist, le rock'n'roll, le Madison, Optique 2000. Avec, vous l'avez vu la publicité avec ma femme, la tia-tia. Et ben dans cette publicité, je dis vraiment une phrase qui restera dans les sphincters. Ouais, dans les annales. C'est pareil. À la fin, je dis... Bravo Laetitia, c'était super. Optique de me. Et encore, j'ai refusé beaucoup de réclames en publicité. J'ai refusé cochonnerie, chavru, juste un bridu. Et le pire auquel vous avez échappé, c'est on a tous quelque chose en nous de vache qui rit. C'est vrai que depuis le temps du rock'n'roll jusqu'à maintenant, ma vie est passée souvent à la télévision. Parce qu'il faut dire que les caméras m'ont suivi partout. J'ai fait le tour du monde, j'ai chanté partout, j'ai chanté aux USA des États-Unis d'Amérique. J'ai chanté à Nashville, j'ai chanté à Vegas, j'ai chanté à Capella. Ah non, ça c'était en Italie. Un jour, j'ai même chanté à Faune. Et ben, ce jour-là, j'avais pas de voix. Mais j'ai dit, bon, ben, moi j'ai un contrat à Faune, je chante à Faune. C'était dur, hein, parce que tu peux pas chanter si t'as pas de voix. À moins de t'appeler Benjamin Biolay. Ça prend ça, toi. En France aussi, j'ai chanté partout. J'ai chanté à Tours, j'ai chanté à Nantes. Une nuit, j'ai fait Tours Nantes. En une nuit, hein. J'ai chanté en duo, j'ai chanté en trio, j'ai chanté en moto. J'ai tout fait. C'est vrai, j'ai tout fait parce que j'avais chaud avec mon blouson en cuir, soyez pas lecteur. Et là, récemment, j'ai fait une chanson de groupe. Un groupe de plusieurs, d'ailleurs. Pour être solidaire avec la solidarité de l'Asie du Sud-Est. Vous voyez où c'est, l'Asie du Sud-Est. Hein. Bon, prenez une carte. Vous voyez Aix-en-Provence. Bon, Aix-en-Provence, c'est dans le sud-est. Et bien, de l'autre côté, en Asie, il y a aussi un sud-est qui n'a rien à voir avec Aix-en-Provence, mais c'est quand même au sud-est, mais en Asie. D'où son nom, Asie du Sud-Est. Parce que j'ai été bouleversé par le tiramisu.
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0: Si je veux pas d'enfant, c'est parce que j'ai déjà un chien. Non, attention.
6: je compare pas un enfant et un chien. C'est juste que j'ai des problèmes de cohabitation avec mon chien. Comment vous expliquer Mon chien me regarde quand je fais l'amour. Dès que je suis avec une fille, il vient au pied du lit et il me regarde les yeux plein de tendresse. Et mon problème, c'est que je ne sais pas si c'est parce que je lui manque ou juste parce que c'est un gros bislard. Non mais c'est vrai, est-ce qu'il se rend compte de ce qu'il voit? Ou est-ce que c'est moi le détraqué de penser qu'en nous matant, il prend son pied? Enfin, qu'il prend son pied, qu'il prend sa patte. Non mais vous rigolez, mais c'est un vrai problème. Hein. Moi, quand je suis avec une fille un peu expressive, je suis obligé de lui dire avant. Bon, alors, tu dis ce que tu veux. Ah hein. Oh, oui, je te sens bien. Vas-y, continue. Oh, mais qu'est-ce qui m'arrive? Je deviens folle. Oh, mais vous êtes à combien dans moi? Oui, elles le disent parfois, oui. Tu dis ce que tu veux, mais surtout, tu ne dis jamais « on va se promener ». Alors, je sais que c'est rare, les filles qui disent « on va se promener » quand elles font l'amour. Mais je préfère faire gaffe, parce que le chien, il peut devenir fou. La fille, elle dit ça, il saute sur le lit avec sa laisse. Alors, bien sûr que je pourrais fermer la porte. Mais essaie de te concentrer sur ce que tu fais quand t'as un pitbull qui laboure la porte avec ses pattes. En plus, il pigne. Putain, mais ta gueule!
9: Quoi, qu'est-ce que j'ai dit?
6: Mais pas toi, le chien. Donc, tu lui ouvres et il vient tout content au pied du lit. Et il regarde. C'est super troublant. Parce que finalement, tu t'y habitues et ça te prend la tête. Parce que quand le chien s'endort en te regardant... Toi, tu te dis que t'as raté quelque chose, que t'as pas été assez performant, ça te coupe tout. À l'extrême limite, à ce moment-là, la fille, tu t'en fous. Tu veux juste donner du plaisir au chien. Si lui, il remue la queue, toi, ça te met la pêche. Hein, c'est... Mais attention, hein, faut pas qu'il s'endorme, mais faut pas qu'il s'excite non plus. Non, moi, j'étais une fois avec une fille qui met les rapports un peu musclés, il a cru qu'elle m'attaquait, il l'a massacrée. Je sais pas pourquoi, il aime pas quand c'est bruyant. Si une fille crie, lui, il hurle à la mort. Ça, j'ai mieux vous dire que ça calme. Hein. Parce que faire l'amour avec une alarme de bagnole dans la chambre, faut vraiment avoir une libido en béton. Hein. Bon, au début, c'était pire. À chaque fois que j'étais avec une fille, il m'apportait sa balle. Donc j'étais là avec la fille, et toutes les 3 secondes, je devais relancer la balle du chien au fond de la chambre. Alors je sais que j'aurais dû lui refuser depuis le début. Mais bon, un pitbull, tu ne refuses rien. Ah non, tu t'exécutes et tu le remercies de ne pas t'avoir encore égorgé. Moi, mon chien, je le vouvoie. Parce que c'est susceptible, ces bêtes-là. Et puis, c'est puissant. Le pitbull, c'est quand même le seul chien. Tu lui jettes un bâton, il te ramène un arbre. Et quand il le ramène, tu lui dis merci. Hein. Tu lui dis pas qu'il est con. Hein. Bon, maintenant, ça a changé la vieille. Vous savez comment on sait qu'un chien vieillit? C'est quand il vous apporte un bâton, que vous le lancez au fond du jardin, qu'il se précipite au fond du jardin, et qu'en arrivant là-bas, il se souvient plus de ce qu'il est venu chercher. L'étape suivante de la IS, c'est quand vous lancez le bâton, et que le chien ne voit même pas que vous l'avez lancé. J'ai lancé le bâton. J'ai plus rien. Il faut y aller, là. Non, Gérard, sérieux, là, il faut y aller, là. Oui, j'ai appelé mon chien Gérard. Au début, je voulais l'appeler Brutus, mais ma femme ne voulait pas que je l'appelle comme mon fils. Donc... Comment expliquer sereinement à un pitbull qu'il a la cataracte? Avant, il n'avait pas les yeux aussi bleus que Paul Newman. Moi, j'ai pas osé. Hein. Alors, j'ai pris un labrador. Un chien d'aveugle pour chien. Vous avez déjà fait l'amour devant 2 chiens, dont un qui voit rien mais qui se fait expliquer par l'autre?
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12: Ok, Pablo, Momo, Jeannot. Je sais pas siffler, ok. Allez, dernière réunion avant le casse du siècle. Lundi, 10h30, Crédit Agricole. Oui, non, c'est plus la BNP, parce qu'il y a un parking payant devant. On croit non plus que ça nous coûte de la thune. Hein. Personne n'a été suivi, là? Oui, Jeannot, je t'écoute. Hein? Il y a ta femme qui t'attend dans l'escalier? J'espère que tu n'as pas dit qu'on allait faire un braquage quand même. Elle s'est déjà acheté un manteau de fourrure. Toi, Pablo, t'as déjà pris un crédit à Bricorama. Et toi, tu t'es déjà acheté un écran placenta. Putain, les mecs! Peut-être faire le braquage avant de dépenser votre oseille. Bon, question importante. Est-ce que quelqu'un a une connexion pour nous fournir des armes pour demain matin? Je me pense qu'on n'a pas pensé à ça. Momo, ta belle-sœur bosse toujours à Jouer Club. Tu crois qu'elle peut nous fournir des armes? Mais on s'en fout qu'il soit chargé ou non. De toute façon, c'est des billes en plastique. Putain, les mecs, vous vous reposez jamais ou quoi? Non, Pablo, on ne fait pas un braquage avec une truelle. À moins que t'aies l'intention de leur poser du carrelage, mais c'est pas le but. Même si on est venu voler sans briques, c'est bien, Jeannot. Tu feras de l'humour en prison. Moi, je trouve, messieurs, que vu ce qu'on est en train d'organiser, ça rigole beaucoup trop. On rigolera demain matin sur la plage de Copa ou de Cabana, je m'en fous. Mais je veux, messieurs, que chacun se mette en mode boulot. Je veux, messieurs, que ce casse soit un casse chic et choc. Hier soir, à la rediffusion de Ocean Eleven sur France 2, hier soir, j'ai eu un flash. On va faire comme eux. Et je dis pas ça parce que je ressemble à George Clooney. Oui, bah ça peut peut-être te faire marrer, Pablo, mais c'est pas avec ta gueule de Shrek que tu vas la ramener. Je veux, messieurs, que ce casse ait du panache. Je veux voir demain matin tout le monde en costard-cravate, comme chez Darty. Oui, c'est ça, Pablo. Mais si t'en as pas, tu me mets un bleu et un nœud pape, s'il te plaît. Parce que les Aides, les Leader Price, les Ikea, les 8 à 8, c'est fini. À partir de maintenant, messieurs, nous irons tous nous meubler chez Fly. À partir de désormais. Comme nous sommes déjà probablement sur écoute, messieurs, via Los Angeles, États-Unis, Barack Obama, je ne peux pas en dire plus. Nous allons, messieurs, devoir nous exprimer en message secret en code codé. La mamie mangera du terreau. Je répète, la mamie mangera du terreau. Putain, les mecs, peut-être falloir s'habituer au langage codé. Regardez des gueules de poisson pané, là. C'est pareil chez Findus, la merde. Bon, on va tout recommencer parce que j'ai l'impression qu'on vous avait pas tout imprimé. Demain matin, lors de nos communications, nous n'allons pas braquer une banque, mais une boîte de pépitos. Comme ça, si on se fait choper, ce sera moins grave. Jeannot, tu seras la tapette. Non, commencez pas à gueuler sur vos noms de code. On n'est pas des gamins, quand même. C'est Batman qui décide, ok? Pablo, tu seras la morue. Non, ça n'a rien à voir avec du racisme. Tu sais très bien que j'adore le Portugal, mais c'est plus pratique. Momo, tu seras couscous. Pour les mêmes raisons que la morue. Ok, j'appelle couscous, la morue, la tapette. Couscous, tu nous attendras dans la pêche Melba. Dans la kangou, si tu préfères. Putain, les mecs, il faut tout traduire. La morue, tu me surveilleras la cuisson des merguez panées. Je répète, tu me surveilleras. Nous attendra la sortie, tête de con. Bon, moi, je supervise depuis chez moi. Pendant ce temps-là, la tapette, tu feras le guet. Non, attends, il y a un problème, là. On va voir les infrastructures, là, parce que j'ai l'impression qu'on a personne à l'intérieur, moi. Comment ça, qu'est-ce que ça change? Espèce d'abruti, s'il y a personne à l'intérieur, comment tu fais pour braquer le caissier? Putain, les mecs, vous êtes vraiment des prix Nobel, hein. Bon, couscous, tu te sens de le faire, toi? Vas-y, prends un air méchant, tu me braques. Vas-y. J'y crois pas une seconde. Mais qu'est-ce que t'as à trembler, la tapette? Mais c'est une fourchette en plastique qu'il a dans la main! Putain, les mecs! Bon, la morue, c'est toi qui le frappe. Il pas la peine que tu mettes un masque, hein. Tu vois très bien ce que je veux dire, hein. Ok, tout le monde est ok? Oui, non, pour les vacances au Brésil, qu'est-ce qu'il parle portugais à part la morue? Hein? On s'en fout que t'aies fait allemand deuxième langue, Jeannot. Toi, t'es millionnaire, t'as passé tes vacances à Stuttgart. Bon, ok, tout est ok pour demain matin, 10h30? Oui, Jeannot, je t'écoute. Vas-y, Sdas, s'il se passe encore. Hein? Tu préfères que ce soit 11h30, t'as les gamins à déposer à l'école? Ça t'arrange parce que t'as un chantier dans la matinée, Pablo? Couscous, t'as peut-être des babouches à prendre chez le cordonnier, non? Bon, accepté, hein, parce que ça m'arrange, parce que de toute façon, il faut que je dépose ma mère à la chorale, hein. En tout cas, les mecs, hein, je vous le dis droit dans les yeux, hein, va se faire des couillonnas. Donc, comme si le juge Abdelkrim Caillou dit couscous, Moi, j'ai pas compris, monsieur le juge, c'est du langage codé. À certains moments, j'étais censé chercher une boîte de pépitos dans une pêche Melba. J'avais rendez-vous avec la morue, c'est Batman qui décidait. J'ai pas compris, monsieur le juge, c'est du langage codé, c'est le portugais qui dit chou, c'est le portugal qui me dit. Donc, Jeannot, dit la tapette, bah, moi, j'ai rien à voir avec cette histoire, monsieur le juge. Donc, Jean-Louis, dit Batman, bah, moi, monsieur le juge, je suis le cerveau de ce casse. Enfin, si j'avais pas eu cette équipe de bras cassants, on n'en serait pas là, monsieur le juge. Hein? Pourquoi on a choisi un lundi de Pentecôte? Bah, faut voir ça directement avec Couscous, il sait même pas lire un calendrier, cet abruti. Il y a ça pour le faire le ramadan, t'es toujours à l'heure, hein? Oui, monsieur le juge, je m'insulte, c'est un antisémite, c'est un raciste. J'ai pas compris, monsieur le juge, c'est le langage codé, c'est la Batman, c'est la morue, c'est les pêches Melba. J'ai pas compris, monsieur le juge. Ni portugais qui dit chaud, c'est le portugal. Donc, Jeannot dit la tapette. Donc, Jean-Louis dit Batman. Donc, Jeannot dit la. Ni portugais qui dit chaud, c'est le langage codé, monsieur le juge, c'est le Batman, c'est la morue, c'est le portugais. Donc, Jeannot. Donc, maman dans ta. Donc, j'ai pas compris, monsieur le juge.
13: Bon, bah les mecs, avec vos conneries, on en a pris pour 4 ans, hein. Un an chacun, bravo. Mais je vous le dis, hein, avec moi, ça va pas traîner, on va pas rester plus de 2 jours ici, hein. Parce que vous allez dire que je regarde un peu trop la télé, mais je viens de me faire tatouer le plan du métro dans le dos. Comment ça, qu'est-ce que ça change? Espèce d'abruti! On creuse un tunnel, on arrive à la porte maillot, ils s'achètent les directs! Alors, c'est qui le meilleur?
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15: Bonsoir, ce soir, l'émission politique que vous attendez tous, Le Grand Débat. Ce soir, en direct sur TF1, Le Grand Débat en partenariat avec, 2 points, Europe 1, RTL, Rire et chanson, Radio Gay, Télérama. Voici Le Monde, Libération, Le Figaro, L'Humanité, Le Perche Libre, Le Maine Libéré, Femme d'aujourd'hui, Mon tricot, mon ouvrage, Le Chasseur français, Babar et Le Monde diplomatique. Le grand débat vous est proposé entre les 2 candidats restant en lice, Madame Ségolène Je me la pète.
16: Je vais solutionner les problèmes.
15: Et monsieur Nicolas, j'ai gagné.
17: Bonjour, bonjour. On vous laissera pas tomber.
15: Alors le tirage au sort vous a désigné, monsieur j'ai gagné, pour prendre la parole en premier, si vous le désirez. Bien sûr, vous avez la possibilité de laisser commencer madame Je me la pète. Auquel cas, ce sera à vous de parler en dernier et de conclure le débat. Ce choix dans l'ordre de passage vous incombe. Que décidez-vous?
17: Je vais vous dire. Puisque j'ai en face de moi une représentante du sexe faible, et je dirais même en ce qui vous concerne, madame, je me la pète, du sexe très faible, les règles de la plus élémentaire galanterie m'obligent à vous laisser commencer le débat.
16: Je reconnais bien là votre style, monsieur J'ai gagné. Vous avez une galanterie de façade. Puisque vous n'ignorez pas que dans ce genre de débat, il est plus important de conclure que d'introduire.
17: Mais ne croyez pas ça, madame, je me la pète. Pour un homme, parvenir à introduire est très important.
16: Surtout à un certain âge.
17: Oh, vous savez, je ne me sens nullement visé par vos allusions quelque peu grivoises. À l'heure actuelle, je me sens très jeune et en pleine forme.
16: Ce n'est pas ce que j'ai pu lire dans la presse, où votre femme se répand en déclarations peu flatteuses sur votre virilité.
17: Oh, mais tout le monde, madame, je me la pète, n'a pas la chance ni le privilège de vivre comme vous avec un Superman du sexe. Comme monsieur François Mimolette.
16: Écoutez, depuis le début de la campagne, je laisse mon concubin en dehors de tout ça. J'ai d'autres préoccupations.
17: Il doit être content de l'entendre.
16: Parfaitement. Sachez que contrairement à ce qui se passe dans votre couple, mon mari m'obéit au doigt et à l'œil. Il est soumis à mes ordres. C'est un modèle de docilité.
17: C'est lui qui fait la vaisselle, j'imagine.
16: Nous nous partageons les tâches ménagères. Il fait la vaisselle et épluche les patates. C'est un homme moderne, pas comme vous.
17: C'est vrai que compte tenu de mes responsabilités actuelles, madame, je me la pète. J'ai peu de temps pour me distraire avec une lavette au-dessus de l'évier.
16: C'est vrai que vous, c'est pas la lavette que vous utilisez, vous. C'est le Karcher. Ça doit être propre chez vous.
17: Mais parfaitement, madame. C'est propre parce que je suis un homme propre. Madame, je me la pète. Je n'ai pas de taches d'huile et de sauce tomate sur mon veston comme votre compagnon quand il vient déjeuner à la cantine de l'Assemblée nationale. Parce que ça, madame, il faut que les Français le sachent. Monsieur Mimolette n'a aucune tenue à table.
16: Ça n'est pas de sa faute s'il se tâche. Il est issu d'un milieu modeste, de parents immigrés qui venaient de Hollande.
17: Mais madame Delanoé, madame, je me la pète. Excusez-moi, je me suis trompé, c'est à cause du costume. Et de la barbe. Madame, je me la pète. Moi aussi, je suis immigré. Et chez moi, on ne mangeait que des boulettes, mais on les mangeait proprement.
16: Vous êtes d'ailleurs un spécialiste de la boulette, hein? Surtout quand vous parlez des banlieues.
17: D'ailleurs, à ce sujet, les Français aimeraient bien connaître le programme du Parti Socialiste en matière d'immigration.
16: Je ne suis pas là pour parler du Parti Socialiste! Je suis là pour parler de moi. Et en ce qui me concerne, je tiens à préciser que j'aime les Noirs, j'aime les Arabes, j'aime les Asiatiques, surtout quand ils sont jeunes et en treillis militaire. J'aime les Indiens, les Brésiliens, les Hindous. En tout cas, j'aime les gens. Je ne suis pas comme vous qui renvoyez les étrangers dans leur pays.
17: Mais madame, je me la pète, je vais vous dire. Non seulement j'aime les immigrés, mais je dirige une ville d'immigrés.
16: Neuilly. Vous appelez ça une ville d'immigrés.
17: Mais parfaitement, madame. Beaucoup de mes administrés viennent du Luxembourg, de Suisse, de Monaco. Et est-ce que vous savez que ces immigrés n'ont pas droit aux mêmes prestations sociales que les Français? La plupart d'entre eux n'ont même pas la carte vitale. Quand une jeune femme de Neuilly chez moi veut se faire refaire le visage pour des légitimes raisons esthétiques, elle est obligée d'aller dans une clinique privée à Genève ou à Miami. Franchement, madame, je me la pète, est-ce que vous trouvez ça normal? Je vous pose la question, madame, je me la pète. Est-ce que vous trouvez ça normal? Parce que moi, je ne trouve pas ça normal. Est-ce que vous trouvez ça normal? Parce que moi, je ne trouve pas ça normal. Est-ce que vous trouvez ça normal? Parce que moi, je ne trouve pas ça normal. Est-ce que vous trouvez ça normal? Parce que moi, je ne trouve pas ça normal. Est-ce que vous trouvez ça normal? Parce que moi, je ne trouve pas ça normal. Est-ce que vous trouvez ça normal? Parce que moi, je ne trouve pas ça normal. Parce que moi, je ne trouve pas ça normal. Et il faut que les Français le sachent. Moi, je ne trouve pas ça normal.
16: Pour la clinique, vous me donnerez l'adresse. Ça m'intéresse, hein.
17: C'est pour vous ou pour Mimolette?
16: Soyez polis, hein. Non, c'est pour Mimolette, je le trouve un peu rond. Je voudrais qu'il se fasse liposucer.
17: Alors ça, ça peut peut-être s'arranger avec un joli costume. J'ai un petit tailleur qui est près de chez moi qui peut lui faire un bon prix.
16: Non, non, non, si je suis élue présidente, je l'habillerai chez Jean-Paul Gaultier. On le mettra en jupe, puisqu'il deviendra première dame de France.
17: Je croyais, madame, je me la pète, que vous étiez pour l'égalité des sexes.
16: En tout cas, vous n'êtes pas pour l'égalité des chances.
17: Au contraire, madame. Chez moi, dans ma commune, le fils d'un émir de Koweït a autant de chances de réussir que le fils d'un banquier suisse. Alors que dans beaucoup de mairies socialistes de la banlieue parisienne, le fils d'un émir n'a aucune chance de réussir. On lui brûle sa bagnole ou on lui caillasse. Franchement, est-ce que vous trouvez ça normal? Parce que moi, je ne trouve pas ça normal. Est-ce que vous trouvez ça normal? Parce que moi, je ne trouve pas ça normal. Parce que moi, je ne trouve pas ça normal.
16: Vous savez très bien que je suis contre la violence. Mais j'aime les délinquants. Surtout quand ils sont jeunes, beaux et en treillis militaire. Je me propose, pour les remettre dans le droit chemin, de les accueillir chez moi, dans mon centre de redressement privé. où j'élabore une technique de réinsertion socio-professionnelle pour les petits branleurs qui n'ont rien foutu à l'école, mais qui ont de beaux yeux. Allez, viens chez moi, je vais te réinsérer.
17: J'y arrive.
16: Où tu vas?
17: Eh bien, je vais en banlieue cramer des bagnoles. Comme ça, je pourrais enfin aller dans ton centre.
16: T'emmerdes pas, il y a Mimolette qui m'attend en bas dans sa Twingo. Tu lui pètes une vitre et tu lui fous un pain depuis le temps que t'en as envie.
17: Oh, merci, merci. Avec toi, je sens que je vais pouvoir réaliser tous mes rêves.
16: Merci qui?
17: Merci maîtresse.
16: Maîtresse comment?
17: Maîtresse présidente.
16: Voilà.
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12: C'est pas des imbéciles les gosses de quartier, c'est pour ça qu'ils sont vénères. Parce que ils voient bien que l'ascenseur social il est bloqué au sous-sol et qu'il pue la pisse. Bien sûr, je suis désolé, parce que moi aussi, je m'en rendais compte quand j'étais petit. Je trouvais bizarre que la petite souris a donné plus aux riches qu'aux pauvres, cette radine, franchement. Oula, je demandais à mon petit copain Stéphane Pouillou. Je lui disais tout, tout. Quand je dis mon petit copain, c'est pas mon petit copain de Hem-Hem, c'est mon petit copain. En ta gueule, c'est mon petit copain de Chacun sa chambre, très bien organisé, pas de... Non, je lui demandais à lui parce qu'il avait plus d'argent que nous, c'est normal. Je lui disais, Stéphane, qu'est-ce que t'as ramené, la petite souris? Moi, elle m'a ramené un super VTT télécommandé et un Amstrad c'est passé 464 mégagigas de bits. Elle a mis tout ça sur ton oreiller. Ouais, parce que j'ai un grand oreiller aussi. Putain, je te jure, si je l'avais attrapé, la petite souris à l'époque, je l'aurais donné à ces messieurs qui l'auraient trempé dans l'huile, trempé là dans l'eau, ça fait l'escargot, tout chaud, sale pute. Bah oui.
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18: Commandant Marceau et moi-même, vous souhaitons la bienvenue à bord de ce vol à 712 à destination de Toulouse.
19: Moi, je suis très décontractée en avion. Je fais toujours une petite prière avant le décollage. Seigneur, je vous remercie de bien vouloir protéger cet avion et tous ses passagers. Faites que le contrôleur aérien ait bien dormi. Faites que le pilote d'avion ne soit pas dépressif. Faites qu'on ne reçoive pas un missile américain envoyé par erreur. Faites qu'il n'y ait pas de membre présumé du réseau Al-Qaïda à bord. En cas de problème, s'il y a des survivants, je suis au siège 22D, merci. Bah, si tout le monde faisait comme moi, on serait tranquille, hein? Oh là, ça y est, on décolle. La moitié des accidents se produisant en décollage, je suis donc à moitié décontractée. Oh, moi, ce qui me gêne dans les avions, c'est la vitesse, la distance par rapport au sol. Non, mais à bord, ils savent toujours trouver les mots pour te rassurer. En cas de dépressurisation, des masques à oxygène tomberont devant vous. Des gilets de sauvetage sont sur votre siège. Paris-Toulouse. Je préfère un parachute. La température extérieure est actuellement de moins 38 degrés. Non mais on s'en fout de la température extérieure, on tient pas du tout à y aller à l'extérieur. Merci de bien vouloir garder votre ceinture attachée lorsque vous êtes assis. On va pas garder notre ceinture attachée lorsqu'on est debout. Non, mais c'est bien l'avion parce que c'est rapide. C'est vrai, Paris-Toulouse, je vais mettre quoi? Une heure d'embouteillage pour aller à Orly, une heure de queue pour l'enregistrement, une heure pour la sécurité, une heure de vol, une heure de retard, 5 heures. Je les ai trouvés un petit peu décontractés à la sécurité. Ils fouillaient que les Méditerranéens entre 20 et 30 ans. Moi, il y avait un chauve de 50 ans que je trouvais très louche. Ils sont malins, ça, Al-Qaïda. Al-Qaïda, toujours là où on ne l'attend pas. Je vais lire un peu pour me détendre. Catastrophe aérienne en Bolivie. Elena, la touriste hollandaise, s'apprêtait à rejoindre Gilberto, son grand amour de vacances. On a mis 3 jours à assembler son cadavre éparpillé dans la pampa. Excusez-moi, monsieur, c'est normal qu'on soit secoué comme ça. Bah, faut pas vous en faire, hein, ça c'est un trou d'air. Moi, j'ai 18 000 heures de vol derrière moi. Des trous d'air, j'en ai vu. Je sais pas si vous avez remarqué, mais les stewards sont souvent très beaux, mais homo. Alors que les contrôleurs de la SNCF sont souvent pas très beaux, mais toujours hétéros. Mais les deux font grève. Mesdames et messieurs, nous traversons actuellement une zone de turbulence. Oui, on s'en était aperçu, hein? Merci de bien vouloir garder votre ceinture attachée. Il n'y a pas que ma ceinture qui est bloquée, il y a mon estomac qui est noué. De toute façon, je vois pas pourquoi j'ai peur, parce qu'au pire, je meurs, alors. Faut bien mourir un jour, comme ça c'est fait, on n'en parle plus. Puis au moins, quand on est mort, on n'a plus besoin de prendre l'avion, on est déjà au ciel, on vole. Seigneur, excusez-moi de vous redéranger. C'est encore Anne sur le Paris-Toulouse. Je sais bien que vous n'avez pas que ça à faire en ce moment, mais je vous en supplie, remplissez ces trous d'air immédiatement. Si vous ne pouvez pas, merci de bien vouloir épargner la partie arrière-gauche de l'appareil. Notamment à partir du numéro que je vous ai indiqué tout à l'heure. Sinon, à tout de suite. Voilà, mais si je m'en sors, mais je dirai à mes parents que je les aime. J'irai faire du bénévolat dans les hôpitaux. J'irai aider en Éthiopie, en train. Parmi les victimes du Paris-Toulouse se trouvait l'humoriste. Oh mon Dieu, mon Dieu, mon Dieu. Paris-New York, ce serait plus chic, mais bon, je suis pas Madonna. Dire que tout à l'heure, j'ai refusé le mélange salé pour pas grossir. Je vais mourir sans avoir remangé du Nutella. Enfin, au moins demain, j'ai rendez-vous chez le dentiste, comme ça au moins, j'irai pas. Mesdames et messieurs, nous amorçons notre descente vers Toulouse. Je le savais qu'on s'en sortirait. À moi, la phrase que je préfère en avion, c'est « Merci de bien vouloir garder votre ceinture attachée jusqu'à l'extinction des signaux lumineux. » Non, mais ils ont raison de le dire, parce que tout le monde est tellement décontracté en avion qu'à peine on atterrit, tout le monde se lève vite, vite, pour sortir vite, des fois que l'avion explose au sol, pardon, excusez-moi. Prenez garde à la chute éventuelle d'objets à l'ouverture des coffres à bagages. Là, ce serait pas de bol, hein. Tu survis au trou d'air, tu survis au plateau repas et bang, t'es assommé par ton sac de voyage. À la sortie des avions, il y a toujours les hôtesses qui sont là, qui font « Au revoir, merci beaucoup, bonne journée. Au revoir, merci beaucoup, bonne journée. » Tu pourrais répondre du con « Au revoir, merci beaucoup, bonne journée. » Moi, je leur dis toujours « Avec ma reconnaissance éternelle. » Puis je fais toujours une petite prière pour remercier. Seigneur, je vous remercie infiniment d'avoir bien voulu protéger cet avion et tous ses passagers. Je vous rappelle que je repars demain sur le vol de 9h33. D'avance, merci.
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13: Avec les hommes, hein, c'est pas la folie, hein, c'est pas une réussite. Mais bon, je sais pourquoi, hein, pas d'inquiétude, j'ai vite compris, c'est parce que je suis pas faite pour la vie à deux. Voilà. Et je crois qu'en fait, il y a deux catégories de femmes dans la vie. Je crois qu'il y a d'un côté les femmes faites pour la vie à deux, douées pour ça, et de l'autre, les femmes douées pour autre chose. Voilà, le Scrabble, le tennis, ce que vous voulez. Et moi, je suis là, en fait, je suis de ce côté. Parce que je suis assez bonne en orthographe. Et je pense que c'est pour ça, du coup. On peut pas tout avoir. Donc ils se sont dit, elle a déjà orthographe, on va pas lui coller les mecs, en plus. Ça ferait trop, bien sûr, ça énerve les gens, après, évidemment. Voilà, voilà, mais enfin, j'écris bien, c'est déjà pas mal. Je fais jamais de faute, c'est de la folie. J'écris, pas de faute. Motus. Beaucoup de chômeurs dans la salle. On va dire, oh, c'est 11h, les gars, réveillez-vous. Hein. Bon, enfin, bon, moi, je suis contente d'être dans cette catégorie. Hein. Ça me va très bien, parce que franchement, entre nous, elles m'énervent, les filles douées pour la vie à deux. Elles sont toutes douces comme ça. Elles sont fragiles. Oh, je suis douce, mon Dieu. Oh, là. Elles sont d'une douceur, on dirait des paquets de coton hydrophile avec des cheveux. Si, du Moltonel. Ouais, du Moltonel. C'est ça, du PQ, en fait. Non, mais c'est vrai, il y a un problème avec ça. Non, mais les hommes choisissent des femmes parce qu'elles sont douces. Donc, elles s'achètent un furet, on s'en fout, c'est pareil. Monsieur. Bon, je dis ça parce que je suis jalouse, hein, j'arrive pas à être comme elle, c'est pour ça. Non, c'est parce qu'elles sont très douces, les filles douées pour la vie à deux, et elles sont aussi très discrètes, j'ai remarqué, elles parlent jamais. Par exemple, si elles sont dans une soirée où il y a plein de monde, et ben vous la repérez facilement, elle est comme ça, elle est douce. Elles n'ont pas nada. Oh, je suis trop douce. Des fois, je les regarde, je me demande si elles ont conscience de ce qui se passe autour d'elles. Peut-être pas. Non, peut-être qu'elles se disent juste, oh là là, il y a du monde. C'est dingue. C'est dingue que mon canon cette soirée n'empêche. J'ai de la folie. Pourquoi elle me regarde comme ça depuis tout à l'heure?
19: Elle me dit quelque chose. Ah, c'est un miroir. C'est dingue, hein, la capacité volumique qu'elle fait, cette pièce, en tout. Combien on peut être en tout? Plus avec tous les miroirs, ça double. Je vais compter parce que sinon ça va m'énerver. Et peut-être qu'elles font ça toute la soirée en fait. Peut-être qu'elles nous comptent. C'est pour ça qu'elles parlent pas, pour pas perdre le fil. Vous regarderez la prochaine fois si elles font

0: bien sûr. Mais là, je sais pas pourquoi, c'est toujours le même alcool avec elle. C'est sans surprise, c'est toujours la même chose, c'est le Kir Royal. Tout le temps. Hein? Ah, ça rigole, moi, les filles en bas. Elles sont comme ça. Ah ouais, Kir Royal, là, je comprends le temps. Non, mais le Kir Royal, c'est la boisson officielle de la fille en amour. C'est un peu leur sponsor à elle. Oh, Miro Cassis. Oh, je sais pas, deux secondes. Il n'y a pas le feu aux flaques. Alors, bon, Miro Cassis. Pêche. Alors, je sais pas ce qu'ils mettent dans ce kir, mais il y a toujours un truc qui se produit, mais ça, c'est imparable. Hein. Au bout de la deuxième gorgée, on y a toujours droit. Deux gorgées. Oh, je suis pompette. Oh, ça court. Oh là là. Pompette. Moi, je suis jamais pompette, je suis toujours bourrée. Hein. Ah, moi, je passe pas par pompette dans les... Dans les étages, pas dans les paliers. Directement bien déchiré, moi, comme ça craque. Je sais pas ce que c'est, de pompette, en fait. Peut-être si je bois que les glaçons dans ma vodka. Non. Mais ça doit être sympa d'être pompette, j'aimerais bien. Si, parce qu'elle rigole beaucoup, quoi, son pompette. Elles ont toujours un petit rire, très discret. Hein? Ah oui. Pas de... Là, non. Sinon, il y a un truc aussi qu'elles font beaucoup pour séduire les hommes, j'ai vu, c'est le secouage de cheveux, comme ça. Elles secouent les cheveux comme dans la pub Fructis. Je sais pas pourquoi elles font ça, tout le temps. Peut-être qu'elles se disent, il faut que je fasse bien tout comme à la télé pour que le shampoing fasse bien effet. Comme dans la pub. Il faut que les acides de fruits descendent bien jusqu'au pointe. Sinon, ça marche pas. Non, moi j'arrive pas à faire ça, ça m'énerve. J'essaye, je fais comme ça, alors évidemment, ça n'a aucun intérêt. Je veux dire, ça n'a pas d'impact sur les hommes. Ça sert à rien. Non, bah là, on bourrait avec une vodka, comme ça, ça marche pas. On s'en fout, tout le monde s'en fout. Faut pas le faire d'ailleurs, hein, surtout. Ah, ça marche pas, ça, c'est pas. Enfin, ça marche pas, oui, non, si. Si, ça peut marcher, hein, bien sûr. C'est... Oui, si, ça marche même très bien. Si. Mais avec le chanteur de Gold, juste.
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3: Ah là là, ça fait plaisir de vous voir, ça fait longtemps. On va être tranquille pour parler tranquille. Pardon, excusez-moi, deux secondes. Et alors, tout le monde, il a le portable, il n'a pas le droit. Vous croyez que j'allais laisser passer l'an 2000 et moi je reste derrière? C'est les enfants qui me l'ont offert pour la fête des pères. Je ne la connaissais pas cette fête, mais elle est magnifique. Il est bien supportable. L'appareil avec lequel tu peux joindre tout le monde quand tu veux, si tu as envie. Et tout le monde, il peut joindre quand il veut, même si tu n'as pas envie. C'est bien, mais quand ça capte, 10 fois ça capte ou 10 fois ça capte pas. Et c'est toujours quand tu vas dire les choses les plus importantes, ça capte plus. Tu dis les bêtises, ça passe. Et dès que tu vas donner un rendez-vous, un numéro de téléphone ou quelque chose d'important, il commence à te faire le crn-crn-crn-crn-crn-crn-crn. Eh oh, c'est bien quand ça capte, 10 fois ça capte pas, mais qu'est-ce qu'on va faire? Ah, attention aussi, 10 fois ça capte, et les gens, ils te font croire que ça capte pas. À chaque fois que je commence une discussion avec mes enfants qu'ils n'ont pas envie de la discuter, attention papa, on va être copés, je passe dans le tunnel. Le tunnel. Depuis qu'on a les portables dans ma famille, Paris c'est devenu une ville souterraine. Alors moi aussi, je leur fais le coup. J'ai même pas de voiture. Mais je leur dis même à pied, il y a des endroits où il faut creuser un petit peu. Alors quand je vois quelqu'un qui m'appelle à qui j'ai pas envie de parler, parce que je sais qui c'est qui m'appelle maintenant avec le système qu'ils ont fait. Sur le portable, il t'accroche le numéro de celui-là qui t'a appelé. Mais comment ils font, je t'en prie, comment ils font? Est-ce qu'il y a quelqu'un qui se cache, il te regarde composé, il va lui dire... Alors ce système c'est bien, mais le problème c'est qu'il n'y a plus de surprise. Qu'est-ce qu'ils font les jeunes, les garçons avec les filles? Le garçon, il voit le numéro de la fille s'accrocher. Oui, allô? Assis-toi, oh là là, je savais pas. Alors un jour, je lui fais le coup à mon petit-fils. J'étais avec sa copine, je lui ai dit appelle-le tout de suite sur le portable. Elle l'a appelé sur le portable, il a vu le numéro de sa copine s'accrocher. Elle a dit comme ça, allô, c'est toi? Je lui ai dit, non, c'est moi! À moi, tu me parles jamais comme ça, hein? Et j'ai raccroché, je l'ai éteint. De temps en temps, je l'éteins le portable parce que des fois, il me monte à la tête. J'en ai marre. Et même quand je l'éteins, les gens, de toute façon, ils peuvent me laisser les messages dans la messagerie, la boîte vocale. Ah, elle est bien, cette boîte vocale.

0: Ma parole, des fois, j'aimerais l'avoir en vrai, pas rien que dans le téléphone. Avec les gens, j'aimerais avoir une boîte vocale d'ivoire. Quand je rentre à la maison fatigué, stressé, énervé, que ma femme, elle continue encore avec « Va faire ça, regarde ça, et rien, regarde, celui-là, là-bas, viens, reviens. » Il y a des jours, ma parole, j'aimerais lui dire « Chérie, je suis pas là pour le moment. Laisse-moi un message, je te réponds tout à l'heure, s'il te plaît. » Ça serait la paix dans le monde, ça. Imagine, tu marches dans la rue et tu vois quelqu'un qui t'a pas envie de parler. Tu te mets sur boîte boucan. Il passe devant toi comme ça. Bonjour, je suis pas là pour le moment. Laissez un message et toi, tu avances comme ça. Tranquillement. Elle est bien, attention, elle est très bien, cette boîte vocale. La seule chose que j'aime pas dans la boîte vocale, c'est la femme qui parle dedans. Je la connais pas, mais je la supporte plus, celle-là. Tu sais, celle-là, quand tu n'as pas de message qui te dit, elle te le dit pour t'énerver. Déjà que personne t'a téléphoné, elle rajoute pour t'énerver. Vous n'avez pas de nouveau message. Allez. Ou bien quand tu as des messages, elle te le dit, elle parle doucement, très lentement, pour que tu dépenses bien l'argent. Elle dit bonjour. Alors moi, pour pas perdre le temps, je lui réponds pas. Comme ça, on rentre pas dans comment ça va. Et la famille, toi, ça fait combien de temps que tu travailles dans la boîte vocale? Elle dit bonjour. Et doucement, maintenant, elle va te faire des petits suspens maintenant. Vous avez un petit suspense. Un suspense de 4 francs 70. 3 nouveaux messages. Après, qu'est-ce qu'elle te dit, celle-là? Elle te dit, si vous voulez les écouter. Si je veux les écouter, qu'est-ce que je vais faire avec si je ne les écoute pas? Non, j'attends que j'en ai 18, je ne les écoute pas, et je les efface d'un coup, hein? Elle m'énerve, celle-là. Quand tu vas acheter un sandwich, est-ce qu'on te dit si c'est pour le manger, appuie sur le 1? Et en plus, les messages, c'est quoi les messages? C'est toujours la même chose. Allô, bon, tu n'es pas joignable, alors rappelle-moi. Voilà. Et toi, tu rappelles. Allô, j'ai bien eu ton message que j'étais pas joignable. Maintenant, c'est toi qui n'es pas joignable. Alors rappelle-moi, toi. Et attention à la femme de la boîte vocale. Elle va aller lui dire à l'autre aussi. Elle se mêle de la vie de tout le monde. Mais bon, c'est bien supportable. Je fais tout avec. Attention, je l'amène partout avec moi, hein. Sauf dans l'avion. Dans l'avion, ils veulent pas que tu fais le portable. Je sais pourquoi maintenant tu n'as pas le droit de faire le portable dans l'avion. Il y a 2 flèches là-bas dans le portable. Je crois que tu peux conduire un peu là. Ah, ça sort pas d'ici. Aïe, aïe, aïe, c'est bien, c'est portable. Le seul problème, le vrai problème, ma parole, le seul problème, c'est depuis que les enfants m'ont offert ce portable, ils ne viennent plus me voir. Grâce à la communication, on ne parle plus. Alors je leur dis, mais c'est pas ça, qu'est-ce que ça veut dire? Même si on doit se disputer, qu'on se dispute en vrai. Moi j'en ai marre de je t'embrasse très fort, viens faire les bisous. Alors on se voit plus avec les enfants. En plus maintenant ils font le truc là-bas, comment ça s'appelle là, avec l'ordinateur là de l'internet. Nous au Maroc on nageait dans le web, eux en France ils surfent dans le web. Alors je les vois plus, ils sont toujours sur boîte vocale. Ils ont toujours le même message qui dit « Bonjour, nous ne sommes pas là pour le moment, laissez un message, on vous rappellera. » Et moi, je laisse toujours le même message pour qu'ils n'oublient pas. Je dis « Allô, c'est votre père, vous n'êtes pas là pour le moment, mais moi, je suis là, enfin, pour le moment. »
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2: Vous savez ce que c'est un GPS ?
3: Le GPS, le Global Positioning System. En français, le guide du paumé solitaire.
2: La prochaine génération de GPS sera construite, fabriquée sur mesure pour le conducteur. Vous allez rentrer dans votre voiture, programmer la destination. Bam! C'est votre gueule que vous allez voir sur l'écran. Exemple, le GPS taxi parisien.
4: Connard, mais regarde-le, je suis con, avec combien il roule, là? Piston de merde, j'en peux plus, tu vas où, toi? Au Parc des Princes. Pff. Tu sais comment on appelle un GPS qui marche pas? Un PSG.
2: Eh bien, c'est ça la décapotable, hein? Il y a des risques. Et bien sûr, le GPS que je vais acheter pour moi, le GPS antillais.
5: Tu vas travailler.
2: Pourquoi?
5: Ok. À demain alors.
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2: Moi, j'adore ça, la télévision. Des fois, je regarde tellement la télévision, je sais plus si c'est moi qui regarde la télévision ou si c'est la télévision qui me regarde. L'autre fois, elle s'est levée, elle m'a éteinte. Moi, ce que j'aime bien regarder à la télévision, c'est les informations. Le journal de 20 heures, tout ça. Ce qui est bien, c'est qu'on nous montre toutes les catastrophes naturelles, la détresse humaine. Alors que c'est le contraire qu'ils devraient faire. Ils devraient nous montrer à nous en train de manger. Ça redonnerait espoir aux gens qui souffrent. Alors que là, au contraire, on surfe de terreur en terreur et du coup, ça nous gâche la digestion. Surtout quand ils nous parlent de la maladie de la vache folle, là. Comme ça fait peur, cette maladie. Oh. Vous avez vu comme elles marchent, les vaches, quand elles sont malades? On dirait qu'elles sortent de la technoparade. Don't you know, pump it up. You know, pump it up. Don't you know, pump it up. Elles partent de l'arrière, comme les Skoda, tu sais. Avec une vache comme ça, jamais Fernandel il s'échappe d'Allemagne. Non, non. Alors, un coup, on nous dit que la maladie, elle est transmissible à l'homme. Un coup, on nous dit qu'elle n'est pas transmissible. Moi, pour limiter les risques, je ne mange plus que de la viande un jour sur deux, tu vois. Et pendant ce temps, les végétariens, ils font les beaux. Ils passent en vélo, ils nous narguent, tu sais. Gling, gling, gling, gling. Allez, viens, Soizic, viens. Soizic, allez, viens. Soizic, c'est un peu un prénom végétarien, hein. Oui, mais voilà. Comme eux, ils mangent du maïs transgénique. Dans 10 ans, les femmes, elles auront 3 bites. Et les mecs, 4 nichons. Et voilà. On s'en sort pas. On vit quand même dans une drôle d'époque. En même temps, c'est le siècle du progrès. Internet. Le téléphone sans fil. Evelyne Delia. Le rasoir 3 lames. Tiens, voilà un beau symbole de l'an 2000. Le rasoir 3 lames. Et pourquoi ils font pas directement le rasoir 18 lames, puisqu'ils en rajoutent une par an? Parce qu'avec le rasoir 18 lames, tu te rases les poils que même pas eux, ils savaient qu'ils allaient pousser, tu vois? Qu'est-ce qu'il y a comme beau symbole de l'an 2000 aussi? Ah oui, il y a la ceinture électrique, là. Vous savez le truc où on se colle de partout pour maigrir, là? Moi, la mienne, je l'ai achetée au téléachat de Pierre Belmar. Comme il est fort, Pierre Belmar! L'autre fois, il a vendu un VTT à un cul de jatte, dit. Oh, putain. Pour vous dire comme il est fort, j'ai failli lui acheter une brosse à cheveux. Pour vous dire. Bon, faut dire aussi qu'il a l'habitude, Pierre Belmar. Moi, je sais pas vous, mais depuis que je suis gamin, je le vois à la télévision. À mon avis, hein, quand ils ont fabriqué le premier poste, dedans, ils ont mis le moteur et Pierre Belmar. Et aussi Pierre Tchernia. Viens, Pierre, il y a de la place, rentre là. Pierre Tchernia, je l'ai vu en noir et blanc, son mono. Maintenant, je le vois en couleur et en stéréo. Tu vois. La première fois que j'ai eu la chance de le rencontrer en vrai, quand j'ai serré la main, j'avais l'impression d'allumer la télévision quand j'étais jeune. Tu sais, je... Alors, j'ai donc acheté ce ceinture électrique. Alors, c'est des ventouses qu'on se colle un petit peu de partout le corps, comme ça, de partout. Et ça t'envoie de l'électricité. Oh, pas trop fort non plus. Hein. Bon, on a peut-être du ventre, mais bon, on n'a tué personne non plus. Hein. Et alors, je ne le savais pas, mais l'électricité, ça fait fondre les graisses. Par exemple, si tu veux être tout sec, tu mets les 2 doigts dans la prise. Là, tu... Oh. Maïté, tu lui mets un séchoir dans le cul, ça devient Ketmos.
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7: Alors, tu me dis comment tu t'appelles et ce que tu veux savoir, d'accord?
8: Ouais, donc bonjour, madame la cartomancienne.
7: Oui.
8: Ouais. Donc, en fait, moi, je m'appelle François.
7: François, t'es sûr?
8: Ouais, François. Oh, hein. mon identité.
9: D'accord.
8: Donc en fait, moi, je viens d'être licenciée et je voulais savoir en fait si je vais trouver un boulot ou quelque chose comme ça dans l'avenir proche, c'est-à-dire dans le futur.
9: D'accord. Ouais. Mais écoute, avant de parler du futur, on va s'occuper du présent.
8: D'accord. Hein? Ouais, d'accord.
9: Donc
8: ouais.
9: Tu me payes.
8: Ouais.
9: Comme ça, je suis. Ouais. Attention, oh, non, ne me touche pas. Attention, non, non. Tu poses par terre très vite.
8: D'accord,
9: hein.
8: Ok.
9: Ne me touche jamais, d'accord.
8: Ouais.
9: Voilà. Pose une main, s'il te plaît.
8: Ouais.
9: On va regarder tes lignes de vie.
8: D'accord.
9: Voilà, alors, fais voir. Alors, tu tournes ta main. Ouais. Tourne ta main. Tiens, c'est marrant, c'est pas la même couleur des deux côtés. Ouais. Ouais, je pense que ça fonctionne quand même. Hein? Donc, on va commencer par invoquer les esprits, d'accord,
8: d'accord. Ouais.
9: Donc, tu fais bien le vide dans ta tête. Hein?
8: Ouais.
9: Ça, c'est pas difficile. Hein? Ouais. On y va.
8: Ouais.
9: Tu es prêt?
8: Ouais,
9: concentre-toi
8: prêt.
9: Bien. Ouais, ça y est. Je vois que tu vas gagner beaucoup d'argent et que tu vas avoir beaucoup de succès très prochainement. Hein? Ouais.
8: Beaucoup de succès en faisant le ménage? Tu fous ma gueule, toi.
9: On continue?
8: Ouais.
9: On y va. J'en appelle à la mère Michel, qui a perdu son chat. Il crie par la fenêtre à qui il le lui rendra.
8: C'est le père Lustucru, non?
9: Oh, c'est incroyable. Ah, mais c'est pour ça l'argent et le succès. Eh ben, mon grand, je peux t'annoncer que tu vas devenir acteur. Ouais. C'est pas étonnant, hein? Quand je t'ai vu rentrer, je me suis dit, celui-là, il a un physique à faire du cinéma, ouais, du cinoche. Hein? C'est vrai, hein? Quand t'es rentré, je me suis dit, mais t'es pas petit, t'es ça. Je me suis dit, on dirait le sosie parfait de celui qui joue de l'arme fatale, là. Mais le sosie de... Mel Gibson. Voilà. Ouais. C'est ça.
8: Mel Gibson?
9: Ah oui, oui, oui.
8: Mel Gibson?
9: Ah oui.
8: Tu fous ma gueule, toi?
9: Non.
8: Non, c'est pas
9: Qu'est-ce que tu viens de faire, là?
8: C'est pas
9: tu viens de me fixer avec tes yeux.
8: Non, non, non. Non, c'est
9: tu
8: pas
9: joues
8: fixer.
9: La menace.
8: Non, non, non, non, c'est pas le menace.
9: Fais très attention, si tu me fixes, tu peux prendre feu immédiatement. Je vais te demander dorénavant de me donner 4 chiffres au hasard pour savoir où tu vas faire l'acteur. Je t'écoute.
8: Donc, ça donne le 100.
9: Oui, c'est bon, je valide. Ouais.
8: Ouais. Ça donne le 200. C'est valide.
9: Ouais.
8: Ouais, c'est bon. Ça donne le 300. C'est valide.
9: Ouais.
8: Ça donne la dame de pique. C'est valide ou pas?
9: Oui, c'est bon.
8: Ouais, c'est
9: donc,
8: bon.
9: On va faire le petit calcul si tu veux bien. Ça y est. Regarde, si on additionne 100 plus 200, ça fait 300.
8: Ouais.
9: Multiplié par 300, ça fait à peu près 9000.
8: Ouais, ouais.
9: Plus la dame de pique, ça nous fait...
8: 9000 dames de pique.
9: Ah, c'est marrant, tu es voyant, Thomas?
8: Non, non, c'est pas voyant. Non,
9: non, non. Eh ben, tu non, la non. fermes. Voilà. Ouais. Parce que tu vois, mon grand, en langage de voyance, la dame de pique, ça équivaut à 1000. Donc 9000 plus 1000, ça fait 10 000.
8: D'accord.
9: Ce qui veut dire... que tu vas aller faire l'acteur à 10 000 kilomètres d'ici. C'est-à-dire en Australie. Voilà.
8: Ah, oh, d'accord. Ouais. Ah, d'accord, ouais. Mais peut-être que tu n'avais pas compris qu'est-ce que c'est dit, en fait. Hein?
9: Hein?
8: Non, parce qu'en fait, moi, c'est demander du boulot. Je n'ai pas demandé de vacances. Hein?
9: Non, mais alors, attends. Voilà. Écoute-moi bien, Bamoko. Moi, ce que j'ai vu pour toi dans la boule et dans les chiffres, c'est que tu vas peut-être devenir le nouveau Mel Gibson en Australie. C'est pas rien tout de même. Tu vas être richissime, enfin un acteur. Ça gagne plein d'argent. Et puis même pour toi, je sais pas moi, l'Australie c'est plus avantageux qu'ici. C'est vrai, bah, là-bas géographiquement, le week-end, si tu veux te détendre, en deux coups de rame, t'es chez tes cousins en Afrique. Hein? Ouais. T'arrives là-bas, salut les cousins, c'est moi, c'est Bamoko, on va manger des chenilles, bon... Ouais.
8: Je ne peux pas partir comme ça, moi, madame.
9: Okay.
8: Ben, il faut d'abord y réfléchir. Si...
9: Bon, faire réfléchir à quoi, Mustapha? Attends. Ben, je ne te comprends pas.
8: Mais parce... enfin,
9: tiens, regarde, les kangourous, par exemple.
8: Ouais.
9: Tu connais les kangourous?
8: Ouais, ça connaît.
9: Mais tu crois qu'ils ont réfléchi avant d'aller s'installer en Australie?
8: Ben, c'est sympa, ça.
9: Ben, tu sais pas, ben, moi, je te le dis, non. Ils sont allés là-bas avec leur bite et leur couteau. Alors, pourquoi tu ne veux pas y aller là-bas?
8: Ben, je ne sais pas. Si
9: ben, moi,
8: pas...
9: je vais te le dire, c'est parce que tu es contre eux.
8: Ben,
9: tu es raciste.
8: Ben,
9: ouais.
8: N'importe
9: t'es kangourophobe.
8: Mais...
9: Voilà.
8: Ça me dit ça?
9: Si, quasiment.
8: Ça me dit ça? Parce que ça me dit ça?
9: Si, tu l'as dit.
8: Mais on connaît, toi.
9: Je fais très attention, Djibril. Hein. Bon. Avant de terminer, j'ai besoin de savoir combien vous êtes exactement dans ta famille. Je t'écoute.
8: On est 4, bientôt 8. Voilà. Ouais. C'est parce que ma femme, elle atteint des quadrupèdes.
10: je te fais confiance. Hein, t'embarques toute ta semaine-là pour l'Australie. D'accord ?
8: D'accord, ouais.
10: Et tu verras, là-bas, je t'ai pas menti. Quand t'arriveras à l'aéroport, il y aura des affiches de toi partout, sur les murs, écriant en gros « Mamadou Gibson, Mamadou Gibson ». Ah, tu vas faire une grande carrière, là-bas. Hein. Voilà. Eh ben, écoute, j'ai tout dit, mon grand. T'as un bel avenir. Hein. Tu peux me laisser. Voilà.
8: Est-ce qu'il s'aime, moi ? Non, parce qu'en fait, moi, je voulais dire un dernier quelque chose.
10: Oui.
8: Moi, je voulais dire « Vous ». Oui, c'est Romain, très senti.
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11: Bonsoir à tous, merci. Merci d'accueillir nos invités. Bienvenue sur Petit Cube. Bonsoir à tous, merci. Bonsoir, vous appelez Berthe, vous habitez un pavillon en banlieue dortoir. Vous avez 6 enfants, dont une fille prostituée et un fils homosexuel. Les 4 autres se droguent, l'un est hyperactif. De plus, votre mari est alcoolique. Récemment, il a pris l'avion et tripoté des hôtesses. Vous avez avoué, et c'est courageux, qu'il vous battait. En 1996, vous avez été renversé par un camion de lait. Depuis, vous êtes défiguré, brûlé au 3e degré. Vous pesez 120 kilos. À la piscine, on vous appelle « Il faut sauver Willy ». Est-ce que vous avez peur du regard des autres ?
12: Jeudi, Esprit Libre, Guillaume Durand et ses invités.
11: Voilà, Esprit Libre, Guillaume Durand, émission culturelle ce soir, avec un sujet sur lequel nous allons débattre. Est-ce que finalement, la gauche en France, finalement, oui ou non, a-t-elle encore un avenir ? Et pour débattre de ce sujet, des écrivains qui font l'actualité du moment. Bernard-Henri Moncu pour son livre « Je suis de gauche, mais j'ai honte ». Ségolène Royal pour son autobiographie, son livre déchirant « Il m'a quitté parce que j'avais des vergetures ». Et Bertrand Delanoë pour son grand ouvrage cycliste « Paris-Vélib', capitale de la pédale ». Voilà. La semaine prochaine, nous recevrons d'autres brillants sujets et notamment une interview exclusive du Dalai Lama qui vient encore de s'enrhumer du bras. Bonsoir.
12: Vendredi, Georges Pernoud va faire ses pâtés de sable dans Thalassa.
11: La crevette d'Alaska, c'est vendredi dans Thalassa. Et vendredi prochain, tout sur la morue et la raie avec Madame de Fontenay.
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13: Oh, il y a un bordel là-dedans. Jenny, il faudrait voir réparer mon sonotone. Benjamin! Oh, mais il est quand même pas aussi sourd que moi, le petit! Benjamin! Janine! Dis à ton fils que papy Pétou veut lui donner ses étrennes! Comment ça, c'est une fille? Mais je vois rien des filles! N'est pas là, Benjamin! Oh, mais j'avais prévu de lui offrir un petit nounours! Combien tu dis qu'il a? 34 ans? Ça fait longtemps que Benjamin n'est pas venu voir Papy Pétou. Ben oui, mais c'est loin. Ben oui, mais quand je serai mort, je serai encore plus loin. Ouais, t'es venu avec ta fille? Ben comment qu'elle s'appelle? Benjamin. Ah, ben oui, c'est pratique. Ah, ben oui, en effet, oui. Là, on est sûr de ne pas se tromper, hein, dis donc. Hein. Il y a tout ce qu'il faut là où il faut, dis donc. Vous l'avez gonflé à l'hélium ou quoi? Hein? Quoi? Qu'est-ce qu'elle dit? Que Papy sent mauvais? Mais ma chérie, il faut le dire à ta maman. L'infirmière n'est pas passée ce matin. Si, elle est passée. Ah. Ma papy a dû remettre la gomme. Qu'est-ce que vous lui avez mis là sur le nombril là? C'est quoi? On dirait un serre-joint là. Un boulon de 14 là, c'est quoi? Hein? Un piercing? Ah, c'est à la mode, ça? En bas de mon temps, mettez ça aux vaches. Ah, mais dis-donc, elle est bien mignonne. Hein? Papy Pétou aurait 50 ans de moins, il en prendrait bien une chambre d'hôtel avec la petite, hein? Oh, c'est ta fille, nom de Dieu, ça reste dans la famille, écoute! Papy Pétou plaisante! Grand-père a une grande culotte, mais il n'y a plus rien dedans! T'as quel âge maintenant? 13 ans? Oh, bah j'ai le permis de conduire alors cette année. Où est-ce que t'emmènes papy? Hein? Elle n'a pas dit au cimetière quand même. Oh, il y a un bordel là-dedans. Avec votre téléphone portable, vous êtes en train de tout bousiller, là. T'as des petits copains, hein? C'est que grand-père a une petite copine qui vient le voir tous les matins, l'infirmière Françoise. Elle a une grande éponge et puis elle passe partout. Alors, de temps en temps, grand-père fait semblant de dormir, puis de temps en temps, il monte le chapiteau. Oh, ça commence, nom de Dieu! Il y a le bordel là-dedans! Oh, j'entends une voix! Allô? Non, monsieur, c'est une erreur! Non, vous appelez sur un sonotone, là! Non, c'est pas un restaurant! Oh, comment ça, pour une réservation? Génie! Oh, combien de personnes? 150? Oh, pour un banquet? Oh, mais c'est petit ici, monsieur! Oh, bon, bah, ça sera jambon puré, alors, hein? Oui, c'est bon, bah, ce soir, oui, c'est ça. Oh. Tu dis rien, Jeannine. Hein? On t'entend plus, quoi? Oui, oui, on va en parler du virement. Oh. Il te faut combien cette semaine? 20 000 euros? Pour quoi faire? Pour acheter un vélo pour la petite? C'est le même prix que tu m'as demandé la semaine dernière pour acheter la voiture. Ben oui, mais faudrait voir à pas vous faire avoir, les enfants. Il y a des filous. Oh, ça commence, nom de Dieu. Oh, j'ai un double appel, là. Non, monsieur, c'est pas moi qui ai commandé une 4 saisons de Margarita. Mais non, c'est pas une auberge de jeunesse, c'est tout le contraire. Mais on n'a plus de temps ici, ça peut pas être nous! Comment ça, elle me fout de ta gueule? Dis donc, je vais te faire bouffer mes béquilles, moi, tu vas voir si tu me fous de ta gueule! Petit con, dis donc! Va voir où je vais te les coller, les olives noires, petit merdeux! T'as raccroché! Oh! Vous m'explosez mon forfait, ces cons-là! Ah, oui, Jeannine, tu me feras penser à passer chez Darty pour m'acheter un climatiseur. Parce que cet été, l'infirmière a été bien gentille, mais nous a fait dormir dans le congélateur. C'est petit. Benjamin. Jeannine. Benjamin. Oh, ils sont partis ou quoi? Benjamin. Oh, ils ont pensé à prendre le chéquier et la procuration. Ils ont oublié de faire un bisou à Papy Pétou. Oh, mais ils vont être mal garés alors. Benjamin. Jeannine! Oh, il y a un bordel!
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14: Alors, nous, à Nice, c'est un loco, pardon. Hein. Doit figurer dans le Guinness des records. Quoique, à Paris, ils ont drôlement augmenté. Hein. Les impolocos, chez vous, là, ils ont dit? Hein? Vous avez rien senti? Ils ont augmenté à cause de la décentralisation. Et ils vous ont fait monter la plage l'année dernière. Si tout va bien cette année, il vous faut monter le soleil. Oh, madame, non, je rigole, madame. Oui, je rigole. Non, je dis ça, mais moi, j'aime bien Paris, je monte souvent. Mon deuxième fils, il habite là-haut. Bah, c'est vrai que quand tu viens de la province, tu comprends pas tout de suite. Hein. Non, il te faut un moment. Par exemple, on fait des exemples. Tu prends les spécialités culinaires. Bon, nous à Nice, on en a un moulon, hein. La soca, la pissaladière, la ratatouille, la porquette, bon. Ils les connaissent même pas, hein. Ainsi, ils n'ont que trois des spécialités, ils sont connues dans le monde entier. Ils ont le jambon beurre, le champignon de Paris, et surtout, surtout le kebab. Beaucoup, avec beaucoup, beaucoup, avec beaucoup. On va partir. Hein? Et le quartier spécial que vous avez, comment il s'appelle? Le quartier chaud, là, j'y suis allée, moi, comment il s'appelle? Le quartier chaud, Pigalle! Malheur, je suis allée, moi, Pigalle, malheur. Des sexes te chopent de partout. Tu passes devant, ils te chopent le sexe. Et toutes ces femmes qui te font le recollage de trottoir. Malheur, oh là, toute la scène de... Les péripétaciennes! C'est pas ça, c'est qu'en plus, il paraît qu'elles prennent une fortune. Hein. Comme il m'a dit, mon fils,
15: Non, il y va pas pour lui, mon fils. Non, il y va pour un copain. Oui, mon fils, c'est pas son genre. Hein. Voilà, il est plutôt du marais. Ah oui, comment il m'a dit? Ah oui, il m'a dit une somme. Ah oui, elles prennent 200 euros par tête de pipe. Si le temps il dépasse, il paraît qu'elles font payer en sus. Ah oui, et le chance du métro. Alors tout le monde, il me disait, oui, Mado, va pas dans le métro à l'heure de pointe, patati patata. Bon, nous, dans le midi, on sait pas ce que c'est, l'heure de pointe. Hein. C'est vrai, nous, on pointe au bout, les basta. Hein. J'y suis allée dans le métro à l'heure de pointe. Malheur. Tout le monde, il est esquiché comme ça. Oh, le type de derrière, faut voir comment il te colle. Hein. Alors, tu la sens bien, l'heure de pointe. Hein.
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16: À toi, mon frère, que j'ai aimé comme un père. Compagnon d'armes, mort sur la route du devoir, te voilà maintenant rendu au pays des disparus, mort pour l'honneur des trois couleurs. 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Sur des paroles de par moi-même... Et une musique de l'adjudant-chef Jean-Pierre du 317e bataillon du 42e RIMON. Chanson pour Morales, compagnon de combat.
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0: Hein. Toi qui voulais battre des records, à 20 ans déjà, t'es mort.
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2: La semaine dernière, des bons potes m'ont proposé de faire le saut à l'élastique. On arrive, sympa, pleine nature, la montagne, les arbres, tout ça. Et un méga pont métallique qui vous pourrit le paysage. Deux petites baraques, on rentre dans la première, c'est la caisse. On passe dans la seconde baraque et c'est la pesée, parce qu'on vous pèse. Pour vous donner un élastique en fonction de votre poids. Si vous pesez 60 kilos, on vous donne pas l'élastique d'un mec de 80. Et vice-versa. Surtout vice-versa, d'ailleurs. Et je sais pas si vous avez remarqué, mais tous les mecs qui bossent dans ces sports un peu branchés sont des mecs fun. Et les mecs fun sont sapés fun. Jeans et t-shirts déchirés, bronzés juste à ce qu'il faut, les lunettes Star Trek, tu vois pas les yeux. Et ils sont cool, les mecs. Et là, vous arrivez sur le pont, où il y a un nid de mecs fun, mes deux. Et les mecs fun travaillent avec de la musique fun, à fond les gamelles qui sortent d'enceinte méga fun. Et vous savez, à propos de la musique, ces mecs-là travaillent toujours en musique. Un mec fun qui fait du hors-piste, il est dans la poudreuse, il a le Walkman, avec la musique à fond dans les oreilles. C'est bien, il n'entend pas l'avalanche. Et là, j'étais là, et la vache, c'est haut, quoi. C'est haut. Vous savez, je suis grand, je mesure 1m92. Je pète, je tombe, là. OK. J'ai oublié de vous dire une chose. Quand ils vous ont pesé, ils inscrivent votre poids sur le dessus de votre main. OK, Robert, combien tu pèses? 66. OK, file-moi 66. Hein? Non? 99. Ah, excuse-moi, je déconne, Robert. File-moi 99. T'as plus de 99? File-moi 80, c'est pas grave. C'est pas grave. C'est pas grave, Robert. Tu vas flirter avec les cailloux. OK. Robert, je t'explique, tu t'avances bien sur le ponton, tu fléchis tes jambes, tu ouvres bien tes bras et tu pousses. Et surtout, surtout, Robert, tu regardes pas en bas. Mais attendez, ça fait une heure que je fais la queue, ça fait une heure que je regarde en bas. OK, Robert, mais tu vas faire un super beau saut. Et ça veut dire quoi, faire un beau saut? Quand vous vous jetez dans le vide, vous tombez comme une merde. Il n'y a pas de beau saut. Là, vous êtes une merde qui rebondit, c'est tout. Il n'y a que Superman pour faire des beaux sauts. OK, Robert, prends ton temps. OK, Robert. 1, 2, 3. Et là, le mec, il hurle sa mère. Et quand l'élastique est tendu, il se dit, j'ai fait le plus dur. Mais là, il tourne la tête. Et il voit un pont qui arrive à 200 à l'heure. Et il se dit, je vais le manger. Je vais manger du pont. D'avoir écrit Eiffel sur le front. Et en bas, vous avez un autre mec. Il a une perche. Et son boulot consiste à saisir les mecs une fois qu'ils ont fini leur saut. Et lui, il est pas fun du tout. Parce que toute la journée, il prend du vomi sur la gueule. Quand vous avez fini, c'est pas tout. C'est qu'il faut vous taper toute la montagne à pied pour rejoindre votre véhicule. Et là, vous avez les mecs qui arrivent comme ça. Ah, c'est génial, on a fait. Ah, c'est dommage, on n'a pas pris d'affaires de rechange. Ah. Et j'étais là, j'ai fait, non seulement je le fais pas, mais toutes les remarques et la mort moelle-neuve, ouais, t'as pas de couilles, ouais, t'es un PD, j'en ai rien à foutre. Je sens que je vais très bien le vivre. Je l'ai pas fait. Mais j'ai quand même acheté le t-shirt. Moi, j'ai sauté.
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3: Tout le monde conteste en fait à travers le monde. Personne n'est content de son sort si on regarde. Alors on peut se dire oui, mais un jour, quand tout le monde sera mélangé, quand tout le monde sera métissé, là ça ira mieux. Ah, c'est pas dit, vous savez, parce que même un métis, il peut être en conflit avec lui-même. Tel un poisson-chat. Ah non, on n'y pense jamais, mais un poisson-chat a-t-il peur de lui-même? Peut-être ça le gonfle son état, hein, on sait pas. Peut-être qu'il est là, mais ça commence à faire chier. Je suis un poisson, j'ai des moustaches, ça. En revanche, le métissage chez les humains, je trouve que c'est vraiment bien foutu. Hein. Je ne sais pas si vous avez pu le remarquer autour de vous, mais en fait, un mec qui a un parent noir et un parent blanc, eh ben lui, au niveau de la couleur, il n'est pas moitié-moitié. L'aviez-vous remarqué? Là, vous dites, il est complètement débile, ce mec. Bah évidemment, parce que nous, on en a vu plein des métis, alors on sait comment ça se passe. Mais franchement, les premiers qui ont essayé, les deux premiers de l'histoire qui se sont mélangés, ils se sont dit, bon allez, tiens, on y va, on se mélange. Ouh, ils ont bien dû flipper. Hein. D'où l'expression flipper sa race, d'ailleurs. Hein, ça... ça vient de là, ils flippaient leur race. Mais ils pouvaient pas savoir comment va sortir cet enfant, ils pouvaient pas savoir les deux premiers, ils pouvaient tout imaginer, peut-être moitié-moitié mais à la verticale, ou zébré peut-être, tacheté, à damier, peu de chance à damier quand même. Et en fait, ce qui est dingue, c'est que les jeunes s'organisent pour harmoniser le résultat. C'est magique, quoi. Il n'y a pas deux couleurs distinctes, quoi, comme dans un chocolat liégeois, quoi. C'est touillé. Ah, vous chercherez, il n'y en a pas, hein. Ah non, parce que c'est bien foutu. On voit pas, par exemple, un mec japonais, et juste, il est crépu. Il n'y en a pas, des japonais crépus. Heureusement. Et de la même manière, il n'y a pas de noir avec une coupe au bol, hein. Ou alors, je sais pas, juste un seul membre de couleur. Tu prendrais quoi, toi? Bon, évidemment, vous dites qu'il est bête, on le sait, c'est logique. Bien sûr, c'est logique pour nous, mais franchement, le premier Sénégalais qui a fait un enfant à une Chinoise, oh, il a dû s'interroger quand même, comment va sortir cet enfant, on sait pas, peut-être une jambe qui fait du karaté, une qui court vite. Mais en plus, t'imagines le conflit intérieur pour cet enfant, sachant que les Chinois sont hyper travailleurs et les Noirs, bon. Bon, allez, tiens, je suis parti, je suis dans mon délire. Imaginons, allez, les extrêmes. Un enfant avec un père sumo et une mère pygmée. Bon. Elle s'apprête à sourire parce que déjà, on se dit, tiens, comment se sont-ils rencontrés? Dans quelle discothèque? Ah, mais aujourd'hui, on peut draguer à l'autre bout du monde grâce à Internet, c'est ça qui est magique. Donc, on peut imaginer ce monsieur sumo derrière son écran, comme ça. C'est vrai que je suis à la recherche d'une fille pas trop trop grande. Elle, de l'autre côté, ah bah ça tombe bien. Je dois moi-même vous avouer que j'ai un penchant pour les gars qui se font le chignon. Ils se rencontrent, ils vivent leur idylle, et puis quelques temps plus tard, le monsieur sumo dit à sa belle pygmée, écoute chérie, je t'aime, j'aimerais à présent que nous fassions un enfant, ainsi je ne serai plus le seul de la famille à porter une couche. Bon. Oh là là, non content d'être beau, tu es en plus intelligent, c'est une riche idée, allons-y, copulons. Donc là, conception, hein. Et non. Après, bon, ça, c'est... voilà. Enfin, bon, voilà. Lui dessus, non. Non, non Ou alors lui, il se met en position sumo, comme d'habitude, quoi. Puis elle se sert de lui comme d'un pouf, comme ça, et... Non, mais là, vous me faites aller dans un truc, j'ai pas envie. Bon, peut-être le mieux, c'est quand même elle sur lui. Hein. Voilà. Comme ça, ça fera un joli baba au rhum. Avec une pépite de chocolat. Bon, bref, ils y parviennent. Donc, 9 mois plus tard, arrive cet enfant. Ah, comment il va sortir? Bah, à mon avis, pas avec des toutes petites jambes comme ça, recouvertes d'un amas de graisse, comme ça. Ben, je balade comme ça, t'allais avoir bon pompon. Transformable, long, c'est court, long, carré. Barbezy. Ah, non, mais c'est ça que je voulais dire. On n'en voit pas des barbapapas dans la rue. Parce que c'est bien foutu. J'ai remarqué également qu'un métis n'avait pas deux accents. Hein. Tiens, prenons par exemple un mec qui aurait, je sais pas, on va dire un père pied-noir, hein, et une mère antillaise. Bon, bah le mec, il va pas faire « Putain, 6 mois sur ma vie! J'ai les boules qui montent! Il est déjà 10h du matin! Il faut ouvrir le magasin !» Quand on dit 8h du matin, c'est pas 8h du soir.
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5: 19 ans, 7 mois, 23 jours. Ça y est, c'est décidé, je m'installe dans la capitale. Et hop, bienvenue à Paris. Le Parisien n'est pas méchant. Il est observateur. Disons que c'est ce que j'appellerais mes années loose. Je commençais à devenir un vrai artiste. Ah, vous savez ce que je faisais à cette époque-là? J'allais sur les Champs-Élysées et je m'incrustais dans les soirées mondaines pour m'entraîner à boire du champagne et manger des petits fours. On sait jamais si un jour je suis une vedette. Et c'est comme ça que j'ai rencontré Barbara. Ah, Barbara. Une bourgeoise, une vraie bourgeoise. Queue de cheval, serre-tête en velours, foulard Hermès, tailleur Chanel, pendant Tifagata, enfin bref. Une salope. En fait, on s'est rencontrés dans une soirée caritative pour les petits pauvres de Manaco. Moi, j'étais donc au buffet. Je faisais mes réserves. Et là, je l'ai entendu arriver derrière moi, comme ça. Bonsoir, l'écureuil. Je me suis retourné, elle m'a tendu la main pour que je la bise. Je me suis exécuté, j'ai senti que j'avais été choisi. Madame, je suis Robin des Bois et vous êtes la corde qui manque à mon arc. Et là, elle a explosé de rire, elle m'a dit, je t'adore, toi. Ah, je t'adore, je veux que tu sois mon troubadour, mon pitre, mon prolo rigolo. Rendez-vous demain soir chez Mawa. Chez Tawa. Oui, chez Mawa. 75 Avenue Foch, Paris 16. Je vous jure, je me suis essuyé les pieds avant d'entrer dans l'arrondissement. Eh, hey, vous savez quoi? Merci. Vous savez quoi? C'est la première fois de ma vie que je faisais un code pour entrer dans un immeuble. Comme si j'avais rendez-vous dans un coffre-fort. Oh, c'est ici. Salut! Cadeau! Oh mon Dieu, du champagne, j'adore! Non, c'est pas du champagne, c'est du cidre. Enfin, c'est du champagne de Normandie. Oh, je t'adore, mon troubadour. Excuse-moi, j'ai mis une jupe très courte, des bas, des porte-jartelles, des escarpins. J'ai complètement oublié de mettre une culotte. Tu vas pas me donner la fessée que je mérite. Non, t'as pas été vilaine, non. Qu'importe le flacon, pourvu qu'on ait l'ivresse. Je peux rentrer chez Tawa. Donc là, j'entre dans l'appartement. Lumière tamisée, musique douce, bâton dansant, deux verres de scotch sur la table basse, un peu d'apéricube, du guacamole, une assiette de pruneau au kirsch, à côté du cendrier dans lequel se consume une fine 120 menthol. Enfin bref, ce soir, je baise. C'est écrit sur les murs. Je baise dans les cases bleues du Monopoly. Donc là, elle va dans la cuisine, je m'installe dans le canapé, je m'assois, et là, je sais pas ce qui m'a pris, le stress sans doute, j'imagine. J'ai vidé le pot de guacamole et l'assiette de pruneau au kirsch, tout seul. 2 kilos de pruneau. La soirée va être longue. Barbara, t'as dit water? Bon, je suis allé aux toilettes, je vous passe les détails. Et d'ailleurs, à ce propos, je ne sais pas s'il y a des gens qui dessinent ou qui construisent des appartements dans cette salle, mais là, j'ai l'impression que ces gens-là ne vont jamais faire caca chez des amis. C'est vrai, ils construisent toujours les toilettes à côté de la pièce principale, tout près, comme ça, là où on va t'entendre le plus, avec une petite porte très fine. Ah ben le pire, c'est que tu vérifies très vite, hein, à peine tu fais un prout, t'as l'autre qui te dit « tu m'as parlé ?» Enfin bref, après avoir réglé les problèmes d'acoustique avec quelques feuilles de PQ au fond du trou pour amortir les plaques, il ne faut surtout pas qu'elle se doute que je suis là, à quelques centimètres d'elle, les poings fermés, assis, les yeux comme ça, en train de prier le dieu guacamole pour que tout se passe le plus discrètement et le plus rapidement possible. Je tourne un pipi pour un caca. Top chrono, c'est parti. Je ne murmure point qu'une amitié commune se range du parti que flatte la fortune. Oui, je cite toujours Britannicus, ça m'aide à chier. Que l'éclat d'un empire ait pu vous éblouir, qu'au dépens de ma sœur, vous en vouliez jouir. Top, record battu. Je vais pour sortir. Je tire la chasse d'eau et là... La cacatastrophe. La crotte rebelle. Elle est là, elle me regarde, elle me nargue, elle ne veut pas partir et je commets l'erreur. Je retire la chasse d'eau. 2 chasses d'eau, personne n'est dupe. Et le pire, c'est que la crotte flotteuse est toujours là, en rafting dans le tourbillon. Elle tourne, elle coule, elle remonte, elle tourne, elle coule, elle remonte. Elle est insubmersible, elle tourne, elle coule, elle est extraordinaire. En même temps, c'est la mienne. Elle est là, elle me tend les bras, elle est presque humaine, elle ne veut pas mourir, la petite. Et là, à la 3e chasse d'eau, la crotte a disparu, engloutie, emportant avec elle les passagers de 3e classe. Et pendant ce temps, Barbara m'attend dans le salon avec son assiette de sushi. Dis donc, Barbara, t'as un problème, là, avec ta chasse d'eau, là, c'est pas possible. trois fois pour Sado, là, j'attendais. Non, il faudra que tu regardes, c'est pas possible. Non, pas maintenant. Non, non, non, pas là. Non, non, il y a, je sais pas, un animal qui est crevé à l'intérieur. Je sais pas, j'ai bien senti, il a dû vomir avant de mourir. Enfin, j'ai dit. Oui, oui, oui. Qu'est-ce qu'on mange? Bon, je vous passe le repas, et sur le coup des 23h30, Barbara se lève de table et me dit « Troubadour, ça y est, fais de moi ton tambourin, ta grosse caisse, je veux être ta chose, fais-moi titiller la cymbale, la tireur de chasteau !» Et elle est partie dans la chambre, comme ça. J'ouvre la porte de la chambre, comme ça, et là, je la découvre, sur le lit, entièrement nu, les bras écartés, comme ça, une araignée. Allez, une étoile de mer, pour les plus poètes. Et là, j'aperçois en plein milieu... Qu'est-ce que c'est que ça ? Une énorme... Un oursin. Oh mon Dieu, partout ta pubis, nom de Zeus ! Mon royaume pour un sécateur ! Oh, j'avais cette énorme touffe de poils avec deux petits bras qui sortent et qui me crient « Viens, c'est les vendanges ! Viens, c'est les vendanges !» Et là, elle a ouvert les yeux, elle m'a regardé, elle m'a dit « Troubadour, je te préviens, si tu jouis avant moi, je te tue !» J'ai pas joui. Elle non plus, d'ailleurs.
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4: Je cherche du travail. Oh putain ! Il y en a ! Alors... Oh. Ingénieur... Cadre supérieur, informaticien... Ah ! Divers. T'as pas de honte, hein ? Alors, non plus... Oh, pas mal, ça. Importante société de recyclage des déchets. Recherche. Jeune homme, 28 ans. Bac plus 8, 10 ans d'expérience. Oh ! Pour trier les ordures. Salaire motivant, SMIC plus avantage en nature. Merci d'adresser CV plus photo, ainsi que lettre de motivation. Eh ben putain, je suis motivé à mort là. Moi je vais lui en faire une quand même, je vais lui en faire une. Alors, monsieur, pourquoi votre annonce a-t-elle retenu toute mon attention ? Sans doute, parce que les termes qui la composent, ainsi que la mission qui y est proposée, me semblent particulièrement attractifs. En effet, être dans la merde, ça me connaît. Ah, je vais me gâter. N'ayant eu que des petits boulots, je vis actuellement dans une hutte proche de la décharge. Ce qui, pour une fois, me rapprochera de mon lieu de travail. Fini les retards. N'ayant plus d'amis et pas assez d'argent pour m'en faire, je serai donc totalement disponible pour votre entreprise qui deviendra pour moi une seconde famille. Et peut-être, avec le temps, monsieur le directeur, me permettrez-vous un jour de vous appeler papa ? Effectivement, ça ne peut pas nuire, hein ? Désireux d'intégrer enfin une entreprise dynamique et à dimension humaine. Où l'employé est considéré à sa juste valeur, mon ambition serait d'évoluer vers un poste inespéré de sous-chef trieur à 5009. De plus, que vous le proposez si généreusement, le SMIC me permettrait de n'être à découvert qu'à partir du 11. Je m'en réjouis, grâce à vous, je vais connaître le luxe et l'abondance. Courageux, téméraire, aventurier, fouineur. Telles sont les qualités indispensables que je me propose de mettre à votre service, blablabla. Je vous en supplie, monsieur. Non, riez. Je vous en supplie, cher papa. Embauchez-moi. Et si vous ne le faites pas pour vous, faites-le pour moi.
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6: Depuis que je me suis fait installer Internet en ma maison, ben, je me sens plus du tout seul. Non, au contraire, grâce à Internet, je suis en contact permanent avec toute la planète. Quand t'as Internet, tu connais toute la planète. Bon, ça coûte cher. Faites gaffe, ça coûte cher. Mon ordinateur, il était trop vieux. Mon vieux magasin, il est trop vieux, il a plus de 2 ans, c'est trop vieux. Il est pas en USB, il faut du USB maintenant. Il est trop vieux. L'imprimante, il était trop vieille, pas en USB, mais je l'ai pas changé, il était trop cher. Il est branché quand même, il imprime plus rien, fait des cocottes à papier. Mais bon, il aime bien. C'est extraordinaire, Internet, surtout que maintenant, ça marche sans fil, grâce à Bluetooth. C'est pas moi. Non, c'est pas moi, c'est le bout de souffle. Ben, t'as qu'à pas te mettre là. T'as pas ramené ton kawaii? T'en aurais besoin. Le masque, je vais le redire. Parce qu'il y a le grand dîner avec... Avec mon souffle. Ben, dis merci. C'est que ça marche sans fil. Du coup, il y en a parce qu'elle a le droit chez moi, là, même dans le jardin. Eh ben, je surfe.
7: Même dans le jardin.
6: Je surfe. De plus en plus dans le monde entier. Tout instant, de plus en plus chez moi, tout seul. Heureusement que j'ai une fiancée, hein. Irina, elle s'appelle ma fiancée sur wsalope.com. Elle a un site avec ses photos de famille. J'ai un peu peur de la rencontrer pour de vrai, ma belle famille, parce que dans leur maison, ils vivent tout le temps tout nus. J'ai un peu peur de les choquer avec tous mes habits. Non, ce qui est... Quoi? T'en as jamais, c'est ça? Je vais le mettre là. Je laisse sécher, après je gratte et ça se voit plus. Tu vois, tu l'as déjà fait. Ce qui est extraordinaire, c'est que depuis hier, j'ai le haut débit. Au début, le vendeur, quand il m'en a parlé, je l'ai tapé, je crois qu'il m'a traité de haut débile. En fait, non, au débit, c'est Internet, mais encore plus vite d'Internet.
7: Ça va vite, hein?
6: Mon débit va vite comme ça. Et moi, juste, je bouge comme ça. Ce qui est extraordinaire avec Internet, c'est là que tu vois qu'on est 21e siècle. C'est qu'à n'importe quel endroit de la planète, à n'importe quel moment du jour ou de la nuit, mais en un seul clic, oh, t'achètes n'importe quoi. Et au même moment, de l'autre côté de la Terre, il y a un type comme moi qui, en un seul clic, il a vidé tout mon compte à banque. Et j'ai compris, Internet, c'est le haut débit bancaire.
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8: Ah bah tiens. Nouveau cas de vache folle dans le département. Le reste du troupeau a été abattu. Eh ben, si à chaque fois qu'il y a un fou quelque part, vous abattez le reste de la commune, on n'y verrait plus clair. Tiens.

0: ben pas, hein. On s'en viendra ben, ça. Oui, oui, oui, ben ça va. On t'a entendu, gueule de crabe. Ah, c'est notre boulangère, ça. La pielle, vous savez, sa langue marche aussi fort que son klaxon, hein.
1: Attends, j'y vais, mange. Et on... Je peux prendre un croissant?
0: Ah non! Un demi-pain et puis c'est tout! Ah! Mais tu dépensier, mon vieux suivant! Mais tu insouciant des choses de la vie, mon sang! Oh! Enfin, pauvre petit! C'est pas de sa faute, il a manqué d'un père et puis c'est tout! Ah, c'est vrai, il avait pas 7 ans quand mon Raymond est parti! Ah, vous savez, le bon Dieu a pas toujours été gentil avec nous quand même. Mais dites, croyez-vous qu'il y a une justice, vous? C'est en réparant le toit de l'église que mon Raymond est mort. Allez, là, allez pas me croire. C'était le jour de l'enterrement à cette pauvre Léontine Caillot, la sœur à Lucette, là. Il finissait de poser les ardoises sur le clocher, un faux pas, et rah! Il est passé au travers de la charpente. Il s'est écrasé sur le cercueil en bas devant l'hôtel.
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3: Ok, papa, t'as branché le sonotone, t'as changé les médicaments, ok. Bon, on récapitule si tu le veux bien, je fais mon entrée sur scène. Tu balances la musique, j'enchaîne le spectacle. Tu me laisses une minute de concentration d'artiste dramatique, s'il te plaît. Ok, c'est parti. Ce matin, je me lève. Je me regarde dans la glace. Dis-nous, mon pote, j'avais une sacrée tête de bourricot. C'est normal, j'avais mis mes mules à l'envers. Je vais pour ouvrir mon placard. Dis-nous, mon pote, sur qui que je tombe? Sur l'amant de ma femme. Ah bah, je lui dis, mon pote, qu'est-ce que tu fous là? Ah bah, il me dit, je fais comme toi, je baisse ta femme. Ah, maintenant que je suis cornu, je peux vous assurer qu'à la maison, ça va être une sacrée corrida. Il faut dire que ma femme, c'était ma première conquête. Ma première conquête. Batterie. Oh. Alors, c'est simple, quéquette, batterie, quéquette, batterie. Merde. Rien. Les mains sur la tête ne touchent rien. En laissant les 70 balais, hein. Ringard. À l'américaine. Gag, batterie, gag, batterie. Merde. Bon, on a combien de réservations ce soir? Combien? 4. Eh ben c'est bien, le bouche à oreille commence à fonctionner. Au bout de 15 ans, quand même. Ok, on passe à la revue de presse. On passe à la revue de presse. Sourd. Oh, je suis drôle. Dire-vous que ce matin, dans ma revue de presse, j'ai noté que notre cher président Pompidou... Attends, c'est quoi ces fiches, là, papa? Les fiches à Guy Bedos, ça, ou quoi? Enfin, quand j'utilise ta vieille veste, fais-moi le plaisir d'enlever tes vieilles fiches. Merde! Moi, je veux bien que t'aies eu ta carrière, mais enfin, les coussins péteurs, le paix flambé, c'est fini. Maintenant, place aux jeunes. Place à l'humour en finesse. On passe à la blague des nichons. Je suis excellent. Ok. Direz-vous qu'actuellement, la nouvelle mode, c'est les gros lolos. Figurez-vous qu'actuellement, la nouvelle mode, c'est les... Mais non! Quand je dis Lolo, tu envoies l'effet sonore correspondant. Je recommence! I recommence. Figurez-vous qu'actuellement, la nouvelle mode, c'est les gros Lolo. Ouais, voilà! Là, on est dans l'humour, là. Merde, je sais plus où j'en suis. Non, je cherche mon texte, c'est pas un sketch, là, j'ai un trou de mémoire, c'est possible? Oh, mais qu'est-ce que tu fais? Je relève la tête! Tu t'es endormi sur le bouton play!
4: Relève la tête!
3: Calme-toi, Georges André.

0: Je t'en supplie. Au nom du show business, calme-toi. Je suis au top de mon talent, là. J'estime que tu dois être au top de la régie. Merde! Mais les gens vont venir pour rêver, pour oublier leurs soucis quotidiens. Ils vont venir par millions, par dizaines, par unité. Ils sont pas là pour écouter péter les boucs. Excellente celle-là. Tu me la notes sur le cahier des blagues. Ah, qu'est-ce qui a mis de la vitelle dans mon Evian? Ah, la bande de bras cassés, là, merde. Ok, on passe aux imitations.
1: C'est une maison brigand.
0: Je suis malade, j'ai mangé trop de salade.
1: Le chômage, ça veut dire on travaille pas.
0: A-A-E-I-O-B. Ok. One, two, three. J'habite seul avec papa dans un très vieil. Arrête. Ta gueule, arrête. Alors, pas d'imitation, pas de revue de presse. Je rentre, je sors, je pète. C'est ça que tu veux? Tu n'as jamais rien compris à mon humour. Jamais. Mais les gens, le public, le grand public, eux, ils savent. Georges-André Gaillard, le Stade de France. Merci.
2: Thank you. Kenavo.
0: Ce matin, je me lève.
2: This morning, I lève.
0: Je dis à ma femme, dis donc, tu trouves pas que ça sent le brûlé? C'est pas fini!
2: Vous êtes dingue.
0: Et je dis à ma femme, c'est normal, c'est parce que j'ai foutu mémé dans le micro-ondes.
2: Tu vois, papa, je vais être franc avec toi. Je vais être franc avec toi et je vais être très dur en même temps. C'est comme ça qu'on est dans le showbiz. Et je trouve que tu es complètement nul. Bon. Alors maintenant, est-il possible, mon cher papa, que nous passions au moment d'émotion? Est-ce que les gens ont le droit de verser la larmichette? Est-ce que c'est possible? Un moment d'émotion. Je suis ému. Ok. Vous avez promis que je vous ferais pisser de rire, et ça, je crois que c'est fait. Seulement nous, les comiques professionnels, nous, les Bourvilles, nous, les Fernandelles, nous, les Molières et moi-même, on a parfois nos petits moments de blues. Et quand on pense à ce soldat de l'humour qui nous a quittés, qu'on avait coutume de l'appeler Coco Coluche, moi, je l'appelais Michou, alors... Alors Michou, si tu nous regardes. Alors Michou, si tu nous regardes, et je sais que tu nous regardes. Enfin...
0: Oh là là là là.
2: On pense à toi. Salut l'artiste. Et si tu vois Dieu,
0: ben dis-lui qu'on paye trop d'impôts.
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4: Bonjour, jamais personne m'a donné le goût à la lecture. Après, il faut rattraper le temps perdu. D'ailleurs, l'autre fois, j'étais en voiture et j'entendais à la radio, il y avait un célèbre écrivain qui disait « Moi, j'ai découvert la lecture dans le grenier de ma grand-mère où elle cachait de fabuleux trésors pour l'enfant curieux et assoiffé de découvertes que j'étais. » C'était très beau, hein. Et moi, ça m'a fait penser qu'en fait, moi, j'ai découvert la lecture dans le garage de mon grand-père où il cachait de fabuleux new look, penthouse, c'est lui. Pour l'enfant curieux et assoiffé de masturbation que j'étais. Mais en fait, moi, les meilleurs bouquins que j'ai lus, en fait, je les ai vus en DVD. Voilà. Non, les seuls bouquins que j'ai lus, en fait, je crois que c'est Des souris et des hommes en classe de 5e et la biographie de Basile Boli. Non, Non, en fait, le même écrivain, il expliquait qu'en fait, dans l'émission, il expliquait que pour apprécier un bouquin, ce qu'il fallait surtout, c'était créer une atmosphère, créer une ambiance. Vraiment. Et moi, je l'ai écouté, j'ai tout essayé, vraiment. J'ai essayé tout ce qu'il a dit. J'ai essayé en sortant du bain, au coin du feu, avec un verre de whisky, dans un bon fauteuil. J'ai tout essayé, vraiment. Je me suis même fait prêter un chien, alors. Un labrador, je dis, c'est bien pour lire, labrador. Qu'est-ce qu'ils sont contents, ces chiens, labrador. Hein. Labrador, il est tout en content. Hein. Il est assis devant toi, comme ça, tu fais comme ça. Va coucher, comme ça, lui, comme ça. D'ailleurs, il venait me déconcentrer toutes les 5 minutes. Hein, parce que je sais pas pour vous, mais moi, quand je lis un bouquin, le plus difficile pour moi, c'est de rester concentré. Parce que souvent, tu lis, ça. Tu lis, et sans t'en rendre compte, en fait. En même temps que tu lis, tu commences à penser à autre chose. En fait, tu es là, tu lis, comme ça, tu tournes les pages et tout. Tu es là, en même temps, tu dis, ouais, ce serait bien que je fasse ça la semaine prochaine, c'est pas mal. Hein. Tu lis pendant un bon moment, comme ça, puis là, d'un coup, tu es là, Franck. Qui c'est ce mec? Allez, je recule de 10 pages, allez. Moi, mon rythme, quand je lis un bouquin, c'est j'avance de 3 pages, je recule de 10. Hein, À la fin du bouquin, je connais par cœur la préface. Non, en fait, il avait raison, l'écrivain. Une fois que le chien est parti, comme ça, j'ai pu me concentrer. Comme ça. C'est vrai que dans de bonnes conditions, comme ça, au coin du feu, avec un verre de whisky, dans un bon fauteuil. Il avait raison, l'écrivain. Sans m'en rendre compte, j'ai terminé la bouteille de whisky.
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6: C'est vrai que moi, j'ai plus honte, moi, de parler d'argent, des étrangers, des Auvergnats. Je vais pas avoir honte d'avoir un joli costume, des jolies chaussures, une jolie montre. Je vois pas pourquoi j'aurai un costard pas cher alors que je peux m'en payer un très cher. Pour faire de gauche. Décomplexé, c'est vrai, quoi. Eh, hey, il était temps qu'ils prennent conscience à Copenhague, hein. Non, parce que j'ai été aux Maldives avec Arthur. Arthur, l'animateur comique, chef d'entreprise, là. Alors lui, il est décomplexé, lui, hein. Ah, ça fait un moment qu'il est décomplexé. Ça fait tellement longtemps, je me demande s'il a été complexé un jour. Non, mais la folie des hommes, hein, l'homme est dingue. Hein. Non, mais les Maldives, tout ça, ça va disparaître. Hein. Le réchauffement climatique dans 30 ans, tout ça, ça n'existe plus, la montée des eaux. Non, c'est maintenant qu'il faut prendre conscience. Hein. C'est maintenant qu'il faut faire quelque chose. Ben, on y a été avec Arthur, on a fait quelque chose, on a fait du bateau. Ah ben, c'est maintenant que tu peux, bientôt, tu pourras plus. Hein. Dans le lagon, fallait voir 4 moteurs de 2000 chevaux. Là. À fond dans le lagon, fallait voir les poissons, comment ça va exceller, là. Magnifique, des poissons de toutes les couleurs, dis donc. On les ramassait à la main, on pêchait à la crise cardiaque. Le corail, pareil, il n'y en aura plus. C'est pour ça qu'on en a ramené plein avec Arthur pour faire des magnifiques pieds de table basse, là. Il a un goût, cet Arthur. En rentrant des Maldives, il m'a dit, viens à la maison, tu vas voir, j'ai fait une magnifique salle de bain en thon rouge. Bah, moi, je croyais que c'était dans les thons rouges. Non, non, en thon rouge, hein. Comme du teck, mais en thon rouge, hein. Ça craint pas l'eau, c'est du poisson. Ah, faut se faire plaisir, on n'a qu'une vie. Faut pas se prendre la tête, on se fait plaisir. Tiens, je mange du dauphin. Ça vous choque? Vous aimez Flipper? Moi aussi, en sushi. Mais c'est pour ça, aux Maldives, on pêchait la tortue géante. Pas pour manger, hein, pour faire des grands saladiers. La tortue, c'est extraordinaire, hein, c'est comme une huître. Pour la nettoyer, tu la prends, tu la retournes, hein, tu prends un grand couteau, t'enlèves tout le mou à l'intérieur, tu la retournes, et ça te fait un magnifique saladier pour faire des grosses salades de dauphins. C'est incroyable, hein, je vais raconter, moi, tout ça à Nicolas Hulot. Ça l'a choqué. Alors lui, c'est le complexé type, hein. Tout maigre, avec une drôle de coiffure, tout blanc. On dirait une petite vieille. Il parle que de météo. Il fait chaud, fait trop chaud, va faire de plus en plus chaud. Une vraie petite vieille. Il n'y a jamais rien qui va. Et ce Nicolas Hulot, c'est typiquement le genre de mec que j'emmènerai pas aux Maldives pour pêcher du dauphin avec moi. Hein. Il va râler tout le temps. Bon, attention. J'ai du recul, hein. Par exemple, travailler plus pour gagner plus. On en a parlé avec Arthur. Je l'aime bien, Arthur. Eh ben, on est tombé d'accord. Hein. Gagner plus, on voit pas comment.
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7: Cher petit papa Noël. Au début, j'ai mis cher. Parce que je savais pas trop combien tu prenais à la base. Après, j'ai dit, c'est pas grave, c'est bon. Ça va bien? Moi, ça va très bien. Merci. C'est gentil de demander. Tout d'abord, je tenais à m'excuser au nom de tous les jeunes de mon quartier qui t'ont traîné par les cheveux la semaine dernière au centre commercial des Merisiers. Ils ont pas fait exprès. Ils t'avaient pas vu. Au fait, j'ai récupéré ta barbe et une oreille à toi. Dorénavant,

0: N'oublie pas ta bombe lacrymogène. L'année dernière, je t'avais demandé une panoplie de sport élec. Plus une montre flic-flac qui va dans l'eau. Mais tu t'étais trompé. À la place, tu m'avais ramené rien. Alors, cette année, si tu peux venir ne pas te tromper, ça serait très bien. Point majuscule. Cette année, j'aimerais pour ma petite sœur Noël qui a 4 ans, une paire de Timberland taille 44. Bien sûr. Pour mon petit frère Rachid qui a 4 ans et demi, une cartouche de Gauloise blonde sans filtre, parce qu'elle n'aime pas avec les filtres. Pour mon père, la cassette de Pourquoi on en passe ou de ma sorcière bien-aimée. Tu sais celle qui fait avec son nez là, comme ça là. Je sais pas comment elle fait avec son nez, cette salope là. Ouais. Pour ma mère, j'aimerais un 3/4 en cuir et un Bob Lacoste. Et pour ma part, si tu pouvais faire en sorte que Adriana Carambe, elle va venir chez moi. Comme ça, moi et mes trois frères. On va lui faire du On va lui dire Adriana Carambe. Vas-y, laisse pas faire, c'est pas grave. Viens voir.
1: Non, mais laissez-moi tranquille, les deux bouses.
0: Vas-y, ferme bien ta gueule. Rentre dans la cave.
1: Arrêtez, mais non.
0: Vas-y, proms.
1: Mais regardez, mais vous allez pas manger ma culotte quand même.
0: C'est bon une culotte. Ça me ferait bien plaisir. PS, Patrick s'est battu. Tu trouveras 6 juin ta barbe et ton oreille.
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6: Bonjour, chef Jack. Le rap, cette forme de musicalité esthétique alliée à la poésie du propos, lorsqu'ils clament haut et fort de leur belle voix mélodieuse et cristalline, je nique ta mère. La Vénarde. Il y a du Baudelaire là-dedans. D'ailleurs, vous avez remarqué avec quelle finesse, quelle délicatesse, quelle poésie, tout simplement, ils trouvent le nom de leur groupe. Doc Gynéco. Nique ta mère. Vivement, touche ta tante et suce ton chien, hein. Comme ça, on aura la totale. Le rap marche parce que le rap, c'est la culture. Et en tant que ministre éternel de la culture et maintenant de l'éducation, nananère, je suis à l'origine de bon nombre de projets. Souvenons-nous ensemble. La fête de la musique, pendant toute la nuit, des feignasses avec des cheveux gras qui frisent dans le dos, qui grattent des guitares pourries sous vos fenêtres jusqu'à point d'heure, vous empêchant de pioncer, c'est une idée de moi. J'ai aussi créé récemment le printemps des poètes. D'ailleurs, depuis le printemps des poètes, la muse m'habite. Et non pas le contraire. Je vous laisse le temps de faire le... Quand on le dit vite, c'est marrant. Et n'oublions pas la sacro-sainte techno-parade. La techno-parade, ce formidable moyen d'aliénation de masse. Tous ces décérébrés fluo, shootés à mort, qui se dandinent sur la musique de crétin, faite à la presse hydraulique, avec des plumes dans le cul. Ça aussi, on me le doit. Dans le cul, c'est une idée de moi. Mais... je ne vais pas m'arrêter là. Je vais créer prochainement la grande fête Halloween. Chaque gougnotte défilera avec une bougie dans le potiron. Le plus dur, c'est de ne pas éteindre la bougie. C'est chier, non ?
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8: Mon truc, c'est le bricolage. Enfin... la décoration et le bricolage. Enfin, c'était. Je me suis fait interdire à Ikea. J'étais Ikea addict. J'y allais tous les jours. D'ailleurs, il y a ma photo à la porte de tous les Ikea. Hein. Ben oui, je suis interdite. Alors les videurs me refoulent. Ta gueule là-dessus, tu dégages, on t'a reconnu, tu te casses. Juste pour une petite étagère. Tu dégages là-dessous. Il y a là-dessous qui va rentrer par derrière. Il y a là-dessous qui va... Avant d'être interdite, je n'arrêtais pas des étagères, des chapins, des lits à baldaquin, des cuisines intégrées, j'ai tout monté toute seule. Avec leur putain de notice à la con, ces enculés de Suédois, là. C'est pas des notices, c'est des sudokus. Non, mais le Suédois le fait exprès, hein, attention. Des dessins, des flèches, des vis, des boulons, des huit pans, des six pans, des clés à laine, des clés à étoiles introuvables. Le Suédois fait chier le latin. C'est bien connu, c'est un peuple qui se les gèle. Alors ils sont méchants, ils se vengent. Olaf Peterson et Olga Gustafsson, ce sont quand même deux grands malades, non? Ça fait combien d'années qu'ils nous pètent les week-ends? Combien de divorces après un montage de meubles IKEA qui a mal tourné un samedi après-midi? Mes voisins, la semaine dernière, 18 heures pour un lit, ils étaient 6. Avec le pantalon au milieu des fesses, là. Bah moi, rien, hein, toute seule. J'ai tout monté toute seule. Et puis un jour, c'est le drame. Ah oui, j'attaquais une bibliothèque Fjord. Et là, je me rends compte qu'il manque 8 goujons, c'est pas. 8 goujons, je cherche partout, je les trouve pas. Dans le canapé, dans la cuisine, sous le tapis, pas de 8 goujons, c'est pas. Attends, Ikea a oublié 8 goujons, c'est pas. Attends, je rêve ou quoi? Ikea a oublié... Non mais attends, c'est dingue. Mais ça... Ikea a oublié 8 goujons s'y penche. Les tiens, viens, on fonce. J'arrive chez Ikea. Je demande à voir le directeur. C'était un directeur qui avait une tronche de directeur. Rien qu'à ses lèvres, t'imaginais le nombre de dingues qu'il avait dû sucer pour en arriver là. Tout le monde sait ce que c'est qu'un dingue, bien sûr, oui. Je vois que madame a l'air choquée là-bas, non? Non, c'est pas une biche avec des taches, non. C'est un bonbon suédois au chocolat. Hein? Un caramel qui colle un peu aux dents, vous connaissez tous. Si c'est une biche avec des taches, c'est dégoûtant quand même, non? Bonjour, madame Latsou. Quelle joie de vous voir dans notre boutique. Que puis-je faire pour vous? Dis donc, le troll. Il manque 8 goujons s'y pend dans l'emballage sur de couleur baltique. Remballe ta moiteur, tu me déclenches les mycoses. Impossible, madame, c'est absolument impossible. Je peux vous assurer que nos emballages sont toujours complets. Fais péter les goujons, le télé. On ne peut pas dépareiller un emballage, madame, chez Ikea, c'est absolument impossible. You fuck my fjord. Je sors mon arme, une Black Elite 1000 watts. Visseuse, dévisseuse, perceuse à compression. Non, ne faites pas ça, s'il vous plaît, ne faites pas ça, je vous en supplie, ne faites pas ça, j'ai dévissé tout le premier étage. Chez Ikea, tout est vissé. Je ne relâcherai le suceur de dingue contre 8 goujons si bon. Dépareillé à l'emballage, jamais. J'ai dévissé tout ce que j'ai croisé, donc. J'ai foutu un souk. Quand la batterie était déchargée, j'ai rendu les armes. Envoyez-moi un cordon, je lui fais des salières avec ses couilles, on va les mettre en rayon. Il a eu peur. Finalement, il me les a donnés, les 8 goujons si bon. Je suis passé à la caisse, il y avait trop de monde, j'ai tout laissé, je me suis barré.
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9: Ça Celle-là, je la connaissais pas.
10: Eh, avoue qu'elle est bonne.
9: Toi, tu les apprends où, ces histoires?
10: Bah, on se les raconte à la salle des profs.
9: Ah oui, quand même.
10: Bah, oui, pour s'enlever la pression, hein.
9: Eh, c'est sûr, oui.
10: Mais, évidemment, les gens s'en rendent pas compte, mais il y a des jours, on a 4 heures de cours de suite, hein.
9: De suite?
10: Alors?
9: Putain, mais c'est le goulag, ton truc.
10: Ouais. C'est pour ça qu'on fait des manifs.
9: Eh oui, pour que ça dure. Tu la connais, celle de l'enseignant qui est gravement malade?
10: Ah non?
9: C'est un prof, il est très malade. Il va voir son toubib et toubib lui dit « Oulala, c'est grave, il vous reste plus que 2 mois à vivre. » Et là, le prof, il demande « Je peux avoir juillet et août ?»
10: Ah, dis donc, j'avais pas fait gaffe. Mmh. Mais ça a vachement changé dans ton jardin, c'est vachement...
9: Ah ouais, ouais, ouais. Oh. Ouais, j'ai tout fait goudronner, j'en ai marre de tondre la pelouse, là.
10: Hé, hey, t'aurais dû faire un passage clouté au milieu.
9: Ah bon?
10: Et ouais, pour que tes nains de jardin traversent. Bon, pardon.
9: T'as failli m'arroser les tops, là.
10: Ouais,
9: hein. Bon, écoute, on va continuer, on va s'en resservir un. Hein.
10: Ouais, ouais, ouais, bien sûr, bien sûr.
9: Et tes vacances, c'est bien passé?
10: Génial.
9: Toujours à poil dans ton camp enseignant nudiste, la naturophile, la naturopathe?
10: Non, non, naturomère.
9: Oh, oui, pardon, mère. Excuse-moi, ouais, j'oubliais. Hmm. Ça m'épate, ça.
10: Ah ouais?
9: Ah ouais, j'ai jamais compris quel plaisir t'avais à te balader la durite à l'air, là. T'as peur qu'on te la pique ou quoi?
10: Évidemment, toi, ça te dépasse qu'on va y vivre en osmose avec la nature. Oh, bon. Mais de quel droit nos sexes ne verraient-ils pas le soleil?
9: Moi, c'est pour le soleil que je parle. Hein.
10: Oh, t'es con, Bernard.
9: S'il passe quoi au juste en séquence, c'est pas un peu...
10: Mais rien du tout, qu'est-ce que tu veux qu'il s'y passe? On est nus, on est entre enseignants, on est dans un parc.
9: Ah, il vous parque? Ça, c'est bien déjà.
10: Ouais.
9: Ah,
10: si. Et on fait des débats. Cette année, le thème du camp, c'était la délinquance. Comment juguler la délinquance par les plantes?
9: Et Sarkozy qui s'emmerde avec des balles en caoutchouc, tu vois.
10: Ouais, ouais, ouais. Autrement, on fait des activités normales. On fait du four MO, on fait de la poterie, on fait du vélo.
9: Du vélo?
10: Ouais.
9: Le vélo chez les nudistes, c'est comme au tennis, non? À la fin du jeu, toutes les balles sont du même côté.
10: Tu veux. En tout cas, mamie a adoré le camp de naturistes.
9: Ah, parce qu'elle y était?
10: Ah, ben, bien sûr qu'elle y était.
9: Remarque, c'est pratique. Et pour les vieux nudistes, si tu veux savoir l'âge, c'est comme les arbres. Tu comptes les plis.
10: Ah, ouais, toi, Bernard. Ils sont très cool avec les anciens, toi. Ouais. Parce que, bon, bien sûr, ils sont obligés d'être nus. Mmh. Mais à partir de 80 ans, tu peux garder la gaine.
9: Le bonheur, quoi.
10: Ouais, enfin, hein? Oh, le bonheur, pas trop, il y a eu un scandale.
9: Ah bon?
10: Ouais.
9: Il y a une gaine qui a pété ou quoi?
10: Non, arrête, quand même.
9: Attends, ça vous est jamais arrivé, la supérature du camping, là, de retrouver des morpions sur les brugnons?
10: Oh.
9: Attends, les mecs à force de se pencher pour choisir les salades.
10: Oh, hein, arrête. Mais t'es malade, toi, hein? Oh là là. Et toi, tes vacances, hein?
9: Hein?
10: Tes vacances, je sais pas comment dire, moi, tes vacances de...
9: De gros con.
10: Voilà. J'avais l'image, j'avais pas le son. C'était bien tes vacances?
9: Impeccable.
10: C'est bien.
9: On est parti en voyage organisé au Sénégal.
10: T'es allé au Sénégal, Bernard? T'as pas eu peur de te faire retirer dessus par tous ces noirs?
9: Attends, tu rigoles quoi? Attends, je suis couvert. Hein. J'ai mutuelle d'humain assistance.
10: Ah.
9: Ma femme se fait tuer, je prends 100 briques.
10: Ah, quand même.
9: Sert sa mère avec elle, 150 briques. Hein. C'est pour ça qu'on l'a amené, on sait jamais. Hein. En plus, on s'est régalé avec Nénette, on est parti 2 jours en amoureux, là, au Festival de la pêche au thon.
10: Ah ben, y a pas de hasard. Hein.
9: N'empêche, le Club Med, ça t'aurait plu, toi.
10: Ah ouais?
9: Ah ouais, parce qu'au niveau culture, ils ont mis le paquet. Hein.
10: Ah non, mais c'est réputé pour ça, le Club Med, pour la culture. Les gens, ils y vont, ils se cultivent, ils repartent. Et allez, on cultive. Ouais.
9: Attends, ils nous ont fait une corrida avec des nains espagnols qui tauraient des chèvres.
10: Ah ah ah, la grande classe.
9: Mmh. Excuse-nous, on n'a pas ta culture.
10: Mais alors. Je sais.
9: On est des cons.
10: Je le sais aussi, ça va, il n'y a pas de...
9: Ben, tu sais, nous, ça nous suffit, hein, on n'est pas enseignants.
10: Bien sûr.
9: Puis, de toute façon, c'est fini la rigolade. Maintenant, c'est la rentrée et les emmerdes qui vont avec. Hein.
10: Ah, ça y est, le petit patron va se plaindre et se lamenter. Allez, vas-y, je pleure avec toi.
9: Ah, c'est sûr que vous le sentez pas, vous, le passage des vacances au boulot. Hein.
10: Mais si, on s'habille.
9: Pardon, excuse-moi. T'as nous, les petits patrons, je t'explique que la rentrée, c'est autre chose. Hein. T'as nous, c'est simple, on est asphyxiés par les charges, alors.
10: Ça m'étonnait que ça vienne pas plus tôt dans ta bouche, ça. Hein. C'est ta valeur à toi sur le fric. Hein. Mmh. Le fric, toujours le fric, le fric, le fric, le fric.
9: Ouais, c'est sûr qu'il nous en faut de l'argent, hein.
10: Ouais.
9: Pour payer vos 3 mois de vacances, hein,
10: oh.
9: En feignant de gauche. Hein.
10: Ah, connard de droite. Le fric, Bernard, le fric, ça fait pas tout, le fric. Regarde-toi, t'es bourré de pognon, t'as jamais pu te payer un cerveau.
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12: Si seulement j'aimais les moches, comment je m'éclaterais? Parce qu'il y a des moches, il y en a des caisses. Hein. Oui, non, mais des nanas seules, il y en a des tas. Mais des belles meufs libres, faut être sur le coup. Hein. Faut être là au bon moment, faut pas faire la sieste. Faut être la pile au moment où elle quitte un mec, juste avant qu'elle en trouve un autre. Non, parce qu'une belle, elle quitte jamais un mec pour se retrouver toute seule. Hein. Puis une belle, c'est rapide. Puis t'es rarement le seul sur l'affaire. D'abord, une belle, elle est entourée de serpents. Elle a des copains, elle a des tas de copains, elle a un nid de copains. Qui guette. Vous savez, le genre qui appelle à 22h pour lui demander « ça va ?» Oui, alors là, « ça va », tu peux lire les sous-titres. Hein. « Ça va », ça veut dire « ça va toujours avec ton mec ?» Non, avec une belle, t'es jamais tranquille. Tiens, tu vas avec elle dans une soirée. Il y a toujours un mec pour venir la scotcher dès que t'as le dos tourné. Et il va pas la lâcher pendant 20 minutes. Bon. Dans ce cas-là, je vais vers le type et je lui dis « Dis-moi, tu veux qu'elle te suce maintenant ou ça peut attendre la fin de la soirée ?» Et une fois que le type, il s'est barré terrorisé, là, il te fait « Non mais t'es complètement dingue ! Il est super gentil ! Il est juste venu pour me parler !» Il faudrait, une bonne fois pour toutes, que les belles comprennent que les mecs se foutent royalement de leur conversation. Ah, et puis une belle, elle a un ex aussi. Ah bah oui, une belle, elle a toujours un ex. Merveilleux. Le genre qui vit à Londres, trader, là Sébastien. À qui elle te compare toujours en croyant te faire plaisir. Qu'elle a quitté, alors, soi-disant. Et quand tu lui demandes pourquoi, elle te fait, entre nous, c'était impossible. Alors qu'avec une moche, c'est toujours possible. Ben, c'est tellement plus facile. On a tout son temps, on craint pas la concurrence. Puis elles sont tellement plus gentilles. Les pauvres. Elles ont tellement de choses à se faire pardonner. Tiens, la moche, c'est la bonne copine secrètement amoureuse de toi qui te raconte tes problèmes avec une belle qui t'emmerde. Voilà. Alors qu'une moche, elle t'emmerde jamais. Ou alors elle est féministe. Alors là, les féministes... Bon, cela dit, il n'a pas fait que du mal, le féminisme. Hein. Il a aussi rendu beaucoup de services. Non, bon. Au gouine et au mal baisé. Non, mais je dis ça, j'ai rien contre les gouines. Ça m'exciterait même plutôt. Sauf que dans la vie, elle ressemble plus souvent à Raffarin qu'aux bonnes salopes qu'on voit dans les films de cul. Hein. Oui, bon, bah oui, bon. En même temps, ça nous est tous arrivé d'entreprendre une moche. Bah, on a tous connu des circonstances exceptionnelles. Bon, par exemple, t'arrives un soir à 11h en boîte. Bon, comme tout le monde, t'as envie de lever Pamela Anderson. À 2h du mat', si t'as toujours rien attrapé, t'as déjà beaucoup moins d'ambition. À 5h, le premier steak venu, t'es content de lui faire sa fête. Ça s'appelle la dictature des couilles, ça. Ouais, on a tous connu ça. Hein. Alors que, pour une femme, c'est différent. Non, c'est vrai, parce que pour une femme, c'est pas la beauté qui prime chez un homme. D'ailleurs, elles ont raison, c'est pas important la beauté chez un homme. Sauf pour les PD. Oui, non, mais j'ai rien contre les PD. Hein. Ça m'exciterait même plutôt. Ouais, non, là, je déconne, là. Hein. Non, pour une femme, ce qui compte, c'est l'oseille. Oh, mais... Les femmes, elles aiment les mecs forts, et les mecs forts, c'est les mecs riches. Elles épousent qui aujourd'hui, les starlettes? Des footballeurs. Et vous allez pas me faire croire qu'en 15 ans, les footballeurs sont devenus beaux et intelligents. Hein. Parce que dans le temps, les Rocheteaux et les Girès, eh ben, ils ramaient comme nous pour choper des coiffeuses. Hein. Ah, c'est pas compliqué. Là où il y a du blé, il y a de la belle gonzesse. Ouais. Bah oui, tu trouveras plus de bombes à Monte Carlo qu'à Béthune. Hein. Oui, non, bon, bah ça c'est sûr que les femmes, elles vous l'avoueront jamais que ce qui compte pour elles, c'est l'oseille. Bah, non, bah, elles vous diront toutes que ce qui leur plaît le plus chez un homme, c'est son charme et son humour. T'as quand même plus de charme en Porsche qu'en Twingo. Hein. Oui, bon, alors bon, je sais ce que vous allez me dire. Vous allez me dire, oh bah celui-là, il est misogyne. Bon, pas du tout. Je suis pas misogyne, mais alors, bah, pas du tout. J'adore les femmes, moi. Je suis dingue des femmes, je suis fou des femmes, je suis dingue des femmes. C'est bien ça mon problème d'ailleurs. Les bonnes femmes, elles me rendent dingue.
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14: Oui, je t'ai dit aux 12. Ok, c'est ça, à plus. Oui, d'accord, je lui dirai.
13: Oh, ok, je le dis au 12. Enfin, je te le dis aussi à toi. Oui. Ok, ben je te le dis. Oui, d'accord. Bon, faut partir maintenant, monsieur. Bon, allez, à plus. Ciao.
14: Et de 4.
13: Allô, Sophie? Oui, c'est Michel. Non, je t'appelle parce que Stéphanie va avoir 25 ans. Oui, le 12. Non, de ce mois-ci. Oui, c'est dingue. Non, et je me disais que pour marquer le coup, ce serait bien de lui organiser une petite fête surprise. Avec les gens qu'elle aime bien. Donc je te rappellerai pour te raconter. Non, je déconne, Sophie, t'as invité. Enfin, si t'es là. Le 12, 21h à la pistache. Non, pas la piscine. La pistache, le restaurant. Ah oui, je sais que la pistache, ça se dit pour les piscines, mais là, c'est pour un anniversaire. Alors, je dois mal souffler les bougies dans l'eau. Eh ben oui, sinon ça s'éteint, t'as compris. Non, Stéphanie n'est pas au courant, non. C'est un petit peu le principe de la surprise. Mais si, je suis sûr que tu peux garder le secret. T'as pas envie de mourir? Non, bon, bah alors garde le secret. Non, humour, Sophie, humour. Oh, ok, bah je te dis au 12. Allez, à plus. Ciao.
14: Ouh, je la sens bien cette soirée, moi.
13: Allô, Nico? Oui, c'est moi, oui. Dis-moi, qu'est-ce que tu fais le 12? Non, parce que j'organise une surprise pour l'anniversaire de Stéphanie. Et j'ai pas envie d'inviter que ses amis. Non, je les connais pas bien. J'ai pris l'agenda de Steph dans son sac et maintenant je les appelle un par un. Je te raconte pas la mort. J'ai réservé une table à la pistache. Non, c'est le nom d'un restaurant. Oui, un restaurant loser, oui. Un quoi? Un anniversaire chez McDo? Oui, non, je sais, c'est rigolo, il y a le clown, mais elle a 25 ans. Non, ça va la faire rire 5 minutes et puis après elle va faire la gueule. Hein, Non, on va rester à la pistache. Hein. On fait un cadeau commun. Eh ben, j'avais pensé à un collier ou... Oui, t'as raison, c'est de la merde. Non, mais j'avais pensé à un beau collier. Oui, t'as raison, une belle merde. Bon, t'as une autre idée, là? Un épilady. Non, génial, je pense qu'elle va être très touchée, là. Oui, je sais que c'est utile, mais là, c'est pour lui faire plaisir. Bon, Nico, je viens juste de me rendre compte que j'ai fait une grosse boulette en t'appelant. Tu me prends pas mal, mais je vais raccrocher. Sinon, je risque de t'insulter d'ici peu. Caractériel? Oui, mais je t'emmerde. Ah, ouais, j'aurais dû raccrocher plus tôt.
14: Bon, c'est qui, ça? Fabrice.
13: Allô, Fabrice? Oui, c'est Michel. T'as eu Sophie? Eh ben, super, je vois qu'elle a su garder le secret. Bon, alors, c'est bon pour toi? Oui, on fait ça le 12. Non, pas le 14, le 12. Non. Le 12. Non, le 12. Attends, quand je te dis on fait ça où, c'est pas une question, hein, c'est une information. Non mais c'est fixé. En plus, c'est pile le jour de son anniversaire. Tu peux pas t'arranger? Ah bah quand même. 13h45? D'accord, on va faire la soirée à 13h45. Fabrice, va falloir que tu mettes du tien là quand même. Hein, tu vas voir ce que tu peux faire? Bon, bah super. On fait un cadeau commun.
14: Oh bah, chacun donne ce qu'il veut et ce qu'il peut. Hein. De toute façon, on dira pas à Steph qui a donné quoi. Oui, tu peux donner 6 francs. Non, à ce moment-là, c'est pas la peine d'envoyer un chèque. Envoie-moi 2 timbres, je me débrouille.
13: Oui, c'est ça. À plus, Fabrice. Ciao.
14: Oh, le rat mort, lui. Bon, c'est qui, ça?
13: Allô? Jeff?
14: Oui, bonjour. Non, voilà, on ne se connaît pas. Mais j'organise une surprise pour l'anniversaire de Stéphanie. Et sur son agenda, il y a plusieurs fois votre nom avec plein de cœurs autour. Donc je me suis dit qu'elle vous aimait bien et qu'il fallait vous inviter. Je suis son copain. Enfin, son mec, quoi. Il a raccroché. Putain, vas-y, va inviter les gens, toi.
15: Jean-Jacques, comment vas-tu?
14: Voilà. J'organise une fête. Bon, enfin, quand je dis une fête, on verra sur place. Hein.
13: Non, mais en tout cas, une surprise pour l'anniversaire de Stéphanie. Ouais. Oui, non, je sais que c'est ringard, les surprises. Mais là, c'est pour ses 25 ans. Ça se fête quand même. Toi, ça fait peut-être chier, mais elle, ça risque de lui faire plaisir.
14: Non. Il n'y a aucune agressivité dans ma voix.
13: Non, au contraire, j'ai beaucoup d'amour pour toi, Lydia. Non, mais viens à la fête, Jean-Jacques. Je te ferai pas mal.
14: Non, mais je suis ton ami. Jean-Jacques. Tu as raccroché, Jean-Jacques. Bon, c'est un anniversaire, c'est la fête. Je déteste les fêtes.
13: Oui!
14: Oui, Steph.
13: un truc important à me dire?
14: Eh ben, bah, vas-y, je t'écoute.
13: Tu me quittes.
14: Non, non, je le prends pas mal, non. Non, je vais dire même, tu m'arranges vachement.
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17: J'ai une nouvelle méthode de relaxation que je vais vous donner, hein, d'ailleurs. Vous allez repartir avec, vous allez me remercier après. J'ai une nouvelle méthode de relaxation qui s'appelle le hurlement primaire. Alors, je vais vous donner d'abord deux ou trois exemples, hein, qui consistent, comme vous l'avez compris, à plutôt faire fonctionner les cordes vocales, tu vois, plutôt que d'accumuler bêtement le stress. Hein. Parce que ça, c'est ce qu'on sait faire le mieux. Hein, vous avez remarqué? Alors là, on est tous champions du monde. Hein. Dès qu'il y a, t'as vu, dès qu'il y a un truc qui nous emmerde, on dit bon, bah, allez, je vais le mettre de côté, je verrai ça plus tard. Puis après, clac, il y en a un autre qui arrive tout de suite derrière. On dit bon, bah, là, j'ai de la place là, je vais le mettre ici. Puis après, on dit oh, bah, il y en a déjà 32, alors je mets par-dessus. Et bien là, on accumule. Et c'est comme ça que 15 ou 20 ans après, t'attrapes un cancer de l'anus. Parfaitement. Et d'ailleurs, un vieux proverbe campagnard qui le dit bien. Paix contenue, furoncle au cul. Si vous allez être d'accord avec moi que les trucs qui gonflent, hein, c'est quand même pas ça qui manque. Hein. Je le voyais encore cet après-midi avec les beaux jours, hein, qui reviennent. Je me promenais sur le trottoir. Vous avez remarqué les petites crottes de chien, c'est qui sont au bord du trottoir. Alors à 15 cm, tu sais, du caniveau, mais sur le trottoir. Vous les avez vues, les petites crottes? Bon, monsieur, on sent qu'il y a eu un effort de fait. Bah oui, elles sont pas alignées là par hasard, hein. Vous voyez bien que c'est les gens qui l'ont glissé là, le chien, hein. Ils voulaient pas y aller au départ. Il y en a même certains qui sont arrivés à le mettre dans le caniveau. Alors là, tu vois, par exemple, là, j'ai dit que quand le chien, il a quand même fait 95% du boulot. Dis donc, tu crois pas que le maître, au dernier moment, tu crois pas qu'avec le pied, hein, il pourrait... Bah oui, surtout qu'avec les croquettes maintenant, t'as vu les crottes de chien. Hein, tu peux jouer aux osselets avec, hein. Et tu crois pas qu'au dernier moment, hein, le maître, tu crois pas qu'il pourrait... Hop, toi. C'est pour ça que les grosses merdes de chiens, elles sont tout le temps au milieu du trottoir. Bah, vous voyez pourquoi, hein. Vous voyez pas pourquoi? Bah, parce que les grosses merdes de chiens, c'est fait par des... Par des gros chiens, c'est quand même pas compliqué, ça. Moi, j'étais exactement comme vous, tu vois. Avant, eh ben, j'accumulais aussi, tu vois. Je prenais sur moi, je disais, tant pis, on va vivre avec ça toute notre vie. Alors, toute notre vie, les petites crottes au bord, les grosses merdes au milieu, toute notre vie, comme ça. Comme un autre exemple qui n'a rien à voir. Mais là, je voudrais parler d'une catégorie de gens qui font semblant de reboucher les pots de moutarde ou de confiture. Je parle pas des gens qui les rebouchent pas, hein. Parce que nous, on passe derrière, on les rebouche très bien. Non, non. Je parle des vicieux, de ceux qui font semblant. C'est-à-dire, ils reposent le couvercle, mais ils le vissent pas. Parce que là, évidemment, c'est toujours très croustillant dans les moments d'urgence. Hein. C'est toujours le matin où t'es vachement pressé, t'as mis un beau costume, t'es en retard pour aller au boulot. Tu vois, tu te dis, je vais juste avaler un petit yaourt avant d'aller au travail. Tu ouvres la porte du frigidaire et devant le yaourt, il y a le fameux pot de moutarde. Hein. Alors toi, tu le sors. Et il explose à tes pieds. Sur la tomette. Alors toi, comme tu pratiques pas encore le hurlement primaire, parce que je t'ai pas expliqué. Il y a différentes techniques. Il y en a qui font un peu de respiration d'accouchement. Pour éviter de tuer un proche. Voilà. Dans la minute qui suit, après ils font un rapide bilan de la situation, ils retirent la grosse tache, c'est qu'à sauter sur le costume, un petit coup sur les chaussures, et ils laissent sécher. Alors je vais vous donner un autre exemple. Par exemple, on est 5 de front, en bagnole, arrêté au feu rouge, hein, et on attend que le feu passe au vert. Donc les yeux hagards, la bave aux lèvres et tout, enfin bon, hein. Et alors, au moment où le feu passe au vert, à ce moment-là, il y a un piéton qui s'engage. Parce que si c'est une vieille dame, qui boite en s'excusant comme ça, toi. Hein? On est des gentlemen, hein. On dit, allez, mène-toi le cul, la vieille, mène-toi le cul. Allez, dégage. On est des gentlemen. En revanche, quand il s'agit d'un jeune trou du cul qui passe comme ça, en regardant les cinq chauffeurs dans les yeux, il y a un moment, il ralentit. Tu dis, s'il ralentit encore, il recule. Hein? Avec le sourire d'un air de dire, je t'emmerde. Bon, ben là, si jamais t'as pas le réflexe de pratiquer immédiatement le hurlement primaire dans la bagnole, qu'est-ce qui va t'empêcher un jour de passer la première et d'y rouler sur sa sale petite gueule de con à ce mec-là? Rien. C'est pour ça que je dis, faut pratiquer le hurlement primaire. Ça peut éviter la violence, le passage à l'acte, justement. Hein, on peut pratiquer partout, c'est gratuit. Regardez, au téléphone, par exemple, mesdames et messieurs, au téléphone. Le téléphone, ça gonfle énormément, hein. À lui tout seul, le téléphone, c'est énorme. Tu sais, quand tu essayes de joindre quelqu'un dans une grosse société, c'est très important pour toi, évidemment. Ça fait 20 minutes que tu as le téléphone sur l'oreille. Tu vois, tu as déjà eu 3 secrétaires, tu as l'oreille rouge. Tu vois. Et alors, au bout de la 22e minute, tout d'un coup, tu entends tudut, tu regardes. Ah ! Il ne reste plus qu'une bûchette à la batterie, ça va couper. Et à ce moment-là, tu as la 4e secrétaire, tranquillement, qui dit. Vous êtes? Alors là, quand il reste plus qu'une bûchette à la batterie, faut pas hésiter. Le hurlement primaire. Quand on dit vous êtes, tu dis je suis grand, brun, je fais 1m80. Et là, je viens de m'envoyer 22 minutes de Vivaldi, là, déjà. Et j'ai déjà donné mon nom et mon prénom à 3 connasses comme toi. Alors maintenant, tu vas te faire enculer.
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18: Oh, oh, toi, public. Oh, toi qui ris, toi qui pleure. Toi, le passant qui passe. Toi, le manant qui mane. Oh, toi, public, connais-tu l'histoire du miroir à deux faces?
19: Non.
18: Ah. Un jour, un petit homme, s'approchant d'un grand miroir, vit tout à coup celui-ci devenir trouble. Pas net, que comme de l'eau qui est trouble. En approchant sa main, il s'aperçut qu'elle pouvait passer au travers le miroir. Alors, il pénétrit tout entier dans le monde de l'autre côté du miroir. Ça fait peur, là. Là, alors là, il se retrouve vite dans un monde tout à fait extraordinaire, de beauté, de luminosité, plein de petites boules multicolores, avec des grosses fleurs en crepon, de la pelouse en plastique rose, de la feutrine, des gros poufs en sky, de la barbe à papa sur des arbres en carton, enfin tout vraiment d'un goût zesky. Quand brusquement, dans une arche de luminosité, mais extrêmement luminescente, le maître des lieux lui apparut. Par là, t'as si. N'aie point peur, petit homme. Ne me reconnais-tu pas?
20: Ben, non. Je vois vraiment pas qui ça peut être.
18: Enfin, je suis. Je suis Jean Cocteau. Le grand poète.
20: Jamais entendu parler de vous.
18: Enfin, tais-toi, je suis Jean Cocteau. Je suis le rêve, je suis l'imaginaire. Bienvenue dans le monde de l'autre côté du miroir. Tiens, prends ma main et marche devant. Je te précéderai par derrière.
20: Et donc, ça va pas être commode hein, si je prends votre main pour marcher devant.
18: Tais-toi! Ne me contredis pas. Je suis Jean Cocteau, je suis le rêve, je suis l'imaginaire. Ta gueule.
20: Alors le petit homme marchit devant, titillé par la main du grand homme. Hop, hop, hop. Quand brusquement, le petit homme vit une grosse grotte marron, en papier craft, avec de la neige en coton blanc, un peu comme à Noël. Alors bon,
18: il pénétrait dans la grosse grotte. Et fit une magnifique princesse endormie, avec des cheveux collés, plaqués, qui carpiquaient. Un peu comme Sheila. Et dis-moi, Jean Coqueteau... Arrête. C'est qui cette magnifique princesse ? Embrasse-la, et tu comprendras peut-être quelque chose. Alors le petit homme se précipitit. Et l'embrasse goulûment, à pleine bouche, avec la langue qui tourne et tourne. Quand brusquement le petit homme vit, à la place du visage de la princesse, celui de Jean Coqueteau, il se reculit, dégoûta et dégueulit. Bah, dites donc, Jean Coqueteau, qu'est-ce que vous faites là ? Mais c'est dégoûtant ! Ainsi en est-il dans le monde de l'autre côté du miroir. Tu as franchi le pas. Désormais, tu seras auto-reverse. C'est quoi, auto-reverse ? Moi, j'aimerais bien retourner à l'endroit d'où je viens. Mais vas-y, à l'endroit d'où tu viens. Mais tu resteras auto-reverse. Le petit homme se retrouve vite seul chez lui, devant la glace, comme sorti d'un mauvais rêve. Il aperçut dans le miroir un visage familier qui lui souriait. Il se retournit. C'était Jean-Jacques. Jean-Jacques, son copain d'enfance, qui lui souriait depuis tant d'années, avec ce sourire figé qu'engendrent parfois les amours contrariés. C'est moi, Jean-Jacques. Alors il lui prit la main et toutes disparaissent, s'éloignèrent dans le monde de l'autre côté du miroir. Et ils s'aimèrent. Qu'ils s'aimèrent, tant et si bien qu'ils pâquessèrent et n'eurent jamais d'enfants. Et jamais on ne les revoit, jamais. On ne sait pas ce qu'ils devaient, que devenaient-ils? Jamais on ne le suce. Et c'est fini. C'est quand même une histoire qui est tout à fait extraordinaire, non ?
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19: Oui, chérie. Allez, attends deux secondes. Oui, allez-y, messieurs. Installez-vous, j'arrive. Je vous avoue. Oui. Oui, mais j'ai les ouvriers qui sont là, oui. Hein ? Eh ben, où je suis sur le chantier. Sur le chantier. Hein ? Je sais pas, tout à l'heure, j'arrive, tout à l'heure, hein, on se rappelle, voilà. Là, oui, goulou, oui. Oui, bousy, oui. Oui, chérie, je vais pas tous te les faire, là, parce que je suis pas toute seule, hein, voilà. D'accord, tout à l'heure, voilà. Excusez-moi. Oui, je disais, je suis sûre qu'on aurait dû prendre un architecte. Je sais pas, une intuition. Oui, ça avance, monsieur Gomez, mais enfin, on s'éloigne de plus en plus de ce que j'imaginais au départ, hein. Sans parler des détails. Là, comme ça, sans réfléchir, vous diriez qu'on est dans quelle pièce ? Le dressing. Ah oui, alors là, perdu, c'est le salon, là. Ça, c'est le cloison, vous l'avez monté hier sans rien me demander. De toute façon, elle tombe très bien, cette réunion de chantier. Alors, monsieur Forêt. Ah, mais c'est très gentil d'être venu. Dites-moi, monsieur Forêt, on parlait bien de fenêtres. On n'a jamais évoqué des meurtrières. Vous aviez un lot de châssis à refourguer ? Non. Puis alors, vraiment, j'insiste, monsieur Forêt, j'insiste. Tenez-vous-en au plan, vraiment. Ne posez des fenêtres que quand ça donne sur l'extérieur. Alors, puisqu'on en est aux ouvertures, la porte qui va de la chambre à la salle de bain, comment je l'ouvre ? Oui, c'est gentil, y est la pouche, oui. J'entends bien, y est la pouche. Alors, ben c'est bien qu'on en parle, figurez-vous que j'aurais préféré la tirèse. Parce que la porte... Quand il y a la bouche, elle bute contre le lavabo. Pas de peau, hein. D'ailleurs, à ce propos, monsieur Bricou, j'ai vérifié. C'est pas les robinets qui vont changer. Ouh là là, c'est l'installation. Voilà, c'est toute l'installation. Vous notez, monsieur Bricou, je vous reprends après. Voilà. Alors, monsieur Forêt, ma porte de salle de bain, qu'est-ce qu'on fait? Alors, on la laisse comme ça? Hein, chaque fois que je veux me laver les mains, je la dégonde? Les volets, monsieur Forêt. Alors, les bitonios, là, qui sont censés caler les volets à l'extérieur, hein? Clic-clac-clic-clac. On peut les rapprocher? Oui, les fenêtres, oui. C'est-à-dire que là, pour les fermer, il faut que je fasse le tour par l'extérieur. C'est un détail, hein, mais tout est détail, monsieur Forêt. Votre veste a des boutons, voilà, c'est un détail, mais avouez que pour la fermer, plus pratique, non? Et les doubles fenêtres, qu'est-ce qui s'est passé? Il y a un peu de jeu. Ouais, il y a un trou comme ça entre les deux battants. On passe la tête, monsieur Forêt. 2 mois que ces travaux devraient être finis, quand même. Alors moi, franchement, la caravane dans le jardin au début, ça m'a fait un petit coup de jeûne. 15 jours j'habite ici, ça me rappelle les auberges de jeunesse, mais allez, c'est bon. Mais là maintenant, ça va, c'est bon. On s'entend bien, il y a une bonne ambiance, tout le monde se connaît. Moi en plus, j'ai envie d'être désagréable avec personne, hein. Et nom de Dieu, je peux vous dire que si au 30 juin, vous n'avez pas viré votre merdier, que tout n'est pas nickel, ça va chier dans le ventilo. Je ne monte pas le ton. Je m'en suis, justement, je le monte le ton. Parce que là, je sais pas ce qu'on va tourner comme film, mais pour l'instant, c'est bricolo-bricolette pour leur cabane. À 200 plaques la cabane, j'ai le droit d'être contrarié? En plus, merde, vraiment, il y a de quoi être énervé, parce que quand même, moi, j'ai eu le terrain pour une bouchée de pain, pour l'instant, j'ai une maison avec une louchée de con. Je retire. Excusez-moi, c'est une formule, voilà, je me suis emportée, je retire. Comprenez que pour moi, c'est lourd, voilà ce que je veux dire, c'est lourd. Mon mari est à l'étranger, moi, je suis toute seule pour tout superviser. Alors voilà, c'est tout ce que je voulais dire. Voilà, bon, voilà, je retire. Enfin, quand même. Avouez qu'il faut être... J'ai pas d'autres mots, hein. Con ! Allez me coller une prise d'antenne télé, oh, allez, comme ça quand même, hein. Dans les toilettes. C'est une idée de qui, ça? C'est une idée de con. C'est une idée de moi? Ah, bon, ben, en ce moment-là, c'est une idée. Alors, c'est une idée que j'ai eue, qui est loin d'être con, en plus. C'est une pièce qui est toujours rébarbative, on s'y fait toujours un petit peu... Bon, hein? Et je m'étais dit, pourquoi pas une télé? Écoutez, si avec ça comme problème, ça m'irait très bien. Tiens, par exemple, la peinture de la chambre, ça aussi. Ah oui, ah, c'est fini, c'est gentil de prendre des nouvelles, c'est fini, rangé, tout plié, balayé, terminé. Voilà, peinture à l'éponge, à la queue de vache, oui! Ah non, mais je sais pas, à mon avis, il a pris les bouses, il les a balancés directement sur le mur. Je vois que ça, après, il a fait rentrer un troupeau, un peu de foin, et hop, tout le monde au travail. Allez. Voilà, je le vois que ça. Je pense même qu'il y en a qui ont dû se gratter sur les montants de porte, parce que là, c'est dans un état, tout est à refaire. J'entends, je sais très bien où j'en suis, ne bougez pas, hein. Oui, allô? Allô? Oui, Caroline! Comment ça va? Eh ben, ça va très bien. Hein? Oh, ben, c'est genre, eh ben, écoute, la maison, c'est fini. Fini, tout fini. Formidable. Ben, écoute, alors là, quand tu veux, Caro, hein? Dès que tu rentres, t'es rentré, eh ben, alors, hein? Demain? Demain, oui, alors attends, demain, comment on peut faire demain? Bouge pas, Caro, 2 secondes, hein, demain, comment je fais moi avec ce merdier? Allô, oui, Caro? Oh, je suis sous un tunnel, je t'entends pas très très bien, là. Oui. Caro, est-ce que tu m'en... Merci beaucoup, messieurs. Merci, ça c'est de votre faute, hein. Je viens de perdre ma meilleure amie, ça vous ne m'aviez pas mis dans le devis. Mais alors, pour aller me coller des encablures et du litonnage à 22 000 balles, qu'on sait même pas d'où ça sort, je vais vous litonner vos chèques, moi vous allez être content du voyage. Ah, ben voilà, pizzaïolo, hein. Hein, alors, on avait dit 14 heures, c'est quoi l'excuse aujourd'hui? Vous êtes venu en gondole? Alors vous... Je sais même pas quoi vous dire, vous voyez. Voilà, vous avez la palme, elle est pour vous, il en fallait une. Vous avez la palme, voilà. Vous êtes carleur et vous carlez très bien. Mais vous carlez trop. Trop, beaucoup trop. Quand je vous ai dit, s'il en reste, vous les mettrez dans la chambre,

0: plaît, vous en mettez deux, vous me collez un mec qui pédale dans la cave, mais moi je veux qu'il y ait du jus. Va bien maintenant là, hein. Et je parle pas de la danne. Alors, eh ben tiens, puisqu'on parle de bouffe, on va aborder la cuisine. Hein, la fameuse cuisine, où il est monsieur Firmin? Ah, il se cache. Alors monsieur Firmin, la fameuse cuisine high-tech, supersonique, hydraulico-électro-coloconique, je sais pas quoi d'ailleurs. Hein? Pour reprendre votre formule, la cuisine Firmin, la cuisine de demain, il faudrait déjà qu'elle fonctionne aujourd'hui. Quand je pense, moi, il fait gober qu'ils avaient les mêmes à la NASA. Si leur fusée marche aussi bien que ma hotte, je sais pas quand les derniers sont partis, mais vaudrait mieux téléphoner à leur femme, parce qu'à mon avis, ils sont pas prêts de rentrer. Ah oui, je parle de la hotte. Et puis j'ai pas fini d'en parler de la hotte, ça pour aspirer, alors là, boah, boah. Elle aspire, sauf que le dégagement, vous me l'avez foutu pile dans ma penderie. Quand je sors dehors, on dirait une grosse frite qui se promène. Là, je vais vous en faire de la pub, hein. Si on me demande ce que je mets comme parfum, je dirais frite de chez Firmin. Voilà, puis alors vous avez la main lourde sur la scie, vous, hein. Qu'est-ce que j'ai été lui dire que mon plan de travail était trop haut? Il y avait quoi, ça? Alors là, zig, zig, crac! Ah, est-ce qu'il y a une cuisine pour enfants? Moi, je me demande ce que je vais pouvoir faire à bouffer. Je suis tellement loin des aliments que je pose dessus, il faut que je m'approche pour les reconnaître. Pas grave, je devais changer ma vaisselle, je vais m'acheter une dinette. Hein? Puis alors, je ferai, comme on dit, des petits plats, des bons petits plats. Voilà, je vais faire des petits rôtis, couper des toutes petites tranches, des petits légumes. Et alors, bien sûr, j'inviterai des tout petits amis. Ça, hein? Je ne monte pas sur mes grands chevaux, je monte sur mes hop tout petits chevaux. Mais j'exprime mon énorme contrariété. Alors bien sûr, monsieur Firmin, vous le comprendrez, je vais vous faire un tout petit chèque. Tout petit, avec une toute petite signature. Un tout petit chiffre là-haut, tout petit. Avec tout petit stylo, tout petit, tout petit, petit. Voilà, on va tout faire en tout petit, hein. Ça a l'air d'arranger tout le monde. Monsieur Forêt, on va faire des tout petits volets, avec des tout petits butonniaux, puis on va les pousser très loin. Puis alors surtout, on va prendre des toutes petites bouses, pouf, pouf. Et on va les jeter sur des tout petits murs, pouf. Et on va faire rentrer des petites vaches comme ça, avec des petites queues comme ça, hein, des petites meules de foin, comme des plaquettes de beurre, nom, nom, nom. Et puis comme ça, elles font des tout petits murs à l'éponge, avec leur petite queue de petite vache. Hein, on a fait une toute petite réunion pour un tout petit chantier. Et moi, je vais faire une toute petite dépression. Ouh, qu'elle est petite!
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2: Leçon de choses. Alors, c'est très simple. Vous prenez un papier et un stylo et vous répondez par écrit aux questions suivantes. Un agriculteur emploie 3 mètres cubes de fumier, 3 mètres cubes de fumier par hectare de terrain. 3 mètres cubes par hectare de terrain. Sachant que notre cultivateur possède environ 20 hectares, dire combien ça pue. Ouais. Une voiture ordinaire, met 5 heures pour se rendre de Paris à Lyon. 5 heures. Sachant qu'une voiture de course va 3 fois plus vite. Question. Faut-il rouler vite pour aller loin? Le petit Paul est apprenti forgeron à Saint-André-le-Gaz. Sachant que c'est en forgeant que l'on devient dire s'il doit rentrer dans la fanfare pour devenir fanfaron. Ah, je l'aime bien celle-là, je l'aime bien. Le club Méditerranée est un endroit rigolo. Sachant qu'il y a du soleil et des nanas, dire la dada. 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Marguerite travaille à Saint-Claude dans une fabrique de pipes. Il y en a. Sachant que Marguerite met environ 2 heures et demie pour tailler une bonne pipe.

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3: Ouais, Béné, c'est Kevina, tu m'as bipé. Ouais, il est 18h, je te rappelle, avec mon forfait Néo illimité. Par contre, je peux plus t'envoyer de SMS, je suis bloquée à 50 textos par jour. Bon, sinon, je vais mettre sur MSN. Sinon, laisse-moi un message sur mon MySpace, sur mon blog. De toute façon, on se voit dans un quart d'heure. Bon, je te laisse, j'ai rendez-vous avec mon mec, Dylan. Ça fait 2 jours qu'on sort ensemble sur Facebook. Il habite à New York. Avec le décalage, je suis crevée. J-S-T-E, je suis toute excitée. Lala. Cher beau gosse 69, c'est top modèle 93. Est-ce que tu es en ligne? Smiley d'interrogation.
4: Hello, it is beau gosse 69. How do you do?
3: Yes, it is. Why not?
4: I am in the kitchen with Mr. and Mrs. Smith.
3: Je préfère qu'on s'écrive en français si ça te dérange pas. Ouais, Béné, t'as eu mon message? Ouais, je suis en ligne avec lui. J'ai fait croire que j'étais mannequin. Vas-y, donne-moi des conseils. Ah, comment ça se voit trop que tu t'y connais en mec? J'aimerais trop avoir 15 ans et demi comme toi. Excuse-moi, j'ai eu un appel de l'étranger. En plus, je suis actuellement en train de desserrer mon soutien-gorge. En effet, il est beaucoup trop petit. Donc mes seins doivent être trop gros.
4: C'est pas grave, je suis en train de faire mes exercices de muscu. Il fait très chaud à New York. Ouais, c'est ça, la Californie.
3: C'est TTDF. Comment ça le fait trop pas? Moi, je rentre d'une séance photo pour une marque très très classe de string ficelle.
4: Moi, mon boulot de directeur de chez Coca-Cola Monde me prend la teuté. Mais ce qui est cool, c'est que j'ai des canettes gratuites.
3: C'était TDEAUUUUUUUUUUUUUUUUUUUUUUUUUUUUUUUUUUUUUUUUUUUUUUUUUUUUUUUUUUUUUUUUUUUUUUUUUUUUUUUUUUUUUUUUUUUUUUUUUUUUUUUUUUUUUUUUUUUUUUUUUUUUUUUUUUUUUUUUUUUUUUUUUUUUUUUUUUUUUUUUUUUUUUUUUUUUUUUUUUUUUUUUUUUUUUUUUUUUUUUUUUUUUUUUUUUUUUUUUUUUUUUUUUUUUUUUUUUUUUUUUUUUUUUUUUUUUUUUUUUUUUUUUUUUUUUUUUUUUUUUUUUUUUUUUUUUUUUUUUUUUUUUUUUUUUUUUUUUUUUUUUUUUUUUUUUUUUUUUUUUUUUUUUUUUUUUUUUUUUUUUUUUUUUUUUUUUUUUUUUU
4: Pas personnellement, mais j'ai vu son chien.
3: J'adore les chihuahuas. Ma mère veut pas m'en acheter un, je suis allergique aux poils.
4: Tu vis encore chez ta mère ? Smiley de gros doute.
3: Bien sûr que non, la honte. Je vis seule depuis l'âge de 10 ans. Et toi ?
4: Moi, je suis divorcée, mais mon ex a la garde de mes 3 enfants. C'était une mannequin, elle aussi.
5: Salut, Kevin A14, c'est Jérôme 56, t'es en ligne ?
3: Ouais, je suis en ligne avec Dylan, mon mec de New York.
5: Comment ça le fait trop pas ? T'es qu'une mytho. Lol, PTDR.
3: Comment ça le fait trop pas non plus de critiquer ? Au moins, je suis sûre que c'est pas un puceau, lui. Attends, il y a Béné qui vient de se connecter. Béné, je suis en ligne avec Jérôme 56 et Bogos 69.
4: Top Model 93, je viens de recevoir tes photos. C'est ouf, on dirait trop Carla Bruni.
3: Je sais, on me le dit souvent, mais je trouve que c'est elle qui me ressemble.
6: Salut, c'est Adolescent 19. Je viens de finir mes cours. C'est dur, la troisième. J'espère que je vais avoir mon certificat d'études. Ce serait trop fun et trop cool si tu m'envoyais une photo de toi en mini maillot de bain. En plus, je viens de me faire installer mon système Wi-Fi. EDR, éclat de rire.
5: Kevina, c'est Jérôme 56. Je voudrais savoir si Béné a reçu mon texto. J'aimerais grave sortir avec elle. Mais surtout, tu lui dis pas.
3: Bien sûr, compte sur moi. Béné, Jérôme me demande si tu veux baiser avec lui. Ok, t'as raison, c'est mieux d'en prendre un plus vieux. À 16 ans, ils ont plus d'expérience. En plus, c'est la tronche, on dirait trop le clavier de mon PC.
5: Jérôme, c'est Julien. Je suis en train de monter un mytho à une meuf. Elle est trop bonne, on dirait trop Carla Bruni. Lol, PTDR, PCK, CGT, PTT, RATP, TDLC. Attends, ça veut dire quoi, TDLC ? Tu l'as dans le cul ?
6: soy Pablo, soy de España. ¿Cómo te llamas?
3: Bogos 69, c'est Top Model 93. J'aimerais en savoir un peu plus sur toi d'une manière un peu intimiste. T'es SFR ou Bouygues?
4: Ouais, j'arrive, maman. Je suis obligée de te laisser, j'ai une réunion avec Paris Hilton.
6: Salut, c'est toujours Adolescent 19. Je n'ai toujours pas reçu ta photo. Ou sinon, branche ta skateboard, enfin, ton webcam.
3: Bene, ça y est, c'est décidé. J'ai décidé de partir vivre avec Dylan à New York. Il est hors de... Ah merde, j'ai été déconnectée. Thomas, c'est toi qui as shooté dans la livebox? Oh non, j'ai plus d'électricité. J'ai plus d'amis.
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0: C'est moi que vous m'avez appelé? Oh putain, franchement, ça me fait plaisir, hein. Franchement, sur la tête de ma... Sur la tête de la DAS, franchement, ça me fait plaisir, hein. C'est rare qu'on m'appelle, hein. D'habitude, c'est plus... on m'interpelle. J'adore gueulerie, j'adore gueulerie. Bon, je me présente, je m'appelle Jean-Michel Abdelkrim. J'ai 25 ans, j'habite à Paris extra-muros, au banlieue, quoi. Et bon, franchement, vous avez trop de la chance que je sois pu venir, parce que normalement, j'avais rien à faire aujourd'hui. Bon, ça va bien, paisible. Ça va bien, calme. Ça va bien, zen. Oh, vous croyez quoi? Vous croyez qu'il y a que le mot tranquille dans la bouche de Jean-Michel Abdelkrim ou quoi? Oh, je suis pas teubé, moi j'ai pris le mot tranquille, je suis allé jeter un coup d'œil dans le dictionnaire des anonymes. Et puis bon, voilà quoi. Non mais les gens, faut toujours qu'ils aient des a posteriori avec les jeunes de mon acabit. Or, sous prétexte que j'ai pas fait des études de l'épiderme, sous prétexte que j'ai pas fait Sciences Po ou Polytechnique. J'ai pas fait Polytechnique, j'ai plus fait Pyrotechnique. Allumez le feu, allumez le feu. Bref, sous prétexte que j'ai pas fait des études de longue date, tout de suite les gens ils me voient arriver, ils me prennent pour un habitant. Ils me prennent pour un habitant les gens, pour un demeuré. Ils me prennent pour un demeuré les gens. Mais faut arrêter, mais nous sommes des gens normaux. Nous ne sommes pas des animaux, nous sommes normaux. Mais bon, bah, si on se comporte de la sorte, c'est à cause de l'effet d'érection. C'est l'effet de bande. C'est à cause de l'effet de bande. Moi, je vois, quand je suis tout seul, ça va. Hein, je suis calme, paisible, zen. Je dors, quoi. Mais bon, dès que je me réveille, je suis victime de l'ennuyage, quoi. Puis là, bon, bah, je rejoins mes quatre amis, Jean-Marc, Stéphane et Slimane. Puis bon, bah là, c'est clair qu'on se met dans la marche, quoi. On devient des exclusivités de la société, quoi. C'est clair, hein. Vous me direz, le travail, c'est clair. C'est clair que si on aurait un travail, primo, on aurait un boulot. Deuxièmement, on serait plus sans emploi. Et troisièmement, La. J'adore gorille. Mais bon, le boulot, c'est pas facile. Hein. Bon, la fois, j'arrive à l'NPE. Je vous fais, j'arrive à l'NPE. Il y a une meuf, elle me voit arriver. Elle lève les mains, elle dit « Non, monsieur, la banque, c'est en face !» Je dis bonjour, elle me dit bonjour. Non, on se répondait comme ça, du loto, quoi, du tac au tac. On se répondait comme ça. Je dis bonjour, madame, je viens pour un emploi. Voilà, je cherche un emploi à temps partiel, voire moins. Avec un salaire à temps complet, plus des heures supplémentaires, voire plus. Elle me dit « Monsieur, je vous arrête tout de suite !» Non mais madame, mais qu'est-ce que j'ai fait? J'ai rien. Ah d'accord. Ok, d'accord. Après me dit monsieur Abdelkrim, avez-vous suivi une formation cette année? Bon, bien sûr, le Paris Saint-Germain. Et puis bon, elle me dit bon monsieur Abdelkrim, bon bah vous êtes jeune, ce que je peux vous proposer c'est un contrat de calife. Aïe aïe aïe. Aïe. Un contrat de calife. Aïe. J'ai dit oui tout de suite, direct. Ah oh, ouais, c'est clair, bah contrat de calife. Le truc là avec les limousines, les puits de pétrole, les chameaux, tout ça là. Les tapis roulants, tout ça, bien sûr, putain. Je suis sorti, on a fait la teuf toute la night. On a niqué mon Rémi, putain, on a fait des concours de mangeage de chiche kebab et tout. On a gaulerie, après on a vomi. Franchement, c'était cool, quoi. On a gaulerie jusqu'à hier matin, quoi. Premier jour de taf, quoi. On m'a donné rendez-vous sur le parking du Leclerc. Très bien. Là, il y a un mec qui vient m'accueillir. Bonjour. Je dis, je suis votre nouveau calife. Tu sais, ce serait possible que t'ailles me chercher du thé à la menthe, là, avec des gâteaux, là, des cornes de bretzel ou des cornes de donzel, là, ou je sais pas quoi, là. Puis je dis, prépare mon tapis roulant aussi, je vais aller faire un tour dans mes harems, là, je suis chaud cacao ce matin, là, vas-y. Il me dit, monsieur Abdelkrim, allez plutôt faire un tour là-bas. Bon, d'accord, j'y vais, quoi. Contrat de calife, mon cul, ouais. Même pas de limousine, même pas de chameau, même pas d'harem, même pas de tapis roulant, rien. Un petit peu de pétrole quand même. Je suis pompiste chez Total.
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8: La télévision et le cinéma font-ils bon ménage? Posons la question à Jean-Luc Godard.
9: La différence entre le cinéma et la télévision, c'est qu'au cinéma, on lève les yeux. Qu'est-ce que le cinéma? Ce sont les acteurs, le festival de Cannes. Les acteurs montent les marches, les critiques descendent les films. On monte les marches pour des films qui, eux, ne marchent pas. La Palme d'Or, le public aussi. Mais la magie du cinéma, c'est de faire revivre les acteurs, même quand ils ne sont plus là. La nouvelle vague, même si elle s'est retirée, souvenons-nous, Jean-Claude Brialy.
10: Tous mes amis sont là. Tous mes amis sont là. J'ai une vie tellement merveilleuse. J'ai vécu plusieurs vies à la fois. Et puis cette année, comme mon ami Jacques Martin, je suis allé rejoindre mes amis Romy, Arletty, Jean Marais et plus récemment Philippe Noiret, Jean-Pierre Cassel et le merveilleux Michel Serrault. C'est toute une génération d'acteurs merveilleux qui s'en va à une page de l'histoire de notre cinéma qui se tourne. Restent deux monstres sacrés, Alain Delon et le merveilleux Jean-Paul Belmondo.
11: Ah mais ça c'est sûr, Jean-Claude, que notre cinoche c'était autre chose. C'était pas les films pénibles du Festival de Cannes, des films du Kazakhstan, des films iraniens ou même la pellicule est voilée. Des parcours initiatiques d'ouvriers albanais, des trucs sans queue ni tête avec des actrices à cheveux gras qui se roulent par terre en hurlant dans des cuisines. Non, merci. Et je vous passe les espagnolades pesantes du pénible Almodovar, les docu-merdiques du prétentieux Michael Moore, les singeries tristounettes des frères Dardenne éclairées au néon, et les amours interdits d'un gaucho avec son taureau mimile dans la pampa argentée. Non. Non, merci. Moi, j'ai toujours fait mes cascades moi-même, mais alors... Si c'est monter les marches pour se fader des navetons pareils, là, ça, j'ai bien une doublure. C'est vrai que notre cinoche, à Jean-Claude et à moi, c'était autre chose. C'est pas Alain Delon qui va nous contredire.
10: Le cinéma, mon cinéma, est mort. Celui de Lino, celui de Jean, Gabin, le vieux. Le cinéma d'Henri Verneuil, le cinéma des dialoguistes, Audiard, Prévert, Janson. Mon cinéma n'est plus. Il s'en est allé avec les plus grands. Et à part quelques-uns d'entre nous, tous tes amis ne sont plus là, cher Jean-Claude Brialy.
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12: Là, j'ai rencontré une fille moderne, 20 ans. Ah oh bah, c'est moderne comme âge, hein. Oh bah, plus moderne, ce serait limite avant-garde, hein. Et même garde à vue, d'ailleurs, hein. Alors, elle s'appelle Vanessa, je l'attends. Normalement, on devrait conclure. Alors, moi, j'ai qu'un problème, c'est un peu gênant à dire, enfin, c'est les préservatifs, quoi. J'arrive pas à m'y faire, moi. Mais oui, parce que qu'est-ce que vous voulez? 15 ans de mariage, donc formation à l'ancienne. Et alors maintenant, je suis à nouveau sur le marché. Attention, je connais quand même. Mais moi, si vous voulez, c'était les tout premiers préservatifs en vessie de porc. Alors, il fallait les gonfler à la main, les lubrifier à la graisse d'oie, alors... Il fallait toujours se trimballer avec des oies. Et il y a un autre problème, c'est où les mettre? Non, où les mettre? Je sais où les mettre, non mais... Non, je veux dire, avant, où les stocker, où les entreposer. Oui, parce qu'on m'en avait prêté un il y a quelques temps, et je l'avais laissé dans la poche du pantalon, du jean. Eh ben oui, c'est le moment crucial, le jean, je l'avais plus. Ah ben, on l'a jamais retrouvé. Et la fille non plus, d'ailleurs, on l'a jamais retrouvé. Alors là, c'est pas ce que j'ai fait, là. J'en ai disséminé partout dans tout l'appartement. Ils sont présents, mais invisibles. Vous voyez, le tact, toujours, tel est mon maître mot. J'en ai acheté 6 douzaines. Un pharmacien fait un bon pour la soirée. Je dis oui, mais parce que j'ai de la famille qui arrive de province. Alors, elle me fait aussi avec réservoir. Bah, je dis non, on va pas stocker, il n'y a pas la guerre. Hein. Donc, alors, vraiment, vraiment, partout. Bon, déjà là-dessous, il y en a une bonne douzaine. Même dans la cuisine. Eh ben oui, si elle veut boire un verre d'eau. À un moment, elle fait « j'ai soif », comme ça. « Oh, j'ai soif enfin... ». Oui, enfin bon, peut-être pas à ce point-là, mais enfin... Non, c'est le sens général, quoi. Elle veut boire. Alors, elle arrive dans la cuisine, elle prend un verre, hurle. Et après, elle fait « mais je ne sais pas ce qui m'arrive, j'ai envie, prends-moi immédiatement ». Si, si, il y a eu des cas. Et qu'est-ce que je fais, moi? Très simple, je la prends dans mes bras, je l'allonge délicatement sur la table de la cuisine, elle fait « Oh !» Je la redresse, j'enlève les miettes, je la reprends, je la rallonge, et je lui murmure « Tu sais, Vanessa, c'est vraiment pas mon genre d'aborder les filles comme ça, je suis plutôt timide et romantique, mais là, je sais pas, j'ai... vraiment l'impression qu'il y a un truc qui s'est passé entre nous. Et pendant ce temps-là, toujours avec tact, j'ouvre la porte du frigo et dans le bac à légumes, tada ! Alors, d'une main experte, donc je défais l'emballage. Eh ben non, je défais pas l'emballage. Eh ben non, parce que je m'appelle pas David Copperfield. Et en plus, j'aurais pas mes lunettes. Eh ben non, je peux pas le mettre sans lunettes. Regarde, c'est trop loin, j'y vois rien, moi. Je peux même pas lire le mode d'emploi. Qu'est-ce qu'il y a écrit là ? À utiliser avant octobre 2005. J'espère quand même, hein. Et puis, je peux pas mettre une paire de lunettes à côté de chaque préservatif. Ah ben non, j'ai pas assez de lunettes. Ou alors, à moins que je le mette maintenant, mais non, il tiendra pas, non. Non. Ah mais, et si je lui disais franchement ? Je lui dis, voilà, écoute, Vanessa, bon, je suis pas très à l'aise avec ces trucs-là, puis bon, ben, en jouant comme ça, ben, c'est peut-être elle qui me le mettra, hein ? Oh, ben, 20 ans, elle a pas besoin de lunettes. Et puis, en plus, la franchise, c'est toujours payant avec les filles, hein ? Merci, super, ouais. je suis pas un peu bête, moi, si ça se trouve, je me complique la vie pour rien, elle en aura dans son sac, hein ? Bah oui, maintenant, les filles, elles en ont toujours. Ouais, mais alors là, ils risquent d'être trop grands. Hein. Eh ben oui, parce qu'attention, maintenant, leur référence, c'est Rocco Siffredi. Ah ben oui, mais moi, j'ai un outillage d'amateur. Hein. Je bricole le dimanche, et encore pas tous les dimanches. C'est pas grave, si j'ai trop grand, je ferai un ourlet. Eh oui, mais si elle me demande des trucs que je connais pas, des trucs qu'elle a vus dans des cassettes, avec des cascades. Ah ben oui, parce qu'attention, maintenant, les filles, c'est exigeant. Elles veulent des orgasmes de je sais pas combien sur l'échelle de Karcher. Puis si ça marche pas, elle va se foutre de moi avec ses copines. Ah, c'est elle ? Ah ben non, j'y vais pas. Ah ben non, je peux pas, je suis chez moi. Bon, Vanessa, mettons bien les choses au point. J'ai pas une grosse bite, je suis pas cascadeur, j'ai pas... Monsieur ? Christophe Richard, cuisine plus ?
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13: Mais vous savez, les filles, je vais vous avouer un truc, c'est que depuis que Véronique est partie, je me suis énormément remis en question. Et je pense avoir compris pourquoi elle était partie. Je crois, tout simplement, que si elle est partie, c'est parce que je l'impressionnais. Non, pas physiquement, ça c'est évident. Évitons les banalités. Je pense que je l'impressionnais dans ma façon de vivre, c'est tout. Je revois cette fameuse fois où j'ai posé un Boeing 747 en pleine pampa. Je la revois, non, c'est pas vrai! Comme tu peux être naïve, Véronique. Je veux dire, rien d'extraordinaire à poser un Boeing 747 en pleine pampa entre Caracas et Santiago du Chili. J'allais au Maroc. Donc là, j'étais tranquille, calme. Je faisais l'amour avec une hôtesse dans les toilettes de l'avion. Et là, tout à coup, paf! Une secousse. Ni une ni deux, je cours à la cabine de pilotage. Et là, j'aperçois le capitaine écroulé dans les bras du sous-pilote, lui-même complètement groggy. Tout de suite, je leur dis, surtout, ne vous inquiétez pas, je suis comédien. Alors là, si la panique t'envahit, t'es foutu. Parce qu'un bateau qui coule, ça va. Tu peux toujours nager. Mais un avion qui s'écrase, tu vas pas t'envoler. Ah, ça, la nature est stricte là-dessus. Un homme en l'air, il tombe. Moi, j'invente rien, il y a un mec qui l'a démontré avec une pomme. C'est la loi de la gravité. Ah, je veux dire, on est peu de choses. Un homme, à 2000 mètres d'altitude, s'il a pas de parachute, c'est une pomme. Et là, dans mon Boeing, j'ai tout de suite vu la compote. 350 pommes dans le même panier. Aussi sec, j'ai pris les commandes du Boeing. Pousse-toi, capitaine. Oui, allô, Fox, bravo, ici Tango Charlie, 2-0 quart, sud-ouest, vent de tribord, 0 en visuel à 2 heures. Non, je déconne, j'y connais rien. Ah, j'y suis allé pudique. Allô, y a quelqu'un? Oui, bonjour, voilà, je m'appelle Franck Dubosc, je suis comédien vedette. C'est moi qui conduis l'avion. Non, non, je ne plaisante pas, c'est moi qui tiens le volant. Ou le guidon, d'ailleurs, je ne sais pas comment vous dites. Pardon? Oui, c'est la première fois, oui, oui, oui. Et je suis fier que ce soit sur votre compagnie, monsieur. Je crois qu'on va faire du bon boulot. Pardon? Ma position? Assis? Mon taux de pressurisation? Oh là, attends, il m'énervait, le mec. Il n'arrivait pas à comprendre que j'avais jamais conduit en avion. Je suis désolé, ça peut quand même arriver, mince. Ah, je me suis dit, tant pis, je vais le poser tout seul. J'ai coupé le truc. Et là, ils sont cons, les mecs, parce que mes 350 pommes, c'est pas de la compote que je risque d'en faire. C'est du cidre. Alors j'ai pris mon micro et j'ai prévenu mes passagers. Bonjour mesdames et messieurs, ici Franck Dubosc qui vous parle aux commandes de ce Boeing 747 à destination de... Bah de la Terre déjà, ça sera pas mal. Alors je vais vous demander d'accrocher vos ceintures parce que je vais descendre un petit peu pour voir où on est. Rock and roll. Alors, ladies and gentlemen, yesterday all my troubles seem so far away. And good luck. Donc là, je me suis saisi des commandes et j'ai amorcé une descente pour voir quelque chose. Trop, je remonte, un petit coup d'œil sur l'autre côté. Hop, là que je l'ai bien en main. Je fais un looping, deux loopings pour la rigolade. Là, j'ai écrit Franck dans le ciel avec la fumée du moteur qui avait explosé. J'ai volé 300 mètres sur le côté, genre Top Gun, là. Puis après, j'ai vomi. Je me suis dit, bon, faut atterrir. Alors, je suis allé voir mes passagers. Bonjour, messieurs, dames. Je vois qu'il y en a qui n'ont pas supporté les loopings, dis donc. Là. On va redistribuer des petits sacs en papier pour l'atterrissage, là, parce que je suis pas sûr que ça se passe tout seul, tout seul. Et là j'ai vu dans leurs yeux comme une lueur d'inquiétude. Alors, je les ai regardés comme ça. Et je leur ai dit, un jour, un homme a dit, partir, c'est mourir un peu. Eh bien, disons que quand la mort vous tend les bras, il faut savoir lui dire « Bonjour, je t'attendais et tu ne me fais pas peur. » Bah, je plaisante. Je plaisante. Ah, bah, elle est morte. Et si certains d'entre vous s'en sortent, toi peut-être, ou toi, ou... Non, pas toi, je suis désolé, tout le monde ne va pas s'en sortir. J'espère qu'un jour, ils pourront dire « J'y étais ». Enfin, je vous dis ça, normalement, ça se passera sans problème. En revanche, je vais vous demander de redresser vos tablettes, relever vos sièges, il paraît que ça fait moins mal quand on s'écrase. Donc là, je suis retourné au poste de pilotage, et j'ai prévenu la tour de contrôle. Écoutez-moi bien, vous qui m'écoutez. Je ne sais pas qui vous êtes. Tout ce que je sais, c'est que j'ai avec moi 350 pommes. Que je suis bien décidé à poser sur notre bonne vieille terre. Et que si qui que ce soit s'y oppose, même une très jolie femme... Je n'aurai de cesse que de la poursuivre. Terminé. Donc là, j'ai pris un petit verre de tequila pour me donner du courage. Attention, c'est parti, mon kiki ! J'ai coupé les moteurs. J'ai enlevé l'autoradio. Je l'ai caché dans la boîte à gants. Et je suis sorti de l'avion. Pour aller rejoindre mes passagers qui commençaient à descendre, émus. Et en même temps, troublés, face à moi. Et c'est marrant parce que qu'est-ce que j'ai fait? J'ai poussé deux manettes, j'ai plané sur 32 tics, j'ai sorti le train de secours sans hydraulique en inversant les variateurs. And so what? Et si quoi? C'est marrant comme les gens ont besoin de se fabriquer des leaders, des chamans comme on dit chez moi. Maintenant il y a une légende là-bas sur moi, on dit qu'un aigle m'a tendu la main. Que les montagnes se sont écartées sur mon passage. Et que désormais je vis là-haut, dans la Sierra, avec Florent Pagny.
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14: Ah, ça la blonde. Bobby, halte aux idées reçues sur les blondes. Non, les blondes ne pensent pas qu'au sexe. Ainsi, moi, quand je m'abandonne dans les bras d'un homme, il m'arrive de penser à mon travail. Hein? Forcément, je suis appuyée sur la photocopieuse. Oui, j'ai couché pour réussir et j'en suis fière. Il y en a qui couchent et qui ne réussissent pas. Et d'autres qui ne réussissent même pas à coucher. Mais mon succès auprès des hommes, c'est pas seulement une question de couleur de cheveux, c'est parce que j'ai la blonde attitude. Pour avoir la blonde attitude, il y a 5 points fondamentaux à respecter. 1, on met ses attributs en avant. Un 85B valorisé vaut mieux qu'un 100F mal assumé. 2, on écarquille les yeux, on en trouve légèrement la bouche. 3, l'admiration dans le regard. Ainsi, quand un homme m'explique quelque chose, même si c'est le menu du restaurant, je fais « Je t'écouterai parler pendant des heures. » Il faut être très intelligente pour faire croire qu'on n'est pas maligne. Ce n'est pas parce que mon décolleté est plein que ma tête est vide. Hein? Oui, mes seins sont refaits, mais mon cerveau est d'origine. 4, votre prénom doit faire rêver. Je vous conseille une terminaison en A comme Pamela, Loana, Madonna ou moi-même. Hein? Chantalia. Ou une terminaison en on comme Cameron. Ainsi, si vous êtes née Françoise, faites-vous appeler Francesca. Et non, Francesca, non. 5, l'humour. Moi-même, pour prouver l'étendue de mon humour, je n'hésite pas à raconter des blagues de blondes. Ainsi, savez-vous pourquoi les hommes aiment les blagues de blondes? Parce qu'ils les comprennent.
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15: On vient de me donner un communiqué à vous lire, là, de toute urgence, d'extrême urgence, c'est marqué. Un communiqué du ministère de la Santé. Alors, si vous avez acheté récemment, en grande surface, des boîtes de raviolis de la marque Raviol Raffol, des boîtes de 500 grammes avec le numéro de série compris entre 1 million 228 000 ne les mangez pas. Ministère de la Santé, ne les mangez pas, mettez des gants, c'est écrit, hein, mettez la boîte dans un sachet plastique hermétique, c'est un gros nœud, quoi, hein, tout simplement, et allez très vite avec le tout au commissariat le plus proche. C'est sérieux, hein, c'est sérieux. Alors, maintenant, si vous en avez déjà mangé, finissez la boîte. C'est bon, c'est foutu, les marques, c'est foutu. Vous pouvez y aller, finissez la boîte, partagez encore avec ceux qui en ont déjà pris aussi. Et une fois la boîte finie, mettez-vous dans un sachet hermétique. Ils le mettent, hein. Et allez vous porter au commissariat le plus proche. En faisant deux trous pour les jambes. Ils précisent en faisant deux trous pour les jambes. Pour communiquer de... Voilà, je l'ai dit. Hein. Voilà. C'est horrible. Là. Ces trucs-là, c'est terrible. D'ailleurs, maintenant, quand on fait les courses, nous, à la maison, on fait les courses. Après, on étale les trucs comme ça. Vous voyez, tous les produits qu'on a achetés, on les étale sur une grande table et on allume la radio, comme ça. Et on attend. On a tout. On a noté tous les numéros de série, les dates de péremption, les origines contrôlées. On fait, oui, alors, ah, oui, des merguez, on en a. Oui, combien 21 à 12 2000. On les a! On a les merguez! Qu'est-ce qu'on gagne? Un virus? Bon, par un voyage? À l'hôpital? On ira quand même!
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16: Une mauvaise nouvelle pour toutes les filles célibataires ce soir. J'ai une copine. Et ce qui est fabuleux, c'est qu'en vivant avec une fille, on découvre des trucs qu'avant on ne savait pas quand on ne vivait pas avec. Il y a d'énormes différences entre les hommes et les femmes. J'ai découvert ça. Les femmes sont tout le temps en train de faire un régime. Nous, les mecs, jamais. Je suppose que dans la salle, 80% des filles font un régime à l'heure actuelle. Mais les 20% qui restent devraient y penser. Également, quand on va faire pipi, on n'est pas du tout pareil. Une fille ne va faire pipi uniquement accompagnée de son comité de soutien. Une fille va pisser, il y a toujours un troupeau de neuf derrière, je sais pas si t'as vu. C'est comme ça. Oh, j'ai pipi. Oh, moi aussi. Alors que nous, les mecs, on va pisser seuls comme des cow-boys. Également, tu remarques un truc, quand une fille va faire pipi, elle est toujours contente. Alors, non, ce qui est fabuleux également, c'est voir une fille qui va faire pipi en nature. C'est merveilleux à voir. Moi, dernièrement, j'étais avec ma copine. On était en randonnée en montagne. J'essayais de la perdre. Du coup, elle me fait « Mathieu !» Je fais quoi ?« J'ai envie de faire pipi !» Elle est revenue 5 heures après. Parce qu'une nana qui va pisser en nature, c'est Indiana Jones. Également, au niveau du sexe, on n'est pas du tout pareil. Quand ça fait plus d'un an et demi, 2 ans que t'es avec ta copine, au niveau du sexe, t'as un peu tout fait. Tu sais, t'as fait toutes les positions possibles et inimaginables. Donc au bout d'un an et demi, 2 ans, il faut inventer des nouveaux trucs à faire. Tu sais, des trucs un petit peu jolis, un petit peu coquins, tu sais, un doigt dans le cul. Bon, et alors moi, j'étais avec ma copine, elle était allongée, je m'apprêtais à lui faire une saillie, et là, elle me dit... Mathieu ! Je fais quoi ?
17: Ça serait bien que quand on fait l'amour, on se dise des trucs coquins, un petit peu cochons, comme dans les films X.
16: Or, nous, les mecs, on n'a pas de limite. Et le problème, c'est quand tu vas plus loin que ce que ta nana peut entendre. Alors, je te le fais, on en faisait l'amour, j'étais comme ça, à vitesse de croisière. Bon, allez... 4 minutes et après il y a téléfoot. Bon, c'est comme ça. Si, c'est le dimanche. Alors bon, alors faut savoir un truc, les filles. Quand vous faites l'amour, on pense pas à vous. Parce qu'il faut pas qu'on craque. Donc on pense à autre chose. On est là, un pigeon en train de vomir. Bon, alors. Donc j'étais là, tranquille. D'un coup, ma copine me dit ah oui, vas-y, plus fort. T'as que ça, tu fais non, calme-toi, Mathieu, calme-toi. Pense à ta grand-mère. Voilà, elle est pas bien. Encore plus fort. On en plein de grand-mère. On chante grand-mère. Et là, elle me fait vas-y, défonce-moi. Ah, tu craques, tu fais ah, je vais te baiser la bouche. Qu'est-ce que ça dit là? Je dis non, je vais te prêter mes babouches. Pardon, excuse-moi, j'ai dérapé. Pardon, ma chérie. Également, une grosse différence au niveau de l'orgasme, on n'est pas du tout pareil. Nous, les mecs, quand on a un orgasme, on demande l'autorisation. On est comme ça, je peux craquer maintenant? Même on vous prévient, on fait attention, je vais craquer là. Alors que vous, les filles, quand vous avez un orgasme, vous nous prévenez pas. Et nous, après, on sait plus comment on a fait. Tiens, on est là, je dis, putain, sur quoi j'ai appuyé, bordel. Pour nous, les filles, c'est une porte blindée. Et l'orgasme, c'est le digicode, et on n'a pas le code. Alors que l'orgasme masculin, il n'y a pas de code. Il y a une porte de merde, c'est un truc de saloon, tu rentres et allez, vas-y. Et enfin, pour finir, il faut savoir un truc, c'est que nous, les mecs, quelle que soit la durée de l'acte sexuel, on est fiers de nous. Et dernièrement, j'étais avec ma copine, je pensais avoir cartonné, je l'ai pris juste après l'amour, je la prends dans mes bras comme ça. Je fais alors, ça va? Et là, elle me fait, c'est pas grave.
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18: J'ai même remarqué que l'homme prenait vraiment sa distance, tu vois, avec la machine, surtout les lendemains de cuite. Ou quand l'homme est bourré, en général, hein. Vous avez vu, nous, les lendemains de cuite, hein. Nous, on invente des mots. Ah oui, nous, on fait des contractions qui sont pas dans le dictionnaire du tout, hein. Tiens, je vois l'autre jour, moi, je croise un copain comme ça, un lendemain de cuite, qui était encore un peu bourré de la veille, tu vois. Et alors, tu sais, je lui dis un truc, mais évident, tu vois. Et illico, il me répond, c'est clur. Et ben là, c'est un mélange de c'est clair et c'est sûr, tu vois. C'est clur. Tu vois, un seul mot pour dire deux trucs. C'est génial, hein. Vous avez aussi le bonjour qui est bien. Ça, c'est en fin d'après-midi. Tu sais, quand on a fini de dire bonjour et qu'on va pas tarder à dire bonsoir, tu vois. Des fois, tu arrives et tu dis bonjour. Et tiens, t'étais encore bien bourré, toi. Et une autre fois, Une autre fois, je le recroise, mon pote, mais là, il était encore plus bourré que la veille. Hein. Là, c'était terrible. Hein, il s'approche de moi comme ça, il fait « Si je peux me faire mettre ?» J'ai dit « Non, non, non, oulala !» Il fait « Attention, là, ça veut dire complètement autre chose, là !» C'est parce que je me laissais pousser la moustache. T'sais. Et alors, il s'approche comme ça, il me fait « Tiens, tu te laisses moustache ?» Moi, qu'on comprend très bien, hein, tu te laisses moustache, hein ? Hein, on voit même pas pourquoi on dit toute la phrase, hein, du coup... On voit que moi, je suis un petit peu avantagé, parce que moi, j'ai fait mec bourré deuxième langue, hein, donc je... Ah, ouais, moi, je parle couramment, le mec bourré. Eh ben, si, ça aide. Ça permet de comprendre, tu vois, le gars qui est dans le métro, qui a une bouteille à la main, tu sais, ou sur le trottoir, et le mec qui fait... Hey, gars, j'ai une tête de bain ! J'ai une tête de bain ! Ouais, bon, ben... Bon, ben là, je traduis. Ça veut donc dire, par exemple, mesdames et messieurs, je réclame votre attention, s'il vous plaît. Hein? Alors après, il fait, hé, hey, d'arrive-moi, s'en va, connard ! Auriez-vous l'obligeance de me dépanner d'un franc ou deux, ce qui constituerait pour moi un capital de départ, qui me permettrait de renouveler le contenu de cette bouteille, dont je suis extrêmement friand. Tu vois ? Alors, merci. Et après, il insiste, il fait « Aïe-moi, il vient d'un éclair !» Quel dommage que vous ne puissiez pas accéder à ma requête. Toutefois, et malgré le différend qui manifestement nous oppose, je vous recommande chaudement d'entrer en contact au plus vite avec la population masculine grecque. Alors, après, il fait... De toute façon, vous m'êtes indifférent. Il est même possible que je ne vous adresse plus jamais la parole. Eh bien, vous voyez, ce mec-là, on le comprend très bien.
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19: Bonjour, monsieur.
12: Monsieur.
19: J'aurais voulu une baguette, s'il vous plaît.
12: Oui, une baguette comment ?
19: Pas trop cuite.
12: Oui, mais quel genre de baguette ?
19: Ah oui, vous voulez dire moulée, pas moulée ? Oh, ben ça m'est égal, alors là...
12: C'est pour manger avec quoi, votre baguette ?
19: Ah ben je ne sais pas, moi c'est pour tout. C'est pour pousser ma viande, c'est pour saucer, c'est pour tremper mes tartines le matin dans le café au lait. Enfin, une baguette normale faite avec du pain, quoi.
12: Du pain normal, ça n'existe pas, monsieur.
19: Non mais attendez, je suis bien dans une boulangerie, ici.
12: Ah non, monsieur, ici, il n'y a pas de boulangerie. Ici, vous êtes dans un atelier du pain.
19: Ah, et vous n'êtes pas boulanger ?
12: Non, je suis maître boulanger.
19: Ah oui, vous avez un label comme les poulets.
12: Vous êtes ici, monsieur, chez un maître boulanger artisan de France, fabricant agréé farine complète, label moulin de pays, cuisson four en bois à l'ancienne.
19: Vous voulez dire four à bois ?
12: Four en bois, comme chez les Gaulois.
19: Et le four ne prend jamais feu ?
12: C'est justement... Et les copeaux de cendre retombent dans la pâte avant qu'elle soit cuite.
19: Mais c'est pas mauvais pour la santé, ça, le bois brûlé ?
12: Au contraire, le charbon est très bon pour la digestion. Et restitue le goût authentique du blé récolté avec l'âne et le bœuf.
19: Ah oui, ben alors en effet, ben donnez-moi, je ne sais pas, moi par exemple, celle-là, là, qui m'a l'air bien.
12: La campaillette !
19: Oui.
12: Pain complet blanchi à la farine de soja avec morceaux de lard et artichaut.
19: Ouais, enfin, le lard et l'artichaut le matin dans le café au lait... Et celle qui est à côté qui m'a l'air plus dorée.
12: Croustillette !
19: Oui, oui. Elle m'a l'air plus dorée.
12: Oui, elle est bien dorée.
19: Elle est bien dorée.
12: Avoine, orge et son.
19: Ah, c'est pour les chevaux ?
12: Particulier au goût, mais très bon quand on a des problèmes de transit.
19: Ah oui, mais là, voyez-vous, monsieur, je suis loin de chez moi... Et si j'ai un petit creux, je ne voudrais pas avoir d'ennui sur la route. Et le petit rond qui est à côté, là ?
12: La bâtardette !
19: Oui.
12: Noix, olive, ail et persil.
19: Bref, à l'ail le matin...
12: Sinon, j'ai la trifouillette ! Qui a beaucoup de succès.
19: Ah oui, et elle est fourrée à quoi, votre trifouillette ?
12: Anchois, sardines.
19: Si je fais griller du pain dans mon appartement, ça va sentir le poisson dans tout l'immeuble.
20: Sinon, il me reste deux croupettes, une déjeuner.